0: Gouvernement en chambre, Stephen McKinnon.
1: Je pense que c'est une erreur grave que d'associer la lutte contre les changements climatiques à un seul homme.
0: Stephen Guilbeault n'a pas terminé le combat de sa vie. Après la politique, il va continuer de défendre la cause climatique, mais autrement. Ici Estelle Côté-Sroka, Radio-Canada, Ottawa.
2: Et Mark Carney est en mission à New York auprès de différents acteurs du monde des affaires afin d'attirer des investissements ici au pays. Il prononcera un discours devant l'Economic Club de New York demain vers midi avant de rentrer au pays en fin de journée. Plus tôt aujourd'hui, il était de passage au plus important salon de la défense et de la sécurité au pays, le CANSEC à Ottawa, pour faire une autre annonce en matière de dépenses militaires. Voici à ce sujet le reportage de Yasmine Mehdi.
3: C'est la première fois qu'un premier ministre participe à la conférence CANSEC, grand messe annuelle de l'industrie de la défense au pays. Mark Carney a profité de son passage pour annoncer du nouveau dans le dossier des avions radars.
4: Canada has entered into negotiations to procure SABS airborne early warning and control.
3: Ottawa lance des négociations avec une entreprise suédoise pour acquérir des Global Eye, des appareils qui seraient construits en partenariat avec Bombardier pour les forces armées canadiennes, mais aussi pour d'autres alliés de l'OTAN.
4: En tout, ce seront plus de 3000 emplois qui seront soutenu dans le secteur aérospatial canadien.
3: La suédoise Saab et l'américaine Boeing étaient en compétition pour ce contrat, mais les retombées promises par les Suédois ont fait pencher la balance.
5: C'est encore une autre grande annonce sans résultat.
3: Le chef conservateur Pierre Poilievre est sceptique.
5: On n'a pas besoin de paroles, on a besoin de l'action.
3: Le Canada doit-il quand même s'attendre à des représailles de la part de l'administration Trump? La ministre de l'Industrie, Mélanie Joly, se veut rassurante.
6: Et une grande partie de l'avion est construite aux États-Unis.
3: Ottawa a fait un choix dans le dossier des avions radars, mais pas dans celui des avions de chasse. Le gouvernement Carney hésite toujours entre se procurer des F-35 américains ou des Gripen suédois. Ici, Yasmine Mehdi, Radio-Canada, Ottawa.
2: Et terminons au hockey, le Canadien s'apprête à jouer ce soir ce qui pourrait être son dernier match de la saison à Montréal. Ses adversaires en finale de l'Association de l'Est, les Hurricanes de la Caroline, mènent la série 2-1. Mais les partisans du CH gardent espoir. En voici quelques-uns rencontrés un peu plus tôt aujourd'hui dans différentes régions du pays.
7: Ça me stresse beaucoup, je me sens pas mal énervé. On espère qu'ils se rendent à la coupe.
8: C'est prendre un match à la fois. Les deux matchs qu'on a perdus, avec un peu plus de chance, ça allait plus facilement. 3-0 pour le Canadien.
9: Moi, je suis confiant. Je suis confiant vraiment.
2: Et voilà, malgré deux défaites consécutives en prolongation, l'entraîneur-chef du Canadien, Martin Saint-Louis, n'a pas apporté de changement à son alignement. C'était vos informations.

0: En général, on aime ou on déteste. Les adeptes vous diront qu'il suffit d'être bien organisé et bien équipé, mais les détracteurs, eux, vont retenir l'inconfort, les insectes et la promiscuité. Ici Maxime Coutière, aujourd'hui l'histoire, le camping.
1: Depuis toujours, j'aime le camping. D'ailleurs, nos ancêtres étaient des coureurs de bois, des nomades par excellence.
2: On a ça dans
1: Alors,
2: le sang.
1: On a ça dans le sang.
0: Coup de sonde au parc du Mont-Tremblant durant la saison des mouches, le 14 juin 1961. Une activité qui demeure toujours populaire. Pour preuve, selon les derniers sondages, près de 2 millions de Québécois pratiquent le camping chaque année. Plus de 6 millions au Canada. Alors, c'est vrai qu'avec le temps, les équipements se sont grandement améliorés et les terrains, eux, offrent beaucoup plus de confort qu'avant. Mais le désir de se reconnecter à la nature ne date pas d'hier. Le camping contribue à l'apaisement et au rajeunissement de l'âme, du moins pour ceux qui l'apprécient.

0: Pourquoi faites-vous du camping, vous?
1: Ah, vous tâchez de respirer l'air, vous tâchez d'éloigner les mauvais moments.
0: Pourquoi faites-vous du camping?
2: J'aime la pêche. Partir de la ville. On est bien ici.
3: Je fais du camping parce que ça m'apporte certaines satisfactions personnelles. Ça nous repose évidemment de tout le travail, en fait. Ça nous fait rencontrer des gens que nous ne connaissons pas.
4: Une sorte de fraternité.
3: C'est la fraternité, oui, qu'on rencontre. À ce moment-là, évidemment, qu'on ne peut pas rencontrer à la ville parce que les gens, on ne les connaît pas et peut-être qu'on ne tient pas à les connaître, hélas.
0: Est-ce que vous êtes un vieux campeur, vous?
2: Non, monsieur, je dois vous avouer que c'est la première fois que je viens camper en dessous de la tente comme ça.
0: Qu'est-ce que vous avez découvert dans le camping?
2: Premièrement, je ne savais pas qu'une tente pouvait être aussi confortable avec notre poêle, notre chaufferette au gaz propane, tout ça.
0: Est-ce qu'il y a longtemps que vous faites du camping, vous, madame?
5: Il y a 3 ans, monsieur.
0: Alors, 3 années de belles expériences dans le camping?
5: Oui, oui, nous sommes allés à la pêche, à la chasse. C'est le sport favori de mon mari. Et moi-même, j'aime bien ça aussi.
0: Qu'est-ce que vous pensez du camping, vous?
5: Oh, je trouve que c'est une belle détente, c'est un moyen de se changer les idées tout en s'amusant.
6: Des campeurs, le micro de Paul-Émile Le Tremblay, c'est à l'émission Le Monde du Sport en 1961. Alors pour nous en parler, mon invité, Serge Dupuis, il est historien, membre associé à la chaire pour le développement de la recherche sur la culture d'expression française en Amérique du Nord à l'Université Laval. On le joint d'ailleurs dans nos studios à Québec. Bonjour Serge.
7: Bonjour Maxime.
6: Adepte du camping, vous-même?
7: Oui. J'en pratique à peu près 1 ou 2 fois par été.
6: Oui, parce qu'il y a différents types de camping. Alors comment on le définit aujourd'hui?
7: La définition unidimensionnelle, c'est de manger et dormir dehors. Sauf qu'il y a une dimension qualitative aussi, qui est de revenir à une vie plus simple, plus rudimentaire, avec un certain inconfort qui est romancé aussi pour des gens de la classe moyenne, par rapport à une autre époque, pour dépayser aussi des urbains. Mais faut pas qu'il y ait trop d'inconfort, faut pas que ce soit une souffrance. Donc, il y a une espèce de juste milieu, c'est manger, dormir dehors en s'amusant, au moins minimalement.
6: Ouais. J'ai envie de dire un inconfort choisi, hein, aussi. Oui. Parce que bon, on disait en introduction le besoin de se reconnecter à la nature. Mais il fut un temps où on n'en avait pas du tout envie. La forêt, la nature, c'était plutôt l'inconnu puis le danger.
7: Pour les Canadiens français au 19e siècle, c'est un milieu à conquérir et à abattre, notamment pour l'industrie forestière, mais aussi et surtout pour le développement de l'agriculture. Et là, on veut abattre les arbres, on veut installer de nouvelles semences, on veut installer des villages et des villes. Et c'est un milieu dont on se méfie parce qu'il y a encore beaucoup de gros gibier, des maladies dans la forêt. Donc, ce n'est pas un lieu qui est nécessairement très plaisant. On veut le fuir un peu. Ça commence à changer avec l'industrialisation et l'urbanisation de la deuxième moitié du 19e siècle, où là, on a l'impression qu'on a trop peu de nature dans la vie des gens. On retrouve des récits chez les étudiants, par exemple, des universités du Nord-Est américain, où on fait des tournées, des randonnées dans les montagnes blanches du New Hampshire ou dans les Adirondacks du New York, pour combattre justement le corps physique des jeunes qui n'est plus utilisé. On est souvent maigre, on est peu sportif. Donc, on veut retrouver la forme physique, la camaraderie, la liberté, l'amour de l'aventure en encourageant ces tournées-là, même si c'est très bien encadré. Souvent, on rencontre des gens dans des tournées organisées d'autres universités qu'on connaît. Donc, c'est la nature qui est en quelque sorte domestiquée, qui est mise de l'avant par les randonneurs là, des années 1830 à 1840.
6: Ouais. Surtout, vous l'avez dit, aux États-Unis au début. Parce que bon, ça correspond à l'urbanisation également. Puis la vie dans les villes n'était pas toujours rose non plus. Là, il y a un besoin de s'aérer le corps et l'esprit.
7: C'est une pratique qui, j'imagine, parce que les Adirondacks, on est à 100 kilomètres de la frontière canadienne.
6: Ouais.
7: Je devine que les étudiants de McGill pratiquaient aussi la randonnée dans les Adirondacks. Donc, je devine que la pratique s'est répandue chez les universitaires à ce moment-là, mais aussi chez une certaine élite qui cherche des vraies vacances pour faire une opposition aux hôtels de villégiature qu'on pouvait retrouver au Maine ou qu'on pouvait retrouver en Nouvelle-Angleterre. Là, à un moment donné, on cherche quelque chose d'exotique. Mm-hmm. Et puis de faire à manger dehors, de dormir en entendant des bruits de la nature, même si on dort pas super bien en camping, eh bien, on voyait ça comme étant une façon de sortir de la routine et d'être dépaysé.
6: Ouais. Et c'est plus facile, évidemment, quand on a l'équipement, un équipement adéquat, hein, qui garantit justement un certain confort. À la matière, bon, il faut dire qu'on a fait des pas de géant. En 1956, c'était assez rudimentaire, même si le principe, la tente, le sac de couchage et le matelas de sol, ça demeure grosso modo le même.
8: Oh, vous êtes tout équipé, c'est magnifique. Alors, sans plus tarder, vous qui avez fait beaucoup de camping,

0: nous allons vous demander de nous faire voir l'équipement idéal d'un bon campeur. Bon, alors d'abord, je conseille à tout débutant de s'associer à un club ou à une association de campeurs afin de profiter des expériences de campeurs habitués. Et pour qu'il y ait l'équipement, il faut se procurer une tente, et cette tente devra être en fine toile et munie de deux mâts et d'un double toit. Et ce double toit protège contre la pluie. Je pense que c'est encore ce qu'il y a de mieux. Elle doit avoir aussi un tapis de sol et une fermeture éclair à l'avant. Et mon Dieu, pour ce qui est des piquets, eh bien, tout va avec l'équipement de la tente.
1: C'est ça. Elle va la prendre la plus légère et la plus résistante possible.
2: Voilà, s'inscrire à une association de campeurs. Bon, on n'aurait pas ce réflexe aujourd'hui, mais à l'époque, c'était certainement plus rare. Encore faut-il avoir des endroits protégés pour aller se ressourcer. Les États-Unis, encore eux, vont innover en 1872 avec la création de Yellowstone. Yellowstone qui, pendant longtemps, va demeurer l'exemple à suivre en matière de protection du territoire et de conservation.
3: On pratiquait quand même, pendant les premières années des parcs nationaux, du camping qu'on dirait rustique aujourd'hui.
2: Ouais, ouais.
3: C'est-à-dire, ce ne sont pas des sites qui sont aménagés. Souvent, on est en train de transporter une toile, des épingles à tente, des chaudrons et des matelas roulés avec des sacs qui sont débordants. Et on se promène en train jusqu'au début du 20e siècle et on débarque sur une plateforme, souvent en devant expliquer aux gens qu'on n'est pas des itinérants, se promène par choix et qu'on veut pratiquer cette nouvelle mode qui est le camping dans les années 1870-1880. Mais cette pratique-là de camping rustique a contribué à une grande érosion des habitats dans les parcs nationaux parce qu'on s'installait un peu n'importe comment, n'importe où. On jetait ses ordures par terre. On abattait des arbres pour faire un feu de camp. Donc, à un moment donné, dans les années 10 et 20, devant la popularité grandissante du camping pendant l'entre-deux-guerres, le U.S. Forest Service décide de développer un type de camping qu'on a appelé la boucle de Menicky, qui est un botaniste du U.S. Forest Service, qui décide d'organiser ça comme un petit quartier où on va avoir une route asphaltée à sens unique, des endroits très spécifiques où on peut garer la voiture, faire un pique-nique, installer la tente, avoir un feu de camp. On commence à vendre du bois et à ramasser des ordures. Ce sont des innovations dans les années 30. On retrouve pas ça ailleurs, mais le modèle qui devient très populaire, qui atteint cet équilibre-là entre le côté rustique du camping et le confort du milieu urbain, eh bien, ça plaît à plein de gens et on en retrouve dans les parcs nationaux du Canada à partir du début des années 1940 et dans des campings privés pendant la même décennie.
2: Ouais. Et pour les plus jeunes, souvent l'apprentissage du camping, hein, ça passe par le scoutisme. C'est par les scouts qu'on est initié à la nature. Ça faisait partie d'ailleurs des objectifs de Baden-Powell à l'époque, là.
3: Oui, c'est un mouvement britannique, le scoutisme, ouais, qui fait la promotion. Je dirais que c'est presque comme des cadets. Donc, des valeurs,
2: oui, il y a des valeurs
3: militaires, impériales, par rapport à l'autonomie des individus. C'est principalement pour les jeunes garçons. On se méfie de ce mouvement-là au Canada français au début, parce qu'on voit ça comme de la propagande protestante au départ. Mais la première association canadienne-française voit le jour à Ottawa, dans la paroisse Notre-Dame, en 1918. Et en France, une association née en 1920, et le pape approuve du mouvement en 1922. Donc, à partir du moment où le pape approuve de ce mouvement-là, à condition qu'il soit adapté aux exigences de la religion catholique, eh bien, on commence à en faire la promotion. Puis le chanoine Lionel Groulx a dit à l'été 1925, lors de vacances à Saint-Donat, qu'il trouvait que les jeunes étaient très débrouillards, pleins d'initiatives, d'observations, et il a mené, conjointement avec le jésuite Adélard Dugré, une étude en 1928 sur la manière d'adapter le mouvement qui est devenu irrésistible, ce sont ces mots, pour la création d'un scoutisme à nous. Donc, en 1928, il publie un manuel où il est question de matelotage, de signes de piste, de secourisme, d'habileté manuelle, mais avec des éléments distinctifs comme l'insigne qui a une croix catholique et la feuille d'érable, symbole des Canadiens français, et qui rappelle l'exigence de croire en tous ceux qui sont de bonne foi. Puis, le scoutisme s'est répandu au Canada français. On en comptait à peu près 5 000 en 1945, 27 000 en 1966 à l'apogée du mouvement.

0: Ouais, scoutisme à la sauce hein, canadienne française, c'était important. Le camping, c'est aussi, dans bien des cas, l'auto qui est pleine à craquer, puis le coffre qui déborde, hein, tous en même temps sur les routes de la province.
1: Montréal, métropole du Canada, deuxième ville française du monde. Ville moderne, active et dynamique, où l'on sait tout de même prendre le temps de vivre. Succédant à Expo 67, Terre des Hommes fera désormais la gloire des étés montréalais et donnera une raison de plus de visiter le Québec. Des terrains de camping sont aménagés dans toutes les régions touristiques de la province. Certains sont situés aux portes de Montréal et sont très faciles d'accès. Nous vous invitons à venir camper chez nous. Tout d'abord à Pointe des Cascades, sur l'ancien canal de Soulanges. Les routes du Québec permettent de découvrir les beautés de la province et de goûter l'hospitalité des Québécois. De nouveaux campings s'ouvrent chaque année. Votre prochain voyage, pourquoi ne pas le faire en automne? C'est une saison splendide. Et au Québec, la route du camping, c'est la route de l'hospitalité.
0: Un extrait de Camping Québec, produit en 1968 pour l'Office du film du Québec, document cinématographique qui fait la promotion, entendu, du camping dans la foulée d'Expo 67. Bon, on est en 68, hein, cela dit, ça a commencé bien avant, Serge. Les routes se développent sous Maurice Duplessis, puis déjà, on cherche à attirer les touristes dans ce qu'on appelle la belle province.
2: Oui, à partir de 1912, la loi des bonnes routes commence à développer la culture de l'automobilisme. On dit qu'en 1919, il y avait à peu près 33 000 automobiles au Québec et ça a continué d'augmenter. On veut aussi attirer les automobilistes américains vers le Québec en faisant la promotion de la Gaspésie, par exemple, comme un bout perdu de la France d'Ancien Régime, en leur proposant des plats typiquement français comme la brouillade d'œufs aux truffes ou de la daubière provinciale et des vins français. On se rend compte assez rapidement que les Américains cherchent aussi des hot dogs, root beer. Donc, il y a les cantines qui émergent. Oui, il y en a chez nous. Il n'y en avait pas avant les années 20 ou 30, mais il y a commencé à en avoir à ce moment-là pour attirer ces touristes-là. Et on cherche à faire la promotion de ces parcs-là. Et on veut retenir les touristes au Québec avec ces nouvelles routes-là. D'ailleurs, en 1961, lorsqu'on forme la première association des terrains de camping du Québec, eh bien, je cite, on cherche à garder chez elle les adeptes du camping et attirer les millions d'Américains qui sont friands de la vie au grand air. Fin de citation.
0: Ah ouais, hein?
2: Donc cet objectif-là est d'encourager un rattrapage pour qu'on ait plus de terrain, notamment pour accueillir l'Expo 67, parce qu'il n'y a pas assez de chambres d'hôtel à Montréal pour accueillir tout le monde. Donc il y a de nombreux visiteurs qui faisaient du camping à l'extérieur, souvent pas très loin. Les banlieues n'avaient pas la taille qu'elles ont aujourd'hui. Et on faisait la route, puis on pouvait stationner... emprunter les nouvelles autoroutes qui avaient été construites dans les années 50, sur lesquelles il y avait très peu de bouchons, pour se garer assez près là, du site à l'Expo 67.
0: Ouais.
2: Donc, il y a eu un mouvement d'accélération des campings privés, puis à partir des années 70, des campings spécialisés comme des camps familiaux, et puis aussi les traditions du Noël du campeur qui ont vu le jour là, au tournant des années 70, à peu près en même temps là, que les vacances de la construction.
0: Oui, ça c'est très... Québécois, mais cela dit, bon, le Québec a longtemps fait piètre figure en matière de terrain de camping. Ils étaient beaucoup moins nombreux qu'en Ontario ou qu'aux États-Unis. Et d'où ce grand rattrapage à sujet le ministre du Tourisme Lionel Bertrand en 1962.
3: Eh oui, l'Office du Tourisme a la mission d'aménager des terrains de camping le long des grandes routes de la province. À l'heure actuelle, nous travaillons particulièrement sur la route Trans-Canada, c'est-à-dire de la frontière de l'Ontario jusqu'à Mont-Joli, et nous nous occupons également d'aménager des terrains de camping autour de la péninsule gaspésienne.
4: Voyez-vous, Monsieur le ministre, que nous allons finalement rattraper le retard que nous avons sur certaines autres provinces du Canada dans ce domaine-là?
3: Je le crois, puisque depuis l'an dernier, l'Office du tourisme de la province de Québec, à Pignon-sur-Rue, cet office a été créé spécialement pour l'expansion et le développement du tourisme dans le Québec. Et le camping constitue certainement, à l'heure présente, une des activités touristiques les plus en vogue.
0: Pourquoi c'était plus développé chez les Anglo-Saxons?
2: Il y a...

0: deux raisons. Je vous dirais d'abord aux États-Unis, c'est très, très fréquent. On estime qu'en 1929, 10 millions d'Américains ont utilisé une automobile pour pratiquer du camping.
1: Mmh. Ah oui.
0: C'est 15% de la population
1: ouais.
0: américaine à
1: c'est
0: l'époque.
1: Beaucoup.
0: Ouais. Ça s'est répandu. Les autoroutes se sont bâties plus rapidement qu'au Canada. Puis d'ailleurs, les premières autoroutes au Québec puis en Ontario faisaient simplement faire la liaison entre Toronto, Montréal et la frontière américaine. Par la suite, ça s'est élargi puis on a pu commencer à se déployer sur le territoire, mais seulement vraiment à partir des années 60 et 1970. Donc, il y a un retard au niveau des routes par rapport aux États-Unis. Il y a aussi un retard particulier au Québec par le fait que le Québec, avant 1970, n'a aucun parc national fédéral, contrairement aux autres provinces. Aux Rocheuses, on en a à partir des années 1880. En Ontario, c'est les années 1910. On voit ça comme un champ de compétences provinciales, sauf qu'on ne développe pas vraiment des parcs provinciaux non plus. Le premier, c'est le parc du Mont-Tremblant, à la fin du 19e siècle. Il y en a eu quelques-uns, mais on les comptait sur les doigts d'une main. Donc, les parcs publics se sont développés beaucoup plus tard au Québec, ce qui explique aussi pourquoi il y a eu autant de développement des campings privés dans les années 1950 et 1960. On en compte des centaines rendues à la fin des années 1960, alors qu'il n'y a pas un seul espace de camping dans un parc fédéral encore.
1: Oui, oui. Ben, ça correspond aussi à l'essor du tourisme de masse, c'est-à-dire le développement d'une classe ouvrière d'après-guerre qui peut s'offrir des petites vacances dans un camping privé. C'est un peu ça, là.
0: Oui, oui, oui. Ça devient très populaire. Puis on a des statistiques plus des années 80, mais qui démontrent quand même à quel point les Canadiens que les Québécois se sont rattrapés. Donc, on disait qu'en 1985, 26% des foyers canadiens possédaient de l'équipement de camping, dont 1,7 million de tentes dans un pays qui avait à peu près 20 millions de résidents à l'époque. Là.
1: Ouais, ouais.
0: Donc, on s'est rattrapés et on avait beaucoup plus de tentes, 5 fois plus de tentes que de tentes remorques ou d'autocaravanes.
1: Mmh. Ah, donc, ben comme quoi, ouais, on faisait du camping traditionnel, même si bon, avec le temps, hein, le monde s'embourgeoise, les campeurs aussi.
0: Ouais.
1: Puis certains les trouvent même de plus en plus exigeants. En tout cas, c'est le cas de Pierre-Paul Chalifou, de l'Association des propriétaires de terrains de camping. On va l'écouter au micro de Pierre Perrault en 1965.
2: Je considère qu'il y a un grand nombre de campeurs qui sont devenus très difficiles. Ces personnes qui partent de leur maison et qui veulent apporter avec eux le plus d'accessoires possible. Je prends un exemple, par exemple, l'électricité. Autrefois, on n'aurait jamais pensé d'installer une lumière sous la tente. Aujourd'hui, madame va avoir l'électricité parce que c'est plus facile d'allumer la lumière que d'allumer la chandelle ou d'allumer le fanal. Et quand on veut faire les routines le matin, ben mon Dieu, on branche le grille-pain. C'est bien ça, mais je pense que c'est très mauvais. On devrait le moins possible, mais il faut suivre le courant. Vous savez, on peut pas ne pas installer ces choses-là parce que le campeur n'ira pas camper.
1: Ben déjà une clientèle exigeante en 1965, mais là notre invité, il en viendrait pas aujourd'hui en voyant le prêt à camper, le glamping, puis sans parler des VR qui sont énormes aujourd'hui. Là, on n'est plus dans le camping caravane là.
0: En voulant démocratiser la pratique, parce qu'il faut pas oublier que non plus c'est un secteur économique, ben on essaie de s'améliorer puis d'offrir de nouveaux services, de nouveaux conforts pour que ce soit un peu moins dépaysant. Et de cette façon-là, ben on peut rejoindre la classe ouvrière qui, oui, cherche des vacances à faible coût, mais qui cherche d'abord et avant tout peut-être un bloc sanitaire qui est pas trop loin, l'accès à l'eau propre et puis une vacance avec la plupart des conforts de la maison. Il y a un débat à savoir si les glampeurs sont des campeurs parce que là, est-ce qu'on fait tout simplement transporter les luxes de la maison mais en plus petit dans une caravane ou est-ce que on essaie quand même là de vivre à l'extérieur, de manger, dormir à l'extérieur avec certaines complications, certains inconforts qui font partie de la vacance et de la définition même du camping. Donc, il y a un débat qui continue, mais je pense que dans les parcs, la plupart des parcs, on accueille des tentes, on accueille des campeurs rustiques, on accueille des grandes caravanes. Depuis les années 2010, on a même accès à Internet dans la plupart des parcs. Donc, il y en a qui voient ça comme étant terrible, qu'on puisse projeter un film de Netflix sur un drap à l'extérieur, mais il y en a d'autres pour qui, en fait, ils feraient pas de camping sans ça.
1: Il y en a pour tous les goûts, effectivement, dans les terrains de camping. Et puis, qu'ils soient privés ou que ce soit les parcs nationaux, les parcs provinciaux. Mais on le

0: voix, ça demeure extrêmement populaire. Hein. Je le rappelle, plus de 6 millions, on dit plus de 6 millions de ménages canadiens pratiquent le camping une fois ou deux par année. Mon invité, Serge Dupuis, il est historien, membre associé à la chaire pour le développement de la recherche sur la culture d'expression française en Amérique du Nord. C'est à l'Université Laval, il nous parlait depuis nos studios à Québec. Merci beaucoup, Serge.
1: Ça m'a fait plaisir.
0: Et puis, tiens, ben, on va se laisser en musique. Musique de circonstance, Georges Guitari, vive le camping. Ici Maxime Coutier, là-dessus, bonne soirée. À la prochaine, au revoir.

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5: Très bien. Oui, exact, exact. Bonjour, bonjour. Hey. Ah, ben, Jeannot.
6: Bonjour.
5: Vous êtes rendu prêt aujourd'hui, Jeannot?
6: Pardon?
5: Vous êtes rasé de près, hein?
6: Ouais, c'est parce que j'ai essayé un nouveau rasoir, puis le 3 du nouveau rasoir... Ah,
5: c'est pas le même 3
6: que
5: les
6: autres. C'est pas le même 3, fait que là, j'ai l'air d'un.
5: C'est pas standard, cette affaire-là?
6: Non. Ben, ça a l'air que non.
5: Non. Non,
6: je suis trop rasé de près.
5: Mais vous savez que c'est arrivé à notre petit LP poulet?
7: C'est vrai.
5: Ah ouais? Qui lui ressemblait à un vrai poulet.
6: Ouais, mais non. Non, j'ai vu la photo, puis il se défend bien quand même.
5: Ouais, puis il y a pas la mélange qu'on a, là, avec le... Tour.
6: Mais vous êtes bien fin de dire, mais vous êtes pas comme ça, là. Vous
5: avez non, mais je commence, moi.
6: Oui. Ah, ça va aller en accéléré, là.
5: Ah, non, je sais, c'est une pente descendante.
6: Et demain, quand vieillissant, là, on a le visage déposé vraiment sur la graisse Crisco, là.
5: Bon, on est très content de vous retrouver, Jean-Sébastien.
6: Ah, moi aussi, oui, c'est mon grand retour.
8: Mais moi, je suis très contente parce que enfin, un homme avec qui j'ai des points communs. Pour moi, il est course de vélo. Là.
6: On appelle ça un homosexuel.
5: Ben, mais Jean-Sébastien, en même temps, vous buvez votre coke dans un gros verre McDo. Fait que, c'est comme...
6: J'ai envie de me payer ça aujourd'hui.
5: Oui. C'est vrai, fumeur qui devrait se plaindre de son cancer du poumon. En tout cas, comme je vous dis...
6: Non, mais c'est diète, là. C'est pas ça que j'ai dans la gorge, là. Non. Ça, c'est les... Parce que là, maintenant, là, le diable est entré au Dollarama.
5: C'est-à-dire?
6: Ils ont des grandes barres, mais multiples. Donc, t'as comme deux petits morceaux de Kit Kat, deux petits morceaux de Rio, deux petits morceaux de Smart. T'as tous les chocolats
5: donc,
6: du monde.
5: Donc, les chocolats de Halloween, là.
6: Si on veut.
5: Ah, oui, parce que c'est vrai, vous avez pas, c'est niaiseux, mais comme vous avez pas d'enfants.
6: J'ai pas de bonbons à manger.
5: Ben, vous avez pas de petits, parce que nous, les petites barres, là, je veux dire.
6: Manger ça jusqu'à Noël.
5: Ben oui. Oh.
6: Non.
5: Donc, finissez votre affaire.
6: Non, moi, je peux parler de hockey.
5: Mais non, ce que je voulais dire, c'est finissez votre affaire de barre de chocolat. Le diable est rentré. Vous n'êtes pas obligé d'aller chez Dollarama.
6: Non, je sais, mais quand ma mère va... Après, j'ai 7 ans. Quand ma mère va au Dollarama, elle m'en apporte. Puis là, j'arrive chez nous. Puis il y en a comme 2 ou 3 comme ça sur ma table de cuisine.
5: Ben, écoutez, c'est la dernière fois qu'on se parle cette année, Jean-Sébastien. Je ne sais pas si on va se revoir en août. Je pense qu'on recommence le 17 août.
6: Vous revenez?
5: Ben oui, là, tu voulais dire la radio en général, moi.
6: Non, la journée. La journée est encore jeune.
5: Oui, absolument, absolument. Oui. Fait que nous, on devrait s'en reparler, évidemment, si vous passez l'été, là.
6: Parce qu'avec vous, on est jamais... Non, je sais.
5: C'est toujours stressant avec votre santé, vous.
6: Non, mais le dernier problème de santé que j'avais est en train de se régler à cause d'un physiothérapeute, grand fan de l'émission qui venait au Helm.
5: Arrêtez donc.
6: Ouais.
5: Puis c'était quoi votre dernier problème?
6: Ah, ben c'était encore des enjeux neurologiques, là. C'est un...

0: Voulez-vous que je vous dise comment ça s'appelle, ce que j'ai?
1: Non.
0: Ça s'appelle... Non?
1: Ben, ouais, allez-y.
0: OK. Hey, je veux pas monopoliser tout le temps du prologue non plus.
1: Prenez le temps de débarrer au téléphone.
0: Ça s'appelle... Je vais vous dire ça. Vous allez pogner votre heure quand même. C'est toute une condition. Pour une fois que c'est une vraie condition.
1: Ah, plus en plus.
0: Ça s'appelle une cervico... branchialgie.
1: Ah ben c'est ça, c'est ça votre aérophagie là.
0: Non, ça n'a rien à voir. Ah, OK. Ça c'est une autre condition. Okay. J'aspire trop d'air quand je
1: Ah bon. Ça c'est réglé.
0: Mais OK, je suis rendu un fan de hockey. Je suis même allé au centre.
2: Belle. Parlez pas de ça parce que nous on était bien insultés l'autre fois que vous soyez allé au centre Belle puis vous nous avez pas invités.
0: Ah ben j'ai mon Dieu, j'ai même pas pensé à vous. Puis en plus j'avais 4 billets, puis il y en avait 2, j'étais mal pris. Puis là, j'ai fait comme mon Dieu, j'ai pas d'amis qui aiment le hockey.
1: Hey, je vous ai pas invité dans une loge que j'ai donnée moi à des petits enfants malades.
0: J'ai pas pensé. Je le sais. Ah mon Dieu, puis là je me suis retrouvé avec une collègue de Bonsoir Bonsoir que j'adore.
1: Qui?
0: Sandra.
1: Ah oui, ben oui,
0: on l'aime.
1: Mais elle
0: je l'aime depuis un an. Vous, je vous aime depuis 15 ans.
1: Ben oui. Vous avez invité votre mère?
0: Je suis allé là pour ma mère. Ma mère regardait à un moment donné les séries, puis elle disait, ça doit tellement être le fun d'être sur place.
1: Ouais, ouais.
0: Là, j'ai fait comme
1: une dernière fois avant de partir.
0: Non, non, tu vas être là. Puis j'ai acheté un chandail de Caulfield en voulant avoir
1: Caulfield.
0: Le chandail.
1: Caulfield. Ah ouais, c'est vous Caulfield. Qui le prononcez comme ça. Vous et Guy Carbonneau prononcez Caulfield.
0: Mais moi, j'ai appris avec le monsieur, le Ladies and Gentlemen. Il était allé à tout peut arriver, dire comment on dit les noms. Et maintenant, je
1: la crois
0: parfaitement. Michel Lacroix. Ouais. Comme on doit dire, Dimmy Duff. C'est un F et il y a comme un petit Africain. Ouais, Dimmy Duff. Vous n'avez pas l'air sûr, Olivier?
2: Ben, Dimmy, je suis pas sûr.
0: Pas Dimmy. Dimmy Duff.
1: Dimmy Duff. Ça, c'est fait. En attendant, vous savez, la semaine prochaine, c'est nos meilleurs moments. Et dans nos meilleurs moments, ben, il n'y a pas de vous. Non, on a fouillé puis on n'a rien trouvé. Par contre, on a le bout où est-ce qu'on a découvert que Paul était cheap dans ses dates. Vous écoutez ce prologue-là?
0: Non, mais moi, je sais qu'il est déjà sorti du restaurant 20-20 Mon Lapin parce que c'est trop cher, puis il y avait déjà bu de l'eau puis mangé un pain.
1: Ouais, ben, alors,
3: c'est plus le ratio prix-agrément qui me dérangeait parce que j'ai regardé le menu en même temps que j'ai entendu mes voisins qui étaient très, très proches de moi, qui parlaient fort
1: sûrement,
3: et je me dis, dois-je payer si cher pour entendre ces gens-là pendant tout le repas? Je me dis, peut-être que... Et donc.
1: Mais il y a ce moment-là, le moment où est-ce qu'on apprend que vous voulez pas sortir dans. Pouvez-vous croire que ce monsieur-là veut parler d'une date parce que c'est trop cher de restaurant?
3: Il n'y a personne qui a parlé de date, on a parlé de restaurant, c'est tout.
0: Vous avez vraiment un enjeu avec dépenser pour manger, hein?
1: Ben, dépenser pour tout, je vous dirais. Vous, comment il va bien?
3: Parce que vous connaissez la crise des médias.
0: Ouais, vous êtes permanent, vous.
3: Ouais.
0: Ah, ben là. Ouais. Vous vous inventez
1: une
0: des problèmes.
1: C'est une des quatre personnes de moins de 50 ans qui est permanent dans le monde, tu sais. Ben, on est content pour vous, Paul, pour vrai. Mais franchement, là, toute la gang des nouvelles ailleurs.
0: Donc, on retient de ça que vous êtes sur le marché?
1: Pour Dieu, le marché.
3: Non, je suis au marché sur rayon légumes, fruits, partout où je peux acheter de bons aliments.
0: C'est une analogie?
1: Vous non, je pense au premier qui est assis à côté de Paul Journet.
3: On parle de nourriture. On vend la nourriture, puis je fais mon épicerie sur...
4: Non, mais tant que dans les épiceries, maintenant, on peut faire des rencontres. Il n'y avait pas ça il y a quelques années, tu te promenais avec ton panier célibataire et tout ça.
1: Oui, vous avez raison.
4: Ben, c'est peut-être une option pour Paul, ça ne coûte pas cher. C'est quoi qu'aller à l'épicerie, maintenant, ça coûte cher.
1: Tout coûte cher.
4: Oui, ça, c'est vrai.
1: Paul est maintenant au Dollarama, acheter des... vous savez, ils vendent maintenant les...
0: Il y a de tout là-dedans.
1: Oui, c'est des barres de chocolat, des longues barres de chocolat divisées en petits morceaux.
2: Et là, il y a plus de taxes sur les barres tendres à l'unité aussi.
1: À l'unité? Mais qui achète ça à l'unité?
2: Les personnes âgées qui ont pas, ils mangent pas assez de barres tendres.
1: Ah, c'est vrai, c'est que ça nous apporte. Ah, ben, ça va être une belle émission. Vous, Jean-Sébastien, c'est votre. Ah, mais quoi, vous n'achetez 6, vous le mangez 6, vous. Vous écoutez La Journée est encore jeune sur Espagne.
0: Mais il y a des choses que j'achète plus parce que je sais que c'est la nuit que ça passe.
1: C'est quoi?
0: Les petits biscuits secs.
1: Les petits biscuits secs, vous l'avez, les biscuits soda?
0: Non, les petits biscuits secs, là. Les biscuits thé social.
1: Ouais. Vous mangez ça la nuit?
0: Oui, je peux manger une rangée, fait que il y a des choses que j'achète plus. Ah, mais j'ai un traiteur maintenant.
1: Ben, j'imagine, vous avez tellement une grande vie. J'imagine. C'est
0: sûr. Non, pas les décourager parce qu'il demande de trouver que ça coûte cher un traiteur. Mais pas tant, Paul.
1: Mais je comprends avec tout ce que vous avez à faire, là.
0: C'est pas si cher. Tu sais, si on compare, là, les petits prêts à manger, là, qu'on achète au GIA.
1: Fait que votre traiteur, il vient chez vous, il fait votre musique, votre nourriture, votre souper, tout ça, comme Julie Snyder, là.
0: Non, quand même pas. Non,
1: c'est un traiteur. C'est pas un chef à la maison.
0: Ben, non, quand même pas.
4: Non, mais moi, ce qui m'intéresse, vous cuisinez pas du tout.
0: Non.
4: OK, c'est clair.
1: Il y a eu une bulle pendant la pandémie. On lui avait offert le livre « Cuisiner à la plaque » de Ricardo.
0: La plancha!
1: Et il est devenu fou de cuisine. Il a fait des cuisses de poulet avec des carottes et des pommes de terre.
0: Ah, c'était du bon, ça? Puis des petits...

0: littéralement 3 semaines. Mais ça a été 3 semaines occupées.
1: Okay.
0: Et ensuite, là, on a rapatrié les troupes vers le biscuit soda puis le fromage en
1: grève. Mais vous savez que vos collègues, amis, que vous n'invitez pas au hockey, ils cuisinent très, très bien.
2: Mais je sais,
1: ça nous l'ont dit l'autre fois. Vous pourriez à ce moment-là négocier des plats?
2: Ben, je sais, mais une fois, Olivier nous avait invités, une fois en 14 ans, puis on avait mangé des pork chops.
3: Des côtes levées.
0: Côtes levées. On va passer du temps avec vous un petit peu plus tard.
2: Oui, j'ai une chronique d'adieu.
3: Oui, ben, je vous parle de politique québécoise aujourd'hui pour faire changement. D'abord, vous avez peut-être vu passer la pub du PQ pendant le match du Canadien. Non?
0: J'écoute ça assez. Allez-y.
3: Ah oui.
2: Ben, je vous suis abonné à TVA Sport, Olivier.
0: OK, non, c'est pas. Allez-y.
2: J'ai fait une constatation. Je sais pas si vous seriez d'accord avec moi, mais.
3: Non.
0: Les matchs commencent tard, hein?
2: Ben.
3: Ouais.
2: Ça fait longtemps que je suis pas venu à l'émission. Je sais pas de quoi vous discutez ou pas, là. Mais...
3: Donc, si vous avez pas vu passer cette pub-là, je vais vous faire écouter un petit bout. Bon, c'est à la fois une publicité négative et du ASMR, cette pub-là. Donc, en gros, la cliente demande de changer son sandwich pourri. La personne dit, pas de problème. Elle ouvre le sandwich et remet tous les ingrédients dans un ordre différent. C'est là que on entend ce bruit-là.
0: Extrêmement désagréable.
3: Désolé pour les misophones à l'écoute. Mais donc, c'est ça, c'est le sandwich de la CAQ, là, aussi mauvais qu'avant, avec les mêmes ingrédients qu'avant. C'est un peu ça, là, ce qu'on essaie de nous dire. Les journalistes ont demandé à Simon Jolin Barrette ce qu'il en pensait.
4: Comment vous avez trouvé la pub du Parti québécois? Le sandwich?
5: Ouais, je pense qu'il y a intérêt à faire des publicités positives.
4: Pourquoi le sandwich? C'est qui le
3: Cocombe dans ce sandwich? On le saura pas, même si on a quand même...
2: C'est Simon qui a dit ça?
3: Non, c'est le journaliste. Je crois que c'est Alain Laforêt, je pense. Par contre, on sait que les cocombres tranchés, maintenant, sont détaxés. C'est une des mesures de Christine Fréchette qui dépense un peu plus que promis. Et à la période de questions, les libéraux ont dénoncé la gestion des finances d'Éric Girard.
6: S&P a décoté la CAQ. S&P a décoté le ministre des Finances. Madame la Présidente, on n'a plus les moyens d'avoir ce mauvais gouvernement. Tard la CAQ.
4: Oui, mais c'est de l'amateurisme complet, Madame la Présidente. Là.
7: Oui, monsieur le leader de l'opposition officielle, je voudrais vous entendre. Quel est votre appel au règlement?
8: C'est rigoureux, c'est pas de l'amateurisme, c'est eux les amateurs.
3: Bon, OK. Elle doit avoir hâte à ses vacances, Nathalie Roy.
0: Regarde dans les airs, pour elle.
3: Elle est découragée. Marc Tanguay a aussi été un petit peu malcommode à l'étude des crédits en posant cette question au ministre Jean Boulet.
9: À la lumière de ce que vous me dites, là, si d'aventure il y avait un référendum, je sais que vous seriez dans le camp du non. N'est-ce pas?
10: S'il y avait un référendum, je serais dans le camp, encore une fois, des Québécois qui ne veulent pas de référendum et je serais dans le camp, dans le même camp que vous.
9: Le camp du non.
10: Oui.
3: Oui. Monsieur Boulet qui a ensuite passé quelques minutes à essayer d'expliquer dans quel camp sont ses collègues parce que Monsieur Tanguay a insisté à propos du caucus caquis.
9: Avez-vous la même assurance pour l'ensemble de vos collègues du caucus caquis?
10: Oui, j'ai...
9: Pardon.
10: Est-ce qu'il y en a qui pourraient voter oui? C'est extrêmement hypothétique. Possiblement, probablement, mais si j'ai des collègues qui pourraient voter oui, ils veulent pas de référendum.
9: C'est quoi votre pointage au sein du caucus? Le oui passe-tu ou le non passe au caucus de la CAQ?
10: Tous sont en faveur de la collaboration et je n'en connais aucun dans mes collègues qui sont en faveur de la chicane.
9: Ouais. Mais on en connaît une couple qui voterait oui pareil. Est-ce que le ministre pourrait prendre l'engagement, Monsieur le Président, de faire le tour de ses collègues et nous ramener le pointage si le oui passe au caucus de la CAQ?
10: La réponse est non.
9: On aimerait ça savoir aussi à la maison. On aimerait ça savoir.
3: Non, on aimerait ça savoir à la maison. Je pense pas à la maison. On a déjà changé de poste.
2: C'était quoi ça exactement?
3: C'est l'étude des crédits budgétaires du conseil exécutif.
0: Relations canadiennes. Exactement.
3: Donc c'est ça. C'est un peu it's complicated de Facebook, mais pour le caucus caquis. En passant, finalement, Mathieu Lacombe a dit qu'il voterait non à l'idée d'avoir un référendum dans lequel il voterait oui. Pendant ce temps-là, Éric Duhaime lui annonçait qu'il allait se présenter dans Bellechasse. Après, ça a été essayé à quelques autres endroits. Il le fait parce qu'il veut représenter la ruralité.
11: Vous êtes le premier à dénoncer quand quelqu'un est parachuté dans un comté. Là, vous vous auto-parachutez dans Bellechasse?
12: Bien, il y a plusieurs raisons pour ça. D'abord, les chefs de parti, vous savez comme moi qu'il n'y a aucun des chefs actuels qui habitait dans sa circonscription quand il y a

0: là, les affaires de même.
1: Jean-Sébastien, il regarde son texto.
0: Donc, c'est ça. C'est un peu le, il veut s'inhiber de la ruralité, dit-il. C'est un peu le même concept que le gars qui s'inscrit à un cours de yoga pour rencontrer des filles. Là, je veux m'inhiber de cette culture millénaire hindoue. Yeah, right. La députée caquiste actuelle, Stéphanie Lachance, qui devra l'affronter, trouve que ce parachutage, c'est un manque de respect envers les citoyens de sa circonscription.
2: Ben, je trouve que c'est un manque de respect pour les citoyens de Bellechasse. C'est un peu les prendre pour des cons.
0: Bon, elle trouve que puisqu'il habite à Laval et à Québec, Éric Duhaime, c'est insultant de vouloir représenter les gens de Saint-Nazaire, de Dorchester. En même temps, Mme Lachance n'habite pas Bellechasse, elle non plus. Peut-être pas la meilleure idée de s'indigner de ça. Appelé à réagir à cette déclaration, M. Duhaime a dit qu'il la trouvait pas bien ben plus imbibée de ruralité que lui.
3: On me dit qu'elle, elle n'a jamais habité dans le comté de Bellechasse. Okay? Fait que s'il y a des gens qui savent où elle habite, madame, je veux pas savoir son adresse, puis je veux pas, c'est pas ça le but, là. Mais est-ce que vous êtes au courant qu'elle habite pas dans le comté qu'elle représente? Parce que si elle traite les électeurs de Bellechasse de cons, parce qu'ils s'apprêtent à voter pour quelqu'un qui habite pas le comté, es-tu en train de dire que les gens qui l'ont élu, c'est des caves?
4: C'est gros ce qu'elle dit, là.
3: Donc, c'est très gros.
4: Tous ceux qui votent pas pour la CAQ, c'est des cons. C'est un peu ça qu'elle veut dire.
0: Ben oui, donc, bon, ça, c'était à Radio X, j'ai oublié de le dire.
5: Oui.
0: Donc,
5: c'est qui le monsieur qui anime?
0: C'est l'animateur.
5: Ah oui, c'est ça.
0: Danny Hull, qui s'appelle. Okay, okay. Donc, oui, c'est un peu prendre les gens pour des cons, c'est ce qu'elle a dit. Puis c'est devenu, elle traite les gens de Bellechasse de cons et ensuite, elle traite tous ceux qui vont pas voter pour la CAQ de cons. Donc, bien extrapolé quand même. Et je vais terminer avec une autre belle pirouette. Là. Vous vous souvenez, il y a environ un mois, on a eu droit à un gros scandale là, parce que le maire de Québec, Bruno Marchand, avait dit que M. Duhaime qui protège les arbres, c'est aussi crédible qu'un alcoolique qui dit qu'il ne boira plus. À l'époque, le Tout Radio X mené par Dominique Moret s'est indigné de cette déclaration-là et de la réaction des journalistes autour qui avaient trouvé ça drôle, mais lui, il n'avait pas trouvé ça drôle.
5: Les journalistes ne feront pas de suivi. Allez voir les alcooliques anonymes, qu'est-ce que vous pensez de cette image-là?
6: J'ai écrit tantôt durant l'émission, pourquoi un journaliste de Québécois rit des alcooliques?
5: Puis c'est pas drôle, là.
6: Il n'y a rien de drôle.
0: Il n'y a rien de drôle. Et là, un mois sans alcool s'est écoulé depuis. Et j'ai été surpris d'entendre les mêmes personnes réagir au propos d'un journaliste qui disait que la politique municipale est très bien couverte à Québec puis ça assurait une certaine qualité.
6: Ça, c'est l'équivalent, et je ne veux pas manquer de respect envers qui que ce soit, mais c'est l'équivalent d'un alcoolique qui essaie de se convaincre qui arrête de boire. Mais j'ai juste bu une 24 avant hier. C'est pas si pire que ça. Moi, mais j'ai juste bu deux bouteilles de vin à soir. Ouais, mais ça m'a pris 3 heures à prendre 2 bouteilles de vin. T'sais, c'est bizarre, là, pour vrai. Il essaie de se convaincre que c'est des journalistes très critiques, ce qui est une fausseté grossière.
0: Voilà, donc il est devenu presque mot pour mot la personne qui dénonçait il y a 30 jours. Mais au moins, il a quand même ajouté avant, je veux pas manquer de respect envers qui que ce soit. Donc, je pense
5: quand
0: que
5: on commence avec ça, et je voulais pas vous manquer de respect en écoutant pas votre extrait tout à l'heure, mais si
0: c'est
5: vous
0: raté.
5: Ben oui. Mais c'est le direct.
7: Hein. Oui, c'est carré.

0: Allô.
1: Allô.
0: Ça faisait longtemps, hein?
1: Je sais, mais on m'a écrit une chronique.
0: Ben, c'est ça, fallait pas le dire.
1: Ah, OK. Allô. Eh oui, c'est moi, le Jean-Sébastien Girard. C'est le moment de l'Allô Bobo, ton encyclopédie.
2: C'est quoi mon nom, déjà?
1: Mais c'est pas écrit. Ton encyclopédie médicale radiophonique, saison 9, épisode 2. Et cette semaine, je vous parle de la gélotophobie.
0: Oui.
1: C'est une affection souvent liée à la peur très intense de la moquerie, Jean-Philippe, qui se caractérise par une incapacité à comprendre l'humour, alors que la personne prend souvent les taquineries au pied de la lettre. Non! C'est pas une chronique sur la petite soupe aux lettres, Paul Saint-Pierre Plamondon. C'est pas moi qui ai écrit ça. Qui s'est lu? À chaque petite blagounette, c'est plutôt une chronique assez courte sur les gens qui pensaient que j'allais faire un Allô Bobo dans les dernières semaines, mais ça marchait jamais parce qu'on me donnait pas assez de temps. Bon, évidemment, c'est complètement faux. C'est pas parce qu'on me donnait pas assez de temps. Lecture à première vue, c'est difficile. C'est pas parce qu'on me donnait pas assez de temps, mais simplement parce qu'on n'avait pas les droits du thème musical,
0: oui,
1: car ils ont été achetés par Amazon, oui, dans le but de produire un remake de Allô Bobo au grand écran, Olivier.
0: Ah! Ça.
1: Et si je peux l'utiliser aujourd'hui, c'est parce que je vous annonce officiellement que je serai celui qui incarnera Jacques Boulanger dans la nouvelle version IMAX. C'est bien mauvais.
2: Je pensais pas que c'était lié à quelqu'un.
1: Quel mauvais passage.

0: actif, j'étais bien meilleur que ça. Donc voilà, ça sera sur vos écrans d'ici un an. Ça sera réalisé par Denis Villeneuve. Ça sera grandiose. Alors à tous ceux qui souffrent de gélotophobie, comme la petite soupe au lait à Paul-Saint-Pierre Plamondon, je vous dis, cessez de croire à n'importe quoi et venez me voir au cinéma à l'été 2027.
1: Je pensais que vous alliez le lire avant.
0: Mais j'ai pas eu le temps.
1: On n'a pas vu ça.
2: C'est deux pages.
0: Qui a écrit ça?
1: Mais... C'est moi rapidement tantôt.
0: Ah, vous êtes bon.
1: Oui, non, non. Allez-y.
3: Non, mais c'est parce qu'on parle de Denis Villeneuve, de films qui s'en viennent. Vous êtes le nouveau James Bond.
1: C'est vrai? C'est le mix entre James Bond et Allo Boubou.
0: Ça, c'est drôle. Hein?
1: C'est James Boo.
0: Un petit accent de 50 ans, James Bond. Salut les filles.
1: Non, mais vous savez que je suis allé faire des recherches dans vos... Parce que j'ai fait ça, vous comprendrez, j'ai fait ça rapidement. Mais je suis allé faire des recherches dans vos textes de Allo Boubou. Ouais. Et quand on regarde vos textes, puis même tous vos textes, pas seulement Allo Boubou, c'est incompréhensible.
0: Ah non, mais je sais, mais vous écrivez... J'écris au son, je suis TDAH.
1: Ça n'a aucun sens, là.
0: C'est ça, non, mais il n'y a personne qui peut comprendre ce que j'écris.
1: Je dis, il y a des trois petits points, il y a des mots qui ne suivent pas, il y a un mot dans le paragraphe qui n'a pas de rapport en majuscule.
0: On pourrait penser que je suis pas intelligent, mais j'ai développé ma technique.
1: Mais c'était meilleur au parler qu'à l'écrit, hein?
0: Ah ben, c'est ma force.
1: Ben oui, je sais, vous savez tout. Vous êtes extraordinaire. En attendant, vous savez, c'est un super Paul et José aujourd'hui parce que c'est la dernière fois qu'on se parle et c'est surtout qu'on se laisse pour plusieurs semaines, plusieurs mois, en fait. Et je me demande bien ce qui va se passer en politique. Alors, on a plusieurs questions. On vous a demandé de prédire l'avenir et de choisir vos sujets. Hein? Chacun de votre côté, sans que vous parliez, vous avez choisi les mêmes choses. C'est très, très drôle, ça. Alors, l'été va être plate. Non, on va commencer avec le fédéral.
3: Ah oui!
1: Le premier sujet sur lequel vous avez accroché, c'est... Ben, nos amis de l'Alberta.
3: Oui!
1: Qu'est-ce qui va se passer en Alberta?
3: Mais c'est ça qui est formidable, c'est que, pour une fois, on ne sait pas trop. C'est-à-dire que, techniquement, puisqu'il n'y a aucun parti qui prend l'indépendance et puis que, bon, Daniel Smith met dans les pattes des Albertains au mois d'octobre une question à savoir, voulez-vous rester dans le Canada ou peut-être envisager un jour de faire un référendum sur la sécession? Donc, ça a l'air parti tranquillement. Sauf que ce qui est formidable en politique, c'est ce que tu ne contrôles pas. Et là, il y a pas un parti qui ramasse ça, mais il y a du monde qui sont prêts, ils sont peut-être pas très nombreux, mais qui sont prêts, eux, à avoir l'Alberta va quitter le volet de ses propres ailes. Et donc, c'est pour ça que le fait qu'on peut pas vraiment savoir qui est à la tête de ça, comment ça va comment les partis, le monde politique va essayer d'aller chercher ces gens-là pour leur dire, vous avez pas raison. Ça, c'est déjà, je trouve que c'est une curiosité, mais c'est aussi que du point de vue du Québec, c'est que pour une fois, c'est pas chez nous que ça se passe,
1: c'est
3: un référendaire. Puis déjà, moi, je me suis jamais intéressée aux rencontres des premiers ministres de l'Ouest. Ben, je trouvais ça intéressant. Je me suis intéressée en début de semaine parce que là, il y a le premier ministre du Manitoba qui a fait la leçon à la première ministre de l'Alberta en disant ça n'a pas de bon sens que vous lanciez une question comme ça, puis il faut rester dans le Canada. Et puis là, Mark Carney qui se mélange avec son 50% plus un. Et nous, extérieurement, donc on regarde ça, mais il y a aussi des vraies questions sérieuses là-dedans, notamment dans un référendum qui se tiendra ou pas, peu importe, mais la place des Autochtones, ça, c'est une question qu'on n'avait pas vraiment envisagée en 95, mais que si un jour le Québec fait un référendum, il va falloir faire semblant de consulter les Autochtones. Et ça, l'Alberta teste beaucoup d'affaires à cet égard-là. Moi, je trouve ça vraiment intéressant.
1: Donc, Paul-Saint-Pierre Plamondon, t'en prends des notes?
2: Pas tant. Parce que il y aurait eu trois possibilités pour le référendum en Alberta de servir de précédent.
1: Ouais.
2: Puis on coche aucune des cases. La première, la question, est-ce qu'elle allait être jugée claire ou non par le fédéral? Mais puisque c'est une question sur une question qui sert pas à grand-chose, sans enjeu concret, facilement identifiable, la loi sur la clarté ne s'appliquera pas. Le résultat, on pense pas non plus que le fédéral va avoir besoin de se mouiller sur le résultat.
1: Non.
2: Quoique ça, c'est une décision qui est prise a posteriori. Donc, après le référendum qui, lui, arrive deux semaines après l'élection québécoise et les consultations avec les Premières Nations, il n'y en a pas avant ce référendum. D'ailleurs, le libellé de la question est justement une façon de se soustraire de l'obligation de consultation avec les Premières Nations. Et ce travail-là viendrait après un référendum. On peut même pas vraiment dire gagnant parce que c'est entre A et B, c'est même pas oui ou non. Donc, si jamais le référendum nous apprend que les gens veulent un référendum, ben on va consulter après avoir fait un référendum pour contourner l'obligation de consulter. C'est un peu mélangeant. Moi, ce qui m'excite dans tout ça, pour répondre à la question que votre face me pose... attends, j'ai un blanc de mémoire. Qu'est-ce qui m'excite dans ça? Ah oui, c'est l'avenir de Daniel Smith. Parce que...
1: C'est ça, c'est soit

0: Il y a une minorité d'Albertains qui sont en faveur de l'indépendance, mais une majorité des membres de son parti. Et en Alberta, ils ont ce qu'on appelle le recall, ou en tout cas pour les députés, mais pour les chefs, ils peuvent exiger un vote de confiance. Ils l'avaient fait avec Jason Kenney durant la pandémie. Ils avaient eu sa tête. Est-ce qu'ils vont l'avoir aussi pour Danielle Smith? Et si c'est le cas, ça aura des répercussions sur la politique nationale, parce qu'on se demandera avec qui Mark Carney va négocier le plan qui lui permet de perdre la confiance de beaucoup d'écologistes.
1: Mais moi, je suis pas vraiment d'accord moi, avec Paul. On a trouvé le même sujet. Oui, non, mais c'est que je trouve que pour quelque chose qui finalement devrait pas s'avérer, parce que les gens vont dire on reste dans le Canada, je trouve que ça fait beaucoup jaser déjà pour une affaire qui est pas supposée avoir de l'importance. Et je pense notamment ici aux prises de position fédéralistes de Monsieur Carney, mais de ses ministres, de dire normalement ils devraient même pas en parler puisque c'est au fond cette affaire-là devrait pas compter. Ouais. Et pourtant des gens en parlent. Moi, je trouve ça intéressant.
0: Ah, mais c'est ça qui m'excite en fait, c'est la possibilité de donner mon opinion sur quelque chose.
2: Mais évidemment, la situation fait déjà des petits, de toute façon, avec ce qui se passe avec l'Alberta, le côté un petit peu plus charmeur de Mark Carney avec ce qui se passe là-bas. On a appris que Stephen Guilbeault, ça suffisait. Il quitte les rangs libéraux, il quitte la politique. J'ai l'impression que c'était trop pour lui ou c'était le temps que ce soit trop pour lui? J'ai comme l'impression qu'on... Là, il pouvait plus faire semblant.
1: Ben, moi, je trouve que ça commence à être temps. Ouais, il me semble qu'on avait tous compris et que lui avait encore des espoirs. Puis la façon dont M. Carney lui a souhaité bonne chance dans sa prochaine vie, bon, on sent pas qu'il était en pleurs. Et puis, il nous a bien expliqué, M. Carney, qu'il tenait plus à ses ententes avec l'Alberta qu'à son député environnementaliste. Alors, je trouve que c'est une fin un peu décevante.
2: Ben, c'est une fin décevante, on verra. On va essayer d'y parler d'ici la fin de la semaine. En attendant, personne ne me parle de Pierre Poilievre, donc il n'y arrivera rien avec lui comme d'habitude.
0: Pas d'ici... quand est-ce que vous revenez en onde?
2: Mi-août? C'est tout, hein?
0: Ça aurait été correct, on s'en rejasera.
2: Ah oui?
0: Ben, moi, j'avais poussé dans mes derniers retranchements, j'avais sorti de nulle part une prédiction que dans 7 mois...
2: Oui,
0: il allait peut-être arriver quelque chose.
2: Ouais, fait qu'on a encore
0: avec
2: du jeu.
0: Lui.
2: Ouais. OK, parfait, parfait. On met ça en frigidaire, on verra plus tard. José, au provincial, ils ont eu des changements de chef. On a eu des sondages, on sait que Paul adore les sondages. Ouais. Du haut, du bas, il s'est passé beaucoup de choses. C'est fragile, ça, c'est la chose qu'on retient.
1: C'est ça que je me disais cette semaine, à quel point, les sondages... Mais cette semaine, je trouvais qu'on voyait beaucoup la fragilité des chefs. Bon, Christine Fréchette, elle fait des annonces, des taxes-ci, donne des crédits d'impôt. Mais au fond, tout le monde lui est rentré dedans. Et je l'écoutais à la période des questions ce matin, puis je trouvais qu'elle avait pas tant d'aplomb. Mmh. Par exemple, le chef parlementaire, André Fortin, chef parlementaire libéral, lui posait des questions sur le coût de la vie. Là, lui a répondu comme c'était un pays. Qu'est-ce qu'il posait la question en disant « On veut pas de vieilles chicanes constitutionnelles », mais c'était pas ça du tout le point. Je me disais, mon Dieu, elle est ébranlée comme ça parce que tout le monde a contesté des décisions contestables, en tout cas des mesures contestables. Bon, il y avait ça. Paul Saint-Pierre Plamondon sur le document des Oui Québec qui ne sont pas concernés. Moi, je comprends.
2: Oui, ce document-là, c'est intéressant parce que c'est le rapport de l'Organisation des Nations Unies sur l'unité québécoise. C'est bien difficile.
1: Non, c'est la société civile qui dit un peu que l'avenir du Québec, qu'est-ce que ça pourrait être, surtout c'est un Québec indépendant, en gros, là. Mais c'est qu'on oublie qu'en 1995, il y a peu de documents là-dessus. Il y a quand même quelques documentaires à quel point la société civile, les militants de gauche, syndicaux, tout ça, s'étaient mobilisés, avaient fait le tour du Québec pour le référendum. Et là, on se dit, mais si le Parti québécois l'emporte, puis si, il va vers le référendum, il va falloir qu'il ait des amis dans cette tas-là. Et là, tout à coup, lui nous dit, je me sens pas concerné. Puis Charles Milliard, mais je trouve que on l'entend pas beaucoup. Puis ça n'a pas de résonance quand il parle. Alors, je trouve qu'on a des chefs qui sont fragiles et qui, vont peut-être aller chercher des candidatures vedettes. Ça va être la grand défi de Mme Fréchette cet été. Mais en tout cas, cette semaine, là, j'avais comme des doutes.
2: Fait qu'il se passera pas grand-chose d'ici le mois d'août, finalement, Paul. C'est drôle parce que Michel Séauger nous parlait d'un malaise dans sa chronique dans la presse hier, un malaise au PQ. Hein, pour le virage de droite de Paul Saint-Pierre Plamondon qui se colle un peu plus à ce que des Mathieu Bock-Côté de ce monde peuvent dire...
0: Mais de droite et qui se rapproche de la
2: nationalisme,
0: du conservatisme identitaire. Pour ce qui est de la droite en termes d'économie, on attendra. Leur plateforme n'est pas très, très détaillée. Je pense pas qu'il va y avoir des différences radicales avec les libéraux, par exemple, sur les questions économiques.
2: Non?
0: Non. Mais 1 minute 26...
2: ça dépend. Plus vous parlez, moins c'est.
0: Mais moi, j'avais sorti beaucoup de chiffres. Faut que j'aille vite.
2: Mais c'est juste les chiffres.
0: Ce que je note, c'est la grande volatilité de l'électorat. Paul Saint-Pierre Plamondon.

0: doit éviter l'implosion, c'est-à-dire celui qui est en tête puis sous pression, qui commence à perdre ses moyens. Charles Milliard, il doit éviter de dégonfler, c'est-à-dire qu'il y a beaucoup de projections.
1: Mais son nom, c'est un chiffre.
0: Oui, ouais, mais ça, il y a beaucoup de projections qui, à son endroit, on imagine des choses qu'il pourrait défendre, mais il n'a pas encore dit grand-chose. Puis Christine Fréchette, elle a besoin d'une victoire du Canadien puis d'une saison très, très prolongée des barbecues pour se faire oublier, parce que moins on voit le gouvernement, plus on l'aime, ou moins on ne l'aime pas, à tout le moins. Mais ce que je note aussi, c'est la grande volatilité de l'électorat quand même. La moitié des gens sondés pourraient changer d'idée et trois électeurs caquistes sur cinq pourraient changer d'idée.
2: Mais on a vu dans les sondages, des six derniers mois, je veux dire, c'est des montagnes russes.
3: Là, l'été sera pas beau.
2: Dans quel sens? Parce qu'il
3: va mouiller.
2: Ouais.
3: Alors ça met pas l'électeur de bonne humeur.
2: Ben, je comprends, c'est que les gens sont fâchés contre la CAQ qui nous amène du soleil, ces gens-là.
1: Ouais, c'est pas ça?
0: Mais non, mais s'il pleut, ils vont ouvrir la télé, et puis quand on ouvre la télé, ben...
2: Et tu tombes sur Bonsoir, Bonsoir.
3: Bonsoir, Bonsoir.
2: Bon été,
3: bon été.
2: Pardon?
3: Bon été?
2: Dans quel sens? Mais j'en viens plus. Bon été.
0: On se voit demain.
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5: Ici Fred Harding, voici les informations. Commençons tout d'abord au hockey. Les Hurricanes de la Caroline marquent 3 buts de suite contre le Canadien de Montréal vers la fin de la première période dans ce 4e match de la finale de l'Association de l'Est. Le score est donc de 3-0 en cette fin de première période pour la formation américaine qui, par ailleurs, mène cette série 2-1. Et à Ottawa, maintenant?
6: Il est maintenant temps pour moi de trouver de nouvelles tribunes pour poursuivre le travail de ma vie. Je quitterai donc mon siège de député de cette Chambre plus tard cet été.
5: Et oui, l'ex-ministre et député libéral Stephen Guilbeault a prononcé un discours à la Chambre des communes pour confirmer sa décision de quitter la vie politique à la fin des travaux parlementaires. Le député de Laurier-Sainte-Marie avait déjà annoncé son départ à ses collègues libéraux réunis en caucus plus tôt dans la journée. Stephen Guilbeault n'avait pas caché son malaise ces derniers mois face aux politiques du gouvernement Carney sur le plan environnemental. Il avait d'ailleurs claqué la porte du cabinet l'an dernier après l'annonce d'un protocole d'entente entre Ottawa et l'Alberta en vue de l'approbation d'un projet de pipeline. Et politique québécoise, maintenant, le chef du Parti conservateur du Québec, Éric Duhaime, a officiellement annoncé sa candidature dans la circonscription de Bellechasse, dans la région de Québec, en vue des prochaines élections provinciales. Il s'est adressé à ses militants lors d'une soirée d'investiture à Saint-Damien-de-Buckland. Il s'en est notamment pris, à Christine Fréchette, en l'accusant de dépenser sans compter depuis son arrivée à la tête du gouvernement. Il a également dénoncé la volonté du Parti québécois d'organiser un référendum sur la souveraineté. Sur le plan régional, Éric Duhaime promet de se battre pour obtenir la réalisation du troisième lien Québec-Lévis.
7: On va aussi porter un dossier qui tient à cœur, évidemment, aux gens de Bellechasse. Et j'ai parlé du troisième lien autoroutier entre Québec et sa rive sud. Comme vous, je suis tanné d'entendre parler du troisième lien. J'ai hâte qu'on arrête d'en parler puis qu'on le construise, le troisième lien. Et...
5: C'est la troisième fois qu'Éric Duhaime tentera de se faire élire depuis qu'il est chef du Parti conservateur. Et toujours en politique québécoise, la première ministre ignorait que son gouvernement prévoit d'augmenter la taxe sur les produits d'assurance dès le 1er janvier. Christine Fréchette a été talonnée par l'opposition lors de l'étude des crédits du Conseil exécutif à propos des récentes mesures qu'elle a annoncées pour aider les Québécois à faire face à l'augmentation du coût de la vie. Le chef parlementaire du Parti libéral, André Fortin, lui a notamment demandé pourquoi elle éliminait la TVQ sur certains produits et aliments avant l'élection générale et augmentait la taxe sur les assurances après l'élection. Voici un extrait de leur échange.
8: Est-ce que vous saviez que le 1er janvier, votre gouvernement augmentait la taxe sur les produits d'assurance? Parce que là, vous arrivez avec des mesures pour dire « on va en redonner aux Québécois », mais le 1er janvier, vous arrivez avec des mesures qui vont aller repiger dans les poches des Québécois.
9: C'était pas dans mon territoire à moi au moment où ça a été annoncé. J'étais à l'économie, à l'innovation, à l'énergie. Donc, j'étais pas nécessairement au fait du détail de cette augmentation-là.
5: Christine Fréchette a ajouté qu'elle ne reviendrait pas sur des décisions antérieures de son gouvernement.

0: Et Mark Carney est en mission à New York auprès de différents acteurs du monde des affaires afin d'attirer des investissements au pays. Il prononcera aussi un discours devant l'Economic Club de New York demain vers midi avant de rentrer au pays en fin de journée. Plus tôt aujourd'hui, il a déclaré qu'Ottawa entamait des négociations avec l'entreprise suédoise Saab en vue de l'achat d'avions de surveillance, dont la construction pourrait être faite par Bombardier Aéronautique à Montréal. Près du tiers des 40 avions radars que des pays de l'OTAN songent à acheter seraient également construits au pays. Le gouvernement fédéral évalue qu'une entente avec Saab pourrait créer 3000 emplois pour les 15 prochaines années. Et des représentants de l'industrie touristique sont rassemblés à Toronto jusqu'à vendredi dans le cadre de l'événement Rendez-vous Canada. Ce salon vise à mettre en relation des entreprises touristiques canadiennes avec des acheteurs de voyages de partout dans le monde. Et comme l'a constaté Catherine Brulotte, la demande semble grande cette année pour les destinations canadiennes.
1: Les entreprises de tourisme n'ont que 10 minutes pour convaincre les voyagistes de proposer leurs produits touristiques à leurs clients.
2: Ça fait que c'est un genre de speed dating.
1: Le propriétaire de l'auberge Bouctouche, Rémi Leblanc, dit recevoir un accueil enthousiaste.
2: Le monde voit que le Canada en général, si tu veux, c'est un endroit sécuritaire, si tu veux, puis très populaire.
1: Un succès constaté partout au pays, selon le président de l'Association de l'industrie touristique du Canada, Sébastien Bénédicte.
3: À Terre-Neuve, par exemple, là, Marine Atlantic, le traversier, tout est booké. Le Stampede à Calgary, là, ils ont des records.
1: Si le tourisme en provenance des États-Unis représente toujours la moitié environ de la demande au pays, le marché se transforme.
3: De plus en plus, on voit que dans d'autres marchés cibles, la Chine, le Japon, l'Australie, la Grande-Bretagne, l'Allemagne, il y a un grand intérêt pour le Canada.
4: This is a very great opportunity.
1: Une opportunité saisie par Joanne Kim, directrice de l'entreprise spécialisée dans l'organisation de voyages à partir de la Corée, Let's Canada Tour. Elle croit que le climat politique au Canada est un de ses plus grands atouts.
4: Especially these days, because of the war.
1: La valeur des contrats signés dans le cadre de l'événement qui se déroule à Toronto est estimée à 100 millions de dollars. Ici Catherine Brulotte, Radio-Canada, Toronto.
0: Et pour rappel au hockey, c'est toujours 3-0 pour les Hurricanes de la Caroline contre le Canadien de Montréal. Voilà, c'était vos informations.
5: Ici Pierre-Yves Beckswin, bienvenue à Sauf qui peut. Le prix de l'essence à 2 $ le litre fait les manchettes, évidemment. On réclame en grande pompe la baisse des taxes sur l'essence. Pourtant, est-ce que le prix est assez élevé pour modifier notre comportement de consommateur? Parce que le poids des véhicules est de plus en plus élevé. Si on compare à une autre époque, il se vend beaucoup plus de camionnettes, de fourgonnettes, de véhicules utilitaires sport. Et tout ça dans un contexte où notre rationalité économique devrait nous pousser vers des véhicules plus frugaux. Mais il faut dire qu'on est dans une situation spéciale. On voit plus souvent sur les routes des Toyota Echo, des Suzuki Swift, des Ford Escort ou des Renault 5. J'en passe. Qui est le coupable? Est-ce que c'est le consommateur qui veut un sentiment de sécurité face au volume de plus en plus gros des autres véhicules? Ou c'est une industrie qui nous pousse vers des véhicules énergivores? Quand le prix moyen d'un véhicule au Canada dépasse les 60 000 $, il y a de quoi se dire, sauf qui peut.

0: Aujourd'hui, dans votre magazine de finances et de consommation, la réalité financière country de Guylaine Tanguay, la Bourse de Montréal d'hier à aujourd'hui et le culte du Costco. Aujourd'hui, on a une émission qui va toucher tous les horizons, Paul-Antoine, n'est-ce pas?
1: C'est varié, Pierre-Yves.
0: On commence par le country avec Guylaine Tanguay. Bonjour.
2: Hey, bonjour.
0: Dans les festivals d'été, il y a de plus en plus de country, même de néo-country. Mm-hmm. On voit des chansons avec feu, guitare et bière. Mais est-ce que c'est rendu le genre qui vend plus que la pop?
2: Ben, je dirais que oui, depuis très longtemps. Et pour encore très longtemps, parce qu'on n'a jamais été à la mode, donc on va passer le temps et on ne démode jamais. Alors, je dirais oui.
0: Parlant de choses qui ne démodent jamais, la bourse, ça ne démode pas, on en parle tous les jours. Luc Bertrand, bonjour.
3: Bonjour.
0: Vous avez connu la bourse à la criée à l'époque. Est-ce que vous êtes nostalgique de cette époque-là?
3: Non, on devait évoluer avec...

0: avec les temps, et c'est
1: Ouais.
0: exactement ce qu'on a fait à la Bourse de Montréal, une des premières en Amérique du Nord d'être entièrement électronique pour les contrats à terme et les options. Donc, non.
1: Impressionnant d'ailleurs à l'époque où on l'a fait. Florence Larochelle, vous allez nous parler du Costco aujourd'hui, du culte du Costco. Est-ce que vous avez votre carte?
2: Non, mais je suis sur le projet.
3: Vous allez vous convertir.
2: Oui, c'est ça, je me suis convaincue.
1: Stéphanie Perron, on va parler d'économie d'essence. Est-ce que vous allez nous pousser vers le retour à l'électrique?
2: Non, on ne peut pas faire baisser le prix de l'essence, mais on peut maximiser nos dépenses.
1: On a d'ailleurs aujourd'hui directement du Saguenay, directement d'Alma même, on a un luthier, Raphaël Le Breton, bonjour.
4: Salut.
1: Vous êtes le luthier du groupe québécois qui fait le plus parler en Amérique du Nord et dans le monde, Engine de poitrine.
4: Oui, exact. C'est moi qui est l'instigateur du double manche, effectivement.
1: Donc vous, le double manche, vous savez qui le porte?
4: Oui.
1: Est-ce qu'on va avoir un scoop aujourd'hui?
4: J'ai pas l'autorisation de donner ça.
1: On va voir ça tantôt. Paul-Antoine, on va profiter de votre présence pour parler avec M. Bertrand de Bourse, évidemment, nous qui étions dans le domaine bancaire à l'époque. Mais avant, on revient sur le sujet de la semaine dernière qui était le fameux dernier kilomètre de livraison qui coûte très cher. On avait demandé à nos auditeurs de nous témoigner ce qu'ils vivaient avec ça. Et on a Luc de Deux-Montagnes qui nous dit.
3: Je commande souvent en ligne, Pierre-Yves, car ça me donne une économie de temps et d'essence. Et ça peut être autant local avec, par exemple, la ferme Bloufa ou encore rapide avec Amazon. Et je ne retourne jamais rien, sauf en cas d'erreur.
1: Donc, quelqu'un qui est rationnel avec ses commandes.
3: Très bien.
1: On a aussi Corinne de Montréal qui dit « J'aime magasiner en boutique. Si j'achète en ligne, c'est lorsque l'inventaire n'est pas dans ma succursale locale. » Donc, elle fait cet effort-là d'abord.
3: On voit que nos auditeurs pensent à réfléchir à leur comportement, leur déplacement, le temps et l'énergie. Hein.
1: Et quelqu'un nous a posé une question aussi. On nous dit « Bonjour, c'est Réal. J'ai 82 ans. J'ai vendu ma résidence et je suis maintenant en appartement. J'ai une petite somme de 70 000 $ que je souhaite placer pour le faire fructifier. Cet argent ira à mes filles après ma mort et le Québec va connaître un boom économique avec les politiques de M. Carney, selon ses dires d'ailleurs. Quel type d'investissement serait approprié pour moi, CELI, fonds de solidarité ou fonds communs? »
3: On peut pas d'abord vous dire quoi acheter comme investissement. Là, ça serait vous donner un conseil. C'est interdit par l'AMF. Puis dans le fond, de toute façon, il y a bien d'éléments qu'il faudrait préciser. L'autre chose, c'est que vous avez raison. Fiscalement, le CELI, c'est probablement intéressant. Ça vous permettrait de gagner des sommes à l'abri de l'impôt. Les fonds que vous allez mettre dans un CELI, il faut les investir. Et là, vous pourriez choisir des fonds communs de placement. Mais ce serait en fonction de votre tolérance au risque, votre profil d'investisseur. Pour le fonds de solidarité, c'est intéressant comme question, hein, se poser ça. À 82 ans, il faut le dire, là, si vous pensez à récolter des crédits d'impôt de fonds de travailleurs, ben, sachez que ça arrête à 65 ans ou si vous êtes à la retraite. Donc, ça fonctionnera pas.
1: Pour la formation de M. Carney, ben, c'est un jugement de valeur, on verra. On saura pas tout de suite.

0: Le Costco, dans certaines familles, c'est comme une religion. Avez-vous vu ça chez Costco? J'ai pris ça chez Costco. C'est moins cher chez Costco. Tout le monde a eu un oncle ou une tante Costco. Moi, j'avais une tante Club Price, c'était ma marraine, s'appelait Lucie. Mm. Et elle m'a introduit à ce culte du Costco. Florence Larochelle, chef éditorial de la section 495 chez Urbania. Vous allez donc nous parler de ce fameux culte du Costco.
1: Ben oui, je sais pas si vous êtes un peu nostalgique du Costco des années 2000, parce que force est de constater pour vrai que ça a changé, le Costco. Je sais pas si vous vous rappelez, avant, c'était un peu le repère des familles de banlieue qui voulaient économiser. On y allait le samedi en linge mou, il y avait quelque chose de routinier, de réconfortant. On achetait des affaires plates. 32 rouleaux de papier de toilette, 3 kilos de viande en congelé. Bref, il y avait rien de glamour ou qui valait la peine d'être immortalisé quand on faisait une run au Costco, comme on dit. Mais le Costco aujourd'hui, pour vrai, on est ailleurs. Je sais pas si vous avez remarqué, en ligne, le Costco, ça a un côté comme gourmet. On peut trouver des olives farcies, des tartinades, des bons fromages. Le Costco aussi a une aura plus santé. On peut trouver des poudres protéinées, des bons fruits bio congelés, par exemple. Puis, c'est comme ce repositionnement-là du Costco vers non seulement un endroit où on peut économiser, parce que oui, on est plus préoccupé que jamais par le prix du panier d'épicerie, mais c'est aussi devenu un peu le bon et le beau, le Costco. Puis il y a des comptes entiers sur les réseaux sociaux qui sont dédiés à parler des nouveaux produits, dévoiler les aubaines cachées, annoncer des nouveautés saisonnières, par exemple. Bref, avant, personne ne se vantait d'aller au Costco, mais aujourd'hui, il y a du monde qui font des vidéos TikTok de 8 minutes pour montrer l'huile d'olive et le miel épicé qu'ils ont trouvé au Costco. Je vous ai d'ailleurs fait un petit montage d'extraits que j'ai trouvé sur TikTok de contenu québécois sur le Costco.
2: On était censé faire une petite épicerie, mais finalement, ça a viré qu'on a dégénéré. 333$. 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On a 60 œufs burrata.
3: Ça vient de me coûter 723$.

0: Chez Costco. Costco
1: All! All Costco, d'une famille de quatre qui aime se bien manger à la maison, qui est famille gourmette. Les anchois blancs marinés, trois sortes de tulipes, meilleures olives au monde.
2: C'est la purée de miel de mangue et de fruits de la passion.
3: Qu'est-ce qui fonctionne? Donc, si on s'entend, un Costco, c'est un entrepôt dans lequel on fait notre épicerie.
4: Ben c'est ça. C'est vraiment plus que ça. Magasiner au Costco, c'est le fun parce que c'est le mélange entre trois choses. Premièrement, c'est un peu une chasse au trésor. Je ne sais pas si vous avez remarqué l'absence de signalétique là, dans les allées du Costco, mais puis aussi le changement fréquent des inventaires. C'est comme le parfait mélange entre un labyrinthe géant et un cherche-et-trouve. C'est aussi un peu un club privé, le Costco, parce qu'on connaît les cartes de membres, donc on paye pour un abonnement annuel pour avoir accès à des privilèges, des produits exclusifs, le droit d'acheter un pot de maillot de la taille d'un chauffe-eau, par exemple. c'est aussi un petit peu un parc d'attractions. Hein? C'est pensé pour te faire circuler très longtemps dans un immense espace rempli de stimuli et de surprise, je pense ici aux dégustations. On en ressort même un hot dog à la main, comme à la ronde. Hein. Puis dans un hall Costco, donc un hall, excusez, j'ai pas le mot en français, ouais, mais c'est comme
5: présentation une... présentation des achats.
4: Exact. C'est ça. Dire, je pense. Exact. On peut retrouver vraiment une panoplie de choses. Un ourson géant, un kayak, un cercueil, des fleurs, une gigantesque barre Toblerone. Fait que bref, le contenu Costco en ligne, c'est chaotique et c'est vraiment divertissant.
3: On s'entend, à part une facture de quelques centaines de dollars, est-ce que c'est ça qui est impressionnant finalement, c'est le montant?
4: Ben oui, je pense que ça impressionne beaucoup les gens, le montant en général. Mais ce qui est intéressant aussi, c'est que les halls Costco ne sont pas nécessairement présentés comme les halls de luxe des années 2010, du genre la fille est comme « Ah, oh, regardez ma folie, j'ai dépensé 300 $ au Sephora. » Les halls Costco, eux, ils donnent plutôt l'impression d'être rationnels et responsables parce qu'ils parlent surtout de bouffe, d'épicerie, de dépenses du quotidien. Fait que dans une époque où tout coûte plus cher, regarder quelqu'un optimiser son Costco, ça donne un petit peu l'impression qu'il existe encore une façon intelligente de consommer. Les halls Costco, ça permet même de projeter une image de personne plutôt organisée, stratégique, disciplinée, même quand on revient avec un baril de bretzel au chocolat et un paddleboard.
3: Donc, est-ce que c'est un endroit pour économiser finalement?
4: Ben, effectivement, je trouve que la question se pose parce que pour profiter des économies au Costco, il faut souvent acheter plus souvent, ultimement peut-être consommer plus. À force de vouloir rentabiliser le format familial, on peut se demander est-ce qu'on transforme des achats qu'on n'aurait jamais fait en bons deals. Puis peut-être que c'est ça en fait le vrai pouvoir du Costco aujourd'hui, dans une époque où tout coûte de plus en plus cher. Ça nous donne peut-être l'impression qu'on a un peu le contrôle sur la facture, comme si dépenser beaucoup pouvait quand même donner l'impression qu'on a fait un choix intelligent.
3: Monsieur Bertrand, est-ce que vous trouvez que c'est un modèle d'affaires intéressant comme investisseur?
6: Bien, indéniablement, c'est un succès extraordinaire à l'échelle nord-américaine et j'imagine qu'il y a des Costco un peu partout dans le monde. Alors, en effet, le montage qu'ils ont fait avec Costco, puis ce principe de vendre des cartes, qui est un gros pourcentage des revenus apparemment, c'est ça que M. McSween nous disait tantôt. Mm-hmm. Alors, moi je dis chapeau parce que ça apporte une saine concurrence parmi ce secteur-là de la consommation.
3: D'ailleurs, en 2025, 275 milliards de revenus. Là-dessus, un maigre 5 milliards de cartes de membres, mais c'est 10,8 milliards de revenus avant impôts. Et donc, finalement, la moitié des bénéfices avant impôts, ce sont les cartes de membres. Donc, les clients payent la moitié des bénéfices de Costco en rentrant la première fois dans le magasin.
5: Comme si, dans le fond, le prix qu'on va chercher là, on a déjà payé notre avantage en prenant notre carte. Mm-hmm. C'est quelque chose d'un peu spécial dans le modèle.
3: En terminant, Florence Larochelle, dans le fond, ce que ça me prend, c'est une machine sous vide et un congélateur et je suis le client parfait.
4: Ben oui, tout à fait.
3: Florence Larochelle, chef éditorial de la section 495 chez Urbania.

0: Je ne sais pas sur quelle planète vous vivez si vous n'avez pas entendu parler d'angine de poitrine depuis quelques mois. Tout le monde a les yeux rivés sur ce fameux duo saguenéen dont le style se définit comme mantra rock dada pythago-cubiste. Ils doivent être les rares dans leur catégorie. Alors, le groupe de rock expérimental Angine de poitrine connaît une popularité fulgurante, mais derrière eux, il y a un luthier. Et ce luthier, c'est Raphaël Le Breton d'une lutherie du Lac Saint-Jean, c'est bien ça, du Saguenay?
1: Lac Saint-Jean.
0: Je mélange toujours les deux. Puis je fais vraiment God Valley Field quand je mélange les deux.
2: Faut pas que je commence ça.
0: Lac Saint-Jean
2: ici, en plus.
0: J'ai une blonde du Lac Saint-Jean. Saguenay, excuse.
2: Voilà, j'ai fait l'erreur.
1: C'est décollé.
0: Donc, Monsieur Le Breton, bonjour sur cette bourde monumentale régionale. Première des choses, on voudrait savoir le guitariste qui vous a commandé ça, là, c'est qui?
1: J'ai pas l'autorisation de le dire. Je vous l'ai dit tantôt, M. Pierry.
0: Cette question est réglée. Maintenant, une basse microtonale. C'est quoi qu'on comprenne bien l'instrument avant de commencer?
1: Ben, je vais reprendre un peu les mots de Ken par rapport à ça. Au piano, on a les notes blanches, les notes noires. Oui. L'espace entre les deux, c'est un demi-ton. Oui. Lui utilise, autrement dit, des quarts de ton. Donc, l'arrangement d'une guitare traditionnelle, c'est des demi-tons. Donc, chaque fret donne sur un demi-ton, une à la suite de l'autre. C'est autrement dit, on a séparé la corde en fréquence et ça se démultiplie, on va dire. Par le fait même, c'est que là, je suis venu insérer, autrement dit, pour... C'est quoi un microtonal, donc quart de ton dans le cas de cet instrument-là, pour la basse et pour la guitare. C'est que j'ai vraiment venu séparer un espace entre le fretage traditionnel, qui appelle ça 24 Edo, dans un terme un peu plus
0: technique
1: et scientifique. Fait que c'est vraiment comme une séparation qui est faite pour aller chercher. C'est pas tout à fait à la moitié. Il y a un article très intéressant là-dessus, d'ailleurs, sur Radio-Canada, d'ailleurs, il faudrait juste que je le trouve.
0: Soyons clairs, là, quand la personne va venir vous voir dans votre magasin pour faire cette guitare-là, pourquoi fallait la faire sur mesure?
1: Parce que c'était beaucoup de défis techniques, dans le sens où ce que déjà un fretage spécial, des besoins aussi pour une durabilité. J'ai choisi des matériaux différents un peu. Côté poids aussi, ça a été pensé. Après ça, écoute, on a les frettes de stainless, les mécaniques, l'électronique, tout ça, c'est tout custom, autrement dit, oui. Mais ça reste qu'il y a des éléments quand même assez traditionnels.
0: Et comment ça va une guitare comme ça? Si je veux m'en faire une, là, une McSween microtonale.
1: Une McSween microtonale à deux manches. Ben écoute, aujourd'hui parlant versus ce qui s'est passé avec Ken, ça serait un autre game un peu là. Parce que bon, écoute, dans un sens, moi avec lui, quand ça s'est passé, au total, je vais évaluer sommairement, mais on parle de 6 000 $. Pourquoi qu'on est arrivé à ce prix-là? Ben il y a eu le développement, il y a eu l'achat du matériel. Lui a travaillé aussi un peu de son côté là avec l'achat de certaines composantes, certains éléments qu'il voulait intégrer aussi. Après ça, ben l'instrument a un coup fini. Il y a eu des frais par après aussi d'entretien puis de modification parce que là, il y avait des demandes au niveau... Il y a un bon casque sur la tête.
0: Oui.
1: Bon, ben il y a des signes de pièces dans les yeux en plus. Fait qu'il voit pas tellement super bien. Fait que déjà, il a fallu que je reprenne les manches, je les enlève de sur le corps. Je viens de faire des incrustations, autrement dit, pour faire des repères visuels plus gros que ce qu'on retrouve en industrie.
0: OK, mais on jase, là, ça veut dire que ça vaut quoi? Une hypothèque, wow. C'est 15-20 000, une guitare comme ça?
1: Ben, écoute, si je pars de zéro, OK, on va partir de zéro, j'achète des bois, j'envoie ça dans des outils, tout ça, je le travaille de A à Z. Il n'y a rien de préfabriqué, puis c'est des bois nobles. On va rester dans des bois de traditionnels, de lutherie, ébène, érable, acajou et compagnie. Ça peut chiffrer assez rapidement à 20-25 000 $.
0: OK, deux belles guitares de 12 000. Là, le duo est devenu un phénomène mondial. Est-ce que vous, ça a généré de la curiosité ou des dollars? Est-ce que Paul McCartney vous a appelé et vous a joué une guitare à basse comme ça?
1: Plus de curiosité que de dollars présentement, oui. Mais c'est en train de prendre une tournure aussi quand même. La visibilité, ça, c'est énorme. Les dollars, je vais dire qu'un peu plus que le roulement habituel de ce que je suis habitué depuis les dernières années. Fait que oui, ça va en augmentant. C'est une très bonne chose pour toute bonne entreprise.
0: Mais vous, là, normalement, votre chiffre d'affaires entre fabrication, entretien, modification, en pourcentage, c'est quoi qui est payant pour vous? C'est les gens qui font entretenir leurs instruments ou qui vous en font fabriquer?
1: Ben, écoute, j'ai avec Engine, ça

0: été comme le premier projet que je me suis enligné pour la fabrication parce que avant j'avais suivi le cours tout ça justement au Cégep de Limoilou dans le cadre des métiers d'art. Très bon cours d'ailleurs, j'ai fabriqué là-bas aussi, mais un coup qu'on part de là, moi j'avais plus accès à d'atelier, j'avais plus accès à rien, fait que j'ai fait de la réparation longtemps, 7 ans en magasin tout ça, fait que c'est ça qui m'a été le plus rentable, qui m'a permis de me faire connaître beaucoup. Après ça, ben écoute, j'ai gardé un peu ce créneau là. Présentement, j'étais à 90 % de réparation et 10 % de fabrication. Je suis en train d'essayer de renverser un peu à vapeur par rapport à ça, parce que là, ça prend de l'outillage, ça prend un espace pour effectuer la dite fabrication. Fait que c'est tout ça qui est en branle présentement. Puis là, j'ai plus de demandes, donc on essaie de travailler avec ça.
1: Raphaël Le Breton, luthier, merci. Bon, je vais comprendre que si mon fils veut avoir une guitare sur mesure de votre endroit...
2: Vous allez casser votre cochon.
1: Je vais sortir son régime d'acheter des paritudes. Merci.
0: Ça fait plaisir.
3: La Bourse de Montréal a mis fin cet après-midi à 127 ans d'existence. Dès lundi, les actions des 108 entreprises encore inscrites à Montréal seront transigées dans l'ouest du pays. La Bourse de Montréal n'était plus que l'ombre d'elle-même devant ses rivales canadiennes. La valeur totale des actions des sociétés inscrites à Montréal n'atteignait que 600 millions de dollars contre 136 milliards pour la bourse électronique CDNX de Calgary et 1238 milliards pour celle de Toronto. On s'occupera dorénavant à Montréal de produits dérivés.
1: Puis certains d'entre vous s'en souviennent peut-être, il y a plus de 25 ans, la Bourse de Montréal a pris le pari justement d'abandonner les actions et se spécialiser sur les produits dérivés. Et quelques années plus tard, elle s'allie à la Bourse de Toronto pour former le groupe TMX qui gère aujourd'hui les marchés au pays. Et notre invité est comme l'architecte, la figure de proue, la personne reconnue comme ayant marqué la transformation de cette entreprise canadienne. Alors, Luc Bertrand, président du conseil d'administration du groupe TMX et ancien président et chef de la direction de la Bourse de Montréal. Bonjour.
4: Bonjour.
1: Donc, rapidement, avant de commencer, là, faisons un petit cours 101. La Bourse de Montréal et les autres bourses, ce sont des entreprises. Ça appartient à qui, normalement?
4: Bien, depuis maintenant un bon 20 ans, là, les bourses, en général, à l'échelle planétaire, se sont démutualisées. Et donc, le capital des bourses est détenu par des actionnaires qui, et ces titres-là se transigent normalement en bourse également. Donc, c'était un processus de démutualisation, un peu comme les compagnies d'assurance, peut-être vous vous souvenez, dans les années 90, il y a eu un processus de démutualisation. Mais c'est le même concept pour les bourses.
1: Donc, si on résume, il y avait des gens qui étaient propriétaires de la bourse en groupe. Ils ont laissé aller leur part contre de l'argent, j'imagine, à l'époque, et on a transformé ça en entreprise.
4: Bien, spécifiquement dans le cas de la Bourse de Montréal, c'était des détenteurs de sièges qui étaient essentiellement les propriétaires de l'entreprise, de la bourse. Alors, on a converti les sièges en actions ordinaires, tout simplement.
1: Tout à fait. Et comment une bourse a fait de l'argent? Est-ce que vous pensez, est-ce que c'est du genre, on fait une transaction et on fait une prime sur chaque transaction, ou ce sont les gens qui utilisent la bourse qui paient des frais annuellement?
4: Mais il y a une combinaison de différentes choses. Évidemment, à chaque fois qu'il y a une transaction, il y a un frais. Dans le cas de la Bourse de Montréal, et maintenant plus globalement pour le groupe TMX, il y a également la compensation des transactions. Ça, c'est un commerce, une business qui est énorme, qui est très grosse, où on fait la gestion du risque également. Après ça, mais il y a la revente de données qui est devenue évidemment très importante, surtout avec l'évolution de l'intelligence artificielle, la revente de l'information que les bourses créent. Bien évidemment, ça, c'est une source de revenus qui est colossale.
2: On parle des volumes d'achat, on parle des prix en temps réel. Qu'est-ce que c'est l'information qu'on peut revendre?
4: Les prix en temps réel, les volumes de transactions, dans le cas de la Bourse de Montréal, étant donné que c'est une bourse de produits dérivés, c'est les multiples de milliards de dollars qui sont dans la chambre de compensation. Bien, ça, c'est des informations importantes qu'on peut revendre à des banques, à Bloomberg, etc.
1: Ramenons-nous en 1999, avant le bug de l'an 2000. Vous étiez à la tête du conseil d'administration de la Bourse de Montréal et au moment de la transition vers les produits dérivés. À quel moment on s'est dit, OK, le marché des actions, c'est plus pour nous, ça prend les produits dérivés, ça prend ça à Montréal et c'est ça qui va assurer notre survie?
4: Bien, je vais vous dire, moi, qu'est-ce qui m'a frappé tout particulièrement en 1998, c'est la création de la bourse Eurex, qui était une bourse qui était une combinaison entre l'Allemagne et la Suisse. Et ils ont lancé la première bourse électronique dans les produits dérivés au monde. Et à la grande surprise de tout le monde, ils ont rapatrié qu'est-ce qu'ils appelaient le

0: qui est le contrat à terme sur les obligations du gouvernement allemand. Mm-hmm. Et puis, ils ont été capables de rapatrier ce marché vers l'Allemagne, vers Francfort. Moi, ça m'avait complètement renversé de voir qu'il y avait cette puissance. Mais il faut comprendre, en même temps, là, on va reculer un peu dans le temps, on avait le départ de l'évolution de l'Internet. Qu'est-ce que l'Internet permettait? C'était ce qu'on appelle l'accès à distance. C'est-à-dire que maintenant, les gens qui voulaient transiger sur une bourse pouvaient le faire
1: de chez eux.
0: De chez eux. À partir de Londres, à partir de New York, à partir de Chicago, enfin, n'importe où. Évidemment, ça prenait des exigences d'encadrement réglementaire qu'on a tout obtenu. Mais la Bourse de Montréal a été vraiment une des premières en Amérique du Nord d'exploiter le concept de l'accès à distance pour les produits dérivés. Et puis, c'est ça qui a permis sa croissance fulgurante dans les années qui ont suivi.
1: Donc, un produit dérivé, là, pour expliquer sommairement, disons-le, qu'il y a un sous-jacent, ça peut être une action, une obligation, et c'est un produit qui est basé sur la valeur du sous-jacent. Ensemble.
0: Oui, le principe de base d'un produit dérivé, c'est vraiment on transige l'assurance. Si vous êtes un fermier, puis vous avez une récolte, et puis vous voulez protéger le prix de la récolte, mais vous êtes capable de vendre du blé dans un contrat à terme. Donc, je prends ça comme exemple très sommaire. Nous, on fait pas ce genre de choses-là à la Bourse de Montréal. On est uniquement dans les instruments financiers, dans les produits financiers. Mais si vous prenez le principe que je viens de décrire, et vous montez ça un cran plus haut, si vous voulez, et puis on parle de d'actions, de titres boursiers, d'obligations. Enfin, on peut se protéger, on peut trouver des façons de gérer son portefeuille en se protégeant en utilisant des produits dérivés. Donc, c'est fondamentalement le principe.
1: Je me ramène en 99-2000. Je me souviens, là, on téléchargeait des courriels à 4,3K par seconde. Est-ce que c'était un enjeu, justement, à l'époque, d'avoir une bourse électronique alors que l'échange d'informations se faisait à une vitesse quand même relativement basse? Là?
0: Oui, mais ça restait comme ça pendant seulement quelques années. On va se souvenir au moment de la l'expansion des réseaux informatiques, les dépenses en capital, c'est un peu comme l'intelligence artificielle d'aujourd'hui. Là, si on recule à la fin des années 90, il y avait des sommes colossales qui étaient investies dans les systèmes de télécommunication afin de permettre l'évolution du marché de l'Internet. On prend tout ça pour acquis aujourd'hui, mais dans ce temps-là, vous avez raison. La rapidité, l'habilité de pouvoir prendre ces données, les traiter, produire une transaction, c'était tous des enjeux technologiques qu'on a gérés. Et d'ailleurs, la Bourse de Montréal, elle a créé un logiciel qui est toujours en utilisation, qui s'appelle SOLA, qui était un des plus rapides pour le marché des options à ce moment-là. Et puis ça nous a aidé énormément pour lancer une bourse aux États-Unis qui s'appelle BOX, qui est toujours là, qui fait 7% du marché des options américains, qui est quand même assez important.
2: À cette époque-là aussi, le marché climatique se développait. On pense à la bourse du carbone. On se rappelle Stéphane Dion, il avait mis ça dans son programme électoral à l'époque. Puis c'est très avant-gardiste. Est-ce que ça était trop finalement, parce que quelque part dans les années qui ont suivi, on le voit, c'est pas démocratisé simplement partout dans les économies cette idée de bourse là. Pourtant Montréal était très impliqué, je pense, dans ça.
0: Énormément impliqué. On a passé beaucoup de temps à développer une bourse de carbone. Notre problème à ce moment-là, c'est qu'il n'y avait pas d'encadrement réglementaire. Le gouvernement Harper croyait pas dans l'utilisation de ce genre de produits pour gérer le phénomène des gaz à effet de serre. Alors, autant qu'on a fait un lobbying absolument très, très poussé à Ottawa pour tenter de convaincre le gouvernement de nous donner un encadrement réglementaire.
2: Alors, forcer les participants du marché, finalement.
0: Ce n'est pas autant les forcer que de nous donner les paramètres qu'on avait besoin pour pouvoir qu'on puisse lancer ces produits-là. Et puis ça ne s'est jamais développé, malheureusement, parce que le gouvernement a refusé de le faire.
1: En 2008, fusion de la Bourse de Montréal avec la Bourse de Toronto, donc naissance du groupe TMX. Pourquoi c'était important de regrouper les deux?
0: Là encore, écoutez, vous pouvez vous imaginer une bourse comme la Bourse de Montréal qui, en 1999, comme vous mentionnez tantôt, elle vivotait, il fallait vraiment poser un geste important. Vous faites de l'an 2000 à 2007, la valeur de cette entreprise-là a explosé. Quand on l'a inscrit en bourse, elle valait 1,5 milliard. Quand on l'a démutualisée en 2000, elle valait 20 millions. Alors, ça vous donne une idée de l'ampleur de l'expansion.
1: Exactement.

0: Exactement, on passe à go réclamer 200 $.
1: Alors, alors pour vous dire, le New York Stock Exchange, le Chicago Mercantile, le Chicago Board of Options, en fait, toutes ces grandes bourses américaines avaient les yeux sur la bourse de Montréal. Okay. Et puis, moi, dans mon esprit, on était mieux de bâtir un groupe pan-canadien. Avec le Toronto Stock Exchange, avec le Venture Market, et puis évidemment le marché des produits dérivés de Montréal. Et puis ça nous faisait une entreprise quand même qui avait une grande profondeur. Et puis je suis heureux qu'en 2012, on ait été capable de repousser l'offre du London Stock Exchange pour prendre le contrôle.
0: Justement, pourquoi c'était important? C'était pour garder notre espèce d'indépendance nationale d'un marché boursier?
1: Bien, c'est important à différents niveaux, mais d'abord, je tiens toujours à dire, il y avait un modèle d'affaires très fort. Okay. C'était clair pour nous, on a fait l'analyse que le groupe TMX pouvait non seulement offrir ce que vous venez de mentionner, mais également avoir un modèle d'affaires qui se tiendrait très fort, puis la preuve est là, ça continue à évoluer de façon assez exceptionnelle.
0: Mais si c'est important, pourquoi on n'a pas nationalisé ça, par exemple? Parce que du côté gouvernemental, c'était pas une bonne idée de gérer comme Poste Canada, par exemple, une bourse canadienne?
1: Bien, je connais aucune bourse dans le monde qui est nationalisée, donc je pense pas que c'est...
2: C'est pas une solution systémique, dans le fond. C'est ça. C'est au cœur du système, mais c'est pas nécessaire que l'État s'en mêle.
1: Non, pas du tout. Le rôle de l'État, c'est la réglementation, c'est l'encadrement. Dans notre cas, qu'est-ce qu'on a demandé quand on a spécialisé les marchés au Canada, c'est que l'AMF, ou en fait le Québec, prendrait les produits dérivés, l'Ontario prendrait les titres seniors et les provinces de l'Ouest prendraient les titres juniors. Puis ça fonctionne encore très bien, ça.
0: Aujourd'hui, le monde a changé. On a l'impression que les traders, les arbitragistes futurs, ça va être deux logiciels d'intelligence artificielle qui vont se battre. Est-ce que c'est la perception que vous avez?
1: Ah, c'est déjà le cas. On a ça avec des algorithmes de maintenant depuis plusieurs années. C'est essentiellement les arbitragistes rentrent le matin et puis ils programment leur logiciel et puis c'est ça qui génère beaucoup de transactions.
0: Ils sont payés à rien faire.
1: Non, oui, ben en fait, je sais pas, vous étiez banquier, donc vous pouvez le savoir.
0: Oui, il était au téléphone, il jasait, tu sais, au moins. En terminant, sur une autre perspective, vous avez participé justement à l'acquisition du Canadien de Montréal par la famille Molson en 2010. Est-ce que vous suivez encore le hockey, justement, ces temps-ci, on est un peu dans l'action?
1: Oui, évidemment.
0: Ouais. Donc, c'est pas parce que vous étiez parmi un groupe canadien que vous prenez plus pour Toronto, là?
1: Non. Pas du tout.
0: Luc Bertrand, président du conseil d'administration du groupe TMX et ancien président et chef de la direction de la Bourse de Montréal, merci beaucoup.
1: Merci.

0: 35 ans de carrière, une vingtaine d'albums à son actif, Guylaine Tanguay est devenue une incontournable de la musique country francophone. Et en deux représentations de la comédie musicale Ménopause, on la reçoit en studio et elle va être à la barre de la nouvelle émission estivale Quand le soleil dit bonjour au country sur les ondes d'ici musique. Bonjour.
1: Bonjour.
0: Le country, ça a l'air rentable de nos jours. On dirait que ça a touché son public de plus en plus et c'est assumé. La question, c'est est-ce que c'est plus facile à vendre maintenant qu'à une autre époque?
1: En fait, ça s'est un peu transformé parce que à une époque, c'était un peu un cercle fermé. Les artistes country, on chantait dans des festivals typiques country.
0: On vendait
1: des
0: nos cassettes.
1: Festivals. Ah oui, moi, je fabriquais mes CD à la table après souper avec mes filles. Là, je recevais mes piles de CD, on les montait, les filles avaient chacun leur job. Une, c'était de le mettre dedans.

0: L'autre, c'était mettre la petite photo à maman dedans. C'était pas plastifié, rien, là. Puis après mes spectacles, c'est les filles qui vendaient les CD. Donc, c'est une entreprise familiale. C'était quelque chose comme ça. Puis j'étais pas la seule à faire ça. Et à un moment donné, ben, je sais pas, il y a quelque chose qui s'est ouvert dans la musique country. On a été invités de plus en plus à des émissions. Parce qu'avant ça, on était invités juste sur un spécial country. Une fois par année, où est-ce qu'ils sortaient les bottes de foin puis tout le kit country. Puis là, ben, à un moment donné, ils ont décidé de nous faire de la place. Ben, parce que le public a décidé ça aussi. Il y avait de plus en plus de gens qui se sont, tu sais, qui disaient, oui, moi, j'aime ça, la musique country. Évidemment, en ce moment, là, on parle de new country. Ça, c'est une autre vague complètement. Mais si on parle des artistes, là, typiquement country, western, même, à la base, j'ai pas peur de le dire, ben, c'est un autre monde. C'est un autre monde.
1: Donc, vous, vous faites la séparation, là. Eux sont plus du genre Garth Brooks, puis nous, on est plus country.
0: Ben, comme je dis, tu sais, moi, je pop pas des canettes sur mon stage. T'sais, on est rendu dans la vibe, on pop la canette. Il y a beaucoup de ce type d'artistes-là. Il y a un grand public pour ça. C'est très festif. C'est autre chose.
1: Justement, la relation avec l'argent dans ce milieu-là, est-ce que c'est rendu plus facile qu'avant de dire « je vais gérer mes flux monétaires » ou à l'époque, non, à l'époque, on avait des cassettes qu'on vendait ou des CD, disons-le, et on savait le nombre qu'on vendait à peu près par festival, donc on se planifiait une vie financière.
0: Ben moi, quand j'ai commencé dans les festivals, c'est sûr que j'envoyais de toutes les sortes. Hein. Il y avait, ben comme dans la musique pop, des artistes qui fonctionnent bien, des artistes qui fonctionnent très, très bien et pourtant, ils ont tellement pas l'air d'arriver. Alors, tu sais, il y a toujours toutes sortes de monde là-dedans. J'ai connu ben Julie Darèche, la famille Darèche, mais Julie a toujours fait carrière, a toujours fait toutes sortes de festivals, elle a toujours travaillé. Elle était très, très organisée financièrement. Elle, elle savait où ce que ça en allait. S'il manquait 5 piastres dans son enveloppe, elle allait le chercher. Je veux dire, tu en passais pas une. Et il y a des artistes ben comme moi, c'est mon travail. Il y a des artistes qui faisaient ça juste pour le plaisir. La fin de semaine, ils se faisaient une petite cassette on the side. Et là, ils allaient vendre ça dans les festivals, mais il y avait un travail la semaine. Moi, c'était mon gagne-pain à moi. C'est ce qui nous a permis de faire vivre nos trois enfants. C'est le travail de mon mari aussi qui est mon gérant. Alors, nous autres, c'est vraiment une histoire de famille. Fallait compter, fallait s'en garder. Puis au début, on investissait le peu qu'on faisait, on l'investissait pour continuer parce que personne qui croyait en moi, fait que personne voulait travailler avec moi. Donc, c'est nous, on a tout mis au fur et à mesure. On gardait le strict minimum. On n'allait pas chez Costco, ça coûtait trop cher. Je faisais l'épicerie à 3-4 places parce qu'il fallait que j'aille chercher spéciaux. Parce que si on avait 500 piastres à mettre, c'est bizarre à dire, mais juste sur une production de quelques chansons pour pouvoir ensuite faire plusieurs festivals avec ça, ça me donnait de l'ouvrage. Ben, c'est comme ça qu'on le faisait. Donc, nous autres, ça a été vraiment, c'est vraiment une entreprise chez moi, là, la musique country, c'est ça.
1: Ça a pris combien d'années entre le moment où on décide de faire ça puis le moment où on décide de dire, OK, j'ai investi assez pour être établi. C'est-tu 5? 6, 8 ans?
0: Ah, c'est 10, 12 ans, certain.
1: Fallait y croire. Hein?
0: Ah, fallait vraiment y croire. Puis tu augmentes de spectacle en spectacle, 25$ par année. C'est pas beaucoup, là.
1: Et est-ce que c'est votre conjoint qui était votre Angélil ou vous qui étiez sa Céline?
0: Je dirais aucune de ces réponses.
1: Oh,
0: premièrement, mon conjoint, il est très rassurant. Ben, René Angélil devait l'être aussi. Je l'ai pas connu personnellement, mais Carl a beaucoup d'idées. Il s'appelle Carl, mon conjoint, et il a beaucoup d'idées. Mais moi, je l'arrête un peu. Parce que moi, je suis très insécure au niveau financier, puis parce que j'ai été éduquée comme ça, parce que c'est mon background, mon père n'était pas très, très habile avec l'argent. Et puis, j'ai toujours eu peur de tout perdre. Et Carl, lui, ben, il a vécu dans un peu plus de sécurité. Alors lui, d'avoir un projet, de tout prendre, encore aujourd'hui, il le ferait. Pour tout ce que, il croit tellement plus en moi que moi-même. Et heureusement qu'on a eu cet équilibre-là. Parce que moi, des fois, je l'arrêtais un peu, mais à un moment donné, je me disais, faut que je le laisse faire. Si on veut accéder à plus un peu, puis gagner bien notre vie un jour, ben, c'est ça. Il fallait le faire. Et j'ai toujours, je l'ai laissé aller. Je marche pas dans ses plates-bandes. Lui, il marche pas dans les miennes non plus, mais je pense que c'est l'équilibre parfait. Alors, je sais pas à quel point Céline et René, c'était tout ça. Je les connais pas personnellement.
1: Carl voulait vous lancer en bourse comme produit dérivé?
0: Probablement, oui.
1: Est-ce que vous vendez des produits dérivés autres que des cassettes ou des CD à l'époque?
0: J'en ai vendu beaucoup à une époque, oui, il y avait toutes sortes de choses. Il y avait entre autres des chapeaux de cowboy, il y avait tout ça. Mais maintenant, avec la route qu'on fait, avec le travail que j'ai plus le temps de trimballer des boîtes. Puis de prendre quelqu'un pour payer quelqu'un pour ça, maintenant, c'est rendu. Et je suis pas le type d'artiste qui est fait pour ça, on dirait. Okay. Premièrement, j'ai jamais accepté d'avoir ma face sur une tasse ou sur un T-shirt. Okay. Je veux pas ça. J'aime pas ça. Je me sens vraiment pas bien avec ça. Sur un CD, c'est correct, c'est mon produit. Mais le reste, on dirait que je me sens pas bien. Alors ça, je suis pas une bonne candidate pour les produits.
1: Il y a quand même votre nom sur des magasins de meubles?
0: Oui, ça j'aimerais bien d'ailleurs.
1: Oui, enfin, une petite collaboration, oui.
0: Oui.

0: L'invitation est lancée. Vos premiers dollars avant ça, avant la chanson, là,
1: oh, mon Dieu, oui.
0: Est-ce que vous chantiez dans les bars avant l'âge de 18 ans ou non? C'était des emplois réguliers.
1: Bon, j'ai commencé comme tout le monde, dans un village à garder des enfants. Et là, j'allais chercher ça, tu sais, un petit 10 $ ici et là.

0: Une sacoche, de quoi tu parles, une sacoche? J'ai gagné une bourse, maman, de 275 $. Elle doit être très belle. Moi, une bourse, pour moi, c'était une sacoche. Tu comprends?
1: Fait que
0: moi,
1: Bertrand,
0: c'était pas de l'argent
1: vous,
0: dans une enveloppe.
1: Vu quand vous dites bourse, c'est plus que 275 $.
0: On
1: parle de millions.
0: Alors, j'ai toujours gagné de l'argent comme ça. Puis, en chantant, travaillant, j'ai toujours été très, très travaillante. Disons que moi, si j'avais besoin d'argent, une petite dépense, je me trouvais un job, puis je travaillais, puis je le ramassais.
1: On s'achetait quoi, des CD de Céline Dion?
0: Entre autres, des 33 tours.
1: Des 33 tours?
0: Oui. Hey, je voulais tout ce que Céline Dion sortait de 33 tours, et à l'époque, ben ça sortait à Dolbeau. Donc, il fallait que quelqu'un parte de Girardville, mon petit village, aille à Dolbeau, chercher ça. Donc, j'avais le temps de ramasser mon argent et de chanter Céline jusqu'à hurler dans ma chambre. J'en ai fait beaucoup, mais je prenais beaucoup mon argent pour gâter mes petits frères.
1: Raphaël, vous avez pas reçu un appel de Céline Dion pour faire sa prochaine guitare?
2: Non, c'est pas arrivé.
1: C'est pas arrivé? Je lance l'appel. Moi, je lance des idées. Je suis comme Carl, je suis un créateur de valeur. Au début de votre carrière francophone, c'était considéré, disons-le, peu considéré l'industrie musicale country dans la musique commerciale. Puis qu'est-ce qui vous intéressait quand même là-dedans, même si c'était très boudé?
0: Moi, c'était le défi. Moi, si tu me dis non, c'est sûr que je vais essayer d'y aller. Okay. En musique seulement. Dans la vie, non, pas du tout. J'ai pas ce guts-là dans la vie. Mais en musique, je me dis tout le temps... Pourquoi pas? Alors moi, quand ils me disaient, non, c'est vraiment un circuit fermé, il y a des gens pop, puis il y a le monde country, moi je me disais, mon défi c'est de faire un pont entre ces deux styles musicaux-là, qui sont pas si différents dans le fond, puis c'est toujours le même monde, de toute façon. Et ça, ben avec le temps, j'ai réussi à le faire. Au début, on m'invitait sur un plateau une fois dans l'année, puis ils invitaient une fille et un gars. Donc souvent, tu sautais une année. Hein? Si t'avais fait une année, l'année suivante, c'était pas toi, c'était une autre personne. Et ben un jour, j'ai réalisé que là, j'étais invitée sur Tout le monde en parle, j'étais invitée sur En direct de l'univers, peu importe, des grands plateaux où est-ce qu'on fait de la musique de tous les styles. Mm-hmm. Et moi, la chanteuse country, ben là, on dirait que j'ai perdu un peu l'étiquette de la chanteuse country. Je suis devenue une chanteuse, tout court.
1: Mais vous avez déjà dit que vous étiez plus une femme d'affaires qu'une artiste, qui est quand même drôle, parce que je vous écoute, puis vous êtes plus une personne qui a misé sur l'art plutôt que sur l'argent.
0: En fait, l'art, pas tellement, parce que j'ai toujours essayé de garder ma carrière assez d'une façon petite. Les artistes, dans ma tête à moi, sont éclatés, ils ont toujours des projets, des grandes affaires, sont très rêveurs. Et moi, je suis très... Je suis assez plate. Moi, j'ai des cases dans ma tête. Et c'est pour ça que le côté femme d'affaires en moi, il est très développé. Et qu'au début, j'avais beaucoup de misère à me retrouver avec plein d'artistes qui étaient très, très, très dans leur tête. Parce que je me disais, c'est sûr que je suis pas une artiste, là. Moi, je suis plus dans ce temps-là, j'étais comme la mère de famille qui allait gagner sa vie. Je m'amusais à chanter, j'ai toujours eu du plaisir, mais on dirait que j'ai plus, la responsabilité en moi. Je veux pas dire que les artistes sont pas responsables, mais bon.
1: Non, mais un artiste country, d'après ce que je comprends, vous étiez comme un one woman show, c'est-à-dire que vous décidiez de tout, mm-hmm. vous payez votre studio. Mm-hmm. Donc ça coûtait combien produire un album à l'époque, de dire je rentre dans le studio, je fais mon album?
0: Ouais, ben dans le temps on en a fait pour 500$.
1: Quand même.
0: Mais tu sais, on allait chez quelqu'un, un petit studio dans une maison, et on faisait tout nous-mêmes ou presque, c'était une seule personne qui jouait de tous les instruments ou presque, un petit mix de rien, mais c'était toujours, on allait toujours au maximum de qualité avec l'argent qu'on avait. Mais j'ai jamais sorti des produits tout croche là, parce que on avait moins d'argent. Et là, avec le temps, ben là t'en fais un peu plus élevé et tout ça, puis à un moment donné, ben tu fais des alliances. Il y a des, finalement un jour t'intéresses certaines personnes, puis c'est eux qui t'appellent. Et c'est comme ça que ça s'est passé dans mon cas.
1: Mais maintenant, est-ce que vous êtes capable de dire, OK, je me paye du bon temps, je dépense, ou il y a encore le réflexe de dire, on va en garder pour le prochain album?
0: En fait, j'en garde pour les projets musicaux, oui, pour la famille, mais j'ai encore mon incertitude en dedans de moi. C'est-à-dire que l'argent, une fois que j'ai l'argent avec moi, ben j'ai peur d'en perdre, donc je veux garder mon argent, mais en même temps, je veux gâter tout le monde. Fait que c'est l'histoire de ma vie. C'est un cercle vicieux, l'argent, pour moi, mais je dépense pas pour rien, puis je suis très... je pense que je suis assez à mon affaire pour ça.
1: Est-ce que, comme investisseuse, vu qu'on a un spécialiste de la bourse à côté de nous, est-ce que vous êtes genre à miser sur des actions, des produits dérivés?
0: Pas du tout.
1: Des obligations du Canada?
0: Non. J'achète des choses concrètes. J'ai acheté un chalet. J'ai payé ma maison rapidement. Ça, pour moi, c'est quelque chose. Ensuite, j'ai un chalet. Alors moi, c'est des affaires que je peux toucher, que je peux. Oui, puis aussi, c'est au-delà de tout ça, c'est une question de faire profiter les autres de tout ça. Parce que dans ma famille, on n'a jamais rien eu. Puis là, ben, je me dis, moi, je peux profiter de certaines affaires, puis je veux que tout le monde en profite avec moi.
1: Donc vous avez pas des bitcoins dans votre bourse?
0: Absolument pas. Pas dans ma sacoche, pas dans ma bourse, à nulle part.
1: Donc, Tanguay immobilier plus que boursier.

0: Absolument, c'est très bien dit ça.
1: J'aime ça. En plus, quand l'immobilier, une portion qui est exonérée pour le gain capital, une exemption pour la maison, c'est un bon départ. Mais est-ce que, comme on fait du country, est-ce qu'on va avoir un ranch avec plusieurs hectares?
0: Pas du tout. J'ai peur des chevaux.
1: Vous avez peur des chevaux?
0: Je me suis fait piétiner quand j'étais jeune par un cheval à 8 ans.
1: Quand même?
0: Histoire de vie, ouais.
1: Vous l'aurez appris ici, sauf qui peut.
0: Ah, je l'ai dit ce jour-là, sauf qu'il peut. Quand il courait derrière moi, je peux te dire, je l'ai dit bien souvent. Sauf qu'il peut, puis il m'a piétiné. Alors non, je suis pas du tout dans ça. Je pense pas que j'ai l'air vraiment d'une chanteuse country western quand on croise sur le coin de la rue.
1: Pour vrai, aujourd'hui, vous pourriez être autant une chanteuse country que la gestionnaire d'une banque, effectivement, ou la Banque de développement du Canada, ça vous irait très bien.
0: Ben c'est aussi un espèce de côté de moi que j'ai voulu faire passer ça, parce que des fois on me disait, ouais, mais là c'est quoi, tu chantes du country, mais t'as pas de frange, j'en ai eu ça au début de ma carrière, c'était la mode aussi, puis on faisait plus des spectacles avec des thématiques country, alors c'est un peu une espèce de déguisement à la Patsy Cline, mais là, en vieillissant, là, ça va faire les franges, ça fait longtemps que j'essaierai ça.
1: Plus de franges, des actifs immobiliers, un peu moins boursiers, merci beaucoup Guylaine Farguet.
0: Plaisir.

super, de toute façon, c'est toujours du pétrole. Et la benzine ou la gasoline, le plastique ou la paraffine, ne cherche pas, c'est toujours du pétrole.

0: chaque passage à la station-service, ça nous rappelle une réalité difficile. Se déplacer en auto coûte cher. Alors, peut-on trouver des stratégies pour baisser la facture? Stéphanie Perron, journaliste à Protégez-vous, vous avez investigué le sujet. Et vous dites, il y a des gestes qu'on peut poser pour se sortir la tête de l'eau ou du pétrole.
1: Tout à fait. En fait, il y a quatre choses qu'on peut faire. On peut mieux conduire, on peut tirer profit des factures d'essence élevées, on peut trouver l'essence la moins chère et on peut rendre notre auto efficace. Donc, je vais commencer avec le plus simple, mieux conduire.
0: Quelle vitesse faut aller là, sur l'autoroute?
1: Premier conseil, là, c'est le classique, là. Calmez-vous sur l'autoroute,
0: ouais.
1: Roulez vite, ça coûte cher en essence, ça coûte cher en contravention. Selon les tests de l'organisme Consumer Reports, si vous roulez par exemple à 120 km/h plutôt qu'à 90, en termes de consommation, c'est un peu comme transformer une Honda Civic économe en essence en gros mastodonte comme le Ford Expedition. Donc, oui, tout à fait. Deuxième conseil qui est pas super facile, j'en conviens, là, en ville, essayez d'éviter la conduite en accordéon, avance-freine.
0: C'est un truc pour ça?
1: Oui.
0: J'ai travaillé à Radio-Canada à 4 heures du matin, il n'y a pas d'avance-freine, il n'y a personne.
1: Excellente idée. Okay. Sur l'autoroute, utilisez le régulateur de vitesse, ce qu'on appelle le
0: cruise control.
1: C'est ça. Quand c'est possible, parce que même si vous avez l'impression que vous roulez à une vitesse constante avec la pédale de gaz, il y a toujours des petites variations qui font consommer davantage, alors que le cruise control, lui, il garde ce stable, donc ça coûte moins cher d'essence.
0: D'ailleurs, moi, sur le tour, j'ai déjà eu une fonction qui dit « Ah, ça arrête au coin de la rue ». Comme écono, là, ça arrête tout seul. Est-ce que c'est payant, ça?
1: Oui, ça, c'est la fonction arrêt démarrage automatique. Et oui, ça fonctionne. Ça fonctionne dans quelle proportion? Les chiffres sont pas pareils d'un endroit à l'autre. Mais oui, effectivement, c'est quelque chose qui fonctionne bien.
0: Le bouton éco?
1: Le bouton éco, faut pas se laisser séduire par ça. Wow. Le bouton éco, c'est quelque chose, c'est un bouton qui va ajuster certains paramètres pour consommer moins d'essence sur le véhicule. Encore une fois, Consumer Reports l'a testé et au bout du compte, ça sert pas à grand chose. Ça fait seulement encourager un peu à conduire doucement, mais pas plus que ça.
0: Disons que je conduis bien, j'ai le véhicule que j'arrive à la station-service, j'ai une grosse facture, je fais quoi?
1: On peut pas faire baisser le prix de l'essence, mais on peut s'arranger pour optimiser le rendement de chaque dollars dépensés en carburant. Donc, première astuce, tirer profit des factures d'essence élevées en payant avec la bonne carte. Il y a une tonne de cartes de crédit qui offrent des remises en argent quand vous dépensez à la station-service. La station-service, même si vous alternez constamment entre Petro-Canada, Ultramar et compagnie, par exemple,

0: Si vous avez une carte de crédit qui donne 4 % de remise sur l'essence, ben pour chaque 100 $ dépensé à la pompe, vous avez automatiquement un beau 4 $ de crédité sur votre relevé de carte de crédit. Donc, c'est pas rien. Petite économie. Quand on les accumule, ça fait de l'argent.
1: Et les investir en bourse, c'est pas durable.
0: C'est ça. Voilà. Astuce numéro 2. Si votre carte de crédit avec remise vous offre un petit 1 % de remise sur l'essence, mais un gros 4 % à l'épicerie, voici la petite astuce qu'il faut faire. Vous allez à l'épicerie avec votre carte de crédit et vous achetez une carte cadeau de station-service. Ah. Ensuite, vous allez à la station-service et vous payez votre essence avec la carte cadeau que vous venez d'acheter. Donc, indirectement, le petit 1 % de remise s'est transformé en beau 4 %
1: Mais on s'est déplacé entre les deux endroits,
0: oui,
1: avec du gaz.
2: Il y a toujours une station d'essence pas loin d'une épicerie.
1: Si je veux savoir, par contre, si je veux savoir c'est où l'essence la moins chère dans ma région, je fais quoi?
0: Au Québec, il y a la carte de la Régie de l'énergie ou l'application Prix Essence Québec Infogaz. Donc, les deux vont donner le prix en temps réel de toutes les stations-service du Québec. Ailleurs au Canada, on peut utiliser l'application GasBuddy qui va recenser le prix qui est rapporté par les automobilistes. Et si vous êtes membre de CAA ou CAA Québec, gardez en tête que vous avez droit à un rabais de 3 sous par litre quand vous allez dans une station-service Shell.
1: Est-ce que c'est vrai que si je gonfle mes pneus, j'économise?
0: Oui, tout à fait. rouler les pneus sous-gonflés, ça fait consommer trop d'essence. Il y avait un chiffre qui disait que c'était environ 4 % que ça coûtait en essence qu'on perd. Donc, investissez un petit 2,50 $ à la station-service pour gonfler vos pneus. Oui, c'est ça. Donc, des pneus sous-gonflés de 8 PSI, ça fait augmenter la consommation de 4 %. Donc, sur une facture de 100 $ ben, vous perdez littéralement 4 $
1: C'est facile à dire à Montréal, mais à Alma, par exemple, là, tout le monde a des pick-up, hein, des camionnettes, puis il y a des grandes distances à parcourir. Est-ce qu'on a la pédale légère?
3: Non, pas tout le temps.
1: Pas tout le temps? Est-ce que l'essence est plus chère au Saguenay, au Lac-Saint-Jean qu'ici?
3: Écoute, on est à 1,89 à Alma. Ouais. Puis au Saguenay, si je me trompe pas, j'ai vu 1,85-ish.
1: Ici, on a la taxe Ville de Montréal ou Agglomération de Montréal. C'est 3 cents litres déjà en partant. Mm. Donc, on a cette perte-là. Autour de la table, est-ce que vous êtes sensible au prix de l'essence?
4: Ben, moi, je suis constamment sur la route. Fait que oui, ça nous touche. Mais à un moment donné, ben, faut que tu roules. C'est notre travail d'aller faire des shows plus loin.
1: C'est essentiel.
4: C'est incroyable.
1: Florence?
5: Moi, je viens du bas du fleuve. Fait que oui, je fais souvent des 8 heures dans la même fin de semaine. Fait que je trouve que ça coûte cher, ce temps-ci.
1: En covoiturage, j'imagine.
5: Pas du tout, non.
1: Pas du tout?
5: En covoiturage avec ma blonde, ouais. On peut dire ça.
1: 4,95 Urbania, section économique. Monsieur Bertrand, vous, rendu à votre niveau, là, est-ce qu'on est rendu en or? Moi, je m'achète une Lamborghini électrique.
6: Non, pas du tout.
1: Non.
6: Mais par contre, pour essayer de sauver quelques sous sur l'essence, on a un chalet dans les Laurentides et puis c'est moins cher à Saint-Sauveur que c'est là à Montréal.
1: J'aime ça. Et aussi, il y a des gens qui ont le truc d'immatriculer le véhicule où ça coûte le moins cher aussi. Ça, c'est une autre stratégie pour des personnes. Stéphanie Perron, journaliste à Protégez-vous. Intéressant, les petits gestes du quotidien comme ça. J'aime ça, moi. Mais je roule électrique, donc j'ai trouvé le truc le premier, mais c'est plus cher à l'acquisition.
2: C'est le meilleur truc pour pas payer l'essence.
1: Et d'ailleurs, réécoutez la chronique de Paul-Antoine qui vous disait comment vous faire payer pour recharger votre véhicule. C'est une autre façon d'économiser un petit peu. Alors, merci à tous les invités. Chroniqueuse Florence Larochelle, Stéphanie Perron, le luthier d'Alma, Raphaël Le Breton, Luc Bertrand, merci beaucoup, la chanteuse Guylaine Tanguay, et qu'on vous retrouve d'ailleurs dès le 28 juin sur les ondes d'ici musique à l'émission Quand le soleil dit bonjour au country et non aux montagnes. Et on avait aujourd'hui à la technique Daniel Ossan, Mathis Harvey, Julie Larouche et Paul-Antoine Jeté à La Rochelle. À la recherche. On n'était pas à La Rochelle, on était à La Recherche, c'est moins cher en essence. Adjointe à la réalisation Florence Thil-Descombes, à la réalisation Esther Pilon. Ici Pierre-Yves McSween. On se voit la semaine prochaine, peut-être au Costco. Et d'ici là, sauf qui peut.

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6: Ici Fred Harding, voici les informations. Commençons au hockey. Les Hurricanes de la Caroline mènent toujours 3-0 après 40 minutes de match contre le Canadien de Montréal dans cette quatrième rencontre de la finale de l'Association de l'Est. La formation américaine s'est imposée dès la première période en marquant 3 buts de suite. Voici ce qu'en disent des partisans du tricolore rencontrés à l'extérieur du Centre Bell.
7: Je crois quand même en nous. Moi, je pense qu'on est capable de remonter ça.
8: On est désespérés, là. Ça va pas bien du tout. On sait plus quoi penser.
9: Ça manquait de tranchant, malheureusement. Mais peut-être que ça va réussir à rentrer sur le reste du match.
6: Les Hurricanes mènent également dans la série 2-1. Politique fédérale.
10: Il est maintenant temps pour moi de trouver de nouvelles tribunes pour poursuivre le travail de ma vie. Je quitterai donc mon siège de député de cette Chambre plus tard cet été.
6: L'ex-ministre et député libéral Stephen Guilbeault a prononcé un discours à la Chambre des communes pour confirmer sa décision de quitter la vie politique à la fin des travaux parlementaires. Le député de Laurier-Sainte-Marie avait déjà annoncé son départ à ses collègues libéraux réunis en caucus plus tôt dans la journée. Stephen Guilbeault n'avait pas caché son malaise ces derniers mois face aux politiques du gouvernement Carney sur le plan environnemental. Il avait d'ailleurs claqué la porte du cabinet l'an dernier après l'annonce d'un protocole d'entente entre Ottawa et l'Alberta en vue de l'approbation d'un projet de pipeline. Et le premier ministre Mark Carney est actuellement à New York dans le cadre d'une mission économique. Mark Carney doit notamment rencontrer des investisseurs privés et prononcer un discours devant l'Economic Club demain à midi. Plus tôt aujourd'hui, il était de passage au plus important salon de la défense et de la sécurité au pays, le CANSEC à Ottawa, pour faire une autre annonce en matière de dépenses militaires. Voici à ce sujet Yasmine Mehdi.
11: C'est la première fois qu'un premier ministre participe à la conférence CANSEC, grande messe annuelle de l'industrie de la défense au pays. Mark Carney a profité de son passage pour annoncer du nouveau dans le dossier des avions radars.
12: Canada has entered into negotiations to procure SAVs, airborne early warning and control.
11: Ottawa lance des négociations avec une entreprise suédoise pour acquérir des Global Eye, des appareils qui seraient construits en partenariat avec Bombardier pour les forces armées canadiennes, mais aussi pour d'autres alliés de l'OTAN.
12: En tout, ce seront plus de 3 000 emplois qui seront soutenu dans le secteur aérospatial canadien.
11: La suédoise Saab et l'américaine Boeing étaient en compétition pour ce contrat, mais les retombées promises par les Suédois ont fait pencher la balance.
13: C'est encore une autre grande annonce sans résultat.
11: Le chef conservateur Pierre Poilievre est sceptique.
13: On n'a pas besoin de paroles, on a besoin de l'action.
11: Le Canada doit-il quand même s'attendre à des représailles de la part de l'administration Trump? La ministre de l'Industrie, Mélanie Joly, se veut rassurante.
14: Et une grande partie de l'avion est construite aux États-Unis.
11: Ottawa a fait un choix dans le dossier des avions radars, mais pas dans celui des avions de chasse. Le gouvernement Carney hésite toujours entre se procurer des F-35 américains ou des Gripen suédois. Ici, Yasmine Mehdi, Radio-Canada, Ottawa.
6: Et en politique québécoise, le chef du Parti conservateur, Éric Duhaime, a officiellement annoncé sa candidature dans la circonscription de Bellechasse dans la région de Québec, en vue des prochaines élections provinciales. Il s'est adressé à ses militants lors d'une soirée d'investiture à Saint-Damien-de-Buckland. Il s'en est notamment pris à Christine Fréchette en l'accusant de dépenser sans compter depuis son arrivée à la tête du gouvernement. Sur le plan régional, Éric Duhaime promet de se battre pour obtenir la réalisation du troisième lien Québec-Lévis.
15: On va aussi porter un dossier qui tient à cœur, évidemment, aux gens de Bellechasse. Et j'ai parlé du troisième lien autoroutier entre Québec et sa rive sud. Comme vous...

0: Je suis tanné d'entendre parler du troisième lien. J'ai hâte qu'on arrête d'en parler puis qu'on le construise, le troisième lien. Et...
1: C'est la troisième fois qu'Éric Duhaime tentera de se faire élire depuis qu'il est chef du Parti conservateur. Et le bassiste du groupe Les Cowboys Fringants, Jérôme Duprat, devient le nouveau scientifique en chef du Québec. Sa nomination a été annoncée par le ministre de l'Économie, de l'Innovation et de l'Énergie, Bernard Drinville, lors d'une conférence de presse. Expert en économie écologique, Jérôme Duprat est professeur et chercheur à l'Université du Québec en Outaouais. À titre de scientifique en chef, son rôle sera notamment de conseiller les ministres sur toute question scientifique susceptible d'avoir un impact sur les politiques du gouvernement. Il croit que son parcours de musicien sera un atout dans ce poste.
2: Pour moi, c'est une façon de parler de la science différemment. J'aime dire que ça représente bien la diversité des parcours. Lorsque je regarde dans l'université où je me trouve ou ailleurs au Québec, on a des étudiants athlètes, on a des gens qui cumulent des passions. Alors, tout ça, ce n'est pas de choisir, c'est d'additionner. Moi, j'ai eu la chance de faire une carrière musicale en parallèle d'une carrière scientifique. Ça fait 30 ans que je m'investis dans la recherche comme d'abord étudiant, comme enseignant, comme chercheur, comme titulaire de chair.
1: Jérôme Duprat succède à Rémi Quirion, qui était en poste depuis 2011. Et en terminant, rappelons qu'au hockey, dans cette rencontre qui oppose les Hurricanes de la Caroline aux Canadiens de Montréal, ce sont toujours les joueurs américains qui mènent 3-0 après 40 minutes donc de jeu. Voilà. C'était vos informations. Prochain rendez-vous dans une heure.

Bonjour et bienvenue à cette émission du mercredi. Pénélope McQuaid avec vous. Et avant de vous parler de l'émission d'aujourd'hui, j'aimerais vous faire une suggestion, une proposition en fait pour l'émission, notre dernière émission de la saison qui sera donc vendredi prochain, le 5 juin. Toute la saison, je vous propose des top 3 à chaque semaine sur Instagram. Le vendredi, je fais un top 3 des moments marquants pour toutes sortes de raisons. Et puis le lundi, on vous propose, si vous me textez Pénélope, de vous envoyer ces 3 liens-là. Mais là, on s'est dit pour la fin de la saison de cette année, de cette 7e année, ça va être votre top 3. Donc, on vous demande de nous envoyer les moments, les 3 moments qui ont été marquants pour vous entre le mois d'août dernier et maintenant. Ça vous a amené une réflexion particulière. Vous avez été touché, vous avez ri aux larmes, vous avez fait écouter ce segment-là à tout le monde autour de vous. Peu importe les raisons, on a envie de vous entendre. Donc, venez sur l'application audio, cliquez sur « Participer à l'émission » pour nous donner vos 3 moments marquants de la saison. Et surtout, on a besoin de jus, là. Donnez-nous du jus, la raison pour laquelle vous avez choisi ces moments-là. Même si vous en avez un, on va tout prendre. Mais plus vous nous donnez de l'information, plus on va s'en servir. Et peut-être qu'on pourrait vous lâcher un petit coup de fil en ondes pour nous expliquer pourquoi ce segment-là était particulièrement marquant pour vous. Alors, tout ça va se passer le vendredi 5 juin, mais ça se passe à partir de maintenant sur l'application audio de Radio-Canada. Allez sur la bulle conversationnelle et cliquez sur le choix « Participer à l'émission ». Aujourd'hui, les actualités scientifiques avec Marianne Desautels, Marie-Salle et Joël Leblanc dans une vingtaine de minutes. Joël va nous expliquer pourquoi l'avalanche du Colorado aurait peut-être un avantage dans les séries. Ils sont en altitude. Ça désavantage les équipes contre qui il joue. Donc, il va nous expliquer ça en deuxième heure. Dany Saint-Pierre, Alessine Van Rassel, Stéphanie Côté, notre plateau alimentation, et on va terminer avec les algorithmes humains. Steve Dumas, aujourd'hui, est en compagnie de la journaliste de la presse, Marissa Gregué. Notre premier segment, ce matin, vise à souligner le fait qu'il y a 20 ans, donc presque jour pour jour, en mai 2006,

0: en vigueur la nouvelle loi québécoise sur le tabac, qui interdit donc depuis de fumer dans les lieux publics intérieurs, dont les bars et les restaurants. Cette interdiction-là avait créé beaucoup de remous. Il y a même des restaurateurs qui avaient prédit l'apocalypse. Et là, 20 ans plus tard, on a demandé à nos deux invités, les invités parmi nos plus funnés, d'instaurer de nouvelles interdictions dans les lieux publics. Et j'ai bien hâte de les entendre. Léa Strelitzky, bonjour.
1: Bonjour.
0: Humoriste, autrice, chroniqueuse, Louis Aucoin, bonjour Louis.
2: Bonjour Pénélope.
0: Stratège en communication. Et on veut aussi entendre ou lire les vôtres. Allez sur la bulle de conversation. Hey, on vous sollicite avec cette bulle-là ces temps-ci. Pour nous dire qu'est-ce que vous voudriez voir interdit dans l'espace public. Alors, mais il y a 20 ans, quand on a interdit ça, Louis, te rappelles-tu ta réaction? Te rappelles-tu qu'est-ce que ça a créé?
2: Comme moi, je m'en souviens très bien parce que ça m'arrivait de fumer socialement, puis en particulier au restaurant, puis je me sentais super coupable, mais en même temps, je me disais, j'ai le droit. Donc, je me suis senti libéré. Et là, plus personne n'a le droit, donc t'es pas supposé, donc tout le monde sort, puis ça va.
0: Léa, donc, t'étais toute jeune, mais est-ce que tu fumais?
1: J'avais 24 ans, je faisais la fête. J'étais de celles qui devaient se laver les cheveux à 3 heures du matin quand elles rentraient des bars.
0: Parce que ça sentait trop la fumée.
1: Mon Dieu, que ça puait.
2: M'excuse.
1: Souvenez-vous de ça, se laver les cheveux un peu sous, ou complètement sous, même dans la douche à 3 heures du matin.
2: Parce que plusieurs noyades se sont produites à cette époque.
1: Oui, tu peux pas aller te coucher les
0: donc,
1: cheveux.
0: Donc, est-ce que ça t'a permis d'avoir des cheveux qui sentaient meilleurs? Depuis 20 ans?
1: Oui, mais j'avoue que je pensais que ça serait un plus gros choc que ça pour la ville. Je pense, on aurait dit que j'y croyais pas, qu'on était capable socialement d'interdire quelque chose d'aussi populaire, mais ça a l'air qu'on est capable, gang. Alors, on va pouvoir le faire avec d'autres choses, je pense.
0: Et on se rend compte quand on voyage, notamment en Europe, à quel point notre vie dans l'espace public, grâce à cette loi-là,
1: absolument,
0: est très, très, très différente de
1: absolument
0: la leur. OK, donc on s'est dit qu'avec vous deux, ce serait super amusant d'imaginer des nouvelles interdictions. Oui, t'as eu de la misère à faire des choix, ça a l'air.
2: Ben oui, parce que je ne savais pas, je suis anarchiste.
0: Oh,
2: il y a tellement
0: Dieu
2: de choses que je veux interdire, puis il y a tellement de choses que je veux permettre. Ce monde-là ne fonctionne pas.
0: Après les marxistes, on est des anarchistes dans le Canada, c'est ça qu'on est en train de dire. Là.
1: Avec son veston qui est anarchiste ce matin.
2: Oui.
0: Est-ce que ça a été facile, Léa?
1: Quand même, rapidement.
0: Ok.
1: Mais je veux pas avoir l'air d'une vieille rébiche, alors j'ai trié quand même.
0: C'est ça, parce qu'en vieillissant...
1: Ben voilà.
0: On est moins tolérant.
2: On devient crispy.
1: Oui, c'est ça. Il faut se surveiller.
0: Louis, la première chose que tu voudrais voir interdit.
2: Oui, c'est presque aussi pire que la cigarette dans
0: interdite.
2: Mon cas. Les choses qu'il faut interdire rapidement, les chaussettes de fantaisie. Donc, les chaussettes de fantaisie, c'est les petites chaussettes colorées avec des Pères Noël, des pingouins, des Chewbacca, des personnages de Star Wars.
0: C'est comme les chaussettes Justin Trudeau.
2: Ici, ouais, ben Justin Trudeau, justement, ben regardez, un cactus avec un sombrero.
0: Oh, as-tu vu les chaussettes de Léa?
1: Ben, moi, j'ai dit...
2: Léa, ben profites-en avec tes chaussettes avec des popsicles.
1: Non, mais j'ai des chaussettes à Alice au Pays des Merveilles. En plus, ça m'arrive jamais, mais c'est drôle, quelle coïncidence.
2: Ben,
1: je vous laisse continuer, allez-y.
2: Juste dire, profites-en, parce que ça va bientôt se terminer. Puis ici, j'ai ma chaussette, là, un cactus qui joue de la guitare. Ça a été imprimé, ça.
0: Je te trouve vraiment...
2: Mais
0: cassé de party.
2: Ben voyons, mais juste ça, c'est une raison pour passer ma loi. Mais
1: même, pas juste pour les premiers ministres, là, pour tout le monde.
2: Mais non, vous avez l'air de trouver ça cute. C'est cute, c'est normal.
0: Dans l'espace public. Les gens peuvent faire ce qu'ils veulent, je comprends bien chez eux, mais dans l'espace public,
2: ben
0: nous,
2: oui,
0: c'est
2: tu peux faire ce que tu veux chez vous, là.
1: Ben oui, c'est ça,
2: l'État n'a pas d'affaires dans la chambre à coucher. mais vous êtes-vous demandé qui porte ces chaussettes-là? Et là, vous avez nommé le premier ministre.
0: Oui.
2: Mais c'est toujours des gens de pouvoir. C'est des gens en finance. Allez voir à la chambre de commerce, là. C'est Yann de
0: Sécurité.
1: Pour vrai?
0: Okay,
1: je comprends.
2: Puis donc,
1: ça,
2: des gens dont tu devrais te méfier.
0: Mais c'est la chambre de commerce que tu veux interdire, finalement.
2: Non, pas tout le monde. Il y a des bonnes personnes. J'en ai croisé une, deux ans. Mais c'est ça, le pouvoir de la chaussette de fantaisie, c'est la manipulation affective. Parce que tu te dis,
0: d'accord,
2: oh mon Dieu, quelle personne créative et attachante.
0: Et
2: alors
0: attachante.
2: Que c'est peut-être pas ça. Donc, et
0: okay,
2: la chaussette, là, c'est la partie visible du problème. Parce que le vrai dommage, Pénélope, c'est à l'intérieur de nous qui se produit. Je vous donne un exemple. Quand on voit quelqu'un avec des bas, avec des licornes, ou des Alice au Pays des Merveilles.
0: Oui.
2: Le réflexe automatique, c'est de se demander, est-ce que réflexe automatique est un pléonasme? La réponse est oui.
0: Oui.
2: Mais aussi, le réflexe, c'est de se demander, est-ce que la personne a des bobettes avec des licornes?
0: OK!
2: On pense tout de suite à ça, c'est humain.
0: Tout de suite.
2: Puis là, après ça, oui, c'est humain. Puis après ça, on commence à faire des recherches sur Internet, puis on se ramasse sur des sites où on voulait pas aller.
0: Bon.
2: Moi, juste pour ça, on devrait les interdire. Mais
1: c'est le gateway drug, en fait. C'est la drogue d'ouverture.
0: C'est la mine dans le canari.
1: Oui, c'est ça.
2: Oui, mais attendez.
0: Le canari dans la mine.
2: Ouais, c'est plus ça, mais j'ai autre chose. Puis il y a une autre raison pour l'interdire, c'est le syndrome du Comic-Con, c'est-à-dire que...

0: Vous racontez un cas réel, si je sais que vous allez être touché. C'est un comptable de 54 ans qui est chez Raymond Chabot Grant Thornton. Il est entré au bureau il y a 6 mois avec une paire de bas avec des flamants roses. Personne n'a rien dit parce que justement, tout le monde pensait comme vous que c'est supposé être cute. Alors, il est arrivé plus tard avec une cravate Astro, le petit robot.
1: Ouais, d'accord.
0: Et personne n'a rien dit.
1: Donc, non, il était dans une spirale.
0: Une veste. Il était, oui, non, mais il descendait tranquillement. Oui, oui. Il a mis un veston Hello Kitty. Puis là, si vous allez voir, vous rentrez, au bout de 6 mois, vous rentrez chez Raymond Chabot. Le gars était bien en manga.
1: Cherry, le gars, là.
0: Oui, c'est ça.
1: Il a perdu le contrôle.
2: Comme Micon, à un moment donné, on se lève un matin puis il rentre au bureau en manga.
0: Non, moi, c'est des histoires comme ça qui me poussent à témoigner aujourd'hui. Donc, et là, on s'en va en élection puis on va en voir des politiciens avec des bas pleins de motifs pour avoir l'air sympathique, mais ça presse donc qu'on adopte une loi pour les interdire puis autoriser seulement les bas noirs, marines, gris, et
1: mon
0: blanc.
1: Dieu, c'est triste tout
0: donc,
1: ça.
0: Et puis, oh, j'ai un texto de Raymond Chabot, brun aussi. Bon, donc, et puis là, on niaise pas avec la démocratie, pas de débat, pas de comité.
1: Non, pas de
0: référendum. Adopte une loi sur les chaussettes, c'est tout naturel, ça prend un baillon.
3: Léa Strelitzky, interdiction de prendre pour une autre équipe que le Canadien si tu viens à Montréal.
1: Ben voyons, donc c'est 100% sûr. Les gens qui viennent de Montréal, là, écoutez-moi bien, là. Je veux dire, je respecte entièrement les gens qui n'écoutent pas le hockey, que ça n'intéresse pas. D'ailleurs, je veux dire, je me sens mal pour eux en ce moment parce que sincèrement, il n'y a pas un endroit où est-ce, il n'y a pas un restaurant en ville où est-ce qu'on ne sert pas de la bouffe bleu, blanc, rouge en ce moment.
3: On peut aller nulle part en paix.
1: Nulle part. Donc, si jamais vous n'aimez pas le hockey, je vous respecte entièrement. Si jamais vous venez de Québec, par exemple, si vous venez de Québec et vous avez dans la poche de votre cœur un souvenir des Nordiques que vous chérissez, vous revoyez des images presque en noir et blanc de votre papa les Nordiques et que 100 ans plus tard vous êtes toujours contre les Canadiens parce que la rivalité est vive dans votre sang.
3: Il y a pas de clause grand-père pour eux?
1: Oui, absolument. Okay, je respecte entièrement votre choix. Votre cœur a choisi. Vous aimez les Nordiques même s'ils sont morts. Et donc, vous ne pouvez pas prendre pour les Canadiens de Montréal. Je respecte Penelope.
3: Mais là, si les gens prennent pour l'Avalanche du Colorado, qui est
1: les Nordiques. C'est parce que c'est crowbar. Là, tu vois un peu ton ex dans les yeux de l'Avalanche. Puis là, ça te rappelle des bons souvenirs. Je veux dire, là aussi, tant que tu viens pas de Montréal, en fait. Si tu viens de Québec, région de Québec, si tu viens de Lévis même, genre tout ça va bien.
3: Terrebonne, Couronne-Nord, Montréal.
1: Non, si on se rapproche.
3: Le Grand Montréal.
1: Tout le 4-5-0, absolument interdiction formelle de prendre pour une autre équipe que le Canadien de Montréal. Surtout si tu viens m'en parler, en fait. Si là, tu t'es fait un chemin mental bizarre de, je sais pas, moi, je trouve que les Bruins, au niveau de leurs statistiques, puis de c'est équilibré attaquant-défense, ils ont comme une espèce de côté feng shui dans comment qu'ils jouent au hockey. Puis là, tu t'es attaché pour une raison absurde à une équipe qui n'a aucun rapport avec ta ville. Je n'ai aucun respect pour toi. Ne m'adresse pas la parole. Ça devrait être interdit formellement de mettre un drapeau d'une autre équipe que le Canadien de Montréal
3: chandail.
1: Sur son balcon.
3: Okay, t'as-toi un chandail d'une autre équipe quand on va voir un match au Centre Bell, c'est non.
1: Mais si tu viens de Montréal, c'est inacceptable. Je te sors de la ville, je te raccompagne au pont. Là, il y en a 16, je vais en trouver un.
3: Parfait.
1: Donc, non, c'est inacceptable. Si tu viens de cette île, que tu y sois arrivé ou que tu y sois né, tu dois rentrer dans ma religion qui est Go Habs Go.
3: Parfait. Nous sommes dans les interdictions, dans la foulée des 20 ans de l'interdiction. Mon Dieu, on a beaucoup de courriels. Dans la foulée des 20 ans de l'interdiction
1: tout
3: du
1: le monde
3: tabac
1: est pour les Bruins.
3: Dans les espaces publics. Donc, ça fait 20 ans. Et là, on s'est dit avec Léa Strelitzky, lui au coin, allons-y avec d'autres interdictions, dont Louis, je suis assez d'accord, les sacs réutilisables.
0: Ah ouais. Oui, mais je vais vous dire pourquoi. L'interdiction de fumer, c'est venu par phase. Donc, avant, on avait le droit de fumer partout, dans les avions, dans les hôpitaux, etc. Puis à un moment donné, on a interdit ça. Après ça, on a progressé. On a interdit de fumer dans les salles de classe, particulièrement au primaire, je dirais, mais ensuite au collégial, puis à l'université. Et puis après ça, on a étendu ça aux lieux publics, donc les cinémas, les restaurants. Ben oui, ça s'est plus, ça s'est plus se fumer au cinéma. Donc, bref, en tout cas, de toute façon, on n'a plus le droit de rien, même plus le droit de fumer dans l'autobus.
1: Dans les avions, dans les trains.
0: Ben oui.
3: Puis à un moment donné, on n'avait plus le droit en avant, mais on avait le droit en arrière.
0: Oui, il y avait section fumeur.
3: Il y avait des cendriers dans les bras. Tu connais ça?
1: Bien sûr que j'ai connu ça.
0: Puis, donc, si vous êtes vigilante, vous avez remarqué que c'est la même chose pour les sacs d'épicerie. Donc, avant, on avait les sacs en papier, puis là, on a voulu sauver les arbres. Donc, on s'est fait des sacs en plastique, puis là, on a voulu sauver des arbres artificiels. Puis après, on a eu... Ben là, depuis ce temps-là, on a n'importe quoi. Donc, les sacs en coton, les sacs compostables, des sacs tressés en plastique, des sacs en jute avec imprimé Eat, Pray, Love. J'en ai un. Donc, pour sauver des sacs, on est rendu avec 50 sacs dans la maison. Il y en a dans ton auto, il y en a dans le garde-robe, il y en a dans ta chambre, il y en a dans le sol.
3: C'est pour ça qu'ils sont tous biodégradables.
0: Ah non, ils sont pas tous biodégradables. Non, c'est justement ça.
3: Ils sont non. Épais, ils sont
1: tellement.
0: Un petit sac en coton qui a l'air de rien.
3: Ça va? Non?
0: Ben, ça prend 150 utilisations, ça a l'air,
3: pour
0: compenser son empreinte environnementale.
3: Fait que si on a 22 sacs en coton, oublie ça, là, c'est pour des générations et des générations.
0: Vous avez un sac tressé en plastique, je veux dire, l'empreinte environnementale, c'est votre succession qui va devoir l'assumer.
3: C'est ça, puis on devrait, puis la succession, qui a d'habitude le droit de refuser l'héritage si jamais il y a des dettes, devrait être obligée d'accepter minimalement les sacs réutilisables de génération en génération, je pense.
0: Oui, ça faudrait probablement 2-3 générations.
1: Mais il faudrait revenir au papier, en fait. On n'avait pas tout faux avec le papier.
0: Le papier, c'était la meilleure solution, mais là, si vous commencez à me parler de ça, vous allez déranger mon cheminement. Donc, les... Non, et j'ai pas parlé de la charge mentale. T'sais, combien de fois t'es arrivé à l'épicerie en te disant c'est pas vrai que je vais acheter un autre sac et t'as
3: Est-ce que
0: acheté
3: t'as
0: un autre sac. C'est
3: le,
0: ce que tu l'as ressenti, là, la rage. Donc, combien de fois tu t'es justifié en te disant je vais le laisser dans l'auto, ça prendra pas de place. Puis là, il est où ton sac en ce moment? Il est pas dans l'auto. Quand tu vas aller à l'épicerie, il sera pas avec toi. Donc, c'est-tu normal de rêver d'avoir un walk-in juste pour mettre ses sacs d'épicerie?
3: Non, pas normal.
0: Non, pas normal. Ben, je pense qu'on est rendu là, faut abolir les sacs réutilisables.
1: Mais qu'est-ce qu'on va utiliser?
3: En fait, non. C'est abolir plus qu'un certain nombre de sacs réutilisables.
0: Ben, j'ai une proposition.
3: OK.
0: Je propose un moratoire immédiat et pan-canadien sur tous les sacs réutilisables. On va pouvoir utiliser uniquement les sacs qui sont déjà en circulation sur le territoire. Et moi, je vous dis déjà, il va y avoir de la contrebande de sacs entre
1: les
0: provinces.
1: Des communautés de sacs, un peu.
0: Oui.
3: Ah, c'est bon,
1: oui,
3: ça.
0: Aucun nouveau sac possible tant qu'on n'a pas écoulé les sacs de stock dans nos garde-robes. Et tous les sacs en circulation vont devoir avoir une petite vignette avec un code barre.
3: Une licence
0: fournie par Recyc Québec. Tu scannes ton sac dans un commerce, puis là, tu confirmes que c'est un sac légal, reconnu par la loi. Et c'est pas plus compliqué que ça. D'ailleurs, le système est très facile à mettre en place. Je le sais, j'en ai parlé avec M. Carl Malenfant, qui m'a, de la SAAQ, qui m'a tout expliqué ça.
1: Je pense qu'on va voir le
0: coûtera
1: même
0: pas cher.
1: Très bientôt.
0: Oui, je vais être au dragon.
3: Mais faudrait pas que ce soit géré par les mêmes gens qui gèrent Consigne Action.
0: OK. OK, on a rien dit.
3: Léa, interdiction. Ça, là.
1: Quoi donc?
3: Ces courriels.
1: Quoi donc?
3: Ces courriels vont tous ou presque, dans le sens de ce que tu suggères, Léa, comme prochaine interdiction, écouter des vidéos ou des mémos vocaux en public sans écouteurs.
1: Oui, c'est ça. C'est parce que au niveau de notre hygiène sociale, on n'est pas là encore. Hein? Parce que les téléphones, nous, on est assez vieux pour se souvenir d'un monde hein, où est-ce que tu pouvais pas écouter un message vocal dans l'autobus. Tu pouvais pas. Sinon, il fallait que tu...
3: Il y en avait pas de message vocal
1: ben, c'est
3: sur
1: ça,
3: les cellulaires.
1: Il fallait que tu charries ton gros répondeur avec une cassette.
3: Il y avait des messages vocaux, mais là, il y a des textos vocaux.
0: Là,
3: il y a des...
0: Ouais. Ah, les textos vocaux,
3: j'adore. C'est là, on est...
1: Alors là, dans l'espace public, je dois dire quand même, je dois donner quelques étoiles aux humains. Nous avons fait des progrès. Ne serait-ce que la STM fait des annonces pour dire, s'il vous plaît, si vous avez quelque chose à écouter, mettez des écouteurs. Mais c'est sûr qu'on n'est pas là. On n'est pas là à cause de quoi? À cause du FaceTime, tout le monde. Je le comprends que vous voulez voir la belle face de votre chum quand vous êtes à l'épicerie pour y demander, mon amour, est-ce qu'il reste encore du pain croûté ou on en a plus? Moi aussi. Si je veux voir sa belle face qui me fait un regard de comme j'en reviens pas que tu m'appelles encore de l'épicerie, c'est sûr que ça arrive jamais. Puis je suis en train de mentir à la radio parce que c'est 100% lui qui fait l'épicerie, tout le monde, d'accord? Je me suis très bien mariée, mais je dois dire que les gens qui font du FaceTime en public, on ne veut pas écouter la conversation que vous avez avec votre troisième cousine qui s'en vient à Montréal, puis ça lui fait un petit peu peur. On veut pas l'entendre. Aussi un gros problème, c'est que pour vrai, les vidéos, personne veut savoir ce que votre algorithme fait. Personne. Personne veut savoir c'est quoi les vidéos que votre algorithme vous pousse. Moi, je le vis déjà chez moi parce que j'ai 3 adolescents. Je veux dire, je les respecte, je les aime presque. Et je dois déjà le vivre. Je dois déjà le vivre avec eux. Ils veulent me montrer des vidéos. Tout le monde, ils veulent que je les écoute. Le son de cette génération, ça peut pas aller dans mes vieilles oreilles qui sont nées au 20e siècle. Vous comprenez? Il y a une incompatibilité entre les vidéos des jeunes du 21e siècle et mes oreilles du 20e siècle.
3: Tu sais que toutes les études disent, intéressez-vous à ce que vos enfants regardent sur les réseaux sociaux.
1: Mais oui, mais je veux dire, les études mentent, Pénélope. Les études sont faites par des gens qui n'ont pas d'enfants. enfants, c'est tout. Donc, interdiction formelle, s'il vous plaît, respectez les gens et les gens avec qui vous vivez dans la ville.
3: C'est ce qu'Alain Lauzier nous dit.

0: Dire, ceux qui écoutent la musique sans écouteurs. Vinciane nous écrit le cellulaire main libre à proscrire la petite vie des autres, les rires de chats dans une salle d'attente.
1: Ça serait pas possible.
0: Interdire l'utilisation du téléphone sur haut-parleur en public lors des appels. Oui. C'était assez bruyant.
2: Même moi, là, la musique dehors, je veux dire, les petits haut-parleurs libres.
0: Non, là, c'est gribiche. Ça,
3: ah, les rires de chats dans une salle d'attente. Il y a des salles d'attente où ils mettent la télévision sur un poste juste de rires de chats. Donc, ben, pourquoi on peut pas regarder celui sur le cellulaire la personne d'à côté.
2: Ben non, voyons Louis.
3: Puis, ça sera élaboré ensemble.
0: Où est-ce qu'on s'en va, Louis, après ça, pour la prochaine interdiction?
3: Ben moi, j'ai une interdiction, puis je suis totalement en désaccord avec vous. Puis la plupart de nos auditeurs, je tiens à vous le dire, Pénélope.
2: Mon Dieu.
3: Oui, je veux qu'on parle des écouteurs.
2: OK.
3: Pas les vieux écouteurs avec des fils, là, les écouteurs que les gens voyaient bien que tu étais en train d'écouter quelque chose.
2: Oui.
3: Je comprends. Tant les petits bouchons blancs qu'on se met dans les oreilles, là, AirPods ou d'autres marques, là, le genre d'écouteurs qui font que t'as l'air de parler tout seul sur le trottoir.
2: Oui.
3: Puis là, les gens savent jamais si t'es en train de faire un appel ou t'es en train de faire une psychose.
2: Oui. Donc,
3: et je pense qu'on devrait interdire ça, les écouteurs. Ça veut dire que si personne avait d'écouteurs, ça leur permettrait d'entendre ce que les autres autour d'eux ont à dire. Y compris ceux qui parlent avec leur téléphone sur le haut-parleur en public, ceux qui écoutent des vidéos de chats. Et d'ailleurs, surtout eux autres d'ailleurs. Là, j'en entends qui me disent, ben non, on veut justement pas entendre les vidéos de chats puis les gens parler sur le haut-parleur. Mais j'ai envie de vous dire, c'est vous autres le problème. Parce que, vous savez pourquoi les gens parlent sur le haut-parleur en public? Parce que vous avez des écouteurs. Puis tout le monde autour d'eux a des écouteurs. Mm-hmm. Donc, c'est permis. Donc, c'est un cercle vicieux. Tu parles sur le haut-parleur parce que les autres ont des écouteurs. Puis tu te mets des écouteurs parce que l'autre est sur le haut-parleur.
2: Dans ce cas-là, je veux participer à la conversation de la personne qui est à côté de moi. Je veux lui donner son avis, mon avis sur ce qu'il est en train de vivre.
0: Tu veux parler à la cousine de la fesse gauche à Montréal.
3: Oui. Ben oui, puis je veux dire, tu pratiques, mettons, tu pratiques ton anglais. Ben là, il parle anglais, tu t'embarques, puis c'est ça. Donc, moi... on va se le dire, personne n'est heureux dans la situation actuelle. On le voit, on reçoit plein de courriels. Tout ça. Donc, et c'est beaucoup à cause des gens qui portent des écouteurs. Donc moi, je pars d'une prémisse très simple, c'est-à-dire que ceux qui nous font entendre leur conversation, ben ils veulent qu'on les écoute. Donc, pourquoi je me gênerais? On fait tout le temps semblant qu'on n'entend pas la conversation de madame avec monsieur. Mais moi, je les écoute. Puis, je vous dis, plus que ça, pourquoi je participerais pas? Bonjour madame, je vous écoutais là. Avez-vous pensé à prendre du jus de canneberge?
2: Ben tu sais.
3: Bonjour monsieur. Je connais un très bon avocat en droit familial, si ça peut vous aider, etc. Donc et le monde va devenir un grand village et on va réaliser le rêve de Marshall McLuhan, le village global. Donc vous voyez,
0: mais c'est pas souvent le métro hein.
3: Oui, prendre le métro souvent, mais moi j'haïs pas ça tant que ça. Donc bon, maintenant, il y en a toujours pour dire que les autres préfèrent mettre des écouteurs, mais je leur pose la question, ceux qui préfèrent mettre des écouteurs, qu'est-ce que t'as à cacher? Pourquoi tu veux pas qu'on entende ta conversation?
2: OK, pour beaucoup de raisons.
3: Es-tu en train de faire des pubs du Parti québécois contre la CAQ? Si on veut parler de transparence, au lieu de faire des commissions d'enquête, commençons par enlever tous nos écouteurs.
0: Interdiction des écouteurs. Ça, c'est Louis au coin. OK. Léa, là, on s'en va terminer. Après l'anarchisme, le marxisme, je suis pas sûre qu'on va survivre à ça.
2: Je sais.
0: C'est l'anticanisme.
2: Ben, je suis vraiment désolée, mais je trouve qu'il y a trop de chiens dans les magasins que le monde. Je sais que je vais recevoir beaucoup de haine. Non, je sais. Je vais recevoir plus de haine.
0: Mais c'est juste les chiens.
2: Oui, c'est juste les chiens. Parce que si vous avez un iguane, c'est assez rare que ça va pas me déranger. Mais je le sais que je rentre en terrain miné. Je sais que je vais recevoir plus de haine que la fois que j'ai fait une publicité pour le Parti libéral du Canada. Mais j'assume. Je trouve que depuis la pandémie, tout le monde, il y a eu un glissement. OK? J'ai l'impression que pendant la pandémie, tout le monde a eu très peur, tout le monde a fait beaucoup d'angoisse, tout le monde avait strictement rien à faire, alors tout le monde s'est dit, et si j'adoptais un chien? Même s'il habite dans un 2,5 au deuxième étage et qu'il prend un chien de berger qui est supposé avoir un travail, puis que là, il est pogné dans un appartement, alors il fait des troupeaux d'écureuils toute la journée à travers la fenêtre. Tout le monde s'est dit, je vais avoir un animal. Et là, ça a commencé à déborder un petit peu. Je sais que ça commence à durer. Ça fait longtemps, la pandémie. Mais je trouve que il y a eu un glissement vers, nous faisons de l'anthropomorphisme beaucoup. C'est-à-dire que nous projetons des choses humaines sur les animaux. Et je trouve qu'on est rendu à un amour des animaux qui est rendu un petit peu trop loin. J'aimerais qu'on revienne à un amour sain et normal des animaux, c'est-à-dire que les animaux ne sont pas des humains, les chiens ne sont pas des humains, ils n'ont pas besoin de faire leur épicerie. Et je pense qu'ils sont très contents quand ils restent avec leurs autres amis animaux.
0: Totalement en désaccord.
2: Totalement en désaccord. Mais non, mais c'est parce qu'il y a un côté d'hygiène, il y a des gens qui sont allergiques aux chiens. Évidemment, si vous avez un chien de service, tout ce que je viens de dire ne s'adresse évidemment pas du tout à vous.
3: Ouais, mais moi j'ai une question.
2: Mais non, les chiens sont croûtés. Oui.
0: Ils sont pas croûtés.
2: Oui,
0: les
2: leurs
0: chiens.
2: Yeux, ils sont marécageux un peu. Ils ont des yeux marécageux souvent. Ils ont un petit nez. Mais je le sais que je suis en train de créer des scandales à la radio publique. Je le sais. Je suis au courant, Pénélope. Mais je trouve
0: que. Moi, j'ai plus de chiens partout.
2: Pourquoi plus? Il y a des poils.
0: Moins d'humains, plus de chiens.
2: Oui, mais ça, ce n'est pas la planète dans laquelle nous vivons.
3: Mais
2: ça
3: n'est pas la planète. Partout, juste à l'épicerie ou vous avez.
2: Non, mais pas partout, bien évidemment, pas au parc.
0: Dans
2: les commerces. Je trouve qu'il y a
0: sur les terrasses, comme en France.
2: Bah, sur les terrasses, à la rigueur, là. Okay.
0: Je veux dire, je suis pas complètement. Mais dans la pharmacie,
2: mais à la pharmacie, je veux dire, je veux pas vraiment voir le trou de pèteux de votre chien à la pharmacie. Je veux pas. J'aimerais qu'il reste dehors.
0: D'accord. Entendu.
2: Voilà. Mais vous n'avez pas besoin d'être d'accord avec moi. Hein, mais moi, je trouve qu'il y a eu un glissement.
0: Je suis contre l'interdiction d'interdire des animaux dans les logements.
2: Bah oui, d'accord. Dans les magasins.
0: Dans
2: les magasins, une question d'hygiène.
0: On va vivre ça, on va voir ça.
2: Mais bon.
0: OK, Louis, là, encore une fois, je suis en gauche, complètement.
3: Hein?
0: Un autre scandale, on va créer un autre scandale ici.
3: Ben moi, je l'ai dit que j'étais anarchiste.
0: Toi, t'es pas contre quelque chose, t'es pour.
2: Bon, y a rien compris, n'écoute pas les conseils.
3: L'interdiction de vente d'alcool aux mineurs. Donc, pour la vente d'alcool aux mineurs, on va arrêter. Là, on va se parler, on va être lucide, on va se parler honnêtement. On parle d'interdire, puis on parle jamais de permettre. Donc, premièrement. L'autre chose, c'est que je sais que ça va faire réagir, et on va nommer les choses. D'abord, c'est une loi qui est passée date. Donc, les mineurs d'aujourd'hui, c'est pas les mineurs d'avant. Moi, j'en ai pas d'enfants, mais Léa, elle peut témoigner. Bon, tu peux témoigner. Aujourd'hui, les mineurs ont un cellulaire, ils ont une carte de crédit, ils ont des opinions géopolitiques, puis ils ont même un langage codé que personne comprend. Ça veut dire qu'ils sont évolués. Plus évolués que ce que ça prend généralement pour commander une Molson X. Ouais? Mm-hmm. Okay. Donc, mais c'est pas tout. Donc, je sens que vous voulez me dire quelque chose.
2: Louis, je ne veux pas du tout vous couper la parole et peut-être vous voler un de vos points qui est écrit sur votre papier. Mais je suis pour ce que vous êtes en train de dire parce que j'aimerais envoyer mes enfants chercher du vin à la SAQ et je n'ai pas le droit. Et quand je suis chez moi, et dans le temps, ça se faisait. Et là, moi, mon gars de 15 ans, qui est 1000 fois plus grand que moi, je voudrais lui dire, va me chercher du vin, puis je peux pas.
3: Alors, quel argument que j'avais pas pensé? Moi, ma première considération était logistique. Donc, à l'épicerie, je trouve pas ça normal d'attendre après le commis pour acheter une bouteille de notre vin maison pour mon bœuf bourguignon. Parce que si les mineurs pouvaient acheter de l'alcool, j'aurais pas besoin du commis.
2: Exactement.
3: On passerait plus vite aux caisses puis les épiceries feraient beaucoup plus de ventes. Donc, toi, déjà. Et il y a peut-être une couple de jeunes qui seraient malades sur le notre vin maison, mais ça, on commence tous à quelque part. Et j'ai un autre argument plus social. Celui-là, c'est celui de l'honnêteté. Donc, on arrête de se compter des menteries. Les jeunes ne seront pas jeunes tout le temps. Ils vont finir par boire de l'alcool. Donc, je sais pas ce qu'on essaie d'empêcher là. Et fin de mon argument social. Donc, j'ai un argument financier aussi.
2: Oui.
3: Donc, j'ai calculé que si tous les jeunes en secondaire 4 et 5 achetaient une caisse de 12 chaque semaine, ça générerait 35 millions de revenus de taxes. Okay. Donc, imaginez s'ils allaient à la SAQ. On sait que ça va pas bien. Si on générait 35 millions à la SAQ, on aurait 70 millions. Puis là, on pourrait mettre ça dans les campagnes, dans tout ce qu'on veut, n'importe quoi. Puis si on pense que les jeunes consomment trop d'alcool, ben on fera des campagnes contre la consommation d'alcool.
2: Ouais.
3: Ça s'appelle... Écoute, faut juste qu'on prenne le concept d'économie circulaire.
2: Mm-hmm.
3: Tu comprends ça, là, tout marche.
0: Mais il y a aussi la psychologie adolescente, c'est-à-dire que tu permets quelque chose, t'interdis quelque chose, ça donne plus le goût aux ados de le faire. Donc, en leur donnant la permission... Ils vont moins vouloir le faire.
3: Ben, tellement. Voulez-vous faire ma chronique? Vous autres, vous avez tout...
0: C'était-tu le punch?
3: Non, t'as pas le punch,
0: c'est
3: mais
0: pas
3: c'est
0: le punch.
3: Très bon.
2: Les bébés ne boivent
3: pas assez.
2: C'est ce que Louis essayait de nous dire.
0: Concernant les chiens, quelqu'un qui nous écrit, Léa, pour dire que Léa... Moi, je trouve que Léa a trop d'enfants. Moi, j'ai plus de chiens.
2: Il n'y a pas besoin de comparer les enfants et les chiens. Je sais que tout le monde fait tout le temps ça parce que oui, parce que le monde affectif des gens est très relié aux animaux et je le respecte 100%. Ça, je le respecte 100%. C'est juste Voilà, les humains et les animaux ne sont pas pareils.
0: Parfait, surtout pas dans une boutique de linge. Allons-y avec le dernier, la dernière interdiction, Léa.
2: Oui, alors je pense, comme maman justement, puisqu'on veut parler de mes enfants à la radio publique, je pense que tout le monde, avant de commenter quoi que ce soit sur

0: sur Internet devraient se poser la question, est-ce que j'ai bien dormi? Est-ce que j'ai bien mangé? Est-ce que j'ai appelé ma mère pour lui dire que je l'aime? Et ensuite commenter. Parce que je trouve, on revient à cette question d'hygiène sociale. Ça, on n'est pas encore assez bon pour commenter, pour comprendre ce qu'est la place publique de l'Internet, parce que tout ça est trop nouveau. Mais il faut essayer de le conceptualiser comme le parvis de l'Église, comme c'était avant. C'est la place publique. Et je trouve que, sincèrement, fais ta sieste, mange une barre tendre.
1: Puis après, commente sur Internet.
0: Ensuite, commente. Parce que le tourner 7 fois ta langue dans ta bouche, ça fonctionne pas. Donc, je pense vraiment, pour avoir observé des humains de l'âge 0, de la seconde 0, je le sais qu'ils fonctionnent mieux quand ils ont bien mangé, bien dormi. Alors, je pense que tout le monde devrait se poser cette question. Et juste, tout ce qui est potineux, méchant, haineux, faites-le pas. Criez-le dans votre oreille. Interdiction d'être méchant sur Internet.
1: Ah, ça, voilà. Seulement fait du bien, vraiment. Louis Aucoin, stratège en communication chez Aucoin Stratégie et Communication. Léa Strelitzky, oui. Humoriste, autrice et chroniqueuse présentement en rodage.
0: Oui, je suis demain à Bromont. Si vous m'écoutez de la région, venez me voir à Bromont, leastrelitzky.com pour les billets. Merci
1: si
0: de m'avoir
1: écouté.
0: Si
1: vous êtes à Bromont, vous avez le droit d'aller dire à Léa que vous n'êtes pas pour le Canadien de Montréal.
0: Oui, et que votre chien, vous le voulez aller.
2: Non. 8 à 9 sans zone neutre.
1: Merci beaucoup à vous deux.
0: Merci.

0: Ariane Moffatt jouée qu'on vient d'entendre à cette émission. Elle sera en concert au Franco de Montréal le 20 juin. Bonjour Joël Leblanc.
1: Bonjour Pénélope McQuaid.
0: Journaliste scientifique indépendant conjoint à Québec. Bonjour Marianne des Hôtels Marissal.
2: Salut Pénélope McQuaid.
0: Journaliste scientifique à Radio-Canada Environnement. Et on va faire ensemble les actualités scientifiques qui ont retenu votre attention. Joël, tantôt on parle de quoi?
1: On va parler de hockey.
0: Oui.
1: La science du hockey.
0: OK, on adore ça. Et Marianne, on commence avec ceci.
3: GDP is not enough. Growth at any cost leaves us all poorer, not richer.
0: GDP, le PIB.
2: Le PIB, exact. Vous avez reconnu le secrétaire général de l'ONU. C'était au début du mois. Il disait donc que le PIB seul est insuffisant, que la croissance à tout prix nous laisse tous plus pauvres, pas plus riches. Puis, je sais pas si vous êtes comme moi, c'est peut-être une impression parce que je suis évidemment les nouvelles en environnement, mais on dirait qu'il y a pas une journée dans l'actualité qui nous montre pas la tension entre l'économie et l'environnement.
0: En ce moment, c'est terrible.
2: Puis la dernière nouvelle en date, c'est la démission de Stephen Guilbeault, hein. Ça a été annoncé hier. D'ailleurs, il y a Étienne Leblanc, mon collègue, qui publie un texte ce matin, une longue entrevue avec lui, où il fait état notamment du lobby pétrolier au Canada et de ces tensions-là. Donc, c'est très intéressant. Est-ce que sa démission va être accueillie comme un haussement d'épaule? Parce que c'est ce que provoquent aussi les sonnettes maintenant, ou même, c'est même plus des sonnettes, là, des signaux d'alarme, c'est des sirènes amplifiées dans des haut-parleurs là, d'Antonio Guterres. Donc,

0: Donc, est-ce que on va accueillir ça comme un haussement d'épaule? C'est un peu ça qui s'est passé à la sortie d'un rapport, le rapport d'un groupe de spécialistes de haut niveau qui a été mandaté par l'ONU pour élaborer un système qui nous permettrait de mesurer la richesse et le progrès humain autrement qu'avec le PIB. Donc, ce rapport-là, il est sorti il y a quelques semaines. Son nom, il est titré « Compter ce qui compte, une boussole du progrès pour la population et la planète ».
1: OK. Rappelons, c'est quoi le problème avec le PIB? Selon plusieurs, et pourquoi on cherche à le remplacer.
0: Mais c'est ça, c'est pas un problème nouveau là. Le PIB, en fait, il est désuet, puis presque depuis le départ, depuis longtemps, même son inventeur, l'économiste Simon Kuznets, il reconnaissait que le bien-être d'une nation, ça peut difficilement être déduit d'une mesure du revenu national, parce que le PIB, en fait, c'est une mesure de l'activité économique, c'est la somme de dépenses du gouvernement, dépenses des ménages, les investissements des entreprises, les exportations nettes, mais la croissance du PIB, ça fait longtemps que c'est dénoncé, c'est pas en soi un indicateur de la bonne santé d'une société, même si on en parle souvent comme ça encore dans les médias aussi. Puis si votre maison est inondée à cause d'une pluie torrentielle ou qu'il y a un désastre, ben on va dépenser plus, ça peut faire rouler l'économie, mais on va pas être plus heureux, on s'entend. Et des fois, surtout dans la dernière année, il y a eu des chroniqueurs en finances personnelles qui ont expliqué que les marchés boursiers se portent très bien, même s'il y a des choses qui vont très très mal dans le monde, comme un conflit, des conflits armés à l'échelle mondiale qui ont atteint des niveaux là inégalés depuis très longtemps, le recours massif aux banques alimentaires dans des pays riches même comme chez nous, et souvent l'explication c'est que les marchés, ben au-delà des réactions émotives, les marchés vont vers des réactions rationnelles et stratégiques. Mais on peut aussi se demander si c'est pas aussi parce que depuis longtemps l'économie tourne en roue libre, hein, de manière indépendante par rapport à ses propres impacts sur les humains et l'environnement qui la soutiennent.
1: Donc là on est dans une chronique économie, là, Marianne.
0: Bon, c'est vrai que c'est supposé être une chronique actualité scientifique et on peut vraiment se demander si l'économie est une science. Mais de plus en plus, c'est ça qui est intéressant, il y a des scientifiques qui sont conviés à cette réflexion-là pour amener l'économie vers la science, vers le monde réel. Prenez l'IBES, c'est le GIEC de la biodiversité. En février, ils ont dévoilé les grandes lignes d'un rapport important qui trace les liens entre les entreprises, le monde des affaires et la vitalité de la biodiversité. Puis le rapport se contente pas de rappeler à quel point les activités économiques là, dans tous les secteurs nuisent aux écosystèmes. Le message principal, c'est que la perte de biodiversité, c'est une menace existentielle pour les entreprises. Parce que pas de planète, pas de chocolat. Pas de chocolat, pas de travail. Pas de travail, pas de sofa. Il y a pas de lien, cherchez-le pas, là, je déconne un peu. Pas de sofa, pas de télé. Pas de télé, pas de Charles Tissère, pas de Charles Tissère, pas de science. C'est la fin du monde.
1: Mais moi, je peux pas vivre dans un monde où il n'y a pas de chocolat et pas de Charles Tissère.
0: Moi non plus. Mais c'est pour ça qu'il y a des scientifiques qui ont détaillé plein de solutions pour éviter tout ça. Donc, dans le rapport de l'IBES qui est paru en février, on nomme des choses comme stopper la course à la croissance effrénée, la surconsommation, la production matérielle a dépassé le taux de croissance de la population. On veut aussi revoir la course rapide au profit parce que des résultats trimestriels, ça, c'est pas compatible avec la préservation du capital naturel qui lui rapporte, mais à long terme. On parle des flux financiers aussi. En 2023, il y a eu 7 300 milliards de dollars qui étaient attribués à des activités qui avaient des impacts négatifs sur la nature. Et de ça, un tiers était des fonds publics. Donc, une des solutions, ce serait de placer l'argent public ailleurs, de l'investir autrement. Et surtout, le rapport mentionne des modèles alternatifs comme la décroissance, l'économie circulaire et le plus important, c'est d'intégrer la nature dans les décisions d'affaires. Donc, les impacts des entreprises, mais aussi les dépendances des entreprises à la nature. Et ça, il y a à peine 1% des entreprises qui le font, qui font état de leur impact sur la biodiversité dans leur rapport annuel.
1: Comme beaucoup de rapports sur papier, c'est idéal, puis dans la réalité, c'est un peu difficile voire impossible à mettre en pratique.
0: Oui, c'est vrai. Ça a l'air, on va le dire, de pelletage de nuages. Mais en même temps, dans le rapport de l'IBES, il y a vraiment une feuille de
1: IBES.
0: Oui, c'est ça. C'est vraiment il y a une feuille de route pour tous les acteurs. Et c'est vrai que c'est extrêmement compliqué, mais ça peut se faire. Ça prend beaucoup de données sur les humains et l'environnement. Joël, vous nous parliez il y a quelques semaines des reculs dans la prise de statistiques. Donc ça va pas dans la bonne direction parce que pour mesurer le bien-être des humains, on a besoin de ces données-là. Et en fait, le nouveau groupe là, qui a été...

0: augmentation de l'espérance de vie, la violence envers les femmes, la cohésion sociale, la solidité, la confiance envers les institutions, la santé des écosystèmes. Donc, c'est très, très vaste, mais il y a la moitié de ces indicateurs-là qu'on connaît déjà parce qu'ils font partie des objectifs de développement durable de l'ONU qui ont été fixés en 2015. Donc, on veut comme ça mesurer 5 types de capitaux. Donc, le
1: Parce qu'on est toujours avec tous ces indicateurs-là, ces piliers-là, mesurer la richesse d'une nation, mais pas juste la richesse économique.
0: C'est ça, ce que exactement. En fait, on veut donner une valeur aux écosystèmes et aux liens sociaux, mais pas pour les monétiser, pour qu'ils soient pris en compte dans le développement des nations.
1: Donc, quand on parle de ces 5 types de capitaux, parce que quand on parle de capitaux, on parle presque toujours uniquement soit de capital humain ou de capital économique, mais il y en a d'autres.
0: Capital bâti, ou donc là, il y a le capital produit, là, la production telle qu'on la connaît, mais ils ajoutent le capital humain, capital social, institutionnel et le capital naturel. Et une des difficultés, c'est d'arriver avec un indice qui est plutôt simple, parce que le PIB, c'est ça son avantage, c'est quand même simple, ça rassemble plein de choses en un indice, ça permet de comparer des pommes avec des pommes, mais ça laisse énormément d'angles morts. Donc ici, l'objectif, ce sera pas nécessairement d'arriver avec un seul indice, mais le rapport suggère à l'ONU de créer un autre groupe de scientifiques qui seront dédiés à pondérer et condenser ces 31 indicateurs-là en quelques indicateurs principaux.
1: OK, si les pays réussissaient à s'entendre sur un nouveau système, ça nous avantagerait comment?
0: Mais en plus de protéger les écosystèmes, ce serait de rediriger les investissements, en fait, de reconnaître des efforts qui rapportent énormément, mais qui ne sont pas perçus comme tels, par exemple, restaurer des écosystèmes. On pourrait aussi, en fait, parce que on mise beaucoup sur l'égalité, hein, on va mesurer tout ça en s'assurant que la richesse est mieux redistribuée qu'actuellement, et donc ça ferait apparaître du travail invisible des femmes, des choses qui sont intangibles, comme le libre accès, le partage des savoirs. Ultimement, on veut que les services publics ne dépendent plus de cette croissance économique-là, parce que ça peut créer un cercle vicieux, coûter encore plus cher pour les systèmes hospitaliers, par exemple. Et on veut s'attaquer réellement à la pauvreté. Là, c'est sûr qu'il y a plein de critiques. Concernant cette démarche-là, il y a certaines personnes qui pensent que ça va pas assez loin, d'autres qui disent qu'il y a déjà des indicateurs qui mesurent ce bien-être-là et qu'on a fait du progrès. Il y a Joseph Stiglitz, l'économiste célèbre, qui fait partie de ce groupe-là qui a pondu le rapport pour l'ONU là, dont je vous parle. Lui, il travaille sur ça depuis très longtemps. Et on dit aussi dans les critiques que les gouvernements et les institutions financières, c'est ce qu'on vise, mais maintenant, qu'est-ce qu'on fait avec le secteur privé? Comment on fait arrimer ça avec l'économie de marché? C'est vraiment tout un casse-tête, mais en fait, ce qui peut être réjouissant, c'est que les initiatives se multiplient. Et il y a Olivier de Schutter, qui est le rapporteur spécial de l'ONU sur la pauvreté extrême, qui vient de publier une feuille de route aussi. Donc, c'est un autre document qui va exactement dans le même sens. Et il confiait au Guardian il y a quelques semaines que dans les hautes sphères, là, remettre la croissance à tout prix en question, c'est un tabou. Il y a beaucoup de gens qui le pensent, mais qui n'osent pas en parler. Mais lui, il espère que ces différentes initiatives-là permettront la levée de l'omerta pour qu'on puisse plus faire comme si la croissance du PIB, c'est toujours synonyme de progrès. Puis je pense que nous, les médias, on a aussi notre responsabilité là-dedans. La science montre bien, là, c'est clair que le succès économique, comme on le célèbre actuellement, mais ça vient presque toujours au profit de certaines populations défavorisées et de l'environnement. Mais les scientifiques sont en train de nous montrer que c'est pas une fatalité.
1: Ce serait intéressant que les économistes aussi intègrent ces notions-là dans leur communication médiatique.
0: C'est un travail multidisciplinaire.
1: Exact, absolument. OK, Marianne, merci beaucoup pour ça. Parlons sport, Joël.
2: Oui, on parle de hockey ce matin. Je veux vous confier quelque chose, Pénélope. Il y a deux semaines, lors de la chronique précédente, en ouverture de chronique, on se voit sur nos écrans pour révéler ça au public. Vous m'avez dit, mais est-ce que c'est la barbe des séries, Joël, que vous abordez? J'étais juste pas rasé, mais en toute franchise, il a fallu que j'analyse votre question pendant quelques secondes pour montrer comment je suis pas un gars de hockey et j'ai cherché la référence. J'ai dû plonger dans mes souvenirs de secondaire et de mon père, etc., qui gardait la barbe des séries. Bref, pour vous dire comment je suis pas un amateur de hockey au départ.
1: Mais si le hockey rencontre la science, là, Joël, tout d'un coup, il y a comme un intérêt. Et là, on va parler de l'effet Denver sur les performances de l'Avalanche du Colorado. Parce que, bon, ça se passe vraiment, vraiment bien. Est-ce que la science peut vraiment... ça se passe bien pour l'Avalanche du Colorado. Excusez, ma phrase était courte. C'est ça, hein, l'Avalanche Denver a perdu.

0: perdu, Avalanche a gagné.
1: C'est la même chose.
0: L'Avalanche a perdu. Eh, hey, regarde, on est à la même place.
1: Oui.
0: Expliquez-nous comment la science peut expliquer certaines affaires en termes de hockey.
1: C'est normal, je sens qu'il se passe des choses dans votre oreillette, Pénélope, mais je dois revirer un peu ma chronique à la dernière minute aujourd'hui, parce que ce dont je voulais vous parler, c'est ce que vous avez appelé l'effet Denver. Donc, Denver, c'est la ville au Colorado où se trouve l'équipe, l'Avalanche du Colorado. Donc, Denver et Colorado, on peut même les confondre aujourd'hui dans la chronique. Et puis, c'est une équipe qui a connu d'excellents démarrages dans les séries cette année. Ils ont, et là j'ai même le petit diagramme de la LNH devant les yeux. Ils ont battu à plat de couture Los Angeles 4-0, donc 4-0. Ensuite, ils ont fait presque la même chose avec Minnesota. Ils ont battu 4-1. Donc, ils étaient sur une lancée extraordinaire. Et la semaine dernière, lorsque j'ai proposé mon sujet d'entrevue, parce que on fait ça une semaine d'avance. Je me disais, waouh, quel beau sujet. Cette équipe-là est sur un air d'aller. Mais là, depuis la semaine dernière, ils se sont fait à leur tour laver 4-0. C'est Dallas qui a éliminé l'Avalanche. Okay. Donc, je vais devoir retourner un peu ma chronique vers la fin.
0: Okay.
1: Donc, mais la question scientifique, tout ça, c'est que il y a beaucoup de gens, beaucoup de commentateurs qui disent, l'Avalanche qui évolue à Denver, qui est une ville qui est quand même assez élevé en altitude. C'est à 1600 mètres d'altitude Denver, au Colorado. Donc, on est dans les contreforts des Rocheuses. On l'appelle d'ailleurs la Mile High City, la ville de 1000 d'altitude. C'est pas l'Himalaya, mais c'est pas négligeable non plus sur le plan physiologique. L'entraînement en altitude est depuis longtemps connu comme pouvant favoriser les athlètes dans certaines disciplines. Et dans le sport de haut niveau, des petites différences comme ça peut compter énormément. À cette hauteur-là, à 1600 mètres d'altitude, l'air contient la même proportion d'oxygène. On parle de 21% de l'air que c'est de l'oxygène, mais la quantité d'air elle-même est légèrement plus faible. Ça fait qu'au final, il y a un peu moins d'oxygène utilisable à chaque respiration. Et ça suffit, ça, pour influencer des efforts intenses comme ceux du hockey. Pardon. Qu'est-ce qui se passe en altitude? Si un jour vous...
0: Si on se retrouve en altitude, on va le voir, qu'est-ce que ça fait, là.
1: Exactement. Ouais. Si vous montez au-delà, normalement, on parle de plus de 2000 mètres. C'est pour ça que le 1600 mètres de Denver, on est sur le bord, mais bon. Si vous montez en altitude, Pénélope, Marianne, ou moi-même, nos reins, à un moment donné, cette baisse d'oxygène dans l'air va faire une baisse d'oxygène dans notre sang, et nos reins vont détecter ça. Il y a des détecteurs de baisse d'oxygène dans nos reins, étonnamment, et ils vont se mettre à sécréter... Oui, Marianne?
2: Mais ça rend sous aussi, pour l'avoir déjà vécu une fois.
1: L'ivresse de l'altitude, oui.
0: L'altitude, comme les profondeurs aussi, c'est la même chose. Hein?
2: C'est très euphorisant.
1: Oui, ça sera l'objet d'une autre chronique.
0: Mais sur les reins, je savais pas que ça avait des effets sur les reins. Je savais sur les étourdissements, les maux de tête, les migraines, l'essoufflement, mais les reins, je savais pas.
1: Oui, c'est des conséquences directes du manque d'oxygène. Le cerveau fonctionne pas optimalement, donc d'où peut-être l'espèce d'euphorie ou l'ivresse. Mais les reins, c'est un peu ils mesurent en continu, eux, le taux d'oxygénation dans notre sang, et ils détectent cette baisse prolongée d'oxygène. Et qu'est-ce qu'ils font? Ils réagissent en sécrétant l'EPO. L'érythropoïétine, une hormone naturelle. On entend souvent parler d'EPO dans le dopage, oui, parce qu'il existe une version synthétique de l'EPO. Et c'est pas pour rien que des athlètes se l'injectent. Et regardez ce que ça fait, c'est que cette hormone-là, lorsque nos reins la sécrètent en altitude, donc on manque d'oxygène, ça déclenche la fabrication de plus de globules rouges dans notre sang. Donc, plus d'hémoglobine, parce que chaque petit globule rouge est un petit sac rempli d'hémoglobine. Donc, et l'hémoglobine sert à transporter l'oxygène des poumons vers le reste du corps. Donc, lorsque l'EPO est sécrété, on a plus de globules rouges, donc plus de transporteurs d'oxygène vers nos muscles. On se retrouve un peu favorisé ou un peu plus performant en termes de transport d'oxygène. Ça s'amorce quelques heures seulement après notre arrivée en altitude. Et puis, après quelques jours, on atteint vraiment un pic d'EPO dans notre organisme et on se met à transporter vraiment mieux l'oxygène après 2 à 4 semaines. Donc, c'est une acclimatation qui demande quand même un certain temps.
0: OK.
1: Donc, les joueurs de Denver. Oui, les joueurs de l'Avalanche à Denver, eux, ils sont là depuis beaucoup plus que 2 à 4 semaines. Ils sont installés là à temps plein. Mmh. Donc, ils vivent là, ils jouent là. Ils ont eu 41 matchs en saison régulière à cette altitude-là, plus tous leurs entraînements. Donc, ils sont acclimatés. Le point central, donc, c'est l'oxygène. À cette altitude-là, la pression atmosphérique est plus faible. Chaque inspiration contient un peu moins d'oxygène. Pour des efforts courts et intenses, si on prend une autre discipline,

0: mettons, le lancer du marteau, où faut être très puissant de façon très brève, ça change pas grand-chose. Qu'on soit capable de transporter plus d'oxygène, l'important, c'est qu'on dégage l'énergie d'un coup. Par contre, pour des sports d'endurance, les marathons, la nage, longue distance, le cyclisme, où faut être pendant plusieurs heures sur son vélo, là, on a un gain intéressant et il y a beaucoup d'athlètes qui s'entraînent en altitude justement pour ça. Michael Phelps, le champion de natation, lui, c'est pas en altitude, mais il séjourne dans des chambres hypo-barres, donc de faible pression, justement pour provoquer ce phénomène-là. Mais le hockey, lui, est quelque part entre les deux. C'est pas un sport de grande intensité, c'est pas un sport de très longue endurance, mais c'est quelque part entre les deux. C'est des efforts explosifs de 30-60 secondes qu'on répète pendant 60 minutes. Et ça, c'est un type d'effort qui repose beaucoup sur la capacité du corps à récupérer rapidement entre les présences. Donc, les fameux joueurs de Denver, les fêtes de l'Avalanche, les joueurs visiteurs, lorsque Dallas, par exemple, est allé là-bas à Denver, eux ne sont pas acclimatés. Ils se sont retrouvés en altitude, défavorisés. Ils doivent respirer plus vite pour compenser. Ils atteignent leurs limites plus rapidement. Ils récupèrent moins efficacement entre les présences. Et les joueurs visiteurs peuvent donc ressentir une fatigue plus rapide, surtout en troisième période.
1: Donc, s'ils battent l'Avalanche sur leur territoire, ça veut dire qu'ils ont été un peu meilleurs que l'Avalanche parce que ça leur a pris plus d'efforts pour arriver...
0: Toute proportion, oui.
1: D'accord.
0: Tout autre événement, oui, exactement.
1: Okay. Et ça fait longtemps qu'on connaît ce phénomène-là, par exemple.
0: Oui, dès les années 30-50, les alpinistes qui allaient en altitude constataient, vous l'avez mentionné vous-même, les effets de l'altitude, du manque d'oxygène, moins d'oxygène disponible. Donc, l'effet de base était connu, mais ce qu'on ne comprenait pas encore très bien, c'était son ampleur dans le sport de haut niveau. Et tout a changé en 1968, les Jeux olympiques de Mexico. Parce que la ville de Mexico est à 2200 mètres d'altitude.
1: Quand on y va, on le sent,
0: Si vous avez la chance d'y aller. Les Jeux olympiques d'été de 68, et même dans les années précédentes, en 62, 63, 64, il y a déjà des scientifiques qui s'inquiétaient, qui commençaient à dire, oh là, les athlètes qui sont habitués à s'entraîner au niveau de la mer, là, ils vont frapper un mur quand ils vont arriver aux Jeux olympiques. Et c'est effectivement ce qui est arrivé. Et ça a été une espèce d'expérience à ciel ouvert, les Jeux olympiques, une expérience naturelle. Il y a des résultats qui ont été frappants. Les sprinteurs, ceux qui doivent pousser rapidement, mais pas si longtemps que ça, les sauteurs, les sauts à la perche, ce genre de choses-là, ont parfois battu des records, entre autres parce que l'air est moins dense, l'air est moins épais, entre gros guillemets, donc c'était plus facile de courir plus vite. Donc, parce qu'il y avait moins de résistance de l'air. Alors que les coureurs d'endurance, les marathoniens, eux, ils ont frappé le fameux mur, ils ont souffert beaucoup, c'était très difficile. Donc, les scientifiques ont commencé, à partir de là, à étudier sérieusement une question nouvelle, c'est que, est-ce qu'on pourrait pas s'entraîner en altitude pour être plus performant quand on revient au niveau de la mer ensuite? Et ça fonctionne effectivement, il y a beaucoup d'athlètes qui le font. Les fondeurs norvégiens et suédois, le fameux Klebo qu'on a vu cet hiver aux Jeux olympiques, qui est une machine, s'entraîne en altitude.
1: Mais donc, est-ce que ça veut dire que comme l'Avalanche s'entraîne plus souvent en altitude, ils sont meilleurs quand ils descendent? En fait, ça donne-tu un avantage réel à l'Avalanche,
0: Là, et c'est là que je vais revirer. On va s'éloigner de mon plan de chronique, cher Penelope, parce que là, l'Avalanche a été éliminée en 4 matchs. 4-0. Ils ont mordu la poussière. Il y a dans un sport, imaginons une course de je sais pas moi 10 000 mètres, un 10 km, ce genre d'avantage là peut être assez facile de voir. On peut assez facilement voir si le fait de s'entraîner à l'altitude offre un avantage parce que on peut voir les résultats. Mais là, on parle d'un sport d'équipe. On parle de plusieurs joueurs qui interagissent entre eux, d'une autre équipe qui vient en contrecarrer. On parle de la chimie dans une équipe. On parle de stratégie. Donc, le phénomène de l'érythropoïétine qui est plus abondante, puis que les globules rouges qui sont plus abondants, puis tout ça. Les joueurs du Colorado l'ont bel et bien. Ils ont cet avantage-là physiologique, mais sur la glace, il y a tellement d'autres facteurs qui peuvent jouer. On pourrait dire que oui, ils ont un léger avantage, puis peut-être qu'en fin de troisième période, quand la fatigue commence à augmenter, ils sont peut-être un petit peu avantagés. Okay. Mais bon, il y a l'avantage, il y a le mental aussi,
1: psychologiquement. La force du
0: mental. Voilà, les joueurs savent qu'ils s'entraînent en altitude, les autres savent qu'ils le font pas, donc est-ce que ça joue? Possiblement.
1: Joël Leblanc, Marianne Desautels, Marisal, merci pour une superbe année d'actualité scientifique vulgarisée par vous. Donc, on se retrouve la saison prochaine.
2: À l'automne prochain, oui.
0: Oui, merci à vous. Pénélope.
1: Merci énormément. Et nous, on se retrouve après les infos, je l'espère. À tout de suite.
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3: Ici Fred Harding, voici les informations. Tout d'abord, au hockey.
4: Les Canadiens, dans ce match numéro 4, les Canadiens vont faire face à l'élimination dans le match numéro 5.
3: Et oui, le Canadien de Montréal s'incline à nouveau contre les Hurricanes qui l'emportent 4-0. Les joueurs de la Caroline ont pris les devants dès la première période en marquant 3 buts de suite lors de ce 4e match de la finale de l'Association de l'Est. Ils ont marqué un but ultime lors de la 3e période. L'écart se creuse donc entre le tricolore et les Hurricanes qui mènent la série 3-1. Voilà. Le 5e match de la série se tiendra vendredi au domicile des Hurricanes à Raleigh. Et par ailleurs, en politique fédérale...
5: Il est maintenant temps pour moi de trouver de nouvelles tribunes pour poursuivre le travail de ma vie. Je quitterai donc mon siège de député de cette Chambre plus tard cet été.
3: Dans un discours à la Chambre des communes, le député de Laurier-Sainte-Marie, Stephen Guilbeault, a annoncé qu'il quittera la vie politique à la fin de la session parlementaire. L'ancien militant écologiste a façonné une grande partie de la politique climatique de Justin Trudeau. Face au recul de Marc Carney sur le plan environnemental, Stephen Guilbeault a décidé de poursuivre son engagement autrement. Estelle Côté-Sroka a préparé ce qui suit.
6: Stephen Guilbeault se sent en paix.
7: Après 7 ans, il est temps pour moi de passer à autre chose.
6: Le militant devenu politicien ne peut simplement plus accepter les reculs imposés par le gouvernement Carney aux politiques climatiques qu'il a largement façonnées sous Justin Trudeau.
7: Cette année, absolument... extraordinaire, plein de défis et de rebondissements. Mais ça a été vraiment un honneur et un privilège de servir ma communauté.
6: Ce n'était qu'une question de temps. Mark Carney s'y attendait.
8: Je sais depuis quelques mois que c'est une possibilité. Hein. Mais c'est sa décision. Mais c'est la vie.
6: Dans les rangs libéraux, on salue le travail de Stephen Guilbeault, que plusieurs voient comme un homme de conviction.
9: Il a les valeurs qui sont intactes.
6: Pour Marc-André Viaud d'Équiterre, son départ marque un point de rupture.
10: Le vernis du banquier vert dont M. Carney se targue a commencé à craquer et sous ce vernis, on voit des habits plus classiques de banquier.
6: Mais plusieurs ministres insistent, cela ne signifie pas que le Parti libéral a abandonné l'environnement. Le leader du gouvernement en chambre, Stephen McKinnon.
11: Je pense que c'est une erreur grave que d'associer la lutte contre les changements climatiques à un seul homme.
6: Stephen Guilbeault n'a pas terminé le combat de sa vie. Après la politique, il va continuer de défendre la cause climatique, mais autrement. Ici Estelle Côté-Sroka, Radio-Canada, Ottawa.
3: Et toujours en politique, à Québec, des députés d'opposition accusent le gouvernement d'avoir acheté des rendez-vous pour les patients orphelins en versant des primes aux médecins pour un total de plus de 75 millions de dollars. Les omnipraticiens ont annoncé qu'ils ont atteint un mois plus tôt que prévu la cible fixée par la ministre de la Santé d'inscrire 500 000 Québécois sur leur liste de patients. Voici ce que Valérie Gamache a préparé à ce sujet.
12: Moi, j'ai le jeudi 22 mai.
13: C'est le genre d'appel que des milliers de Québécois aimeraient recevoir.
14: Bonjour à toutes et à tous.
13: Alors, aujourd'hui, la ministre de la Santé, Sonia Bélanger, annonce à bon nombre d'entre eux que cela va se réaliser.
14: 556 473 personnes qui ont maintenant accès à un médecin de famille ou à un groupe de médecins de famille.
13: Mais attention, ça ne garantit pas aux nouveaux inscrits un médecin de famille, ni même un rendez-vous.
14: C'est pas à l'intérieur d'un an vous allez voir un médecin. C'est si vous en avez besoin.
13: Seuls les patients les plus vulnérables auront un médecin attitré et un rendez-vous d'ici un an. Les autres seront pris en charge par un groupe de médecine familiale. Dans la clinique de la docteure Anne-Marie Beaulieu, ça représente des milliers de nouveaux patients qui seront vus grâce à une réorganisation des soins.
14: Voir mon patient diabétique 4 fois par année pour lui dire ça va bien ton diabète, continue le même traitement. Est-ce que c'est un bon rendez-vous ou je serais mieux de voir un nouveau patient qui a un nouveau diabète qui est débalancé?
13: Le gel dans le programme des groupes de médecine de famille donne la marge de manœuvre aux médecins pour embaucher du personnel, selon le président de la FMOQ, Marc-André Amillot.
15: Le médecin fait le diagnostic, peut amorcer...

0: une médication, puis l'ajustement se fait par l'infirmière. Ça libère des plages.
1: Malgré l'atteinte de cette cible, on dénombre encore au Québec aujourd'hui plus de 800 000 patients orphelins. Ici Valérie Gamache, Radio-Canada, Québec.
2: Politique québécoise à présent, le chef du Parti conservateur, Éric Duhaime, a officiellement annoncé sa candidature dans la circonscription de Bellechasse dans la région de Québec en vue des prochaines élections provinciales. Il s'est adressé à ses militants lors d'une soirée d'investiture à Saint-Damien-de-Buckland. Il s'en est notamment pris à Christine Fréchette en l'accusant de dépenser sans compter depuis son arrivée à la tête du gouvernement. Et en terminant, la première ministre du Québec ignorait que son gouvernement prévoit augmenter la taxe sur les produits d'assurance dès le 1er janvier. Christine Fréchette a été talonnée par l'opposition lors de l'étude de crédit du conseil exécutif à propos des récentes mesures qu'elle a annoncées pour aider les Québécois à faire face à l'augmentation du coût de la vie. Le chef parlementaire du Parti libéral, André Fortin, lui a notamment demandé pourquoi elle éliminait la TVQ sur certains produits et aliments avant l'élection générale et augmentait la taxe sur les assurances après l'élection. Voilà, c'était vos informations.

0: deuxième portion d'émission. Il nous reste 90 minutes à passer ensemble en cette journée du mercredi 27 mai. Au bout de cette heure alimentation, il y aura nos algorithmes humains, donc nos critiques musicales d'Humain. Et aujourd'hui, accompagnée de la journaliste de la presse, Marissa Grogué, qui est aussi collaboratrice avec Eugénie Pimblondeau à Admission Générale. Eugénie sera de retour la semaine prochaine pour une dernière chronique avec Humain. Donc, des nouveaux albums qu'ils vont nous proposer. Il y aura Bleachers et il y aura aussi un nouveau groupe que je sais pas si c'est nouveau, moi je le connais pas. Papa Rod. Premier album de Papa Rod. Dumas va nous parler de ça. J'attire votre attention sur le sujet en ouverture d'émission de demain. On a vu ça passer. Il y a des organisations internationales, des ONG qui dénoncent les destructions méthodiques de quartiers, de routes, de villes dans des conflits en cours, que ce soit au sud Liban, en Ukraine, au Soudan, à Gaza. On rase pas seulement des bâtiments et des maisons, mais on efface toute possibilité pour les populations de retourner éventuellement chez eux. Ce n'est pas nouveau, mais en ce moment, c'est très décrié. C'est une tactique de guerre qui est vraiment là pour décourager les populations de retourner chez eux. C'est vraiment une guerre psychologique aussi qu'on leur livre. Donc, on aura avec nous Benjamin Deruel, titulaire de la chaire de recherche en histoire de la guerre du CAM, et Stéphane Roussel, qui est spécialiste des questions militaires, pour nous parler de ça demain matin, parce que je pense que ça vaut vraiment la peine qu'on s'y penche. Bonjour, Dany Saint-Pierre.
1: Bonjour.
0: Consultant en restauration, copropriétaire du Pan-American Pizza. Bonjour Stéphanie Côté.
2: Bonjour.
0: Nutritionniste. Bonjour Alison Van Rassel.
3: Salut les gourmands.
0: Chroniqueuse culturelle. Pourquoi on a l'impression que t'es à Nice ou à Monaco en ce moment, Alison?
3: Je suis cachée probablement dans un des plus beaux secrets les mieux gardés de Québec. C'est la cale du port de Québec. J'ai un événement numérique qui s'appelle Interface, puis je sers du café. Là, je me suis cachée dans un endroit vitré. J'ai vu sur une terrasse avec des faux palmiers en place. C'est extraordinaire.
0: C'est vraiment, vraiment beau. On va parler de quoi tantôt, Alison?
3: Ben, je pense qu'on va déboulonner les mythes qui persistent sur l'asperge et sa culture. Parce que là, on gaspille, Pénélope. On gaspille vraiment trop.
0: OK, parfait. Ouais. Stéphanie?
4: On va parler des fibres. C'est le nutriment à la mode. Il y en a toujours un à la mode. Et c'est super, les fibres alimentaires. Mais on va voir que si on se jette là-dedans éperdument, il risque d'y avoir des effets secondaires. Donc, on fait le point sur tout ça.
0: D'accord. Commençons.
1: On s'imagine,
0: on a
1: oui.
0: On s'imagine. Les choses en tête. OK, d'accord. Dany,
1: oui.
0: Qu'est-ce qu'on... Oh, Alison, pauvre toi, tu manques ça, là.
3: Ben, c'est ça.
0: Parce qu'il nous a fait des cafés spéciaux, des Mont Blanc.
3: Le petit Colin.
1: Ouais, j'ai fait le fameux Mont Blanc qu'on voit qui est le grand-papa de cette tendance-là, qui est que le café traverse du côté du dessert, que la culture du bubble tea et du café de spécialité se rencontrent. Mon fil est inondé de ça. C'est ma faute. Je suis tombé dans le trou de lapin.

0: trouve qu'il y a des trucs intéressants là-dedans. J'aurais aimé rétablir quelle est la culture du café comme on l'a connue.
1: Ouais.
0: Et où est-ce que je pense que c'est, ça devrait s'en aller?
1: Allons-y, parce que moi, je me suis perdue dans les vagues, là, entre la troisième puis la quatrième.
0: T'es pas tout seul.
1: J'ai pris un petit bouillon de...
2: De café.
0: De
1: j'ai besoin de revenir à la première vague.
0: On allait au café pour prendre un espresso, on allait au café pour ramasser un peu de carburant, bien avant l'époque justement des cafés qui nous viennent surtout des pays méditerranéens. Le café était utilitaire. On le retrouvait au travers du repas de la cafétéria du travail, au bureau pour nous garder éveillés, à la maison, instantané, brassé vite pour qu'on parte le matin. Le rituel est installé, mais il était somme toute assez utilitaire. Puis après ça, est arrivé la vague du café social. Donc justement avec l'arrivée des Italiens, des Grecs, puis de toutes les civilisations qu'on a la chance qui contribuent au paysage gourmand de nos pays, de nos environs, il y a des rituels du café qui se sont installés. Puis tranquillement, il y a une compagnie qui s'appelle Starbucks qui a pris ça, puis qui a commencé avec ces mêmes valeurs-là, puis qui a réussi à synthétiser ou à utiliser ces rituels, l'implanter et j'aime pas le mot mais mainstreamer la chose. Qu'on se retrouve avec un doppio espresso ou d'avoir les espèces de grosses poussées de caramel au travers d'un latte.
1: Les grandi giganto, molto caramello.
0: Tous ces mots qui ne sont pas vraiment
1: Doris,
0: des mots.
1: Doris, pas épilé de la bonne façon.
0: Effectivement. Mais c'est là qu'on a eu une certaine nomenclature qui s'est installée. Puis c'est là qu'on a décomplexé l'idée de prendre des cappuccinos l'après-midi. Parce que ça devrait pas arriver.
1: Ça, c'est la deuxième vague?
0: Ouais. Ça, c'est la deuxième vague.
1: La troisième?
0: C'est la vague du café qui est sociale. Dans les années 70, 80, 90, ça s'est installé. La troisième vague, et mon ami Alison en fait partie, c'est la sommellerie du café, à mon avis. C'est les crus d'origine, c'est la sélection, c'est être très, très, très pointu et exigeant, tant du métier du barista, qui est pratiquement un sommelier, puis un excellent technicien pour être capable d'avoir du lait qui est cuit à une bonne température, puis d'avoir de la micro-mousse, d'avoir des textures. Le latte art est arrivé. Les formats, la distinction avec la torréfaction aussi. Avant, c'était noir foncé, puis on mettait beaucoup, beaucoup de Robusta pour que le café soit huileux et ça crée de la créma. Puis il n'y avait pas nécessairement un soin mis à l'intensité de la torréfaction des cafés. Pour se situer, un café est cueilli, il est vert, il va fermenter. Il va être nettoyé ou pas, donc il va y avoir des particules qui vont être dessus ou pas avant d'être torréfié. Et ensuite, est-ce qu'il est torréfié grain par grain, origine par origine, ou c'est un lot qui est torréfié? Est-ce que c'est de l'assemblage? Alison, tu m'arrêtes, tu dis des niaiseries, là, mais tu sais, somme toute, il y a un impact pour chacun des gestes qui est posé, puis c'est très important dans le livret du café.
1: OK. Alison, un petit commentaire, là, d'une spécialiste, tu sais?
3: Ben, ça, c'est plus, tu sais, là, on est plus dans la quatrième vague, même. Parce que la troisième vague, je vais juste faire une petite parenthèse.
0: Aide-moi avec
3: le
0: ça.
3: Le fondateur de Starbucks est parti avec cette idée-là. Quand on fait des recherches à la fin des années 70, début des années 80, George Howell, qui est considéré comme le père de la traçabilité du café. Lui, il s'est dit, c'est pas vrai que j'ai ce produit-là qui est consommé de masse autour de moi, puis que je suis pas capable de le remettre à son origine. Je suis pas capable de le relier à son origine, à la ferme, au pays, une province,
1: parce que, on va le dire,
3: un village.
1: Au début, Starbucks, c'est pas parti comme une chaîne, là. C'est un café à Seattle.
3: Non, aucunement.
1: C'est exactement ça.
3: C'était George Howell qui était à l'origine de tout ça. Un des plus beaux mouvements de traçabilité. Puis malheureusement, ce qui est arrivé, c'est que l'américanisation de tout ça est entrée. Puis visiblement, c'est le sucre qui a pris la place pour le café. Et ce que tu soulignes, qui est très intéressant avec l'aspect du Robusta, qui appartient à des cultures asiatiques, qui est célébré de façon extraordinaire, est arrivé ici en Amérique du Nord, et le palais, le profil aromatique de l'amertume est pas quelque chose qui nous appartient puis qu'on connaît. Donc, on a facilement et rapidement voulu atténuer ça avec du sucre, d'où la nouvelle génération de Starbucks et compagnie.
1: Et là, quand on va prendre le Chemex ou le pressé à ci, pressé à ça, tel à pantin, là, on est dans la quatrième vague.
0: J'avais l'impression qu'on est déjà dans la troisième. La
3: on est dans la troisième, puis dans la chimie de l'eau, on entre dans la cinquième, puis là, on tombe dans un puissant fond. Là. Honnêtement, là, moi, je trouve que c'est tellement rendu un monde hyper intellectualisé, qui t'a raison sur bien des choses que tu dis. Donc, l'idée, c'est de reconnaître la traçabilité, point.
1: Okay.
0: Donc, un établissement qui va contrôler ses achats, sa torréfaction, qui va faire la démarche que tu emploies, toi, avec ton café, pourrait se qualifier d'un endroit de troisième vague?
3: Absolument, tout à fait.
0: Quand le café est un peu moins foncé, quand ça goûte moins un botch de cigarette qui est infusé, quand on te demande quel...
1: Un London Fog, c'est une quatrième vague, ça.
3: Ça, c'est une troisième vague. Oh, c'est pour ça que je vous dis, là, ça prend... Ça, on pourrait aller très loin parce que... Fait, oui.
0: Dès que c'est pointu, précis, que t'as des origines... Tu peux te dire que t'es à cet endroit-là. Okay. Par contre, il y a un nouveau monde qui commence à se développer où il y a des nouveaux codes qui entrent dans les cafés de spécialité puis qui sont empruntés du monde du bubble tea. Fait que pour les gens qui connaissent pas le bubble tea, ben c'est grand verre dans lequel il y a un thé qui est infusé avec différentes saveurs. Tu sais, on peut voir des c'est là qu'il y a beaucoup de couleurs aussi. Tu sais, exemple, on peut voir.
1: Est-ce qu'il y a des bulles de tapioca?
0: Ben il y a des bulles, mais il y a surtout les liquides. C'est exemple, ma fille aime prendre un thé noir au lait infusé avec une crème de taro, ça devient mauve. Puis après ça, ben les billes, elles pourraient être au sucre brun.
1: Okay.
0: Puis après ça, il va y avoir une mousse de fromage à la crème sur le dessus.
1: Qui
0: appelle ça le cheese tea. Donc ces codes-là qui sont extrêmement photogéniques ont commencé à traverser tranquillement par la culture du café qui est bien établie à Melbourne en Australie. Puis là, vous allez me dire Melbourne, mais pourquoi Danny, pourquoi? Parce qu'il y a eu une grande vague d'immigration grecque et italienne dans ce coin-là. Mm-hmm. Et dans les années 50, il y a eu en Grèce un grand mouvement qui s'appelle le mouvement des Fredo. Puis pour les gens qui sont curieux de tout ça, vous pouvez aller au café Alphabet à Montréal sur la rue Bernard, pour les gens qui sont dans ce coin-là, et ils le pratiquent excessivement bien. On va prendre un café espresso qui va être extrait sur de la glace, qui va ensuite être mis dans un shaker, un mélangeur, et qui va être servi un peu comme un cocktail sur glace. Ça va être très aérien, foisonné, puis avec une petite paille. Puis après ça, a découlé le lait de Fredo, qui est une mousse de lait à 1%, qui est foisonné avec un bâtonnet qu'on pourrait voir dans le monde du milkshake, admettons.
1: Okay.
0: Quand vous allez au casse-croûte, là, les gens vous préparent des frappés, ben ce bâtonnet foisonneur-là va prendre le lait à 0% et va en faire une crème épaisse qui ressemble à de la guimauve, qui tenir et qui va aller là-dessus. Et là, un monde s'est ouvert.
1: Mais avant ça, il y avait le Vietnam, là, avec son café froid, là, avec du lait condensé dedans. Là. Ça, c'était le...
0: Tout à fait, c'est un autre univers.
1: C'est comme le premier café froid,
0: qui a inventé la
1: dessert.
0: Poutine, Pénélope? As-tu envie d'aller là?
1: D'accord. Mmh,
0: on ouvre les lignes.
1: OK.
0: Donc, le monde du bubble tea et du Fredo ont créé une espèce d'enfant intriguant qui s'appelle le Universe Coffee. On le voit beaucoup en Corée. On le voit beaucoup dans les pays d'Asie du Sud-Est, dont le Vietnam. Okay. On le voit au Japon. C'est à traverser à Melbourne. Le café que je vous ai préparé ce matin, c'est un prototype de tout ça. C'est le café Mont-Blanc. Donc, le Mont-Blanc, c'est un dessert à base de très crémeux et à base de marron.
1: C'est un dessert. C'est un café.
0: Oui, c'est un dessert français.
1: Okay.
0: Qui a été adapté par la culture japonaise et coréenne.
1: Okay.
0: On le connaît parce qu'il est fait à base de marron, c'est une base de crème. Et sur le dessus, on le reconnaît parce qu'il y a des espèces de spaghettis ou une machine de patate Henri qui va extruder une crème de marron extrêmement délicieuse. Puis si vous faites Mont Blanc sur votre Google, vous allez voir.
1: Mais
0: il y a des notes d'orange, il y a des notes de muscade. Puis après ça, les coquins de Melbourne sont arrivés avec cette idée-là. On fait une base de café infusé à froid. Donc ça, c'est très troisième vague, Alison. Le café infusé à froid. On va prendre des fèves de café moulues. On va les faire tremper dans de l'eau froide. Et par la gravité, on va extraire un sirop de café concentré qui n'aura pas été chauffé. J'ai pris ce sirop-là que j'ai versé sur glace. Et là, le nœud de ma chronique, la mousse froide, le cold foam.
1: C'est la mousse qui fait...
0: Change la vie.
1: Premièrement, on dort pas jusqu'à samedi matin, Stéphanie. Là.
0: Oui, non, je pensais t'inviter à danser.
1: OK. C'est ça, parce que j'ai fait deux choses. Je l'ai bu à la tasse, donc la mousse en premier, le café après. Puis après ça, je l'ai bu à la paille, fait que j'avais le café. Mais c'est parce que c'est la mousse qui fait la job.
0: C'est un peu comme quand on boit une barbotine, une slush, puis on boit tout le sirop en premier.
1: Puis t'as mis du zeste d'orange par-dessus avec du café.
0: Oui, donc la concoction, puis pas la confusion. La confusion était assez présente, mais c'est correct qu'on la ramène. On a l'infusion de café à froid qui est versée sur des glaçons. Puis après ça, je me suis permis une petite gâterie hier. Je me suis acheté un nano mousseur. Donc, c'est un espèce de petit pied mélangeur avec ce qui pourrait ressembler à une antenne de radio d'un autre temps, avec un petit grillage rond qui est fait pour mousser.
1: Individuellement,
0: chacun des trucs.
1: Verre,
0: pour la recette du café froid Mont-Blanc, puis vous allez l'avoir, pour préparer la crème qui est sur le dessus, on prend 250 ml de crème 35, 90 ml de jus d'orange frais et 90 ml de sirop d'érable. Puis ça, c'est les proportions qu'on peut utiliser avec la crème, la saveur et le sirop. Le sirop va apporter le sucre. La saveur, ça peut être un jus, ça peut être un autre ami à côté, ça peut être même du lait pour équilibrer. Puis après ça, ben ça va donner une texture qu'on va foisonner, qui sera pas tout à fait fouettée et qui va se déposer sur le café en créant un étage.

0: Qu'est-ce que la nutritionniste pense de ça, du fait que c'est présenté comme un dessert?
1: Et j'allais revenir là-dessus. Là, je pense qu'on comprend facilement l'appellation de dessert. C'est un dessert liquide, mais avec toutes les composantes.
0: Okay.
2: Donc, c'est un peu comme un affogato.
0: Vous savez, Rappelle-nous, c'est quoi l'affogato?
2: Le fameux...
0: La crème glacée dans le café?
2: Oui, la boule de crème, la boule de gelato sur laquelle on verse un espresso, ça peut se qualifier là-dedans. Donc, ce qui est important, c'est de bien mousser la crème. Puis là, je vous invite à rentrer dans le trou de lapin avec moi.
0: 35%, ça mousse du feu de Dieu, là?
2: Ben, ça mousse quand même bien, mais c'est un peu inspiré de l'héritage de la cuisine avant-garde espagnole où on voyait dans les bonbonnes foisonneuses à crème fouettée, on prenait un siphon qu'on appelait à l'époque, puis encore aujourd'hui, dans lequel on dosait notre crème avec quelque chose d'un peu plus léger, où on gélifiait un liquide. Ça emprunte vraiment beaucoup de codes à la mixologie, puis on voit des jeunes entreprises qui s'installent. Les marges de profit sont extrêmement fortes avec ça.
0: Ah, okay, intéressant.
2: On voit beaucoup de gens qui vendent leur installation sur Internet, puis leur système, dans le fond. Donc, tu vois, admettons, un beau gros, une belle grosse glacière Yeti. Puis après ça, ils vont l'ouvrir, puis elle va être très, très jolie, puis avec la bonne couleur, dans lequel il va y avoir des pipettes avec plein d'autres couleurs.
0: Ah, ouais.
2: Puis les boules de boba, qui sont des boules de tapioca colorées, puis aromatisées. Puis les gens vont se faire un truc comme ça, puis ils vont vendre 8 9 000 pièces de café par jour.
1: C'est pour le spectacle.
2: Jour.
1: Autant quand on s'en fait faire, j'imagine que quand on voit ça sur Instagram aussi, là, c'est quand même de toute beauté.
0: Mais c'est une expérience gustative, plus qu'un mets.
3: La plus grande tendance de la pandémie, c'est le café dalgona, qui est ancré exactement dans ce que tu dis. C'est une tradition coréenne et c'est à la base un café instantané avec un petit peu de sucre, de l'eau et c'est moussé avec ton fameux nano-mousseur.
2: Oui.
3: Et ça devient une mousse ultra riche, bourrée de café, qui est versée tout simplement sur un verre de lait. Et le nombre de clics, je pense qu'on est rendu dans les centaines de milliards en ce moment sur TikTok, parce que c'est tout le monde était confiné partout sur la planète et cette tendance-là a fait exploser TikTok. Donc, à la base, ce dont tu parles aujourd'hui, l'origine même de la plus grande création qui a fait naître TikTok en Amérique du Nord, c'est un café avec une mousse aérienne, le café dalgona. Allez chercher ça sur les réseaux sociaux. Ça perdure encore. Puis justement, c'est beau. C'est gourmand, c'est basé.
0: Mais moi,
3: sur
0: mon
3: café.
0: Foie, il peut pas là.
2: Ben moi non plus.
0: Fasse des choix dans la vie, puis il vient de me dire que ça se pourra pas.
2: Mais tu sais, je pense qu'on a une mission de décryptage de certaines choses qui arrivent.
0: Là.
2: Puis tu vois, on parlait du matcha il y a pas longtemps avec Allison. Puis l'espèce de désacralisation du matcha, ben là, on voit beaucoup de ce genre de café là où tu vas avoir le matcha qui va être en dessous, séparé par du lait avec une mousse de fraise qui est sur le dessus. Puis après ça, les gens vont se photographier à faire ça. Les couleurs, les textures, les saveurs, les finitions, ça emprunte beaucoup à la mixologie, je trouve.
0: C'est vraiment intéressant. Elsa, en terminant?
3: Ben, moi, je me questionne beaucoup par rapport à tout ça. Tu sais, si je peux apporter juste la perspective d'une propriétaire d'un café, d'une entreprise de torréfaction artisanale, parce que je sais, c'est un discours qu'on a beaucoup dans l'industrie en ce moment, c'est à quel point nous, on veut rentrer là-dedans, parce que c'est beaucoup de mise en place.
2: Tout à fait.
3: C'est beaucoup de sucre qui vient cacher aussi le travail que nous, on fait d'aller tracer le café,
0: mais
3: de le
0: torréfier avec un savoir-faire. C'est juste pas votre affaire.
3: Non, mais c'est partout dans les cafés, énormément, et le client le demande. Fait que c'est juste à voir à quel point on embarque là-dedans, parce que c'est énormément de travail.
2: Mais il y aurait probablement, tu sais, c'est la distinction entre un bar à cocktail et un bar à vin. C'est deux fruits très différents. Ils sont valides, ils sont utilisables à différentes périodes dans nos vies.
3: Ouais.
2: Probablement qu'un café comme le tien, qui s'adonnerait à vouloir faire quelque chose d'intéressant avec ça, pourrait faire évoluer le style.
0: Moi, je suis très confiant
2: d'aller en prendre un chez vous.
0: C'est ça. Ah, c'est intéressant. Très intéressant tout ça. Merci énormément, Dani. Est-ce qu'on va en musique tout de suite, Caroline? D'accord. Vous êtes donc à l'écoute de ce plateau alimentation. On est avec Alison Van Rassel, on est avec Dani Saint-Pierre, on est avec Stéphanie Côté et on se retrouve après ceci.

0: C'est la magnifique voix de Canaan qu'on vient tout juste d'entendre. On est avec Alison Van Rassel, avec Dany Saint-Pierre et avec Stéphanie Côté, nutritionniste. D'ailleurs, c'est notre dernier plateau alimentation de la saison. Mmh. Ouais, je sais. Nous allons nous retrouver à l'automne. Ouais. Et Stéphanie, tout l'été avec Point de repère.
1: Oui, donc, exactement. Avec Rosemée Automne Témorin, je serai là tous les mardis.
0: Alors, aujourd'hui, on s'attaque ou on s'intéresse à une autre, un autre nutriment. Comment
1: ça va être un nutriment.
0: Nutriment. Oui. Pas un aliment. Un nutriment qu'on retrouve dans les aliments. Les fibres.
1: Oui,
0: c'est comme la grosse affaire.
1: Exactement. Puis pour faire un peu du pouce aussi sur les tendances, parce que quand on ouvre Instagram ou TikTok ces temps-ci, c'est difficile de passer à côté de la tendance des fibres. Bon, c'est peut-être mon algorithme à moi qui me
2: C'est général.
1: OK, d'accord. Oui. Et avec le mot-clic, et là, excusez l'anglicisme, le fiber maxing et le maxing avec deux X. C'est en vogue depuis plusieurs mois déjà. Là, ça avait de faire un an. Ça a commencé tranquillement l'été passé. Puis là, c'est en grande vogue. C'est le nutriment 2026. Vous savez, on a toujours besoin d'une mode ou d'un nutriment miracle en alimentation.
3: Non, on dirait que je l'aime, lui.
1: Ben moi aussi, je l'aime comme nutritionniste. Le fait de voir les fibres alimentaires à l'honneur, à l'avant-plan, on dit, bon, enfin, quelque chose qui a du bon sens. Mm-hmm. Mais c'est comme tout. C'est un peu comme les protéines aussi. C'était bien intéressant, les protéines. Et ça l'est encore, mais... c'est comme pas assez. Et oui, il y a du bon avec les fibres alimentaires. Donc, je veux saisir l'occasion de parler des fibres alimentaires et de vous partager ce que j'aime et ce que j'aime moins de cette tendance-là. Parce que les fibres alimentaires, oui, on veut en parler. C'est super important. Les fibres alimentaires, c'est en fait... De par leur constitution, c'est une sorte de glucide qu'on ne digère pas. Donc, notre corps n'a pas les enzymes pour les digérer. Ça fait que ça parcourt notre système digestif sans être absorbé, sans être assimilé. Et de cette façon-là, ça accomplit leur travail de régulation en chemin puis d'un peu de nettoyage là, dans l'intestin.

0: Hein? Ce qui fait que ben ça arrive après ça à l'intestin où il y a un paquet de bactéries du microbiote intestinal qui vont les digérer et en faire tout plein de sous-produits qui sont intéressants pour notre santé. Fait qu'on aime les fibres alimentaires, puis on en mange pas suffisamment, donc c'est vraiment une bonne chose d'en parler. Il y a deux grandes catégories de fibres alimentaires qui expliquent chacun leurs bienfaits. Si vous les en entendez peut-être parfois là, c'est fibres solubles ou insolubles. Mm-hmm. Quand on parle de fibres solubles, c'est le genre de fibres qui vont former un gel quand c'est mêlé avec de l'eau, par exemple. T'sais, si vous avez déjà fait l'expérience de mélanger des graines de lin avec de l'eau, vous voyez qu'après quelques minutes, ça fait une espèce de consistance visqueuse,
1: gélatineuse,
0: voilà. C'est ce que ça fait dans notre système digestif aussi, et de par cette propriété-là, ça va faire que ça va ralentir l'entrée du sucre dans le sang, par exemple, ça va favoriser là, ça va prolonger la digestion, on va dire là, des aliments. Ça va venir aussi diminuer l'absorption du cholestérol. Donc, d'où les effets sur la satiété, par exemple, ça aide à nous rassasier plus longtemps, puis ça va aider à contrôler le cholestérol, entre autres aussi.
2: La fameuse graine de lin, là.
0: Oui.
2: On la moue ou on la laisse entière?
1: Ah, c'est ma question.
0: Si on la laisse entière, on bénéficie des fibres alimentaires.
2: Oui.
0: Si on la moue, on bénéficie à la fois des fibres alimentaires et des oméga 3.
2: Parce qu'il n'est pas rare qu'elle fasse le voyage au complet.
0: Oui, non, mais c'est à peu près certain.
2: Il continue sa vie ailleurs.
0: Oui, c'est ça. Voilà, on l'identifie à la fin du chemin. Mais quand on la moue, à ce moment-là, on a à la fois les fibres alimentaires et on va chercher les oméga 3 aussi parce que nos enzymes de digestion ne sont pas capables de défaire cette graine de lin-là. Fait que voilà. Et les fibres insolubles, ce sont elles qui absorbent l'eau un peu à l'image des éponges et qui viennent augmenter le volume des aliments qu'on mange, puis du bol fécal là, qu'on appelle là, des aliments qui transitent dans l'intestin. Et quand ça prend du volume, les aliments sont plus faciles à acheminer tout le long de notre intestin. T'sais, prenez l'exemple là, d'un tube de dentifrice. Là, quand il est plein, là, ça se presse facilement puis ça avance le dentifrice. Puis quand il est presque vide, il faut peser en câline dessus pour que le dentifrice chemine. Fait que c'est un peu la même chose. Les fibres alimentaires viennent augmenter le volume, viennent faciliter le travail de nos intestins. Puis c'est entre autres pour ça que quand on l'associe à la régularité, là, le fait de pas être constipé, d'aller aux toilettes régulièrement puis facilement, c'est entre autres cette propriété-là. Donc tout ça pour dire que les fibres alimentaires, elles sont super importantes pour prévenir, elles contribuent à prévenir le diabète, les maladies cardiovasculaires, certains cancers, elles favorisent la régularité, elles viennent diminuer l'inflammation dans tout le corps, fait qu'on les aime. Fait que ça, c'est le côté positif de parler des fibres alimentaires. Et enfin, j'aime aussi le discours d'enfin parler des aliments comme de quoi à ajouter et à valoriser plutôt que taper sur la tête des glucides, par exemple, puis tu sais, des aliments à ne pas manger. Fait que cet aspect, cette philosophie plus positive autour de l'alimentation, ça, je trouve ça quand même bien le fun. Puis, bien sûr, quand on parle de fibres alimentaires, on va parler beaucoup de végétaux parce que les fibres se retrouvent dans les aliments d'origine végétale. Les fruits, les légumes, les noix, les graines,
1: les plantes,
0: donc les céréales à grains entiers. Et ça, ben, c'est positif aussi parce que pour un discours de nutritionniste, on avoue que c'est ce qu'on veut mettre dans l'assiette en grande proportion. C'est coloré, c'est appétissant, puis ça fait rimer plaisir et santé. Enfin, une tendance qui fait pas paraître la saine alimentation comme quelque chose de plate, mais plutôt le contraire. Puis avec ça vient le fait que enfin on met la lumière sur un nutriment qu'on manque chroniquement dans notre alimentation. Tu sais, quand on a parlé beaucoup des protéines, on parlait beaucoup des protéines, mais on en manquait pas tant que ça dans notre alimentation. Alors que là, on parle des fibres alimentaires et que le Canadien moyen mange à peu près 15 grammes de fibres par jour, alors que pour les femmes, c'est recommandé d'en manger au moins 25 et les hommes 38. Fait qu'il y a à peu près un adulte canadien là, sur 4 qui mange suffisamment de fibres alimentaires. Donc, c'est quand même le fun de mettre ça à l'ordre du jour.
1: Est-ce que j'ai manqué l'info? Je pense que j'ai manqué l'info. J'ai pas entendu. J'étais pas attentive au début, Stéphanie, quand t'as parlé des fibres solubles et insolubles. Est-ce que les deux sont à consommer de façon égal ou on privilégie les solubles?
0: On privilégie les deux. Vraiment, c'est vraiment la quantité totale de fibres alimentaires.
1: Dans notre 25 grammes, on n'a pas à se demander
0: on veut pas se compliquer comme ça.
2: Moi, je reviens avec mes pourcentages, mes grammes, là. C'est quoi 25 grammes de fibres?
1: Oui, c'est ça.
0: Oui, c'est ça. Là, ça va dépendre des aliments.
2: Dur.
0: Oui, puis là, je nomme l'information, mais je veux pas que tout le monde se mette à calculer, à compter, à peser les aliments. L'idée, c'est que si on mange des aliments végétaux ou de grains entiers à chaque

0: de nos repas, on va y arriver à ce 25 ou ce 38 grammes de fibres alimentaires. Si je choisis au moins la moitié du temps des grains entiers, tu sais, si je prends du pain de blé entier, la moitié du temps, ou du riz brun, ou du quinoa, puis oui, des fois, tu sais, de la baguette blanche ou du spaghetti blanc, c'est correct, mais si la moitié du temps, c'est des grains entiers, si je mange des fruits et des légumes à tous mes repas, si j'ajoute des graines de lin ou de chia sur mon yogourt ou dans mon gruau, t'sais, j'ajoute des fibres alimentaires, j'ai pas besoin de calculer à ce moment-là. Ça, c'est plutôt le travail là, des enquêtes nutritionnelles. Mais on a du chemin à faire pour se rendre là.
1: Est-ce que toutes les céréales en ont des fibres?
0: Non, toutes les céréales n'ont pas de fibres. En fait, ça dépend du degré de raffinement. C'est les céréales entières, si je parle, mettons, du riz brun, du blé entier.
1: Mais l'avoine, par exemple.
0: L'avoine, c'est toujours un grain entier. Ça, c'est quand même positif avec l'avoine parce que, dans le fond, les grains de céréales sont constitués en trois parties. Il y a l'intérieur, comme du grain qu'on appelle l'endosperme, c'est comme la partie blanche, là, la farine, l'amidon. Il y a l'enveloppe autour qui est le son. Et c'est comme la petite couche protectrice. Et à la racine, il y a le germe. Pour avoir des céréales entières, ça prend au moins le son puis parfois le germe, mais les farines qui sont raffinées, ils vont avoir juste l'intérieur du grain. Okay. Donc on se retrouve avec de la farine blanche, donc des grains qui sont plus raffinés, qui sont dépourvus de fibres alimentaires ou pratiquement dans ce temps-là. Fait que c'est pour ça que c'est important de regarder pour des grains entiers quand on veut optimiser là, notre consommation de fibres alimentaires.
1: On a parlé de qu'on en consomme pas assez. Qu'est-ce qui arrive quand on en consomme trop?
0: Ouais, ça c'est le côté négatif de cette tendance-là, c'est le fait d'avoir tendance peut-être à se jeter éperdument vers les fibres alimentaires parce que quelqu'un qui ne mangerait presque pas de fibres alimentaires, parce que c'est le cas de la majorité des Canadiens présentement, et qui se mettrait à en manger beaucoup, notre système digestif n'est pas prêt à ça. Les bactéries qui sont prêtes à les digérer, elles sont pas là en nombre suffisant, elles seront pas prêtes à faire le travail de digérer les fibres alimentaires. Bref, on va avoir mal au ventre, on va avoir des ballonnements, on va avoir des gaz, on va probablement avoir des douleurs abdominales aussi si on augmente trop rapidement. Et surtout, si on augmente rapidement sans boire suffisamment, les fibres vont faire un bouchon dans un bouchon de circulation plutôt qu'aider parce que, à l'image de l'éponge que je disais tantôt, si l'éponge n'est pas gorgée d'eau, elle fera pas son travail, elle va pas cheminer dans l'intestin. Donc, il y a ces deux aspects-là, c'est quand on augmente trop et trop vite, notre corps n'a pas le temps de s'adapter, ça va venir nous causer des problèmes de digestion. Et nos bactéries seront pas prêtes. On veut les habituer progressivement pour que les bactéries qui sont capables de les digérer augmentent leur nombre progressivement.
2: On est toujours des grands fans de la diète méditerranéenne.
0: Oui.
2: Est-ce que manger comme ça peut s'inscrire dans une quantité suffisante?
0: Probablement, ça dépend des choix qu'on fait à l'intérieur de cette diète-là, parce que tu sais dans la diète méditerranéenne, il va y avoir du pain, il va y avoir des pâtes, mais sont-ils de grains entiers? Ça va venir influencer. Mais oui, il va y avoir des fruits, il va y avoir des légumes, des noix, des graines. Ça aide là.
2: Souvent pour la moyenne des ours, ce qui est insécurisant dans ça, c'est une information pertinente sans mode d'emploi.
0: Oui.
2: Puis on se retrouve dans la nature après, puis on se dit, OK, il faut que je mange des fibres, il faut que je mange moins de glucides, il faut que je fasse attention à mon sel. Je veux faire ci, je veux faire ça. Par où on part?
1: Mais ça revient, ça me semble beaucoup revenir autour de consommation de légumes, de consommation de fruits, de faire le tour des épiceries par l'extérieur et...
0: De cuisiner, d'y aller avec des aliments
1: transformés de base. Mais oui, c'est vrai, ça devient un casse-tête.
0: C'est vrai qu'avec une tendance comme celle-là, on voit, en fait, c'est que le phénomène devient un peu exagéré, il manque de nuances et on sait pas par où le prendre parce que, tu sais, les fibres alimentaires, ça fait longtemps qu'on en parle. Mm-hmm. Puis si on s'inspire du guide alimentaire canadien, on mangerait suffisamment de fibres si on mange de cette façon-là. C'est juste que, on n'avait peut-être pas le discours assez sexy pour en parler depuis des années. Fait que là, faut profiter de cette vague-là pour en parler, mais de la bonne façon.
1: Stéphanie, est-ce que, admettons qu'on n'aime pas les légumes, que c'est compliqué d'en trouver des frais autour de chez nous, qu'on n'aime pas les congeler, ou qu'on n'a pas accès à tout ça, ou qu'on n'a pas le goût pour toutes ces choses qui nous amènent du fibre. Est-ce qu'on peut acheter du fibre soluble dans l'eau, puis est-ce que ça compense ou c'est pas
2: Ça existait. Non.
0: Ça peut compléter. Encore. Ça existe encore, mais ça ne remplace pas. Puis ça m'amène aussi à parler des aliments qui sont enrichis en fibres, parce qu'évidemment que là, l'industrie se sert de cette tendance-là pour enrichir des aliments en fibres. Et ce n'est pas tout. Parce que de juste avoir des fibres qui sont ajoutées, souvent, ça va être des fibres extraites d'aliments, par exemple l'inuline ou de la cosse de pois qui va être ajoutée à certains aliments. Ça nous limite à un type de fibres très, très varié, très, très limité, Non, c'est ça. Puis, ce qui est intéressant avec les fibres, ce qui est important, c'est la variété de fibres.
1: Okay, toutes les fibres sont pas égales.
0: Non, elles sont toutes différentes. Les fibres dans les fruits, dans les légumes, dans les grains, tu sais, dans les légumineuses, j'ai oublié de les nommer tout à l'heure, ce sont toutes des fibres différentes qui exercent, qui ont des propriétés différentes parce que les aliments ont des mélanges de fibres solubles, insolubles, mais dans ces catégories-là, toutes des fibres différentes aussi qui viennent agir différemment dans notre corps et qui viennent nourrir des bactéries différentes dans notre intestin aussi. Fait que c'est comme un buffet où on en veut pour tous les goûts. Il y a vraiment là une complémentarité entre les différents types de fibres. Fait que même si je mange des fruits et des légumes, si je mange pas de grains entiers ou pas de légumineuses, j'ai quelque chose, un manque à gagner de ce côté-là. Fait qu'on veut une variété.
1: Pour Dani et les autres qui ont besoin qu'on leur nomme des aliments, qu'on un mode d'emploi.
2: C'est mon rôle.
1: Allons-y, Stéphanie, parce que ça c'est très aidant. Là.
0: Oui, bon, les fruits, les légumes. Fait que ce soit des fruits frais ou surgelés, ça compte. Idéalement, on garde la pelure parce qu'il y a plus de fibres alimentaires quand on garde la pelure. Fait que d'ajouter des petits fruits dans notre gruau, dans notre yogourt, en manger en collation, des graines de lin, des graines de chia, des graines de cameline qu'on va ajouter, ça aussi. Là, on peut l'ajouter dans nos salades, puis ça vient ajouter une petite quantité de fibres quand même vraiment intéressantes. Les légumineuses qu'on peut commencer à manger en mélangeant avec de la viande dans des aliments, dans des repas qu'on aime déjà, que ce soit du pâté chinois, de la sauce à spaghetti, des tacos, mélanger une proportion de lentilles, de haricots noirs avec notre viande, ça va aider notre système digestif à s'habituer progressivement. Puis ça va nous habituer, habituer nos goûts.
1: Si on augmente les légumineuses, puis on augmente les fibres en même temps, là, je veux dire, il y a des bonnes chances que notre corps réagisse.
0: Non, exactement. Fait que l'idée, si on n'en mange pas beaucoup de fibres alimentaires, c'est de commencer par... Tu sais, là, les aliments qu'on nomme là, c'est... Mettez-les pas toutes dans une même journée, puis encore moins dans un même repas. On va ajouter ça, par exemple, une portion de ces aliments-là par jour pendant au moins 5 à 7 jours pour voir pour que notre système s'habitue. On va ajouter une autre portion, continuer pendant quelques jours. Là-dedans, il faut boire assez, il faut bouger après le repas pour que les fibres puissent faire leur travail puis qu'on n'ait pas trop d'aspects négatifs reliés à ça. Et on... C'est vraiment là en augmentant là progressivement que ça
1: On n'est pas obligé de se faire un carré de pois chiches là. On peut faire des. Je vois dans tes notes, Stéphanie, pois chiches grillés puis on met ça comme des croutons dans la salade. Là. C'est comme
0: c'est ça.
1: On vient de trouver une façon le fun de le faire.
0: Une petite poignée de
1: haricots noirs, ça marche au bout aussi dans cette chronique là.
2: Est-ce que le fait de broyer, tu sais, exemple, on n'aime pas les légumes mais on se fera un smoothie.
0: Les fibres sont encore là. Ne disparaissent pas.
1: Edamame.
0: Les edamame, les petits fruits. Tu sais, tantôt j'ai nommé la grande catégorie là, mais parmi les petits fruits entre autres, les framboises, les mûres, c'est des super riches en fibres alimentaires. Il y a aussi les noix, les graines. Tu sais, les graines de citrouille aussi là. Tu sais, j'ai nommé les graines de chia qui se mangent peut-être pas à la poignée là, mais tu sais, les graines de citrouille là, ça se mange super bien. Ça s'ajoute dans nos céréales, dans nos granolas,
1: dans nos salades.
0: Concassé,
1: on les grille un peu.
0: Fait que tout ça en petite quantité progressivement pour en faire nos amis à long terme.
1: Ah, que c'était instructif tout ça. Merci beaucoup Stéphanie.
0: Avec plaisir.
1: Gros plan sur l'asperge, Alison.
3: C'est la saison. Est-ce que vous aimez les asperges?
1: Oui.
3: Juste moi qui trippe comme une folle en ce moment.
1: Moi, je les aime même en conserve tellement que je les aime.
2: Oh, wow.
1: Ah, je sais.
2: Subversif.
3: Je comprends ça parce que c'est souvent un jeu de texture. Hein, cette asperge mollassonne de conserve.
1: Ouais, c'est mon enfance.
3: C'est mon enfance aussi, Pénélope. Je te comprends. Je suis dans ton équipe. Mais bref, j'ai voulu préparer cette chronique-là parce que j'ai fait une petite capsule sur les réseaux sociaux la semaine dernière où je partageais certains trucs pour conserver les asperges. Et j'ai eu tellement de réponses des gens qui disaient, ben voyons donc. Puis c'est comme, attends un peu là, on va déboulonner des mythes aujourd'hui parce que je pense qu'on va maximiser l'utilisation question des asperges, on va choisir les bonnes asperges, c'est-à-dire des filiformes, des dodus. À quel moment j'ai plus de chances de retrouver des dodus sur le marché? Comment est-ce que je devrais les conserver dans mon réfrigérateur? Puis est-ce que c'est vrai que tout le monde sent du pipi quand il mange des asperges?
1: Ah oui, quand on mange des asperges. Ben, on va faire du asperge maxing aujourd'hui.
3: Yes, okay. Exactement. Okay. Tout à fait. Donc, on va... Je savais que ça allait te faire rire, Dani. On va revenir à la base avec c'est quoi une asperge? C'est une vivace, c'est dans la famille.

0: puis on le voit dans toutes ses couleurs et dans toutes ses
1: formes,
0: dans toute sa splendeur, dans tous les lieux possibles. Donc, bref, on peut produire cette vivace-là jusqu'à 25 ans.
2: Wow!
0: Mais, oui, il faut l'entretenir, évidemment, pour qu'elle produise pendant 25 ans. Et ça peut prendre jusqu'à 3 ans avant d'avoir une griffe qui produit des turions vendus en bottes. Donc, vous me suivez? La griffe, c'est ce qu'on a au sol qui produit plusieurs turions qui sont les tiges vendues en bottes, pour vous donner le petit lexique de l'asperge. La saison, là, elle est super courte. Rendue à la Saint-Jean, la raison pour laquelle on retrouve beaucoup plus d'asperges filiformes, c'est qu'il fait énormément chaud et l'asperge pousse très, très, très vite. Je suis allée à la rencontre de l'agricultrice Amélie Coulombe à l'île d'Orléans, puis c'est grâce à elle que j'ai appris plein de choses, c'est grâce à elle que je peux être pertinente et intelligente aujourd'hui. Donc, je la remercie parce qu'elle m'a aidée justement à, je pense, comprendre un peu mieux le produit que j'avais entre les mains pour le maximiser. Donc, je suis allée à Saint-Laurent de l'île d'Orléans. Elle, sa ferme, c'est Jacques Coulombe et fils. C'est celle que son arrière-grand-père a parti. C'est la 4e génération de producteurs maraîchers. Ils font du brocoli, du chou napol, du panais, mais ils ont 9,5 hectares d'asperges. C'est une moyenne production, là, pour vous donner un peu une perspective. Et ça pousse dans un sable. Dans un sol sablonneux. Je suis un peu gênée de dire ça, mais c'est la première fois que j'allais physiquement sur une aspergerie.
1: Oh, c'est très gênant, Alison. Très, très gênant.
2: Merci pour ton partage.
0: C'est gênant parce que ça fait quand même 13 ans que je fais ce que je fais. Puis des fois, je me dis, quand je suis pas sur le terrain, quand je suis pas dans le champ pour bien comprendre les aliments, des fois, j'ai l'impression de manquer une partie de vérité. Fait que je vais travailler là-dessus à l'avenir.
1: Oui, mais si t'avais tout vu déjà, ça se pourrait pas.
0: Puis plus j'en vois, moins j'en connais.
1: Ben, c'est ça.
0: Non, absolument.
1: Aspergerais, je savais pas qu'on disait ça.
0: Oui. Puis, ce qui m'a fascinée, puis encore une fois, j'espère que tout le monde un jour aura la chance de voir une aspergerie, surtout comme celle de la famille Coulombe, c'est que il y a énormément de travailleurs agricoles au champ, parce que tout se fait à la main.
1: Donc, ça survit à l'hiver, là.
0: Oui, c'est une vivace.
1: Okay.
0: Oui, absolument. Ce qui arrive, c'est qu'elle va pousser en fougère, comme je disais tout à l'heure, là, dans les plates-bandes. Et avec la neige, ben, ça va tomber au sol. La neige va, en bon québécois, écrapoutir le plant. Ça va devenir une sorte de paille au sol. Ça va régénérer en quelque sorte les sols. Okay. Et par la suite, les turions, lorsque le beau temps revient, vont pousser. Et un cycle se fait environ, comme je disais, 25 ans. Mais il faut vraiment bien les entretenir pour se rendre jusqu'à 25 ans.
1: Okay.
0: Tout, encore une fois, je le répète parce que j'étais fascinée, tout se fait à la main. Faites penser 9,5 hectares de production où on arrache les turions avec un sécateur un à un pour les mettre en botte, mettre le petit élastique autour puis commercialiser ça. J'ai un respect renouvelé pour l'asperge. Et le plus grand mythe associé à l'asperge qui persiste encore aujourd'hui, puis je suis persuadée qu'autour de la table, on est tous coupables de l'avoir fait, c'est de casser la tige à la main et laisser l'asperge décider où elle va commencer.
2: Okay.
0: Parce que, puis je sais, Dani, je suis contente, puis j'ai quelques questions pour toi aussi.
1: Mais c'est parce qu'on en casse bien trop. Ça doit être ça.
2: Exact. C'est ce qu'on fait avec.
1: Avec le risque qu'on casse. Mm-hmm. OK, d'accord. Oui, c'est ça.
0: Oui. En même temps, là, Dani, je pense que tu as la perspective probablement de ton éducation gastronomique dans l'asperge, ce qui fait qu'on cherche à avoir la plus belle asperge qui a le moins de petites taches rouges, là, les petites touffes rouges.
1: Moi, c'est pas pour la beauté, c'est parce que c'est coriace le goût.
2: C'est
1: là.
2: Le degré de fibre.
1: Oui.
0: 2-3 cm maximum.
1: Mais moi, j'ai plus avec un économe maintenant.
2: Oui, moi aussi.
0: Oui, on peut faire ça. 2-3 cm maximum, c'est vraiment la partie la plus fibreuse. Oui, il va y avoir un petit peu plus de fibres un petit peu plus haut, puis c'est bon pour le fiber maxing, on l'a entendu. Mais cette partie-là de 2-3 cm, là, celle-ci, moi, j'ai fait un test où j'ai fait bouillir vraiment intense. Là, en bas québécois, encore une fois, on dit comme défoncer le fibre de l'asperge. Et j'ai réussi quand même à faire un potage.
1: Ah.
0: J'ai juste pensé au tamis. Donc, en pensant au tamis, c'est vrai, j'ai moins de fibres, mais cette texture-là qu'on n'aime pas, peut-être qu'on la retrouve un peu moins.
1: Mm-hmm.
0: Mais ça reste que de laisser l'asperge se casser là où elle décide de se casser. On gaspille en tabarouette, là.
2: Mais ça dépend toujours, là. Puis moi je vous inviterais, moi, je suis très, très, très partisan quand on fait des potages de justement défoncer le légume jusqu'à un certain point. Quand je vais prendre l'asperge, moi, je vais la tailler à une certaine longueur parce que bien souvent, elles sont très longues. Et dans mon assiette, ça dépasse de toute façon.

0: Donc, je vais la recouper. Je vais garder les morceaux durs de la queue pour faire un potage avec un oignon qui est sué. Mm-hmm. Et je vais garder la peau pour confirmer la couleur à la fin. Donc, exemple, je vais faire mijoter mon asperge avec un bon bouillon de volaille ou un bon bouillon de légumes. Je vais la passer au mélangeur. Moi, je prends un Vitamix parce que je trouve que c'est puissant puis ça va casser la plupart de la fibre. Et dans le tamis, par la suite, il reste plus grand-chose. Et à la toute fin, quand je la passe, je rajoute mes peaux. Puis là, ça va redonner un peu de vigueur puis de chlorophylle. Puis ça va faire quelque chose qui va être intéressant. Puis on gaspille
1: rien. Absolument.
0: C'est absolument, absolument délicieux. Une petite patate là-dedans, là, puis ça devient un peu plus épais. C'est très chouette.
1: Oui, ben c'est un super de bon truc. Merci parce que, mais encore là, comme je dis, si on n'a pas le temps de faire toutes ces méthodes de transformation-là, on peut juste penser aux 2-3 cm maximum et retirer ça complètement et consommer l'asperge au complet. L'autre fausse vérité, c'est, ben on le dit avec un petit sourire en coin, là, c'est quand même l'odeur dans l'urine
2: mais
1: après
2: c'est
1: avoir
2: vrai
1: mangé
2: que ça sent
1: des asperges. Ben oui, tout à fait, mais pas pour tout le monde. Parce qu'on pense toujours que c'est tout le monde qui sent ça, puis c'est de même pour tout le monde. Bref, il y a des petites nuances, puis je veux juste rentrer dans les détails parce que j'ai entendu autour de moi des gens qui disaient « Ouais, mais c'est-tu grave si ça sent ça? Y a-t-il quelque chose de dangereux associé à ça? » Bon, premièrement, je ne suis pas une médecin, là, je ne suis pas une nutritionniste non plus. Je vais juste vous donner l'information que j'ai fait en lien avec mes recherches. C'est... Il y a des composantes odorantes à l'intérieur des asperges. Ça s'appelle l'acide asparagusique. Puis c'est comme un genre de petit composé soufré qui est naturellement présent dans l'asperge. Et on le sent pas quand...
2: C'est très minime, en fait.
1: C'est quand on la consomme dans notre corps, il y a un procédé de fermentation pendant la digestion. Et c'est là où ces composés soufrés-là deviennent volatile, et la seconde que ça passe, ben, dans notre urine, c'est là où on reconnaît cette odeur-là très, très perceptible. C'est comme un chou cuit ou c'est quelque chose de très souffré, hein. Donc, c'est pas dangereux, c'est pas un signe de mauvaise santé, c'est vraiment juste la chimie végétale, là, qui est en train d'opérer.
2: Est-ce qu'on confirme tout ça, Stéphanie?
3: Oui, absolument. Puis c'est vrai que ce n'est pas tout le monde qui digère l'asperge de la même façon et qui produit cette odeur aux toilettes.
2: Je veux quand même qu'on se laisse plusieurs minutes pour les méthodes de cuisson parce que je pense que les gens vont entendre ça, mais tu voulais nous parler de certaines variétés. Comment choisir?
1: Exactement, parce que on faut d'abord et avant tout chercher un turion ferme, des pointes bien serrées. On veut pas des fleurettes de 5 cm en bas des pointes. Ça, ce ne sont pas des grades qui devraient être commercialisés, qu'on devrait retrouver sur dans les épiceries ou quoi que ce soit. Toutefois, il y a une nuance. On a de plus en plus d'asperges déclassées qui font leur chemin sur les tablettes, ce qui est une très, très, très bonne chose. Gardez en tête que la pointe de l'asperge va juste descendre un petit peu plus bas et vous devriez payer moins cher pour avoir ces asperges-là. Okay. Donc, c'est la nuance aussi, encore une fois, si on veut en avoir un maximum pour son argent. Comment est-ce qu'on fait pour reconnaître les asperges du Québec? Je focus sur le Québec parce qu'il y a une initiative qui est mise de l'avant par Aliments du Québec. C'est l'élastique jaune par des producteurs d'asperges du Québec. Et c'est vraiment associé à Aliments du Québec, asperges jaunes. Élastique jaune, pardon, pour les reconnaître très, très facilement.
2: On les conserve dans de l'eau?
1: C'est fascinant.
2: Debout comme un bouquet. Ah, j'adore.
1: Exactement. Puis j'ai remarqué que de plus en plus d'épiciers tentent de conserver aussi les asperges de cette façon-là. Pour ne pas le nommer dans une grande chaîne, dans les derniers jours, je suis allée voir comment ça se faisait. Ils installent des bacs avec des tapis un peu humides parce que l'asperge aime l'humidité. La seconde que vous arrivez chez vous avec une botte, vous devriez la mettre dans l'eau. C'est pas compliqué. Le petit 2-3 cm dont on parlait là pour l'aspect fibreux, tout de suite dans l'eau directement. J'ai fait le test là, au bout de 2 semaines. J'en ai encore dans mon réfrigérateur. Okay. Et elles sont magnifiques. Il y a juste la pointe qui a commencé à bouger un petit peu à peine, mais je peux les casser là, très, très facilement puis ça snap. Là.
0: Mais ça, avec un petit linge dessus, là, t'es correct. Nous, en restauration, on fait ça depuis la nuit des temps. Là, c'est impressionnant comment ça dure.
2: Mmh. Ouais, on les entoure dans un linge humide. Comment on les cuit?
1: Quelle cuisson? Ben là, c'est là où c'est très intéressant. Un autre mythe qui persiste, c'est que les petites asperges sont toujours plus tendres. Pas nécessairement. Oui, pour la majorité du temps, mais une grosse asperge fraîche, les plus dodues de début de saison, elles peuvent être aussi extrêmement tendres, juteuses, savoureuses. Des fois, c'est une question de fraîcheur. Plus l'asperge est cueillie fraîche, plus elle a cette jutosité-là, cette sucrosité. Plus elle est vieille, bien, elle devient mollassonne, puis elle a moins de sucre à

0: l'intérieur. Mais ne faites pas comme les fleurs, par exemple. On a tendance avec les fleurs de mettre du sucre dans l'eau pour les asperges. Ça ne va pas ajouter du sucre dans l'asperge, même si vous les gardez longtemps. Là, ça pourrait être une logique, mais ça ne marche pas. Choisissez la grosseur de l'asperge en fonction de la méthode de cuisson désirée. Par exemple, griller au barbecue une asperge filiforme, ça se fait, mais donnez-y pas le même temps de cuisson qu'une grosse asperge dodue. Ça devient encore une fois mollasse, très pâteux en bouche. C'est pas le fun. À la vapeur, Danny, es-tu un fan de cuisson de l'asperge à la vapeur?
1: Toi, tu les blanchis?
2: Pas souvent. Moi, je les blanchis au très, très, très salé. Je vais les griller entières avec la peau, avec de l'huile dessus, puis du sel ou à la plancha. Moi, je suis un grand fan de plancha. C'est pas mal ça qui se passe dans mon répertoire.
1: Stéphanie, moi, je les aime crus. Moi aussi, les asperges.
3: Oh mon Dieu, j'aime ça.
1: Et ça, c'est méconnu, le fait de les manger crus. Les premières asperges crues que j'ai mangées, j'ai fait de l'auto-cueillette d'asperges. C'était, on les mangeait directement dans le champ. Ça goûte un petit peu le poisson sucré, c'est croquant, c'est frais, ça se mange en crudité, en salade, même pas besoin de les faire en ruban, juste comme ça. Fait que ça, moi, je les aime encore mieux crus que cuites.
3: Hey, des rubans d'asperges, on peut-tu se dire qu'il faut en revenir?
1: On peut pas en revenir.
3: Les rubans, je sais pas.
0: On en revient pas, c'est bon.
3: Pas une aide, hein?
2: C'est comme ça.
0: C'est peut-être parce que la partie trop fibreuse.
3: Oui, je pense que c'est peut-être ça.
0: Mais je suis contente que tu aies souligné le côté sucré, Stéphanie, parce que je pense qu'on n'a pas réalisé à quel point cette asperge-là, crue, elle est incroyablement sucrée. Et elle l'est beaucoup plus en début de saison, encore une fois, parce que les asperges sont plus dodues en début de saison qu'en fin de saison. Donc, gardez ça en tête. Au début de saison, on veut sortir le barbecue, on veut les griller sur le barbecue, à la plancha, comme dit Danny, et aussi sauter à la poêle. Des fois, quand... Moi j'aime beaucoup quand il fait un petit peu plus frais dans ce temps-ci, quand je fais des pâtes, moi, j'ajoute des asperges crues. Je sens pas le besoin d'y cuire tout le temps. C'est là où le jeu de texture...
3: Comme dans un risotto aussi, on pourrait faire ça.
2: Mais il faut que tu aies un bon timing.
3: Oui, il faut que
2: tu aies un bon timing. Parce que ton asperge, elle va être brune à la fin.
3: Si tu les mets crues dans les dernières minutes.
2: Dans la dernière minute, un peu plus d'eau de cuisson.
3: On va avoir des asperges jusqu'à quand? Dans les épiceries?
0: On va avoir des asperges jusqu'à maximum la Saint-Jean environ.
3: Nos asperges à nous.
0: Oui, exactement, nos asperges à nous. Puis encore une fois, la saison va s'étirer un petit peu plus dans l'est du Canada.
3: Ah, c'était délicieux tout ça. C'était délicieux et c'était triste.
0: C'est
3: comme un repas de pas d'adieu, mais un repas de revoir. Nous aurons d'autres repas
2: été.
3: De retrouvailles.
2: Bonne
3: vacances. Début de la saison. Danny Saint-Pierre, consultant en restauration et copropriétaire du restaurant Pan American Pizza. Stéphanie Côté, qu'on va suivre tout l'été à Point de repère. Mm-hmm. Et Allison, qui vient de lancer une première d'une série web sur ta chaîne YouTube intitulée Dans le champ. Une vidéo à paraître aux deux semaines pendant tout l'été. Est-ce qu'il y aura quelque chose sur l'aspergerie?
0: C'est justement la première capsule qui a été partagée.
3: Génial.
0: C'est déjà là.
3: Merci, Allison.
0: Merci à vous.
3: À vous trois.
2: Merci.
3: Bon été. Bonjour, Alec.
4: Bonjour, Pénélope.
3: Alors, qu'est-ce qu'il y a au menu?
4: On reçoit l'ancien premier ministre de l'Alberta, Jason Kenney, en entrevue, savoir un peu comment ça se passe là-bas, la préparation du référendum et ce qu'il pense de la déclaration de Mark Carney sur le 50 % plus 1 qui ne serait pas suffisant pour qu'une province quitte le Canada. On reçoit le docteur Marc-André Amiot, le président de la Fédération des médecins omnipraticiens du Québec. On a atteint la cible chez les médecins omnipraticiens, 500 000 nouveaux patients inscrits auprès d'un groupe de médecine familiale. Est-ce que ça veut dire pour autant que ces patients-là vont pouvoir voir un médecin? Ça, c'est moins clair. Puis on vous parle de la personnalité Ozempic. Paraît-il que ça ne coupe pas que la faim, l'Ozempic. Ça peut couper aussi le bonheur. Ça fait diminuer le taux de dopamine chez bien des patients. On a moins de fun dans la vie parfois qu'on est sur l'Ozempic. Alors, il y a une chercheuse de McGill qui s'intéresse à ça. On va essayer d'y voir plus clair tout à l'heure.
3: Oh, très intéressant. Bonne émission, Alec.
4: Merci beaucoup.
3: On se retrouve avec Dumas et Marissa Grogoué pour les nouveautés musicales. Après les infos.
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8: Ici Fred Harding, voici les informations. Tout d'abord, au

0: Ok.
1: Les Canadiens installés dans ce match numéro 4. Les Canadiens vont faire face à l'élimination dans le match numéro 5.
0: Et oui, le Canadien de Montréal s'incline à nouveau contre les Hurricanes qui l'emportent 4-0. Les joueurs de la Caroline ont pris les devants dès la première période en marquant 3 buts de suite lors de ce 4e match de la finale de l'Association de l'Est. Ils ont marqué un but ultime lors de la 3e période. L'écart se creuse donc entre le tricolore et les Hurricanes qui mènent la série 3-1. Voilà. Le 5e match de la série se tiendra vendredi au domicile des Hurricanes à Raleigh. Et par ailleurs, en politique fédérale...
2: Il est maintenant temps pour moi de trouver de nouvelles tribunes pour poursuivre le travail de ma vie. Je quitterai donc mon siège de député de cette Chambre plus tard cet été.
0: Dans un discours à la Chambre des communes, le député de Laurier-Sainte-Marie, Stephen Guilbeault, a annoncé qu'il quittera la vie politique à la fin de la session parlementaire. L'ancien militant écologiste a façonné une grande partie de la politique climatique de Justin Trudeau. Face au recul de Mark Carney sur le plan environnemental, Stephen Guilbeault a décidé de poursuivre son engagement autrement. Estelle Côté-Sroka a préparé ce qui suit.
3: Stephen Guilbeault se sent en paix.
4: Après 7 ans, il est temps pour moi de passer à autre chose.
3: Le militant devenu politicien ne peut simplement plus accepter les reculs imposés par le gouvernement Carney aux politiques climatiques qu'il a largement façonnées sous Justin Trudeau.
4: Cette année absolument extraordinaire, pleine de défis et de rebondissements. Mais ça a été vraiment un honneur et un privilège de servir ma communauté.
3: Ce n'était qu'une question de temps. Mark Carney s'y attendait.
5: Je sais depuis quelques mois que c'est une possibilité. Hein. Mais c'est sa décision. Mais c'est la vie.
3: Dans les rangs libéraux, on salue le travail de Stephen Guilbeault, que plusieurs voient comme un homme de conviction.
6: Il a les valeurs qui sont intactes.
3: Pour Marc-André Viau d'Équiterre, son départ marque un point de rupture.
7: Le vernis du banquier vert dont M. Carney se targue a commencé à craquer et sous ce vernis, on voit des habits plus classiques de banquier.
3: Mais plusieurs ministres insistent, cela ne signifie pas que le Parti libéral a abandonné l'environnement. Le leader du gouvernement en chambre, Stephen McKinnon.
8: Je pense que c'est une erreur grave que d'associer la lutte contre les changements climatiques à un seul homme.
3: Stephen Guilbeault n'a pas terminé le combat de sa vie. Après la politique, il va continuer de défendre la cause climatique, mais autrement. Ici Estelle Côté-Sroka, Radio-Canada, Ottawa.
0: Et toujours en politique, à Québec, des députés d'opposition accusent le gouvernement d'avoir acheté des rendez-vous pour les patients orphelins en versant des primes aux médecins pour un total de plus de 75 millions de dollars. Les omnipraticiens ont annoncé qu'ils ont atteint, un mois plus tôt que prévu, la cible fixée par la ministre de la Santé d'inscrire 500 000 Québécois sur leur liste de patients. Voici ce que Valérie Gamache a préparé à ce sujet.
9: Moi, j'ai le jeudi 22 mai.
10: C'est le genre d'appel que des milliers de Québécois aimeraient recevoir.
9: Bonjour à toutes et à tous.
10: Alors, aujourd'hui, la ministre de la Santé, Sonia Bélanger, annonce à bon nombre d'entre eux que cela va se réaliser.
9: 556 473 personnes qui ont maintenant accès à un médecin de famille ou à un groupe de médecins de famille.
10: Mais attention, ça ne garantit pas aux nouveaux inscrits un médecin de famille, ni même un rendez-vous.
9: C'est pas à l'intérieur d'un an que vous allez voir un médecin. C'est si vous en avez besoin.
10: Seuls les patients les plus vulnérables auront un médecin attitré et un rendez-vous d'ici un an. Les autres seront pris en charge par un groupe de médecine familiale. Dans la clinique de la docteure Anne-Marie Beaulieu, ça représente des milliers de nouveaux patients qui seront vus grâce à une réorganisation des soins.
11: Voir mon patient diabétique 4 fois par année pour lui dire ça va bien, ton diabète continue le même traitement. Est-ce que c'est un bon rendez-vous ou je serais mieux de voir un nouveau patient qui a un nouveau diabète qui est débalancé?
10: Le gel dans le programme des groupes de médecine de famille donne la marge de manœuvre aux médecins pour embaucher du personnel, selon le président de la FMOQ, Marc-André Amillot.
12: Le médecin fait le diagnostic, peut amorcer une médication, puis l'ajustement se fait par l'infirmière. Ça libère des plages.
10: Malgré l'atteinte de cette cible, on dénombre encore au Québec aujourd'hui plus de 800 000 patients orphelins. Ici Valérie Gamache, Radio-Canada, Québec.
0: Politique québécoise à présent, le chef du Parti conservateur, Éric Duhaime, a officiellement annoncé sa candidature dans la circonscription de Bellechasse dans la région de Québec en vue des prochaines élections provinciales. Il s'est adressé à ses militants lors d'une soirée d'investiture à Saint-Damien-de-Buckland. Il s'en est notamment pris à Christine Fréchette en l'accusant de dépenser sans compter depuis son arrivée à la tête du gouvernement. Et en terminant, la première ministre du Québec ignorait que son gouvernement prévoit augmenter la taxe sur les produits d'assurance dès le 1er janvier. Christine Fréchette a été talonnée par l'opposition lors de l'étude de crédit du conseil exécutif à propos des récentes mesures qu'elle a annoncées pour aider les Québécois à faire face à l'augmentation du coût de la vie. Le chef parlementaire du Parti libéral, André Fortin, lui a notamment demandé pourquoi elle éliminait la TVQ sur certains produits et aliments avant l'élection générale et augmentait la taxe sur les assurances après l'élection. Voilà, c'était vos informations.

0: Dernier segment d'émission. Et comme tous les mercredis, nous allons vous présenter des nouveautés musicales à partir desquelles nos deux chroniqueurs, chroniqueuses vont vous faire des suggestions. Bonjour Dumas.
1: Bonjour.
0: Bonjour Marissa Grogué.
2: Bonjour.
0: Journaliste à la presse qu'on entend régulièrement à Admission Générale avec Eugénie. Yes. Et d'ailleurs, tu es dans le siège d'Eugénie cette semaine, qui sera de retour avec toi, Dumas, la semaine prochaine pour une dernière.
1: Et la dernière déjà.
0: Je sais, on cligne des yeux. Puis Marissa, ta nouveauté tout à l'heure, ce sera quoi?
2: Alors, ma nouveauté, ça va être Everyone for 10 Minutes du groupe américain Bleachers.
0: Mm-hmm. Et on commence avec quoi, Dumas?
1: Eh bien là, écoutez, je vous parle d'un premier album qui arrive d'un artiste, c'est son premier disque, OK, mais qui a une identité vraiment déjà très claire. L'album s'appelle Picture Day. L'artiste s'appelle Papa Road. P-A-W-P-A-W-R-O-D. Rod, ouais, c'est
0: Papa
1: ça.
0: Rod. Papa Rod.
1: Ouais, exactement.
0: De comme pas, le fruit.
1: Ben oui, ou comme la Paw Patrol. À ne pas confondre, parce que quand vous cherchez sur votre plateforme de musique, là, ça peut apparaître en premier, mais il faut continuer. Il faut faire deux fois P-A-W-P-A-W-R-O-D. Et je vois cette petite blague à Eugénie, justement, qui m'a fait le clin d'œil. Et donc, avant de parler de sa musique, on va faire le parcours un peu du gars qui est né à Hawaï et qui a grandi un peu partout aux États-Unis. Il était dans une famille militaire, puis il a toujours vécu dans le mouvement, et je dirais que ça s'entend dans sa musique, rien n'est figé. Là. Chez lui, il mélange le rap, le funk, la soul, l'indie, parfois des textures psychédéliques, jazz, lo-fi, des grooves très West Coast, puis des refrains qui rappellent la pop alternative moderne, et c'est vraiment, vraiment excellent. Et ce qui est intéressant, c'est qu'il vient pas vraiment d'une école hip-hop, mais ça sonne, il vient quand même du hip-hop, mais pas du hip-hop classique, je dirais. Puis pendant longtemps, il a développé sa musique en marge, de façon artisanale, en publiant des morceaux progressivement sur Internet, sans grosse machine derrière lui, très indépendant. Et le point de bascule arrive avec sa chanson « It Em Where It Hurts », qui a été un méga tube sur TikTok, entre autres, puis sur les playlists. Moi, c'est avec ça que je l'ai découvert. Et pour être très honnête, c'est ma conjointe, ma blonde, qui me l'a fait découvrir avec cette tune-là. Puis c'est lui, elle, qui me dit qu'il y avait un nouvel album. C'est une grande fan. Je voulais la nommer parce qu'elle est derrière certaines de mes chroniques dans mes choix, parce qu'elle a beaucoup de goût, une vraie mélomane. Et pour revenir à Papa Road, contrairement à beaucoup d'artistes là, qui font des titres viraux, puis qui se précipite à sortir un album. Lui, il a vraiment pris son temps et ça s'entend. Et l'album, je dirais, il s'appelle Picture Day, puis il a voulu recréer cette sensation étrange là, qu'on ressent quand on regarde une vieille photo, quelque chose de beau, mais légèrement mélancolique. Ça m'a parlé, vous savez que je suis un fan de diapositives, entre autres. Et ça, je trouve que ça résume bien l'album, mais l'album est vraiment lumineux. Mais il y a quand même des émotions plus lourdes qui se cachent dans les textes. Puis lui, il dit lui-même que sa musique, c'est comme du medicine in the candy. Tu sais, mettre des émotions difficiles dans quelque chose de chaleureux.
0: Donc, c'est comme mettre
1: accessible.
0: Le médicament dans un bonbon.
1: Exactement. Mmh. Et ça marche parce que j'ai écouté ce disque-là, ça fait 3 jours. J'ai marché, j'ai couru avec. C'est vraiment excellent. Les arrangements, on pense aux années 70, 80, mais avec une sensibilité moderne. J'ai pensé à Anderson .Paak, à Mac Miller. C'est très groovy. Ah. Ça rappelle aussi de la soul psychédélique parfois, le funk californien. Mention aux guitares qui sont très catchy, qui me rappelle un groupe Onkno Mortal Orchestra, donc je suis très fan et qui m'inspire beaucoup pour mes guitares personnellement. On écoute la pièce I Wish.

0: OK, là, c'est du sérieux.
1: Sa terrasse en vacances.
0: Ben ouais.
1: Pénélope. C'est vraiment groovy. L'atmosphère, l'album, il est bon du début à la fin. Puis sa voix participe beaucoup, je trouve, à son identité. Là, je sais pas si vous avez entendu, il y a comme une espèce de débit un peu... relax, je sais pas comment dire. Puis en même temps, ça avance. En tout cas, moi, j'avais eu un coup de cœur à l'époque et son album vraiment ne déçoit pas. Puis c'est jamais lourd, jamais dramatique. C'est vraiment ça va peut-être être mon album de l'été. Là, j'oserais dire ça. J'ai vraiment eu une grosse surprise avec ce disque-là.
0: Réaction, Marissa?
2: Moi, j'avais pas écouté beaucoup plus que les extraits que tu tenais. Puis on dirait que là, en sentant l'ambiance dans la pièce,
0: tout à coup,
2: je me suis dit, hey! Ça fait réagir, cette musique.
1: Ça va s'ajouter.
0: La musique de plancher pelvien.
1: De plancher pelvien. Exactement. Ça va s'ajouter aux listes de lecture, je pense, route et d'été, de vacances, etc. Vraiment, le disque, on le découvre progressivement, là, plus que tu l'écoutes. C'est un disque extrêmement mature. Je le répète, ça s'appelle Picture Day. Et on va écouter un autre extrait pour se faire plaisir, là, avoir vos réactions. La pièce Tunnel Vision.

0: Ben voyons, dis-moi.
1: Ben oui.
0: C'est tellement
1: c'est
0: l'été.
1: Bon, hein? Ben oui. C'est puis ça, je voulais dire aussi, wow. C'est que c'est très mélodique. C'est que le côté est pop, mais en même temps, le côté funk, puis il y a des refrains, puis sa voix, vraiment, on s'en... un gros coup de cœur. Mmh.
0: Je reçois les Femio la semaine prochaine pour souper chez nous. Ben... Eux amènent la bouffe, mais je vais fournir la musique. Ça va être ça. Ça va être Papa Rod. Ah, j'espère qu'ils ne connaissent pas encore, que je vais leur faire découvrir quelque chose. OK, donc si on aime Papa Rod, on va peut-être aimer qui?
1: Ben, écoutez, je suis allé en écoutant Papa Rod, ce mélange-là qui est libre entre le funk, le hip-hop, le soul, la musique alternative. Et évidemment, ça me fait penser aux Beastie Boys. Et surprise, ce printemps, Mike D, des Beastie Boys, refait surface avec de nouvelles pièces. Il y a quelques semaines, il lançait la pièce Switch Up. Et vendredi dernier, il revenait avec la pièce What We Got. Et honnêtement, c'est assez excitant, là, parce que, bon, on le sait, les Beastie Boys se sont arrêtés en 2012. Et personne pensait que Mike D ou Ad Rock reviendrait sur scène. Donc, c'est. Moi, je suis très excité de ça, surtout qu'il a présenté des dates de tournée un peu partout dans le monde. Il n'y a pas de date à Montréal encore, mais j'imagine que ça annonce un album. Et moi, je suis un grand fan de Beastie Boys, là. Anecdote comme ça, j'étais là... j'étais là quand ils ont filmé Beastie Boys Story, là, le film, le documentaire qui est sur Apple Music. Mm-hmm. Et évidemment, le MCA des Beastie Boys est décédé en 2012. C'est très triste. Il s'appelait Adam. Et mon fils s'appelle Adam à cause de ça. Parce que mon fils est né quelques semaines après. Oh. Et ma blonde, que je vous ai parlé tantôt, est une grande fan des Beastie Boys. Donc, on est très excités.
0: Les attentes étaient dans le tapis,
1: absolument.
0: Ça veut dire.
1: Et c'est très bon. J'étais très surpris. Wow. Et il y a une autre dimension à ça, c'est qui on dirait qu'il a fait ça avec son fils, en fait. Donc, puis il est en tournée avec son fils aussi. Donc, il y a quelque chose qui, en tout cas, je trouve qu'il donne un sens à tout ça. Et on le reconnaît. On va écouter la pièce What We Got et on a vraiment hâte d'entendre la suite.

0: s'ennuyait de ça.
1: Oui, vraiment, là.
0: Et anecdote comme ça, lorsque j'étais à Brooklyn lors du tournage du documentaire Beastie Boys Story, parfois il y avait des extraits de vidéoclips et tu voyais Mike D et Ad Rock. On était assez en avant, donc on les voyait en coulisses danser. Puis tu voyais que tu te disais, aïe, ça doit leur manquer quand même. Donc j'imagine que Mike D, ça lui manquait et il est de retour. Donc c'est très excitant, j'ai hâte de voir la suite.
1: Merveilleux. Marissa Gregoué, la nouveauté cette semaine.
2: Ma nouveauté, Everyone for 10 Minutes du groupe américain Bleachers. Pour vous parler de Bleachers, il faut que je vous parle du meneur Jack Antonoff. Pour vous parler de Jack Antonoff, il faut que je vous parle de Lana Del Rey, de Taylor Swift, de Sabrina Carpenter, Lorde, Saint Vincent, Florence and the Machine, parce que vous me voyez venir, toutes ces artistes-là, elles ont en commun le fait qu'elles ont des collaborations avec Jack Antonoff, qui a travaillé comme auteur, comme réalisateur sur leurs albums. Donc pour beaucoup, Antonoff, c'est le réalisateur, le co-auteur des albums Folklore, Midnights de Taylor Swift, pour lequel il a remporté d'ailleurs des prix Grammy, meilleur album de l'année. C'est aussi Melodrama de Lorde, Norman fucking Rockwell de Lana Del Rey. Donc, Antonoff, c'est un réalisateur très prisé, un des réalisateurs les plus importants, je pense, de la musique populaire récente nord-américaine. On va le mettre dans ce cadre-là. Et pour moi, en fait, je pense que c'est aussi et avant tout un musicien. Sans sa qualité de musicien à part entière, je pense qu'il ne serait pas le réalisateur, l'auteur qu'il est pour les autres. Alors, si on s'intéresse souvent à ce qu'il fait pour les autres, justement, aujourd'hui, je vais m'intéresser à ce qu'il fait entre son propre nom et son nom d'artiste. En fait, c'est une formation, mais c'est vraiment lui qui porte le projet, qui écrit, qui joue la plupart des instruments sur les enregistrements, qui compose les mélodies, qui réalise aussi, bien sûr, ce que fait Bleachers depuis 2013. Donc, Antonoff, il a commencé à travailler sur sa musique solo quand il était membre du groupe Fun. Fun Point. Rappelez-vous de Fun Point. We are young.
0: Tonight, we are young.
1: Oui, c'est ça.
2: Exactement. Lui, c'est...
1: Quand t'écoutais quand t'étais young.
0: Ouais, exactement. Je me trouvais déjà vieux dans le temps, imaginez.
2: Ben, le groupe Fun qui s'est séparé en 2015, lui était guitariste, batteur au sein du groupe. Et en fait, il avait déjà commencé un peu à travailler sur de la musique solo. Et donc, il a continué. Quand le groupe s'est séparé, il a mis tous ses efforts en tant que meneur, en tant que personnage principal cette fois-là, pour ce projet-là. 10 ans plus tard environ, donc aujourd'hui, on se retrouve avec le 5e album de Bleachers, Everyone for 10 Minutes. Bleachers, si je vous dis de manière générale de quoi ça a l'air, c'est du rock indie. Infusé de pop, il y a quand même une bonne couche de pop, très axée sur les mélodies, les instrumentations, des paroles toujours impeccables. C'est une musique le fun, tu sais, c'est de la pop rock qui accroche avec des synthétiseurs. Ça, c'est la touche Bleachers, des synthétiseurs années 80, les 80s, très Jack Antonoff. La musique d'une qualité dont on s'attend de la part de ce cher Jack Antonoff qui est comme multitalentueux. Et sur Everyone for 10 Minutes, toutes ces choses-là dont je vous parle sont encore présentes. Sauf que, j'interromps mes éloges parce que je dois mentionner un petit bémol par rapport à l'offre de Bleachers. Je vais le dire maintenant, je vais le sortir, comme ça c'est dit. On n'a pas un énorme éventail d'exploration. C'est toujours un peu la même chose. C'est le 5e album, puis c'est comme une continuation, mais c'est la même chose d'une chose qui est, selon moi, vraiment bonne. Donc, pourquoi pas? Je suis pas contre cette chose-là, cette continuité-là. Je vais écouter tout de suite un extrait de l'album avant de vous donner un peu plus de détails de ce qu'on retrouve. Comme ça, on se fait une idée de ce que je vous décris. On peut écouter un extrait de la pièce « Take You Out Tonight ».

0: Donc, extrait du nouvel album de Bleachers. Marissa, ouais. c'est quand même joyeux.
1: C'est de la musique le fun.
0: Ben ouais.
1: Moi, c'est la musique qui met de bonne humeur. Indie américaine moderne. On n'est pas en train de renverser les codes, mais c'est agréable. Comme je disais, même si on est dans la continuité, un petit peu dans la répétitivité, peut-être, c'est agréable à écouter. On est toujours certain d'avoir quelque chose, une écoute somme toute le fun. Fait que moi, je suis 100% pour. Tu sais, certains fans, certains mélomanes en ligne, c'est comme devenu un mime là, que Antonov est un peu un cliché de lui-même parce que il a l'air de vouloir fort des fois, puis ça paraît un petit peu, puis ça sonne un peu comme une évidence. Tu sais, on lui reproche aussi la répétition.

0: subtilité parce que d'une artiste à l'autre, ben on sait quand Antonov était impliqué sur le sur le projet. Encore une fois, moi je trouve que rendu là, c'est une qualité. Tu sais, il y a sa touche. On sait quand c'est Jack Antonov. C'est juste que là sur le projet solo, peut-être que à un moment donné, on voudrait pousser quelque chose, même si, bon, pas toujours besoin de faire des révolutions. Là, moi, j'aime beaucoup ça quand même. Donc, j'embarque pas dans le train du hate, de la haine contre Jack Antonov, parce que, en plus, je trouvais que ce serait ingrat. Là. C'est vraiment quelqu'un qui nous a beaucoup donné dans la culture populaire dans les 10 dernières années. Il faut lui donner ça. Et j'ai même poussé mon mouvement anti-haine contre Jack Antonov en vous mentionnant ce qui se démarque sur cet album-là. Parce que oui, il y a quand même des choses qui se démarquent du reste de la discographie de Bleachers, mais aussi du reste de ce qu'on trouve là dans l'indie pop-rock actuel. Disons qu'il a moins, je trouve, en tout cas, en écoutant, essayer d'aller dans la facilité. Je trouve qu'il a voulu prendre une prise de risque, puis on l'entend dans le rythme. Je trouve qu'il y a quelque chose de plus spontané, de moins fait sur mesure, justement, pour plaire. J'ai l'impression que Antonov, il a mis un peu plus de sa vulnérabilité. Il a voulu peut-être se faire plaisir. Puis là, présomption totale. Peut-être qu'il était super misérable là, en faisant cet album-là, mais ça ne s'entend pas. Ça
1: mais là, sonne je viens joyeux. De voir que c'est qui sa femme?
0: Sa femme, c'est Margaret Qualley. Il y a tout plein de
1: Substance, de, avec Demi Moore, si vous, pour la replacer. Ah, oui. Là. Oui, oui.
0: Tout plein d'histoires d'amour, de chansons d'amour, pardon, adressées à sa femme. Donc, il y a oui, parfait. On peut écouter Upstairs.
1: Parce que la réalisatrice lui parle en même temps. Bon, alors,
0: comment vous dire que je suis une novice? On m'a dit, on écoute l'extrait. J'ai dit oui. On écoute l'extrait. Upstairs at Elle's, une chanson d'amour de Bleachers.

0: Alors voilà pour le deuxième album de Bleachers,
1: Marisa. Très New York. Paul Simon, je trouve.
2: Ah, de Springsteen aussi, 80, puis c'est ça. Je pense qu'il s'en cache pas. Ça fait partie de ses influences, absolument. Yeah. Donc c'est vraiment le fun. C'est une musique le fun. Puis tu sais, on écoutait ce que Dumas nous a entendre. C'est estival. Puis je vous ramène aussi sur le côté été. Là.
0: Donc si on aime Bleachers, on aimera peut-être quoi, Marisa?
2: On aimera peut-être Marie-Céleste. Donc là, je vous amène au Québec. Groupe québécois formé de 5 amis d'enfance originaires d'Alma, Marie-Céleste. Contrairement à Bleachers, là, on a affaire à une histoire de groupe. Donc, c'est pas un solo, c'est vraiment... On a même deux chanteurs, en fait. On a Philippe Lourde, qui est aussi claviériste, et Simon Duchesne, qui est aussi guitariste. Les deux chantent, les deux écrivent.
0: Ah, c'est Simon and Tyler.
2: C'est Simon and Tyler,
0: qu'on entend donc, la journée est encore jeune.
2: Exactement,
0: souvent.
2: Donc un humoriste en plus. Puis d'ailleurs, le côté humour, ça s'entend, je trouve, dans leur écriture à Marie-Céleste. Donc, le groupe est complété par Olivier Tremblay, Zachary Tremblay et Guillaume Sliger. Un groupe pop-rock franco, vraiment le fun, qui vient de sortir donc ce deuxième album qui est paru le 13 mars dernier. Si je compare à Bleachers, c'est du rock indépendant, synthétiseur, mais aussi beaucoup plus de relief. C'est une musique engageante. Je vous fais écouter Ciao, Bye, Bonsoir de Marie-Céleste.

0: C'est pas un extrait de moi à la journée qui dit Simon and Tyler, là. J'étais dans Simon and Garfunkel, j'étais dans Simon and Schuster. C'est Simon et Tyler, Marie-Céleste, qu'on fait jouer souvent à l'émission. OK, deuxième algorithme du mois.
1: Oui, ben là, moi, je suis parti avec Papa Road, Rod. Ensuite, je suis allé avec Mike D, des Beastie Boys, avec sa nouveauté. Alors, je me suis fait un peu de plaisir. Je pense que ça va faire plaisir aux gens. Ça m'a fait penser immédiatement à Brand Van, qui mélangeait les genres aussi à l'époque, grand collectif montréalais, qui avait attiré l'attention du mythique label Grand Royal, fondé par les Beastie Boys. Il avait été signé par Grand Royal
0: à l'époque. Ça,
1: ben oui, c'est ça mon lien. Et c'est vraiment dans l'esprit des Beastie Boys et de Papa Road. Pour moi, c'est...

0: Un mélange de hip-hop, d'électro, de funk, de rock, de dub, de jazz, de pop. Il y avait tout là-dedans, Brand Van. J'ai toujours été un grand fan. Et pouvez-vous croire que ça va faire 30 ans que le premier album est sorti l'année prochaine? Mon Dieu, que le temps passe vite. Ouais. Tonight, we are young. C'est plus vrai. Là. Et on va se faire plaisir. D'ailleurs, je pense qu'ils vont comme... Ils font encore des shows, encore des DJ sets, j'ai vu. Donc, ça
1: attends, mais là, il y a un nouveau concept électro là, ça, où il reprend ses chansons, remix, James Salvio fait ça. Il revisite, il va être au festival le 27 juin.
2: C'est sûr que c'est bon,
1: notamment.
0: Hey, j'aurais voulu faire un lien, j'aurais pas pu faire un meilleur lien que ça. On se fait plaisir. J'ai choisi le classique. J'aurais pu choisir plein de tout. Mon Drinking in LA, parce que la terrasse, etc.

0: Bon, tout ça. OK, on termine avec quoi, Marissa?
1: On termine avec Haim. Moi aussi, j'ai voulu me faire plaisir. Il n'y a pas vraiment de nouveauté, mais j'ai voulu aller vers un groupe de rock indie américain, mais un groupe d'américaines, cette fois. Une des meilleures choses que les États-Unis nous ont offert dans les années récentes, j'oserais dire.
2: Oui,
1: donc, je me fais plaisir en disant, non, c'est ça, j'ose le dire. Elles ont sorti d'autres albums depuis, mais moi, je voulais vous parler de Woman in Music Part 3.
0: Trois sœurs, on va juste placer Haim.
1: Oui, excusez, Haim, Alana, Danielle et Esté Haim, trois musiciennes extra géniales qui donc ont fait de la musique dans les dernières années, dont l'album qui est sorti en 2020, qui a été comme leur moment là, de gloire, puis qui les a amenés peut-être un peu plus sur la musique, sur la scène populaire. Donc, Woman in Music Part 3, un album qui a fait découvrir le groupe à moi, comme je pense à beaucoup d'autres personnes. Beaucoup de soul, même si on est dans le rock à la base. Elles sont tellement cool que ça fait mal. Moi, c'est ça. Pour vrai, là. Puis quand tu les vois en spectacle, ça se traduit encore mille fois plus. Je vous laisse écouter la chanson The Steps, donc de l'album Woman in Music Part 3. Si vous connaissez pas encore Haim, pitchez-vous, jetez-vous. Allez-y.

0: Oh, on a plein de belles musiques pour les semaines à venir, là, grâce à vous deux. OK, Marissa, on est parti de l'album Bleachers qui vient de sortir. Ils seront en spectacle à Toronto et à Montréal. Montréal, 10 juin, Toronto, le 9. Marie-Céleste, ensuite, grosse tournée des festivals au Québec cet été, notamment le Festif de Baie-Saint-Paul. Musique du bout du monde à Gaspé, le Festibière, les Franco aussi. AIM, Women in Music Part 3, on retourne en 2020 pour donc compléter ce trio musical.
1: Oui.
0: Dumas, Papa Rod, en tournant en Amérique du Nord, une date à Toronto le 23 juin. Après ça, Mike D, si vous êtes à Paris le 20 juin, chanceux. Il y a deux simples. Puis James Salvio avec ses versions revisitées, électro des chansons. C'est au Festivois le 27 juin. Il y aura peut-être d'autres dates qui vont s'ajouter. Marissa, admission générale avec Eugénie les samedis 14h. Évidemment, on te lit dans la presse. Toujours
1: merci,
0: un plaisir.
1: Merci tellement.
0: De te recevoir ici. Puis on retrouve Eugénie avec toi, Dumas, la semaine prochaine. Une dernière.
2: Oh oui, déjà.
0: À demain tout le monde.
1: Bye. Au revoir.
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9: Ici Émilie Perrault. Aujourd'hui à l'émission, en fait, j'étais en train d'expliquer le plan de match à Simon Paris-Poupard.

0: vous l'expliquer à vous aussi. Simon Barry-Poupard, qui est l'auteur de Ordures, journal d'un vidangeur. Bonjour.
1: Bonjour.
0: Alors, un an après avoir gagné le prix des libraires, on avait envie, en fait, de faire un bilan de vie de cet essai qui a résonné fort, qui a été lu par plusieurs personnes. Est-ce que tu es du genre, toi, Simon, à t'arrêter pour réfléchir un peu au chemin parcouru?
1: On m'en empêche.
0: C'est vrai, t'as pas le temps.
1: J'ai pas le temps de le faire.
0: Parce que là, t'es de retour de France, où le livre est sorti. Il y a bientôt la version en anglais qui va être distribuée au Canada anglais, aux États-Unis. Il y a aussi une adaptation au théâtre Labordé à Québec. On va en parler aussi avec le metteur en scène. Donc, on passe la prochaine demi-heure avec toi. C'est ça le plan de match.
1: C'est génial.
0: Tu l'acceptes?
1: Parfait.
0: Ben oui. Et en deuxième heure, une deuxième heure qui s'annonce aussi riche en réflexion avec Marie Brassard et sa nouvelle création qui s'intitule Éther. Je reçois aussi Olivier Lucier, que tu as eu la chance de croiser, qui est l'auteur de Wananish. C'est un livre qui m'a attendri à un point que j'avais pas imaginé. Un livre sur la pêche à la mouche, mais sur beaucoup plus que ça. Et c'est Christine Brouillet et Jérémy Laniel qui répondent à la question existentielle. On lit quoi? Tous ces gens réunis pour prouver encore une fois qu'il restera toujours la culture.

0: Êtes-vous bien réveillé, amateur de power metal, fan des groupes Apocalyptica, System of a Down, Rammstein, Simon Paré, Poupard, ne fait pas que ramasser les vidanges sur cette chanson. Il l'écoute aussi pour danser avec ses filles. Ça ressemble à quoi les Paré Poupard qui dansent sur Psycho, Simon?
1: C'est psychotique.
0: Ouais.
1: J'ai une fille dans chaque bras, puis on tourne en rond.
0: Il y a quelque chose qui se passe dans la catharsis de ce moment-là.
1: Ah, oui. Puis elle m'encourage, malheureusement.
0: Et là, je veux qu'on règle quelque chose, parce que dans ton questionnaire culturel que tu as gentiment rempli, tu dis que ton répertoire musical n'est pas très culturel. Et moi, je m'oppose farouchement à ça. Mmh. Pourquoi est-ce que ce ne serait pas culturel que d'écouter cette musique-là?
1: Bien, c'est une bonne remarque, parce qu'effectivement, c'est comme si par un moment, le mouvement punk, c'était un peu un mouvement marginal. Mm-hmm. Puis effectivement, System of a Down a amené, là, peut-être un peu popularisé ou rendu pop, même si je suis sûr que Serge Tankian n'aimerait pas que je dise ça de son style. Mais oui, c'est comme si certains marginaux s'y retrouvaient bien.
0: Ouais.
1: Puis après ça veut pas dire pour autant que c'est bon, mais moi je pense à Nightwish, ce sont des chanteuses, parce qu'il y a plusieurs chanteuses d'opéra à la base qui ont un bon vraiment une voix incroyable. Alors c'est comme on aime que ça soit un sous-genre.
0: Ouais.
1: Puis on l'assume comme tel, mais c'est pas méprisant lorsque je le dis, bien au contraire.
0: C'est important pour moi de le préciser. Donc, Simon Paré-Poupard, t'es vidangeur, écrivain, anthropologue, t'es diplômé psychologie, sociologie, administration également. T'as fait paraître, il y a bientôt 2 ans, ton essai « Ordure, journal d'un vidangeur ». D'abord, le point d'exclamation, là, on est supposé de l'entendre quand on dit le titre de ton livre?
1: On peut. Moi, je pensais aux gens qui pensaient à nous.
0: Okay.
1: Comme des ordures.
0: Et qui crient comme ordures. C'est comme ça qu'il faut l'interpréter.
1: Avec vraiment quelque chose de guttural ou de profond lorsqu'on le dit, lorsqu'on le vit, lorsqu'on le sent. Fait que je le voyais un peu comme ça, moi. Je trouvais qu'il y a quelque chose à exprimer dans le mot.
0: Est-ce que vous avez une discussion avec l'éditeur sur le point d'exclamation? Ou
1: c'est venu naturellement.
0: Okay.
1: On s'entendait très bien.
0: Ton essai donc continue de faire jaser avec près de 50 000 exemplaires vendus au Canada. Il y a une adaptation théâtre qui est prévue pour la saison prochaine. On va en parler tantôt avec le metteur en scène Olivier Normand. Le livre vient de paraître en France, bientôt disponible dans une traduction en anglais. C'est donc en compagnie d'une star internationale que je passe la prochaine demi-heure. Est-ce que tu te considères comme telle, Simon?
1: Bien, ce qui se rapproche le plus d'une star internationale, c'est que j'étais à l'hôtel à Paris, puis il y a quelqu'un qui est un professeur qui a vu le livre sur la table d'ordure, parce que j'étais en train de faire une entrevue avec un journaliste, puis il dit ça, c'est un très bon livre. Le journaliste a dit, bien, vous avez l'auteur devant lui, puis c'est un professeur en Alberta. Fait que là, il y a quelque chose d'un peu magique dans tout ça.
0: Ça rayonne.
1: Il y a quelque chose qui rayonne. Puis en plus, il y a des traductions qui vont être au Japon puis en Corée du Sud. Puis je me demande vraiment qu'est-ce qu'ils en ont à faire. Moi, dans un processus de discussion, j'aimerais leur demander comment ils vont se réapproprier l'œuvre, qu'est-ce qui les intéresse.

0: qui fait des traits d'union entre nous, ce que j'ai écrit et eux, ça m'intrigue.
1: Tu abordes dans ton livre le fait qu'on te pose souvent cette question-là. Pourquoi tu quittes pas ton travail? Tu as des diplômes? Là, j'imagine, d'autant plus avec le succès du livre, tu dois continuer de te faire poser cette question-là?
0: Oui, oui. Oui, c'est une question récurrente en conférence, beaucoup. Mm-hmm. Puis, j'ai été faire une émission là, sur... avec Karine Lefebvre, oui. Puis j'ai présenté le livre qui s'appelle « À la ligne » de Pontus. Puis en fait, ce que j'ai remarqué du mouvement ouvrier qui a beaucoup plus été écrit en France qu'ici, ici très peu, en tout cas surtout ouvrier urbain. Puis ce qui me distingue d'une personne comme Joseph Pontus, un livre marquant en France, beaucoup ont dit que nos livres se ressemblaient sur quelques points, c'est le fait d'aimer son travail.
1: Ouais.
0: Parce que Pontus peut aimer certains aspects, mais pas le travail en tant que tel. Puis ça, effectivement, ça surprend. Ça ébranle, je crois, nos fondamentaux, qui sont qu'on va à l'école pour pas...
1: devenir vidangeur.
0: Trimer dur, en tout cas, devenir vidangeur. Mm. Donc, il y a de ça. Il y a vraiment de ça, je pense, qui choque, qui heurte. Mais je continue à le dire avec très grande sincérité. Puis aussi, un projet présentement d'adaptation avec l'ONF.
1: Mm-hmm.
0: Disons, le chapitre portrait.
1: Oui.
0: C'est ça, le projet d'Élise Labelle. Puis, en plus, elle, c'est une femme, puis il n'y en a pas beaucoup, puis documentariste, elle arrive dans le milieu, puis ce qu'elle me dit, c'est qu'elle ressent la fierté chez tous les gars qu'elle rencontre. Puis, pour moi, qui est fierté, c'est fierté de travailler dur.
1: Ouais.
0: C'est ça ici que moi, je crois que j'ai réussi à amener à l'avant-scène, puis qu'il y a une forte résonance avec beaucoup de gens.
1: Oui, et donc tu continues donc de choisir aussi ce travail-là. À l'émission, on a un chroniqueur, Alexandre Rousseau, qui est notre expert, qui fait des liens entre le monde du travail et la culture. Et lui, dans ton livre, il trouve beaucoup d'enseignements justement sur le sens. Il disait, ce que le journal de Simon Paré-Poupard nous rappelle au fond, c'est que pour retrouver le sentiment que son travail est utile, il faut réussir à rendre tangible l'intangible.
0: Mm-hmm.
1: C'est vrai qu'il y a beaucoup de gens qui n'ont pas ce côté-là tangible que toi, tu retrouves.
0: Effectivement. Vraiment, puis dans un monde où on est beaucoup en visioconférence,
1: oui.
0: Où on diffère l'impact réel de nos actions jusqu'au point où on se questionne, des fois, de leur utilité. Puis là, j'ai cité David Graeber avec Bullshit Jobs.
1: Mm-hmm.
0: C'est un peu de ça. On n'a pas de prise sur le réel, de moins en moins. Puis moi, j'ai amené un ami à moi qui est avocat de formation, ramasser des ordures. Puis je me souviens que même si j'ai failli le tuer, il a fait un choc vagal en arrière du camion parce que c'était un peu trop il avait dépassé ses limites. Mais malgré ça, je me souviens qu'il regardait en se retournant à la fin d'une rue ce qu'on avait fait, c'est-à-dire les poubelles vidées, droites, propres, puis il disait c'est très satisfaisant.
1: Le sens du travail accompli, la fierté encore une fois. Donc là, tu reviens d'une tournée de promotion en France. Comment il est reçu le livre là-bas?
0: Bien, déjà, on a pris un temps avec Lux Éditeur pour savoir si ça prendrait, s'il y aurait de l'intérêt, parce qu'il y a du contenu très québécois. Mm-hmm. Puis est-ce qu'il y aurait besoin d'une traduction? Donc, pas eu besoin de traduction. Puis, au contraire, très bien reçu. J'ai eu la chance de faire ce qu'on appelle des gros plateaux, radio, TV, Arte. Puis, jamais on m'a parlé d'une incompréhension quelconque ou d'une difficulté de suivre le fil. Alors, non, je crois que c'était un... Je crois que on m'a dit là-bas que ça va cartonner.
1: Ça va cartonner. Ton livre a aussi été mentionné dans le New York Times.
0: Ouais.
1: Parmi la liste des essais dont tout le monde va parler en 2026, il fait aussi partie de la liste du Los Angeles Times, les 12 livres de l'été, selon ce journal-là. La sortie est prévue pour le 16 juin. Est-ce que tu prévois aller faire des rencontres là-bas?
0: Et là, je te remercie de me l'avoir dit parce que je savais que c'était en juin, mais j'avais un doute. Comme quoi, je dis que l'actualité me dépasse. Mais 16 juin, OK. Mais oui et non. Parce que ce qu'on m'a expliqué des États-Unis, c'est que c'est tellement vaste que de faire un lancement à un point précis, c'est pas tant intéressant. Mais là, il y a le département de collecte des déchets de la ville de New York qui m'invite au mois d'août. Puis peut-être qu'on en profitera pour faire un lancement si j'y vais en personne. Il y a une possibilité. Sinon, bien, il y a énormément d'entrevues là, en visio, justement, qui sont faites. Ouais.
1: Mettons, là, toi, quand tu présentes ça à Lux Éditeur, ce livre-là, à quel moment tu penses que tu vas être dans le New York Times?
0: Jamais. Puis même, je me souviens ma discussion avec Marc Fortier, l'éditeur. Je lui dis, est-ce que tu pensais que le livre allait... ça allait l'élever comme ça, puis il dit, j'avais l'impression que on avait un bon livre, mais il aurait jamais pensé que ça, jamais. Donc, il y a quelque chose d'un peu magique peut-être ou improbable, mais puis surtout, moi je me souviens là, j'étais dans la maison d'édition avec la responsable des communications, Jeanne.

0: Puis elle me disait que je devrais faire des dédicaces. Mm. Puis je savais même pas c'était quoi une dédicace. Littéralement, là, ça, je savais pas c'était quoi un méga succès au Québec, un best-seller. Donc, j'étais incapable de concevoir c'était quoi la popularité ou le succès d'un livre.
1: Donc, tu t'embarquais dans une aventure, dans un milieu que tu connaissais pas. Tu sais, je le disais, tu as remporté il y a un an le prix des libraires pour le meilleur essai, mais tu nous as aussi confié dans ton questionnaire culturel que c'est un nouveau service que tu découvres. Tu n'avais jamais eu ce réflexe-là, toi, de demander des recommandations à des libraires.
0: Oui, oui, moi, je suis... bien sûr, je le dis souvent, là, je vais très peu dans les magasins, puis lorsque j'y vais, j'ai un objectif, je regarde rien d'autre. Alors, je faisais la même chose pour le livre. Alors, je voyais pas qu'il y avait une possibilité de discussion. Puis en même temps, c'est dommage, parce que je m'en privais, parce que depuis que je donne des conférences en librairie, on me fait plein de recommandations de livres, des très bonnes. Alors, c'est ça.
1: T'es en train de modifier ton rapport, donc.
0: Ah, vraiment. Oui, oui.
1: Quand tu as remporté ce prix des libraires, je vais citer le libraire Rajul Muhammadou de la librairie La Liberté à Québec. Il a dit qu'il est de ces livres qui vous greffent de nouveaux yeux. Après les avoir refermés, vous ne voyez plus le monde comme avant. D'un coup, tout devient plus lumineux. Ce qui pourtant était visible sous vos yeux, vous apparaît dans la transparence d'un éclat nouveau. Mm. C'est quelque chose, ça, quand même.
0: C'est génial. Puis c'est une des premières librairies que j'ai faites. Okay. Puis il m'avait prédit le prix des libraires.
1: Bon.
0: Comme quoi, je me souviens très bien de notre discussion dans l'arrière-boutique.
1: Mais ça, c'est magnifique, je trouve. C'est des livres qui vous greffent de nouveaux yeux.
0: C'est tellement bien dit.
1: Il y a aussi quand même dans les bibliothèques où tu es populaire. Ton essai, Ordure, est un des livres les plus empruntés à la BANQ, entre autres. Ça, pour quelqu'un aussi qui veut questionner notre rapport à la consommation, j'imagine que ça fait plaisir.
0: c'est parfait. Moi, je dis, il faut respecter la hiérarchie des 3 R. Ouais. C'est-à-dire, le deuxième, c'est réutiliser. Alors, partagez-le. C'est ce qui est important. Les bibliothèques, c'est le meilleur exemple. C'est ce qu'il faut faire.
1: Au cœur de cet essai-là, évidemment, il y a des enjeux écologiques, mais le social aussi prend beaucoup de place. Tu donnes la parole à des gens qu'on ne regarde pas. Je pense que ça va être ça aussi le projet documentaire dans lequel t'es impliqué. Ça fait partie de tes préoccupations. Tu dis qu'un des artistes qui te fascine, c'est Harmony Korine, un réalisateur qui réussit avec peu de moyens à saisir l'esprit d'une culture, celle des pauvres.
0: Ouais.
1: Donc, c'est quelque chose qui t'habite de montrer ce qu'on regarde pas.
0: Oui, oui, vraiment. Puis j'ai l'impression qu'on réussit à dépeindre parfois la pauvreté, mais avec un regard, une posture, mais de le faire de l'intérieur. Puis là, moi, bien sûr, là, mes mentors vont être Émile Zola, de réussir à pénétrer un milieu et de l'investir sans jugement.
1: Ouais.
0: C'est pas donné à tout le monde, puis c'est pas non plus très accessible, parce que c'est une démarche qui est longue.
1: Ouais.
0: C'est difficile. Moi, c'est grossièrement, c'est 20 ans de terrain. J'aurais pu l'écrire peut-être avant, mais d'aller chercher cette qualité-là, que d'autres ont réussi. Je pense à Barbara Ehrenreich, qui a fait L'Amérique pauvre, qui a fait une immersion comme journaliste, a essayé plusieurs métiers, qui amène quand même la paupérisation, femme de ménage. Fait que c'est des trucs comme ça, je crois, qui sont précieux parce que, somme toute, c'est énormément de gens dans notre société qui occupent ces emplois-là. Puis c'est des discussions qu'on se prive parce qu'on ne sait pas comment connecter avec ces gens-là. Puis moi, j'ai eu un très beau commentaire, je n'ai pas répondu à la personne, mais c'est une travailleuse sociale qui m'avait dit qu'en lisant le livre, elle a compris ce que son père faisait depuis 30 ans comme camionneur. Parce qu'elle n'avait jamais réussi à l'aborder avec lui. Puis lui, bien sûr, on ne met pas en scène un récit qu'on trouve banal.
1: Oui, c'est son quotidien.
0: C'est son quotidien.
1: Alors lui, il ne va pas le raconter.
0: Et voilà.
1: Il ne voit pas l'intérêt qu'il y a là-dedans. Et là, en plus de tout ça, une adaptation au théâtre à l'aborder l'an prochain à Québec. Comment est-ce que tu as réagi quand on t'a approché avec cette idée-là, Simon?
0: Ça, c'est complètement débile parce que c'est Michel m'avait appelé personnellement, avant
1: Michel
0: même...
1: Nadeau, Michel Nadeau, le directeur artistique de l'Abordé.
0: Oui, oui, oui. Puis il m'a... C'est avant même que le livre sorte. Ah. C'était la première entrevue que j'avais faite avec Anne-Marie Dussault.
1: OK.
0: Lui, il l'avait vu. Je ne sais pas comment ça. Il a réussi à avoir une copie. Il l'avait peut-être demandé. Puis il disait qu'il était en voiture avec sa femme. Puis tout d'un coup, il a vu une pièce. Puis là, moi, c'est une des premières rétroactions que j'avais du livre. Là,
1: j'ai
0: fait... Ben, je suis dit, OK. J'étais un peu surpris. Qu'est-ce qu'on fait avec ça? Marc Fortier, mon éditeur. J'étais surpris. Puis même, je suis revenu auprès de Michel pour lui dire que je suis énormément touché, mais sur le coup, j'étais surtout surpris.
1: Ouais.
0: Je comprenais pas ce qui se passait. Puis, depuis ce temps-là, j'essaie d'assister, d'aider à la possibilité de cette pièce, même si je fais très peu. Mais c'est très touchant. C'est incroyable.
1: Alors, là, on pourra pas le taxer d'être opportuniste, là. Parce que je veux dire, c'est pas après avoir vu le succès, là. On est avant même la

0: Prodicus, à bien paraître.
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1: En direct de nos studios de Québec, j'accueille maintenant le comédien et metteur en scène Olivier Normand, qui est derrière donc la mise en scène de cette adaptation au théâtre de l'essai Journal d'un vidangeur de Simon Paré-Poupard, qui est toujours avec nous. Bonjour Olivier Normand.
6: Bonjour.
1: Et Simon est toujours avec nous, je le disais.
6: Oui, salut.
7: Salut Olivier.
1: Alors tout ça, ça va se passer au théâtre La Bordée en mars prochain. Et là, Simon nous disait à l'instant que c'est d'abord Michel Nadeau qui a eu le flash, le directeur artistique de La Bordée. Toi, à quel moment est-ce que tu arrives dans ce processus-là, Olivier Normand?
6: Ça doit faire un petit peu plus qu'un an. C'est Michel Nadeau qui m'a, qui m'a demandé, je travaille sur ce projet-là, j'aimerais ça savoir si ça t'intéresse de faire l'adaptation. Donc, il y a un peu plus d'un an. Puis la première chose que j'ai dit, c'est que je n'avais pas lu l'essai. Donc, je vais le lire, puis il faut que je trouve un angle intéressant. Tu sais, qu'est-ce que le fait de le faire au théâtre apporte de plus que de lire cet excellent essai?
1: Et est-ce qu'il y avait du théâtre dans cet essai-là, selon toi?
6: Ben oui, en fait, moi, la chose qui m'a le plus frappé, c'est le rapport au corps et à la physicalité que Simon décrit beaucoup dans le livre. C'est quoi physiquement le travail, c'est quoi ces corps-là qui sont qui courent, qui sautent, qui chargent, qui lancent, qui sont brisés parfois par le travail, aussi les corps qu'on veut pas voir. Donc moi, je trouvais que c'est un plus qu'une adaptation au théâtre pouvait montrer quelque chose de différent. Donc une des premières choses que j'ai faites avec Simon, c'est d'aller faire une run de vidange.
1: Ben, c'est ça, parce que là, on a compris que Simon a souvent des invités dans ses runs de vidange.
6: Souvent. Journée au travail.
1: Puis c'est ça, puis en même temps, c'est beau l'ouverture qu'il a, mais toi, faut pas que tu nuises aux autres collègues. Donc, le niveau là, physique est assez élevé.
6: Incroyable.
1: Comment ça s'est passé, Olivier?
6: Ben, je veux dire ma version, Simon pourra dire après. Ça s'est assez bien passé, c'est-à-dire que c'était extrêmement exigeant. J'ai jamais fait une chose aussi difficile. Tu sais, je peux te dire, je suis quand même quelqu'un d'en forme, mais c'était vraiment intense. La première chose, c'est que quand on arrive, puis là, le camion est là, puis là, on saute sur une petite plateforme en métal, puis là, on roule à 50 km/h sur Henri Bourassa, pas attaché. On est carrément des pirates. C'est comme, la ville est à nous, tassez-vous. Moi, après 10 minutes, j'étais comme, je faisais signe aux voitures, arrêtez-vous, faut que je parte. Mais moi, j'ai aucune permission de faire ça. Donc, c'était très, très intense, un rythme très soutenu, mais ça a un peu confirmé mon... En tout cas, l'approche physique que je veux prendre dans le spectacle, c'est qu'il y a un genre de sentiment de présence qui est très, très fort, que je retrouve, moi j'ai travaillé beaucoup avec des danseurs, avec des acrobates, que je retrouve dans ces métiers-là où mon corps est une fonction qui exécute des choses, puis la présence est juste dans ce que je fais dans mon corps. Puis ça donne un genre de sentiment, de sensation de présence très forte, puis je comprends pourquoi, et Simon et les autres vidangeurs à qui j'ai parlé, ils

0: ils aiment beaucoup ce travail-là parce que cette sensation-là de présent et de présence est extrêmement rare aujourd'hui à trouver, je trouve.
1: Et quel souvenir tu gardes, toi, Simon Paris-Poupard, de cette journée avec Olivier Normand?
2: Je l'avais dit au début, j'avais dit à Olivier, on ne pourra pas t'épargner. Tu vas devoir suivre la cadence. Puis, il y en est sorti avec quelques échymoses.
0: Oui, oui, oui, oui.
2: Mais ça fait partie du métier. Olivier était très volontaire. Ouais. Il suivait. Puis c'est quelque chose de rare parce que son but, c'est pas de conserver un emploi.
1: Oui.
2: Mais je voyais qu'il était très volontaire, il était très curieux. Il nous suivait. J'avais l'impression que je pouvais vraiment l'amener partout où je voulais, dans la mesure où son corps allait suivre.
0: Oui. Mais on est allé faire une autre run à Mirabel l'après-midi. Tu sais, pourquoi j'ai accepté ça? J'en ai aucune idée.
1: Ah, la grande vertu de l'insouciance. Et là, à partir de là, tu reviens, j'imagine, de cette journée-là chargée d'idées pour ta mise en scène.
0: Ouais.
1: Qu'est-ce qui t'inspire en ce moment-là? Qu'est-ce que tu as envie de recréer sur scène? Comment tu peux recréer ça sur scène aussi, ce sentiment-là d'être un pirate Olivier Normand?
0: Il y a deux choses un peu qui m'ont frappé, qui étaient que cette journée-là un peu confirmée, c'est qu'il y a l'aspect sisyphien, si je peux dire, du
1: ouais.
0: travail. C'est-à-dire
1: ouais.
0: que nous, on a ramassé 15 tonnes de déchets. Ça, c'est un secteur dans un petit quartier-ville, un avant-midi, une journée de la semaine, dans toute une année. Ça, c'est comme ça à tous les jours, dans toutes les municipalités du Québec. Donc, c'est comme, il y a jamais de fin à
1: ouais.
0: ça. Mais bon, il faut imaginer Sisyphe heureux, c'est ce qu'on a, que Kaby nous a appris. Mais donc, il y a cet aspect-là d'éternel recommencement. Et puis, il y a cet aspect-là de chute, je dirais. C'est-à-dire que les choses qu'on ne veut plus voir, qu'on met au chemin, on espérait presque qu'on les mette dehors puis qu'elles tombent. Elles tombent ouais. à un endroit que je vois pas. Donc, cette idée-là de chute, de recommencement, ça a beaucoup travaillé avec la scénographe Claudia Gendreau. Elle a commencé à travailler sur une immense pente ou une immense, je veux dire, rampe de skate très haute où je suis toujours en train d'essayer de monter et de retomber, de monter et de retomber, où j'essaye d'atteindre le haut, mais je peux jamais l'atteindre. Puis ce qui était beau aussi, c'est que le camion qu'on avait, en tout cas, c'est un immense camion.
1: Mmh.
0: C'est pas un camion qui est supposé rouler en ville. Vous comprenez? C'est un très grand camion qui fait beaucoup de bruit, qui a des gros pneus, il y a une presse hydraulique. Et accroché à ce camion, il y a des humains qui sont très petits par rapport au camion, mais ils réussissent quand même, tu sais, Simon t'en parle dans le livre un peu, à dompter le camion, à dire, à pas se faire traîner, mais à devenir, à être en communion un peu avec le camion.
2: Arnacher le camion.
0: Exactement. Donc, c'est ça aussi que cette immense pente, un très, très gros volume dans le théâtre, mais c'est les interprètes qui le bougent, qui courent dessus. Donc, même cette tâche a l'air impossible et ils réussissent quand même à l'arnacher, à la maîtriser, disons.
1: Donc là, ce sont des comédiens, mais des acrobates dont tu as besoin, Olivier?
0: Oui, ils sont en entraînement constant. Je me suis aussi demandé, parce qu'on avait fait un premier laboratoire où j'avais invité un acrobate, un acteur, je veux dire, physique, un acteur de type standard, on va dire, et une danseuse. Pour voir quel type de corps j'ai envie de travailler. Dans le spectacle, au final, il y a 7 interprètes, dont un acrobate.
1: Mm-hmm.
0: Mais j'ai quand même choisi de travailler avec des acteurs parce que les personnages que Simon décrit dans le spectacle, on voit que c'est des humanités un peu pleines. Tu sais, c'est des gens avec des histoires qui ont une genre de présence très forte. En tout cas, comment tu les décris? Puis ceux que j'ai pu rencontrer, c'est quelqu'un que la première personne que j'ai rencontrée, qui était le conducteur de camion, la première chose qu'il a faite quand je suis arrivé, il a levé une cuve de lessive puis il a embrassé son bicep. J'étais comme, wow! C'est comme en une seconde, je vois un personnage. Donc ça, pour faire ça, je pense que j'ai besoin d'interprètes. Puis j'ai aussi besoin d'un différent éventail d'âge un peu.
1: Mm-hmm.
0: C'est-à-dire qu'il y a des corps qui sont très jeunes, qui sont... Bon, Simon, un peu, tu le dis toi-même, t'es presque une exception, c'est-à-dire que t'es encore très en forme, mais il y a des gens qui, dans leur vingtaine, sont très en forme, puis qui s'usent le corps à faire ça. Il y a des gens, comme dans tous les métiers physiques, qui sont des espèces de surmachines qui, même à 50 ans, quand ils ont deux hanches en plastique, ils réussissent quand même à faire des choses incroyables. Donc, j'avais besoin aussi d'un panorama d'âge. Donc, c'est ça. Il y a aussi un acrobate dans le spectacle et une drummeuse, en fait, qui va jouer la musique live.
1: Oui,
0: dans
1: parce que le bruit, ça fait aussi partie
0: de
1: ce quotidien qu'on se prépare.
0: Oui.
1: Ça va être fort pour les gens qui vont être à l'aborder en mars prochain.
0: Oui, oui.
1: Donc là, est-ce que Simon Paris-Poupard est un personnage dans ce spectacle-là?
0: Non, il n'est pas un personnage directement, mais je dirais que sa parole est un personnage.
1: Okay.
0: La façon dont on aborde le travail pour le moment, tu sais, le spectacle, il va être en écriture jusqu'à la première. C'est vraiment comme si les interprètes allaient prendre le relais de parfois la parole de Simon dans le livre, parfois la parole d'un personnage qu'il incarne, parfois un bout d'entrevue qu'il a donné, puis qu'ils allaient être un peu des espèces d'interprètes qui prennent la forme

0: de ces différents bouts de, d'histoire-là, mais qu'il y a personne qui va incarner un personnage de façon continue du début à la fin.
1: Et l'adaptation est signée Alexia Burgère. Pourquoi est-ce que tu es allé chercher Alexia Burgère, Olivier?
0: Ben, en fait, c'est drôle parce que nous, on se connaît du cégep, donc ça fait très longtemps, on n'a jamais vraiment travaillé ensemble, on se connaît d'il y a très longtemps, puis je cherchais quelqu'un avec qui je pouvais dialoguer. Mm-hmm. Puis comme Alexia, c'est une autrice et une metteur en scène, ça m'intéressait. T'sais, l'idée, c'est pas qu'on envoyait un roman, puis Alexia me renvoie le texte, puis c'est ça qu'on montre. C'est qu'on puisse faire une écriture de plateau. Donc, on est les deux à la recherche de bouts. Ça nous intéresse. Tel bout d'entrevue avec telle histoire que Simon raconte dans le livre, on pourrait coller ça ensemble, on pourrait faire ça. Puis que Alexia vienne aussi assister aux répétitions, puis qu'on écrive sur le plateau pour qu'on dise, ouais, ça, c'est deux fois la même scène, finalement, on va enlever ça. Donc, c'est pour ça que j'ai choisi ça. Et aussi, l'autre chose, c'est que le milieu des vidanges, des déchets, c'est vraiment un monde très masculin. Mmh. Il y a très peu de femmes, en tout cas, sur les camions. Donc, évidemment, dans l'équipe, il y a 7 interprètes hommes. Donc, il y a une drummeuse et la majorité de l'équipe de conception, c'est des femmes. Donc, c'est un peu pour avoir un autre regard là-dessus.
1: Et ton rôle, toi, là-dedans, Simon Paris-Poupard? Quelle place tu prends? Est-ce que tu suis le processus? Est-ce que tu veux être consulté? Est-ce que tu as le temps d'être consulté aussi?
2: Ben oui, quand même. Hein. Puis, mais accompagnateur. Ouais. Je crois que, mais là, lorsque Olivier me demande, j'essaie de répondre. D'ailleurs, j'ai des demandes en attente de ce que je me souviens en te voyant.
1: En te voyant, tu as comme eu un petit rappel de, ah, il y a un message auquel je n'ai pas répondu.
2: Puis si je peux amener des acteurs, ça va me faire plaisir de leur faire vivre la même expérience. Je suis à l'écoute. Oui. Je suis à l'écoute et j'essaie d'être disponible pour les demandes parce que franchement, je trouve c'est génial ce que tu fais depuis le début. La démarche aussi, mm-hmm. puis l'authenticité. Là, on revient à Michel au départ. Là, fait que j'y crois beaucoup.
1: Oui, on vraiment. Entend la confiance.
0: Oui. Tu sais, l'idée aussi, c'est que moi, j'ai des intuitions, des choses que je pense. T'sais, on travaille quand même avec un genre de matériau particulier, c'est-à-dire c'est un vrai milieu que moi, je connais pas vraiment. Mm-hmm. Donc, c'est comme ma lorgnette que je pose dessus. Donc, quand j'ai des intuitions. Des fois, on s'est appelé, je me rappelle pas, il y a deux, trois mois pour dire j'ai pensé à ça, j'ai parlé avec tel sociologue. Est-ce que, ah oui, t'as vu clair, oui, je pense que ça, c'est intéressant. C'est, des fois, c'est pour aller confirmer quelque chose que moi, je sens, mais avant de mettre ça sur le plateau, tu sais, j'ai besoin de confirmer ça.
1: Mm-hmm. Ah ben, en tout cas, tout ça est très intriguant avec cette image de Sisyphe également qu'on retrouvait dans le livre, mais qui, je pense, sur scène, devrait donner quelque chose d'assez impressionnant. Merci beaucoup, Olivier Normand, d'avoir pris un moment avec nous. Donc, je rappelle, la pièce Ordure va être présentée en mars 2027 au Théâtre La Bordée à Québec. Les billets sont déjà en vente. Le livre Ordure, journal d'un vidangeur, lui, il est disponible en librairie au Canada, en Europe et bientôt aux États-Unis. Merci beaucoup, Simon Paris-Poupard, d'avoir pris un moment avec nous aujourd'hui.
2: C'est un plaisir.
1: Et moi, je vous invite à rester avec nous parce qu'on a une deuxième heure qui s'annonce aussi riche en réflexions avec Marie Brassard et sa nouvelle création, Éther. Je reçois aussi Olivier Lucier, l'auteur de One Anish, un livre que j'ai beaucoup, beaucoup aimé. Et Christine Brouillet et Jérémy Laniel répondent à la question existentielle, on lit quoi? Donc, on se retrouve tout de suite après le bulletin de nouvelles.

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3: Ici Fred Harding, voici les informations. Tout d'abord, au hockey.
4: Les Canadiens marquent dans ce match numéro 4. Les Canadiens vont faire face à l'élimination dans le match numéro 5.
3: Et oui, le Canadien de Montréal s'incline à nouveau contre les Hurricanes qui l'emportent 4-0. Les joueurs de la Caroline ont pris les devants dès la première période en marquant 3 buts de suite lors de ce 4e match de la finale de l'Association de l'Est. Ils ont marqué un but ultime lors de la 3e période. L'écart se creuse donc entre le tricolore et les Hurricanes qui mènent la série 3-1. Voilà. Le 5e match de la série se tiendra vendredi au domicile des Hurricanes à Raleigh. Et par ailleurs, en politique fédérale...
5: Il est maintenant temps pour moi de trouver de nouvelles tribunes pour poursuivre le travail de ma vie. Je quitterai donc mon siège de député de cette Chambre plus tard cet été.
3: Dans un discours à la Chambre des communes, le député de Laurier-Sainte-Marie, Stephen Guilbeault, a annoncé qu'il quittera la vie politique à la fin de la session parlementaire. L'ancien militant écologiste a façonné une grande partie de la politique climatique de Justin Trudeau. Face au recul de Mark Carney sur le plan environnemental, Stephen Guilbeault a décidé de poursuivre son engagement autrement. Estelle Côté-Sroka a préparé ce qui suit.
6: Stephen Guilbeault se sent en paix.
7: Après 7 ans, il est temps pour moi de passer à autre chose.
6: Le militant devenu politicien ne peut simplement plus accepter les reculs imposés par le gouvernement Carney aux politiques climatiques qu'il a largement façonnées sous Justin Trudeau.
7: Cette année absolument... extraordinaire, plein de défis et de rebondissements. Mais ça a été vraiment un honneur et un privilège de servir ma communauté.
6: Ce n'était qu'une question de temps. Mark Carney s'y attendait.
8: Je sais depuis quelques mois que c'est une possibilité. Hein. Mais c'est sa décision. Mais c'est la vie.
6: Dans les rangs libéraux, on salue le travail de Stephen Guilbeault, que plusieurs voient comme un homme de conviction.
9: Il a les valeurs qui sont intactes.
6: Pour Marc-André Viaud d'Équiterre, son départ marque un point de rupture.
10: Le vernis du banquier vert dont M. Carney se targue a commencé à craquer et sous ce vernis, on voit des habits plus classiques de banquier.
6: Mais plusieurs ministres insistent, cela ne signifie pas que le Parti libéral a abandonné l'environnement. Le leader du gouvernement en chambre, Stephen McKinnon.
11: Je pense que c'est une erreur grave que d'associer la lutte contre les changements climatiques à un seul homme.
6: Stephen Guilbeault n'a pas terminé le combat de sa vie. Après la politique, il va continuer de défendre la cause climatique, mais autrement. Ici Estelle Côté-Sroka, Radio-Canada, Ottawa.
3: Et toujours en politique, à Québec, des députés d'opposition accusent le gouvernement d'avoir acheté des rendez-vous pour les patients orphelins en versant des primes aux médecins pour un total de plus de 75 millions de dollars. Les omnipraticiens ont annoncé qu'ils ont atteint un mois plus tôt que prévu la cible fixée par la ministre de la Santé d'inscrire 500 000 Québécois sur leur liste de patients. Voici ce que Valérie Gamache a préparé à ce sujet.
12: Moi, j'ai le jeudi 22 mai.
13: C'est le genre d'appel que des milliers de Québécois aimeraient recevoir.
12: Bonjour à toutes et à tous.
13: Alors, aujourd'hui, la ministre de la Santé, Sonia Bélanger, annonce à bon nombre d'entre eux que cela va se réaliser.
12: 556 473 personnes qui ont maintenant accès à un médecin de famille ou à un groupe de médecins de famille.
13: Mais attention, ça ne garantit pas aux nouveaux inscrits un médecin de famille, ni même un rendez-vous.
12: C'est pas à l'intérieur d'un an que vous allez voir un médecin. C'est si vous en avez besoin.
13: Seuls les patients les plus vulnérables auront un médecin attitré et un rendez-vous d'ici un an. Les autres seront pris en charge par un groupe de médecine familiale. Dans la clinique de la docteure Anne-Marie Beaulieu, ça représente des milliers de nouveaux patients qui seront vus grâce à une réorganisation des soins.
14: Voir mon patient diabétique 4 fois par année pour lui dire « ça va bien ton diabète, continue le même traitement », est-ce que c'est un bon rendez-vous ou je serais mieux de voir un nouveau patient qui a un nouveau diabète qui est débalancé?
13: Le gel dans le programme des groupes de médecine de famille donne la marge de manœuvre aux médecins pour embaucher du personnel, selon le président de la FMOQ, Marc-André Amillot.
15: Le médecin fait le diagnostic, peut amorcer une médication, puis l'ajustement se fait par l'infirmière. Ça libère des plages.
13: Malgré l'atteinte de cette cible, on dénombre encore au Québec aujourd'hui plus de 800 000 patients orphelins. Ici Valérie Gamache, Radio-Canada, Québec.
3: Politique québécoise à présent, le chef du Parti conservateur, Éric Duhaime, a officiellement annoncé sa candidature dans la circonscription de Bellechasse dans la région de Québec en vue des prochaines élections provinciales. Il s'est adressé à ses militants lors d'une soirée d'investiture à Saint-Damien-de-Buckland. Il s'en est notamment pris à Christine Fréchette en l'accusant de dépenser sans compter depuis son arrivée à la tête du gouvernement. Et en terminant, la première ministre du Québec ignorait que son gouvernement prévoit augmenter la taxe sur les produits d'assurance dès le 1er janvier. Christine Fréchette a été talonnée par l'opposition lors de l'étude de crédit du conseil exécutif à propos des récentes mesures qu'elle a annoncées pour aider les Québécois à faire face à l'augmentation du coût de la vie. Le chef parlementaire du Parti libéral, André Fortin, lui a notamment demandé pourquoi elle éliminait la TVQ sur certains produits et aliments avant l'élection générale et augmentait la taxe sur les assurances après l'élection.

0: Ici Émilie Perrault, il restera toujours la culture se poursuit. On a eu passé une demi-heure extraordinaire avec Simon Paré-Poupard. Si vous avez manqué ce moment-là, allez le rattraper sur Radio-Canada Audio. Mais je vous annonce que vous ne serez pas en reste pour la prochaine heure parce que j'ai le bonheur de recevoir pour une deuxième fois cette saison Marie Brassard. Bonjour Marie.
1: Bonjour, bonjour.
0: C'est qu'on avait passé un si bon moment.
1: Absolument. Bon. Je suis très heureuse d'avoir l'opportunité de sinon le répéter, le poursuivre.
0: Et là, on est à une semaine exactement de la première d'un spectacle au Festival Transamérique. Les journées ressemblent à quoi une semaine avant la première, Marie?
1: Je dirais que les journées ressemblent à ça depuis au moins 6 à 8 mois.
0: Okay.
1: C'est pas mal sans arrêt, 6 jours par semaine. Beaucoup de construction et de déconstruction et de réflexion et d'essais, d'erreurs. C'est beaucoup, beaucoup de travail.
0: Mm-hmm.
1: Parfois, pour aller dans quelque chose de très, très, très complexe et pour finir par tirer un fil très, très simple au bout du compte.
0: Mais il fallait passer par là.
1: Voilà, chemin incontournable.
0: Très heureuse de t'accueillir parce que c'est le hasard, évidemment, qui fait qu'on est là en même temps qu'Olivier Loucier. Bonjour, Olivier Loucier.
2: Bonjour.
0: Qui vient nous présenter, lui, donc, son livre « One Aniche, amitié, deuil et pêche à la mouche ». Mais je pense qu'il y a beaucoup de liens entre vos créations. J'ai l'impression que vous êtes deux personnes aussi qui acceptent le mystère. Le mystère de pourquoi est-ce qu'on est aussi bien sur le bord d'une rivière, Olivier?
2: C'est une bonne question.
0: C'est une bonne question. On va parler de deuil aussi à travers ce livre-là. Il est question de deuil aussi dans l'œuvre Éther, hein, Marie Brassard.
1: Tout à fait.
0: Et je ne suis pas seule pour vivre ces moments-là. Je suis accompagnée, entre autres, de Christine Brouillet en studio à Montréal. Bonjour, Christine.
3: Bonjour, Émilie.
0: Et de Jérémy Laniel à Winnipeg. Bonjour, Jérémy.
4: Bonjour, Émilie.
0: Et Christine, qu'est-ce qu'on lit?
3: Le temps des bêtes féroces de Victor del Arbol. C'est un auteur espagnol qui a énormément de succès. Et il est question de deuil aussi, de beaucoup de deuil, parce qu'il y a beaucoup de morts.
0: Oui, bon. C'est d'autres sortes de deuil.
3: C'est un roman noir. C'est un roman très noir et très rouge.
0: J'aime beaucoup le fait que je trouve que ton habillement est agencé aujourd'hui avec le livre dont tu nous parles.
3: Je pense à tout.
0: Est-ce qu'il y a une réflexion derrière ça?
3: J'irai pas jusqu'à dire ça.
0: C'est naturel. Mais j'ai l'impression que tu incarnes ce livre espagnol, très hâte de t'entendre là-dessus. Et Jérémy Laniel, ça fait un bout de temps que c'était prévu. On a parlé de Marcel Labine, hein, il y a quelques semaines, malheureusement, pour son décès. Mais tu avais déjà, toi, dans ta mire, ce recueil de poésie. C'est enfin aujourd'hui que tu peux nous en parler, un recueil posthume.
4: Absolument, le deuil sera double ici parce que c'est le deuil de Marcel Labine qui nous a quittés. Et c'est un livre de deuil parce qu'il nous raconte la mort de sa conjointe. Le deuil de la mémoire d'abord avec l'Alzheimer et ensuite le deuil de la conjointe qui quitte et comment on se retrouve dans ce grand appartement seul. C'est un livre magnifique qui clôt une carrière exceptionnelle d'une œuvre qui est nécessaire. Donc vraiment très, très, très, très hâte de vous en parler, de partager ça avec vous.
0: Et on a hâte de t'entendre. Merci d'être avec nous, Jérémy.

0: c'est un trésor de notre dramaturgie qui rayonne à l'international comme peu le font et qui propose toujours des pièces singulières, parmi lesquelles Jimmy, créature de rêve, qu'on a pu revoir l'automne dernier à Montréal, et plusieurs pièces coécrites avec Robert Lepage. Et elles nous reviennent en quelques jours avec une nouvelle création qui sera présentée en primeur au Festival Transamérique. Elle, qui a 66 ans, vient tout juste de réaliser son premier film au cinéma. Elle dit admirer le travail du regretté réalisateur David Lynch, tandis qu'en art visuel, c'est l'Américain James Turrell qui la fascine pour son travail avec l'immatériel. Marie Brassard, on t'accueille sur Marcia Baila d'Erita Metsuko. C'est une chanson qui te fait danser, mais c'est aussi une chanson qui aborde un sujet qu'on retrouve dans Éther, parce que quand on s'attarde aux paroles, ça parle de la mort,
1: Marcia Baila.
0: De danser malgré ça.
1: Oui, de danser malgré ça.

0: Ouais, c'est une chanson que effectivement on m'a demandé. C'est une chanson irrésistible quand on se retrouve dans une fête. Ah, cette chanson, elle résiste au temps, elle résiste au courant et tout ça. C'est comme presque, on peut pas résister à cette chanson. Oui, mon travail qui s'appelle Les Terres, cette pièce, elle m'est inspirée de. Bon, j'ai vécu quelques années. Je pense que je suis pas la seule. Il y a beaucoup de gens qui ont, quand on a traversé la pandémie, on a été tout à coup confrontés à une à quelque chose de peut-être plus fondamental dans nos vies, la santé, la mort aussi, la peur, tout. Et moi, alors pendant le temps de la pandémie et après, j'ai des amis plus âgés qui ont été malades et à qui j'ai essayé de prêter assistance un peu. Fait que j'ai été avec d'autres amis, un peu ce qu'on appelle proche aidante pour quelques personnes. Et très près de moi aussi, j'ai une amie qui est décédée d'un cancer. Et bon, c'est un peu, je me suis penchée sur ces deuils là. Et bon, c'est un peu comme mon travail. Normalement, c'est quelque chose d'assez onirique là pour ceux qui connaissent mon travail. Alors, il y a une partie qui est de la fiction, une partie qui est autobiographique. Alors, je raconte un peu l'histoire, mais très avec beaucoup de respect et de discrétion, le décès de mon amie Céline, qui était un peu comme une mère pour moi. Et c'est toute une réflexion aussi sur justement c'est les croyances, qu'est-ce qu'on sait de la mort, de la vie, où on va. Et aussi, bien que je ne fais pas du tout de théâtre documentaire, c'est certain que j'aborde un peu cette idée qu'on a été, on a occulté ça de nos vies et de notre éducation, la réalité de la vieillesse, de la maladie, de la mort. Et je pense que quand ça arrive, ça nous frappe comme un troc, si je peux dire. Je l'ai vu chez mes amis, c'est que tout à coup, ça arrive vite. Et puis qu'on se retrouve complètement démunis, la maladie, la mort, la faiblesse et tout ça. Alors moi, comme j'ai côtoyé un peu ces amis qui arrivaient à ces stades-là de leur vie, j'ai un peu vécu ça de l'intérieur, ça m'a un peu ouvert l'esprit par rapport à ces réalités.
1: Ça t'a ouvert l'esprit, mais semble-t-il qu'il y a une chute à vélo aussi.
0: Oui, c'est ça. Mais ça, c'est aussi c'est une anecdote, bien sûr. Mais c'est qu'en allant visiter mon amie qui était rendue aux soins palliatifs, Céline, j'ai fait une chute à vélo et je me suis cassé un poignet. Je me suis retrouvée hospitalisée dans le même hôpital où était mon amie. Mais j'étais à l'urgence en bas. Et puis alors, on m'a, évidemment, je suis restée là toute la journée. On m'a fait une intervention. On a comme replacé mes os. Et j'ai vécu comme une sorte d'expérience assez particulière, très drôle, à la fois drôle et tragique et à la fois spirituelle, de me retrouver comme ça au premier étage de l'hôpital alors que mon ami était au 8e en train de mourir. Et évidemment, on m'a injecté des drogues qu'ils injectent maintenant quand on fait des opérations, des interventions qui font en sorte qu'on est éviter qu'on ait de la douleur. Et on m'a donné un mélange de propofol et de kétamine et j'ai eu une grande hallucination qui était presque une sorte de voyage spirituel très drôle et très beau en pensant à mon ami qui était en haut comme ça, en train de mourir, en train de passer du même côté où là peut-être je me trouvais quand j'étais sous l'effet de ces drogues.
1: Et ton impulsion, ça a été d'aller partager ce moment-là avec ton ami?
0: Oui, absolument, je suis allée la voir après puis j'ai raconté. J'ai dit, en tout cas Céline, c'est là que tu vas, je pense que tu vas aimer ça.
1: Marie, pour donner un peu l'idée de ce voyage onirique que tu nous proposes, on va aller écouter un extrait de la bande-annonce de Éther.
0: Merci.
2: La Terre tourne sur elle-même, quelque part dans la noirceur phénoménale de l'espace. Sa beauté est sidérante. Elle est marquée de cicatrices de couleurs que parcourent des milliers de petits insectes lumineux. Voilà Montréal, vue du ciel, avec les autos qui circulent sur les routes. C'est la nuit, l'été, et par les fenêtres ouvertes, le son des voix en conversation se mêle à celui des ondes émises par les radios.
1: Dans cette pièce-là, il y a aussi, de ce que je comprends, un grand travail qui est fait sur la voix. Qu'est-ce qui t'inspire là-dedans?
0: Ben, en fait, ça fait longtemps que je travaille avec ces outils-là, et ça a été comme une sorte de découverte pour moi il y a peut-être 25, un peu plus de 25 ans même, quand j'ai expérimenté ce qu'on appelle les processeurs de son, qui étaient surtout utilisés par les musiciens quand ils font des arrangements, tout ça. On connaît ces instruments souvent.

0: Même sans savoir, on écoute des arrangements. Et là, j'ai utilisé ces appareils. Et comme je voulais aborder la mise en scène, je voulais faire des spectacles moi-même, avec ma propre signature, chercher un peu comment, par quelle porte entrer dans la mise en scène. J'avais l'impression que je n'avais pas vraiment d'outils pour ça. Mon outil premier, c'était que je suis actrice. Je pense que c'est mon métier premier. Et j'adore l'improvisation. Mm-hmm. Et tout à coup, quand j'écris mon premier spectacle, Jimmy Créature de rêve, je me suis enfermée toute seule avec ces processeurs de son. Et je me suis mise à écrire en parlant. Et ça, ça a été une grande découverte pour moi. Et c'est comme ça depuis que j'écris mes spectacles. C'est-à-dire que je les improvise en parlant, en transformant ma voix. Et je me suis mise à travailler avec des musiciens, des gens qui sont des sonorisateurs, qui ont une grande connaissance de tous ces instruments, et puis qui ont fait en sorte que j'ai pu développer cette pratique qui est d'utiliser justement ces processeurs de son ou de la musique, non seulement pour transformer ma voix, ce qui est merveilleux pour un acteur ou une actrice,
1: oui,
0: parce qu'on est habité
1: là
0: tout à coup comme si on était un médium avec des êtres qui nous traversent, mais aussi de travailler aussi la musique avec la voix et de travailler en très très étroite collaboration avec un musicien, Alexander Maxwell, qui va jouer de la musique et qui fait le concept sonore et qui va être sur scène avec moi.
1: Et donc, tu travailles aussi à partir d'enregistrements d'entrevues?
0: Non, finalement, j'ai eu des entrevues, beaucoup d'entrevues, et puis ça n'a pas tenu la route.
1: OK, c'est ça.
0: Alors, c'est ça que je disais au FTA, des fois, on fait des entrevues bien avant, on parle de nos intentions, et puis tout à coup, ces choses-là s'évaporent, parce qu'on les essaie, puis on fait, finalement, c'est pas... Mais ça, c'est l'aventure d'une création.
1: Ouais.
0: On a des idées de départ, et puis on se lance là-dedans. Tout à coup, on se retrouve avec des montagnes de possibilités, et puis à un moment donné,
1: principe de l'entonnoir, on peut tout prendre.
0: On redevient petit, on trouve la ligne simple, la plus proche de soi, puis on essaie d'être le plus intègre possible. Alors, ces entrevues existent, mais vous ne les verrez pas, malheureusement.
1: Mais elles ont probablement quand même contribué à
0: absolument,
1: quelque chose au spectacle.
0: Oui, absolument, bien sûr. C'est comme normal, il n'y a pas de ligne droite. Il faut vraiment que tu empruntes les chemins les plus tortueux pour qu'à un moment donné, un jour, tu fais le petit sentier tout droit qui va de A à B, je ne l'ai pas essayé, puis on se rend compte que d'avoir, c'est jamais inutile, c'est ça. Tu sais, des fois, quand on est bien supporté financièrement, par exemple, ce qui est le cas pour cette production,
1: c'est rare,
0: je dis, des gens qui
1: financent
0: les spectacles, ils me disent, qu'est-ce que ça va vous apporter d'avoir plus d'argent? Hein, on pourrait dire, c'est parce qu'on va avoir plus d'écrans, plus de personnes, on va avoir plus de technologies, ce qui est un petit peu mon cas, mais moi, ce que je veux répondre, c'est qu'on a plus de temps. Parce que ça prend des années pour créer un spectacle qui dure une heure, puis qui a l'air très, très simple. C'est la même chose pour un film ou pour un livre,
1: mais
0: j'imagine.
1: Oui, c'est ça.
0: C'est très long, parce que moi, j'aime des fois citer ça. Je ne suis pas sûre que j'ai la bonne personne, mais on m'avait dit que c'était Marguerite Duras qui disait... un génie, c'est quelqu'un qui fait rien pendant très très longtemps.
1: j'aime cette idée-là.
0: Ben oui, c'est beau parce que ça fait référence au génie de la lampe,
1: oui,
0: bien sûr. Mais ça fait référence aussi à l'acte de créer, qui est pas un truc. On peut pas tirer sur les fleurs pour qu'elles poussent. Hein, ça marche. C'est un processus naturel. C'est quelque chose qui ça joue dans notre inconscient, dans nos rêves, dans nos pensées. C'est comme si on jette un grand sac de plein de choses. Puis là, tout à coup, après cette vautrée dedans, là, un jour, on trouve la petite affaire de rien. Et on fait, c'est ça, en fait, que je veux dire. Et ça prend tout ce temps. Ça prend du temps.
1: Jérémy, est-ce que tu avais une question pour Marie?
2: Mais je suis curieux parce que vous parlez avec le FTA, des fois on parle en amont d'une pièce puis ça devient autre chose, mais à quel point le contexte de création, la question est double. D'abord, à quel point le FTA, qui est un festival dont je m'ennuie incroyablement, vous a nourri en tant qu'artiste dans les dernières décennies, mais aussi à quel point de savoir que la pièce est présentée dans un contexte comme celui-là, on se permet peut-être pas la même chose que si c'est pour un théâtre ou un autre. Je sais pas, est-ce que ça nourrit un peu?
0: Ah oui, moi je suis très super fière. Je pense que c'est ma 8e création, je pense que ça fait 11 fois que mon spectacle s'est présenté au FTA. Je suis vraiment comme... c'est très, très privilégié.
1: Oui.
0: Et moi, j'adore ça, en fait. Je vois difficilement, puis je l'ai fait, de créer dans des théâtres et tout ça. Mais là, dans ce contexte-là, c'est à la fois terrifiant et c'est à la fois un grand honneur aussi.
1: Oui.
0: C'est un grand honneur puis une grande responsabilité aussi. La responsabilité que j'ai, c'est je pense, à la fois d'être courageuse et audacieuse.

0: audacieuse et intègre. Je pense que ça, tout en résistant au désir de plaire, hein, on a la peur d'être jugé. C'est grand, ça, c'est immense. La peur d'être jugé. Et la peur d'être jugé, parfois, peut nous amener à essayer d'aller chercher qu'est-ce qui est trendy, ou qu'est-ce que les gens vont aimer, ou qu'est-ce que c'est une bagarre, hein, avec soi-même, continuelle, hein. On fait, oui, c'est sûr que ça serait mieux si je faisais ça, mais est-ce que c'est moi, ça? Est-ce que c'est, tu sais? Et puis, tu sais, des fois, je me faisais la réflexion, des fois, je vois certains spectacles, puis moi, j'aime tout, hein, j'intéresse partout, mais j'ai pas du tout une théorie qui dit qu'on doit faire le théâtre d'une façon ou d'une autre, j'aime vraiment tout, mais des fois, je dis, ah, mon Dieu, tu sais, je vois des spectacles, des fois, tellement audacieux, in your face, avec du sang, des chainsaws, des gens, je trouve ça beau, j'aime ça aller les regarder, puis moi, des fois, je me sais, ah, mon Dieu, c'est tellement vanilla, ce que je fais. Vanilla sexe, tu sais, on dit vanilla, c'est comme ben bon, je sais que c'est pas ça, mais mais c'est certain que tu sais, on dit on essaie, c'est comment dire, s'accrocher à son intégrité, hein, de prendre, et puis c'est des risques aussi, tu sais, on peut choisir d'être très discret ou on peut choisir d'être très très excentrique, expansif, tout ça, il y a toutes sortes de manières, mais je pense que le défi toujours, c'est de toujours se ramener à soi. Est-ce que j'ai le sentiment que ce que je fais présentement, là, je le fais avec mon cœur, avec mon intelligence, avec la simplicité et l'humilité qui est requise, hein, parce que on a une grosse place, on se fait offrir une grosse place devant plein de gens qui vont nous regarder puis qui vont écouter ce qu'on dit et regarder ce qu'on leur montre. Donc c'est on fait OK, ben là je vais essayer d'être vraiment le plus honnête possible.
1: Moi, je retiens résister au désir de plaire.
0: Ah, c'est dur, ça.
1: Oui, alors le spectacle L'Éther, ça va être présenté au Festival Transamérique à Montréal du 3 au 9 juin. Marie, je veux aussi qu'on prenne un moment pour parler de ce qui s'en vient aussi cet automne au Théâtre du Nouveau Monde et plus tard au Centre national des arts. C'est une reprise de Bachir Lazare, texte d'Évelyne de la Chenelière. On en parlait avec elle, elle était à Paris la semaine dernière, on lui a fait un petit coucou là-bas. Donc, tu enseignes la mise en scène, c'est l'initiative de qui, cette reprise de Bachir Lazare?
0: C'est le TNM, c'est eux qui m'ont appelé et ils ont dit, écoute, est-ce que ça t'intéresserait de monter ça avec Manie Soleil-Manlou? J'ai dit oui tout de suite. J'adore Évelyne, avec qui j'ai eu l'occasion de travailler à quelques reprises. C'est une personne exceptionnelle. Pour ceux qui la connaissent, là, des fois, je dis, c'est un peu notre Jane Birkin à nous. Une grande intelligence, une grande douceur. J'adore cette personne et son texte est très bon et j'aime aussi beaucoup Manie. J'ai très envie de le diriger dans ça. Alors, je dis oui tout de suite. Alors, c'est ça, ça va être au mois de janvier, je crois.
1: Oui, c'est ça, j'ai dit automne, mais
0: saison,
1: c'est...
0: Dans la nouvelle saison du TNM. Alors, j'aime aussi beaucoup diriger les gens. Hein. J'adore faire ça. Et j'adore faire de la mise en scène aussi. Et pour moi, c'est le stress ne se compare pas. Hein. Je veux dire, entre faire un solo où je suis sur scène et faire une mise en scène, là, j'ai l'impression... Je ne m'en vais pas en vacances, on s'entend. Mais je ne vivrai pas des niveaux de stress. Ça, c'est beaucoup plus... là, je me suis
1: on
0: bien confortablement...
1: Là-bas.
0: Oui, on va se poser, puis je vais faire travailler les autres beaucoup, beaucoup.
1: Alors, cette reprise-là de ce texte d'Évelyne de la Chenelière, qui avait aussi été porté au cinéma, on se rappelle, par Philippe Falardeau. Donc, Bachir Lazare, au Théâtre du Nouveau Monde, c'est en janvier, effectivement, février 2027, et à Ottawa, en février. Puis, il va y avoir aussi une tournée au printemps.
0: Oui,
1: ça on aime ça quand le...
0: On va voir.
1: On aime ça quand le théâtre se promène, on va voir les gens.
0: Non, c'est pas assez long. C'est pas assez longtemps.
1: Marie Brassard, tu restes avec nous?
0: Oui.
1: Dans un instant, on va aller à la rencontre donc d'Olivier Lussier, dont le livre précédent nous avait été chaudement recommandé par Marie-André Gill. Il y a Jérémy Laniel également qui nous parle de ce recueil de Marcel Labine. Tout de suite après cette chanson choisie par Colombe Saint-Pierre.

0: Merci, Colombe Saint-Pierre, pour ce choix musical. Le temps est bon. Isabelle Pierre, qu'on entendait pour Colombe Saint-Pierre, ça s'est associé à l'apéro au soleil.
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0: Jérémy Laniel, il y a quelques semaines, quelques jours, en fait, était à notre micro pour souligner le décès du poète Marcel Labine. C'est une œuvre que tu fréquentes depuis de nombreuses années et aujourd'hui, tu viens donc nous parler de ce rendez-vous qu'on avait déjà pour son ultime livre qui est paru la semaine dernière.
3: Oui, je le disais d'entrée de jeu, c'est un livre qui aborde la mort, c'est un livre de deuil, le deuil de la compagne aimée, de l'être aimé, mais aussi le deuil de la mémoire, comme qu'est-ce qu'on est lorsque l'être cher, celle qu'on aime, commence à tout oublier. C'est incroyable, c'est inexplicable. Et pourtant, Marcel Labine parvient à trouver les mots, trouver les images, trouver le paysage dans lequel camper tout ça. C'est un étrange, c'est étrange de lire ce livre-là de façon posthume, parce que lui nous parle de ce départ, de cette compagne-là. Nous, on lit sachant que c'est le dernier livre de Marcel Labine. Ça crée un deuil qui est double, mais ça crée aussi que Marcel Labine erre partout dans ces pages-là. On le retrouve avec grand plaisir. Et c'est fascinant de voir comment, dans ce livre-là, il parvient à trouver les mots pour l'indicible. Il le fait si bien comme il l'a toujours fait.
0: D'ailleurs, juste avec le titre, « Je n'y suis pour personne ».
3: Ben oui.
0: C'est ça aussi.
3: C'est cette image-là, quand il revient après le décès dans le grand appartement, il y a ce verre qui arrive, je n'y suis pour personne. Cette solitude-là, elle est terrible et magnifique, et c'est la beauté de la poésie.
0: Et c'est pas toujours le cas pour les recueils de poésie, mais avec Marcel Labine, je peux oser te demander qu'est-ce que ça raconte, parce que c'est quand même narratif, là.
3: Oui, et Marcel Labine a toujours eu ce talent-là d'aborder la poésie comme une grande histoire. C'est de la prose versifiée. Il y a toujours des personnages. Il y a toujours presque son chapeau d'arpenteur géomètre. Le territoire, les paysages, les lieux fictifs ou réels sont toujours très importants chez Marcel Labine. Le personnage d'arpenteur date là, de Papier d'épidémie puis Territoire fétiche dans les années 80. Ça a toujours

0: Et sa marque. Donc oui, on est pris dans un... on suit une vision ouais. avec lui tout au long de ce livre-là. Donc, deux choses habitent ce livre-là. Ça porte, oui, sur l'être cher. Ces derniers moments, hors du lit d'amour, lorsqu'on est à l'hôpital, on en parlait avec mm-hmm. Marie Brassard à l'instant, il y a un peu de ça. Ce lieu-là qui est tout sauf naturel, tout sauf le lieu d'amour. Mm-hmm. Et c'est là pourtant que tout va se jouer. Donc, il le place très, très bien. Ça raconte aussi, on l'entrecoupe par les parties centrales, nous amène à des souvenirs de voyage. Ces lieux-là où ensemble ils ont pu être, où ensemble ils ont partagé cet amour-là. Et ce qui est fabuleux, c'est que ces lieux, ce sont des lieux fictifs. Donc, ce sont des villes fictives, ce sont des voyages fictifs. Et toute cette fiction-là, c'est celle de la littérature qui, on le découvre, était l'amour double de ces deux êtres aimés-là. Ils aimaient la littérature, ils se rencontraient par la littérature. Donc, c'est une... de pouvoir les suivre là-dedans, ça démontre à quel point l'amour est double pour Marcel ouais. Labine, celui de la littérature qui était partagé et celui de l'être cher.
1: Quand on t'a parlé à son décès, tu avais mentionné en fait l'érudition qu'on retrouve chez Marcel ouais. Labine. C'est encore le cas dans ce recueil-là?
0: Oui, mais l'érudition chez Marcel Labine ne fait jamais peur. Elle est toujours un peu moqueuse. Il y a un humour, un sourire en coin chez Marcel Labine. Et malgré la lourdeur des propos de ce livre-là, je trouve qu'on retrouve ce petit sourire en coin-là de chez Marcel Labine. Donc, je disais, des voyages dans des villes fictives. Ici, on a la Haute et la Basse Garabagne, qui est empruntée à Henri Michaud dans son recueil Ailleurs. Ça date des années 40-50. Sinon, Bautzy, Zemrud, Philide, trois villes qui sont tirées de villes invisibles d'Italo Calvino, dans lequel l'écrivain italien avait écrit une cinquantaine de villes qui n'existent pas, comme seul Calvino en est capable. Et là, donc, tout d'un coup, Labine nous entraîne en touriste dans ces villes-là qu'il a choisies, qui démontrent son amour de la littérature. On vogue aussi sur la mer de Sargasse. Ça, c'est vrai. Je ne connaissais pas la mer de Sargasse. Et c'est magnifique. C'est une mer sans côte, la seule mer sans côte. Elle est en plein cœur de l'océan Atlantique. Ce qui la délimite... Donc, ce qui la délimite, c'est les courants marins. Donc, le Gulf Stream au nord. Mm-hmm. Donc, et étant donné qu'on a un tourbillon, qu'on appelle une gire, j'ai tout lu ça, là, parce que je connaissais rien de tout ça. Et on apprend donc que ces courants-là forment cette mer intérieure-là où se retrouvent beaucoup de sargasses, donc des algues. Et là, donc, ils naviguent dans une mer où on n'a aucun courant. Mm-hmm. L'image-là, encore, est magnifique. On vole à Jules Verne, Leonard Cohen, la dernière partie du recueil s'intitule My Secret Life. Mm-hmm. Il y a un peu de ça dans le livre. Jules Verne est là parce qu'il navigue, lui, notamment sur la mer de Sargasse. Donc, et je dois le mentionner tout de suite, ça peut dire « Oh mon Dieu, je ne connais pas Calvino, je n'ai pas lu Verne, j'aime pas Cohen. » Non, j'ai tout découvert ça a posteriori. Oui. On lui fait confiance, il nous prend par la main et on visite ces villes-là avec l'être aimé. C'est ça qui vaut la peine.
1: Jérémy, on parle de poésie, mais on a envie d'en entendre aussi. Tu vas nous en lire un extrait?
0: Oui, j'ai deux petits extraits que j'ai pris. Puis honnêtement, le nombre de pages que j'ai cornées dans ce livre-là, c'est ridicule. Donc, ça a été difficile, un temps soit peu, d'en retrouver. Ici, quand il parle justement du deuil, on est après le départ de sa compagnie. Quand on est certain d'être à bout de perte, si ce n'est à l'instant où on ne se résout à ouvrir l'urne, à mêler grammes de cendres et gouttes de salive, en pétrir une pâte familière et en frotter ses blessures, afin d'accueillir un peu de paix et d'atténuer la souffrance qui nous submerge. Déjà, n'ignorerions-nous pas qu'au si chargé que cet acte aurait pu l'être, jamais il n'aurait valu plus qu'un théâtre stérile que notre part de nuit. Ça, c'est absolument magnifique. Et un dernier petit passage où Marcel Labine revient sur son œuvre et maintenant qu'il nous a quittés, je trouve que ça parle x10. Maintenant, face au livre qui porte mon nom, je constate qu'aucun d'eux n'a montré, au fil des années, quelques soupçons d'harmonie ou de sérénité que ce soit. Les fictions que j'inventais construisaient des univers peuplés de contradictions et d'efforts douloureux, portés par une langue aussi approximative que l'homme que je suis.
1: Jérémy Laniel qui nous lisait donc des extraits de « Je n'y suis pour personne ». C'est le titre de ce dernier recueil de Marcel Labine. C'est publié aux Herbes Rouges. Merci beaucoup, Jérémy Laniel, de l'avoir lu pour nous.
0: Plaisir.
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0: tracé des chemins de traverse entre la poésie, l'essai et l'autofiction avec son nouveau livre intitulé Wananish. Avant même d'avoir les moyens de s'acheter des albums, c'est à la bibliothèque municipale qu'il a forgé son oreille, gravant des CD de vieux rock des années 70 et s'amusant à dessiner des monstres sur leurs boîtiers. Poète qui se décrit comme ayant plus d'espoir que de talent, il est un lecteur passionné et généreux, toujours prêt à recommander les livres de Maxime Ribon-Bock, de Marie-André Gill ou d'Éric Plamondon. Olivier Lucie, bonjour.
1: Bonjour.
0: Je t'accueille en studio sur cette chanson de Fred Fortin, Oiseau. Tu nous as dit aussi dans ton questionnaire culturel que ton genre musical préféré, c'est le post-punk. En fait, j'aimerais que c'est plus la posture même que le genre musical en soi. Pour toi, c'est la résilience, l'innovation, l'émancipation. Est-ce que Fred Fortin, ça correspond aussi à ça?
1: Bien, Fred Fortin correspond à l'image que j'ai du post-punk par sa résistance, en
0: c'est
1: fait.
0: C'est ça.
1: Puis Fred Fortin, c'est aussi un bien, son projet solo, Fred Fortin, c'est post. Dans ma tête, c'est post-punk, ça. C'est comme après Galaxy, ça s'inscrit dans une démarche post-punk, même si certaines personnes pourraient dire que c'est du folk acoustique. Ouais. Pour moi, c'est bien plus grand que ça, en fait.
0: Oui, c'est ça. Quand je disais, c'est la résilience, c'est l'adaptation, c'est tout ce qu'il y a là-dedans. Et tu dis que t'aspires dans ta vie personnelle à être comme ça.
1: Oui, j'aspire à être post. Le plus possible.
0: Le plus possible. Et c'est là que je dis que tu es aussi ingénieur en robotique.
1: Oui, c'est aussi là qu'on nomme cette dualité. La dualité qui fait aussi dans le post-punk, à mes yeux, parce qu'il y a une combinaison des instruments, des synthétiseurs et des instruments plus traditionnels de guitare électrique. Cette pluralité-là, puis cette explosion des frontières-là, ça peut peut-être être une analogie intéressante entre mon métier d'ingénieur et celui de poète.
0: Parce qu'on a
2: Juste là, on a le prochain solo de Marie Brassard.
0: Oui, il me semble.
2: Ingénieur en robotique post-punk. Ça, c'est dans 2 ans au FTA.
0: Qui navigue sur la mer de Sargasse. Et on tient quelque chose. Ton livre précédent, Olivier Lucier, Cariacou, c'était présenté comme un manuel de chasse à l'usage des poètes. Ça, il paraît que ça mélangeait les libraires.
1: Ça l'a mélangé et les libraires et les étudiants, étudiantes, collégiens, collégiennes. C'était intéressant. Par contre, j'ai aimé jouer avec ça, avec encore une fois la pluralité des voix, puis la pluralité des formes. Était-ce un manuel? Était-ce un recueil de poésie à l'usage des chasseurs ou des poètes? À qui était-ce destiné? J'aimais jouer avec ça.
0: Je pense que c'est Robert Lalonde qui disait que son livre Un monde sur le flanc de la truite se retrouvait souvent dans la section chasse et pêche. Puis c'est peut-être heureux finalement.
1: C'est peut-être heureux.
0: Des gens qui n'auraient pas lu ça autrement. Je le disais, Marie-André Gill avait parlé de ton livre précédent comme une bébite à plusieurs têtes, mais cohérente, dans un style fluide et addictif. Et elle t'a d'ailleurs aidé dans ta quête pour comprendre l'origine du mot Wananish, qui est le titre de ton nouveau livre.
1: Oui. En fait, je ne veux pas trop aller loin dans ce texte-là parce que pour moi, il est facile à divulgâcher. Puis je pense qu'il est intéressant. Il y a une magnifique synchronicité qui s'est inscrite dans ma recherche de l'origine du mot Wananish. Je pense que ce qui est important de nommer là-dedans, c'est que pour moi, c'est important de m'assurer ou du moins de confirmer ma posture dans... d'abord, ce mot-là est de quelle origine?
0: Oui. Hein?
1: Donc, Wananish, c'est un mot français d'origine Innu. Puis le vrai mot Innu, c'est Unan, ou parfois prononcé Wanan. Puis là, je suis rentré dans mais qu'est-ce que ça veut dire Unan? Qu'est-ce que ça veut dire Wanan? Puis là, j'ai...
0: Et 4 ans plus tard.
1: Je me suis mis à explorer, puis à contacter des gens. Puis je suis tombé sur Marie-André Gill. Je savais qu'elle avait lu Cariacou à cause de son passage à l'émission ici. Elle a été tellement généreuse, tellement gentille. J'ai adoré. On a eu une petite correspondance. On a parlé de ça. Puis après ça, la suite, il faut lire le livre
0: pour comprendre
1: l'origine.
0: Ça. Mais par contre, pour les gens qui ne connaissent pas la Wananish, donc c'est une sorte de poisson.
1: Oui, c'est un saumon d'eau douce, en fait. En anglais,
3: délicieux poisson.
1: Délicieux poisson.
0: J'attendais le commentaire de la cuisinière autour de la table.
3: C'est trop bon.
0: Et le sous-titre donc, de ce livre aussi, il est important. Le sous-titre, c'est « Amitié, deuil et pêche à la mouche ». J'ai envie de lire le quatrième de couverture. C'est rare que je fais ça, mais je trouve que vraiment tout y est. Donc, il est inscrit « La pêche à la mouche m'a appris le subterfuge. Avancer dans l'eau jusqu'à la mi-cuisse en restant sec. Déployer ma soie en une série de faux lancers, déposer sur la surface une mouche de poils qui cache un hameçon, attraper une truite et la remettre à l'eau sans la manger, faire semblant que tout va bien. Pêcher est un prétexte pour sortir, prendre l'air pendant que les gens que j'aime disparaissent. » Tout est résumé dans ce quatrième de couverture. Tu nous as précisé que pour toi, l'écriture n'est pas une thérapie, Olivier Lucier.

0: aussi. Est-ce que la pêche à la mouche est une thérapie?
1: Non, non plus. L'écriture n'est pas une thérapie, ni la pêche à la mouche, comme on ne peut pas dire non plus qu'aller au gym, c'est une thérapie. Ouais. Je ne crois pas, j'adhère pas à cette vision masculiniste de l'exercice physique. Je pense que l'écriture a quelque chose de thérapeutique, par contre. Décidément, cette idée-là de s'approprier le récit, puis surtout dans une démarche d'autofiction, c'est des moments de ma vie que je décris dans lesquels j'étais souvent passif. Puis je pense que dans Kariakou, c'est encore plus présent parce qu'il y a tout le début du livre qui s'inscrit dans l'enfance. Ouais. Fait que c'est de dire, de parler de moments dans lesquels j'étais passif, dans lesquels j'étais observateur, puis de me les approprier, en fait. De vouloir faire de ces histoires-là un objet littéraire. Puis dans l'appropriation du récit, il y a quelque chose de thérapeutique. J'ose le croire, du moins ça m'aide à cheminer. J'avais la réflexion par rapport au deuil. T'sais. Est-ce que l'écriture, ça l'aide à vivre le deuil? Je suis pas certain pour moi. La réponse est ni noir ni blanc, parce que le temps aide aussi beaucoup.
0: C'est ça.
1: Puis c'est long, écrire.
2: Donc, ça revient à ce qu'on parlait tout à l'heure en création. Ce dont on a besoin, c'est de temps. On ne peut pas tirer là-dessus, c'est la même chose. Et la pêche, c'est une belle façon de faire passer le temps. un lien que je faisais tout à l'heure avec Marie Brassard, c'est le mystère de se sentir bien près d'une rivière. Tu dis que c'est une question là, que tu t'es mis à poser autour de toi, même avec des gens scientifiques. Tu essaies de comprendre qu'est-ce qui fait. Là, on t'avait parlé des ions positifs. Ouais. À un certain moment, il faut que tu acceptes qu'il n'y en a pas de réponse. Pourquoi ça te fait autant de bien aller à la pêche alors que c'est pas si bon que ça, si j'ai compris.
1: Ah, tout à fait. Je ne suis pas un très bon pêcheur, ni un très bon chasseur. Ça fait partie un peu de l'autodérision des livres que j'écris. Mais oui, c'est ça. Il y a cette idée-là, il faut laisser aller. Hein, juste de... Surtout, je viens du milieu scientifique, vous l'avez dit, je suis ingénieur. On a cette tendance-là à essayer de tout comprendre. Ouais. Hein, puis c'est un peu symptomatique de notre époque, essayer de tout comprendre puis d'avoir une explication scientifique à tout. Mais parfois, il faut juste laisser aller. Cette idée-là, le texte des ions positifs, je l'ai écrit pour ça. Je reviens sur ce texte-là vers la fin du livre. Finalement, peut-être qu'on avait raison ou on avait tort. Est-ce vraiment les ions qui nous font sentir bien? Voilà.
2: À voir. Et si ça ne se mesure pas, est-ce que ça peut exister quand même? C'est une grande question,
1: c'est
2: ça.
1: C'est une très grande question, oui.
2: Dans ce livre-là, Olivier, tu racontes la mort de trois grands-pères et d'un ami. Et tu abordes ça avec une grande sensibilité, mais aussi, je trouve, avec pas mal de lucidité sur tes propres mécanismes d'évitement. Par exemple, il y a une scène où tu racontes que c'est peut-être une des dernières fois où tu vas voir ton grand-père et tu décides de lui montrer des photos de chevreuils. Mais lui, c'est pas ça qu'il t'a demandé.
1: Non. Non. Mais puis c'est ça. L'écriture permet justement ces réflexions-là. Je suis en effet au courant de mes mécanismes. Puis je pense que d'être capable d'en rire, c'est. Les gens peuvent se reconnaître aussi là-dedans. Ouais. Tu sais, tout le monde a ses mécanismes de défense. Puis.
2: Tu as écrit regarder des photos de chevreuils sur la télé pour pas voir mon grand-père mourir.
1: Ouais.
2: Mais mon grand-père se rend compte de ma stratégie. Et là, tout à coup, t'es confronté à sa lucidité, à lui.
1: Exact.
2: C'est ce que ça résonne aussi avec l'éther, ça? De ne pas vouloir le voir.
3: C'est très beau, hein? Oui.
2: À travers des photos de chevreuil. Olivier, tu as accepté de nous lire un poème qu'on retrouve dans Wananish. Et je vais te laisser dire le titre, parce que le titre, il est imbriqué dans le poème.
1: Un pêcheur éthique fait davantage que ce qui est exigé et moins que ce qui est permis. Le titre de ce poème vient pas de moi. Il vient de John Gerach dans Le paradis d'un fou. En littérature, ils disent « kill your darlings ». On dirait que tout le monde dit ça, je sais pas pourquoi. Je savais pas ce que ça voulait dire. Ça veut dire « tu dois tuer les poèmes que tu aimes mais qui sont pas assez bons ». Le problème, c'est que je veux pas les tuer, moi, mes poèmes. Ça me rend bien anxieux. Imaginez que peut-être je pourrais jamais en écrire un aussi bon à nouveau. J'écris le même poème 15 fois. Je me demande, est-ce une 16e chérie que je dois tuer? Je dis, kill your darlings, mais je suis tanné de la mort, de tuer des choses, de me demander, est-ce que ce texte devrait vivre? Si je tue tous mes poèmes, que restera-t-il de moi? Kill your darlings. À la pêche à la mouche, c'est dans la culture de remettre à l'eau. Les gens pêchent, attrapent le poisson, l'épuisent au bout de leur ligne, le glissent dans leur filet, l'admirent quelques secondes. C'est toujours le plus beau poisson selon eux. Ils lui donnent un bec et le laissent vivre. Les gens qui pêchent à la mouche ne tuent pas leurs darlings. Les darlings repartent et nagent. Même si la loi permettrait aux adeptes de pêche d'en tuer plusieurs, personne n'en tue. Les pêcheurs

pêcheurs à la mouche prennent moins que ce qui est permis et laissent vivre leurs chouchous. C'est ça que je fais avec mes poèmes. Chaque poème que j'aime, je le dépose ici. C'est une remise en liberté pour que quelqu'un d'autre que moi puisse se battre avec, l'épuiser au bout de sa ligne.

0: littéraire préférée parce que c'est celle qui permet le plus facilement la fuite. Mais en même temps, moi, j'ai l'impression que c'est un lieu de présence aussi, la poésie.
1: Oui, c'est vrai, mais la fuite, c'est la fuite à l'intérieur de soi, en fait.
0: Ouais.
1: Fait que oui, je suis d'accord que c'est un lieu de présence, mais un lieu de présence en soi. Puis ouais. C'est ça que j'aime de la poésie, c'est ouvrir un recueil, lire un poème, puis se laisser emporter. Mm-hmm. Puis ça, pour moi, si j'avais juste un genre, peu importe la forme d'art à laquelle j'aurais droit pour le reste de ma vie, ce serait la poésie, parce qu'un seul livre peut m'accompagner tellement longtemps.
0: On peut le rouvrir au hasard.
1: Puis à travers les années, le même mm-hmm. poème veut dire autre chose. T'sais, c'est cet espace-là que l'écriture, puis que la poésie, la versification laisse de l'espace. Fait que ça peut nous accompagner longtemps.
0: Et c'est la même sorte de présence aussi dans la pêche. Donc, quand t'es dans cette activité-là, t'es complètement là-dedans. Moi, je te racontais hors d'onde, j'ai eu la chance de vivre ça juste une fois, une activité de pêche à la mouche. Juste le fait d'être au milieu de la rivière, là, avec les waders.
1: Les waders, oui, les salopettes de pêche.
0: Juste ça, tu te sens tellement en communion avec la nature. Et après ça, c'est de passer la journée à réessayer. Je me disais, ça pourrait même être une activité de thérapie pour les joueurs compulsifs. Là. Je dis, tout le monde devrait.
1: Tout le monde devrait pêcher.
0: Même si on n'est pas bon.
1: Même si on n'est pas bon, c'est pas grave.
2: Justement, on n'est pas là pour performer.
0: Oui, c'est ça, d'autant plus qu'on va le remettre.
1: Exact.
0: Il y a une autre phrase aussi que j'ai beaucoup, qui m'a touchée dans ce livre-là. C'est au tout départ, dans ton chapitre qui s'intitule « La passion, pas celle du Christ ». J'aime beaucoup le sous-titre. Tu dis que t'aimes mieux être témoin de la passion que de ce qui la génère.
1: Oui.
0: Donc, pour ce livre-là, ton gros plaisir, ça a été d'aller écouter des gens te parler de pêche à la mouche?
1: Oui, puis je trouve que ça résonne avec cette notion-là. Je vous ai déjà entendu en parler, mais de compersion. Cette idée-là de... J'adore assister à la passion. J'adore voir des gens triper puis aimer ce qu'ils font, puis surtout mes amis. T'sais, les gens que j'aime, quand ils me parlent avec passion de ce qu'ils font, ça m'intéresse bien plus que... leur réaction, en fait, que ça les fait vivre, ça m'intéresse plus que le sujet dont ils me parlent en soi. T'sais. Un de mes meilleurs amis est potier, puis il me parle tout le temps de ses glaçures, puis de sa glace, puis c'est super intéressant, mais c'est les étoiles dans ses yeux à lui que j'aime. Je salue Marc-Antoine Dorval, d'ailleurs.
0: Ben, c'est ce que tu nous fais vivre, vraiment, Olivier, dans ce livre-là, Wana Niche. D'ailleurs, il y a une dédicace assez particulière à la toute fin parce que tu salues ou tu remercies un Paul que tu ne connaissais pas au moment de l'écrire. Donc, t'es nouveau papa.
1: Nouveau papa de 6 semaines.
0: Est-ce que ça change ton rapport à la pêche? Est-ce que ça va prendre un peu plus de temps?
1: Ça change mon rapport à la vie.
0: Oui.
1: Oui, absolument. Ouais. c'est beau le pas de recul que ça l'impose. Souvent, j'aime parler d'idées, de grandes idées, mais je réalise que j'ai jamais eu une vision qui était assez long terme. T'sais. Je trouve que 20 ans, c'est plus assez long. Il faut penser à des projets de société pour beaucoup plus longtemps que ça.
2: J'espère que tu vas l'amener à la pêche. Moi, j'ai des souvenirs exceptionnels avec mon père quand j'étais toute petite. Et ça me reste, puis 50 ans, 60 ans plus tard, je peux en parler encore. Donc,
0: c'est beau ça.
2: Je vous le souhaite à tous les deux.
1: Ça va faire partie de sa vie, oui, c'est certain.
0: Ça donne envie d'aller réécouter Batiscan de Keith Kuna quand on entend ça. Donc, le titre de ce livre, je le rappelle, c'est Wana Niche de Olivier Lucier. C'est aux éditions de Ta Mère. Il est en librairie, encore une fois, avec une couverture magnifique de Benoît Tardif qu'on recevait la semaine dernière. Dans un instant, on s'en va faire un tour en Espagne, mais attention, une Espagne meurtrière avec Christine Brouillet.

0: 100% VIP. Philippe Catherine, c'est comme ça qu'on se sent des fois pendant les chansons. Marie Brassard, est-ce qu'on peut nommer la synchronicité qu'on a vécue il y a un instant?
1: Oui, tout à fait. C'est merveilleux.
2: C'est trop
1: parce
2: beau.
1: Que j'écoutais lire ton texte sur Kill Your Darling. C'était exactement le dialogue intérieur que j'avais ce matin en me levant. Et je me suis dit, d'où ça vient cette niaiserie-là? De dire Kill Your Darling. On se fait toujours dire ça dans tous les médiums. Kill Your Darling pour rendre la chose sur laquelle tu travailles pour la rendre plus efficace.
0: Ouais.
1: Puis je me pensais exactement à ce que tu écrivais. J'étais en joie en t'écoutant. Puis je me suis dit, il y a une autre personne sur la planète qui pense la même chose que moi. Qu'est-ce que ça veut dire, ça, Kill Your Darling? C'est mes darlings. C'est ce que j'aime le plus. Ça veut dire quoi? Si je tue ça, qu'est-ce qui reste de mon authentique amour pour mes darlings? Rien. Ben, je vais juste prendre ce qui n'est pas mes darlings. En ligne pour être plus efficace. C'est ridicule.
0: Alors, Marie, tu pourras replonger dans ce poème.
1: Oui.
0: Ce poème qu'on trouve dans One Anish d'Olivier Lussier. Je prends juste un petit moment pour vous dire que dimanche, on a un rendez-vous à 20h, la Société des lecteurs. C'est cette grande fête de la littérature francophone partout au pays, donc en direct à 20h avec Karine Lefebvre. On vous attend et vous avez été vraiment nombreux à répondre à l'appel de lire le premier roman de Télisson Aurélien, C'était ça ou mourir. Il y a Sylvie de Pierrefonds qui nous a écrit. Elle est rendue seulement au troisième chapitre. Elle dit qu'elle est complètement soufflée par son écriture. Elle dit que tous les politiciens devraient lire ce livre-là. Et il y a également Lynn de Eastman qui nous a écrit. Elle dit « Quel bonheur d'apprendre que vous avez choisi ce livre-là. C'était aussi le livre de mon club de lecture. » Elle dit que c'est fascinant de constater que la lecture a le pouvoir de rassembler les gens simultanément autour d'une même œuvre et dans des régions différentes. Ben, c'est exactement ce qu'on veut vivre, entre autres, ce dimanche. Donc, c'est un rendez-vous à 20h pour la Société des lecteurs.
3: On lit quoi?
4: On lit quoi?
0: On lit quoi? Et on y arrive donc à cette Espagne meurtrière avec Christine Brouillet qui nous propose de lire donc Le temps des bêtes féroces de Victor del Árbol. C'est publié chez Actes Sud.
5: Oui, et cet auteur qui n'écrit que depuis même pas une quinzaine d'années, écrit des choses absolument étonnantes.
0: Ah oui?
5: Moi, c'est pas la première fois que je le lis. C'est très dense, c'est très complexe. Il faut s'accrocher, mais ça vaut la peine. Alors, c'est un roman noir. Ça se passe en Espagne, aux îles Canaries. Enfin, ça commence. Mais ça se passe aussi au Texas, en Bosnie, au Mexique. On se promène à travers plusieurs années aussi. Donc, c'est pas les livres qu'on va lire dans l'autobus, là, tranquillement. Là, il faut être concentré.
0: Oui.
5: Mais c'est exigeant, mais je dirais, on est payé de lire.
0: Oui, c'est ça.
5: On va être récompensé. Voilà. Alors, c'est l'histoire d'une jeune femme qui s'appelle Vesna, qui roule à vélo quand un véhicule tout phare éteint, la percute et la laisse pour morte sur le bord de la route. Le commissaire Ramon Pinto, qui aimerait ça que les choses se passent tranquillement et gentiment, confie l'affaire à Soria, qui est un enquêteur déchu, qui arrive de Barcelone, qui a eu des gros problèmes là-bas, un drame. Et l'enquêteur, il est là pour plus ou moins terminer sa carrière. Donc, il dit, on va donner... Ben, c'est un problème de chauffeur. Donc, on va laisser ça à Soria. Il va se démerder avec ça. Mais en fait, le chauffeur arrive, c'est pas ça. C'est pas un délit de fuite. C'est beaucoup plus compliqué. Puis Soria même se dit qu'il va rester tranquille.

0: manqué, il ne peut pas faire autrement que se dire, mais c'est qui cette femme-là?
1: Qu'est-ce okay, parce que la victime, elle collabore.
0: La victime, elle est inconsciente au début, mais elle collabore si peu qu'elle s'enfuit de l'hôpital.
1: Oh.
0: Alors, c'est qu'est-ce qui s'est passé? Pourquoi? Et l'appartement de cette femme-là, cette jeune femme-là, a été saccagé, vandalisé. Soria, là, il commence à se poser de sacrées questions parce qu'il se dit c'est pas normal, tout ça n'est pas normal et je ne resterai pas dans mon coin, je ne peux pas rester dans mon coin, même si c'est ça qu'il souhaite. Et je vous lis un petit extrait de comment est Soria. Soria est fatigué. Fatigué de tant de galères depuis tant d'années. Il savait qu'il avait fait son temps, rester peinard, prendre le fric et se tirer. Il n'attendait rien d'autre. Mais soudain, survenait un événement imprévu, un simple accident de la route qui se compliquait. Un jeune homme torturé et assassiné, jeté comme un déchet dans un ravin. Et cela réveillait des souvenirs, des sensations perdues depuis longtemps. L'homme qu'il était, qu'il avait été un jour, à 30, à 40 ans, avant de devenir une bestiole qui voulait seulement regagner son terrier, retrouverait les bras réconfortants d'une femme aimée, fatiguée de le supporter. C'est ça le ton de Soria. Mais il peut pas. C'est un homme d'honneur, en fait. Et c'est ça qui est beau, c'est que les personnages de Victor Delarbol sont toujours extrêmement riches. Que ce soit les personnages principaux, mais les personnages secondaires, c'est la même chose. Et là, on a plus qu'une voix. Parce qu'on a la voix à la première personne du tueur.
1: OK.
0: D'un des tueurs, en fait, devrais-je dire, parce que. Il y a beaucoup de gens méchants dans cette histoire.
1: Oui, mon Dieu, ça a l'air compliqué.
0: Et on a les autres personnages. Et ça, ce duo-là, cette espèce de dualité qui, durant tout le roman, nous habite. On a envie de retrouver la voix du tueur, bizarrement, qui est quand même sympathique. C'est très, très étrange. C'est une fresque qui est vraiment bouleversante parce que ça parle autant des scandales colossales et des conflits intergénérationnels. Ça parle de l'amitié, ça parle de l'amour. On est dans toutes sortes d'univers, mais évidemment avec des sociétés à écran, énormément de fric, donc énormément de raisons de tuer. C'est vraiment un livre captivant, prenant. Moi, j'ai dormi, j'ai rêvé la nuit des personnages. C'est envoûtant, en fait.
1: Alors, on entend une lecture exigeante, mais qui va nous récompenser à la toute fin. Ça s'intitule « Le temps des bêtes féroces ». C'est peut-être le projet que vous cherchez pour les vacances. On commence à réfléchir à ça, puis des fois, l'été, c'est le meilleur moment pour se plonger dans des lectures comme ça qui nous demandent plus de concentration, justement. Victor Delarbol, c'est le titre, c'est le nom de cet auteur, « Le temps des bêtes féroces ». Merci de l'avoir lu pour nous, Christine Brouillet.
0: N'importe quand, je préfère commencer.
1: Moi, je vous donne rendez-vous demain dès 13h30. Entre autres, un Tinder littéraire entre Carl Bessette et Corias. On va vivre ça demain.
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8: Ici Fred Harding, voici les informations. Tout d'abord, au hockey.
9: Les Canadiens marquent dans ce match numéro 4. Les Canadiens vont faire face à l'élimination dans le match numéro 5.
8: Et oui, le Canadien de Montréal s'incline à nouveau contre les Hurricanes qui l'emportent 4-0. Les joueurs de la Caroline ont pris les devants dès la première période en marquant 3 buts de suite lors de ce 4e match de la finale de l'Association de l'Est. Ils ont marqué un but ultime lors de la 3e période. L'écart se creuse donc entre le tricolore et les Hurricanes qui mènent la série 3-1. Voilà. Le 5e match de la série se tiendra vendredi au domicile des Hurricanes à Raleigh. Et par ailleurs, en politique fédérale...
10: Il est maintenant temps pour moi de trouver de nouvelles tribunes pour poursuivre le travail de ma vie. Je quitterai donc mon siège de député de cette Chambre plus tard cet été.
8: Dans un discours à la Chambre des communes, le député de Laurier-Sainte-Marie, Stephen Guilbeault, a annoncé qu'il quittera la vie politique à la fin de la session parlementaire. L'ancien militant écologiste a façonné une grande partie de la politique climatique de Justin Trudeau. Face au recul de Mark Carney sur le plan environnemental, Stephen Guilbeault a décidé de poursuivre son engagement autrement.

0: moment. Estelle Côté-Sroka a préparé ce qui suit.
1: Steven Guilbeault se sent en paix.
2: Après 7 ans, il est temps pour moi de passer à autre chose.
1: Le militant devenu politicien ne peut simplement plus accepter les reculs imposés par le gouvernement Carney aux politiques climatiques qu'il a largement façonnées sous Justin Trudeau.
2: Cette année absolument extraordinaire, pleine de défis et de rebondissements. Mais ça a été vraiment un honneur et un privilège de servir ma communauté.
1: Ce n'était qu'une question de temps. Mark Carney s'y attendait.
3: Je sais depuis quelques mois que c'est une possibilité. Hein. Mais c'est sa décision. Mais c'est la vie.
1: Dans les rangs libéraux, on salue le travail de Steven Guilbeault, que plusieurs voient comme un homme de conviction.
4: Il a les valeurs qui sont intactes.
1: Pour Marc-André Viaud d'Équiterre, son départ marque un point de rupture.
5: Le vernis du banquier vert dont M. Carney se targue a commencé à craquer et sous ce vernis, on voit des habits plus classiques de banquier.
1: Mais plusieurs ministres insistent, cela ne signifie pas que le Parti libéral a abandonné l'environnement. Le leader du gouvernement en chambre, Stephen McKinnon.
6: Je pense que c'est une erreur grave que d'associer la lutte contre les changements climatiques à un seul homme.
1: Stephen Guilbeault n'a pas terminé le combat de sa vie. Après la politique, il va continuer de défendre la cause climatique, mais autrement. Ici Estelle Côté-Sroka, Radio-Canada, Ottawa.
0: Et toujours en politique, à Québec, des députés d'opposition accusent le gouvernement d'avoir acheté des rendez-vous pour les patients orphelins en versant des primes aux médecins pour un total de plus de 75 millions de dollars. Les omnipraticiens ont annoncé qu'ils ont atteint un mois plus tôt que prévu la cible fixée par la ministre de la Santé d'inscrire 500 000 Québécois sur leur liste de patients. Voici ce que Valérie Gamache a préparé à ce sujet.
7: Moi, j'ai le jeudi 22 mai.
8: C'est le genre d'appel que des milliers de Québécois aimeraient recevoir.
7: Bonjour à toutes et à tous.
8: Alors, aujourd'hui, la ministre de la Santé, Sonia Bélanger, annonce à bon nombre d'entre eux que cela va se réaliser.
7: 556 473 personnes qui ont maintenant accès à un médecin de famille ou à un groupe de médecins de famille.
8: Mais attention, ça ne garantit pas aux nouveaux inscrits un médecin de famille, ni même un rendez-vous.
7: C'est pas à l'intérieur d'un an que vous allez voir un médecin. C'est si vous en avez besoin.
8: Seuls les patients les plus vulnérables auront un médecin attitré et un rendez-vous d'ici un an. Les autres seront pris en charge par un groupe de médecine familiale. Dans la clinique de la docteure Anne-Marie Beaulieu, ça représente des milliers de nouveaux patients qui seront vus grâce à une réorganisation des soins.
9: Voir mon patient diabétique 4 fois par année pour lui dire ça va bien, ton diabète, continue le même traitement. Est-ce que c'est un bon rendez-vous ou je serais mieux de voir un nouveau patient qui a un nouveau diabète qui est débalancé?
8: Le gel dans le programme des groupes de médecine de famille donne la marge de manœuvre aux médecins pour embaucher du personnel, selon le président de la FMOQ, Marc-André Amillot.
10: Le médecin fait le diagnostic, peut amorcer une médication, puis l'ajustement se fait par l'infirmière. Ça libère des plages.
8: Malgré l'atteinte de cette cible, on dénombre encore au Québec aujourd'hui plus de 800 000 patients orphelins. Ici Valérie Gamache, Radio-Canada, Québec.
0: Politique québécoise à présent, le chef du Parti conservateur, Éric Duhaime, a officiellement annoncé sa candidature dans la circonscription de Bellechasse dans la région de Québec en vue des prochaines élections provinciales. Il s'est adressé à ses militants lors d'une soirée d'investiture à Saint-Damien-de-Buckland. Il s'en est notamment pris à Christine Fréchette en l'accusant de dépenser sans compter depuis son arrivée à la tête du gouvernement. Et en terminant, la première ministre du Québec ignorait que son gouvernement prévoit augmenter la taxe sur les produits d'assurance dès le 1er janvier. Christine Fréchette a été talonnée par l'opposition lors de l'étude de crédit du conseil exécutif à propos des récentes mesures qu'elle a annoncées pour aider les Québécois à faire face à l'augmentation du coût de la vie. Le chef parlementaire du Parti libéral, André Fortin, lui a notamment demandé pourquoi elle éliminait la TVQ sur certains produits et aliments avant l'élection générale et augmentait la taxe sur les assurances après l'élection. Voilà, c'était vos informations.

vous pose une très grosse question pour commencer cette émission. Est-ce que vous avaleriez une pile pour la science? Mais attention, pas n'importe quelle pile. Là, peut-être de même, ça fait moins, non pas tellement, mais peut-être que celle que je vais vous proposer, vous allez vouloir l'avaler. Et vous écoutez Moteur de recherche.

Oui, ce soir, un moteur de recherche, une émission qui répond à vos questions en sciences, santé, technologie, environnement, consommation. Vous savez, les phénomènes chimiques qui font que les petites gaines de nos petits appareils électroniques deviennent collantes avec le temps. Ben, qu'est-ce qui se passe? Est-ce que c'est dangereux, docteur? Quelle est la meilleure façon de conserver ces fromages? Est-ce que ça arrive souvent de voir les couleurs inversées chez la moufette? Et si on arrêtait de produire des gourdes maintenant, on en aurait pour combien de générations?

0: Alors bonsoir tout le monde, très heureux de vous savoir encore une fois à l'écoute et je vous présente à l'instant cette belle gang qui est avec moi en studio ce soir. Ça se renouvelle toujours, je suis toujours aussi content et donc avec moi dans le studio 41 ici au Mille Papineau, on a Caroline Cormier, mesdames et messieurs. Bonsoir Caroline.
1: Bonsoir Mathieu.
0: On a également Fabien Durif. Bonsoir Fabien.
2: Bonsoir Mathieu.
0: Avec qui on va parler de gourdes et de récupération. On va voir que les gourdes, faut peut-être les garder longtemps pour que ça vaille la peine. On a également dans notre studio de Québec quelqu'un avec qui on va parler de conservation du fromage. Très heureux de l'accueillir. Il est, je pense qu'il est là. Oui, Julien, Julien Chamberlain, oui.
3: Bonjour,
0: bonsoir, bonsoir. Vous êtes professeur au département des sciences de l'aliment à l'Université Laval et on va parler de ces toutes les manières par lesquelles on pourrait conserver les fromages. Alors, c'est assez divers, puis ça dépend aussi beaucoup du type de fromage auquel on est confronté. Alors, on s'en reparle dans quelques minutes. On a également Stéphanie Benz à Bonaventure. Bon, j'ai bien de la misère, moi, ce soir. Là. C'est comme la misère à commencer. Je manque de sucre, peut-être. bonsoir, Stéphanie.
4: Bonsoir Mathieu.
0: Stéphanie qui est incessamment en train de lancer la nouvelle saison du Bioparc.
4: Oui, et ça arrive très très proche. On ouvre lundi prochain, donc
0: et là là.
4: Ça va arriver très très vite.
0: Ouais, c'est ça, fait qu'on vous prend dans vraiment votre... ça coince là, dans votre horaire, si je comprends bien.
4: Mais ça vaut toujours la peine de participer à mon temps de recherche, donc je suis tellement heureuse d'être avec vous.
0: C'est ce que je voulais entendre. J'ouvrais la porte et vous y êtes introduite. Et je reviens sur cette histoire d'avaler une pile. Évidemment, on veut pas ça à personne. Nos enfants, les piles de montre, non, hein, c'est pas la bonne chose. Mais la pile dont je vous parle, elle est assez incroyable. Puis peut-être que vous allez vouloir l'avaler dans un futur proche. Elle est à base de riboflavine, parfois d'algues nori, de cire d'abeille et de capre. Et c'est un journaliste du magazine The Economist qui a fait un reportage sur ces nouvelles piles, sur une nouvelle génération d'appareils électroniques qu'il a étudié. Donc, des dispositifs qu'on peut avaler. C'est à peu près la taille d'un comprimé de vitamine, nous dit-il. Puis là, ça peut mesurer, en fait, ça s'en va dans l'intestin, ça peut mesurer les gaz, ça peut détecter les signes de maladie. Dans certains prototypes plus ambitieux, dit-il, ça pourrait éventuellement administrer des médicaments. Et à la suite de l'administration du médicament, ça se dissout. Et là, il écrit, et je le cite, là, « Aucune récupération n'est nécessaire ». En aucun cas, si jamais vous vous posiez la question. Et ces dispositifs ingérables comportent des transistors. Écoutez bien ça, ça vous a intéressé, Caroline. Fabriqués à partir d'un agent blanchissant présent dans le dentifrice. Alors, je vais vous le dire tout de suite de quoi il est question. Vous savez qu'il y a des gens qui font des endoscopies, qui doivent subir des endoscopies, des dizaines de millions de personnes. Mais il paraît que ça pourrait éventuellement remplacer une endoscopie. Et il paraît que c'est pas très agréable, pas très confortable. Cette endoscopie. Et on a déjà donc tout ce qu'il faut pour fabriquer ces choses-là. Il dit que ce qui l'a plus frappé en écrivant cet article-là, c'est le fossé entre genre la science-fiction qui imagine la médecine du futur, vous savez, un genre de robot là, qui est en train de t'opérer. Mais c'est pas ça. En fait, on est en train de travailler là-dessus, mais ce qui serait peut-être plus près de la réalisation, donc c'est des interventions qui consistent donc à avaler donc ces choses-là avec des transistors qui sont fabriqués avec des blanchissants, avec des produits utilisés pour blanchir les dents. Et si vous vous demandez combien

0: on en avale, c'est 0,5 mg par brossage par jour. Mm-hmm. Et ça, ça suffit à fabriquer un semi-conducteur fonctionnel. En fait, on pourrait en faire 10 000 transistors comestibles avec la quantité de phtalocyanine de cuivre qu'on ingère quotidiennement en se brossant les dents. Et les scientifiques de l'Université de Gênes qui ont travaillé là-dessus, imaginez, ils ont baptisé leur projet ELFO pour Electronic Food. Et ils ont, écoutez bien ça, préparé un gâteau en utilisant leurs composants électroniques comestibles comme ingrédients. Et on rapporte que le gâteau était très bon. Et donc, on est rendu là, donc, essayer de créer des genres de dispositifs électroniques comestibles qui se dissolvent après utilisation. Et la capsule que vous avalez, donc, au petit matin, nous dit-il, pourrait également analyser la composition chimique de votre intestin, ajuster votre traitement médicamenteux en temps réel et transmettre les résultats à votre médecin avant même que vous ayez fini votre café. Alors, tenez-vous-le pour dit.
1: Si Clic Santé fonctionne.
0: Voilà. C'est très, très bien dit. Alors voilà, ça va peut-être arriver bientôt dans une clinique près de chez vous.
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0: Danny Béliveau nous envoie cette question et je suis persuadé que à peu près tout le monde a vécu cette situation. Alors voici, j'ai plusieurs accessoires, télécommandes, jumelles, disques durs externes dont la gaine noire qui s'apparente à du plastique est devenue très collante avec le temps. C'est vraiment très désagréable au toucher. Je me demande quel est le phénomène chimique qui cause cette transformation de la surface de la gaine. Dans tous les cas, la gaine en question est noire et la surface est plutôt douce, satinée. Donc la gaine originale, puis là, à un moment donné, on dirait que ça se transforme en réglisse, cette affaire-là.
1: Oui,
0: et ce n'est pas de la réglisse. Alors, oui. Caroline Cormier, vous êtes professeure de chimie au Collège André-Laurent.
1: Oui.
0: Alors, vous avez toutes les réponses pour Danny Béliveau.
1: J'ai non seulement toutes les réponses, mais j'ai le même problème que notre auditeur.
0: Oui.
1: Ben oui, j'ai trouvé à la maison, en fait, quelques-uns de ces appareils que je possède aussi. Donc, j'ai pas eu besoin de chercher très loin.
0: OK, donc vous avez, oh mon Dieu, vous avez une clé USB.
1: Une clé USB, une ancienne souris sans fil, puis même un revêtement de peau. Par exemple, on peut imaginer qu'on met ça sur un bol de fruits coupé qu'on met au frigo.
0: Ouais,
1: là, c'est
0: un genre
1: silicone,
0: de silicone extensible.
1: Extensible, exact. Ils ont tous, c'est vraiment horrible, je sais pas pourquoi j'ai
0: touché. C'est dégueulasse.
1: C'est vraiment une texture très, très collante. Puis ce qui est dommage quand même, c'est ce que je vous racontais avant de rentrer en onde. Moi, la clé USB, c'est pas mal la seule que j'utilise. Puis je l'utilise encore quand je vais donner des conférences. Puis quand on me dit, Madame Cormier, passez-moi votre clé USB, je vais la brancher dans le système. Je leur dis toujours non. Je vais le faire moi-même. Parce qu'elle est tellement dégueu, Fabien, je sais pas si vous avez le courage.
0: C'est vraiment dégueu. Vous avez pas vu le rectus de Fabien, mais disons que ça en disait long. Là.
1: C'est malheureux parce que tout ça est encore fonctionnel.
0: Mm-hmm.
1: Donc, dans le fond, c'est ça qui est plate. C'est désagréable à utiliser, mais ça fonctionne toujours.
0: Je pense que c'est la première fois qu'on parle d'obsolescence programmée, mais pas du point de vue de l'électronique mais des revêtements. Parce que là, c'est vraiment...
1: Quel mauvais concept.
0: C'est ça, on la touche, c'est poisseux.
1: C'est poisseux.
0: C'est vraiment pas agréable. Puis là, il y a toutes sortes de petits poils qui sont poignés dessus.
1: Ben oui, pas parce que c'est sale chez nous, c'est parce que ma souris est collante. Bref.
0: Bon, alors,
1: qu'est-ce qui se passe avec ça? Ben, en fait, c'est ça, c'est le plastique, en fait, on imagine quand on pense à un plastique que c'est un polymère, c'est pas faux, mais il y a beaucoup de choses qui entrent dans la composition d'un plastique parce que plastique et polymère, ce ne sont pas des synonymes. Un plastique, c'est un mélange de polymères et de toutes sortes d'autres ingrédients parce qu'un polymère tout seul, c'est dur, solide, comme du roc, c'est cassant, ça n'a pas les propriétés qu'on prête au plastique.
0: Un peu comme les gourdes dont on va parler tout à l'heure, là. C'est rigide.
1: Les gourdes aussi contiennent d'autres ingrédients. Ce n'est pas que du polymère, parce que sinon, ça serait cassant. Mm-hmm. La gourde rebondirait pas au sol. Un polymère, ça n'a vraiment pas la texture qu'on imagine d'un plastique. Donc, tout dépendant du plastique, de l'utilisation du plastique qu'on veut faire, est-ce qu'on veut un film plastique extensible? Est-ce qu'on veut une gaine plus ou moins caoutchoutée pour mettre sur un appareil électronique? Tout ça.
0: Et la petite roulette aussi qu'on a sur les souris.
1: Ce sont toutes sortes de plastiques différents. Uh-huh. Chaque plastique a sa fonction. Puis pour les fonctions, on doit combiner des polymères. Il y en a toute une gamme de variétés. Donc, on les connaît avec leurs numéros pour le recyclage. Hein? Ils ont des numéros 1 à 7 et tout ça, c'est le numéro du polymère.
0: Ah ouais.
1: Mais pour un même polymère, le plastique va être différent parce qu'on y ajoute toutes sortes d'ingrédients, comme je vous disais.
0: C'est des recettes, là, carrément. Oui,
1: exactement. Puis là, on ne peut pas savoir précisément qu'est-ce qu'il y a dans les plastiques. Parce que, bien sûr, ce sont des productions qui sont préservées par un droit d'auteur, un secret industriel.
0: Bref, ouais.

0: Parmi les ingrédients qui sont ajoutés au polymère, il peut y avoir des agents pour empêcher que la couleur disparaisse, des colorants aussi. Bien sûr, les polymères, c'est blanc, hein, c'est pas coloré. Il peut y avoir toutes sortes d'ingrédients, dont l'ingrédient qui nous intéresse dans le cas des problèmes de poisseusité, de poissage. Il s'agit d'agents plastifiants. Les agents plastifiants sont des liquides qui sont ajoutés au plastique pour leur donner une texture de caoutchouc. Le caoutchouc, c'est une substance naturelle, un polymère qui a été fabriqué à partir de sève végétale. Mais quand on veut le faire avec du polymère synthétique, on ajoute des ingrédients qu'on appelle des agents plastifiants, qui peuvent être de toutes sortes de natures. Il y a des agents plastifiants qui peuvent être... Ça peut être des solides ou des liquides. Souvent, ce sont des liquides. Ça peut être du camphre, par exemple. On utilise ça aussi dans les vernis à ongles. C'est pour donner la qualité résistante à un vernis à ongles. C'est un agent plastifiant.
1: C'est vrai que vous avez déjà
0: toutes
1: essayé.
0: Toutes sortes de choses...
1: Vous avez déjà essayé ça pour nous, hein, les vernis à ongles?
0: Enlever le vernis à ongles avec de l'antiphlogistine, effectivement.
1: Vous avez fait un test.
0: Moi, je fais toujours des tests. Mais aujourd'hui, pour vrai, c'est le test le plus dégueu que j'ai fait pour vous, Mathieu. C'est horrible. Mais il a fallu que j'aille fouiller dans la boîte. Vous savez, on a une boîte à la maison avec toutes sortes de produits qu'on n'utilise plus électroniques. Bon, la souris était au fond.
1: C'est genre l'affaire, quand tu déménages, je viens de déménager, là, c'est la boîte genre que tu ne sais pas trop où la mettre.
0: Ben, voilà.
1: C'est les restants, là, quand il ne reste plus grand-chose.
0: Vous allez fouiller là-dedans. Vous en avez certainement un ou deux produits qui est devenu comme ça collant.
1: Poisseux.
0: À cause de la migration, dans le fond, à l'extérieur de la masse du plastique, de la migration de ces agents plastifiants.
1: Ah, donc c'est ça, là?
0: C'est les agents plastifiants qui vont, dans le fond, se séparer de la matière plastique, soit parce que le mélange n'avait pas été bien fait au départ, ou parce que ça a dépassé sa durée de vie attendue par le fabricant. Mm-hmm. Mais là, pourquoi le fabricant a donné une durée de vie plus petite aux deux... Parce que sur ma souris, on voit, c'est juste deux portions de la souris qui ont fait cette propriété.
1: Cette poisseusité, comme vous l'avez dit tout à l'heure, un néologisme, on va le souligner. Ouais.
0: Le reste de la souris est encore correct. Pourquoi est-ce qu'il a choisi de mettre ce genre de plastique dégueu-là qui allait devenir dégueu au bout? Bon, disons-le, c'est quand même une vieille souris.
1: Mais c'est 15 ans quand même. Vous l'avez gardé longtemps, bravo.
0: Mais elle fonctionne encore très bien. Donc, c'est vraiment agaçant qu'elle ait dépassé sa durée de vie utile juste à cause d'un revêtement qui a été utilisé comme ça, qui a été choisi, qui n'allait pas durer à travers le temps.
1: On va parler tout à l'heure de produits laitiers. Est-ce que c'est ce qui arrive? Voilà. Hein? C'est pas facile ce soir. Quand on a, par exemple, un lait qui va se séparer, là,
0: la crème...
1: qui
0: est non homogénéisé. Ouais, ouais. On pourrait dire que c'est un peu le même principe, mais ça se passe sur un temps beaucoup plus long aussi. Là. Du lait non homogénéisé, ça se sépare à l'intérieur de quelques heures. Mais ici, c'est sur une période de quelques années. Tout dépendant de l'insuline. Puis on peut pas le savoir quand on achète notre produit. Dans combien de temps ça va? Puis est-ce que ça va finir par devenir ça? Mais on le remarque beaucoup pour les espèces de revêtements qui servent à donner une texture, pour donner un peu de prise sur les appareils.
1: Là.
0: Un peu caoutchouteux. Mm-hmm. Puis c'est pas sur toutes les surfaces d'un appareil. Souvent, c'est justement soit sur les boutons qu'on utilise, par exemple, sur le revêtement des jumelles, justement, pour pas que les jumelles, pour pas qu'on les échappe. C'est pour donner un peu de prise. Mais c'est peut-être ces plastiques-là qui sont plus fragiles, on pourrait dire, à se séparer tel un lait non homogénéisé.
1: Effectivement. Mais là, c'est un petit peu plus toxique qu'un lait non homogénéisé.
0: Oui, ne mangez pas vos jumelles.
1: Mais c'est ça. Mais à la base, là, je veux dire, c'est pas très agréable au toucher, mais est-ce que ça peut être dangereux?
0: Il y a certains plastifiants qui sont dangereux. Il y a certains plastifiants qui sont dangereux même quand on ne détecte pas que ça devient poisseux. C'est-à-dire qu'ils peuvent s'échapper du plastique. Sortir, s'injecter dans la substance qu'ils contiennent, puis ça peut devenir dangereux quand il s'agit d'instruments, d'ustensiles de cuisine ou des bouteilles, des gourdes ou des contenants pour contenir nos lunchs, par exemple. Il y a quelques années, vous en souvenez peut-être, il y a eu toute une histoire à propos du BPA, le bisphénol A, qu'on a trouvé dans plusieurs ustensiles de cuisine, des plats, entre autres pour les plats pour les lunchs. Puis pourquoi est-ce que c'est tellement critique? Ben, premièrement, c'est un perturbateur endocrinien. Ouais. Avec tout ce que ça peut amener de conséquences. Mais pourquoi est-ce que c'est particulièrement critique dans un contenant pour mettre notre soupe plutôt que sur notre souris? Exactement. C'est, premièrement, ça contient de la soupe qu'on va mettre dans notre bouche, puis ensuite, on le fait chauffer au micro-ondes. Mm-hmm. Puis le chauffage au micro-ondes peut accélérer, dans le fond, le dégagement de bisphénol A, qui est un agent plastifiant. C'en est un
1: aussi.
0: Parmi. Mais là, je ne sais pas sur ma souris si c'est du bisphénol A qui s'échappe. Peut-être que non. En fait, c'est vrai que j'y pense, là. J'aurais très bien pu mettre ça dans mon spectro hier puis vous donner une meilleure réponse.
1: Ça va, le spectro? Ben, à la maison?
0: Pas à la maison.
1: Mais non, ça ne m'aurait pas surpris.
0: Je vais le faire.
1: Pas du tout.
0: Je vais venir vous en parler une prochaine fois. Je vais vous dire de quoi il s'agissait comme agent plastifiant.
1: Alors, je vais vous citer à nouveau comment se débarrasser de cet état de poisseusité. Est-ce qu'on peut laver ça? Est-ce qu'on peut en venir à bout?
0: Là, il faut faire attention. Il y a toutes sortes de choses et n'importe quoi sur Internet. Mais pour vrai, il y a toutes sortes de conseils qui sont bons. Il y en a qui

0: sont pas testés, mais il y en a un que j'ai trouvé particulièrement efficace. C'est un gel qu'on peut acheter dans une quincaillerie. Informez-vous, dans les quincailleries, c'est un gel au limonène. Fait que dans le fond, ça, c'est fabriqué à partir d'essence d'écorce d'orange. L'industrie du jus d'orange fait du recyclage et utilise ces produits-là pour faire des agents nettoyants.
1: Ça doit sentir bon.
0: Ça sent l'orange. Donc, si vous les connaissez, vous les connaissez. Ceux qui le savent, le savent. Mm-hmm. Là. Ce sont des agents qui sont aussi utilisés pour nettoyer les graffitis dans le métro. Quelqu'un qui passe
1: le
0: dans le métro.
1: Le
0: limonène, exact. Un recyclage de pleure d'orange. Donc, c'est le fun, c'est l'économie circulaire. Ça fonctionne extrêmement bien pour effacer. Regardez, là, si je le fais ici sur ma souris.
1: On entend
0: en
1: plus.
0: Quelques coups, ça devient parfait. Ma souris, elle est de retour.
1: Elle
0: dans
1: est
0: la...
1: luisante.
0: Ben non, mais là, c'est parce que ça ne s'est pas évaporé, Mathieu.
1: Ah, okay.
0: Mais
1: quand un peu trop enthousiaste.
0: Ça sent super bon. Quand ça va s'évaporer, la souris va être comme neuve. Donc, il y a moyen de conserver ces instruments-là. Informez-vous à votre quincaillerie. Donc, ce genre d'agent-là, ça fonctionne. Faites attention sur Internet, on entend n'importe quoi. Demandez à un quincailler.
1: Limonène, c'est le mot magique.
0: Exact.
1: Voilà. Et faites attention, hein. C'est pas toujours très bon, ces petits produits qui sortent de ces produits-là.
0: Non.
1: Puis c'est dommage, parce qu'on le disait, cette souris-là, à 15 ans, fonctionne encore très bien.
0: Très bien.
1: Mais ça gagne plus du tout. Alors, merci, Dani Béliveau. Première fois qu'on parle de ce sujet-là en 8 ans à l'émission. Caroline Cormier, toujours un plaisir de parler de chimie amusante.
0: J'apprends des choses quand je vais voir aussi.
1: Avec
0: Mathieu.
1: Vous. Ah non, tout le monde apprend. On adore ça. Merci, Caroline Cormier.
0: Merci.
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1: Pendant que Caroline astique ses petits appareils électroniques, on va discuter avec Julien Chamberlain, qui est professeur au département des sciences des aliments à l'Université Laval. Et on a une question de Pascal Bourque, qui, elle, utilise beaucoup de fromage la fin de semaine pour ses longs déjeuners. Et là, elle se dit, plus tard, en les remballant, je déplore une fois encore le fait que les fromages d'ici ne sont jamais présentés dans des emballages refermables. Ma question est en deux volets. Y a-t-il une raison en lien avec la salubrité et la conservation du fromage qui justifie le fait que les fromages ne sont jamais vendus dans des emballages refermables ou ne s'agit-il que des raisons économiques? Quelle est la meilleure façon d'emballer les fromages, pâte dure ou pâte molle, pour en conserver toute la fraîcheur après ouverture? Puis on a Benoît Bérubé également qui veut savoir si le fromage bleu, en fait, pourquoi le fromage bleu est souvent emballé ou presque toujours dans des feuilles d'aluminium, contrairement à d'autres fromages. Alors, Julien Chamberlain, il n'y a pas beaucoup de mystère là-dessus de votre côté. Rebonsoir.
3: Bonsoir.
1: Alors,
3: mystère, mais toute une science
1: oui.
3: de la fromagerie derrière. Vous allez voir, il y a beaucoup de choses à parler là-dessus.
1: Absolument. Alors, on commence par quoi là? On va commencer. J'imagine que par type de fromage, ça tombe sous le sens. On va pas les emballer de la même manière parce qu'on voit que le bleu, souvent, c'est avec justement des feuilles d'aluminium. Il y en a d'autres que c'est des pellicules plastiques. Alors, quels sont les meilleurs moyens de les conserver, ces fromages-là?
3: Oui, mais dans le fond, la fromagerie, c'est un peu la science du « ça dépend », parce qu'il y a beaucoup, beaucoup de types de fromages. Puis dans le fond, emballer un fromage, c'est gérer un écosystème.
1: Mm-hmm.
3: Parce que, dans les différents types de fromages, il y a différents types de micro-organismes. Certains micro-organismes préfèrent l'oxygène, d'autres peuvent s'en passer. Donc, l'emballage va vraiment tenir compte de ces besoins métaboliques là, des différents micro-organismes sur les fromages.
1: Ben, c'est ça, c'est vivant. Et quand on dit que c'est vivant... faut que ça respire aussi. J'imagine que c'est à tenir en ligne de compte là, quand on va choisir le type d'emballage.
3: Exactement. Puis dans la question, là, on parlait un peu des pâtes molles. Là. Puis les pâtes molles, c'est le meilleur exemple là, de fromages qui ont besoin de respirer. Puis quand on parle d'activité métabolique, on parle de relargage de CO2, d'humidité. Puis on voudrait surtout pas que de la vapeur d'eau s'accumule dans l'emballage. Puis on veut que nos micro-organismes respirent aussi parce que s'ils meurent, ils vont développer des arômes qui sont beaucoup moins désirables pour les consommateurs.
1: Ouais. Quand on affine les fromages, quand les fromages vieillissent tranquillement dans leur coin, les taux d'humidité ressemblent à quoi?
3: Dans les fromageries, là, l'affinage, pour les pâtes molles, ça va être des environnements qui sont très, très, très humides. Là, on parle de 90-95% d'humidité avec pas trop de ventilation. On veut vraiment des conditions qui vont limiter le plus possible le séchage des fromages. Puis, en fait, c'est la clé, ça, pour l'emballage. Finalement, c'est l'équilibre entre limiter le plus possible le séchage puis permettre là, la croissance là, des micro-organismes.
1: Ouais. Dans un frigo, cela dit, on n'est pas à des taux d'humidité qui sont ceux là, des caves, d'affinage, là, il faut le protéger d'une certaine manière, le fromage, contre un éventuel séchage trop rapide, non?
3: Exactement. Puis dans le frigo, là, c'est vraiment l'exemple où tout sèche vraiment rapidement. Ouais, uh-huh. Moi, j'aimerais ça vous partager une histoire là-dessus.
1: Allez-y, allez-y.
3: Là. Au début de mes études, moi, j'avais fait une expo science là, sur les fromages. J'ai toujours aimé les fromages. Oui. Puis il y a quelqu'un qui était arrivé qui m'avait dit « Moi, j'achète des fromages qui ont 2 ans. » J'ai mis 2 jours dans mon frigo puis ils sont plus bons. Qu'est-ce qui se passe?
1: C'est une très bonne question.
3: Cette question-là m'avait marqué. Puis dans le fond, ben c'est parce que dans le frigo, les fromages, ils sèchent puis il faut les emballer du mieux qu'on peut pour limiter le séchage. Puis c'est sûr que certains produits comme les cheddar de masse, les fromages à pizza, c'est tout le temps dans des emballages sous vide qui sont vraiment durs à refermer. Fait que moi, le conseil que j'aurais pour ça, ben, c'est de prendre des boîtes plastiques refermables avec le moins d'espace d'air possible pour réduire le plus possible le séchage. Ou de le manger plus vite.
1: Oui, mais là, quand il n'y a plus d'air, on le disait tout à l'heure, là, c'est vivant. Là. S'il n'y a plus d'oxygène, vous disiez que là, il y a des micro-organismes qui vont mourir. C'est pas un peu antinomique?
3: Mais vous avez raison de le dire. Dans le cheddar, par contre, l'essentiel des micro-organismes sont des micro-organismes qui se développent sans oxygène. Donc, dans ce type de produits-là qu'on dit affinés dans la masse, où tout se passe dans la masse du fromage, puis qui sont déjà, en fait, sont vieillis sous vide. Donc, mm-hmm. ce type de produit-là va s'emballer, va se conserver plus facilement dans des environnements, dans des boîtes plastiques là, qui ont peut-être moins de circulation d'air.
1: Donc, OK, parfait. Mais maintenant, les fromages qui vont demander davantage, disons, de petits soins, là, où vraiment va falloir bien gérer l'emballage avec lequel on va les utiliser, est-ce que c'est carrément, s'ils nous les vendent comme ça, les commerçants, est-ce qu'on nous vend d'emblée le meilleur emballage pour ce type de fromage-là qu'on achète?
3: Oui. Dans le meilleur des mondes, là, chaque fromage aurait son emballage.
1: Mais
3: ça, c'est. On s'en rend bien compte. C'est pas possible d'un point de vue économique, mais les entreprises travaillent super fort pour trouver le meilleur emballage qui va prolonger la durée de vie en réduisant le plus possible les pertes parce que chaque gramme de CO2 qui s'évapore, ben c'est un gramme de moins de fromage qui coûte à quelque part à l'entreprise. Donc, l'entreprise travaille très fort là, pour maximiser la qualité de ses produits en testant une panoplie d'emballages. Là. Puis même, ça peut être simplement là, le changement d'image ou de boîte ou d'étiquette. Tout ça va nécessiter des essais d'emballage, des essais de durée de vie en entreprise peuvent être assez laborieux.
1: Ah oui, donc on est en train d'essayer quoi? De développer des emballages personnalisés, c'est ce que vous me dites.
3: Tout à fait, en fonction du type de produit, en fonction de ce qu'on veut offrir aux consommateurs, en fonction des micro-organismes qu'on veut favoriser sur les fromages, on va vraiment choisir l'emballage là. Donc quand on a des bon en fait pour sélectionner les emballages, on va sélectionner des perméabilités à l'oxygène, des perméabilités à l'eau, le coût va être important, certains produits vont être un petit peu plus chers, mais vont être plus machinables, vont être plus souples là, pour l'emballage machine. Donc, il y a vraiment là, toute une foule de spécifications que l'entreprise va sélectionner.
1: Oui, mais on revient avec la question de notre auditrice. Les emballages avec lesquels on nous les vend pour le moment, est-ce qu'on peut, avec ces emballages-là, maximiser la vie des fromages? Exemple, je ne sais pas comment fonctionne notre auditrice, là, mais souvent, les gens vont sortir le tas de fromage au complet, puis ça va rester à l'air libre pendant des heures. Est-ce qu'il ne faudrait pas en sélectionner peut-être juste les portions, les quantités que les gens vont manger, puis laisser le reste au frais?
3: Bon, on peut réemballer, mais souvent, là, on fait un vin fromage, on est tout excité de sortir nos produits, on met ça sur la table, puis dans l'excitation, on jette tous les emballages. Mais il ne faudrait pas faire ça. Dans le fond, il faudrait conserver les emballages d'origine des fromages parce que c'est vraiment le meilleur emballage pour le produit. Donc, même si on sort toute la meule, on peut la réemballer après avec l'emballage que le fromager marchand ou l'emballage là, original du produit. Qui est vraiment sélectionné pour ce produit-là.
1: Ouais. On parle dans certains cas, puis on a mentionné d'ailleurs la question des plastiques, puis des plastifiants, puis de tous ces produits-là qu'on veut justement pas ingérer, ou en tout cas le moins possible. Quand on est par exemple avec des plastiques qui sont très mous, puis qu'on est avec des fromages à pâte molle, est-ce que c'est vraiment une bonne chose à faire, par exemple?
3: C'est une très bonne question, ça, au niveau des... c'est vraiment complexe de développer des plastiques dans le domaine alimentaire justement pour ça, pour s'assurer là que le il y a pas de risque chimique là pour les consommateurs, puis c'est tout un enjeu aussi pour les le recyclage. Souvent on a des structures d'emballage qui sont tellement complexes parce que c'est, on le voit pas, mais souvent les emballages c'est plusieurs polymères qui sont collés ensemble. Je ne sais pas si j'utilise le bon terme là, avec les polymères, les plastiques, les plastifiants qu'on a vu un peu plus tôt. Mais
1: Caroline dit oui. Oui.
3: Donc, souvent, ça va être un assemblage de polymères qui font que la recyclabilité est extrêmement difficile pour ce type de produit-là. Puis, bon, on veut qu'il y ait une performance aussi, une certaine souplesse, une résistance dans le temps, une transparence, une attrayance pour le consommateur. Donc, ça peut devenir très compliqué.
1: Mais par exemple, les fromages qui sont plus gras, on dit que c'est peut-être dangereux, ben pas dangereux là, mais il peut y avoir davantage de migration par exemple de ces produits-là parce que ils aiment beaucoup le gras. Est-ce qu'il faudrait s'abstenir notamment d'y aller avec des plastiques dans des fromages par exemple qui sont mous puis qui vont vraiment coller sur la paroi?
3: Oui, ben souvent on va, ça fait partie des critères là, pour l'emballage du fromage, un plastique qui va beaucoup moins adhérer à la surface du produit. Peut-être que ça va réduire la migration. Au niveau de la matière grasse, bon, de la migration de produits chimiques, j'ai pas l'expertise pour vous répondre par rapport à ça, mais certainement que c'est évalué là, par Santé Canada pour avant d'autoriser un plastique pour une certaine application.
1: D'accord. Maintenant, quelle est la particularité du fromage bleu? Notre auditeur dit que c'est presque toujours vendu dans des emballages d'aluminium. Pourquoi ça?
3: Ouais, le fromage bleu, j'adore cette question-là parce que le fromage bleu, bon, contient une moisissure particulière, le Penicillium roqueforti, la fameuse moisissure bleue. Puis elle, en fromagerie, elle se démarque des autres parce que c'est la plus résistante à tout. C'est elle qui va se développer dans le froid en présence de sel, va compétitionner avec les autres finalement, puis même va apparaître sur toutes sortes de fromages en défaut là, parce qu'elle peut se développer dans vraiment beaucoup de conditions.
1: Ah ouais, hein?
3: Puis en plus de ça, elle est capable de se développer dans des conditions très restreintes d'oxygène. Puis quand on emballe le produit, on veut permettre la croissance des micro-organismes, mais pas trop non plus, parce qu'on veut quand même préserver, on veut pas que le développer trop d'arômes non plus. Donc, le papier, bon, que les Français appellent un papier plombé ou un papier aluminium qui va vraiment épouser la surface du produit, c'est la meilleure façon qu'on a de limiter l'oxygène à la moisissure, qui va vraiment ralentir son développement, mais sans la tuer.
1: Parce que c'est un micro-organisme qui fait solide, là.
3: Exactement.
1: Ouais, voilà. Donc, si on résume, il faut continuer d'utiliser les emballages avec lesquels on nous les vend. Généralement, ils ont été pensés en fonction de ces fromages-là.
3: Exactement. Ça, c'est la première des choses.
1: Bon, ben voilà. Alors, on réinvente pas la roue, mais on précise des choses quand même. J'espère que notre auditrice et notre auditeur, Pascal Bourque et Benoît Bérubé, ont eu leurs questions. Julien Chamberlain, je rappelle que vous êtes professeur au département des sciences des aliments à l'Université Laval. Merci beaucoup pour ces précisions.
3: C'est un plaisir. Bonne soirée.
1: Au revoir.
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1: On va parler de variation génétique chez la moufette tout à l'heure, parce que vous savez, elles ne se ressemblent pas toutes. On a une éditrice qui trouve que c'est ça, c'est pas toujours sur le même patron, ces belles petites bêtes-là. Et on va parler des gourdes avec Fabien Durif. Vous savez que des gourdes, ben, on en utilise beaucoup. On dirait qu'on en donne à chaque congrès qu'on voit, il y a une gourde, là. Puis bon, est-ce que ça vaut la peine? Puis est-ce que c'est si écologique que ça? Auparavant, c'est un gros nombre dont je vous parle, 2,5 milliards de dollars canadiens. C'est la quantité, en fait, l'équivalent en argent canadien que la FIFA, fédération donc qui chapeaute le football dans le monde, dont on va parler beaucoup au cours des prochains mois, a réalisé donc en droit de marketing entre 2019 et 2022. Imaginez, 3 ans, 2,5 milliards de dollars canadiens. On le rappelle, la FIFA est officiellement une organisation à but non lucratif. Excusez-moi, j'ai de la misère à pas rire. Parmi les commanditaires de la prochaine Coupe du Monde, question Canada, aux États-Unis ou au Mexique, on trouve un commanditaire qui ne passe pas chez plusieurs chercheurs spécialisés en environnement. C'est le géant saoudien du pétrole Aramco. Écoutez bien ça, les émissions de CO2 de cette seule compagnie sont colossales. C'est presque 2 milliards de tonnes de CO2 par année. Et à titre de comparaison, l'ensemble des activités humaines, chaque année, c'est autour là, de 40 milliards de tonnes de CO2. Ça veut dire que cette compagnie, à elle seule, c'est 5% de toutes les émissions du monde. C'est beaucoup. Il y a trois chercheurs spécialisés en environnement à l'Université de Toronto qui viennent de publier un article sur le très bon site La Conversation. Si vous n'y allez pas, mettez ça dans vos signets, c'est toujours très bon. Où ils enjoignent les villes du Canada qui vont accueillir les compétitions à bannir les publicités liées aux combustibles fossiles. En juillet dernier, oui, à Toronto, on avait présenté une motion au conseil municipal qui aurait interdit la publicité pour les combustibles fossiles sur les bâtiments et les biens publics, y compris dans les lieux dédié au sport comme le BMO Field, là où vont se tenir les compétitions à Toronto. La motion a été rejetée. Les chercheurs rappellent que la motion visait à aligner la politique municipale sur les objectifs de Toronto en matière d'action climatique, comme par exemple, la ville s'est engagée à atteindre la neutralité carbone en 2040, d'ici 2040. Mais là, tu fais de la promotion d'industrie fossile sur tes édifices. Les chercheurs disent ça comme pas vraiment de bon sens. En 2024, c'est plus de 130 footballeuses, donc des filles issues de 27 pays, qui avaient aussi signé une lettre ouverte adressée à la FIFA pour demander la résiliation de ce type de contrat de commandite. Les footballeuses, arguaient que le football se tirait dans le pied en encourageant les combustibles fossiles et par le fait même le dérèglement climatique. Puis en 2025, on trouve deux groupes. C'est le Scientists for Global Responsibility et le New Weather Institute qui publie également un rapport qui indique que plus de 75% des émissions annuelles du football pouvaient être attribuées à des contrats de commandite avec des entreprises, et là je les cite, à forte empreinte carbone comme les géants des énergies fossiles et les compagnies aériennes. Il y a une ONG, World Without Fossil Ads, donc un monde sans publicité de combustibles fossiles. On souligne, cette ONG-là souligne que le mouvement pour bannir les publicités des combustibles fossiles dans le monde touche en ce moment une cinquantaine de villes, notamment la ville de La Haye aux Pays-Bas. Et La Haye est devenue, selon ses chercheurs de l'Université de Toronto, la première ville à interdire la publicité pour les énergies fossiles dans les espaces publics. Il mentionne que cette interdiction concerne les publicités pour les produits et services à forte empreinte carbone, tels que le transport aérien, les croisières, les véhicules à moteur à combustion et hybrides aussi, faut le souligner, ainsi que les fournisseurs de gaz et ceux d'électricité produite à partir d'énergie fossile. Les trois chercheurs concluent que l'arrivée de la FIFA au Canada, en collaboration avec un géant des énergies fossiles comme Aramco, devrait rappeler que le Canada ne suit pas le mouvement historique d'interdiction de la publicité pour les énergies fossiles adopté un peu partout dans le monde.
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1: Il y a Nicole Dufour qui nous envoie ceci. Une amie a pris une photo d'une moufette dans son jardin ce soir. Elle est très spéciale. Est-ce que cela arrive souvent de voir des couleurs inversées chez les moufettes? Peut-être une petite moufette originale. C'est Nicole Dufour qui nous envoie ça. Et il y a Geneviève Taquet qui est prof de chimie. Une de vos collègues au collège Regina Assumpta qui nous envoie ceci. A-t-on une idée de son rôle dans la chaîne alimentaire, de son cycle de vie en parlant de la moufette et aussi de sa pérennité compte tenu de sa fragrance exudée suite à une agression? Cette dernière me fait nostalgiquement, ça va peut-être vous rappeler des choses, Caroline, me fait penser aux effluves de strip de Western Blot. Alors, qu'est-ce que c'est? Donc, ça, c'est des...
0: C'est une technique en biochimie.
1: Ben voilà, exact. Une technique donc de détection des protéines. Et donc, c'est avec des petites tiges là, qu'on va chercher ça. Donc, c'est le Western Blot, c'est le nom de la technique. Elle attribue ça au dithioréthol. Pour vrai, j'aime bien l'odeur. Elle dit, je suis la weird de la gang de recherche. Mais évidemment, je me suis jamais fait arroser. Probablement que mon appréciation de l'odeur typique lèverait le camp. Alors ça, c'est Geneviève Taquet qui nous envoie ça. On en discute avec notre collaboratrice Stéphanie Benz, qui est biologiste responsable de l'éducation au Bioparc de la Gaspésie à Bonaventure, où on l'a joint. Bonsoir Stéphanie.
4: Rebonsoir Mathieu.
1: Alors, qu'en est-il de la coloration des moufettes et de leur rôle dans la chaîne alimentaire? Des belles questions, ça.
4: Des très belles questions, puis on a justement deux très belles moufettes au Bioparc et je les adore, donc je suis vraiment contente d'en parler aujourd'hui. Et ce qu'il faut savoir, c'est que la moufette rayée qu'on retrouve ici, Québec, Canada, c'est pas le seul type de moufette qu'on retrouve. Il y en a d'autres espèces, dont certaines qui sont achetées dans l'Amérique du Sud, super mignonnes. Mais on va se concentrer sur la moufette rayée, qui, elle, a toujours les mêmes couleurs ou à peu près les mêmes couleurs et les mêmes endroits sur son corps où il y a des couleurs. Donc, ça commence généralement avec une fine ligne blanche au niveau du museau et du front. Après ça, sur la tête et la nuque, ça va devenir très, très large pour en prendre presque l'entièreté. Et cette large bande-là sur la nuque va se diviser en deux ensuite au niveau du corps. Le blanc peut ensuite se distribuer jusqu'à la queue. Des fois, non. Des fois, c'est juste des petits poils. Et le reste du corps, il va être noir. Il y a une première variabilité qui se trouve au niveau justement de la coloration. Mm-hmm. Donc, bien que la plupart sont noires, certaines vont être plutôt brunes. Et le blanc peut aussi

0: être jaunâtre. Ça va dépendre entre autres des milieux où on les retrouve. Il y a encore plus de variabilité au niveau de la largeur des bandes, de la grosseur justement là, des bandes, entre autres celles qui sont au niveau du dos, ce qui fait qu'il y a certaines mouffettes rayées qui peuvent parfois être presque entièrement noires ou à l'inverse, presque entièrement blanches. Et la photo que Mme Dufour nous a envoyée, on voit, même si elle est loin la mouffette, c'est quand même une bonne idée de rester loin de la mouffette, on voit quand même là les deux bandes blanches qui sont particulièrement larges, mais on voit le noir au centre. Donc, c'est quand même typique comme vous faites, mais des bandes un peu plus larges que d'habitude. Puis, ce qui est intéressant, c'est que ces bandes blanches-là ont vraiment une utilité chez la moufette et servent d'aposématisme.
1: Pardon.
0: Et l'aposématisme, en fait, c'est le fait d'utiliser des couleurs ou des signaux pour envoyer à ses prédateurs dire qu'on est toxique. C'est la même chose que les guêpes et les abeilles vont faire, par exemple, avec le jaune sur leur corps. Mais chez la moufette, c'est le blanc pour dire aux prédateurs, je sens pas bon, ne me mange pas, parce que le blanc est bien vu, bien observé dans la nuit.
1: Donc, il y a une variation normale et en fait, c'est ce qu'a vu notre auditrice. Puis, ça arrive, en fait, il y a un certain pourcentage de ces moufettes-là là, qui ne présentent pas, disons, la livrée qu'on pense normale, mais c'est tout à fait normal néanmoins. Maintenant, on va parler de leur vie à ces belles petites bêtes-là. Là, actuellement, là, est-ce qu'on est en train d'assister à la naissance là, de la prochaine génération là, ces jours-ci?
0: Effectivement, on est en plein dans la période de naissance de beaucoup d'animaux, mais entre autres les moufettes, parce que il y a un accouplement qui se fait en février-mars, donc durant l'hiver, avec un mâle qui est polygame, donc il va s'accoupler avec plusieurs femelles. Et c'est après une gestation de 59 à 67 jours que la femelle va mettre bas. Puis ce qui est intéressant, c'est que chez la moufette, il y a une potentielle implantation différée. Donc ça veut dire qu'elle peut mettre en pause le développement de l'embryon pour avoir une naissance, un moment idéal au printemps. Puis il y a plusieurs animaux qui font ça, puis elle le fait ou pas, dépendant d'à quel moment, en fait, elle va s'être accouplée. À ce sens-là, on va voir naître entre 3 et 10 petits. La moyenne, c'est plutôt autour de 7. Et les petits, à la naissance, ont les yeux fermés, et ce, pendant à peu près 3 semaines. Ils sont couverts d'un petit duvet, mais on peut quand même déjà distinguer les couleurs noir et blanc sur le corps de ces bébés moufettes, qui sont super mignons.
1: On a tous des images d'une mère qui se promène avec sa livrée. C'est le niveau de mignon fait exploser le thermomètre.
0: Vraiment.
1: Ouais.
0: Et donc, dans les 21 premiers jours, ils vont rester au nid, parce qu'on appelle ça un nid, là, parce qu'ils ne sortiront pas, parce qu'ils sont aveugles. Ils vont être, après 21 jours, vont ouvrir les yeux et vont pouvoir déjà commencer à produire leur musc qui est odorant.
1: À partir de combien de temps?
0: Après 3 semaines.
1: Ah oui, hein, quand même. Hein?
0: Ils l'utilisent quand même très peu quand ils sont jeunes, mais à partir de 8 semaines, ils sont sevrés. C'est à ce moment-là qu'ils vont suivre la mère à la queue leu-leu pour aller chercher de la nourriture. Et là, peuvent déjà vous arroser si vous les dérangez.
1: Ça mange quoi?
0: Même les petites moufettes, on les évite.
1: Ah oui. Ça mange quoi, une moufette?
0: En fait, c'est omnivore, mais plus insectivores. Donc, vraiment, on va les appeler, en fait, insectivores opportunistes. Donc, mangent des insectes, des petits arthropodes, mais peuvent aussi compléter avec des petits mammifères, amphibiens, reptiles, œufs, petits fruits. Ceux qui mettent de la nourriture pour les chats à l'extérieur peuvent parfois avoir la visite des moufettes aussi. Vont profiter, bien sûr, de notre présence des humains pour venir chercher de la nourriture, un peu comme les ratons laveurs. Et dans nos latitudes, vont être actifs seulement durant l'été. Donc, durant l'hiver, vont entrer en hibernation. Donc, c'est pas des vrais hibernants comme la marmotte de qui on a déjà parlé d'ailleurs, mais vont plutôt dormir paisiblement et utiliser leurs réserves de graisse, mais le font pas nécessairement pour les moufettes qui vivent plus au sud où il y a suffisamment de nourriture pour passer au travers de toute l'année sans avoir à dormir.
1: J'aime beaucoup la question de Geneviève Taquet, puis je dois avouer bien candidement que je ne me l'étais jamais posée, parce que c'est vrai, on a tellement peur d'une moufette, on veut pas s'approcher de ça. Est-ce qu'elles ont des prédateurs?
0: Elles ont effectivement des prédateurs, très peu de mammifères, parce que la plupart des mammifères ont un odorat suffisamment efficace pour ne pas avoir envie de manger la moufette. Par contre, il y a des oiseaux de proie, comme le Grand-Duc d'Amérique, l'aigle royal, le pigargue, qui eux ont un odorat qui n'est pas particulièrement développé.
1: Ah,
0: donc,
1: ça ne les dérange pas
0: de sentir la moufette, effectivement. Et fait cocasse, j'ai déjà été sur une intervention de Grand Duc d'Amérique pour le récupérer blessé. Et c'est une fois rendu dans la boîte, dans ma voiture, que je me suis rendu compte qu'il avait mangé de la moufette et donc il empestait la moufette.
1: Mon Dieu. Ça vient des glandes anales, hein, cette fameuse, ce muscle-là. Hein.

0: fil, ce qui fait qu'on peut parfois sentir la moufette sans même l'avoir vue. Et donc, ce muscle est composé de plusieurs molécules, dont le crotylmercaptan. Et là, je m'excuse pour tous les chimistes de ce monde parce que mes cours de chimie moléculaire sont très, très loin.
1: Il y en a une qui vous écoute attentivement, je vous le dis.
0: Et donc, cette molécule-là, c'est un thiol et c'est ça qui va donner l'odeur de muscle.
1: Donc, un thiol, c'est un composé chimique soufré, c'est ça?
0: Oui, en plein ça. Et c'est là qu'on vient faire le lien avec le dithiorithiol du Western Blot, qui lui aussi est un composé soufré. Donc, c'est pour ça que ça se ressemble énormément. Mm-hmm. Et dans mes recherches, j'ai aussi trouvé qu'il y a d'autres composés dans le muscle, dont le thioacétate, qui, lui, quand il va être hydrolysé, donc il va être défait là, par l'eau, par l'action de l'eau, ben ça va libérer des thiols. C'est pour ça que si notre animal de compagnie se fait arrosé, qu'on réussit à le nettoyer, mais que quelques jours plus tard, il est mouillé par la pluie, par exemple, mais il va revenir, on va avoir un regain de cette odeur de moufette, ouais. Parce que c'est libéré à long terme.
1: Ah, mon Dieu. En termes familiers, il va repuer.
0: Oui, voilà. En plein ça.
1: Voilà, voilà. Merci pour ce petit cours accéléré sur la moufette. Puis évidemment, on se tient loin, on les admire, puis on les respecte aussi parce qu'elles sont très importantes dans l'écosystème, hein, de la gestion de toutes sortes de bestioles dont on veut pas trop de nombre autour de chez nous. Merci beaucoup d'avoir répondu à ces deux questions de Geneviève Taquet et Nicole Dufour, Stéphanie Benz.
0: Toujours un plaisir.
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1: Toujours très désagréable de repuer. On ne le souhaite à personne. On a Axel Dudouay qui nous envoie ceci dans un segment sur le textile d'une ancienne émission de Moteur. Il avait été mentionné que si on arrêtait de produire des vêtements sur Terre maintenant, il y en aurait assez pour habiller les 6 prochaines générations. Depuis, lors d'une discussion que nous avons eue, on s'est posé la question sur les gourdes réutilisables qu'on nous donne à peu près partout. Même chose. Est-ce que, par exemple, si on arrête les gourdes, la reproduction maintenant, on en a pour combien de générations de ces gourdes-là? On en discute avec Fabien Durif, qui est professeur titulaire au département de marketing de l'ESG UQAM, directeur de l'Observatoire de la consommation responsable. Rebonsoir, Fabien.
3: Rebonsoir, monsieur.
1: Alors, une gourde réutilisable, est-ce que c'est plus écologique qu'une bouteille de plastique?
3: Alors, la réponse la plus courte, c'est oui, généralement, mais seulement, en fait, si elle est utilisée suffisamment longtemps. Et si on évite d'en accumuler plusieurs, d'ailleurs, autour de la table,
1: j'en vois. Des fois, on
3: n'a
1: pas le choix.
3: Combien vous en avez, Mathieu?
1: Ah non, mais j'en ai trop.
3: Trop?
1: J'en ai trop.
4: Moi, je me limite. J'ai celle avec le petit mouton.
3: Petit mouton?
1: Moi, j'ai arrêté d'en accepter.
3: Mais moi, j'ai fait le compte chez moi rapidement et j'ai pas cherché partout. Mais j'en ai trouvé 5 chez moi, une dans mon auto, 2 au bureau. Donc, déjà 8 à moi tout seul et peut-être qu'il y en a d'autres cachés. C'est inadmissible.
1: Oui, mais ça, effectivement, parce que ça consomme beaucoup d'énergie.
3: On va le voir, ça va dépendre des matériaux qui sont utilisés, mais on sait que ça dépense beaucoup de ressources. Puis, comme le mentionne notre auditrice, il y a véritablement une explosion du phénomène. On est passé d'une simple bouteille d'eau à un véritable marché mondial des gourdes et des marques connues dans le secteur, en fait, elles ont transformé cet accessoire-là un accessoire mode de vie, parfois même en objet de collection. Et puis les chiffres sont quand même assez effarants. C'est assez difficile de trouver différentes études, mais selon différentes études, on estime qu'en 2025, le marché mondial des gourdes réutilisables, c'était à peu près entre 9 et 10 milliards de dollars américains. Et d'ici 10 ans, ça va doubler. Donc, c'est quand même assez impressionnant. Alors, j'ai essayé de faire un petit calcul pour notre auditrice, mais vraiment, c'est un calcul fait maison parce qu'on n'a que des données approximatives. Mais si on fait à peu près un prix moyen de 20 à 30 dollars, on aurait à peu près 322 à 484 millions de gourdes vendues par an. Sur les 10 dernières années, on sait qu'il y a des croissances de 4 à 5%. Donc, on en aurait déjà produit quasiment 4 milliards. Donc, si on continue à cette allure-là, dans vraiment moins de 10 ans, on aurait l'équivalent d'une gourde par habitant. Et on compte pas celles qui auraient disparu, perdu.
1: Oui, parce que ça dure longtemps. Là. Puis bon, c'est une bonne chose aussi. Parce que si, par exemple, on était responsable avec les gourdes, on avait une, je sais pas, on a eu une il y a 5 ans, puis on la garde, là, on l'utilise souvent. Est-ce qu'on est passé, après 5 ans, là, après beaucoup, beaucoup d'utilisation, est-ce que c'est plus performant, par exemple, qu'une bouteille de plastique qu'elle remplace?
3: Ben ça va dépendre toujours de l'utilisation. Parce qu'en fait, une gourde, pour qu'elle devienne réellement écologique, en fait, il faudrait qu'on la garde quasiment à vie, hein, jusqu'à qu'on n'ait pas trop de détérioration. Ça va dépendre.

0: finalement de comment on va utiliser. Il y a plusieurs études qui ont été faites en analyse de cycle de vie qui démontrent par exemple qu'une gourde en inox, ça doit être utilisé au moins entre 50 et 150 fois, parfois davantage, avant juste de compenser finalement l'impact environnemental initial. Ce qu'il faut penser par rapport aux gourdes que vous avez, plus elle est lourde, si un système d'isothermie, plus finalement elle va être complexe au niveau de la fabrication, bah plus son coût écologique va être important de la fabrication. Greenpeace estime qu'une simple bouteille plastique en PET, c'est déjà 100 grammes de CO2 équivalent lors de sa fabrication. Donc c'est quand même assez important. Et puis finalement, celle qu'on pense, hein, on est beaucoup d'utilisateurs à faire ça, la pire gourde écologique, c'est celle qu'on a achetée puis qu'on sait même plus où elle est chez nous parce qu'on l'a oubliée dans une armoire.
1: Ouais. Est-ce qu'il y a des meilleurs matériaux que d'autres quand on veut justement avoir une gourde dont on se dit qu'elle va durer longtemps, puis on va rentrer dans son argent d'une part et aussi dans son dans l'empreinte écologique et carbone d'autre part.
0: Il y a plusieurs études là-dessus, mais en fait ça va vraiment dépendre de l'utilisation qu'on en fait et peut-être ça va justifier qu'on en a plusieurs. Parce que l'inox est probablement le meilleur choix au niveau de la durabilité, à condition qu'on garde sa gourde longtemps, parce qu'on sait que c'est dans la fabrication la gourde à peu près la plus énergivore. Mais la problématique, si vous avez une gourde en inox, c'est plus lourd, donc à transporter ça va dépendre comment on va fonctionner. Mm-hmm. Le verre c'est assez intéressant, de la même façon surtout si on va le garder à la maison ou au bureau, parce que c'est aussi fragile et relativement lourd pour le transport, mais il n'y a pas de goût, peu de migration chimique, donc ça dépend aussi qu'est-ce qu'on va rechercher au niveau des matériaux et des gourdes. Et en fait, le plastique, oui, c'est le plus pratique parce que c'est réutilisable, c'est léger, c'est moins coûteux, c'est moins énergivore à la fabrication, mais on vient d'en parler, c'est moins durable, il y a certains types d'usure.
1: Il y a de la migration chimique.
0: Et il y a de la migration chimique, donc les enjeux sont quand même assez importants là-dessus.
1: Ouais, il y a aussi l'aspect mode. Puis ça, c'est devenu, c'est installé dans les médias récemment. Il y a des marques, on peut peut-être les nommer là, mais ça coûte un prix de fou. C'est souvent rupture de stock, puis ça change souvent. C'est des modèles qu'on veut renouveler.
0: Oui, les modèles tendance, on va retrouver des prix jusqu'à 100 $, hein, des fois la seule gourde. Effectivement, il y a beaucoup de reportages qui ont été faits, il y a des articles scientifiques qui ont commencé à sortir sur la mode. C'est devenu en fait un vrai paradoxe de la consommation durable, parce que la problématique, c'est qu'à la base, c'est quoi ? C'est un objet qui a été conçu pour réduire les déchets plastiques. Mmh. C'est vraiment ça l'objectif. Mais c'est devenu finalement presque un objet de surconsommation, parce que la mode et le marketing ont amené cet élément-là. Donc les déterminants à la surconsommation, on a des marques de plus en plus tendance. Elles vont jouer sur tous les aspects marketing. Elles vont avoir des brevets spécifiques sur l'utilisation. On a des marques urbaines, des marques plus outdoor, etc.
1: Puis là, on se retrouve aussi, par exemple, avec des couleurs.
0: Des couleurs spécifiques.
1: Qui deviennent rares.
0: Des couleurs rares, des éditions limitées. On voit aussi les créateurs de contenu qui sont extrêmement forts avec les marques là-dessus. Puis comme vous l'avez mentionné, aujourd'hui, on peut personnaliser, mais surtout, ce sont devenus des objets promotionnels incontournables. Mm-hmm. Il n'y a pas un événement, qu'il soit public, professionnel qui n'a pas sa gourde réutilisable.
1: Mais écoutez, c'est votre domaine de recherche, Fabien. Est-ce qu'il y a des événements qui se disent, écoutez, nous, là, on vous donnera pas le sac en tissu, on vous donnera pas le crayon, puis le cahier en plastique, puis la gourde. Est-ce qu'il y en a de plus en plus?
0: C'est
1: de
0: assez
1: ça?
0: Impressionnant de voir qu'on continue à offrir ces fameux goodies fabriqués dans des pays extrêmement loin avec des empreintes environnementales. Oui, alors c'est sûr que pour ceux qui connaissent, on a quand même des compagnies canadiennes qui sont spécialisées dans des goodies, entre guillemets, fabrication. Mais est-ce qu'on en a vraiment besoin quand on va à une conférence? Non, parce que la plupart du temps, on prend le sac et puis
1: ça arrive souvent qu'on ne vient même pas avec.
0: Non. Donc, si on fait le parallèle, les gourdes, c'est exactement le même phénomène que les sacs réutilisables qu'on appelle à la mode les tote bags. Mm-hmm. Je ne sais pas si vous avez déjà compté combien vous avez de sacs réutilisables chez vous. Moi, je n'ose même pas compter parce qu'à chaque fois que vous allez à l'épicerie, forcément, vous ne l'amenez pas parce que vous n'avez pas forcément prévu d'aller à l'épicerie. Donc, vous en rachetez. Hein. On peut en posséder des centaines. Honnêtement, là, que je commence à faire des études là-dessus, c'est affolant, mais on est tous pareils.
1: Ouais.
0: C'est une question, on achète, on réachète et puis il y a des études qui sont sorties. Comparaison du sac papier versus du sac plastique. Le sac plastique, souvent...
1: L'empreinte carbone est bien moindre.
0: Parce qu'on le réutilise, parce que donc c'est toujours une question.
1: Puis ça prend moins d'énergie pour le faire.
0: Ouais, c'est complexe. Donc on est rendu exactement les gourdes, c'est ce qu'on appelle la consommation verte ostentatoire. C'est devenu un objet de représentation. On exprime ses valeurs à travers la gourde. Donc entre guillemets, le marketing a gagné sa cause là-dessus. C'est vraiment utilisé de cette façon-là.
1: Mais cela dit, il y a un chiffre qui me réconforte dans votre chronique parce que vous dites que après 150 fois, on a réussi à retrouver, en fait, recouvrer l'énergie que en plus que ça a coûté de la faire par rapport à une bouteille en plastique. Donc c'est quand même pas la mer à boire. Là. 150 fois par année, moi j'en utilise une ici, puis c'est une fois par jour. Là. Fait qu'au bout de l'année, là, c'est deux fois une bouteille de plastique.
0: Oui, c'est ça. Ce qu'il faut éviter, c'est faire comme on est amené à faire, c'est-à-dire en prendre plusieurs, en acheter plusieurs, ou quand on nous les donne, on les prend. Peut-être qu'il faut commencer à refuser dans certains événements les prendre. Parce que finalement, ce qu'il faut privilégier, c'est l'usage qu'on veut en faire, quelle durabilité on veut.

0: veut avoir, la simplicité pour qu'on puisse l'utiliser longtemps, puis il faut éviter de les accumuler puis de les renouveler par la mode, parce que c'est évident que c'est devenu un accessoire symbole, un accessoire identitaire, c'est un produit qui est très tendance en ce moment. Donc c'est difficile finalement d'aller à l'encontre des tendances, surtout sur certaines catégories de consommation.
1: Et cela dit, je serais très curieux de savoir si des organisateurs de congrès, d'événements qui sont à l'écoute et qui ont décidé de réduire justement ce type de cadeau-là, parce que je sais pas
0: ça se réduit, mais... on a perdu, il y avait une norme, hein, rappelez-vous, au BNQ sur les événements co-responsables, elle n'existe plus, donc c'est fait que le marché était bien parti, puis il est reparti en arrière.
1: Et là là. Merci, toujours un plaisir de discuter de ça avec vous, Fabien Durif.
0: Merci Mathieu.
2: Les onglets de nos collaborateurs.
1: Stéphanie, à tout seigneur, tout honneur, on va plugger ce qui se passe chez vous au Bioparc de la Gaspésie.
3: Oui, une nouvelle expo brun, blanc, noir, les eaux du Canada qui est présentée au Bioparc du 1er juin au 12 octobre cet été. C'est une expo itinérante qui a été produite par le Musée du Fjord qui va être présentée dans notre tout nouveau pavillon d'exposition. Donc, un bel ajout pour les visiteurs de cet été.
1: On vous souhaite une très belle saison, Stéphanie. Fabien, maintenant, il y a trois chroniqueurs de moteurs de recherche, rien de moins, qui vont participer au lancement de la 16e édition du baromètre de la consommation responsable.
0: Oui, c'est rare chez la promotion, mais c'est le vendredi 5 juin au Centre d'impact Maurice Duplessis Renaissance. On présente les résultats sous forme de parcours immersif sur la circularité textile. C'est animé par Madeleine Goubeau,
1: qu'on adore,
0: chroniqueuse mode. Et on va retrouver notamment des œuvres originales de Daria Marchenko,
1: qu'on adore aussi,
0: qui va représenter le désir au niveau du textile.
1: Voilà, et on vous adore aussi, Fabien. Merci beaucoup. Caroline, brûlant d'actualité chimique.
4: Oui, il y avait un risque d'explosion. L'évacuation a été terminée cet après-midi, donc à surveiller. C'était près d'Anaheim, en Californie. 50 000 personnes ont été évacuées. Un risque d'explosion chimique.
1: Le lien sur la page de moteur, on est là demain 19h. Soyez-y, bye-bye. 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
11: Ici Fred Harding, voici les informations. Tout d'abord, au hockey.
12: Les Canadiens marquent dans ce match numéro 4. Les Canadiens vont faire face à l'élimination dans le match numéro 5.
11: Et oui, le Canadien de Montréal s'incline à nouveau contre les Hurricanes qui l'emportent 4-0. Les joueurs de la Caroline ont pris les devants dès la première période en marquant 3 buts de suite lors de ce 4e match de la finale de l'Association de l'Est. Ils ont marqué un but ultime lors de la 3e période. L'écart se creuse donc entre le tricolore et les Hurricanes qui mènent la série 3-1. Voilà. Le 5e match de la série se tiendra vendredi au domicile des Hurricanes à Raleigh. Et par ailleurs, en politique fédérale...
13: Il est maintenant temps pour moi de trouver de nouvelles tribunes pour poursuivre le travail de ma vie. Je quitterai donc mon siège de député de cette Chambre plus tard cet été.
11: Dans un discours à la Chambre des communes, le député de Laurier-Sainte-Marie, Stephen Guilbeault, a annoncé qu'il quittera la vie politique à la fin de la session parlementaire. L'ancien militant écologiste a façonné une grande partie de la politique climatique de Justin Trudeau. Face au recul de Mark Carney sur le plan environnemental, Stephen Guilbeault a décidé de poursuivre son engagement autrement. Estelle Côté-Sroka a préparé ce qui suit.
14: Stephen Guilbeault se sent en paix.
13: Après 7 ans, il est temps pour moi de passer à autre chose.
14: Le militant devenu politicien ne peut simplement plus accepter les reculs imposés par le gouvernement Carney aux politiques climatiques qu'il a largement façonnées sous Justin Trudeau.
13: Cette année absolument... extraordinaire, plein de défis et de rebondissements. Mais ça a été vraiment un honneur et un privilège de servir ma communauté.
14: Ce n'était qu'une question de temps. Mark Carney s'y attendait.
15: Je sais, depuis

0: quelques mois que c'est une possibilité. Hein. Mais c'est sa décision, mais c'est la vie.
1: Dans les rangs libéraux, on salue le travail de Stephen Guilbeault, que plusieurs voient comme un homme de conviction.
2: Il a les valeurs qui sont intactes.
1: Pour Marc-André Viau d'Équiterre, son départ marque un point de rupture.
3: Le vernis du banquier vert dont M. Carney se targue a commencé à craquer et sous ce vernis, on voit des habits plus classiques de banquier.
1: Mais plusieurs ministres insistent, cela ne signifie pas que le Parti libéral a abandonné l'environnement. Le leader du gouvernement en chambre, Stephen McKinnon.
4: Je pense que c'est une erreur grave que d'associer la lutte contre les changements climatiques à un seul homme.
1: Stephen Guilbeault n'a pas terminé le combat de sa vie. Après la politique, il va continuer de défendre la cause climatique, mais autrement. Ici Estelle Côté-Sroka, Radio-Canada, Ottawa.
5: Et toujours en politique, à Québec, des députés d'opposition accusent le gouvernement d'avoir acheté des rendez-vous pour les patients orphelins en versant des primes aux médecins pour un total de plus de 75 millions de dollars. Les omnipraticiens ont annoncé qu'ils ont atteint un mois plus tôt que prévu la cible fixée par la ministre de la Santé d'inscrire 500 000 Québécois sur leur liste de patients. Voici ce que Valérie Gamache a préparé à ce sujet.
6: Moi, j'ai le jeudi 22 mai.
7: C'est le genre d'appel que des milliers de Québécois aimeraient recevoir.
8: Bonjour à toutes et à tous.
7: Alors, aujourd'hui, la ministre de la Santé, Sonia Bélanger, annonce à bon nombre d'entre eux que cela va se réaliser.
8: 556 473 personnes qui ont maintenant accès à un médecin de famille ou à un groupe de médecins de famille.
7: Mais attention, ça ne garantit pas aux nouveaux inscrits un médecin de famille, ni même un rendez-vous.
8: C'est pas à l'intérieur d'un an que vous allez voir un médecin. C'est si vous en avez besoin.
7: Seuls les patients les plus vulnérables auront un médecin attitré et un rendez-vous d'ici un an. Les autres seront pris en charge par un groupe de médecine familiale. Dans la clinique de la docteure Anne-Marie Beaulieu, ça représente des milliers de nouveaux patients qui seront vus grâce à une réorganisation des soins.
9: Voir mon patient diabétique 4 fois par année pour lui dire ça va bien, ton diabète, continue le même traitement. Est-ce que c'est un bon rendez-vous ou je serais mieux de voir un nouveau patient qui a un nouveau diabète qui est débalancé?
7: Le gel dans le programme des groupes de médecine de famille donne la marge de manœuvre aux médecins pour embaucher du personnel, selon le président de la FMOQ, Marc-André Amillot.
10: Le médecin fait le diagnostic, peut amorcer une médication, puis l'ajustement se fait par l'infirmière. Ça libère des plages.
7: Malgré l'atteinte de cette cible, on dénombre encore au Québec aujourd'hui plus de 800 000 patients orphelins. Ici Valérie Gamache, Radio-Canada, Québec.
5: Politique québécoise à présent, le chef du Parti conservateur, Éric Duhaime, a officiellement annoncé sa candidature dans la circonscription de Bellechasse dans la région de Québec en vue des prochaines élections provinciales. Il s'est adressé à ses militants lors d'une soirée d'investiture à Saint-Damien-de-Buckland. Il s'en est notamment pris à Christine Fréchette en l'accusant de dépenser sans compter depuis son arrivée à la tête du gouvernement. Et en terminant, la première ministre du Québec ignorait que son gouvernement prévoit augmenter la taxe sur les produits d'assurance dès le 1er janvier. Christine Fréchette a été talonnée par l'opposition lors de l'étude de crédit du conseil exécutif à propos des récentes mesures qu'elle a annoncées pour aider les Québécois à faire face à l'augmentation du coût de la vie. Le chef parlementaire du Parti libéral, André Fortin, lui a notamment demandé pourquoi elle éliminait la TVQ sur certains produits et aliments avant l'élection générale et augmentait la taxe sur les assurances après l'élection. Voilà, c'était vos informations.

0: Bienvenue dans l'émission Au Livre, etc. Aujourd'hui, trois auteurs pour sonder la fracture entre l'image publique et la vérité intime.
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0: Nous accueillons d'abord Emmanuelle Fournier-Lorenz pour son roman Allegra, paru chez Gallimard. Elle nous transporte dans la moiteur d'un été où une adolescente de 16 ans, dévastée par la perte de son frère, tente de se reconstruire sur un plateau de cinéma. Dans ce décor vénéneux, le jeu d'actrice n'est plus seulement un métier, mais une métamorphose nécessaire pour échapper au deuil et au silence d'une famille étouffante. À ses côtés, l'auteur belge Daniel Charneux nous présente I'm Not MM aux éditions Arléa. À l'occasion du centenaire de sa naissance et à travers une approche quasi archéologique de sa vie, il tente de déterrer la femme réelle, Norma Jean, sous les couches de maquillage de l'icône hollywoodienne Marilyn Monroe. C'est le portrait d'une femme cultivée, avide de reconnaissance artistique, piégée par un système qui n'a voulu voir en elle qu'un symbole de désir. Enfin, nous recevrons l'écrivain et humoriste Éric Metzger pour Seul en scène, publié aux éditions de l'Olivier. L'auteur nous livre un récit intime sur la naissance de son double comique, apparu dès l'enfance après un drame familial pour tenir la tristesse à distance. C'est l'itinéraire d'un homme qui a fait du rire sa langue maternelle, au point de ne plus savoir qui il est vraiment lorsque les projecteurs s'éteignent. Trois destins, trois masques donc, mais une seule et même interrogation. Peut-on se réconcilier avec soi-même sans passer par le détour du personnage? Vous écoutez Au Livre, etc. C'est parti.
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0: Emmanuelle Fournier-Lorenz, Daniel Charneux, Éric Metzger, bonjour à tous les trois.
2: Bonjour.
0: Vos protagonistes, je le disais en introduction, sont hantés par une identité scindée, un double qui finit par prendre toute la place aux yeux du monde. Daniel Charneux, en quoi Marilyn Monroe est-elle l'incarnation de cette dualité ?
2: C'est déjà le titre du livre, I'm Not MM. C'est elle qui l'a écrit, ce n'est pas moi, je le reprends comme titre parce que c'était celui qui s'imposait. Dans un carnet au crayon, vers 1955, elle prend des notes, elle écrit ce qui lui passe par la tête, parfois des bribes de poèmes également, et elle écrit ça, I am not, MM. Mais ensuite, elle se ravise et elle biffe le note. Donc, est-elle ou n'est-elle pas Marilyn Monroe, elle qui est née sous un autre nom, tout le monde le sait, Norma Jean, on ne sait
0: et
2: pas
0: encore,
2: trop.
0: Et encore, c'est même pas...
2: Voilà, Becker, Mortensen, etc. Et ce n'était pas le nom, de toute façon, de son vrai géniteur. Et donc, à ce moment-là, on a voulu, et elle a accepté, parce que c'était la rançon de la célébrité potentielle, on l'a voulu qu'elle entre dans ce moule Marilyn Monroe, mais... Était-elle vraiment adéquate à ce moule? C'est la question.
0: C'est même pas elle qui a choisi son nom, en fait.
2: Ce n'est pas elle, non. Même si c'était en partie un nom familial, puisque Monroe est le nom de sa mère, Gladys Monroe. Mais Marilyn Monroe, c'est un producteur qui la rencontre à ses débuts et qui lui propose. Elle trouve que c'est bizarre, que c'est difficile à articuler. Marilyn Monroe, c'est très gomme mâchée, comme je dis.
0: Vous écrivez « Née sous le signe des Gémeaux, double comme ces siamoises qui supportent toute leur vie l'encombrante présence de l'autre ». On a beaucoup écrit sur Marilyn Monroe. Que restait-il encore à dire sur elle qui n'avait pas été dit ?
2: Ah, je ne sais pas si je dis quelque chose qui n'a pas été dit, mais j'espère, j'ai tenté de le dire à ma façon. Dans une très brève introduction, je dis que les mythes appartiennent à tout le monde, et qu'autrefois c'était des mythes tirés de l'Antiquité, Phèdre ou autre, et que n'importe qui pouvait les prendre, des grands noms bien sûr, mais aussi des noms oubliés, Racine ou d'autres, ou Corneille. Et ici, bon, il y a des mythes contemporains, tout le monde les connaît, James Dean, Marilyn ou autre, ou Elvis, ou Chet Baker. Et que reste-t-il à faire ? Ben, c'est le dire à sa façon et en tentant d'être fidèle à la vérité interne du personnage mythique.
0: Vous écrivez « tenter une reconstitution ou une reconstruction ». C'est quoi la différence ?
2: Alors, une reconstitution, ça serait certainement très fidèle à la réalité. Une reconstruction, on ne sait jamais quelle fut la réalité. Et donc, on doit se baser sur des bribes, sur des éléments. On peut faire la comparaison avec un puzzle, mais un puzzle dont on n'aurait pas le modèle. Et donc, il faut construire, reconstruire et choisir. Choisir, de toute façon, écrire, c'est choisir.
0: Puisqu'on parle du double, dans votre livre, Éric Metzger, votre héros qui s'appelle Guélao, s'efface derrière son métier d'humoriste, son métier dans la société. Ce personnage se double, le rigolo. Comment est né ce double et l'envie de raconter cette histoire ?
3: Bon, Cette histoire, elle est née un soir où je suis sorti de scène, justement, où ça se passait très bien, beaucoup de rires, les applaudissements, blablabli, blablabla. Et il s'avère que je me suis retrouvé dans la rue, en sortant du Palais des Glaces, au mois de novembre, 22h30, il pleuvait, et j'ai eu un cafard énorme, mais vraiment énorme. Pourquoi? Ben, je pense que le shot de rire que j'avais pris avant, et puis de, finalement d'amour aussi, parce que le rire, c'est cette communication-là d'amour, a fait que moi, ben, il y avait personne chez moi qui m'attendait, je me suis vraiment senti très seul. Et donc, je suis allé dans un bar, j'avais toujours de quoi écrire sur moi, c'est un peu cliché, mais c'est vrai. Et j'ai commencé à écrire cette histoire. Parce que, ce qui m'intéressait, c'était de raconter, l'histoire de, j'allais dire, de ce double, d'humour qui n'est pas moi. Attention, hein, ce n'est pas du tout une autobiographie, c'est un roman. Mais de raconter, en fait, ce masking qu'on a tous, par l'humour. De toute façon, on a tous un masque d'humour, c'est un masque social, parce que c'est la petite blague qui va cacher la timidité. Je suis vraiment spécialiste de ça. Dès que je suis timide, je vais faire la petite blague et ça va me permettre, moi, de me sauver, de faire le petit pas de côté où je suis protégé par le masque du rire. Et c'est ça que j'avais envie de raconter avec ce roman.
0: Ce décalage. Il y a une phrase qui m'a beaucoup plu dans votre livre et qui rejoint ce que vous venez de dire. Des années durant, on m'a demandé comment je faisais pour être drôle. Ma réponse a toujours été la même. Il suffit de manquer de confiance en soi.
3: Ouais, j'en suis certain. Alors attention, c'est le personnage qui dit ça encore une fois, le narrateur, pardon. Mais je pense que aucun humoriste n'a confiance en lui. Vraiment, je pense que justement, c'est pour ça qu'ils utilisent les rires pour exister dans la société, parce qu'ils ne savent pas être eux-mêmes. Un humoriste hors scène est souvent triste. Hein, ou alors, on n'aura pas des discussions forcément très drôles avec lui. On attend toujours du rire, et il n'existe que par le rire.
0: Je vois Daniel hocher la tête, c'est un peu comme Marilyn Monroe finalement.
2: Oui, tout à fait, bien sûr, le masque, c'est évident. Hein. Le sourire éternel sur les magnifiques photos, elle était extrêmement photogénique, mais à l'intérieur, c'était autre chose.
0: Votre héroïne, à vous, Emmanuelle Fournier-Lorenz, dit qu'il faut être une coquille vide pour laisser la magie du cinéma opérer. J'aimerais que vous nous lisiez un extrait de votre livre et ensuite on en parle.
4: Oui, bien sûr. J'ai souvent repensé au métier d'actrice que je n'exerce plus. Ce métier étant venu à moi très jeune, je n'ai pas eu le temps de le conscientiser. Pénélope m'avait toujours expliqué que c'était ce qu'il fallait que je fasse, me laisser aller devant la caméra, ne pas résister, ne pas y réfléchir. Elle disait que je portais en moi une forme de magie, la magie d'endosser la vie de certains êtres que je n'étais pas, et que si j'y pensais trop, cette magie disparaîtrait. Mais ce métier a produit sur moi une très grande impression. Je sais ce qu'il faut de concentration et de folie pour changer de goût, de voix et de destin. Pour savoir la justesse de quelqu'un d'autre, la justesse et la magie. Peut-être, en effet, fallait-il que je sois une coquille vide pour exercer cette profession. Une sorte de Bernard l'ermite allant d'être en être, jamais vraiment conscient de ce qu'il est lui-même.
0: Ce paragraphe pourrait faire partie de vos trois livres. Est-ce que votre héroïne, Jacob Allegra, est une coquille vide?
4: Non, pas du tout. C'est en tout cas ce que la réalisatrice lui a dit depuis qu'elle est très jeune. Et c'est peut-être ce qu'utilisent certains réalisateurs ou certaines réalisatrices pour obtenir ce qu'ils veulent. Mais non, je crois pas. Et je crois qu'aucun comédien ni comédienne n'est une coquille vide. Ça reste des êtres humains.
0: Et c'est quoi la raison qui la pousse à vouloir devenir actrice alors ?
4: Alors, elle a jamais voulu être actrice. Elle est enfant. Elle a rencontré cette réalisatrice qui l'a désignée comme son double fictionnel, un peu comme
0: Pénélope.
4: Pénélope, un peu comme plein de doubles, Jean-Pierre Léo, Adèle Haenel, etc.
0: Jean-Pierre Léo pour Truffaut.
4: Oui. Et cet enfant est devenu une actrice malgré elle, et elle a en fait une sorte de Elle a ce don que les acteurs et les actrices ont et qui est assez rare et donc qui a été repéré par une réalisatrice.
0: On pourrait appliquer l'extrait du livre d'Emmanuel à vos personnages aussi, Daniel Charneux, la coquille vide, le Bernard l'ermite. Vous dites que Marilyn Monroe cherchait à devenir elle-même. Et d'ailleurs, on apprend qu'elle avait suivi les leçons du neveu d'Anton Tchekhov, qui l'a poussée à se vider d'elle-même pour se laisser emplir par le personnage.
2: Exactement. Quand j'ai lu le roman d'Emmanuel, j'ai tout à fait pensé à cette comparaison. Je pense qu'à un moment donné, elle cite Lao Tzu, ou en tout cas un sage taoïste qui dit « Une maison est faite de murs, mais c'est son vide que l'on habite ». Et il y a là quelque chose de tout à fait comparable. Il faut pouvoir se vider de soi-même pour se laisser envahir par un autre, une autre dans son cas. Et peut-être que son problème à elle est qu'on l'a ramené perpétuellement à elle-même, y compris Arthur Miller. Ben, on n'en est pas là.
3: Si je peux me permettre, non mais c'est intéressant l'histoire de la coquille vide, parce que je pense que par rapport à l'humoriste, stand-up, etc., je pense que c'est presque l'inverse, parce qu'il ne fait que se raconter lui-même. Toute sa vie lui sert de matière, la moindre chose qui peut arriver, il va l'utiliser sur scène pour faire rire les autres. Et donc je pense que c'est presque l'inverse de la coquille, c'est qu'il est presque trop rempli dans sa coquille et qu'il a besoin absolument d'exister, d'être aimé pour ce qu'il est. Ce qu'il n'arrive pas, hein, évidemment, parce que par le rire, il n'y arrivera pas. Mais il y a un peu ce truc de vouloir toujours tout montrer, trop montrer presque, même d'attirer l'attention par le rire, etc.
5: Voilà, je réagis. Est-ce que ça ne revient pas au même, Eric Metzger, de vouloir trop montrer? Est-ce que ça ne révèle pas aussi parfois un vide intérieur?
3: Je pense un vide affectif intérieur.
4: Il y a un texte de Diderot en parlant de coquille vide qui date de 1769 et qui s'intéresse au métier de comédien.
5: Le paradoxe du comédien.
4: Exactement. Aussi. Et en fait, c'est un texte qui m'a énormément frappée parce que déjà Diderot et donc les gens de son époque étaient fascinés par ce métier de comédien. Et il explique au contraire que ce n'est pas en se vidant et en étant trop sensible et en se remplissant d'un autre personnage qu'il faut être comédien. C'est l'inverse, c'est de conserver sa personnalité et une espèce de froideur tout en ayant une fascination pour un autre, et donc d'arriver à englober tout ça pour devenir un bon comédien. C'est l'avis de Diderot, mais je le trouvais intéressant.
3: Bon gars.
5: Eric Metzger, vous écrivez que le rigolo est né d'un éclat de rire en classe, comme un mécanisme de défense. Je me suis demandé, est-ce que ce double fictionnel permet à votre personnage de survivre à la réalité, ou est-ce que c'est une prison qui l'empêche d'être lui-même?
3: Je pense qu'au début, ça lui permet de survivre effectivement à cette réalité, mais je pense que son double prend le pas sur lui, et ça devient prison. C'est-à-dire qu'à force de vouloir mettre du rire partout, il arrive plus à prendre au sérieux les choses. Et il y a un moment où c'est compliqué. C'est assez compliqué dans la vie personnelle.
5: Dans les ruptures sentimentales.
3: Dans les ruptures sentimentales, dans tout ça. C'est-à-dire qu'on peut mettre de l'ironie et de la dérision, mais il y a un moment, il ne s'agit pas d'être sérieux, mais peut-être de prendre les autres au sérieux. Et pas toujours tout à la dérision. On peut se moquer de soi, c'est pas un souci, mais se moquer toujours des autres, de tourner en disant, ouais, c'est plus compliqué, je pense.
5: Quand on parle de cette dualité, la figure de Marilyn Monroe est particulièrement prégnante, je trouve, et son ombre rôde sur vos trois livres. J'aimerais qu'on en parle quand on revient, mais d'abord, on écoute Bertrand Belin, seul. Yep.

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0: Bienvenue ou re-bienvenue dans l'émission Au Livre, etc. Nous sommes toujours en compagnie d'Emmanuel Fournier-Lorenz, Daniel Charneux et Eric Metzger. Emmanuel Fournier-Lorenz, en vous lisant, puis parce que j'ai lu aussi le livre de Daniel Charneux, on a l'impression que votre héroïne, Allegra, pourrait être une sorte de Marilyn Monroe contemporaine. Est-ce que vous y avez pensé ?
1: Non, justement, j'y ai pas pensé. C'est rigolo maintenant d'y penser a posteriori. J'avais plutôt en tête Charlotte Gainsbourg, mais en fait, je pense qu'il y a une espèce de fêlure chez ces deux actrices qui m'intéressaient. Et puis, l'idée du livre, elle est venue d'un article sur Jean-Louis Trintignant, sur la jeunesse de Jean-Louis Trintignant à Rome, en marge du tournage Le Conformiste, où, en fait, une nuit, alors qu'il ne tourne pas, il perd un bébé d'une manière horrible. Le bébé régurgite, il est à Rome, il n'y a pas de téléphone ni de GPS à l'époque, il sort dans la rue, il ne trouve pas de taxi, bref, le bébé meurt. Et en fait, c'est en lisant cet article que... et le lendemain, il va sur le tournage et il joue. Et en lisant cet article, j'ai réalisé à quel point la vie intime des acteurs est parfois balayée par leur art. Et donc, j'ai regardé ce film et on voit vraiment le masque de douleur sur Trintignant. Et le réalisateur exploite cette douleur. Et j'ai été vraiment très frappée par ça.
0: Daniel Charneux, ça doit vous parler ce qu'elle vient de dire, Manuel.
2: Oui, bien entendu. Et alors, ce qui est donc frappant aussi, c'est cette, on a l'impression de point de comparaison, mais en même temps, la jeune femme, donc qui est la narratrice donc de votre roman, on peut dire, vous l'avez d'ailleurs dit tout à l'heure, qu'elle ne voulait pas être actrice. On vient la chercher. On égale Pénélope. Pénélope aussi, là, qui tisse sa toile comme ça. Hein, et donc Pénélope vient la chercher. Enfant. Elle n'a pas la possibilité de dire non. Et puis ensuite, ça monte dans une carrière où elle joue, où elle ne joue pas. Elle se demande, est-ce que je joue, est-ce que je ne joue pas? Et Marilyn, elle a toujours voulu jouer et devenir une actrice. C'est la différence.
0: Ça, c'est la grande différence entre les deux.
2: On a voulu aussi faire d'elle une enfant star. Hein, d'accord, il y avait Judy Garland et quelques autres. Et ça ne suffisait pas pour elle. Il y a la volonté vraiment d'être une comédienne.
0: Oui, jusqu'à se transformer même physiquement.
2: Oui.
0: Voilà, vraiment ce jeu avec le miroir.
2: Oui.
0: Vous distinguez Norma Jean de l'icône Marilyn dans votre livre. Pourquoi vous vouliez montrer aussi, enfin pourquoi c'était important pour vous de montrer cette femme cultivée? On découvre qu'elle lisait Camus, Rilke et que c'était pas seulement justement ce sexe symbole façonné par les studios.
2: Mais parce que elle craignait d'avoir l'air bête, je pense. Elle craignait d'être non pas bête, mais en tout cas inculte, car elle n'avait pas, par exemple, terminé ses humanités, tout simplement. Pourquoi? Parce que le milieu était extrêmement pauvre et donc elle avait cette impression d'un manque initial qu'elle voulait combler, et donc en lisant les dramaturges russes, en prenant des cours de comédie, en lisant Joyce, etc. Alors qu'on avait la volonté peut-être dans les studios de la confiner à son seul physique.
0: Mais est-ce qu'elle a pu s'en échapper de ce symbole-là, cette image?
2: Je crois que le fait de n'avoir pas pu s'en échapper et d'avoir constamment eu ce manque au fond d'elle-même, et pas seulement ce manque-là, mais d'autres, comme l'absence du père, la mère qui est internée à l'asile d'aliénés. Nous savons qu'elle est morte jeune. Et je ne crois pas à un suicide, moi je ne pense pas, mais en tout cas elle était extrêmement déboussolée.
0: Vous écrivez cette phrase qu'elle aurait prononcée ou en tout cas pensée. « Je suis intelligente quand il le faut, mais ça déplaît aux hommes. »
2: Oui, ça c'est une réplique dans un de ses films, et je pense que c'est exactement ça, c'est tout à fait elle. Il y a une chose qu'elle a faite aussi, c'est dénoncer longtemps avant MeToo hein, et le « Balance ton porc », elle a balancé ce qu'elle appelait les loups, les wolves de Hollywood.
0: C'est ce qu'on se disait pendant le disque, on discutait. En fait, on la comprend sans doute beaucoup mieux aujourd'hui.
2: Probablement, oui, bien sûr. Je pense qu'il y a certainement qu'on peut dire la même chose pour de nombreux auteurs ou acteurs. Le regard que l'on porte à différentes époques fait d'eux des êtres différents.
0: Alors, j'aimerais qu'on parte au Québec pour retrouver notre libraire de Montréal, Mike Viennot, de la librairie Mediapol. Bonjour, Mike.
3: Bonjour.
0: Alors tout d'abord, je tenais à vous féliciter car vous venez de remporter le prix d'excellence de l'Association des libraires du Québec. Vous avez été distingué, je cite, pour la qualité de votre travail, votre sens de la transmission et votre capacité à faire rayonner les livres bien au-delà de la librairie. Voilà, donc on est très fiers et je suis d'accord avec tous ces compliments.
3: Merci. infiniment.
0: Alors maintenant, revenons à Marilyn. Vous avez été enchantée par le livre de Daniel Charneux.
3: Oui, bonjour Lilia, merci pour les vœux. Bonjour Daniel Charneux. Marilyn, à travers le miroir, Norma Jean derrière l'écran, vous faites un récit qui entremêle votre fascination pour la blonde platine et un besoin d'actualiser des réalités qui nous ont échappé ou qui n'ont jamais été évoquées. Je sens beaucoup de tendresse dans votre livre, cette tendresse pour une actrice devenue un mythe cinématographique, pour une vie personnelle désastreuse et éclatée. Monroe n'est pas Marilyn sans la pellicule, les spots, les scènes ratées, reprises et réussies. Monroe demeure toujours Norma Jean dans ses peurs, dans l'ombre des studios, dans son besoin d'être aimée, souvent mal, souvent trop. Vous amenez ces détails avec un respect évident, votre besoin de connaître se heurtant aux violences des découvertes. J'espérais ne pas avoir une énième biographie de Marilyn avec ses frasques, avec le mythe. Vous faites plutôt une réflexion sur ce qu'elle n'aura jamais été. Ce qui ressort et frappe, ce qui blesse beaucoup, c'est de constater que Marilyn ne saura jamais qui est ce père qu'elle traquera dans ses nombreux mariages, et qu'elle n'aura jamais eu de mère réellement présente et aimante, une figure qu'elle ne pourra elle-même corriger à cause de ses nombreuses fausses couches. À mi-chemin entre le cahier personnel et vos souvenirs et le compte-rendu sensible sur la dualité d'une vedette qui voulait être plus que cela, votre livre fait de Marilyn un être de chair et d'émotion, une femme émouvante, une actrice inachevée, une Marilyn qui a toujours vécu à l'ombre de Norma Jean.
0: Et Mike, vous aviez deux questions pour Daniel Charneux. Je vous laisse poser la première.
3: Alors, écrire sur une icône sur laquelle on a beaucoup dit et beaucoup écrit peut être un piège. Vous avez détourné cela en partant de ce souvenir d'enfance qui a déclenché pour vous une fascination. Avez-vous toujours besoin d'être fasciné par votre sujet lorsque vous écrivez?
2: Oui, oui, totalement. Je ne pourrais pas écrire sur un sujet neutre. Je dois avoir une énorme empathie pour le ou la personnage. J'ai à plusieurs reprises raconté l'histoire de femme. Et donc, je dois entrer à l'intérieur d'elle-même et m'y plonger pendant plusieurs années avant que ressorte quelque chose qui n'est pas seulement, comme vous l'avez dit, voilà, la énième biographie.
0: Dans votre livre, Daniel Charneux, vous employez le mot compassion. Et je me demandais d'où venait cette compassion. Qu'est-ce qui résonne en vous, chez elle?
2: Je ne sais pas, peut-être la blessure d'enfance, même si je suis dans une famille totalement équilibrée avec un papa, une maman, enfin, hein, voilà. Mais je ne sais pas, oui, quelque chose, ressentir cette meurtrissure, me dire, elle n'a pas connu ça, elle n'a pas connu une famille, elle a été ballottée comme ça, et oui, c'est terrible. Quand un enfant souffre, je crois que c'est une souffrance au carré.
0: L'absence de famille, c'est le point commun aussi avec dans vos livres. Éric Metzger, comment ce drame premier a forgé la personnalité aussi de votre narrateur?
4: Oh bah, c'est qu'il a fallu qu'il se défende, tout simplement. Vaut mieux rire que pleurer. C'est un adage aussi bête que ça, mais qui fonctionne. Et plutôt que s'apitoyer sur son sort, il a décidé d'en faire une force et d'en rire. Mais encore une fois, c'est beaucoup d'humoristes font
0: ça. Oui, de comédiens, voilà, d'acteurs aussi.
4: Qui racontent leur vie, effectivement, sous couvert d'humour, raconter des drames.
0: Alors c'est quoi ça, Emmanuel? C'est aller chercher dans la vie des autres de quoi se remplir. On parlait de la coquille vide tout à l'heure. Mmh. Est-ce qu'on répare quelque chose de sa famille quand on devient comédien ou comédienne?
1: Non, je pense que c'est plutôt inversé. C'est-à-dire que, en tout cas dans mon roman, et peut-être dans certains cas, c'est par manque d'amour qu'elle se jette dans les bras du cinéma et de la réalisatrice Pénélope, et qu'elle donc elle en arrive à faire des choses qu'elle n'avait pas forcément consenti.
0: Vous aviez une deuxième question, Mike?
3: Oui, vous avez, j'imagine, fouillé et recensé des coupures de journaux, des archives, des documents authentiques. À quel moment ces sources deviennent un surplus d'informations nuisibles qui risquent de vous détourner dans l'écriture d'un récit et qui peut évoquer le réel tout en maintenant le souci de raconter? Pardon, de raconter les possibilités d'une vie.
2: Oui, ça c'est, je pense que c'est le, bah, peut-être pas le piège, mais oui, l'écueil devant lequel on se trouve quand on n'a pas la page blanche, quand on n'a pas justement le vide que l'on remplit de soi-même, de ses souvenirs, etc. Donc quand il s'agit de raconter l'histoire de quelqu'un qui a existé, on cherche d'abord à tout lire, tout voir, à regarder tous les films, à prendre de nombreuses notes. Je pense que je pouvais écrire un roman trois fois plus long. bon. Mmh. Puis après, c'est le tri. On pourrait parler peut-être, vous savez, comme ces vignerons qui fabriquent le sauterne, ont une sélection de grains nobles, on garde ceux-là. Et pourquoi ceux-là? Bon, parce qu'il faut bien choisir, et puis voilà. Mais effectivement, il faut trier. Et je crois que beaucoup de choses ont été dites qui ont été peut-être des mensonges, et où on exploitait, même après sa mort, cette fameuse... les frasques, comme vous avez dit, de Marilyn. J'ai essayé d'éviter ce piège.
0: Merci beaucoup, Mike. Merci.
3: Merci.
0: J'aimerais qu'on poursuive cette conversation sur la manière dont vous avez travaillé concrètement pour vos livres Les uns les autres. On en discute quand on revient.

0: Bienvenue ou re-bienvenue dans l'émission Au Livre, etc. C'était Barbara du bout des lèvres. Et nous sommes toujours en compagnie de nos auteurs du jour, Emmanuel Fournier-Lorenz, Daniel Charneux et Eric Metzger. C'est l'heure de l'atelier d'écriture.
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0: Autre point commun entre vos livres, c'est la question du nom. Le pseudo Marine Monroe, on en a parlé tout à l'heure pour Norma Jean. Comment les noms et prénoms de vos personnages se sont imposés? Eric Metzger, votre personnage finit par porter comme nom sa fonction sociale, rigolo. Pourquoi ne pas lui avoir donné un vrai prénom? Enfin, pourquoi avoir choisi de lui faire incarner sa fonction?
2: Parce qu'il y avait un côté Dr. Jekyll et Mr. Hyde, vraiment. C'est-à-dire qu'il est... lui, avec son prénom qui est Gelao, qui est déjà pas un prénom évident, qui signifie d'ailleurs en grec ancien le bon rire d'ailleurs, qui s'oppose au Katagelan, le mauvais rire. Bref, donc il porte ce nom, mais à la fin, il est le rigolo parce qu'il est vu comme ça et c'est son masking perpétuel. Et d'ailleurs ce mot rigolo, c'est peut-être il est rigolo. Il y a quelque chose de très enfantin aussi, de très... propre au rire, en fait.
0: Presque, oui, clownesque.
2: Exactement.
0: Emmanuel Fournier-Lorenz, votre personnage féminin s'appelle Jacob Allegra. Vous écrivez Jacob, prénom bizarre pour une fille. Ce nom, c'est déjà un héritage pesant.
3: Oui, c'est un héritage pesant et en même temps, je trouve que... En tout cas, moi, j'avais le prénom Jacob en tête. Je ne voulais pas que ce soit un personnage masculin. Ça l'a été parce qu'au bout d'un moment, je me disais, bon, Jacob, c'est un prénom masculin. Quoi. Et puis finalement, j'ai décidé d'en faire une jeune fille. Et ce que j'aime, c'est qu'il y a une double... une sorte de... Ouais, de masque, là aussi. C'est-à-dire que quand on prononce Jacob Allegra, on s'attend à un homme. Mmh. Allegra, en plus, ça veut dire la joie. Mmh. En romanche, qui est un patois suisse, c'est une manière de dire bonjour à des gens qu'on aime énormément. Et en fait, on se retrouve face à une jeune fille. Et je trouvais qu'il y avait une sorte de résonance avec le métier d'acteur.
0: L'histoire de votre livre, c'est donc celle de Jacob Allegra, qui a 16 ans, qui tente de s'effacer derrière des rôles de cinéma lors d'un été dans la Drôme. Et donc, on oscille entre des paradis artificiels, une passion destructrice pour une autre jeune femme qui s'appelle Ardente. Et dans tout ça, elle cherche dans la fiction un échappatoire aussi à sa propre douleur. Comment est née cette histoire ?
3: Cette histoire, elle est née de beaucoup de choses. Il y a donc ce texte de Diderot. Il y a le... l'article sur Jean-Louis Trintignant dont je parlais avant. Il y a des lieux où j'ai traîné en Suisse et où et qui m'ont inspiré, voilà, ce pensionnat d'enfants ultra riche qui est quand même
0: fascinant,
3: devant lequel je passe tous les jours en train et qui est fascinant en effet et qui en plus est ouvert, c'est-à-dire que le portail est toujours ouvert. Et alors qu'il y a des fils de famille royale, etc. Et puis je voulais raconter une histoire d'amour adolescente. Et donc tout s'est mélangé pour finir par faire ce roman.
0: Pourquoi ce métier de, ce goût pour la comédie aussi, parce que c'est pas rien de s'attacher à un tel sujet.
3: Oui, alors déjà je suis scénariste, donc j'avais quand même envie de parler de ce milieu du cinéma, même si en tant que scénariste, bon, je le côtoie très peu. Mais voilà, j'ai une fascination déjà pour Marilyn Monroe, moi aussi, mais pour plein d'acteurs et d'actrices, et même pour ce métier qui est vraiment, en fait, qui est un peu similaire à celui de romancier ou romancière, mais qui a quelque chose d'encore plus magique, c'est-à-dire que c'est pas palpable. Ouais, il y a quelque chose d'invisible. Et donc voilà, j'avais très envie d'écrire sur cette profession.
0: Vous le faites aussi, Daniel Charneux, Eric Metzger, ce lien entre le métier de comédien ou comédienne et le métier de romancier, romancière.
2: Bon, Eric Metzger. À titre perso, c'est marrant, le lien, je le fais plus sûr entre le fait de faire rire et le fait d'écrire. J'en viens là-dessus, mais je trouve qu'il y a vraiment beaucoup de choses qui vont de pair dans l'exercice, j'allais dire, de ces deux métiers. Il y a une solitude, il y a un doute, il y a un rapport avec le public, il y a l'aspect d'écriture, parce que l'humoriste doit écrire ses sketchs, etc., comme l'écrivain écrit. Donc, moi, j'ai trouvé beaucoup dans l'espèce de trouver son ton. Par exemple, un bon humoriste, il a un ton qui lui parle particulier, et c'est pareil pour l'écrivain, il faut qu'il ait un ton, il faut qu'il y ait du rythme, il faut qu'il y ait un contexte, voilà. Je trouve qu'il y a plus ce parallèle-là pour moi.
0: Daniel Charneux.
4: Oui, il y a des points communs, évidemment. Et puis, il y a quelque chose aussi de magique dans la comédie. J'ai eu rarement, mais ça m'est arrivé, d'avoir des textes qui sont passés sur scène Et quand on entend son texte dit, joué, pas incarné autrement, hein, il y a un degré supplémentaire d'incarnation par rapport à l'écriture, même si, évidemment, oui, on est écrit pour incarner un personnage, mais quand on le voit, et quand on l'entend, et quand on a une présence physique derrière, et qui le renforce, c'est passionnant.
2: Est-ce qu'il n'y a pas un sentiment de tirer un peu les ficelles, de puissance positive, hein, c'est pas de la manipulation, mais...
4: Oui, moi je dirais ça peut-être pour le metteur en scène, mais l'auteur qui reste extérieur, quand il découvre ce qu'un metteur en scène a fait de son travail, je trouve que c'est de l'ordre de la magie. Mais je n'ai jamais voulu intervenir, c'est autre chose. Voilà mon texte, fais-en ce que tu veux, et puis voilà.
0: Et Emmanuel, entre votre métier de scénariste et celui de romancière, quelle différence vous faites ?
3: Ah bah,
2: L'argent, forcément.
3: Non, scénariste, c'est très mal payé. La plus grande différence, c'est que scénariste, c'est un métier public. C'est-à-dire que moi, en tout cas, en tant que romancière, je suis très seule, quoi. Quand j'écris un scénario, c'est un texte que je dois montrer à tout le monde, c'est-à-dire aux producteurs, aux réals, aux comédiens, aux comédiennes, et même à l'équipe technique, ce qui a plein d'avantages, parce que je pense que tout le monde peut avoir voix au chapitre, mais qui est aussi très violent parfois. J'ai aucune envie que le producteur m'explique ce que je dois écrire. Donc c'est ça la grande différence, je pense.
0: J'aimerais qu'on retrouve à présent notre libraire québécois, Mike Vienneau. Mike, la passion qui se dégage du texte d'Emmanuel Fournier-Lorenz vous a impressionné.
5: Oui, bonjour Emmanuel. Vous racontez une passion et avec elle toutes les embûches et tous ces manèges. Vous racontez les errances d'un cœur, les tortures d'une jeune fille qui aime démesurément mais que l'amour aime beaucoup moins. Votre écriture est organique et physique, elle possède ce charme étrange de la nostalgie mal apprivoisée. Vos personnages sont bruts et leurs sentiments arides. Les dialogues sont acérés, la tension narrative nous garde accrochés. Si vous racontez l'espoir amoureux de Jacob pour une jeune ardente, pâle, fuyante et insaisissable, votre roman parle aussi de cinéma. Du rapport difficile à la célébrité, du travail harassant des tournages, du besoin inattendu de performance, Pénélope le rappelle, le plus important, c'est le film. Si Jacob voulait saisir et figer la fille fuyante que représente Ardente, votre écriture ne permet pas de fixer l'attention longuement. J'ai parfois eu du mal à maintenir le rythme, sans doute parce que Jacob est en pleine frénésie, une rage de colère, de confusion adolescente, de doute identitaire. Je ne sais pas si j'ai pu me prendre d'empathie pour elle, pour son malaise intérieur, mais je sais que si elle fuit le cinéma et ses éclats, elle aura su, de sa vie personnelle, faire un film doux amer, aux ellipses fracassantes et aux plans-séquences chargés. Et de cela, je pourrais retenir une chose, le plus important c'est le film, mais le plus douloureux c'est quand le film n'est plus.
0: Emmanuel Fournier-Lorenz, qu'est-ce que quand Mike Vienneau dit qu'il a eu parfois du mal à maintenir le rythme à cause de la frénésie, la colère, est-ce que c'était quelque chose auquel vous avez pensé? Est-ce que c'était voulu? Comment vous interprétez ce qu'il dit?
3: Oui, je comprends, mais non, c'était pas forcément voulu, c'est-à-dire que quand l'écriture est arrivée, c'était peut-être une période où moi aussi j'étais dans une espèce de frénésie et de colère et j'ai laissé l'écriture couler. On m'a souvent dit que c'était un roman psychologique, je pense qu'il est parfois trop psychologique et donc a posteriori, je pense que je l'aurais écrit plus posément. Mais ça rappelle aussi l'adolescence.
0: Et aussi le titre du livre, finalement. Parce
3: oui,
0: qu'Allegra, si
3: c'est vrai.
0: C'est quand même aussi cette musique qui est vive. Mm-hmm. Mike, vous aviez une question pour Emmanuel Fournier-Lorenz.
5: Oui, vous abordez le cinéma sous un angle précis, ses mirages et ses illusions. Est-ce une belle vengeance pour la littérature que d'écrire sur le cinéma?
3: Je n'avais pas pensé à ça. Oui, peut-être. En tout cas, je trouve que ça nous donne un tout petit peu de pouvoir, c'est vrai.
2: Mais attention, le cinéma peut se venger en adaptant le livre.
3: Ouais.
2: Là, ouais. Ah, bah, tiens. Oui.
0: Daniel Charneux, qu'est-ce que vous pensez du milieu du cinéma après avoir raconté Marilyn? Est-ce que ça a changé votre regard ou pas?
4: Non, je ne me faisais pas beaucoup d'illusions, en tout cas sur le cinéma à l'époque de Marilyn, le cinéma hollywoodien de ces années-là. Il y a quelque chose que j'ai bien aimé dans le roman d'Emmanuel et qui parle évidemment aussi du cinéma. Et c'est quelqu'un, Pénélope, je pense, qui dit à un moment donné « Je trouve qu'il y a chez vous quelque chose de pourri, de malsain ». Elle parle de la famille, mais je pense que le cinéma recèle parfois, pas toujours, je crois qu'il y a des gens très honnêtes et très sincères dans le cinéma. Enfin, on a évoqué Truffaut tout à l'heure, selon moi, c'est quelqu'un de bien. Oui. Mais le cinéma hollywoodien des années 50, c'était un milieu pourri. Quand on dit « il y a quelque chose de pourri », ça me rappelle aussi Hamlet. Oui, il y a quelque chose de pourri
0: dans ce royaume. Mais vous aviez une autre question, Mike, pour Emmanuel Fournier-Lorenz.
5: Oui, Emmanuel Jacob est un personnage étrange et complexe, rebelle par son âge, troublé par sa vie familiale. Avez-vous monté son identité à partir de figures marquantes pour vous ou elle relève d'une construction purement fictive?
3: Oh là là, c'est une question privée, ça. Non, elle relève de figures fictives, mais aussi, en effet, de quelques personnes que je peux connaître, peut-être aussi un peu de moi quand j'étais adolescente. C'est un doux melting pot.
0: Et d'ailleurs, ça a fait penser, Daniel Charneux, ça vous a fait penser à un autre roman.
4: Ah oui, j'ai pensé à Françoise Sagan, parce que je trouve qu'il y a du bonjour tristesse là-dedans. Hein. Elle a, tout de même, l'héroïne a perdu son frère de manière dramatique. Donc c'est une jeune narratrice, 16 ans, c'est très jeune. Et puis un milieu social de grande bourgeoisie, voire presque aristocratique, du côté de la maman, si je me souviens bien, ou de la grand-mère paternelle. Et aussi, c'est des relations familiales toxiques, très troublé, et ça me fait penser à Sagan.
0: Ça vous parle, Emmanuel?
3: Ah bah oui, moi j'adore Sagan. On m'a dit que c'était Sagan sous LSD. J'ai trouvé ça pas mal.
0: Et bah voilà, bon, on va s'arrêter là. Merci Mike Vienno. On se retrouve tout de suite pour le conseil lecture de la semaine.

0: ou l'histoire de Guélao, un enfant qui, après avoir perdu ses parents à l'âge de 8 ans, s'invente un double comique, le rigolo, pour transformer sa tristesse en une armure protectrice. Et j'aimerais, avant d'en parler, que vous nous lisiez un extrait de votre roman Seul en scène.
1: Avec plaisir, Lilia. Le lendemain, plutôt que d'écouter les professeurs en cours, je couchais sur le papier le sketch inspiré de ma première fois avec Juliette. Ce qui devait être simple devint aussitôt compliqué. Jamais je n'avais encore essayé de me coordonner avec le rigolo à l'écrit. Faire rire spontanément à l'oral est une chose. Il y a les gestes, le regard, le rebond sur le propos. Mais à l'écrit, l'exercice me parut impossible. 3 jours durant, je m'échinais à écrire, raturer, recommencer. Impossible de me satisfaire du résultat. Mon récit paraissait haché, ou surfait, ou empoulé. Trop de mots, trop de détails. Comment se forcer à être naturel, alors que pour être naturel, il ne fallait pas se forcer? Et peut-on rester soi-même quand on ne savait pas qui on était?
0: Merci Eric Metzger.
2: Il y a du Proust dedans, on voit bien que c'est...
0: Est-ce que la littérature est devenue finalement votre véritable loge, le seul endroit où vous pouviez enfin réconcilier ces masques, le masque de Guélao et du rigolo?
1: Excellente question. Effectivement, je pense que oui. Je pense que c'est le premier moment où justement j'arrive à réconcilier les deux. Je pense qu'avant, de par mon métier aussi d'humoriste, j'essayais d'écrire des choses très sérieuses comme pour trouver une espèce de crédibilité par rapport au monde littéraire. J'ai eu beaucoup de mal avec ça parce que pour les littéraires, j'étais un rigolo, peut-être que je le suis encore d'ailleurs. Et pour les rigolos, je suis un intello, parce que j'ai des bouquins, j'écris des livres. Et donc c'était très, enfin, c'est pas compliqué, c'est pas grave, il y a pire dans la vie. Mais c'est vrai que j'avais du mal à trouver ma place là-dedans, et je crois qu'avec ce livre, Seul en scène, ça m'a permis de trouver ma place. Et qu'enfin, j'ai écrit un roman où j'ai pu m'amuser, où j'ai pu montrer autre chose que du sérieux, du rire justement, et effectivement réconcilier les deux.
0: Vous trouvez que la littérature aujourd'hui, elle se prend un peu trop au sérieux, peut-être? Parce que c'est difficile quand même de parler d'humour en littérature ou d'être drôle en littérature.
1: C'est difficile. Pourquoi? Parce que, voyez, par exemple, sur ce roman, peut-être que je vais manquer d'humilité en disant ça, mais je trouve que ce roman est un beau roman. Mais sauf qu'on va pas dire que c'est un beau roman, on va le qualifier comme il est drôle. À chaque fois, on oppose le beau au drôle. Hein, c'est Nietzsche le fait avec Apollon Dionysios, il l'explique très très bien. C'est qu'on doit, dans un musée, par exemple, on ne va pas rire. On va admirer des œuvres, on va dire classiques. Voilà. Le beau, c'est quelque chose qu'on admire. Le rigolo, c'est le bordel, voilà, c'est le côté festif. Il y a un peu, c'est pas du mépris qu'on a pour le drôle, mais voilà, c'est populaire, on va dire. Et effectivement, c'est dur de trouver. Je sais pas si la littérature se prend trop sérieux. Peut-être que c'est plutôt les écrivains ou écrivaines qui peuvent se prendre trop au sérieux. La littérature, elle est ce qu'elle est, hein, elle est que ce qu'on écrit. Donc je pense pas. C'est peut-être plus le milieu qui se veut un peu sérieux, peut-être guindé par des références, et le poids aussi, et je vais finir ma phrase bientôt, mais le poids, je veux dire, culturel qu'on a de la littérature, par les études. Les gens, par exemple, moi je connais plein de personnes, des amis qui ont peur de lire, qui sont intimidés, parce que voilà, on met un espèce de poids dessus. Alors que non, on peut lire de tout, on peut lire des petits folios qui coûtent 2 euros, qui sont très courts, bref. Je sais pas où finir ma phrase.
0: Non, mais puisqu'on parle d'humour, Daniel Charneux, c'est vrai que Marilyn Monroe, on pense souvent à elle aussi par rapport à ses rôles de dans des comédies.
3: Oui, pour moi, elle était meilleure dans les comédies que dans le drame, disons. Peut-être parce que dans les drames, justement, on voulait lui faire jouer la femme fatale. Tandis que dans les comédies, moi, je pense à cet temps de réflexion. Pour moi, elle est fabuleuse là-dedans. Aussi parce qu'elle est avec un partenaire tout à fait génial. Ils se mettent mutuellement en valeur. Ou dans certains les shows, certains considèrent encore que c'est la plus belle, la plus grande comédie jamais produite aux États-Unis. Elle est fabuleusement comique. Mais ceci dit, pour les relations entre l'humour et le sérieux en littérature, ben c'est vrai qu'on a tendance à considérer que si c'est beau, ça doit pas être comique, quoi. Alors que bon, je connais de très bons écrivains. Je sais pas, je pense.
0: Proust est très drôle.
3: Exactement. Vous avez cité Proust. Proust a des passages d'un comique éblouissant. Oui, oui.
0: Oui.
1: Non, pardon, c'est étonnant par rapport à Marilyn, ce que vous dites que dans les comédies, qui a été reconnue comme une figure drôle, parce qu'en généralement on dénie aussi aux acteurs ou actrices qui sont beaux la comédie. Oui. Ils n'ont pas le droit d'être drôles, parce que c'est pas une injustice pour eux, mais d'une certaine manière, en général, dans les films, les comédiens et les comédiennes de films de comédie, sont souvent pas laids, on s'est compris, mais oui. Il va y avoir de la grimace fait rire, voilà, et la beauté ne fait pas rire.
3: On a tendance à confondre cet aspect humoristique avec ce qu'on appelle la trogne, même la trogne en peinture.
1: Oui, on a une tête qui fait rire, par exemple. Voilà, c'est comme ça.
0: Marilyn Monroe avait beaucoup d'autodérision aussi.
3: Oui, oui, évidemment. Oui, oui, oui, elle était capable de rire d'elle. Oui, oui, c'est déjà pas mal.

0: Manuel Fournier-Lorenz, est-ce que vous ressentez cet esprit de sérieux aussi dont on a parlé entre votre métier de scénariste et votre métier de romancier? Est-ce que vous prenez plus de liberté ou est-ce que c'est la même chose?
1: Ah bah, je prends beaucoup plus de liberté en tant que romancière. Après, vous parliez du poids, du poids des lectures, du poids des études, c'est vrai, mais il y a aussi le poids des écrivains, je trouve, qui est écrasant. Enfin, quand on se dit bon, je vais écrire un roman, on pense à, je sais pas, n'importe qui, n'importe quel auteur incroyable, et on se dit bon, bah, je lui arrive pas à la cheville. Et puis peut-être aussi que le rire dans l'écriture, il est plus dur à atteindre.
2: Il est plus dur parce que le rire, c'est principalement de l'oralité. C'est ça qui est compliqué dans l'écriture. Et à titre perso, c'est la difficulté que j'ai eue parfois sur ce roman, parce que je voulais que le roman soit drôle aussi. Je pouvais pas traiter du rire sans que le lecteur rit. Mais c'était très compliqué parce que même au départ, sur le personnage, j'avais mis tous ces sketchs. J'avais écrit des sketchs exprès pour le personnage. On a tout enlevé parce que ça marchait pas. Le sketch à l'écrit, ça ne peut pas fonctionner.
1: Mais même insérer, je trouve, une œuvre d'art une œuvre d'art, que ce soit un sketch ou un film ou une peinture, dans une autre œuvre d'art, c'est toujours un peu casse-gueule.
0: Mais c'est le projet de Daniel Charneux pour toi.
1: Oui.
3: Oui, on a beaucoup sabré dans les films. Franchement, j'ai travaillé avec mon éditrice qui m'a dit non, faut pas raconter les films. Ah bon?
0: Éric Tedgar, votre livre est aussi très intéressant sur l'amour. Vous écrivez à un moment, je confondais et je l'ai trop longtemps fait, reconnaissance et amour, et c'est un véritable piège lorsqu'on exerce ce métier. Et je me demandais comment on fait pour pas se laisser avaler par la soif de reconnaissance ou se laisser déborder par la dépendance affective.
2: Si j'avais la solution, je pense qu'il y a des millions de Français qui seraient très heureux. J'ai pas la solution, je pense que c'est avec le temps, la maturité, prendre du recul sur soi, réfléchir, pas se précipiter, mais il y aura toujours une dépendance affective et la soif de faire rire le public. Peut-être aussi, on n'écrit pas pour être aimé, c'est Roland Barthes qui l'explique très bien, et je me le mets en ligne de conduite, et malgré tout, quand j'écris, j'espère qu'on va m'aimer en retour. Donc on a beau avoir cette idée-là, au final, on est coincé, et peut-être que malgré tout, c'est pour ça qu'on écrit ou qu'on fait des œuvres d'art. C'est, même si on en a conscience, c'est pas qu'on est foutu, mais voilà, c'est comme...
0: C'est ce que j'allais dire, la soif de reconnaissance au théâtre, au cinéma, finalement, en littérature, est-ce que c'est pas la même?
2: Bien sûr, aimez-nous. Donc c'est tout ce qu'on demande, aimez-nous, voilà.
1: C'est vrai.
3: Un texte de Dominique Noguès disait « Écrire, c'est vouloir être transformé en bébé de papier qu'on dorlote.
1: Ouais, »
2: C'est vrai qu'un livre, c'est vrai en plus.
0: C'est très juste. Pour finir, j'aimerais qu'on dise un mot de Martha avant de se quitter. Éric Metzger, c'est mon personnage préféré du livre. Est-ce que vous pouvez nous dire qui elle est?
2: Ah, Martha qui elle est. Martha, c'est la productrice du personnage de Guélao et c'est sa figure maternelle. C'est la figure maternelle qu'il n'a jamais eue de par son enfance. C'est quelqu'un qui lui donne tous les secrets du métier. C'est elle qui lui apprend qu'il faut avoir un ton, qu'il faut avoir de la clarté, qu'il y a un contexte et un rythme à avoir, ce qui est valable pour l'écriture. Martha, c'est aussi une personne que j'aurais aimé avoir dans ma vie pour me guider d'une certaine manière.
0: C'est le mentor.
2: C'est le mentor qui est rebelle, qui est dur aussi, hein, qui peut être très sévère, qui est exigeante, mais très secrète, mais c'est un personnage, moi aussi, que j'aime beaucoup. Voilà, et j'aurais aimé l'avoir dans ma vie.
0: Qui a été le mentor de Marilyn Monroe?
3: De Marilyn Monroe, il y en a eu plusieurs, et je pense surtout, la première qui me passe par l'esprit, c'est Natasha Lites. Donc, c'est cette femme, disons, professeure de théâtre, de diction également, de déclamation, à laquelle on a confié Marilyn à ses débuts, et qui était à la fois très exigeante et en même temps très amoureuse. Et Marilyn a un peu profité de cet amour. C'était quelqu'un dont Marilyn a un peu profité du fait qu'elle était vraiment, tout à fait amoureuse d'elle.
0: Emmanuel Fournier-Lorenz, ces relations comme ça, c'est ce que vous décrivez aussi dans votre livre. Le personnage de Pénélope, c'est une mentor, mais c'est aussi un peu plus que ça. Est-ce que vous pouvez nous dire qui elle est?
1: Oui, c'est une sorte de figure maternelle. En fait, Pénélope, c'est la réalisatrice donc qui veut que Jacob devienne actrice et qui d'ailleurs la rend actrice dans ses films. Et c'est vraiment un personnage complexe que j'ai du mal à résumer. Elle est non seulement celle qui la guide, mais elle est aussi celle qui l'emprisonne un petit peu puisqu'elle veut la contrôler. J'ai un peu de mal avec la figure de mentor. Je pense qu'il faut faire attention à ça.
0: Merci beaucoup à tous les trois. Emmanuel Fournier-Lorenz, Daniel Charneux, Éric Metzger. C'est la fin de cette émission. Je recommande vivement la lecture de vos livres qui explorent chaque

0: à leur manière les vertiges d'une identité scindée entre le masque social et la vérité intime. On l'a vu, il y a beaucoup de points communs entre vos livres, j'aurais pu continuer longtemps. Lisez d'abord
1: on
0: I'm
1: peut,
0: Not
1: hein,
0: hors MM.
1: Micro, on continue.
0: On continue. Lisez d'abord I'm Not MM de Daniel Charneux aux éditions Arléa. C'est une enquête pleine de compassion qui tente de déterrer la femme réelle, Norma Jean, sous les couches de maquillage de l'icône Marilyn. C'est un portrait très touchant, surtout d'une femme avide de reconnaissance, mais qui a été piégée par un système qui n'a voulu voir en elle qu'un symbole. Plongée également dans Allegra d'Emmanuel Fournier-Lorenz, publié chez Gallimard. Un récit incandescent, vif, Maïk Viennois a raison, sur les rances d'une jeune actrice qui se définit comme une coquille vide, un Bernard Lhermitte, on en a parlé. Hantée par la mort de son frère, elle cherche dans la magie du cinéma et dans des amours vénéneuses une échappatoire à sa propre existence. Je trouvais que c'était très beau. Et enfin, je conseille la lecture de Seul en scène d'Éric Metzger aux éditions de l'Olivier. À travers l'ascension de Guélaou dans le milieu du stand-up, l'auteur nous raconte la naissance du rigolo, une armure comique née d'un drame d'enfance qui finit par devenir une prison. C'est un livre très intéressant sur la nécessité de faire tomber les masques pour parvenir enfin à dire « Je suis nous », qui est vraiment la phrase qui résume le livre. Merci enfin à notre libraire du jour, Maïk Viennois, et à mon équipe. Lilian Allôme à la réalisation, Raphaël Rousseau à la technique, Estelle Gap et Ophélie Vivier à la programmation. Je rappelle qu'au livre, etc. est une coproduction de la RTBF, la RTS et Radio-Canada. Quant à moi, j'aurai plaisir de vous retrouver samedi prochain.
2: Ici Alec Castonguay. Au lendemain de l'annonce de son départ de la politique, l'ancien ministre Stephen Guilbeault sera avec nous. À tantôt.
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0: Ici Madeleine Blais-Morin. À sa sauvegarde ce soir.
1: Mais pour moi, la règle est importante, c'est 50% plus 1.
0: Quelle est la note de passage pour l'indépendance?
2: La loi 99 est très claire, c'est 50% plus 1.
0: Les propos de Mark Carney sur la clarté ne passent pas à Québec et ramènent les élus de la CAQ sur le terrain référendaire. Aussi à l'émission, un cessez-le-feu qui ne semble qu'emporter le nom, on se rend au Liban où les combats s'intensifient. Puis chez nous...
3: C'est le tout pour le tout. On va sortir fort.
4: 100% confiance. Ah oui, on gagne le match. Go, go!
0: Les partisans sont confiants. Comment s'assurer que les joueurs le soient aussi? À quelques minutes d'un match crucial pour le Canadien de Montréal, on discute préparation mentale avec un psychologue sportif. Et plus tard, on souligne le 50e anniversaire du punk, retour sur ce genre musical contestataire qui a marqué une époque. Bon mercredi soir à tous. On le sait, la question souverainiste divise la classe politique à Québec. Ça va fort probablement marquer la prochaine campagne électorale. Mais aujourd'hui, à l'Assemblée nationale, les députés ont dénoncé en bloc les propos du premier ministre Mark Carney tenus la veille sur la loi sur la clarté. Écoutons-le dire qu'un résultat clair dans un référendum sur l'indépendance, ce n'est pas 50% plus 1, c'était en réponse à une question du Bloc québécois.
5: Oui, on a eu des discussions pendant tout le temps, on plusieurs sujets.
0: Ce n'est pas le bon extrait, malheureusement. Donc, il disait, ce n'est pas 50% plus 1, qu'il faut tenir compte de l'ampleur de la majorité des suffrages valides exprimés et aussi du pourcentage des électeurs admissibles. Il disait, c'est pas 50% plus 1. Je joins notre analyste politique à Québec, Véronique Prince. Bonsoir, Véronique.
6: Bonsoir, Madeleine.
0: Et Véronique, à Québec, à peu près tout le monde s'entend pour dire que 50% plus 1, c'est suffisant pour qu'une province déclare son indépendance du Canada.
6: Oui, même les partis qui font pas la promotion du référendum étaient contre les propos de Mark Carney qui ont été tenus hier au sujet du référendum en Alberta, mais évidemment qu'on fait le parallèle.

0: avec le Québec. Les partis ici étaient unanimes pour rappeler au gouvernement fédéral que l'Assemblée nationale a adopté la loi 99 en réaction à la loi sur la clarté. Hein, ça, la loi 99, c'est la loi qui réaffirme que le peuple québécois a droit à son autodétermination et que l'Assemblée nationale, elle, juge que 50% plus 1, c'est un résultat suffisant. Et c'est Simon Jolin-Barrette, Madeleine, qui s'est exprimé là-dessus, bien qu'il ne soit plus ministre responsable des relations canadiennes. Peut-être qu'il l'a fait en sa qualité de ministre de la Justice, là, mais on sait aussi que c'est l'un des grands fervents de son parti pour défendre toutes les questions identitaires. Et il y a aussi le fait que la première ministre pouvait pas le faire elle-même. C'était très délicat pour elle de réagir aux propos de Mark Carney sans avoir l'air de se positionner contre le gouvernement fédéral, de s'opposer au fédéral, et sans donner non plus d'élan au Parti québécois qui ne demandait pas mieux que ça pour faire la promotion, encore une fois, de son option. Christine Fréchette s'est donc vraiment retrouvée sur la clôture, là, à ne pas pouvoir donner la réplique là-dessus. Et donc, voici ce que son ministre Simon Jolin-Barrette a affirmé.
1: Ce n'est pas aux autres entités fédérées ou à quelconque autre parlement ou à quelconque autre gouvernement de dicter aux Québécois de quelle façon se prononcer sur leur avenir. Le cadre juridique et constitutionnel qui s'applique, c'est celui qui a été voté par l'Assemblée nationale et uniquement celui-ci.
2: Donc, Véronique, ça vaut la peine de revenir un petit peu dans l'historique de comment ça s'est passé. Là, hier, Mark Carney, le premier ministre du Canada, a dit « La loi sur la clarté, ça ne s'appliquerait pas dans un référendum, le prochain référendum en Alberta, parce que c'est un référendum sur un référendum. » Mais il a tenu à dire « Mais 50% plus 1, de façon théorique, ce n'est pas suffisant pour être un résultat clair, ou c'est pas ça la ligne. » Tout ça a amené donc les députés à Québec à parler de la question, et ça a aussi ramené cette question-là, les caquistes à se prononcer en faveur du camp du oui s'il y a un troisième référendum.
0: Hier, justement, alors que tenaient les propos de Mark Carney, ça rebondissait à Québec et le ministre du Travail, Jean Boulet, s'est fait poser donc la question. Parfois, une question en amène une autre, puis voilà, ça déboule comme ça. Et à la question à savoir s'il voterait oui ou non à un prochain référendum, Jean Boulet a répondu qu'il voterait non. Et je dirais, heureusement, entre guillemets, pour la CAQ, le ministre de la Culture, Mathieu Lacombe, a répondu le contraire, qu'il voterait oui. Donc, le parti qui est une coalition à l'air cohérente, là, un voterait non, l'autre voterait oui. C'est l'équilibre qui est recherché dans ce parti-là. Mais on dirait que les autres ministres se sont fait dire aujourd'hui de ne pas en ajouter là, davantage. Écoutez bien Bernard Drinville, Jean-François Simard et François Bonnardel.
3: On n'en veut pas de référendum. Les Québécois en veulent pas.
4: La seule façon de pas avoir de campagne référendaire, c'est de voter pour la CAQ.
5: C'est hypothétique.
0: Alors, on leur a rappelé visiblement que la ligne de parti, c'est les Québécois n'en veulent pas de référendum. Mm-hmm. Et encore une fois, Christine Fréchette a évité de répondre à cette autre question aujourd'hui parce que, encore une fois, ça l'a placée dans une situation de malaise. Vous allez l'entendre suivi de Charles Milliard, Guillaume Clich-Rivard et Pascal Bérubé.
6: Les Québécois n'en veulent pas de référendum et c'est le parti qu'on a choisi. C'est le camp des Québécois. Alors, on va travailler pour que les autobus référendaires que veulent utiliser les partis d'opposition traditionnels restent en gare.
7: C'est un sujet qui est clivant. C'est un sujet où les zones grises n'ont pas lieu d'être, selon moi.
8: Je serais très, très, très intéressé de savoir combien il y en a d'autres comme M. Lacombe.
9: Ce qui me surprend, c'est que des souverainistes soient dans un parti comme la CAQ.
0: On voit très bien, Madeleine, le malaise que ça provoque, hein, les débats que ça provoque même. Et on comprend pourquoi Christine Fréchette doit éviter de se positionner à la lumière de ces commentaires-là. Sinon, elle risque de faire perdre toute légitimité à son parti. Si elle répond « je vais voter non au référendum », on lui demanderait « pourquoi pas joindre au Parti libéral alors ?»
2: Et si elle répondait « je voterai non à un référendum », ça impliquerait qu'il y aurait un référendum, donc que son parti ne serait plus au pouvoir lors des prochaines élections.
0: C'est en plein ça. Puis si elle répond à l'inverse, je voterai oui comme en 1995 parce que c'était dans ce sens-là qu'elle avait voté, on lui demanderait pourquoi ne pas se joindre au Parti québécois. À quoi servirait encore la CAQ, finalement, à ce moment-là, si la chef du parti entre dans un camp ou dans l'autre? Ça lui ferait perdre sa raison d'être. Alors, la journée a été marquée par ce malaise de Mme Fréchette sur la question référendaire. Évidemment que tout ça a été provoqué à la base par les propos de Mark Carney. C'est comme quoi ce qui se passe en Alberta, ça finit par atterrir chez nous et on en parle ici aussi.
2: Surtout lorsqu'il est question de référendum. Merci beaucoup.
0: Je vous en prie.
2: Au revoir.

0: Il est maintenant temps pour moi de trouver de nouvelles tribunes pour poursuivre le travail de ma vie.
1: C'était cet après-midi à la Chambre des communes, Stephen Guilbeault a prononcé un discours pour annoncer officiellement son départ de la vie politique. Alors qu'il avait représenté une caution environnementale sous le leadership de Justin Trudeau, le premier ministre Mark Carney semblait aujourd'hui vouloir tourner la page.
2: Oui, on a eu des discussions pendant tout le temps, on plusieurs sujets. Je sais depuis quelques mois que c'est une possibilité.
1: Donc, c'était quand même un court discours de la part de Stephen Guilbeault cet après-midi, mais notre collègue journaliste spécialisé en environnement, Étienne Leblanc, s'est entretenu avec lui. Étienne, bonsoir.
3: Bonsoir, Madeleine.
1: Étienne, est-ce que Stephen Guilbeault, parce que donc vous lui avez parlé dans une longue entrevue, est-ce qu'il part amer de la vie politique?
3: Je dirais pas qu'il part amer, c'est pas l'impression qu'il m'a donnée. C'est certain qu'il ne part pas de gaieté de cœur, ça fait 7 ans qu'il fait de la politique. Il m'a dit qu'il partait avec le sentiment du devoir accompli, mais il est très conscient que tout ce qu'il a accompli justement dans la dernière année et demie a été détruit pièce par pièce par le premier ministre. Et quand même, faut le dire, c'était pas gagné d'avance pour lui, hein, parce que je pense qu'avec le recul, on peut dire que Stephen Guilbeault s'est approché plus que tout autre ministre de l'Environnement d'une politique climatique canadienne efficace et ambitieuse. On y était presque, en fait, avec M. Guilbeault. On pourra reparler de ce qu'il a fait, mais c'est pas un politicien qui cultive l'amertume. Il a dit dès son entrée en politique que je sais que je ne gagnerai pas toutes mes batailles, je vais en perdre. C'est un pragmatique, on l'a souvent dit. C'est pas un militant très intransigeant. Aujourd'hui, j'écoutais toutes les tribunes à toutes les postes qui disaient c'est un joueur d'équipe. Donc, je crois que s'il avait été toujours amer, il serait parti depuis longtemps. Donc, il chérit ses petites victoires. Et il a reconnu dans l'entrevue que j'ai faite avec lui que quand même, sa position de ministre lui a permis d'accomplir plusieurs choses qu'il n'aurait pas pu accomplir autrement en tant que militant. Il pense, entre autres, à la question de l'accord international sur la biodiversité. Mais c'est certain que il avait déjà encaissé le fait que M. Carney abandonnait la taxe carbone. Il s'était dit, après ça, ce sera tout. Mais après ça, tout ça est venu, la déconstruction. Et peut-être que sur cette question-là, il y a une légère amertume, effectivement.
1: Est-ce qu'il se sent trahi d'une certaine façon parce qu'il avait appuyé Mark Carney dans la course à la direction du parti?
3: Oui, c'est sûr que y a une certaine un certain sentiment comme ça. Je lui ai posé la question, en fait, est-ce que vous vous sentez trahi, Monsieur Guilbeault? Et c'est drôle parce qu'il y a eu un long silence. Il a quand même réfléchi avant de répondre. Il m'a dit, écoutez, personne ne m'avait fait de promesse quand j'ai soutenu Monsieur Carney, et il avait déjà encaissé le fait qu'il allait abandonner la taxe carbone. Il le savait, sauf qu'il dit. Notre plateforme à l'époque de M. Carney mentionnait 28 fois le mot climat et aucune fois le mot pipeline. Et c'est complètement le contraire qui est arrivé. Donc, il ne s'attendait visiblement pas à ce que tout le reste, tout ce qu'il avait construit sous les années Trudeau, soit déconstruit comme ça, pièce par pièce. Et il dit, on ne peut pas construire une politique climatique sans réglementation. C'est ce qu'il avait fait, M. Guilbeault, dans ses années Trudeau, construire des réglementations pour faire changer les comportements de l'industrie et des consommateurs. Et M. Carney a détruit cette réglementation. Il a dit, on va plutôt investir de l'argent. Et là-dessus, M. Guilbeault n'y croit pas. Alors peut-être que sur cette question-là, sur le fait qu'il avait mis en place des outils qui allaient fonctionner et que M. Carney a défait, et peut-être que là-dessus, je crois, en tout cas, l'impression que j'ai, c'est qu'il s'est en senti un peu trahi, effectivement.
1: Il reste quand même député libéral, hein, parce que il va quitter la vie politique cet été, puis il claque pas la porte de son parti, mais il quitte la politique. Est-ce qu'il a abordé la suite? Qu'est-ce qu'il veut faire, Stephen Guilbeault?
3: Je crois, moi, ça fait 20 ans que je suis Stephen Guilbeault dans les COP. La première fois, c'était à Montréal en 2005, où il était là, où j'étais là en même temps que lui. Et au fil des ans, on voit que Stephen Guilbeault s'est construit en tant que militant au début, mais surtout depuis qu'il a été ministre de l'Environnement, une solide réputation sur le plan international. Je me souviens, la dernière COP à Belém, on peut pas marcher 10 pas avec lui dans une COP sans qu'il se fasse interpeller par une personne. Donc, j'ai l'impression que c'est peut-être vers ça qu'il s'en va. Il connaît

0: beaucoup de monde, il a beaucoup de portes ouvertes et comme il l'a dit en entrevue, la politique pour lui c'était pas une fin, c'était vraiment un moyen d'accomplir ses objectifs et donc il ferme cette porte de la politique aujourd'hui, mais la porte de son combat n'est pas fermée, ça il l'a vraiment assuré. Donc j'ai l'impression qu'il va se tourner vers l'international où il a beaucoup de contacts et où beaucoup de portes sont ouvertes et évidemment où il y a beaucoup à faire sur la question climatique.
1: Quand il était entré en politique, c'était en 2019, c'était un an après la démission du ministre français de l'Environnement, Nicolas Hulot, qui lui avait démissionné, désillusionné là par l'inaction de son gouvernement. Je ne sais pas si, en un mot, ça va refroidir d'autres militants environnementalistes à faire le saut en politique.
0: C'est sûr que si lui n'a pas pu le faire, c'est certain que ça va prendre des gens solides pour continuer à le faire. Peut-être que ça va refroidir certains, mais à l'époque, M. Guilbeault avait déploré la démission théâtrale de Nicolas Hulot. Il a voulu éviter faire ça. Il n'a pas fait de théâtre, Stephen Guilbeault, depuis quelques jours. Donc, il a dit aux jeunes, venez en politique parce que c'est comme ça qu'on va arriver à changer les choses.
1: Étienne Leblanc, merci.
0: Merci, Madeleine.

0: juste une opportunité, tu sais, de voir de quoi qu'on est fait. Tu sais, je l'ai dit hier, on est en arrière, on n'est pas mort. Let's go.
1: Vous l'entendez, l'entraîneur-chef du Canadien, Martin Saint-Louis, refuse de s'avouer vaincu, même si son équipe a subi deux défaites d'affilée. Une première pour le Canadien depuis le début des séries éliminatoires. Les Montréalais traînent de l'arrière 2-1 contre les Hurricanes de la Caroline. Est-ce qu'ils vont pouvoir renverser la vapeur ce soir au Centre Bell? Et pour y arriver, dans quel état d'esprit ils doivent être? Avec nous ce soir, le psychologue sportif Bruno Ouellet. Monsieur Ouellet, bonsoir.
2: Bonsoir.
1: Monsieur Ouellet, est-ce qu'il y a une recette pour un sportif qui arrive comme ça devant une pente à remonter? Quel état d'esprit un sportif du genre ou un joueur de hockey dans ce cas-ci doit adopter?
2: C'est une très, très bonne question, mais je dirais que le premier élément de la recette, là, c'est de savoir que le corps humain garde toujours en réserve 30 à 40 % d'énergie pour le protéger. Donc, lorsque tu as parfois des impressions de fatigue, ton corps a encore 30 à 40 d'énergie disponible. Donc, pour l'entraîneur, c'est de rappeler cela aux joueurs de façon à ce qu'ils puissent croire que c'est clairement possible que ce soir, ils peuvent jouer leur meilleur match de la saison. Ça, j'en suis convaincu.
1: Une sorte de second souffle, si on veut.
2: C'est effectivement une sorte de second souffle. Ça a été documenté là à travers les différentes études qui ont été faites, mais on sait ça depuis 1932, imaginez-vous, que lorsque l'objectif se rapproche ou la finalité se rapproche, bien, le corps va te donner plus d'énergie pour que tu puisses déployer plus d'efforts. Donc, ton cerveau va sécréter plus de dopamine, puis va te donner l'impression là, que tu as des ressources là, illimitées pour aller jusqu'au bout de ton objectif. Là.
1: Mm-hmm. Et quel est le rôle de l'entraîneur dans cette posture mentale-là?
2: Mais je pense que l'entraîneur certainement peut rappeler aux athlètes là, les moments où ils ont eu des obstacles, des difficultés, que ce soit au cours de la saison, même que ce soit au cours de l'histoire là, de l'équipe elle-même, et que les joueurs, l'équipe a trouvé un moyen de d'aller jusqu'au bout, puis de trouver les ressources. L'autre chose que l'entraîneur peut faire, hein, bien, il y a deux grands facteurs là, qui vont jouer sur la performance ce soir. Avoir un bon plan, une bonne préparation. Donc, c'est d'amener les joueurs, l'équipe, et l'ensemble du personnel à croire que c'est possible. D'ailleurs, ils l'ont fait là, plusieurs fois cette année. Hein, les quatre premiers matchs contre la Caroline, ils avaient gagné. C'est seulement les deux derniers matchs qui ont été plus difficiles. Mais en même temps, ils ont eu l'opportunité, comme Martin Saint-Louis le dit dans l'extrait d'entrevue. L'opportunité était là et ils auraient pu gagner le match.
1: Pour ceux qui n'ont pas suivi tous les matchs de hockey de la saison régulière, ils avaient effectivement battu la Caroline lors des trois rencontres et gagné la première partie. Bon, ils ont perdu les deux dernières. Quand vous entendez Martin Saint-Louis, l'entraîneur, dire par exemple, bon, c'est une occasion de savoir de quoi on est fait, on n'est pas mort. Donc, est-ce que ce sont les bons mots à utiliser et est-ce qu'il se distingue de ce que vous avez entendu d'autres entraîneurs?
2: Je pense que c'est une occasion de découvrir tout le potentiel qu'un être humain a. Tu sais, une chose qui est claire, c'est que les séries éliminatoires au hockey, c'est parmi les plus difficiles, hein? Si on regarde là, pour gagner.

0: gagné la Coupe Stanley, c'est 16 victoires. Donc, c'est très difficile, 16 victoires. En même temps, si on regarde là, ce qui s'est passé depuis 45 jours, le Canadien maintenant a 9 victoires. Il est à 7 victoires de remporter la Coupe Stanley. Présentement, il est la troisième équipe dans le circuit, à savoir qu'il est la seule équipe avec 9 victoires. Tu as la Caroline qui en a 10, puis tu as Las Vegas avec 12. Mais une chose qui est certaine, c'est que c'est encore possible. Une chose qui est certaine, c'est que les joueurs, l'équipe, n'est pas allé au bout de son potentiel. D'ailleurs, il n'y a jamais personne qui va au bout de son potentiel. On a toujours des ressources. Le grand avantage, moi, je pense, de l'équipe, c'est sa jeunesse. Pourquoi? Parce qu'il y a vraiment une marge d'apprentissage. C'est une équipe qui peut s'améliorer d'une journée après l'autre. C'est une équipe qui a les ressources aussi pour pouvoir le faire, particulièrement parce qu'ils peuvent miser sur cette jeunesse-là, puis qu'ils peuvent miser sur, comme je disais tantôt, là, une réserve d'énergie dont ils ne soupçonnent même pas. Mais elle est là, et pour l'entraîneur, c'est vraiment de lui rappeler, en donnant des exemples là, très concrets, très visuels, de ce que d'autres ont déjà fait, de ce que des humains ont déjà fait, de façon à bâtir cette croyance-là que c'est clairement possible.
1: Mm-hmm. Ce qui m'intrigue, Bruno Ouellet, entre autres, là dans les séries, c'est que jusqu'à maintenant, le Canadien a eu plus de succès à l'extérieur de Montréal. Qu'à Montréal. Est-ce que c'est un hasard, selon vous, ou en tant que psychologue sportif, vous pouvez y lire quelque chose qui ne relève pas du hasard?
0: La foule à Montréal, donc c'est non seulement c'est la plus nombreuse, avec 21 000 personnes, mais c'est celle qui va faire le plus de bruit aussi. Donc, pour un joueur en série éliminatoire, ben, il y a un élément d'adaptation à un facteur qui peut jouer énormément sur la concentration et la performance, puis ça s'appelle les distractions. Puis, dans cette optique-là, il y a deux façons de le voir. La foule, faut le voir plus comme un soutien, comme une aide à la performance, et non pas comme une pression supplémentaire, parce que ce qui est clair, c'est que les fans adorent et aiment d'amour profond là, leur équipe. Puis pour les joueurs, bien, c'est important de le comprendre et de l'interpréter comme ça. Ceci étant dit, ça prend un bon plan, ça prend une bonne préparation parce que faut que tu gardes tes yeux, ton cerveau sur la glace. Faut que tu gères ton énergie pendant le match de façon à avoir l'énergie nécessaire jusqu'au bout. Comme j'ai dit au début de l'entrevue, là, c'est clair qu'ils l'ont tous cette énergie-là. Puis eux doivent être convaincus qu'ils peuvent le faire. Mais c'est un facteur, là, présentement, de jouer à la maison. La pire chose, ça serait de croire que c'est un élément négatif. Je pense que c'est une équipe qui doit nécessairement surmonter cette situation-là, puis découvrir des façons de le faire. Puis ça, ben, c'est clairement possible. Ça veut dire qu'il faut apprendre des moyens de le faire.
1: Bruno Ouellet, psychologue sportif et grand amateur de hockey, ça s'entend. Merci beaucoup pour cet entretien.
0: Ah oui, vous avez senti la passion. Hein?
1: Je suis pas psychologue, mais des fois, je sens des affaires. Merci, Bruno
0: Merci.
1: Ouellet. Au revoir.
0: Bon match.
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1: Et on se rend maintenant au Liban, où le cessez-le-feu avec Israël semble n'emporter que le nom. Depuis son entrée en vigueur le 17 avril, il y a plus de 600 personnes qui ont été tuées dans le pays, selon l'Organisation mondiale de la santé, dont plus de 30 personnes hier, rapportent les autorités libanaises. L'armée israélienne a étendu sa zone de combat cette semaine, alors qu'elle accuse le Hezbollah de violer la trêve. Tout ça alors que la population, elle, tente de célébrer l'Aïd el-Adham, une importante fête musulmane. Je joins notre correspondante Marie-Ève Bédard à Beyrouth ce soir. Beyrouth, évidemment, la capitale libanaise. Bonsoir, Marie-Ève.
3: Bonsoir, Madeleine.
1: On assiste à une intensification des combats en ce moment.
3: Oui, une intensification qui est marquée en fait depuis la déclaration du premier ministre Benjamin Netanyahou lundi. Il avait prévenu que les opérations de combat israéliennes allaient s'intensifier. Il l'a répété encore aujourd'hui. Et donc, ce que l'on voit, c'est que de plus en plus, les Israéliens vont beaucoup plus au nord de la frontière, dans des localités où on a ordonné encore aujourd'hui des évacuations, mais pour une partie du Liban qui est énorme. On a beaucoup parlé depuis le début de ce conflit, surtout depuis cette trêve, vous le dites, qui n'emporte que le nom. Les Israéliens avaient tracé ce qu'on appelle la ligne jaune, une ligne de démarcation qui suit les contours du fleuve Litanie, où ils avaient repoussé la population, où ils continuent de mener des opérations en détruisant des villages, disant détruire aussi les installations militaires du Hezbollah dans ces zones-là. Et aujourd'hui, cette zone d'évacuation a été prolongée plus beaucoup plus au nord, à 40 km de la frontière israélienne. On parle désormais du

0: fleuve Zahani, donc qui repousse un peu la population de plus en plus. Dans les dernières 24 heures, les Israéliens ont dit avoir mené au moins 150 frappes. Le Hezbollah, lui aussi, a revendiqué plusieurs attaques, des attaques de drones, mais aussi des combats au sol avec les forces israéliennes qui remontent de plus en plus, disent-ils, en fait, à la lisière de ce fleuve Litani. Donc, il y a une augmentation de ces opérations militaires depuis le 17 avril dernier, moment où on a signé cette trêve pour permettre de négocier.
1: Mariève, Benjamin Netanyahou donc avait averti que les frappes seraient plus intenses, plus larges aussi. Comment il justifie sa décision?
0: Ben d'abord par le fait que, selon les Israéliens, le Hezbollah viole quotidiennement le cessez-le-feu. C'est des accusations qui se font de part et d'autre. Il faut établir une zone de tampon sécuritaire, dit-il, beaucoup plus importante, et il faut en venir à bout du Hezbollah. Ça, c'est ce que disent les Israéliens, que ce n'est pas possible de le faire sans élargir cette zone. Je vous parlais de ces attaques de drones qui sont revendiquées par le Hezbollah, des attaques de drones à fibre optique qui minent les opérations militaires des Israéliens sur le terrain libanais, parce que là encore, on rapporte des pertes du côté des soldats israéliens, encore un aujourd'hui sur le territoire libanais, mais qui continue aussi de déclencher les signaux d'alerte dans les communautés du nord d'Israël. Donc, il faut absolument préserver la sécurité du pays. C'est ce que disent les Israéliens, mais il y a des analystes aussi du côté israélien surtout, qui prédisent que les Israéliens vont poursuivre ces opérations jusqu'au dernier instant parce qu'on craint qu'une entente qui pourrait survenir entre, les États-Unis et l'Iran forcerait les Israéliens à mettre fin aussi à leurs opérations militaires du côté du Liban, parce que depuis le tout début de ces négociations, les Iraniens insistent pour que les opérations militaires au Liban soient aussi incluses dans une éventuelle entente.
1: Donc, une entente entre les États-Unis et l'Iran qui forcerait Israël à arrêter ses frappes, mais est-ce qu'on peut prendre cette analyse-là peut-être dans un autre sens en se disant, si Israël continue de frapper autant le Liban, ça pourrait compromettre l'entente entre les États-Unis et l'Iran?
0: Pas nécessairement, parce que parallèlement à tout ça, il y a des négociations directes qui ont cours en ce moment entre le Liban et les Israéliens. Il faut dire que ce sont des négociations qui, jusqu'ici, n'ont pas donné grand-chose, sauf la prolongation de cette trêve, qui n'en est pas une, sauf à Beyrouth, parce qu'il y a beaucoup de pression américaine pour que les Israéliens cessent leurs frappes sur la banlieue sud de Beyrouth, par exemple, qui est un des fiefs du Hezbollah. Alors, il y a ces discussions qui se poursuivent. Vendredi, à Washington, ce sont les généraux de l'armée libanaise et de l'armée israélienne qui doivent se rencontrer pour discuter d'un éventuel cadre militaire et sécuritaire pour mettre en œuvre un éventuel accord. Ensuite, il y a les politiciens qui devraient se rencontrer, les diplomates, qui vont toujours faire ça à Washington. Alors, il y a ces discussions-là qui sont nées, mais entre les Libanais et les Israéliens, les positions restent irréconciliables. Est-ce que ça va miner l'entente avec les États-Unis et l'Iran? Je pense que là, les considérations sur la gestion du détroit d'Ormuz, par exemple, et sur le nucléaire iranien vont avoir la primauté, mais les Iraniens jusqu'ici, et le Hezbollah ici aussi, maintiennent que c'est un accord global ou aucun accord.
1: Marie-Ève Bédard, à Beyrouth, notre correspondante, merci beaucoup.
0: Je vous en prie.

0: On vous en parlait déjà la semaine dernière, mais en France, la pression augmente sur le chanteur Patrick Bruel pour qu'il se retire de la scène. Au moins 13 plaintes ont été déposées contre l'artiste de 67 ans pour tentative de viol, d'agression et d'exhibition sexuelle. Des frais qui se seraient poursuivis et qui se seraient produits en France, en Belgique et au Canada. Patrick Bruel nie tout et entend se défendre, mais de plus en plus de maires de Paris à Marseille exhortent le chanteur d'annuler sa tournée de concert qui doit débuter le 16 juin dans la capitale. Voici notre correspondante en France, Tamara Alteresco.
1: Nous sommes à l'extérieur du théâtre Édouard VII à Paris. Le rideau s'ouvre dans 30 minutes. Le chanteur et comédien Patrick Bruel est en coulisses à l'intérieur. C'est ici qu'il joue sur les planches, dans une pièce intitulée « Deuxième partie », à guichet fermé depuis le mois de janvier, au grand bonheur de ses fans de la première heure.
2: Je soutiens Patrick Bruel, c'est un artiste. Quand il sera...

0: Jugé, on avisera.
1: Ils sont des centaines ce soir, malgré la décision exceptionnelle du théâtre de rembourser les spectateurs compte tenu des circonstances.
2: Bien sûr, je m'interroge, mais pour l'instant, il n'est pas condamné, donc je ne veux pas aboyer.
0: Ouais. Il y a quelques années, toutes les filles lui sautaient dessus. Hein. Excusez-moi, qui pouvait faire, j'en sais rien, moi. Maintenant, il faut arrêter avec ça.
1: Assise juste en face du théâtre pour boire un verre, Emma et ses amis les écoutent et les regardent incrédules.
3: C'est choquant. Ouais. Et en plus, la tranche d'âge...
4: C'est honteux. Et le nombre de femmes. Alors, le nombre de femmes, c'est magique.
1: Pour elle, la scène est déplorable.
5: C'est malaisant de voir que des gens font la queue pour aller voir quelqu'un qui, visiblement, a agressé d'autres personnes et qui continue à vivre en toute impunité.
1: Depuis le mois d'avril, les allégations se multiplient contre Patrick Bruel. Hier encore, en Suisse, le témoignage d'une employée du festival Paléo, le plus grand événement musical en plein air d'Europe, a poussé la direction à rompre ses liens avec le chanteur.
6: Mais le fait qu'il y ait une multitude de femmes qui ont témoigné sur des périodes échelonnées dans le temps fait qu'il est possible qu'on rassemble ces témoignages-là pour voir qu'il y a un mode opératoire qui est le même à chaque fois.
1: Karine Durieux-Diebold est l'avocate d'une des 30 femmes qui l'accuse d'agression sexuelle qui serait survenue entre 1991 et 2019. 13 ont porté plainte, 4 enquêtes ont été ouvertes.
6: Dans ce cas-là, on peut rassembler tous ces témoignages et toutes ces plaintes pour allonger les délais de prescription et du coup les faire reconnaître victimes lors d'un procès.
1: Mais en attendant, Patrick Bruel clame son innocence et refuse surtout de renoncer à la grande tournée de concerts qu'il prépare dans 40 villes de France dès le mois de juin.
7: Est-ce que vous envisagez de demander à ce que le concert soit interdit, comme vient de le faire la ville de Québec, par exemple?
8: Sur le plan juridique, c'est pas ma compétence.
1: Mais pour le maire de Paris, c'est une question morale.
8: Face à la multiplication des témoignages, je crois que oui, il devrait faire une parenthèse dans sa carrière le temps que la justice soit rendue.
1: C'est aussi ce que lui demandent les maires des villes de Nancy, de Lille, de Marseille, qui peinent à convaincre les promoteurs de reporter les spectacles du chanteur.
9: C'est vraiment la tournée de la provocation et de la honte. Il faut absolument qu'elle soit annulée.
1: Dans une pétition signée par des dizaines de milliers de personnes, le collectif Nous Toutes sommes le secteur privé de prendre ses responsabilités en dépit de la présomption d'innocence.
9: Certaines l'accusent même de viol. Eh bien, les employeurs, donc les programmateurs, les producteurs, les propriétaires de salles doivent mettre tout ce qui est en leur pouvoir pour éloigner Patrick Bruel de leur personnel.
1: Mais pour l'instant, presque tous les concerts affichent complet, comme la pièce de théâtre où nous avons rencontré Sébastien.
10: En France, l'artiste un statut particulier, l'artiste, le grand homme.
1: S'il est ici ce soir, ce n'est pas pour soutenir Patrick Bruel, qui était son idole à lui aussi, mais pour planifier une manifestation et appeler au boycott de ses spectacles.
10: C'est très difficile de déboulonner une idole. On entend parler des pays voisins, la Suisse et tout, comment ça le faire, et il va y avoir un effet boule de neige.
1: Force est de constater que le public est au rendez-vous encore, et que pour beaucoup, il est hors de question de se priver de Patrick Bruel.
11: Absolument pas. Je suis très contente d'être là ce soir. Je vais y aller. Bonne soirée.
1: Ici Tamara Alteresco, Radio-Canada, Paris.
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Oui, oui, vous êtes bien. Ça nous regarde. Anarchy in the UK des Sex Pistols, enregistré en 1976, l'année associée à la déflagration punk. Il y a donc 50 ans cette année. En Angleterre, aux États-Unis ou encore en Australie, le punk a provoqué un séisme musical et culturel, un mouvement né dans la révolte d'une génération désillusionnée. Le Royaume-Uni traverse alors une période budgétaire et financière noire. Pour revenir sur les débuts du punk, et pour prendre la mesure de ce qu'il en reste, un demi-siècle plus tard, avec nous ce soir, Danick Trottier, il est musicologue à l'Université du Québec à Montréal. Danick Trottier, bonsoir.

0: bonsoir.
1: Bonsoir, Madeleine.
0: On entendait le groupe britannique Les Sex Pistols, mais le mouvement est pas né au Royaume-Uni, il avait été importé des États-Unis.
1: Oui, c'est parfois une grande confusion qu'on fait dans le punk, étant donné que les Sex Pistols ont connu quand même
0: une heure de gloire.
1: Oui, une heure de gloire, surtout au niveau de l'image, hein, au niveau de la provocation, plus parfois que dans les ventes de disques. Mais à cause de ce succès-là, on a tendance à voir le punk comme un mouvement très britannique, alors qu'à l'origine, c'est un mouvement très américain. Il y a eu des influences qui viennent de Détroit, du Nord-Est des États-Unis. On pense à MC5, aux Stooges, à tous des groupes, un personnage comme Iggy Pop, par exemple, qui va être une référence pour le punk. Mais la réalité, c'est que c'est une scène très new-yorkaise au début. C'est une scène en pleine ébullition de jeunes qui cherchent à s'affirmer à un moment où l'industrie de la musique est très sourde à leurs demandes. Parce que c'est une industrie de la musique qui carbure à quoi à ce moment-là,
0: évidemment? Le peace and love.
1: Le peace and love encore, oui, mais surtout le rock progressif, le disco, des grandes machines, tout ce qui fait vendre énormément. Et au départ, on voit pas les jeunes comme un marché intéressant à explorer au niveau d'une nouvelle rébellion. Alors, c'est ça l'essence punk au début qui va émaner de New York sur... Dans des salles de concert un petit peu plus obscures au départ, comme le CBGB ou le Maxhouse Kansas City. Et là, il y a des formations comme les Ramones, Blondie, Television qui vont commencer à bouillonner puis veulent vouloir revenir à un rock un petit peu plus à l'essence du rock, c'est-à-dire vraiment un rock amateur, un rock où c'est pas compliqué, où on a une mélodie, quelques accords, on chante et on chante la révolte. On réinvente pas la roue avec le punk, mais on revient à l'essence du rock et on se dit ben il faut vraiment avoir une musique pour notre génération, pour les jeunes, jeunes, on s'entend à ce moment-là adolescents, jeunes adultes, et c'est ce qui va faire tout le charme de cette scène new-yorkaise.
0: On peut peut-être écouter d'ailleurs les Ramones, groupe américain, avec Blitzkrieg Pop en 1976. Hey!

0: Donc, qu'est-ce qui, dans cette musique-là, par exemple, est du punk musicalement parlant?
1: D'abord, le son, hein, c'est pas un son qui est raffiné à la base. On va parler du lo-fi parfois, donc d'un son un petit peu plus sale. On peut parler aussi de la simplicité, autant mélodique que d'accord. Le cri de ralliement est au let's go. C'est pas seulement un cri générationnel, c'est aussi un cri par rapport au fait qu'on doit prendre les devants pour fonder nos propres étiquettes de disques, pour fonder notre propre son, pour occuper la scène. Et ce sont souvent des chansons très concentrées, très énergiques, avec un élément de contestation indéniable, évidemment.
0: Contestation dans un contexte économique et social qui était quand même difficile.
1: Très difficile, le chômage qui monte en flèche dans la seconde moitié des années 70, la montée en force de la droite, qu'on va associer au néolibéralisme, que ça soit Reagan aux États-Unis, Thatcher en Angleterre.
0: Un tout petit peu plus tard.
1: Un petit peu plus tard, exactement. Et donc, cette jeunesse a soif aussi de liberté, a soif aussi de dire « j'existe ». Et ça, c'est très important. Et c'est pour ça que le punk, c'est pas seulement de musique, c'est un mouvement culturel. On a tendance à l'oublier parfois, mais
0: on
1: y a aussi des fans. Il y a une identité, il y a une image, on s'habille punk. Il y a une mode punk qui va prendre forme à l'époque également. Et il y a également une danse, qu'on pense au pogo, qu'on pense au moshing. Donc, c'est un mouvement aussi où on libère une grande énergie. Et c'est pour ça que ça va rester toujours une pierre angulaire dans notre histoire de la musique au 20e siècle. Le punk, il y a quelque chose là qui s'est brassé.
0: Est-ce que ça a percolé jusqu'ici?
1: Oui, alors oui, bien sûr. Montréal n'a pas été en reste. On a eu une scène punk. On a toujours eu des renouveaux punk. Ce qui est intéressant dans l'histoire du punk, c'est qu'en général, on voit 76, 77 comme les grandes années. Et après, avec la fin des Sex Pistols, on va parler plus de post-punk. Et là, le post-punk va se répandre partout, sur toutes les scènes. Montréal ne sera pas épargné, bien sûr. Les États-Unis, aux États-Unis, on pense à Dead Kennedys, qui vont être un groupe vraiment important. Et il va y avoir aussi d'autres formes de punk. Il va y avoir du hardcore. Il va y avoir même des influences punk dans des genres qui sont pas loin des musiques dites alternatives, des musiques indépendantes, comme le grunge au début. Le grunge a une naissance un peu punk au départ, bien qu'il ne soit pas punk. Et évidemment, il y aura du punk rock. On pense à Green Day, Bad Religion, tous des groupes qui vont être populaires dans les années 90 jusqu'à aujourd'hui. On pense aussi au Girl Riot, donc ce mouvement féministe-là, punk, qui va marquer aussi les esprits. Donc, on a tendance à penser que le punk est mort.
0: Ben justement, j'allais vous poser la question, qu'est-ce qu'il en reste 50 ans plus tard?
1: Ah, il en reste énormément. Et c'est ce qui est dommage. Parfois, je trouve qu'on n'en parle pas assez au niveau mainstream, donc au niveau des médias en général. On a tendance à penser que le punk, ça s'est arrêté parce que le hip-hop, les musiques électroniques,

0: qui ont été si importantes, alors que pourtant, dans toutes les villes, il y a des scènes punk. Oui, elles sont un peu plus nichées, mais à l'heure du numérique, on peut les voir sur le sur des plateformes comme YouTube, Bandcamp. On peut avoir accès à leur
1: musique.
0: Est-ce
1: qu'on a le même message de contestation qu'à l'époque?
0: Toujours, et parfois aussi des formes de solidarité, beaucoup plus de formes de solidarité, des cris de ralliement, c'est certain. Une contestation, oui, du système et de tout ce qui se passe au niveau politique, au niveau global. Et le punk reste une musique qui va chercher vraiment la contestation de la jeunesse. Ça, c'est clair. D'hier à aujourd'hui, ça ne se tarit pas.
1: Et si je vous laissais choisir le morceau pour conclure cette entrevue-là, peut-être un morceau plus contemporain, justement.
0: Écoutez, j'avais beaucoup, beaucoup de choix. Il y a des groupes en ce moment, Béton Armé, Puffer, Ultra Razia, c'est des groupes que je vous invite, Over the Kill, c'est des groupes que je vous invite à découvrir, mais j'ai choisi Béton Armé avec leur album Renaissance et la chanson...
1: Chemin de Croix.
0: Chemin de Croix, voilà.

0: Danick Trottier, musicologue à l'Université du Québec à Montréal. Merci.
1: Ça fait un plaisir.
0: Lutte contre l'itinérance maintenant.
2: Notre administration vous annonce des investissements majeurs, jamais vus au niveau de la Ville de Montréal, pour renforcer la capacité d'intervention face à l'itinérance. Parce qu'on ne peut plus répondre à une crise qui évolue rapidement avec des outils qui ne suivent pas la courbe qu'on voit actuellement.
0: La mairesse de Montréal, Soraya Martinez-Ferrada, a dévoilé une enveloppe de près de 30 millions de dollars pour lutter contre l'itinérance à Montréal, un financement qui doit permettre davantage de flexibilité dans les méthodes d'intervention et le soutien aussi auprès de personnes sans-abri. On le sait, c'est à Montréal où il y a la plus grande proportion de personnes sans-abri au Québec, mais le phénomène de l'itinérance touche maintenant toutes les régions, comme le confirmait le plus récent dénombrement, et aussi plusieurs villes du pays, plusieurs régions du pays. On en parle avec notre journaliste Marie-Christine Bouillon. Bonsoir Marie-Christine.
3: Bonsoir Madeleine.
0: Si on commençait par Montréal, la mairesse a dévoilé 3 mesures.
3: D'abord, la première, la ville va créer une cellule de crise du groupe d'intervention tactique en itinérance à l'approche du 1er juillet. Une cellule de crise qui sera inspirée de celle qu'on met en place, par exemple, lors de périodes de grand froid l'hiver. Mm-hmm. Le rôle de cette cellule-là, ce sera de gérer les campements, la propreté, mais aussi une meilleure cohabitation avec les résidents des secteurs où il y a des campements. Et dans cette cellule, il y aura des représentants, des représentantes de la Ville de Montréal, mais aussi du gouvernement du Québec, de la santé publique, du et du milieu communautaire aussi.
0: Deuxième mesure,
3: 20 millions de dollars sur 2 ans qui seront alloués aux arrondissements, Madeleine, pour répondre aux besoins sur le terrain. Par exemple, installer des installations sanitaires si on en a besoin ou intervenir dans les lieux publics où on retrouve des personnes sans-abri. Mmh. Les bibliothèques sont un bon exemple. Faire de la sécurité aussi dans certains quartiers, mieux informer les citoyens sur les mesures en place. Ces sommes vont aussi permettre de dédier notamment 3 cols bleus, 7 jours sur 7, au ramassage des déchets dans certains campements, notamment sur la friche Notre-Dame. Là, pour ceux qui habitent pas Montréal, c'est un grand tronçon de rue où il y a à peu près, aujourd'hui, là, on parle à peu près 150 personnes là, qui sont réparties tout au long de la rue Notre-Dame.
0: Et troisièmement?
3: 29 millions sur 2 ans pour soutenir les organismes communautaires, eux qui agissent en première ligne. La Ville veut leur permettre de souffler un peu et de leur permettre de prévoir mieux les prochaines dépenses. Ce sont des intervenants qui accompagnent directement les personnes sans-abri. Et Madeleine? Toutes ces mesures de lutte contre l'itinérance, ça s'élève à 29 800 000 $, donc près de 30 millions de $. Ce sont des sommes qui étaient comprises dans le budget de la Ville 2026-2027, selon l'administration. C'est quand même 20 millions de plus que l'an dernier, qu'en 2025. Mmh. Écoutons la mairesse Soraya Martinez-Ferrada.
2: Je veux être très claire sur un point. La cohabitation sociale est fragile. Et actuellement, dans plusieurs secteurs, elle est quasiment inexistante. Les citoyens veulent des quartiers qui sont propres, sécuritaires. Les organismes demandent plus de moyens. Les travailleurs de terrain ont besoin de soutien. Et les personnes les plus vulnérables ont besoin d'accompagnement et surtout de dignité. Notre responsabilité comme administration est de tenir toutes ces réalités ensemble.
3: Et je vous rappelle, Madeleine, qu'il y a 2 semaines, Montréal a adopté son protocole de gestion des campements qui vise à tolérer les campements et à offrir de l'aide aux personnes qui vivent dans les tentes un peu partout dans la ville plutôt que de prioriser

0: les démantèlements.
1: Donc, la mairesse, qui a annoncé des mesures, mais qui a aussi lancé un message au gouvernement québécois.
0: Oui, parce que l'itinérance, vous l'avez dit, ça touche toutes les régions du Québec. Il y a certaines mesures d'aide qui relèvent de Québec. Voici ce que Soraya Martinez-Ferrada avait à dire aux élus provinciaux.
2: Je veux juste être clair aux gens de Québec qui nous écoutent, là. On met 30 millions par année, c'est 120 millions sur 4 ans. Moi, je m'attends à ce que Québec va venir mettre plus d'argent. C'est pas parce qu'on en met qu'il faut que Québec se retire.
1: Et parlons justement des autres villes du Québec. L'itinérance est en hausse un peu partout.
0: Ouais, comme on l'apprenait il y a un peu plus d'un mois avec les chiffres du plus récent dénombrement, Madeleine, dénombrement qui a eu lieu l'an dernier. À ce moment-là, il y avait plus de 12 000 personnes sans-abri dans la province. Ça correspond à une hausse de 20 % de l'itinérance visible en 3 ans. Partout dans toutes les régions. Éric Boulay est directeur général de l'organisme L'Aube-Rivière à Québec. Il travaille auprès de personnes sans-abri depuis une trentaine d'années. Et il le voit que la demande augmente. Et pour lui, que Montréal alloue davantage de sommes, qu'il y a de nouveaux, en fait, plus d'investissements, c'est un bon point de départ. Mais il faut aussi agir en prévention. On l'écoute.
3: Dès aujourd'hui, il faut préparer le lendemain. Puis si on veut pas qu'il y ait encore 75 % des nouvelles personnes l'année prochaine qui frappent à la porte de notre refuge, il faut voir plus grand et investir en amont. Puis oui, c'est important de mettre des sommes à tous les paliers de gouvernement parce que si on les met pas, demain, ça va nous coûter plus cher.
0: Il est aussi d'avis qu'il faut agir sur les facteurs de risque de l'itinérance, par exemple le coût de la vie, l'accès au logement et tout ça, ça relève de Québec et parfois même d'Ottawa.
1: Marie-Christine Bouillon, merci.
0: Bonne soirée.
1: Merci.
4: On s'attend vraiment que l'été soit un autre été record. On a eu un été record l'an dernier, 60 milliards en retombées économiques, le tourisme. Nos prédictions pour cet été, c'est que ça va être similaire à ça. On s'attend même à une croissance.
1: Le président de l'Association touristique du Canada, Sébastien Bénédicte, est à Toronto cette semaine pour ce qu'il surnomme le Super Bowl de l'industrie touristique au pays. Plus de 1400 délégués de partout au pays rencontrent des acheteurs, des compagnies de voyage de partout dans le monde dans le cadre du 49e Rendez-vous Canada. Et comme l'a constaté notre reporter Catherine Brulotte, l'appétit des touristes internationaux pour le Canada est grand.
5: Chaque 10 minutes, des centaines de voyagistes se relaient au centre de congrès de Toronto pour rencontrer les délégués venus de partout au Canada.
6: C'est un genre de speed dating, si tu veux.
5: Pour sa 49e édition, Rendez-vous Canada accueille plus de 500 acheteurs internationaux, des agents de voyage ou des organisateurs de tours de groupe, par exemple. Rémi Leblanc de l'auberge Bouctouche nous accorde un de ses précieux rendez-vous.
6: On parle de notre région, de notre produit, si tu veux.
5: Un produit qui se vend presque seul, selon lui.
6: Le monde voit que le Canada en général, si tu veux, c'est un endroit sécuritaire, si tu veux, puis très beaucoup de choses naturelles à voir. Ça fait qu'on voit que c'est très populaire.
4: Quand je parle avec nos associations provinciales, là, ils nous disent toutes qu'ils ont vraiment des bons signaux là, cet été. Là.
5: Le président de l'Association de l'industrie touristique du Canada, Sébastien Bénédicte, prévoit que l'industrie du tourisme pourrait fracasser de nouveaux records cette année.
4: À Terre-Neuve, par exemple, là, Marine Atlantic, là, le traversier, tout est booké. Le Stampede à Calgary, là, ils ont des records d'enregistrement de gens qui en avance.
5: Un succès qu'il attribue en partie au climat politique au sud de la frontière.
4: Avec ce qui se passe aux États-Unis, on sent vraiment déjà cette année, là, on a un nombre record d'acheteurs qui sont ici. Donc, on sent vraiment qu'ils cherchent à créer des forfaits différents pour leur clientèle qui visiblement cherche des alternatives.
5: La réputation du Canada en fait un produit rassurant, selon Geoffroy Duval, spécialiste de la clientèle française et belge pour l'organisme Destination Ontario.
7: Le Canada est une nation qui a toujours envoyé une image de sécurité. Vraiment, on sait qu'on peut y aller en famille, on sait qu'on peut être une bande de copines et partir au Canada. Et ça, ce sont aujourd'hui des éléments qui sont très importants pour le voyageur français.
5: Si le tourisme en provenance des États-Unis représente toujours la moitié environ de la demande dans l'industrie, le marché se transforme.
4: De plus en plus, on voit que dans d'autres marchés cibles, la Chine, le Japon, l'Australie, la Grande-Bretagne, l'Allemagne, il y a un grand intérêt pour le Canada. Donc, on essaye de mettre plus d'efforts là pour vraiment leur laisser savoir qu'on est disponible et qu'on est là.
5: L'entente conclue entre Ottawa et le gouvernement chinois a aussi permis un retour des groupes de voyage organisés en provenance de la Chine. En tout, la valeur des contrats signés dans le cadre de l'événement pourrait dépasser 100 millions.

0: faire son déplacement, mais malheureusement, il va peut-être se priver d'un restaurant ou prendre une activité de moins avec sa famille.
1: Raison de plus pour les entreprises qui comptent principalement sur le tourisme domestique de bien promouvoir leurs produits.
2: Ça croît, mais très lentement, là, présentement, au niveau du Québec.
1: Mélanie Ménard est directrice des communications aux eaux sauvages de Saint-Félicien.
2: Mais depuis la pandémie, les habitudes de voyage des visiteurs ont vraiment changé, mais on a toujours des belles opportunités, là, étant donné que les habitudes changent.
1: Pour cette saison, le succès est indéniable, selon le président de Tourisme Alberta, David Goldstein.
3: Forward bookings for the summer are very strong. Get your room now.
1: Il souligne que la demande a entre autres permis de remettre rapidement l'industrie du tourisme de la région de Jasper sur pied, même après le feu de forêt dévastateur qui a ébranlé la communauté en 2024.
3: Tourism Jasper had the tools to be part of the recovery, had the financing and tools, and working with the operators to make sure that the message was out that they were open for business.
1: Reste à signaler aux voyagistes que la destination est disponible. Il espère que la tenue du 50e rendez-vous du Canada à Calgary l'an prochain sera une occasion en or, en particulier grâce à la vitrine créée par la tenue de la Coupe du monde au Canada cet été. Ici Catherine Brulotte, Radio-Canada, Toronto.
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5: Le gouvernement Carney fait une autre annonce en matière de dépenses militaires. Ottawa a l'intention d'acheter des avions radars suédois qui serviront entre autres à mieux protéger l'Arctique. Mais en choisissant Saab plutôt qu'une entreprise américaine, le Canada risque d'irriter encore davantage l'administration Trump. Yasmine Midi.
6: What a beautiful crowd here today to help kick off this year's CANSEC.
7: Chaque année, les grands joueurs de la défense se réunissent à Ottawa pour une immense conférence. CANSEC réunit des géants industriels et des militaires de plusieurs pays. Pour la première fois, le premier ministre aussi y a participé.
8: First Canadian Prime Minister to speak at CANSEC. I don't know why the other ones didn't come. This is fantastic.
7: Je ne sais pas pourquoi les autres ne sont jamais venus, lance Mark Carney sur scène. Il profite de son passage à la conférence pour annoncer du nouveau dans le dossier des avions radars.
8: Canada has entered into negotiations to procure Saab's airborne early warning and control aircraft.
7: Ottawa lance des négociations avec une entreprise suédoise pour acquérir des Global Eye, des appareils qui seraient construits en partenariat avec Bombardier pour les forces armées canadiennes, mais aussi pour d'autres alliés de l'OTAN.
9: I think the Global Eye is, I'll just underscore, this is a partnership, you see.
7: Le premier ministre Carney évoque un partenariat entre Européens et Canadiens, mais aussi Américains, puisqu'environ 20% des avions radars seront construits aux États-Unis. Une main tendue vers Washington, car clairement, le Canada s'attend à ce que cette annonce irrite la Maison-Blanche. La Suédoise Saab était en effet en concurrence directe avec l'américaine Boeing pour ce contrat. Mais les Suédois l'ont emporté en mettant sur la table d'importantes retombées économiques. La ministre de l'Industrie, Mélanie Joly.
10: Ce qu'on cherchait, c'était d'attirer des investissements pour justement créer des emplois au Canada. On a un secteur de l'aérospatial qui est très bon, mais qui s'est beaucoup concentré sur les avions commerciaux et un peu sur le militaire, mais on voulait vraiment l'amener à un autre niveau.
7: Selon Ottawa, la construction d'avions radars Saab au Canada permettrait de soutenir 3 000 emplois dans les 15 prochaines années.
11: We need to build a hub in Canada to actually build these Global Eye airplanes.
7: Le PDG de Saab, Michael Johansson, promet de construire un pôle de production au Canada qui permettra de servir plusieurs marchés. La demande pour ces avions radars, explique-t-il, est importante et Saab ne peut pas tout livrer à partir de la Suède. Les Suédois n'étaient pas les seuls en opération séduction à Ottawa. Les Allemands aussi, eux qui espèrent construire la prochaine génération de sous-marins canadiens.
12: On commence avec des facteurs opérationnels, c'est fondamental. Mais après ça, il y a deux initiatives, une initiative coréenne et une initiative qui vient de l'Allemagne et de la Norvège. Ils sont au-dessus la barrière. Mais il y a des questions des grands retombées ici au Canada.
7: Le premier ministre Carney promet de choisir un soumissionnaire d'ici la fin du mois de juin.
8: We're intending to make a decision by the end of June.
7: Autre décision en suspens, celle sur les prochains avions de chasse que le Canada se procurera. Dans la course, l'entreprise américaine Lockheed Martin et l'entreprise suédoise Saab.

0: Le gouvernement Carney n'a pas encore arrêté son choix, mais il sait qu'il risque de s'attirer les foudres de l'administration Trump s'il tourne le dos au F-35. Ici Yasmine Média, Radio-Canada, Ottawa.
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2: En Chine, certains des plus grands symboles du boom immobilier deviennent aujourd'hui les symboles de la crise. Des gratte-ciels inachevés, des tours presque vides et même des quartiers entiers désertés deviennent des logements ou sont transformés pour tenter de limiter les pertes. Des reconversions spectaculaires qui témoignent d'un marché immobilier chinois fragilisé par les faillites des promoteurs, des villes fantômes et des taux d'inoccupation records. Philippe, bonjour.
3: Bonjour.
2: D'abord, à quel point cette crise immobilière est devenue visible en Chine?
3: Ben, c'est assez difficile à cacher parce que pendant des années, la Chine a construit à un rythme infernal, que ce soit des tours à bureaux, des quartiers résidentiels, des centres commerciaux. Parfois même, la construction se faisait plus vite que la demande réelle. Et aujourd'hui, ben, on voit les conséquences de ça. Il y a des immeubles inachevés, des projets abandonnés dans certaines villes. On voit des quartiers presque vides avec des infrastructures flambant neuves. Et le cas le plus frappant, c'est peut-être à Shenzhen, la capitale mondiale de l'électronique. Un promoteur privé voulait construire une tour de 700 mètres de haut, qui serait devenue la plus haute de Chine. Mm-hmm. Mais après l'effondrement financier du groupe Shimao, le projet a été saisi, puis repris par une entreprise d'État. Et là, le plan de méga-tour a été complètement abandonné. Le terrain va finalement être utilisé pour des logements parce qu'on estime qu'il y a beaucoup plus de chances de vendre des appartements que de remplir un immense gratte-ciel de bureaux. Donc, on est vraiment dans la gestion ou dans la limite des dégâts dans cette affaire-là.
2: Et est-ce que les autorités chinoises s'en mêlent pour essayer de mettre en place des solutions?
3: Ben, on essaie de redonner une utilité à des projets qui étaient devenus des symboles d'échec, tant chez les promoteurs privés que chez les autorités. À Shanghai, par exemple, des bureaux vacants seront convertis en appartements meublés pour des jeunes travailleurs et des entreprises publiques spécialisées dans les mauvaises dettes immobilières rachètent aussi des projets abandonnés pour les transformer, pour tenter de récupérer une partie des investissements. Et pour sa part, le gouvernement encourage aussi les fonds immobiliers pour financer ces reconversions-là. Mais là, le problème de fond demeure énorme. Dans plusieurs grandes villes chinoises, les taux d'inoccupation de bureaux atteignent entre 20 et 30 %. C'est vraiment énorme comparativement à des marchés beaucoup plus stables en Asie et ailleurs dans le monde. Donc, il y a aussi un enjeu de confiance dans cette affaire-là. Après les faillites d'Evergrande, de Country Garden, d'autres promoteurs immobiliers, bien, beaucoup de Chinois hésitent maintenant à acheter parce qu'ils ont vu des projets qui sont restés inachevés pendant des années, par exemple.
2: J'évoquais en introduction le phénomène de ville fantôme. À quel point c'est présent en Chine?
3: Ben, certaines images de villes désertes qu'on peut voir sont réelles, mais il faut aussi comprendre la logique chinoise derrière tout ça. La Chine construit souvent les infrastructures en premier, avant l'arrivée massive des résidents. Donc, certains quartiers qui semblaient vides il y a 10 ans sont aujourd'hui habités. Pudong à Shanghai, c'est un bon exemple, mais il reste quand même un problème majeur de surconstruction en Chine. Pendant des années, l'immobilier a été un moteur de l'économie chinoise. C'était une source de revenus crucial pour les gouvernements locaux. Et les promoteurs ont énormément emprunté pour construire toujours plus, souvent dans des endroits où la demande n'était pas nécessairement garantie. Donc, l'immobilier représente encore aussi une énorme partie de l'épargne des ménages chinois. Donc, quand les prix chutent, qu'un projet s'effondre, qu'il reste inachevé, ça vient toucher directement la confiance des consommateurs et l'économie en général, ce qui explique la crise immobilière et aussi les problèmes de fond de l'économie chinoise.
2: La crise immobilière, est-ce qu'elle dépasse les frontières de la Chine?
3: Oui, parce qu'il y avait beaucoup d'investissements chinois à l'étranger. Puis un des exemples les plus frappants, c'est probablement Forest City en Malaisie, c'est à 2 kilomètres de Singapour. C'était un méga projet immobilier de 100 milliards de dollars américains construit par le géant chinois Country Garden. C'était supposé être une ville futuriste capable d'accueillir 700 000 personnes situées au bord de la mer avec des tours résidentielles, des centres commerciaux, des terrains de golf. Tout ça, c'était essentiellement destiné aux acheteurs chinois et à une partie des plus fortunés à Singapour. Mais là, aujourd'hui, une grande partie du projet, en grande partie complétée, reste vide. Donc, très peu d'unités sont occupées. Plusieurs résidents parlent carrément d'une ville fantôme là où ils vivent. Et le projet est devenu un symbole de l'époque où les promoteurs chinois investissaient massivement. Et ça montre que la crise immobilière chinoise touche pas seulement la Chine, mais que ça affecte des projets internationaux, des investisseurs étrangers et des marchés immobiliers ailleurs qu'en Asie. Donc, c'est une situation qui inquiète, disons, en Malaisie.
2: La région. Philippe Leblanc, notre correspondant en Asie, merci.
3: Merci, au revoir.
2: Au revoir. Et c'est comme ça que l'émission prend fin ce soir. Si vous avez des suggestions, des commentaires, je vous rappelle notre adresse, sanouregarde@radio-canada.ca. À tous ceux qui vont écouter le match ce soir, je vous souhaite un excellent match. Moi, je vous retrouve demain. Au revoir.

0: Et je sens que le temps presse.
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3: Bonjour, ici Karine Matheux, voici les informations.
4: Les Canadiens vont faire face à l'élimination dans le match numéro 5.
3: Le Canadien de Montréal fera face à l'élimination demain à la suite d'un revers de 4-0 hier face aux Hurricanes de la Caroline. Le tricolore a décoché 18 tirs au but lors de la rencontre après des performances de 12 et 13 lancés lors des deux parties précédentes. Son total de 43 tirs au but est le plus faible lors d'une séquence de 3 matchs dans l'histoire des séries de la LNH. Le 5e match aura lieu demain à Raleigh en Caroline du Nord. En politique, le chef du Parti conservateur du Québec, Éric Duhaime, a officiellement annoncé sa candidature dans la circonscription de Bellechasse, dans la région de Québec, en vue des prochaines élections provinciales. Il s'est adressé à ses militants lors d'une soirée d'investiture à Saint-Damien-de-Boclane. Il s'en est notamment pris à Christine Fréchette en l'accusant de dépenser sans compter depuis son arrivée à la tête du gouvernement. Il a également dénoncé la volonté du Parti québécois d'organiser un référendum sur la souveraineté. Sur le plan régional, Éric Duhaime promet de se battre pour obtenir la réalisation du troisième lien Québec-Lévis.
5: On va aussi porter un dossier qui tient à cœur, évidemment, aux gens de Bellechasse. Et j'ai parlé du troisième lien autoroutier entre Québec et sa rive sud. Comme vous, je suis tanné d'entendre parler du troisième lien. J'ai hâte qu'on arrête d'en parler et qu'on le construise, le troisième lien. Et...
3: C'est la troisième fois qu'Éric Duhaime tentera de se faire élire depuis qu'il est chef du Parti conservateur. En Ontario, la santé publique d'Ottawa s'inquiète des conséquences possibles de la fermeture imminente des deux derniers centres d'injection supervisés de la ville. Les élus craignent une augmentation des surdoses. Les explications d'Antoine Fontaine.
6: Augmentation des surdoses, consommation de drogue dans les rues et pression grandissante sur les services municipaux et les intervenants d'urgence. Voilà ce que craint Santé publique Ottawa, selon une note transmise aux membres du conseil municipal mercredi. Depuis les dernières semaines, la ville prépare des mesures pour y faire face, selon la présidente du comité de santé, Catherine Kitts.
7: Plus d'outreach dans la communauté, plus de collection des aiguilles, plus de nettoyage.
6: Les deux derniers centres d'injection supervisée de la ville fermeront leurs portes le 13 juin. Le gouvernement Ford a cessé de les financer et se tourne vers ses carrefours d'aide aux sans-abri et de lutte contre les dépendances. Mais selon le maire d'Ottawa, Mark Sutcliffe,
8: il y a des autres solutions qui sont nécessaires.
6: Car la santé publique rappelle que ces centres ne fournissent pas de services en réduction des méfaits. Dans le quartier Rideau-Vanier, la conseillère Stéphanie Plante demande aussi de l'aide de la province.
9: Que ce soit des hôpitaux, que ce soit des services en santé mentale, dans mon quartier, on a besoin de l'aide.
6: Entre-temps, Mme Plante sollicite les services de la ville et l'implication de la communauté pour faire face à la crise des drogues. Ici Antoine Fontaine, Radio-Canada, Ottawa.
3: Mark Carney doit rencontrer des gens d'affaires et prononcer un discours devant l'Economic Club de New York vers midi.

0: aujourd'hui. Le premier ministre est actuellement en mission économique dans la métropole américaine afin de promouvoir le Canada comme un endroit propice aux investissements auprès notamment de présidents d'entreprises et des gestionnaires de portefeuille. C'est ce soir que doit se conclure le voyage du premier ministre. Les représentants de l'industrie touristique sont rassemblés à Toronto jusqu'à demain dans le cadre de l'événement Rendez-vous Canada. Ce salon vise à mettre en relation des entreprises touristiques canadiennes avec des acheteurs de voyages de partout dans le monde. Comme l'a constaté Catherine Brulotte, la demande semble grande cette année pour les destinations canadiennes.
1: Les entreprises de tourisme n'ont que 10 minutes pour convaincre les voyagistes de proposer leurs produits touristiques à leurs clients.
2: Ça fait que c'est un genre de speed dating.
1: Le propriétaire de l'auberge Bouctouche, Rémi Leblanc, dit recevoir un accueil enthousiaste.
2: Le monde voit que le Canada en général, si tu veux, c'est un endroit sécuritaire, si tu veux, puis très populaire.
1: Un succès constaté partout au pays, selon le président de l'Association de l'industrie touristique du Canada, Sébastien Bénédicte.
3: À Terre-Neuve, par exemple, là, Marine Atlantic, le traversier, tout est booké, le Stampede à Calgary, là, ils ont des records.
1: Si le tourisme en provenance des États-Unis représente toujours la moitié environ de la demande au pays, le marché se transforme.
3: De plus en plus, on voit que dans d'autres marchés cibles, la Chine, le Japon, l'Australie, la Grande-Bretagne, l'Allemagne, il y a un grand intérêt pour le Canada.
4: This is a very great opportunity.
1: Une opportunité saisie par Joanne Kim, directrice de l'entreprise spécialisée dans l'organisation de voyages à partir de la Corée, Let's Canada Tour. Elle croit que le climat politique au Canada est un de ses plus grands atouts.
4: Especially these days, because of the war.
1: La valeur des contrats signés dans le cadre de l'événement qui se déroule à Toronto est estimée à 100 millions de dollars. Ici Catherine Brulotte, Radio-Canada, Toronto.
0: Et Ottawa présentera dans quelques jours sa stratégie en matière d'intelligence artificielle. Le premier ministre Mark Carney a confirmé son dévoilement pour la semaine prochaine, plusieurs mois après la date promise initialement par Yvonne Salomon. Le ministre de l'intelligence artificielle a déclaré que la stratégie tiendrait compte des répercussions de l'IA sur le marché du travail et soutient qu'il faut trouver un équilibre entre les tenants et les opposants à cette nouvelle technologie. Le gouvernement a déjà annoncé qu'il comptait offrir aux Canadiens des formation en intelligence artificielle. Voilà, c'était les informations. Bonne journée.
5: En général, on aime ou on déteste. Les adeptes vous diront qu'il suffit d'être bien organisé et bien équipé, mais les détracteurs, eux, vont retenir l'inconfort, les insectes et la promiscuité. Ici Maxime Côtier, aujourd'hui l'histoire, le camping.
6: Depuis toujours, j'aime le camping. D'ailleurs, nos ancêtres étaient des coureurs de bois, des nomades par excellence.
7: On a ça dans
6: Alors,
7: le sang.
6: Alors, on a ça dans le sang.
5: Coup de sonde au parc du Mont-Tremblant durant la saison des mouches, le 14 juin 1961. Une activité qui demeure toujours populaire. Pour preuve, selon les derniers sondages, près de 2 millions de Québécois pratiquent le camping chaque année. Plus de 6 millions au Canada. Alors, c'est vrai qu'avec le temps, les équipements se sont grandement améliorés et les terrains, eux, offrent beaucoup plus de confort qu'avant. Mais le désir de se reconnecter à la nature ne date pas d'hier. Le camping contribue à l'apaisement et au rajeunissement de l'âme, du moins pour ceux qui l'apprécient.

0: Pourquoi faites-vous du camping, vous?
1: Ah, vous tâchez de respirer l'air, vous tâchez d'éloigner les mauvais moments.
0: Pourquoi faites-vous du camping?
2: J'aime la pêche. Partir de la ville. On est bien ici.
3: Je fais du camping parce que ça m'apporte certaines satisfactions personnelles. Ça nous repose évidemment de tout le travail, enfin. Ça nous fait rencontrer des gens que nous ne connaissons pas.
4: Une sorte de fraternité.
3: C'est la fraternité, oui, qu'on rencontre. À ce moment-là, évidemment, qu'on ne peut pas rencontrer à la ville parce que les gens, on ne les connaît pas et peut-être qu'on ne tient pas à les connaître, hélas.
0: Est-ce que vous êtes un vieux campeur, ou?
2: Non, monsieur, je dois vous avouer que c'est la première fois que je viens camper en dessous de la tente comme ça.
0: Qu'est-ce que vous avez découvert dans le camping?
2: Premièrement, je ne savais pas qu'une tente pouvait être aussi confortable avec notre poêle, notre chaufferette au gaz propane, tout ça.
0: Est-ce qu'il y a longtemps que vous faites du camping, vous, madame?
5: Il y a 3 ans, monsieur.
0: Alors, 3 années de belles expériences dans le camping?
5: Oui, oui, nous sommes allés à la pêche, à la chasse, c'est le sport favori de mon mari. Et moi-même, j'aime bien ça aussi.
0: Et qu'est-ce que vous pensez du camping, vous?
5: Oh, je trouve que c'est une belle détente. C'est un moyen de se changer les idées tout en s'amusant.
6: Les campeurs, au micro de Paul-Émile Le Tremblay, c'est à l'émission Le Monde du Sport en 1961. Alors pour nous en parler, mon invité, Serge Dupuis, il est historien, membre associé à la chaire pour le développement de la recherche sur la culture d'expression française en Amérique du Nord à l'Université Laval. On le joint d'ailleurs dans nos studios à Québec. Bonjour Serge.
7: Bonjour Maxime.
6: Adepte du camping, vous-même?
7: Oui, oui. J'en pratique à peu près 1 ou 2 fois par été.
6: Oui, parce qu'il y a différents types de camping. Alors comment on le définit aujourd'hui?
7: La définition unidimensionnelle, c'est de manger et de dormir dehors. Sauf qu'il y a une dimension qualitative aussi, qui est de revenir à une vie plus simple, plus rudimentaire, avec un certain inconfort qui est romancé aussi pour des gens de la classe moyenne, par rapport à une autre époque, pour dépayser aussi des urbains. Mais faut pas qu'il y ait trop d'inconfort, faut pas qu'il y ait, que ce soit une souffrance. Donc, il y a une espèce de juste milieu, c'est manger, dormir dehors en s'amusant, au moins minimalement.
6: Ouais. J'ai envie de dire un inconfort choisi, hein, aussi. Oui. Parce que bon, on dit en introduction le besoin de se reconnecter à la nature. Mais il fut un temps où on n'en avait pas du tout envie. La forêt, la nature, c'était plutôt l'inconnu puis le danger.
7: Pour les Canadiens français au 19e siècle, c'est un milieu à conquérir et à abattre, notamment pour l'industrie forestière, mais aussi et surtout pour le développement de l'agriculture. Et là, on veut abattre les arbres, on veut installer de nouvelles semences, on veut installer des villages et des villes. Et c'est un milieu dont on se méfie parce qu'il y a encore beaucoup de gros gibier, des maladies dans la forêt. Donc, ce n'est pas un lieu qui est nécessairement très plaisant. On veut le fuir un peu. Ça commence à changer avec l'industrialisation et l'urbanisation de la deuxième moitié du 19e siècle, où là, on a l'impression qu'on a trop peu de nature dans la vie des gens. On retrouve des récits chez les étudiants, par exemple, des universités du Nord-Est américain, où on fait des tournées, des randonnées dans les montagnes blanches du New Hampshire ou dans les Adirondacks du New York, pour combattre justement le corps physique des jeunes qui n'est plus utilisé. On est souvent maigre, on est peu sportif. Donc, on veut retrouver la forme physique, la camaraderie, la liberté, l'amour de l'aventure en encourageant ces tournées-là, même si c'est très bien encadré. Souvent, on rencontre des gens dans des tournées organisées d'autres universités qu'on connaît. Donc, c'est la nature qui est en quelque sorte domestiquée, qui est mise de l'avant par les randonneurs là, des années 1830, 1840.
6: Ouais, surtout, vous l'avez dit, aux États-Unis au début, parce que bon, ça correspond à l'urbanisation également, puis la vie dans les villes n'était pas toujours rose non plus. Là, il y a un besoin de s'aérer le corps et l'esprit.
7: C'est une pratique qui, j'imagine, parce que les Adirondacks, on est à 100 kilomètres de la frontière canadienne, je devine que les étudiants de McGill pratiquaient aussi la randonnée dans les Adirondacks. Donc, je devine que la pratique s'est répandue chez les universitaires à ce moment-là, mais aussi chez une certaine élite qui cherche des vraies vacances pour faire une opposition aux hôtels de villégiature qu'on pouvait retrouver au Maine ou qu'on pouvait retrouver en Nouvelle-Angleterre. Là, à un moment donné, on cherche quelque chose d'exotique. Mmh. Et puis de faire à manger dehors, de dormir en entendant des bruits de la nature, même si on dort pas super bien en camping, eh bien, on voyait ça comme étant une façon de sortir de la routine et d'être dépaysé.
8: Ouais. Et c'est plus facile, évidemment, quand on a l'équipement, un équipement adéquat, hein, qui garantit justement un certain confort. Alors, ben, bon, il faut dire qu'on a fait des pas de géant. En 1956, c'était assez rudimentaire, même si le principe, la tente, le sac de couchage et le matelas de sol, ça demeure grosso modo le même.
9: Oh, vous êtes tout équipé, c'est magnifique. Alors, sans plus tarder, vous qui avez fait beaucoup de camping, nous allons vous demander de nous faire voir l'équipement idéal d'un bon campeur. Bon, alors d'abord, je conseille à tout débutant de s'associer à un club ou à une association de campeurs afin de profiter des expériences de campeurs habitués. Et pour cet équipement, il faut se procurer une tente, et cette tente devra être en fine toile et munie de deux mâts et de deux double toits. Et ce double toit protège contre la pluie. Je pense que c'est encore ce qu'il y a de mieux. Elle doit avoir aussi un tapis de sol et une fermeture éclair à l'avant. Et mon Dieu, pour ce qui est des piquets, eh bien, tout va avec l'équipement de la tente.
10: C'est
9: hein?
10: ça, à prendre la plus légère et la plus résistante possible.
8: Voilà, s'inscrire à une association de campeurs. Bon, on n'aurait pas ce réflexe aujourd'hui, mais à l'époque, c'était certainement plus rare. Encore faut-il avoir des endroits protégés pour aller se ressourcer. Les États-Unis, encore eux, vont innover en 1872 avec la création de Yellowstone. Yellowstone qui, pendant longtemps, va demeurer l'exemple à suivre en matière de protection du territoire et de conservation.
7: On pratiquait quand même, pendant les premières années des parcs nationaux, du camping qu'on dirait rustique aujourd'hui.
8: Ouais, ouais.
7: C'est-à-dire, ce ne sont pas des sites qui sont aménagés. Souvent, on est en train de transporter une toile, des épingles à tente, des chaudrons et des matelas roulés avec des sacs qui sont débordants. Et on se promène en train jusqu'au début du 20e siècle et on débarque sur une plateforme, souvent en devant expliquer aux gens qu'on n'est pas des itinérants, se promène par choix et qu'on veut pratiquer cette nouvelle mode qui est le camping dans les années 1870-1880. Mais cette pratique-là de camping rustique a contribué à une grande érosion des habitats dans les parcs nationaux parce qu'on s'installait un peu n'importe comment, n'importe où. On jetait ses ordures par terre. On abattait des arbres pour faire un feu de camp. Donc, à un moment donné, dans les années 10 et 20, devant la popularité grandissante du camping pendant l'entre-deux-guerres, le U.S. Forest Service décide de développer un type de camping qu'on a appelé la boucle de Menneke, qui est un botaniste du U.S. Forest Service, qui décide d'organiser ça comme un petit quartier où on va avoir une route asphaltée à sens unique, des endroits très spécifiques où on peut garer la voiture, faire un pique-nique, installer la tente, avoir un feu de camp. On commence à vendre du bois et à ramasser des ordures. Ce sont des innovations dans les années 30. On retrouve pas ça ailleurs, mais le modèle qui devient très populaire, qui atteint cet équilibre-là entre le côté rustique du camping et le confort du milieu urbain, eh bien, ça plaît à plein de gens et on en retrouve dans les parcs nationaux du Canada à partir du début des années 1940 et dans des campings privés pendant la même décennie.
8: Ouais. Et pour les plus jeunes, souvent l'apprentissage du camping, hein, ça passe par le scoutisme. C'est par les scouts qu'on est initié à la nature. Ça faisait partie d'ailleurs des objectifs de Baden-Powell à l'époque, là.
7: Oui, c'est un mouvement britannique, le scoutisme, ouais, qui fait la promotion. Je dirais que c'est presque comme des cadets, donc des valeurs,
8: oui, il y a des valeurs
7: militaires, impériales, par rapport à l'autonomie des individus. C'est principalement pour les jeunes garçons. On se méfie de ce mouvement-là au Canada français au début, parce qu'on voit ça comme de la propagande protestante au départ, mais la première association canadienne-française voit le jour à Ottawa, dans la paroisse Notre-Dame, en 1918, et en France, une association née en 1920, et le pape approuve du mouvement en 1922. Donc, à partir du moment où le pape approuve de ce mouvement-là, à condition qu'il soit adapté aux exigences de la religion catholique, eh bien, on commence à en faire la promotion. Puis le chanoine Lionel Groulx a dit à l'été 1925, lors de vacances à Saint-Donat, qu'il trouvait que les jeunes étaient très débrouillards, pleins d'initiatives, d'observations, et il a mené, conjointement avec le jésuite Adélard Dugré, une étude en 1928 sur la manière d'adapter le mouvement qui est devenu irrésistible, ce sont ces mots, pour la création d'un scoutisme à nous. Donc, en 1928, il publie un manuel où il est question de matelotage, de signes de piste, de secourisme, d'habileté manuelle, mais avec des éléments distinctifs comme l'insigne qui a une croix catholique et la feuille d'érable, symbole des Canadiens français, et qui rappelle l'exigence de croire en tous ceux qui sont de bonne foi. Puis, le scoutisme s'est répandu au Canada français. On en comptait à peu près 5 000 en 1945, 27 000 en 1966 à l'apogée du mouvement.
8: Ouais, un scoutisme à la sauce hein, canadienne française, c'était important. Le camping, c'est aussi, dans bien des cas, l'auto qui est pleine à craquer puis le coffre qui déborde, hein, tous en même temps sur les routes de la province.
11: Montréal, métropole du Canada, deuxième ville française du monde. Ville moderne, active et dynamique, où l'on sait tout de même prendre le temps de vivre. Succédant à Expo 67, Terre des Hommes fera désormais la gloire des étés montréalais et donnera une raison de plus de visiter le Québec. Des terrains de camping sont aménagés dans toutes les régions touristiques de la province. Certains sont situés aux portes de Montréal et sont très faciles d'accès. Nous vous invitons à venir camper chez nous. Tout d'abord à Pointe des Cascades, sur l'ancien canal de Soulanges. Les routes du Québec permettent de découvrir les beautés de la province et de goûter l'hospitalité des Québécois. De nouveaux campings s'ouvrent chaque année. Votre prochain voyage, pourquoi ne pas le faire en automne? C'est une saison splendide. Et au Québec, la route du camping, c'est la route de l'hospitalité.
8: Un extrait de Camping Québec, produit en 1968 pour l'Office du film du Québec, document cinématographique qui fait la promotion, l'entendu, du camping dans la foulée d'Expo 67. Bon, on est en 68, hein, cela dit, ça a commencé bien avant, Serge. Les routes se développent sous Maurice Duplessis, puis déjà, on cherche à attirer les touristes dans ce qu'on appelle la belle province.
7: Oui, à partir de 1912, la loi des bonnes routes commence à développer la culture de l'automobilisme. On dit qu'en 1919, il y avait à peu près 33 000 automobiles au Québec et ça a continué d'augmenter. On veut aussi attirer les automobilistes américains vers le Québec en faisant la promotion de la Gaspésie, par exemple, comme un bout perdu de la France d'Ancien Régime, en leur proposant des plats typiquement français comme la brouillade d'œufs aux truffes ou d'adobière provinciale et des vins français. On se rend compte assez rapidement que les Américains cherchent aussi des hot dogs, root beer. Donc, il y a les cantines qui émergent. Oui, il y en a chez nous. Ben, il n'y en avait pas avant les années 20 ou 30, mais il y a commencé à en avoir à ce moment-là pour attirer ces touristes-là. Et on cherche à faire la promotion de ces parcs-là. Et on veut retenir les touristes au Québec avec ces nouvelles routes-là. D'ailleurs, en 1961, lorsqu'on forme la première association des terrains de camping du Québec, eh bien, je cite, on cherche à garder chez elle les adeptes du camping et attirer les millions d'Américains qui sont friands de la vie au grand air. Fin de citation.
8: Ah ben, hein?
7: Donc cet objectif-là est d'encourager un rattrapage pour qu'on ait plus de terrain, notamment pour accueillir l'Expo 67, parce qu'il n'y a pas assez de chambres d'hôtel à Montréal pour accueillir tout le monde. Donc il y a de nombreux visiteurs qui faisaient du camping à l'extérieur, souvent pas très loin. Les banlieues n'avaient pas la taille qu'elles ont aujourd'hui. Et on faisait la route, puis on pouvait stationner emprunter les nouvelles autoroutes qui avaient été construites dans les années 50, sur lesquelles il y avait très peu de bouchons, pour se garer assez près là, du site à l'Expo 67.
8: Ouais.
7: Donc, il y a eu un mouvement d'accélération des campings privés, puis à partir des années 70, des campings spécialisés comme des camps familiaux, et puis aussi les traditions du Noël du campeur qui ont vu le jour là, au tournant des années 70, à peu près en même temps là, que les vacances de la construction.
8: Ouais, ça c'est très Québec. québécois. Mais cela dit, bon, le Québec a longtemps fait piètre figure en matière de terrain de camping. Ils étaient beaucoup moins nombreux qu'en Ontario ou qu'aux États-Unis. Et d'où ce grand rattrapage à ce sujet, le ministre du Tourisme Lionel Bertrand en 1962.
12: Eh oui, l'Office du Tourisme a la mission d'aménager des terrains de camping le long des grandes routes de la province. À l'heure actuelle, nous travaillons particulièrement sur la route Trans-Canada, c'est-à-dire de la frontière d'Ontario jusqu'à Mont-Joli, et nous nous occupons également d'aménager des terrains de camping autour de la péninsule gaspésienne.
13: Voyez-vous, Monsieur le ministre, que nous allons finalement rattraper le retard que nous avons sur certaines autres provinces du Canada dans ce domaine-là?
12: Je le crois, puisque depuis l'an dernier, l'Office du tourisme de la province de Québec, à Pignon-sur-Rue, cet office a été créé spécialement pour l'expansion et le développement du tourisme dans le Québec. Et le camping constitue certainement, à l'heure présente, une des activités touristiques les plus en vogue.
8: Pourquoi c'était plus développé chez les Anglo-Saxons?
7: Il y a deux raisons. Je vous dirais d'abord, aux États-Unis, c'est très, très fréquent. On estime qu'en 1929, 10 millions d'Américains ont utilisé une automobile pour pratiquer du camping.
8: Mmh. Ah oui.
7: C'est 15% de la population américaine à l'époque.
8: C'est
7: beaucoup. Ouais. Ça s'est répandu. Les autoroutes se sont bâties plus rapidement qu'au Canada. Puis d'ailleurs, les premières autoroutes au Québec puis en Ontario faisaient simplement faire la liaison entre Toronto, Montréal et la frontière américaine.

0: Par la suite, ça s'est élargi, puis on a pu commencer à se déployer sur le territoire, mais seulement vraiment à partir des années 60 et 1970. Donc, il y a un retard au niveau des routes par rapport aux États-Unis. Il y a aussi un retard particulier au Québec par le fait que le Québec, avant 1970, n'a aucun parc national fédéral, contrairement aux autres provinces. Aux Rocheuses, on en a à partir des années 1880. En Ontario, c'est les années 1910. On voit ça comme un champ de compétences provinciales. Sauf qu'on ne développe pas vraiment des parcs provinciaux non plus. Le premier, c'est le parc du Mont-Tremblant, à la fin du 19e siècle. Il y en a eu quelques-uns, mais on les comptait sur les doigts d'une main. Donc, les parcs publics se sont développés beaucoup plus tard au Québec, ce qui explique aussi pourquoi il y a eu autant de développement des campings privés dans les années 1950 et 1960. On en compte des centaines rendues à la fin des années 1960, alors qu'il n'y a pas un seul espace de camping dans un parc fédéral encore.
1: Oui, oui. Ben, ça correspond aussi à l'essor du tourisme de masse, c'est-à-dire le développement d'une classe ouvrière d'après-guerre qui peut s'offrir des petites vacances dans un camping privé. C'est un peu ça, là.
0: Oui. Ça devient très populaire. Puis on a des statistiques plus des années 80, mais qui démontrent quand même à quel point les Canadiens puis les Québécois se sont rattrapés. Donc, on disait qu'en 1985, 26 % des foyers canadiens possédaient de l'équipement de camping, dont 1,7 million de tentes dans un pays qui avait à peu près 20 millions de résidents à l'époque. Donc, on s'est rattrapés et on avait beaucoup plus de tentes, 5 fois plus de tentes que de tentes remorques ou d'autocaravanes.
1: On faisait du camping traditionnel, même si, bon, avec le temps, hein, le monde s'embourgeoise, les campeurs aussi. Ouais. Puis certains les trouvent même de plus en plus exigeant. En tout cas, c'est le cas de Pierre-Paul Chalifoux de l'Association des propriétaires de terrains de camping. On va l'écouter au micro de Pierre Perrault en 1965.
2: Je considère que il y a un grand nombre de campeurs qui sont devenus très difficiles. Ces personnes qui partent de leur maison et qui veulent apporter avec eux le plus d'accessoires possible. Je prends un exemple, par exemple, l'électricité. Autrefois, on n'aurait jamais pensé d'installer une lumière sous la tente. Aujourd'hui, madame va avoir l'électricité parce que c'est plus facile d'allumer la lumière et d'allumer la chandelle ou d'allumer le fanal. Et quand on veut faire les routes le matin, ben mon Dieu, on branche le grille-pain. C'est bien ça, mais je pense que c'est très mauvais. On devrait le moins possible. Mais il faut suivre le courant, vous savez, on peut pas ne pas installer ces choses-là parce que le campeur n'ira pas camper.
1: Déjà une clientèle exigeante en 1965, mais là, notre invité, il en viendrait pas aujourd'hui. Oui. En voyant le prêt-à-camper, le glamping, puis sans parler des VR qui sont énormes aujourd'hui. Là. On n'est plus dans le camping-caravane, là.
0: En voulant démocratiser la pratique, parce qu'il faut pas oublier que non plus c'est un secteur économique, on essaie de s'améliorer puis d'offrir de nouveaux services, de nouveaux conforts pour que ce soit un peu moins dépaysant. Et de cette façon-là, on peut rejoindre la classe ouvrière qui, oui, cherche des vacances à faible coût, mais qui cherche d'abord et avant tout peut-être un bloc sanitaire qui est pas trop loin, l'accès à l'eau propre et puis une vacance avec la plupart des conforts de la maison. Il y a un débat à savoir si les glampeurs sont des campeurs parce que là, est-ce qu'on fait tout simplement transporter les luxes de la maison mais en plus petit dans une caravane ou est-ce qu'on essaie quand même là de vivre à l'extérieur, de manger et dormir à l'extérieur avec certaines complications, certains inconforts qui font partie de la vacance et de la définition même du camping. Donc, il y a un débat qui continue, mais je pense que dans les parcs, la plupart des parcs, on accueille des tentes, on accueille des campeurs rustiques, on accueille des grandes caravanes. Depuis les années 2010, on a même accès à Internet dans la plupart des parcs. Donc, il y en a qui voient ça comme étant terrible, qu'on puisse projeter un film de Netflix sur un drap à l'extérieur, mais il y en a d'autres pour qui, en fait, ils ne feraient pas de camping sans ça.
1: Il y en a pour tous les goûts, effectivement, dans les terrains de camping. Et puis, qu'ils soient privés ou que ce soit les parcs nationaux, les parcs provinciaux. Mais on le voit, ça demeure extrêmement populaire. Hein, je le rappelle, plus de 6 millions de ménages canadiens pratiquent le camping une fois ou deux par année. Mon invité, Serge Dupuis, il est historien, membre associé à la chaire pour le développement de la recherche sur la culture d'expression française en Amérique du Nord. C'est à l'Université Laval. Il nous parlait depuis nos studios à Québec. Merci beaucoup, Serge.
0: Ça m'a fait plaisir.
1: Et puis, on va se laisser en musique. Musique de circonstance. Georges Guitari, vive le camping. Ici Maxime Coutier. Là-dessus, bonne soirée. À une prochaine. Au revoir.

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1: Ici Alec Castonguay. Au lendemain de l'annonce de son départ de la politique, l'ancien ministre Stephen Guilbeault sera avec nous. À tantôt.
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9: Un work in progress, c'est-il un travail qu'on a mis sur la glace? Dans la plupart des domaines, le terme anglais work in progress peut se traduire par travail en cours. De même, pour désigner un projet qui n'est pas encore achevé, on peut parler d'un projet en cours. On peut également dire que ce projet est en marche, en train ou en chantier. En revanche, lorsqu'on ralentit le rythme d'exécution d'un travail ou d'un projet, ou qu'on interrompt une activité pour une période indéterminée, on évitera de dire qu'on a mis ce travail, ce projet ou cette activité sur la glace. Mettre sur la glace n'a pas de sens figuré. On dira plutôt qu'on a mis ce travail, ce projet ou cette activité en veilleuse ou en attente.
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10: Mesdames et messieurs, quelque chose de très préoccupant est en train de se passer au royaume du petit-déjeuner. C'est le Globe and Mail qui en parlait le mois dernier. C'est que, voyez-vous, les céréales sont en plein déclin. Kellogg a annoncé que ses ventes de céréales ont chuté de 2% en 2013. Anodin, vous direz 2%. Mais derrière ces statistiques, une tendance lourde. Les moins de 30 ans préfèrent maintenant la rôtie ou le smoothie aux bonnes vieilles céréales. Il n'y a pas lieu de crier à la mort du bol de céréales le matin, mais on peut en profiter pour se rappeler qu'aujourd'hui au calendrier, le 7 mars 1897, le dénommé John Harvey Kellogg sert le premier bol de ses céréales Corn Flakes. Au départ, John Kellogg était un homme obsédé par la santé. Il opérait au Michigan un sanatorium où il testait différentes méthodes pour guérir les maladies de l'époque. Au programme exercice de respiration, lavement intestinaux au yogourt et surtout changement drastique de la diète. Puisqu'on parle d'alimentation, on était alors à cette époque dans une période assez intéressante. Aux États-Unis, la nutrition émergeait comme une nouvelle science et les nutritionnistes étaient déterminés à changer ce qui se retrouvait sur la table des Américains. On s'intéressait énormément aux immigrants et on menait une véritable croisade pour les désintéresser des épices et des plats qu'ils avaient l'habitude de manger. Les nutritionnistes étaient en faveur d'une cuisine « pure », en guillemets, et ça se traduisait par une belle assiette où les petits pois devaient impérativement être bien séparés des carottes et du steak. Ces idées n'étaient pas inconnues de John Kellogg, qui s'en inspirait pour le menu de ses patients.

0: développe un premier mets de céréales pour le matin qu'il nomme le granola, qui n'était finalement qu'une copie d'un produit similaire inventé par James Caleb Jackson, le granula. Et c'est un peu par accident qu'il crée son plat de flocons de maïs en 1897, les Corn Flakes, qu'il voyait comme un déjeuner nutritif, santé et qui décourage la masturbation. C'est vrai. Aussi saugrenu que ça puisse paraître, Kellogg était un médecin estimé. Son frère William Kellogg a vu un intérêt commercial dans ses flocons de maïs et il les vendit sous la bannière Kellogg's à partir de 1906. Parce qu'on les vendait comme un déjeuner qui améliore la santé, le public en raffole.
1: Je goûte vraiment la céréale. La vérité toute nue.
2: Les cornflakes de Kellogg.
1: Les cornflakes?
2: Goûtez-y encore pour la première fois.
0: Une autre clé du succès des Corn Flakes, le marketing. Will Kellogg comprend très vite que s'il veut changer durablement les habitudes de consommation, il doit atteindre les enfants. Ce qu'il fit avec des affiches qui montraient des enfants débordant de santé et en offrant des prix à ceux qui collectionnaient les fonds de boîtes de céréales. La céréale est peut-être menacée, mais pas Kellogg's en tout cas. En 2012, la compagnie américaine a annoncé un profit de 14 milliards.
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5: Faut-il mieux être la saveur du jour, de la semaine ou du mois? Les expressions populaires « être la saveur du jour », « être la saveur de la semaine » et « être la saveur du mois » sont calquées sur l'anglais. Il est important de noter qu'en anglais, ces expressions ont presque toujours une connotation péjorative. On les utilise avec ironie et parfois même avec mépris. En français, lorsqu'une personne connaît une popularité soudaine, plus ou moins méritée, puis retombe aussitôt dans l'anonymat, on peut dire que cette personne est une étoile filante. Enfin, si on ne veut pas trop insister sur les aspects négatifs de la situation, on dira plutôt que la personne est la coqueluche du moment ou qu'elle est la vedette de l'heure.
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0: Bon début de journée, je m'appelle Jean-Sébastien Bernacchi. Grand plaisir pour moi d'être avec vous ce matin. Je remplace Mathieu qui sera de retour demain. Julie, Jasmine Boudreau, Véronique Mérand sont là. Bonjour toutes les deux.
1: Bonjour.
0: J'imagine qu'Olivier Pellerin va se joindre à nous un petit peu plus tard.
1: Il arrive
2: quelque part, pas loin.
0: Oui, bon, d'accord.
1: Il est probablement dans l'ascenseur en ce moment.
0: Ah, vous pensez, hein?
2: Il y avait bon. Un match tard hier soir, quand même.
0: Oui, un match tard au Centre Bell.
1: Ouais.
0: Est-ce qu'on a le goût de se relever après être allé se coucher à la fin d'un match comme celui d'hier?
1: Ça fait mal.
0: Défaite de 4-0. Mm-hmm. Oui, ça fait mal, ça fait mal. Ben, pour ceux qui étaient au Centre Bell, pour ceux qui étaient aux abords du centre, il y en a des milliers.
1: Absolument.
0: Aux abords. Et je le vois. Qui se pointe, qui s'en vient. Bon, Véronique, un peu plus tard, là, on va parler du temps frais.
2: Oui.
0: Qui s'installe.
2: Se réinstalle pour un petit bout.
0: Oui. Pour les gens qui étaient au Centre Bell, on pourrait parler plutôt d'une douche froide. Hein. Il n'y a pas plu, mais c'était tout comme.
2: Oui.
0: Bonjour, Olivier Pellerin.
3: Bonjour.
0: Bienvenue parmi nous.
3: Merci.
0: Avez-vous eu le temps de dormir un peu après le match?
3: Un tout petit peu.
0: Oui.
3: Un tout petit peu.
0: Avez-vous le goût de vous réveiller, de vous relever après?
3: Non, ça va. Je pense que c'est le Canadien de Montréal qui aimerait peut-être revivre sa soirée pour tenter de changer un peu l'issue du match d'hier.
0: Oui, quand même. Hein?
3: Parce que ça a été un match compliqué pour le Canadien de Montréal.
0: Oui,
3: une leçon. Une leçon de hockey qui s'est soldée par une défaite de 4-0. Et surtout, les Hurricanes de la Caroline qui prennent les devants 3-1 dans cette série.
0: C'est ça.
3: Et donc, ce sera compliqué.
0: Vous allez nous raconter ça en détail un peu plus tard. Jean-Philippe Robillard va se joindre à nous pour venir nous parler du Bureau du contrôle des armes à feu et des explosifs du Québec. Qui, face à la vague, je pense qu'on peut parler d'une vague là, de féminicides, hein, seulement au Québec, il y en a eu 10 depuis le mois de janvier, qui a pris l'initiative depuis un mois de faire des appels préventifs

0: aux conjointes ou aux conjoints de détenteurs de permis de port d'armes à feu. On les appelle, on dit, écoutez, votre conjoint a un permis d'armes à feu, on veut s'assurer que vous vous sentez en sécurité, est-ce que vous avez besoin de parler, quoi que ce soit. On n'attend plus le renouvellement des permis aux 5 ans pour faire une telle démarche. Le Québec serait la première province au pays à agir de la sorte. Julie Jasmine, aux arts et spectacles, vous allez nous parler, entre autres, d'une pièce de théâtre de Patrick Bruel qui a été perturbée par des manifestants.
1: Bruel violeur, c'est ce qu'ont scandé des militantes féministes au moment où il est monté sur scène pendant cette pièce-là. Ça s'est passé hier soir à Paris. Alors évidemment, les réactions sont nombreuses. Je vous raconte évidemment ce qui s'est passé. Et dans le dossier Patrick Bruel aussi, là, sa maison de disques met sur pause les activités qu'elle avait entreprises avec le chanteur également.
0: Est-ce que la pièce a eu lieu?
1: Oui, ou... ouais, on a poursuivi. Il y a une petite pause de quelques minutes, mais on a repris après.
0: Eh bien... atmosphère assez...
1: Assez tendue.
0: Et puis, on parlera un peu plus tard aussi du bassiste des Cowboys Fringants, Jérôme Duprat, qui n'est pas que bassiste, qui n'est pas que musicien, ce qui est déjà quelque chose en
1: soi.
0: Et qui est également scientifique et qui devient le scientifique en chef du Québec.
1: Oui, c'est ça, le conseiller principal en matière d'environnement et de sciences, notamment. Ouais. Alors, voilà, je vous en reparlerai, je vais vous faire entendre également.
0: Bon, voilà, alors, plus d'une corde à sa basse. On va le dire comme ça.
1: C'est bien dit.
0: Bon, alors voilà, le temps frais qui s'installe, Véronique.
2: Eh oui, encore une fois, bon, parce qu'on a des petits bouts d'été. Oups, le printemps qui refait surface. Ça aura été un mois de mai dans l'ensemble assez frais en général. Ça dernier week-end pour terminer le mois de mai. On sera au mois de juin la semaine prochaine. Mmh. Les températures vont remonter graduellement. Là, n'ayez crainte, il y a du 22-24 degrés à venir en début de semaine prochaine. Donc, les choses se replaceront, mais pour l'instant... avec les vents du nord-ouest, on le sent davantage. Un ciel qui est pas vilain, cependant, pour les régions sud, centre, on ira avec ciel variable ou nuageux avec éclaircies. La probabilité d'averse, 30%, surtout vers l'Estrie, secteur de l'Outaouais cet après-midi. Les températures oscilleront entre 18 et 20 degrés aujourd'hui, 11 pour la région de Québec seulement. La nuit prochaine, des températures qui resteront autour de 10-12 près de Montréal, Laurentides, La Naudière, Estrie, Outaouais, plus près de 6 vers Québec avec une probabilité d'averse au cours de la nuit. Et là, demain, vendredi, il nous restera quelques éclaircies le matin, mais on a un système qui passera en après-midi. Ça va engendrer quelques averses. Là, dès midi, le régime d'averses va s'installer. Les températures seront plus fraîches aussi. On ira avec 14 à 16 degrés. Des vents du nord-ouest un peu plus prononcés. Ces averses-là seront quand même dispersées par la suite et tôt samedi matin, il pourra en rester quelques-unes. Ensuite, il y aura un dégagement. Donc, samedi après-midi, on a quand même une bonne part de soleil. Il faut s'attendre à des températures de 18-20 degrés cette fin de semaine, quand même pas plus que ça.
0: Ouais.
2: Le week-end sera moitié-moitié, assez beau samedi après-midi, dimanche matin ça va, mais dimanche après-midi, on ramènera un régime d'averse. Donc, c'est pas le meilleur des week-ends, mais vous allez voir, ce sera pas gâté complètement non plus. D'ici là, les nuages dominent aussi dans tout l'est du Québec. On a un petit peu de pluie vers la Gaspésie, la Côte-Nord. Les températures se maintiennent sous la barre des 10 degrés de ce côté-là, 7 à 9 degrés seulement. Les gens de l'Abitibi, plutôt nuageux, on verra des éclaircies là-dedans, 18, c'est le maximum pour aujourd'hui. En territoire ontarien, c'est plutôt beau. Les nuages sont concentrés vers Ottawa. On a des températures dans la jeune vingtaine, 21-22 degrés sur l'ensemble du territoire ontarien. Et la grande chaleur, elle est dans l'ouest. Bon,
0: ah oui.
2: Du côté de Vancouver, c'est modeste, 20-25 degrés quand même. Mais dans les prairies, c'est du 29-30 du côté de l'Alberta et du 34 à 36 sur le sud de la Saskatchewan et du Manitoba, avec des avis de chaleur jaune et orange, là, tout dépendamment des codes d'alerte d'Environnement Canada. Donc, ça va durer encore quelques jours, les températures. Température au-delà de la trentaine de degrés de ce côté.
0: Prélude à l'été, hein, ça sera chaud dans l'ouest, plus frais
2: c'est
0: au
2: vrai,
0: Québec, en Ontario.
2: C'est ce que nous révélait l'aperçu de l'été qui est sorti hier. Été plus frais, mais c'est pas une mauvaise nouvelle parce que vous savez, l'été, la température normale est quand même assez élevée.
0: Oui.
2: Donc, quand on est près des normales, ça veut peut-être juste dire qu'on aura un été plus agréable et non caniculaire.
0: Mmh. On aime ça comme ça. Merci, Véronique.
2: Bonne journée.
0: Alors, Olivier, le tricolore fait désormais face à l'élimination là, après cette leçon de hockey dont vous nous parliez hier, là, infligée devant les partisans au Centre Bell.
3: Dans ce match numéro 4 où le Canadien Martin Saint-Louis, l'entraîneur-chef, avait dit « Nous ne sommes pas morts ». Ben là, on n'est pas encore morts, mais ça ressemblait à du bois mort hier sur la patinoire. Ça a été un match extrêmement compliqué pour le Canadien qui, encore une fois, a manqué d'engagement. Ça a été très compliqué, ne serait-ce que de récupérer des rondelles, créer des jeux, ça l'était encore plus. Et le résultat ben en témoigne quand même, une victoire de 4-0 des Hurricanes de la Caroline. 3 buts marqués en première période. dans seulement 2 minutes 47 secondes. Et là, c'est comme si on avait mis le couvercle sur la marmite et le match était terminé. Le Canadien s'est battu, a tenté d'aller rechercher peut-être un peu d'entrain, un peu de dynamisme. Et malheureusement, ben il jouait contre une équipe qui savent faire défensivement pour justement saper toutes les chances de l'adversaire. Et le Canadien, ben voilà, tire de l'arrière 3-1 dans cette série. Ça a été un match difficile pour les joueurs qui étaient à court de solutions, à court de réponses face à ce qu'offraient les Hurricanes de la Caroline. Je vous laisse écouter Mike Matheson qui résume un peu, je pense, l'allure des différents points de presse qui se sont tenus ou des différentes entrevues qui ont lieu dans le vestiaire du Canadien après le match d'hier.
4: Non, on l'a mérité. Mais je pense qu'il y a d'autres choses qu'on... On doit faire meilleur que ça, c'est sûr. Mais dans ce sens-là, on l'a mérité. Notre attitude était bon. On a juste commencé la game 3-0. C'est pas assez bon. On n'était pas assez bon ce soir. Donc, on doit trouver des façons pour être meilleur. Mais en même temps, on doit être sûr qu'on regarde ça puis on se focus seulement sur la prochaine game.
3: Et le jeune gardien Jakub Debech a été bon malgré la défaite de 4-0. Le quatrième but a été marqué dans un filet désert. Il a été un peu laissé à lui-même. D'ailleurs, Lane Hutson a dit que c'est à peu près le seul qui s'est présenté dans le match d'hier, le seul joueur du Canadien de Montréal à avoir offert une bonne performance. Donc, Martin Saint-Louis va me reprendre lui-même.
5: Okay. Tu peux regarder ça comme une montagne, mais c'est une game. Une game. Comme joueur, je pense que je l'ai fait 2-3 fois. L'autre bord de ça, c'est incroyable. Ouais, c'est une game.
6: Ouais, mais est-ce qu'il avait remonté la pente de cette façon-là pour remporter la série?
3: Écoutez, on va laisser le Canadien nous répondre vendredi avec leur performance. D'ailleurs, la série se transportera en Caroline.
6: Bon, d'accord. Et puis un mot pour dire que les Saguenayens de Chicoutimi là, seront de la demi-finale de la Coupe Memorial.
3: Ça, ce sera vendredi, 21h, contre les Silver Tips d'Everett, qui ont gagné leur match hier contre Kelowna. Kelowna a perdu ses 3 rencontres du tour préliminaire, ce qui permet donc aux Saguenayens, qui eux ont remporté un match lors de leurs 3 rencontres, de passer justement en demi-finale. Donc, match qui aura lieu vendredi. Et pendant ce temps-là, les Rangers de Kitchener, eux, vont attendre confortablement leur adversaire pour le match final.
6: Bien, merci, Olivier.
3: Un plaisir.
6: La revue de presse à l'instant.

Sans surprise, la défaite du Canadien se retrouve à la une du Journal de Montréal qui titre « Au pied du mur ». On nous montre une photo du premier trio. Slavkovski, Suzuki, Caulfield, au banc du Canadien, le regard incrédule et derrière eux, un Martin Saint-Louis qui fait la moue. Là. Vous savez ce sourire inversé là, des fameux emojis. Là. Ça peut pas être plus clair que ça dans le visage de Martin Saint-Louis. On a ajouté sur la photo un bouton rouge. On voit un doigt pesé sur ce qui est clairement indiqué comme étant un bouton panique. La Presse Plus nous montre de son côté une photo de Jakub Dobesch qui porte le gant à son masque, une grimace de déception derrière la grille. On reprend exactement la phrase d'Olivier, « Laissé à lui-même », c'est le grand titre. Dobesch a fait tout ce qu'il a pu, mais l'attaque du tricolore est tombée à plat une fois de plus. Un angle intéressant là-dessus qui est proposé par André Pratt, qui nous fait peut-être comprendre la fatigue qui a pu gagner le Canadien. Je vous lis là le début de l'article. Cole Caulfield disputait son 99e match depuis octobre. Ivan Demidov et Lane Hudson, leur 100e. Nick Suzuki, Yura Slavkovski, qui ont participé aux Jeux olympiques, leur 106e. Alors oui, les gars sont des machines, ce sont des jeunes, disciplinés, ils s'alimentent bien, sauf qu'ils viennent d'enchaîner 29 parties en 60 jours, entrecoupées de 20 changements de ville. Ça use face à un adversaire plus reposé qui a effectué une demi-douzaine de déplacements de moins. Alors, il y a tout un écart. Et Alexandre Pratt nous fait remarquer que, à titre d'exemple, lorsque le Canadien de Montréal avait gagné la Coupe Stanley en 1976, l'équipe avait joué 93 parties en tout. Autre sujet à la une du Devoir, eh bien on nous présente en titre principal l'histoire de l'ancien champion de wakeboard qui est devenu tétraplégique, Benjamin Leclerc, âgé de 32 ans, qui se bat depuis un an pour récupérer les heures de soins à domicile que le réseau public lui a enlevées. Il y a 9 ans,

bref, mener une vie normale, des activités du quotidien. Il a reçu un appel en avril 2025 de son travailleur social qui, mal à l'aise, lui dit « Écoutez, on est sous pression, le réseau cherche à faire des économies, on doit faire des coupes, on doit faire entrer votre routine dans une nouvelle grille ». Le centre lui dit qu'il n'y a eu aucun désengagement financier, aucune réduction de service, aucun usager n'a subi de rupture de service essentiel. On n'a pas voulu dire combien de patients ont pu subir comme ça des baisses de service depuis l'adoption de la nouvelle grille, mais l'organisme Moelle Épinière et Motricité Québec dit avoir accompagné des dizaines de personnes qui se retrouvent dans la même situation que Benjamin Leclerc. Le député Vincent Marissal a également répertorié des cas du même genre. Il a interpellé la ministre de la Santé qui s'est dit très surprise d'apprendre ça. Dit oui, des ajustements au soutien à domicile avec l'arrivée de Santé Québec, mais on a augmenté le nombre de personnes qui ont accès à des services. Conséquence, la conjointe de Benjamin Leclerc a dû compenser la perte d'heures, même si on lui a débloqué 15 heures de plus là, pour payer une partie des heures qu'elle consacre à son conjoint. Elle a dû quitter son travail pour l'aider. Je termine avec le Globe and Mail qui revient sur cette annonce de Mark Carney sur l'ouverture de négociations pour acheter la technologie d'avion d'alerte précoce de l'entreprise suédoise Saab. On souligne que c'est une façon pour Mark Carney de concrétiser son engagement de réduire les dépenses du Canada en équipement militaire fabriqué aux États-Unis. Sauf que un professeur de l'Université Carleton, Philippe Lagacé, qui se spécialise en politique de défense et approvisionnement, souligne que, oui, c'est facile de dire ça, sauf que, voyez-vous, le système qui était privilégié par l'armée, c'était celui de Boeing. Donc, on voit que dans le concret, c'est autre chose là, que d'aller ailleurs qu'aux États-Unis lorsque les forces armées canadiennes auraient préféré, en réalité, la technologie américaine. Voilà pour la réponse.

0: Je vous le disais un peu plus tôt, la Sûreté du Québec a lancé une nouvelle initiative pour réduire la violence armée et les féminicides. Alors, depuis un mois, le Bureau du contrôle des armes à feu fait des appels préventifs auprès des couples dont un conjoint possède un permis de port d'armes. Jean-Philippe Robillard va nous en dire plus là-dessus. Ce genre d'appel, Jean-Philippe, se faisait seulement à l'obtention ou au renouvellement du permis auparavant.
1: Ouais, effectivement, Jean-Sébastien, mais la Sûreté du Québec a constaté, dans le fond, qu'il fallait qu'elle fasse plus, parce qu'avant de lancer l'initiative, vous l'avez dit il y a un mois, la Sûreté du Québec avait constaté, quand elle effectuait dans le fond ses appels de routine, là, quand venait le moment ou le temps de renouveler le permis, là, c'est-à-dire aux 5 ans, qu'il y avait une augmentation, selon la Sûreté du Québec, l'imaginez, de 150% du nombre de signalements ou de témoignages de crainte chez les partenaires ou chez les ex-partenaires de détenteurs de permis de feu. Alors, c'est à partir de ce moment-là que la Sûreté du Québec a décidé donc de lancer cette initiative, de faire des appels aléatoires. On écoute Martin Pichette, qui est inspecteur à la Sûreté du Québec, Jean-Sébastien, mais qui occupe également le poste de contrôleur des armes.
2: On peut poser des questions à savoir s'ils se sentent en sécurité, que ça peut aller jusque-là. Est-ce que vous avez une crainte envers votre conjoint actuel ou votre ex-conjoint? Est-ce que vous avez des changements de comportement là qui sont préoccupants, on peut dire? Mais souvent, ça peut saisir un petit peu, là, voir si votre conjoint, vous avez peur de votre conjoint, mais parfois, on se fait dire oui.
1: Il y a plusieurs dizaines d'appels là, qui sont effectués chaque semaine là, par les policiers. Là.
0: Et qu'arrive-t-il lorsqu'il y a un signalement, Jean-Philippe?
1: Ben, on laisse pas traîner les choses. Il y a des enquêteurs qui se mettent sur le dossier. Et si ça s'avère qu'il y a un risque, ben ce qu'on va faire, c'est évidemment, on va enquêter. Et par la suite, il y a le permis d'armes à feu sera révoqué. Et il y a également les armes là, qui seront saisies. On écoute encore une fois Martin Pichette.
2: C'est prouvé que lorsqu'il y a des armes à feu à la maison, le danger est vraiment majoré. Là, s'il y a une arme à feu, il y a un danger de mettons qu'une personne veut passer à l'acte ou soit ou commettre un acte envers soi ou envers quelqu'un d'autre. C'est prouvé que s'il y a des armes à feu dans la maison accessible, c'est certain que c'est quintuplé là, comme. Mais nous autres, on pense que regarde, s'il y a la moindre chance qu'on mette ne serait-ce qu'une personne en sécurité suite à ça, notre travail est accompli.
1: Ouais, c'est une mesure qui est bien accueillie par le regroupement des maisons pour femmes victimes de violences conjugales, d'autant plus que depuis le début de l'année, malheureusement, il y a déjà eu 10 féminicides au Québec. Et un mot pour vous dire en terminant qu'il y a environ 500 000 détenus.

0: Bruel, le violeur. Alors, on vient de les entendre, ces militantes dont vous nous parliez, Julie Jasmine, un peu plus tôt. C'était hier soir à Paris. Elles ont perturbé une pièce de théâtre dans laquelle jouait Patrick Bruel.
1: Exactement. C'est un collectif féministe. Elles étaient trois. C'est un geste d'éclat pour dénoncer, bien sûr, les violences sexuelles dont se disent victimes une trentaine de femmes. Alors, ça s'est produit, Jean-Sébastien, 15 minutes après le début de la pièce. Patrick Bruel est apparu sur scène et là, elles se sont levées. Elle portait un masque aussi, un masque un peu en carton avec le visage de Patrick Bruel. Les yeux étaient troués puis il est écrit violeur sur le front. Et là, bon, les lumières se sont allumées, la sécurité est intervenue, elles ont été escortées et 10 minutes plus tard, la pièce a pu reprendre. Mais la grande question, est-ce que c'est annonciateur de ce qui se pourrait se passer durant la tournée qui s'amorce en Europe là à la mi-du mois de juin? En tout cas, c'est un peu en lien avec l'annulation des concerts à Québec. On avait dit qu'on pouvait pas en faire une promotion apaisée. Et d'ailleurs, cette semaine, on apprenait qu'en Suisse, là, on reportait un de ses spectacles cet été. Et hier, un peu plus tôt durant la journée, on a appris que sa maison de disques, qui est Sony Music Entertainment, suspend ses activités promotionnelles, donc en lien avec les albums, finalement. On parle pas d'une rupture de contrat, mais vraiment d'un gel temporaire. En janvier dernier, le chanteur venait tout juste de signer pour un tout nouvel album. Donc, c'est dire que ça aussi, ça change les plans.
0: C'est sur la glace.
1: Évidemment. Puis, je vous rappelle les 4 enquêtes judiciaires en cours en France, une en Belgique, bien sûr, et lui conteste évidemment l'ensemble des faits qui lui sont reprochés.
0: Mais dans le Québec aura probablement un scientifique en chef fringant. Hein? C'est le cow-boy fringant, Jérôme Duprat, qui est scientifique.
1: Mais on le connaît. C'est ça, on le connaît comme bassiste. On le connaît aussi comme professeur d'économie écologique à l'Université du Québec en Outaouais. Oui. Mais là, c'est un nouveau chapeau, officiel, bien sûr. Conseiller le gouvernement sur l'état de la science et la faire rayonner aussi dans la, ben, faire rayonner la recherche scientifique québécoise, mais à l'international. Alors, c'est vraiment tout un mandat. Il est connu, ça a aidé, dit-on. Mais ce qu'on dit également, c'est qu'il a passé à travers un processus très rigoureux, évidemment, de sélection. C'est ce qu'a fait savoir Bernard Drinville. Il a souvent milité, très, très engagé. Mais là, c'est une autre fonction qui exige une neutralité. On va l'écouter.
2: J'ai pris des positions comme scientifique, comme artiste, comme citoyen. J'arrive dans ce nouveau poste-là qui est neutre, mais en ne changeant pas mes valeurs.
1: Alors, préserver les valeurs et les principes, mais faire dans un cadre autre.
0: Oui, je précise, il était en complet à côté du ministre.
1: Absolument.
0: Là, tout à fait, comment dire...
1: Vêtu de circonstances.
0: Voilà, c'est bien dit. L'assistant de... Non, pas que il n'est pas bien habillé sur scène, évidemment,
1: non.
0: Mais bon. C'était une autre scène hier. Mm-hmm. L'assistante de Matthew Perry, là, ce comédien canadien qui est mort dans des circonstances quand même troubles, a écopé de 3 ans et 5 mois de prison. Ça, c'est l'ancien de Friends, Matthew Perry.
1: Exactement. Alors, c'est Kenneth Iwamasa. On dit que c'était le facilitateur et le passeur de drogue de Perry qui avait plaidé coupable en août 2024 pour un complot en vue de distribuer de la kétamine. Et ça avait bien sûr entraîné sa mort. Là, on est en octobre 2023. Alors, il achetait illégalement la kétamine, en faisait des injections à l'acteur parfois 6 à 8 fois par jour. C'est le dernier à l'avoir vu en vie d'ailleurs et à l'avoir retrouvé. Alors, le médecin légiste avait conclu que la kétamine était la cause principale du décès, évidemment, de l'acteur. Et là, il s'agissait de la 5e et dernière condamnation dans le dossier. Donc, et tout ça après 2 ans et demi de poursuites judiciaires et d'enquête. Alors voilà, là, on peut dire que le dossier concernant la mort de Matthew Perry est clos.
0: Et puis, on va terminer avec Daniel Bélanger. Là, il y a 30 ans, il faisait paraître son 2e disque, 4 saisons dans le désordre.
3: C'est la plus belle saison de ma vie. La plus belle saison de ma vie.
1: Ça, c'est la monumentale, les 2 printemps, bien sûr. Mais il y a, Jean-Sébastien, sur ce disque, Sortez-moi de moi, Les temps fous, Le parapluie, Je fais de moi un homme. Alors, ce n'est que quelques titres, bien sûr. Alors, succès, évidemment, fulgurant, album d'exception. D'ailleurs, sur notre section art, vous pouvez voir l'entrevue de Claude Deschênes qui était en direct à son lancement le 28 mai 1996.
0: Merci beaucoup, Julie Jasmine. Voilà pour À la une. Bonne journée à vous.
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0: Ce matin, au Radio-Journal, une nouvelle initiative pour prévenir la violence par arme à feu au Québec.
12: Nous voulons vous assurer, là, est-ce que vous avez des préoccupations? Ou...
0: Des appels préventifs aux partenaires de détenteurs de permis de port d'armes. Stephen Guilbeault fait ses adieux aux communes.
13: Après 7 ans, il est temps pour moi de passer à autre chose.
0: Il quittera ses fonctions de député d'ici l'été. Et une dizaine de Québécoises chefs d'entreprise en mission commerciale à Toronto pour développer de nouveaux marchés.
14: Nos intentions, c'est d'ouvrir d'autres boutiques, soit Vancouver, Calgary, Edmonton.
0: Bonjour, ici Jean-Sébastien Bernatché. La Sûreté du Québec adopte un nouveau moyen pour réduire la violence armée et les féminicides dans la province. Depuis un mois, le Bureau du contrôle des armes à feu fait des appels préventifs auprès des conjointes et conjoints de détenteurs de permis de port d'armes à feu. J'en parle avec Jean-Philippe Robillard. Auparavant, Jean-Philippe, ce genre d'appel se faisait seulement à l'obtention ou au renouvellement d'un permis?
15: Oui, mais la Sûreté du Québec a constaté qu'il fallait qu'elle fasse plus, Jean-Sébastien, parce qu'avant de lancer cette nouvelle mesure, il y a un mois, la Sûreté du Québec avait constaté, quand elle effectuait ses vérifications de routine, quand venait le moment de renouveler le permis aux 5 ans, qu'il y avait une augmentation, imaginez, de 150% du nombre de signalements chez les partenaires et les ex-partenaires de détenteurs de permis à feu, d'armes à feu, pardon. On écoute Martin Pichette, qui est inspecteur à la Sûreté du Québec.
16: On peut poser des questions à savoir s'ils se sentent en sécurité. Ça peut aller jusque-là. Est-ce que vous avez une crainte envers votre conjoint actuel ou votre ex-conjoint? Est-ce que vous avez des changements de comportement là qui sont préoccupants?
15: Il y a plusieurs dizaines d'appels là qui sont effectués par les policiers chaque semaine.
0: Et Jean-Philippe, qu'arrive-t-il quand il y a un signalement?
15: Ben il y a des enquêteurs qui se mettent sur le dossier et si ça s'avère qu'il y a un risque, ben on va révoquer le permis d'armes à feu et les armes vont être saisies. On écoute à nouveau Martin Pichette de la Sûreté du Québec.
16: Il s'est prouvé que lorsqu'il y a des armes à feu à la maison, le danger est vraiment quintuplé là comme. Mais nous autres, on pense que, regarde, s'il y a la moindre chance qu'on mette ne serait-ce qu'une personne en sécurité suite à ça, notre travail est accompli.
15: Et c'est une mesure qui est bien accueillie par le regroupement des maisons pour femmes victimes de violences conjugales. Et un mot pour vous dire en terminant qu'il y a environ 500 000 détenteurs d'armes à feu au Québec. Donc, ça signifie là, beaucoup de travail pour les policiers et les policières.
0: Merci Jean-Philippe.
15: Merci, au revoir.
0: Sur la scène politique, le député libéral et ancien ministre Stephen Guilbeault a annoncé officiellement son départ prochain de la vie politique hier dans un discours à la Chambre des communes.
17: Ce fut l'honneur de ma vie que de représenter ma communauté et mon pays. Merci, Monsieur le Président.
0: Ancien ministre de l'Environnement et militant écologiste n'avait pas caché son malaise face à l'abandon par le gouvernement Carney de plusieurs mesures environnementales au profit d'une entente avec l'Alberta. Sa décision n'a pas surpris le premier ministre ni ses collègues. Stephen Guilbeault assure qu'il va poursuivre son engagement autrement. Estelle Côté-Sroka a préparé ce qui suit.
1: Stephen Guilbeault se sent en paix.
13: Après 7 ans... Il est temps pour moi de passer à autre chose.
1: Le militant devenu politicien ne peut simplement plus accepter les reculs imposés par le gouvernement Carney aux politiques climatiques qu'il a largement façonnées sous Justin Trudeau.
13: Cette année absolument extraordinaire, pleine de défis et de rebondissements. Et ça a été vraiment un honneur et un privilège de servir ma communauté.
1: Ce n'était qu'une question de temps, Mark Carney.

0: Ni s'y attendait.
1: Je sais depuis quelques mois que c'est une possibilité. Hein. Mais c'est sa décision. Mais c'est la vie.
0: Dans les rangs libéraux, on salue le travail de Stephen Guilbeault, que plusieurs voient comme un homme de conviction.
2: Il a les valeurs qui sont intactes.
0: Pour Marc-André Viaud d'Équiterre, son départ marque un point de rupture.
3: Le vernis du banquier vert dont M. Carney se targue a commencé à craquer et sous ce vernis, on voit des habits plus classiques de banquier.
0: Mais plusieurs ministres insistent, cela ne signifie pas que le Parti libéral a abandonné l'environnement. Le leader du gouvernement en chambre, Stephen McKinnon.
4: Je pense que c'est une erreur grave que d'associer la lutte contre les changements climatiques à un seul homme.
0: Stephen Guilbeault n'a pas terminé le combat de sa vie. Après la politique, il va continuer de défendre la cause climatique, mais autrement. Ici Estelle Côté-Sroka, Radio-Canada, Ottawa.
5: Le premier ministre Mark Carney est à New York pour rencontrer des gens d'affaires afin de promouvoir le Canada comme un lieu propice aux investissements. Il s'entretiendra ce matin avec des membres du regroupement de présidents d'entreprises américaines Business Roundtable. Ce midi, il prononcera un discours devant l'Economic Club de New York et rentrera à Ottawa en fin de soirée. Et pendant que le premier ministre tente de renforcer les liens commerciaux au sud de la frontière, des entrepreneurs au Canada veulent développer de nouveaux marchés au pays. Une cohorte de femmes d'affaires du Québec s'est rendue à Toronto pour une mission économique cette semaine. Elles espèrent augmenter leurs ventes et leur présence au Canada. Reportage de Grégory Wilson.
6: C'est un 4 jours super intensif.
7: Maud Rondeau fait partie d'une délégation d'entrepreneurs québécoises en visite à Toronto pour tisser de nouveaux liens d'affaires. Son entreprise Luminaire Authentique est déjà bien établie. Elle a même une présence aux États-Unis. Mais les tensions commerciales l'amènent à prioriser le Canada.
6: Nos intentions, c'est d'ouvrir d'autres boutiques, soit Vancouver, Calgary, Edmonton. On veut vraiment se concentrer comme une marque locale, fièrement.
7: Selon une enquête de Statistique Canada, près d'un tiers des entreprises admettent que les tarifs américains ont nui à leurs activités. C'est le cas notamment du fabricant de chaussures Maguire. Sa présidente Myriam Belzile Maguire dit avoir vécu les contre-coups de la guerre commerciale de plein fouet.
8: Donc on a dû tout se réajuster. L'inventaire aussi, c'est un peu un cauchemar à gérer. Donc c'est certain que ça nous a fait un peu se retourner vers le Canada.
7: Au cours des derniers jours, ces femmes d'affaires ont participé à une série de présentations, d'activités de réseautage et de rencontres individuelles. Sunita Mahant est directrice générale du bureau torontois de la Caisse, qui a organisé cette mission commerciale.
8: On espère qu'ils vont garder ce lien et sortir quelque chose de concret pour leur croissance au Canada.
7: Avec cette initiative, la Caisse souhaite promouvoir les femmes en entrepreneuriat, qui sont toujours sévèrement sous-représentées dans l'écosystème canadien. Ici Grégory Wilson, Radio-Canada, Toronto.
5: Les médecins de famille du Québec ont atteint la cible fixée par la ministre de la Santé d'inscrire 500 000 personnes sur leur liste de patients. Cet objectif était une des conditions de l'entente signée entre les médecins et le gouvernement. Valérie Gamache a plus de détails.
9: Moi, j'ai le jeudi 22 mai.
10: C'est le genre d'appel que des milliers de Québécois aimeraient recevoir.
9: Bonjour à toutes et à tous.
10: Alors, aujourd'hui, la ministre de la Santé, Sonia Bélanger, annonce à bon nombre d'entre eux que cela va se réaliser.
9: 556 473 personnes qui ont maintenant accès à un médecin de famille ou à un groupe de médecins de famille.
10: Mais attention, ça ne garantit pas aux nouveaux inscrits un médecin de famille, ni même un rendez-vous.
9: C'est pas à l'intérieur d'un an que vous allez voir un médecin. C'est si vous en avez de besoin.
10: Seuls les patients les plus vulnérables auront un médecin attitré et un rendez-vous d'ici un an. Les autres seront pris en charge par un groupe de médecine familiale. Dans la clinique de la docteure Anne-Marie Beaulieu, ça représente des milliers de nouveaux patients qui seront vus grâce à une réorganisation des soins.
11: Voir mon patient diabétique 4 fois par année pour lui dire ça va bien, ton diabète, continue le même traitement. Est-ce que c'est un bon rendez-vous ou je serais mieux de voir un nouveau patient qui a un nouveau diabète qui est débalancé?
10: Le gel dans le programme des groupes de médecine de famille donne la marge de manœuvre aux médecins pour embaucher du personnel, selon le président de la FMOQ, Marc-André Amillot.
12: Le médecin fait le diagnostic, peut amorcer une médication, puis l'ajustement se fait par l'infirmière. Ça libère des plages.
10: Malgré l'atteinte de cette cible, on dénombre encore au Québec aujourd'hui plus de 800 000 patients orphelins. Ici Valérie Gamache, Radio-Canada, Québec.
5: L'expert en économie écologique et chercheur à l'Université du Québec en Outaouais, Jérôme Duprat, devient le nouveau scientifique en chef du Québec. Il est aussi connu comme le bassiste du groupe Les Cowboys Fringants. Dans ses nouvelles fonctions, il sera appelé à conseiller des ministres du gouvernement sur les questions scientifiques. Et il croit que son parcours de musicien sera

0: un atout.
1: Pour moi, c'est une façon de parler de la science différemment. J'aime dire que ça représente bien la diversité des parcours. Lorsque je regarde dans l'université où je me trouve ou ailleurs au Québec, on a des étudiants athlètes, on a des gens qui cumulent des passions. Alors, tout ça, ce n'est pas de choisir, c'est d'additionner. Moi, j'ai eu la chance de faire une carrière musicale en parallèle d'une carrière scientifique. Ça fait 30 ans que je m'investis dans la recherche comme d'abord étudiant, comme enseignant, comme chercheur, comme titulaire de chaire.
0: Jérôme Dupras succède à Rémi Quirion qui était en poste depuis 2011. Et puis le Canadien de Montréal fera face à l'élimination demain à la suite d'un revers de 4-0 hier face aux Hurricanes de la Caroline au Centre Bell hier soir. Le prochain match sera présenté demain donc à Raleigh en Caroline du Nord. Voilà, c'était le Radio-Journal. 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
2: Journée tout le monde, 6h10, jeudi 28 mai, j'espère que ça se passe bien pour vous. C'est drôle, ce matin, on dirait que ce que je vois sur le site web d'Environnement Canada cadre pas avec ce que j'ai ressenti en sortant à l'extérieur. J'avais l'impression qu'il faisait plutôt froid, puis j'arrive ici, puis je regarde autour de moi, puis je suis pas la seule, on a ressorti nos petits manteaux, même Sébastien qui opine, c'est vous dire hein, à quel point on trouvait que c'était froid à l'extérieur. Et là, je regarde la météo, je m'attendais, je sais pas, un 6 ou 7 degrés. Ben non, toi, 10 degrés, c'est ce qu'il fait actuellement à Trois-Rivières. Jusqu'à la Tuque, c'est à peu près ce qu'on a. Un petit peu plus froid, apparent, 7 degrés ce matin. Centre du Québec, on est autour de 9. Mais tout ça pour vous dire qu'on a une petite journée moins chaude que ce qu'on a connu au cours des dernières heures. Je vais vous donner les détails si vous êtes en train de commencer à préparer votre fin de semaine, évidemment. Et hier, notre Canadien de Montréal qui a échappé son match malheureusement de belle façon. Moi, c'est rare que ça arrive, hein, vous le savez, mais là, je suis allée me coucher même pas avant la fin de la première, je pense. Il restait encore un peu de temps à la première période. Je dis bon, c'est d'ici que ça s'arrête pour moi. Qu'est-ce qui reste comme option pour le Canadien de Montréal? Martin Leclerc sera avec nous pour en parler un petit peu plus tard. Puis évidemment, vous l'avez peut-être lu ou entendu, il y a des changements qui s'en viennent à l'émission du matin également. Ça aussi, je vais vous en reparler un petit peu dans quelques instants. Bon début de journée, tout le monde. C'est là. Les ordinateurs ont froid. Ça vient de planter en bon français. Ben c'est super, comme dirait notre Caroline Brochu nationale.
3: On va commencer ça froid.
2: On va commencer ça à froid, mes amis. Ben ça s'appelle la radio en direct. C'est revenu. Est-ce qu'on peut avoir notre petite ritournelle, Émilie, ou ça aussi, c'est disparu dans les limbes?
4: Le band va venir le faire en direct.
2: Quelle bonne idée. Mm-hmm. Ah, voilà. Ah, pourquoi
4: on recommence l'émission.
2: Ouais! Bon, là, on retombe dans une normalité. Salut, la belle équipe.
3: Allô.
2: Patrick Evans, Amélie Simard-Blouin, Sébastien Saint-Onge.
5: Salut.
2: Ben oui, c'est ça. Il y a des choses qui s'en viennent qui seront pas tout à fait pareilles l'automne prochain.
4: Il y aura pas de thème.
2: C'est ça, la différence. Il y aura plus de thème à froid tous les matins. Ben non, mais vous l'avez vu passer. C'est bon, on le sait que c'est pas de ta faute, Émilie, quand la machine coopère pas, là, puis que c'est ça, ça décide de dire non, qu'est-ce que tu veux? La machine a mis ses limites puis elle a dit c'est assez. Ben non, on l'a reparti, tout va bien, mais oui, c'est vrai qu'à l'automne, il va y avoir des petits changements. Vous l'avez peut-être vu, vous l'avez peut-être entendu, mais j'ai accepté de relever un nouveau défi, en fait, qui va être du vidéo-journalisme culture et société. Et ben ça veut dire que ici dans cette chaise, à l'automne, il y aura quelqu'un d'autre, mais vous allez refaire vos habitudes avec cette personne, j'en suis convaincue, puis vous avez pas fini de m'entendre en passant, chère équipe, là, je disparais pas, hein.
5: On va appeler ça le coup de théâtre du 27 mai 2026. Vraiment.
2: Exagère donc.
4: Il n'y a pas grand monde qui l'avait vu venir.
5: Absolument pas.
4: Nous, dans l'équipe, c'était un secret qui était visiblement bien gardé. On a tous été un petit peu pris de court, mais c'est un très beau défi, puis on est très contents pour toi.
5: Mais en même temps, tu sais, Marc-Claude, elle nous annonce pas, je vous quitte, je deviens clown.
2: Dans le sens... tu me diras ça dans un an, finalement, si c'est ça. J'ai fait, mais non, je pense pas aller vers ça. Là.
5: Non.
2: Mais non, je reste ici quand même. Je reste à Radio-Canada, Trois-Rivières, ici, dans nos bureaux et tout ça, mais c'est un mandat différent. Mm-hmm. L'émission reste, l'émission va continuer. Je présume que tout le monde ici va continuer d'être là aussi.
4: On n'a pas eu de nouvelles là-dessus.
2: Non.

0: des petites choses qui vont changer, mais je suis convaincue que c'est une belle émission, c'est une belle équipe. Donc, il y a des petites choses qui vont changer, mais sinon, moi, ce que je vais aller faire, c'est plus de terrain. Je retourne vers les gens aussi dans un mandat qui m'interpelle pas mal. Puis tu dis, on l'a pas vu venir personne. Ben moi-même, ça fait pas si longtemps que je l'ai vu venir.
1: Mm-hmm. T'es presque prise par surprise toi-même.
0: Moi-même, exactement. En ayant cette idée-là. Ben en fait, ce qui est arrivé pour la petite histoire, c'est que évidemment, occasionnellement, il y a des postes qui sont affichés, qui s'ouvrent comme dans plein d'autres endroits. Et à un moment donné, notre patronne Caroline fait une réunion. Puis moi, je suis chez moi là, tu sais, à moitié endormie. Parce que c'est à une heure où on est un peu zombie.
1: L'heure
0: là.
1: Du dodo.
0: Ben oui, mais moi, sans dormir, j'étais un peu...
1: somnolente.
0: Oui, c'est ça, semi-consciente. Puis j'avais mis le téléphone à côté de moi avec le haut-parleur en mute, là. Puis j'écoutais Caroline faire ses annonces. Puis à un moment donné, elle parle de ça, tu sais, le poste qui va ouvrir. Puis elle dit, journalisme culturel, mais culturel large. Un jour, un instant, c'est quoi ça? Puis là, finalement, quand je l'ai rappelé, j'ai dit, qu'est-ce que tu voulais dire par culturel large? C'est quoi ta vision de ça? Puis là, ben, on a échangé sur la vision, sur les objectifs, comment elle voyait ça, comment moi je voyais ça aussi, comment je définissais ça, moi, culture, société. Puis j'ai dit, ben moi, si ça convient, puis on s'apercevait quand même que dans nos idées, il y avait quand même quelque chose qui se ressemblait. Bon, ben j'ai dit, moi, si ça, c'est quelque chose qui résonne pour vous, si c'est un peu ça le mandat que vous voulez donner à ce poste-là, ben j'ai envie de faire le processus. Mmh. Pas devancer personne ou quoi que ce soit. Là, j'ai fait le même processus que tout le monde, mais j'ai dit ça me tente. Je vais plancher sur un projet, puis je vais vous le présenter, puis vous verrez si ça vous plaît. Puis c'est comme ça que c'est arrivé. Mais ça se passe extrêmement vite. Là, entre le moment où c'est affiché, tu prépares ton projet, là tu décides, t'envoies ton CV comme tout le monde, tu refais les mêmes étapes, puis à un moment donné il y a un comité de sélection et c'est choisi. Et puis là ben voilà.
2: Donc, Marie-Claude, tu vas terminer la saison avec nous.
0: Ben oui,
2: on a encore, oui absolument. Au moins jusqu'au 19
0: juin. Jusqu'au 19, oui, jusqu'au 19. Mm-hmm. Puis après ça, ben là, c'est ça. Dans l'angle de la culture société, pour moi, c'est d'aller raconter des histoires.
3: Parce que la culture, c'est plus large que ce que Patrick fait aussi.
2: Oui,
3: il y a un terme culturel, oui. Mais culture, c'est ça. C'est vrai que quand on se met à y penser un petit peu, ça déborde beaucoup du cadre, la culture de notre société. Mm-hmm. Je ne sais pas comment le mettre en mots dans ma tête.
0: Exactement,
3: c'est l'image est très claire. De ce que je veux dire, mais ça sort, puis c'est certain qu'au début, quand on dit culture, ben on pense immédiatement bon les arts,
2: les arts
3: ça,
2: ouais.
3: Mais il y a beaucoup plus que ça à ce mot-là qui finalement la définition est pas mal plus large qu'on peut se l'imaginer.
0: Exactement, mais tu vois, moi c'est justement ça ma vision, puis c'est ça depuis longtemps, puis c'est ce qu'on dans le fond, c'est ce qu'on fait nous aussi ici à tous les matins, mais là je vais le faire avec un autre véhicule, une autre façon de faire, c'est du journalisme numérique. Donc moi je vais être à partir de l'automne prochain là, essentiellement, parce qu'avant ça, la technule en chef va aller se former. Ça, c'est une autre affaire. Ça, c'est ceux qui me connaissent, on rit parce qu'ils ont dit, toi, tu vas faire ça.
1: Mais écoute, mais oui. Ça s'apprend.
2: Oui,
1: tout
2: c'est
1: s'apprend.
2: Ça.
0: Que je me dis.
1: Tu vas être capable. Puis, de toute manière, tu as l'aide de nombreux techniciens et techniciennes ici, monteurs, qui sont très,
0: toi.
1: Très bons pour nous aider.
2: Ben,
1: je serais pas loin. Je vais pas être très loin si jamais t'as besoin.
0: C'est ça que je me dis. Puis, dans la définition, justement, de la culture, ben, tu sais, ça a toujours fait partie de notre ADN ici. Cet ADN-là, je vais juste la porter ailleurs, dans un autre véhicule, mais quand on dit la culture d'une société, c'est quoi la culture d'une société? Ben, c'est les histoires de tout le monde qu'on met ensemble, un peu comme une courte pointe, là. Puis au final, ta culture de société, ce qui définit ton peuple, ben, c'est ta courte pointe. Puis au final, c'est ça que je vais aller faire. Je vais aller sur le terrain, à la rencontre des gens qui vivent des choses, qui vivent des histoires, que ce soit des histoires, oui, qui arrivent du monde culturel, évidemment, mais pas juste ça. L'entrepreneuriat, ça fait partie, tu sais, c'est des histoires humaines, le sport, l'économie.
2: Le Canadien.
0: Ah. Non, mais tout devient un sujet de société, pour vrai. Mm-hmm. Tu sais, quand t'as des gens qui se mobilisent parce qu'ils soutiennent une équipe, ça fait partie de ton ADN. Tu sais, ta communauté qui vit dans son sport, ta communauté qui vit dans son entrepreneuriat, qui vit dans ses dynamiques économiques. Vraiment, tu peux aller dans toutes les sphères. Tout est une question de regard. Quel regard tu poses sur les événements, sur les histoires, et puis la profondeur que tu y donnes. C'est ça mon plan. Après ça, c'est en construction, hein, c'est quelque chose de nouveau. Alors, j'espère bien, chers auditeurs, que vous allez continuer d'être là, comme vous l'avez été depuis 6 ans, puis que vous allez continuer de m'alimenter, m'écrire. Je suis jamais plus loin que Messenger ou mon courriel. Je pense que je suis accessible. J'espère le rester aussi, puis j'espère que vous allez être là. Et en passant, La dernière, tu disais, c'est le 19, là. Moi, je le dis, puis on dirait que j'ai un petit vertige. La dernière, c'est le 19. Puis c'était déjà prévu qu'on fasse une émission à l'extérieur pour souligner la fin de la saison, bien avant que tout ça arrive dans le radar, là. Mais on va le faire. Donc, on va être à l'extérieur, devant le public. Puis je vous invite à venir. J'aimerais ça que vous soyez là, tout le monde, que vous veniez sur la rue des Forges, comme on le fait à chaque année depuis un petit moment. Mais profitez-en pour venir me dire bonjour, puis on puisse échanger, puis parler un petit peu avant que les changements s'opèrent. Voilà.
2: Ouais, puis je peux lire.
0: Tout le monde me regarde avec des grands yeux.
2: Je peux lire non, ici qu'il devrait faire beau.
1: Ouais. C'est ça, mais on dirait qu'on y pense déjà, puis on se projette. Ça va être la dernière, mais pense pas à ça tout de suite.
3: En espérant qu'il fasse beau, effectivement, parce que l'année dernière, on avait fait ça dans la Trium.
0: Non, parce qu'il faisait pas beau, mais il y avait des risques d'orage.
3: Oh, oui.
0: Ben, la Trium sera juste bien plein. C'est tout, c'est pas grave. C'est parfait comme ça. Ben oui, on va faire ce qu'on peut avec la météo qu'on aura, mais l'important c'est que vous soyez au rendez-vous. L'important c'est que tout le monde soit là puis qu'on ait un dernier rendez-vous ensemble. Ah, Marjolaine qui envoie un petit message, il y a à peu près je sais pas combien 3 6 9 12 15 et peut-être une trentaine de bonhommes qui pleurent, puis elle dit c'est tout avec des points d'exclamation. Merci Marjolaine, mais comme je dis je quitte pas Radio-Canada là, puis au contraire, je trouve que il y a quelque chose dans la passation qui est un devoir aussi. Nous, on l'a personnellement comme employé, membre de Radio-Canada, mais collectivement, comme organisation, on a aussi un devoir de passer dans le temps, puis de demeurer pertinent, puis de demeurer là où les plus jeunes seront aussi. Tu sais, aujourd'hui, les jeunes sont là sur leur téléphone, mes parents sont là sur le téléphone, c'est très rassemblé. Tu sais, c'est un lieu, c'est une destination pour tout le monde. Je vais juste être au bout du téléphone, Marjolaine. Je serai pas si loin que ça. Il y a Jean qui dit tout ce qui n'est pas naturel, c'est culturel. je vais mettre ça dans ma manche, Jean. Merci.
1: Non, c'est une bonne ritournelle, ça.
0: Ouais, ça rime. Alors voilà, ben merci beaucoup. Puis si vous avez envie de m'écrire un petit message, vous le faites 819-380-9007. Me proposer des histoires aussi, vous pouvez les envoyer par le texto. Ça me fait toujours plaisir de vous lire. Un petit coup d'œil météo, les amis. Alors des nuages, c'est pas mal nuageux effectivement, couvert, mais quand même, ce sera de plus couvert en cours de journée. 60% de possibilité d'averse même cet après-midi. Un bon petit vent. Un petit vent du nord, c'est pour ça qu'il fait pas si chaud que ça ce matin. Donc, des rafales à 40 km/h. On sera autour de 16. Et ce soir, la nuit prochaine, un minimum de 9. Vendredi, nuages le matin. Ce sera suivi de pluie et beaucoup de pluie, décidément, ces temps-ci. Alors, 15 à 25 mm et ça pourrait aller jusqu'à 30 mm même apparent pour la journée de vendredi. Des températures plus froides, 13 degrés. Je ne sais pas quelle est la normale de saison. Là, je ne suis pas allée voir ce matin, mais on doit bien être autour de 20 degrés.
2: C'est 21.
0: Bon, tu vois, 21, c'est pas chaud. 13 quand même. Puis même vendredi, là, les températures vont être à la baisse. Ça devrait atteindre 9 en après-midi. Ça y est, sors tes raquettes, tes mitaines, ta tuque.
2: Les pelles vont être mises sur le bord de la porte.
0: Non, mais pas de blague. Patrick a mis sa tuque ce matin. C'est pour
2: ah oui, dire. Non. Mais moi, ça me prend pas grand-chose pour mettre une tuque. Hein?
0: Je le sais, mais c'était quand même drôle de voir une tuque apparaître à la fin du mois de mai. Et pour la fin de semaine, du soleil samedi, 17 degrés, 19 si vous êtes au centre du Québec ou à Parent. Et dimanche, c'est plus gris des averses. On sera donc autour d'un maximum de 15 degrés. Petit ajout pour Jean qui dit, avec les absences des derniers temps, je me doutais de quelque chose. Ben non, c'est pas pour ça que je m'absentais dernièrement. Jean, pas du tout. Il y a eu plein de projets. En fait, je suis allée faire des formations de d'autres animateurs aussi à Rimouski. Je suis allée à Sherbrooke. Je me promenais dans le réseau pour accompagner des animateurs dans les autres régions. Alors, c'était pas du tout.
2: Puis, il y a eu la préparation de l'automne aussi.
0: La préparation de l'automne, c'est ce que je faisais en début de semaine, justement. Alors, j'ai préparé une saison pour laquelle, finalement, je ne serai pas dans le bateau. Mais je l'ai fait de tout mon cœur pour la prochaine personne, en pensant que je ne connais pas, parce qu'on va ouvrir le poste, puis il y a des gens qui seront intéressés, qui vont venir peut-être déposer leur candidature. Alors, je suis pas dans le secret des dieux, mais j'ai préparé l'automne de tout mon cœur, puis je vous ai préparé des belles petites surprises. Donc, vous allez voir ça l'automne avec Louis-Simon Gauthier, qui est là à la réalisation. Salut, Louis-Simon! Alors, voilà. Ben, c'est ce qui explique les absences. Merci, Jean, de prendre le temps de m'écrire ce matin. C'est très gentil. Passons aux nouvelles maintenant. On s'en va à Saint-Narcisse. Silly, qui, on le sait, là, ferme, évidemment, l'usine qui déménage ses pénates dans une autre province. Mais là, le syndicat dénonce les primes de séparation qu'on a offert aux membres.
2: Oui, on parle de
3: mépris à l'endroit des employés. Donc, de la part de Célie, ce sont les mots essentiellement des employés, mais aussi du syndicat donc qui les représente, parce que en guise de prime de séparation, on offre 2 semaines de salaire pour ceux qui ont cumulé plus de 15 ans de service et 1 semaine pour ceux qui en ont moins. Alors, le syndicat réclamait le versement d'une semaine de salaire par année de service. Donc, on n'est pas là actuellement, pas du tout selon le syndicat, qui donc ce sont les TUAC qui déplorent un manque de reconnaissance envers les 45 travailleurs, alors que l'usine était considérée comme rentable et que Silly, tu l'as dit, s'apprête à investir dans de nouvelles installations de production à Toronto. Donc, l'usine à Saint-Narcisse doit cesser officiellement ses activités le 26 juin prochain. On peut écouter là-dessus Gaétan Derry, qui est le délégué syndical des TUAC à l'usine de Silly.
4: Ben personnellement, moi, je trouve ça assez ridicule, puis un manque de respect envers les employés qui sont là depuis 10, 15, 20 ans, même 40 ans. Une semaine au total pour tout le monde, c'est ridicule, là. Le monde s'est dévoué depuis plusieurs années, puis c'est pas une usine qui est à chicane. Si on arrêtait à couteau de tirer, tu dis, je comprendrais, mais on s'entendait bien, puis tout allait bien. Fait qu'une semaine, on appelle ça rire du monde.
3: Et voici aussi la réaction du maire de Saint-Narcisse, Guy Veillette.
5: Là, on est dans le cas d'une fermeture, on n'est pas dans le cas d'une faillite. Alors, je pense que l'entreprise consolide ses choses, mais ça va lui permettre de faire de l'économie. Puis le moindre des choses, pour moi, c'est de bien respecter les travailleurs en place. Est-ce que la demande du syndicat est trop élevée? Mais il y aurait certainement place à améliorer là ce qui est offert actuellement aux employés. Après d'autant d'années de service de loyauté auprès de cette entreprise-là, je trouve que c'est un petit peu radin comme position de l'entreprise.
3: Alors donc, encore quelques semaines, à peu près un mois encore en opération à Saint-Narcisse pour Célie.
0: Est-ce que ça va commencer à être un peu compliqué de trouver des endroits où faire de l'autocueillette de fraises cet été? En tout cas, on se pose la question.
3: Oui, ben on croit que ça pourrait être le cas, parce qu'il y en a de moins en moins qui offrent l'autocueillette de fraises, et c'est le cas notamment à la ferme L'Accueil de Saint-Étienne-des-Grès. Le propriétaire qui souhaite prendre sa retraite d'ici 5 ans va graduellement diminuer ses opérations. Donc, on a commencé avec l'autocueillette parce que on dit que c'est une activité qui est un peu moins rentable. La ferme, en fait, depuis 2006, pardon, cette ferme-là faisait partie de celle qui offrait l'autocueillette, mais on voit le nombre diminuer dans la région. On est passé, depuis 2006, justement, de 30 fermes qui offraient l'autocueillette de fraises à 12 seulement. Donc, on a coupé de plus de moitié. C'est un phénomène qui s'explique, dit-on, par le manque de relève, l'augmentation aussi des coûts d'exploitation et le climat instable. On peut écouter l'administrateur régional de fraises et framboises du Québec, Mario Buisson.
6: Avait 10, les gens venaient à l'autocueillette pour remplir le congélateur, faire des réserves. Là, les gens, ils viennent pour faire une activité de plein air. Fait que là, c'est comme toute activité de plein air. La température joue son grand rôle. Si les gens, il fait beau, ils vont venir. Puis s'il fait moins beau, ils viendront moins. Ouais. Mais les gens, ils viennent quand même parce qu'ils veulent manger de quoi de frais qu'ils ont cueilli eux-autres mêmes. Et puis, avec un contact avec la nature, avec les producteurs.
3: Et même si l'autorécolte est stoppée dans certaines fermes, les fraises de la région, comme celle de la ferme L'Accueil, vont être toujours disponibles, mais en kiosque.
0: Y allez-vous, justement, faire de l'autocueillette? Est-ce que ça fait partie de vos routines d'été, peut-être? Aller faire un petit tour, les différents petits fruits?
3: Ça fait plusieurs années que j'ai pas été.
0: Oui, même chose.
7: J'ai fait les bleuets pour la première fois l'an passé. J'ai adoré.
0: Oh. Mm-hmm.
3: Mais faut dire qu'on dirait que dans le temps des fraises, depuis quelques années, il fait une chaleur épouvantable, oui. Où la météo est généralement pas très bonne. C'est difficile, on le disait justement, le climat instable, ça joue pour beaucoup, mais en tout cas, moi personnellement, pour y aller, je trouve tout le temps qu'il fait un peu trop chaud, puis surtout qu'il n'y a pas de point d'ombre dans un champ de fraises.
1: Ouais, puis il suffit qu'il ne vende pas et
3: ça devient désagréable quand même assez rapidement. Là. Tu fais ta cueillette le plus vite possible, on prend plus vraiment le temps, bon, on mange des fraises et tout ça, on dirait que c'est devenu un peu moins moins agréable.
0: Ben,
3: pourquoi pas?
0: Tu manges des fraises dans le champ.
3: Qui ne le fait pas?
0: Ben, personne. C'est juste pour te taquiner. Mais c'est vrai que il y a comme un contexte actuellement qui fait que c'est peut-être un petit peu plus difficile d'y aller. Tu parlais des bleuets, c'est peut-être l'option la plus simple aussi là, quand on va en autocueillette, mais ça fait partie des traditions. Moi, je me souviens, enfant, on y allait régulièrement faire de l'autocueillette dans les champs et tout ça. C'est vrai que ça s'est peut-être un petit peu perdu dans le temps aussi pour toutes sortes de raisons. Bonnes ou moins bonnes, mais pour toutes sortes de raisons, effectivement. Amélie, le maire de Trois-Rivières, qui hier, Jean-François Aubin, donc, a été obligé de faire un appel au calme en lien avec un sujet dont on vous parlait d'ailleurs hier hier matin, là, ce rassemblement de la communauté musulmane.
1: Qui s'est rassemblé, notamment à l'hippodrome de Trois-Rivières, pour faire des prières, mais c'était quand même dans un lieu qui est privé. Hein. Même si c'était à l'extérieur, sur le terrain de l'hippodrome, en tant que tel, le lieu est privé. Alors, ça peut pas du tout se comparer à des prières de rue. Et là, c'est un animateur de radio assez connu qui a fait une publication sur ses réseaux sociaux montrant justement l'invitation là, pour cette fête, l'invitation à la communauté musulmane de venir célébrer la fête de l'Aïd El-Adha à Trois-Rivières. Et là, s'en est suivi énormément de commentaires sous cette publication que la presse nous rapporte en partie. C'est pas beau à lire, c'est difficile à lire. Il y en a un, par exemple, qui dit « Ah, faudrait un bissonnette », en faisant référence, bien sûr, au tueur de la mosquée de Québec. Là. D'autres qui disent, par exemple, « Oh, sont tous là, boum, bang », ou « On sait comment s'en débarrasser, ils sont là, est-ce qu'on met le feu ?» Je veux dire, et ponctuer toutes ces phrases-là aussi de toutes sortes de jurons là québécois, pas possible. Alors tout ça, bon, ça fait réagir assurément le maire de Trois-Rivières qui a dit ben ça a aucunement sa place ces commentaires là et la ligne elle est complètement franchie. Ce sont des propos haineux qui sont aussi considérés comme des menaces et des appels à l'intimidation. Bref, il dit tout ça, ça n'a pas notre place dans la société que ce soit en ligne ou ailleurs. Et puis il dit aussi que Trois-Rivières, c'est une ville où le vivre ensemble repose sur la coexistence pacifique et le respect des différences. Il y en a différentes communautés ici à Trois-Rivières. Je veux dire, on n'est pas étrangers non plus aux autres cultures. Et il y a la police de Trois-Rivières là aussi qui est au courant de l'existence de ces commentaires et qui dit on prend le tout en considération. Il n'y a pas eu de plainte formelle là pour l'instant, mais tout ça est comme regardez, là, on va dire, les autorités sont au courant, la ville est au courant et espère, c'est ça, calmer un peu cette situation-là.
0: C'est ça. C'est quand on voit des propos comme ceux-là, c'est déstabilisant, c'est empreint d'une violence incroyable. Puis on peut parfois être dérangé par quelque chose qui est différent de ce que nous sommes, mais de là à aller faire des menaces comme ça, puis employer des mots aussi violents que ça. À un moment donné, il faut mettre une limite, puis c'est ce que fait justement Jean-François Aubin aussi avec son commentaire, donc qui appelle au calme, à la douceur. 6h31 minutes. Ah, ça, là, on va peut-être faire sortir de vos gonds un petit peu.
7: Je pense qu'il y a Mercure rétrograde ou quelque chose comme ça en ce moment.
0: Oui, peut-être. Ouais. Amazon qui donne le feu vert donc à 3 séries pour enfants, mais l'enjeu ou en tout cas ce qui est particulier dans tout ça, Patrick, c'est qu'on va générer ces séries-là avec l'intelligence artificielle.
7: Oui, donc on dit que c'est dans le cadre d'un nouveau fonds destiné à encourager les créateurs à intégrer l'intelligence artificielle dans une production de contenu cinématographique, des outils technologiques qui leur permettraient de concevoir des projets dans des délais très courts. Là, on parle d'intelligence artificielle, on parle d'outils, mais quels sont ces outils? Parce que si je peux me permettre, c'est vrai qu'il y a des délais qui peuvent être très, très longs dans des productions. Ça peut prendre des années. On amène un projet, on le présente, il est accepté, là on est en écriture, et ça peut prendre du temps.
0: Le volet administratif, je comprends.
7: Et la production également. Mais là, où il peut y avoir des enjeux. Est-ce que c'est complètement généré par l'intelligence artificielle? Est-ce que l'intelligence artificielle permet d'accélérer le travail des créateurs, par exemple les gens qui font du dessin, ou on dessine à leur place? Est-ce que ce sont des voix d'acteurs ou on a généré? C'est là vraiment qu'il y a beaucoup, beaucoup de questionnements à savoir comment on accélère le processus.
0: Où est-ce qu'on s'en sert?
7: Où on s'en sert? Parce qu'on sait l'intelligence artificielle, on peut bien s'en servir, comme on peut très, très mal s'en servir.
0: Mais dans un domaine de création,
7: tellement délicat. Et naturellement, ça fait réagir énormément. Il y a des inquiétudes à Hollywood, mais le directeur de chez Amazon MGM Studio, Albert Chang, lui dit « C'est une technologie loin de supprimer des emplois. Ça pourrait au contraire en créer davantage. » LOL. Ça réduit les coûts des délais de production. Ça permet, selon lui, de multiplier les projets, donc des occasions. Mais il reconnaît les limites des technologies. Il qualifie de génératrice et de dépendance. Il a appelé les créateurs à rester vigilants et veiller à ne pas céder à la facilité. pour pas que les cerveaux s'atrophient.
0: Le LOL, c'est personnel. Oui, c'est vous, exactement. D'accord, d'accord. Et vous, à la maison, là, iriez-vous, ou en tout cas, encourageriez-vous des productions culturelles comme ça qui ont été générées par l'intelligence artificielle? Moi, je me pose la question, est-ce que j'irais vers ça? Jusqu'où on met une limite? Est-ce qu'on devrait l'encadrer? Est-ce qu'on devrait le savoir que c'est généré par l'intelligence artificielle avant de consommer un produit, par exemple, culturel? Mais comment on fait pour avoir l'heure juste? Évidemment, une fois qu'on a le bras dans l'engrenage, là, j'aimerais ça que vous m'écriviez là-dessus. Comment vous verriez ça? Est-ce que vous iriez justement encourager des productions comme celle-là? Ou au contraire, vous vous dites, ben non, moi, ce que je recherche dans les créations, particulièrement les créations artistiques, c'est peut-être justement le projet humain derrière tout ça, l'individu qui crée, qui pense, qui réfléchit, qui arrive avec quelque chose. Écrivez-moi, 819-380-9007. 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Pas d'intelligence artificielle, mais pas loin, on va s'en servir à bon escient. Savez-vous quoi, on a un beau concours? Parlant de production théâtrale pour enfants, ça te dit quelque chose, le Festival des Petits Bonheurs?
7: Oui, absolument.
0: C'est magnifique, ça. Culture 3R qui tient justement le Festival des Petits Bonheurs. Hein, ça s'adresse aux enfants. On est partout. Il y a toutes sortes d'événements. Là, si vous allez sur leur site web, vous allez trouver ça, évidemment. Et là, on nous propose des billets à offrir aux auditeurs pour le spectacle Accords d'âge. Donc, c'est un spectacle qui s'adresse évidemment aux tout-petits. Mais c'est bien agréable aussi, comme adulte, d'accompagner nos enfants là-dedans. Et il y a une représentation qui est destinée aux bébés non marcheurs. Donc, pour ceux qui ont des tout petits enfants, là, 4 mois et plus, des fois, on n'ose pas porter avec nous, amener avec nous les enfants, ben là, faites-le. Et l'autre est aux bébés marcheurs de 1 an à 4 ans. Donc, on a de tout pour tout. Il n'y a pas de crainte de déranger. Et donc, on offre une paire de billets par représentation. Il y a 2 représentations, demain à 9h30 ou à 11h. C'est à la salle Louis-Philippe Poisson. Alors, si vous avez envie de nous écrire pour remporter ces billets, vous nous textez tout simplement, on va dire bonheur, tiens, hein? 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Ce qui s'en vient dans les prochains instants, les stands de nos fermes locales qui vont commencer à ouvrir, on en parle avec Florence de Miam Mauricie dans quelques instants. Et autre histoire qui va vous faire réagir, j'en suis convaincue, ça se passe à la ville de Shawinigan. On a déboursé 50 000 $ pour la fête de Noël. Est-ce que c'est trop? Le sujet est abordé ce matin dans le Nouvelliste. Amélie va nous en parler. Alors, pensez à ça. Écrivez-nous. On s'en reparle dans quelques instants, juste avant les nouvelles avec Sébastien.
3: Le déraillement de train sur le chemin de fer au-dessus de la route 153 à Shawinigan mardi soulève des questions. Les wagons ont été retirés hier de la route... ont été retirés hier et la route 153 a été rouverte, sauf pour le tronçon qui se trouve sous le pont d'étagement. Et concernant la cause du déraillement et les impacts sur la structure, les réponses devront être fournies par l'entreprise Québec-Gatineau. Le ministère des Transports devra ensuite donner son feu vert, cependant, pour qu'on puisse rouvrir complètement donc l'artère. On peut écouter la porte-parole régionale du ministère des Transports, Roxane Pellerin.
8: Hier, le ministère a envoyé un enquêteur en sécurité ferroviaire du ministère pour être présent sur les lieux, pour collecter les informations, analyser les informations et surtout travailler en collaboration avec le propriétaire du chemin de fer. Donc, s'assurer qu'un coup qu'il ait présenté un plan de match soit validé, qu'un coup qu'eux nous disent qu'on peut rouvrir la route 153, cet enquêteur-là a validé également cette recommandation-là. Donc, on est vraiment plus dans un principe de précaution au niveau du ministère. C'était vraiment l'entreprise privée, là, Chemin de fer Québec-Gatineau, qui a géré la situation.
3: En santé maintenant, un petit mot pour vous dire que le centre de prélèvement du Centre multiservice de santé et de services sociaux Saint-Joseph rouvre ce matin. Donc, les gens qui étaient invités depuis lundi à aller ailleurs en raison d'un dégât d'eau. Mais là, la situation est rentrée dans l'ordre. Politique provinciale, Simon Piotte sera candidat pour Québec solidaire dans Masquinongé. Il représentera donc le parti pour une 3e élection consécutive, lui qui a été candidat en 2018 et 2022. Une autre investiture de Québec solidaire est prévue dans la région le 11 juin prochain pour la circonscription de Trois-Rivières. Le bassiste du groupe Les Cowboys Fringants, Jérôme Duprat, devient le nouveau scientifique en chef du Québec. Sa nomination a été annoncée par le ministre de l'Économie, de l'Innovation et de l'Énergie, Bernard Drainville, lors d'une conférence de presse hier. Jérôme Duprat, oui, il fait partie des Cowboys Fringants, mais c'est aussi un expert en économie écologique et il est professeur et chercheur à l'Université du Québec en Outaouais. Et à titre de scientifique en chef, son rôle, c'est notamment de conseiller les ministres sur toute question scientifique qui est susceptible d'avoir un impact sur les politiques du gouvernement. Il croit que son parcours de musicien sera un atout dans son poste.
9: Pour moi, c'est une façon de parler de la science différemment. J'aime dire que ça représente bien la diversité des parcours. Lorsque je regarde dans l'université où je me trouve ou ailleurs au Québec, on a des étudiants athlètes, on a des gens qui cumulent des passions. Alors, tout ça, ce n'est pas de choisir, c'est d'additionner. Moi, j'ai eu la chance de faire une carrière musicale en parallèle d'une carrière scientifique. Ça fait 30 ans que je m'investis dans la recherche comme d'abord étudiant, comme enseignant, comme chercheur, comme titulaire de chair.
3: Jérôme Duprat qui succède à

0: Rémi Quirion, qui était en poste depuis 2011.
1: Mais quelle bonne idée! Je trouve que ça humanise aussi la fonction, hein. Des fois, quand on pense à ça, là, un scientifique en chef, on a l'impression que c'est quelqu'un qui est peut-être très juste, rationnel, distant, tout ça. Puis c'était pas ça du tout, mais je trouve qu'il y a quelque chose de très symbolique dans le choix de Jérôme Duprat.
0: Oui, absolument. Donc, Jérôme Duprat qui va pouvoir occuper ces fonctions-là, en fait, qu'il le fait déjà depuis hier, donc, pour conseiller les ministres. Et puis, en terminant, il y a un Américain qui a trouvé une façon ingénieuse d'économiser sur le prix de l'essence. Il a transformé une caravane électrique Barbie Dream Camper rose pétant en véhicule fonctionnel en y installant un moteur à essence de nettoyeur à haute pression. Et aussi invraisemblable que ça puisse paraître, il peut atteindre 88 km/h et le réservoir a une autonomie de 64 km. Le plein, bon, combien ça coûte?
1: $3. $15.
0: $3.
1: Bing, bing, bing.
2: Pas du tout.
1: Non.
0: Et ça lui coûte $3, donc, pour faire le plein, au lieu de 90 pour sa Mercedes-Benz. Et l'homme de 30 ans a trouvé le jouet d'abord en bord de rue. Il a passé 2 mois à l'améliorer. Il a retiré tout ce qui était inutile. Il a fait des soudures. Il a amélioré le moteur. Il a ajouté des freins, des phares, de la musique, des klaxons. Donc, un vrai patenteux. Et c'est aussi pourquoi il l'a fait. Il dit avoir transformer déjà des bateaux jouets en vrais bateaux. Et si vous êtes tenté de faire la même chose pour économiser, son conseil, c'est de ne pas le faire, de laisser ça aux professionnels et qu'il existe bien d'autres façons de se déplacer en ville à moins de
1: coût. Je ris parce que tu nous as envoyé l'engin. C'est, comment je dirais bien ça? Particulier.
0: Une voiture électrique pour enfants, là, dans lequel on peut s'asseoir.
3: Oui, mais c'est un peu comme les voiturettes qu'il y avait dans les épiceries avant, là. En tant qu'enfant, on pouvait se mettre dedans. Oui, c'est ça. Ça me fait penser à ça, on dirait.
2: Mais moi, je voudrais pas aller à 88 km/h là-dedans, là.
0: La structure doit trembler un petit peu.
1: Oui. Oui. Ouais. Écoute, on souhaite pas du dérapage avec la grosseur de roue. Je le testerai pas moi non plus à 88 km/h, mais c'est drôle.
0: C'est très drôle.
1: C'est très, très drôle.
0: Ça détourne les regards assez facilement.
1: Oui, c'est comme un genre de quadriporteur surmonté rose fluo version Barbie. Hein, on pourrait résumer ça comme ça. Météo, en tout cas, si ça, c'est plein de couleurs, notre ciel n'aura pas beaucoup de couleurs aujourd'hui. C'est assez nuageux, 60% de possibilité d'averse d'ailleurs cet après-midi. C'est venteux, 16 degrés maximum. Donc, ce matin, c'est pas très chaud, là, 10 degrés à Trois-Rivières. Si vous êtes plus au nord, apparent, on a perdu quelques degrés en chemin. 7 degrés, centre du Québec, on est autour de 9. Mais retenez aussi que demain, il va y avoir pas mal de pluie. Je vous redonne les détails un petit peu plus tard dans l'émission.
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1: Je m'attendais qu'Émilie, notre technicienne, nous parte une petite musique de Noël pour ton prochain sujet, Amélie, parce que on parle de Noël, pas parce qu'il fait froid, mais plutôt parce qu'on apprend qu'à la ville de Shawinigan, on a utilisé un budget substantiel pour organiser la fête de Noël.
3: 50 000 $ pour les festivités de Noël des employés à Shawinigan, et ce pour les années 2024 et 2025. Alors, c'est une grosse enveloppe pour des fêtes de Noël et qui avait doublé par rapport à quelques années avant. 2022-2023, on était déjà à $25 000. Alors là, ça a doublé en quelques années. Et ça, ce sont tous des chiffres qu'a obtenu le Nouvelliste en faisant une demande d'accès à l'information. Et on s'est rendu compte que finalement, ça coûte cher, hein, organiser des fêtes de Noël comme ça. Mais il y a une ventilation des dépenses qui nous permet d'un petit peu mieux comprendre qu'est-ce qui coûte cher?
1: Ben oui.
3: Où l'argent est investi?
1: Qu'est-ce qui coûte cher?
3: C'est surtout la décoration, Marie-Claude. La compagnie Décoralium, c'est elle qui a été mandatée pour concevoir, installer l'environnement de l'événement 2025. Le prix total pour seulement la décoration, là, $25 650. Donc, plus de la moitié du budget qui a été destiné aux nappes, lanternes, coussins, des éléments de lounge, on dit, des sapins. Il y avait un bar lumineux aussi, des éléments de plafond décoratif, des services d'animation et la présence résidence de l'artiste Éric Masson aussi. Il y avait de la nourriture qui était fournie sur place. Le traiteur, les sœurs Jack, la facture pour ça, ça remontait à plus de 17 000 $ pour 235 convives. Donc ça, c'est au total 235 convives. Il y a une comparaison qui est faite avec la ville de Trois-Rivières, ce que ça coûte pour recevoir 500...
1: Combien de convives, t'as dit?

0: 235. Laissé à la ville de Trois-Rivières, on a reçu 585 employés à la bâtisse industrielle l'an dernier. Ça a coûté 64 000 $. Alors là aussi, bon, ça coûte cher, là, on se le cachera pas, visiblement, c'est rassemblement
1: de 200 $
0: de Noël. Voilà. Sauf que, lorsqu'on compare d'une ville à l'autre, il y a une espèce de déséquilibre, mm-hmm. voyant la proportion quand même des employés. Pour le maire Yves Lévesque, ça sera probablement une dépense à revoir, là, selon lui. Et il y a beaucoup aussi de frustration, on dirait, à ce que ce soit Décoralium aussi qui a été mandaté pour décorer là toute cette salle pour les festivités, parce qu'il y a bien d'autres entreprises plus locales qui auraient pu s'acquitter du mandat aussi.
1: Ouais, mais c'est ça. Hein? Quand, à l'heure, c'est parce que tout est relatif. On peut pas être contre le fait de remercier les employés et tout ça, mais c'est que quand tu le mets en analyse, en perspective, alors qu'on est à l'heure des choix qui sont extrêmement crève-cœur dans les budgets municipaux, c'est là que ça coince peut-être un petit peu là, dans l'opinion publique. 6h45 minutes, les sports.
0: Les sports.
1: Et elle, là, je trouve que cette voix-là est beaucoup trop enjouée pour ce qu'on a vécu hier. Moi, j'aurais dit les sports.
2: Parce que ça va pas très bien pour le Canadien.
1: Ça va très mal.
2: Ça va très mal pour le Canadien qui fera face à l'élimination demain. Les Hurricanes de la Caroline qui hier ont marqué 3 fois tard en première période pour vaincre le Canadien, finalement 4-0 dans ce 4e match de la finale de l'Est. Le Canadien qui accuse désormais donc un retard de 3-1 dans la série et fera face à l'élimination lors du 5e match présenté à Raleigh, donc demain. Hier, l'ambiance au Centre Bell est passée d'un extrême à l'autre en l'espace d'une période. C'était assez frappant. On est passé de l'extase de voir l'ancien gardien Yaroslav Halak porter le flambeau avant le match. L'amphithéâtre qui est finalement devenu silencieux après les 3 buts en 3 minutes des Hurricanes en fin de première période. Les hommes de Martin Saint-Louis qui ont resserré le jeu en défense par la suite, mais n'ont pas été en mesure de marquer à l'autre bout de la patinoire. Et le olé olé a fait place à ceci. Donc, les partisans qui ont scandé « shoot the puck », lancer la rondelle, alors que le Canadien a été limité à 18 tirs contre 43 pour la Caroline. Ça, c'est le même nombre que Montréal dans les 3 derniers matchs combinés. Et statistique du jour, c'est le plus bas total sur 3 matchs pour une équipe dans l'histoire des séries. Alors, visiblement, il reste plus grand-chose dans le réservoir d'énergie. On peut écouter là-dessus Mike Matheson et Martin Saint-Louis.
3: Notre attitude était bon. On a juste commencé la game 3-0. C'est pas assez bon. On était pas assez bon ce soir, donc on doit trouver des façons pour être meilleur, mais en même temps, on doit être sûr qu'on regarde ça puis on se focus seulement sur la prochaine game.
4: C'était pas la meilleure game. On a manqué d'exécution, beaucoup de bonheur, des revirements. C'est pas une équipe qui est facile à jouer du hockey de rattrapage.
2: Alors, je pense que ça résume bien. On n'a pas été bon.
1: Non, on n'a pas été assez bon.
0: Mais alors, il faut tirer plus. Oui. C'est ça qu'il faut retenir, je pense. Hein?
2: Oui, vraiment.
0: C'est ce que je criais, moi, sur mon divan hier.
2: Ah, mais c'est terrible. Il restait 8 minutes à la première période, puis je pense que le Canadien n'avait pas encore de tir, alors que les Hurricanes en avaient minimum 7.
1: En fait, quand tu as dit qu'il n'y en avait pas, il y en avait 2. Juste qu'il était vraiment pas beaucoup.
0: Oui, c'est ça, quelques minutes après. Ouais. Puis,
2: Et je me suis rendu compte, en parlant de ça, que j'avais du retard sur ma télévision.
1: Ah, ben c'est pour ça. Parce qu'à un moment donné, t'as fait une petite blague dans notre groupe, puis t'as dit, ah, il y a aucun tir. Puis là, je regarde, je dis, t'es de très mauvaise foi.
2: Je me suis rendu compte que j'avais à peu près 6 minutes de retard.
1: Ben voilà.
2: Je sais pas pourquoi. Ceci dit, dernier match, pas dernier match, mais le prochain match, qui pourrait être le dernier, ce sera demain en Caroline. Je vous parle encore de hockey, mais dans la LPHF cette fois, parce que c'était jour de bilan pour la victoire hier. Il y a plusieurs joueuses qui ont probablement vidé leur casier à Verdun pour la toute dernière fois, parce qu'il y a 4 équipes d'expansion qui vont se joindre à la Ligue la saison prochaine. Et en plus de ça, Marie-Philippe Poulin et Laura Stacy, qui forment un couple dans la vie d'ailleurs, ont ouvertement admis qu'elles profiteront des prochaines semaines pour guérir des blessures, mais aussi discuter de leur avenir. La retraite qui est donc pas complètement hors de question pour l'une comme pour l'autre. Et donc, le visage des championnes de la Coupe Walter pourrait être différent l'automne prochain. On peut écouter Marie-Philippe Poulin et la directrice générale Danielle Sauvageau.
5: C'est sûr, ça va être à penser, c'est sûr. Il y en a moins qui en restent qu'avant, mais je pense juste de profiter du moment. J'essaie d'être dans le présent.
6: Elle parle de famille, ça fait plusieurs années. Quand est-ce que ça va arriver? C'est pas clair, ni pour elle, ni pour nous. Puis quand ça arrivera, ça va arriver, parce que si c'est 2 personnes qui vont être de magnifiques mamans, c'est bien Laura et Marie. Mais pour l'instant, nous, on planifie autour de ces 2 joueuses. Ce sont ce que moi j'appelle nos joueuses qui ont fondé cette équipe.
2: Au cours de la...

0: s'est incliné 8-6 dans le premier match qu'on reprenait à partir de la deuxième manche et 8-1 dans le second match contre le Rocks de Brockton. Et puis au tennis, il n'y avait pas de Canadiens hier en action, mais ce sera aujourd'hui pour Félix Auger-Aliassime et Victoria Mboko au deuxième tour.
1: C'est les feux d'artifice, c'était ça, hein?
0: Oui.
1: J'ai vu passer sur mon fil des gens qui se questionnaient comment se faisait-il qu'on avait des feux d'artifice à Trois-Rivières un mercredi. Ben, c'est parce qu'on avait repris les feux d'artifice du match d'ouverture des Aigles.
0: Exactement.
1: Ben voilà, voilà, voilà. Ben ça fait le tour des sports. On va parler maintenant de culture dans nos champs avec Florence.
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1: Hey, bonjour Florence.
3: Allô.
1: Florence Damiam-Morissy. Évidemment, ben on dirait pas ça ce matin quand on regarde la météo parce que c'est pas chaud.
3: On la regarde plus la météo. C'est terminé.
1: Oui, c'est ça. On fait avec ce qu'on a. Mais ceci étant dit, ça empêche pas certains légumes notamment de pousser dans nos champs. C'est déjà commencé. Je voyais dans certains champs là, les petites asperges qui commencent à sortir du sol. On en a dans nos épiceries, sur nos tablettes.
3: Oui, absolument. Donc les asperges sont enfin parmi nous, mesdames et messieurs. Régalez-vous, c'est le moment. Ça a été un petit peu plus long que prévu, un petit retard avec le froid. On en a parlé déjà la dernière fois qu'on s'est vu. On dirait qu'on va tenir le même discours ce matin, n'est-ce pas? On arrive en juin et on attend toujours le printemps.
1: Oui.
3: Mais qu'à ça ne tienne.
1: Mais là, t'évalues à peu près à combien le décalage en ce moment?
3: J'ai envie de dire à peu près 10 jours, une semaine à 10 jours. Okay. C'est surtout le ralentissement au niveau des cultures. Oui, oui, absolument. Voilà, soyons positifs ce matin. C'est beau ça, j'aime ça. Ceci étant dit, il y a quand même des asperges sur nos étals et c'est aussi ce qui pousse les kiosques à la ferme à commencer à ouvrir tranquillement. Donc, les kiosques en libre service ou avec service, comme on sait, on en a plusieurs en région. Toujours répertoriés au mauricemiam.ca, n'est-ce pas, sur le répertoire des membres. Voilà.
1: Non, mais c'est vrai que des fois, comme c'est justement des initiatives.
3: Oui.
1: On sait pas toujours où les trouver. Puis des fois, on arrive dans une nouvelle région, on se dit ah, on cherche nos repères. Ben c'est quand même utile de savoir où sont nos kiosques à légumes. Là.
3: C'est très utile. On n'a pas nécessairement envie de faire le tour des pages Facebook de tous les producteurs de la région pour savoir où aller s'acheter des asperges. Alors, on a le grand mandat et le grand bonheur au Miam-Mauricie de pouvoir vous offrir cette facile façon de faire. Et on a aussi un superbe blog dans lequel vous retrouverez non seulement les producteurs qui vous offrent des asperges en Mauricie, mais différentes informations ainsi que des recettes pour les après-midi.
1: Ah, ça, j'aime ça. Bon, ça y est, Patrick va être sous le charme.
4: Oui, absolument. Mais là, moi, là, j'ai une question, par contre, si je peux me permettre. Là. Les paniers.
3: Oui.
4: Est-ce que ça commence? Oui, les paniers bio, parce que dans la région, il y en a plusieurs. On peut s'inscrire. Puis on était comme, ah, ben là, on dirait qu'il y a du retard là aussi. Là.
3: Ça va commencer quand même.
4: Oui.
3: Oui. Parce que les agriculteurs, les agricultrices, nous sommes des gens optimistes.
4: Comme moi.
3: Exactement.
4: Canadien va gagner.
3: C'est
4: on continue.
3: On est exactement dans cette vibe-là. L'été va arriver. On continue. Donc oui, ça va commencer. Normalement, c'est toujours autour de mi-juin, à peu près.
4: Okay.
3: Donc, pour respecter quand même un minimum de saisonnalité obligatoire. Mais oui, ça va commencer. Je pense qu'il y a encore des endroits où il y a des abonnements qui sont disponibles d'ailleurs. Donc, si ce n'est toujours pas fait, parce que vous attendiez le soleil, c'est maintenant jamais pour vous abonner à un panier, qu'il soit bio ou non. Et une fois de plus, ben on a des fermes répertoriées, des membres au mauricemiam.ca dans la section panier de légumes là, où vous pourrez trouver ces producteurs-là.
1: Tu parlais tout à l'heure des petits kiosques là, qu'on peut trouver un peu partout. Le répertoire, on comprend, est sur le site web. Mais moi, ce que j'ai vu en me promenant dans mes chemin de campagne adoré dernièrement, en fait, puis l'été dernier aussi, je trouvais qu'il y avait de plus en plus d'initiatives du « tu prends, tu laisses tes sous sur place ». On dirait qu'on s'adapte aussi à la réalité de la main-d'œuvre et tout ça. Là.
3: Exactement. Les kiosques libre-service gagnent beaucoup en popularité. Puis au début, on voyait surtout des kiosques maraîchers offrir ce genre de mise en marché-là. Maintenant, ça dépasse vraiment ça.
1: Il y a des frigos des fois même.
3: Oui, on a des producteurs de viande. Je pense entre autres à la ferme Croteau à Saint-Prosper qui a un kiosque libre-service où vous pouvez aller chercher des pièces de viande locale, laisser les sous sur place. On a la ferme Caron aussi avec le fromage de chèvre à Saint-Louis-de-France, même concept. Fait qu'il y en a vraiment un peu partout qui vous offrent différents types de produits. Fait que ça vaut vraiment la peine de se promener, de sillonner les rangs, mais sinon d'aller chercher aussi ces informations-là sur le web pour ne rien manquer de cette saison qui s'annonce finalement.
1: Et de commencer, moi je trouve, par nos places très locales. Puis après ça, bon, on va compléter avec ce qu'on n'a pas trouvé qui vient de chez nous. C'est, on fait d'une pierre deux coups, on achète intelligemment, on encourage notre monde. Puis après ça, ben évidemment, on se prive pas d'aller chercher autre chose.
3: On n'encourage pas.
1: Oh, c'est vrai, t'aimes pas ça qu'on dit ça. Mais t'as raison. Je vais corriger mon vocabulaire. Je sais, mais tu fais bien de le dire. C'est vrai. Quand je le dis, c'est pas péjoratif.
3: Non,
1: tu sais,
3: je
1: très bien.
3: Sais,
1: mais c'est vrai que dans le choix des mots, c'est pas qu'on encourage comme si, ah, ils font pitié. C'est pas ça. On choisit, puis on choisit intelligemment.
3: Oui.
1: OK? Fait que maintenant, tu fais bien de me reprendre. Sortie maintenant, savoureuse, locale. Alors, vas-y avec quelques propositions.
3: Absolument. Dans les choix qu'on peut faire aussi cet été, ce sera d'aller visiter nos marchés publics. Et on a la chance d'en avoir plusieurs sur notre beau territoire mauricien, dont

0: d'ailleurs le marché public de Yamachiche qui lance sa saison le 6 juin prochain. Et ce sera le premier. Il lance le bal, mais les autres suivront tranquillement tout au long du mois de juin. On pense au petit marché des Chenaux à Saint-Anne-de-la-Pérade, le marché champêtre à Saint-Narcisse et Méquinat Gourmand à Saint-Tite aussi. Oui. Donc, tous de beaux lieux qui regroupent plusieurs producteurs, productrices et transformateurs locaux. Plusieurs membres Miam aussi, évidemment. Et ben ces dates-là seront aussi disponibles sur le site web du mauricemiam.ca. Et je voulais aussi vous parler d'une autre petite sortie très intéressante le 6 juin prochain. C'est la journée québécoise des distilleries.
1: Et on en a plein, hein, des distilleries.
2: C'est ça, bonne en plus.
0: Oui, et dans le coin ici, on a deux distilleries membres Miam qui offrent différentes activités dans le cadre de cette journée-là. Donc, on a la distillerie Mariana qui sera disponible en dégustation dans différentes succursales de la SAQ et la distillerie Wabasso, elle, qui vous offre vraiment une expérience sur place, visite et tout. Donc, ça vaut vraiment la peine, ça aussi, d'aller voir ça. C'est le fun un peu d'aller voir l'envers du décor. Mm-hmm. Hein. On voit les bouteilles, les beaux visuels dans les SAQ, dans les boutiques, mais c'est ça de voir le travail qu'il y a derrière ça aussi, hein, parce que c'est toujours un peu ça l'idée de ces journées-là, de sensibiliser les gens, en fait, à tout ce qui peut se passer en amont aux produits finis.
1: Il y en a tellement des beaux produits, justement, qui viennent de notre région aussi. Ouais. Moi, quand je vais faire des petits tours dans la famille ou chez des amis à l'extérieur, je me fais toujours un devoir d'amener un petit produit. Mm-hmm. Je le choisis très local. Je me dis, tu sais, on peut, c'est parce qu'en tant qu'à offrir quelque chose à quelqu'un qui est d'une autre région, aussi bien faire découvrir aussi ce qu'on fait chez nous, tu vois.
0: C'est une mise en bouche parfaite de ce que je voulais dire.
1: Mais
0: on ne s'est même pas parlé.
1: Ben non.
0: C'est sûr que suite à ton annonce, tu comprendras que je suis un peu émue.
1: Ah!
0: Puis là, je m'en venais, puis je vous écoutais, puis je me disais, la culture, et ça, Kim Lévesque-Lisotte nous l'a déjà mentionné dans une des nombreuses rencontres que j'ai dans mes implications, la culture et l'agriculture, c'est pas très loin. Puis je pense que les identifiants régionaux et les produits locaux peuvent être vus comme un vecteur de transmission culturelle.
1: Absolument, absolument.
0: Ouais, fait que moi, je pense qu'on a tout avantage à voir le Miam Mauricie comme une façon de partager notre culture mauricienne, notre fierté, nos saveurs authentiques, le fun qu'on a à se rassembler puis à partager ensemble. Fait que je pense qu'on va se revoir, Marie-Claude, quand même.
1: Ah, absolument, absolument. Puis tu sais, c'est justement, on discutait de ça en début d'émission. Tu sais, qu'est-ce que la culture d'une société?
0: Ouais.
1: La culture d'une société, bien sûr, il y a les arts, mais il n'y a pas que les arts.
3: Il y a la culture dans les champs.
1: Ben oui, la culture dans les champs. Exactement. Oui, puis il y a plein de choses. Toi, tu le vis comme femme entrepreneur, tu le vis dans ta façon, dans les choix que tu fais, dans ton alimentation, dans ton rythme de vie. Mais ça fait partie de l'identité d'un peuple, ça fait partie de la culture.
0: Absolument. Donc, je vous ai parlé souvent quand même de l'identité culinaire déjà depuis qu'on se rencontre.
1: Absolument.
0: Ça aussi, ça fait partie de notre culture.
1: Tout à fait.
0: Donc, d'ailleurs, à ce sujet, je vous invite aussi le 12 juin, c'est la journée J'achète un produit québécois, la deuxième édition, qui est portée par le gouvernement provincial. Donc, cette journée-là.
1: C'est pas juste un livre, hein?
0: C'est un peu dans l'idée,
1: mais c'est plus large.
2: Livre, même concept. Billet, et puis maintenant,
0: c'est au niveau alimentaire et bioalimentaire, j'ai envie de dire. Donc, le 12 juin, choisissez les produits d'ici. Faites-le en toute conscience. Choisissez la petite feuille verte Miam Mauricie. Puis si vous n'avez pas où les trouver, consultez le répertoire au mauriciemiam.ca.
1: Et rappelez-vous que vous, comment tu m'as dit ça? On choisit, on n'encourage pas, on choisit.
0: Voilà.
1: Alors choisissez.
0: Exactement.
1: Les produits chez nous. Florence, un grand merci, mais on aura l'occasion de se reparler certainement avant la fin de la saison. Et je suis convaincue que l'équipe va compter sur toi aussi dans l'avenir également.
0: Je le souhaite.
1: Ah, je suis convaincue. Hein? Pourquoi changer une recette qui fonctionne?
0: Ah, ben voilà.
1: Et voilà. Merci, Florence,
0: merci.
1: À bientôt.
0: Bonne
1: salut,
0: journée.
1: Florence Lefebvre, Saint-Arnaud, de Miam Mauricie qui est avec nous. On va poursuivre justement avec Patrick. On change de ton avant d'aller aux nouvelles parce que Sony Music a annoncé qu'elle mettait en pause les activités promotionnelles de Patrick Bruel. On entend beaucoup de choses concernant le chanteur.
2: Oui, et puis là, c'est dans la presse ce matin, selon ce que rapporte Elle France, la direction de Sony Music a rencontré les salariés jeudi dernier pour partager sa décision de prendre ses distances avec le chanteur. Il ne s'agit pas d'une rupture de contrat, mais d'un gel temporaire des opérations de communication et de promotion. Toutefois, on sait qu'il y avait un album qui était sur le point de sortir. Patrick Bruel, qui est visé par 5 enquêtes judiciaires en France.
1: Oui, quand même, hein. Mais on a bien hâte de voir comment tout ça va se finaliser, ce qui va ressortir de ce qu'on entend pour l'instant. Alors, on se laisse pour les infos nationales et internationales. Mathieu est avec nous pour les prochaines minutes. Au retour, ce sera la zone débat et ça commence déjà à s'animer. À tout de suite.
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1: Ce matin au Radio-Journal, des appels préventifs aux conjointes ou conjoints de détenteurs de permis de port d'armes au Québec.
2: S'il y a la moindre chance qu'on mette ne serait-ce qu'une personne en sécurité suite à ça, notre travail est accompli.
1: Une initiative pour réduire la violence armée et les féminicides dans la province. L'industrie touristique canadienne prête pour une saison estivale occupée.
3: À Terre-Neuve, par exemple, le Marine Atlantic, le traversier, tout est booké, le Stampede à Calgary, là, ils ont des records.
1: Et les Hurricanes poussent le Canadien au bord du précipice. Le tricolore fera face à l'élimination demain.
4: Un gros défi, mais une game à la fois, puis on garde la tête haute.
1: Bonjour, ici Jean-Sébastien Bernatché. La Sûreté du Québec adopte de nouveaux moyens pour réduire la violence armée et les féminicides. Depuis un mois, le Bureau du contrôleur des armes à feu du Québec téléphone de manière préventive aux conjointes ou conjoints de détenteurs de permis de port d'armes à feu pour vérifier s'ils ont des préoccupations. Auparavant, ce genre d'appel était seulement effectué lors de l'obtention ou du renouvellement d'un permis. David Savoie a préparé ce qui suit.
5: Il a accès à des armes à feu et nous faisons une certaine vérification auprès des conjoints.
6: C'est le genre d'échange qui surviennent quand les membres du Bureau du contrôleur des armes à feu du Québec contactent des gens. Auparavant, ce genre d'appel se faisait à l'obtention ou au renouvellement d'un permis de port d'armes. Mais devant une forte hausse des signalements au cours des derniers mois, le Bureau fait désormais des appels aléatoires.
5: Nous voulons nous assurer là ce que vous êtes. Est-ce que vous avez des préoccupations ou...
6: Lancé il y a à peine un mois, il est difficile d'évaluer les retombées d'initiatives, d'après l'inspecteur Martin Pichette, du Bureau du contrôleur des armes à feu du Québec. Mais il juge favorablement les premiers résultats.
2: Je crois que si on peut en déceler seulement quelques-uns, c'est déjà la réalisation... Elle va être adéquate pour nous autres et elle va être satisfaisante.
6: Des dizaines d'appels sont faits chaque semaine et les préoccupations soulevées par une conjointe peuvent mener au retrait d'un permis et la confiscation d'une arme. Les policiers soulignent que la modification de la loi C-21 qui change la définition de la violence familiale leur permet d'intervenir sur la base de suspicion. Louise Riendeau du regroupement des maisons pour femmes victimes de violences conjugales accueille favorablement cette mesure.
7: Parmi les conjoints qui sont contrôlants, qui sont violents, ceux qui ont des armes à feu, peuvent avoir des actions qui vont être davantage meurtrières, létales. Donc, ça peut être important, effectivement, de vérifier si tout va bien, s'il y a des gestes de contrôle, si la partenaire se sent en sécurité.
6: Il y a environ 500 000 détenteurs d'armes à feu au Québec. Ici David Savoie, Radio-Canada, Montréal.
1: Le premier ministre Mark Carney est à New York pour rencontrer des gens d'affaires afin de promouvoir le Canada comme un lieu propice aux investissements. Il s'entretiendra ce matin avec des présidents d'entreprises américaines. Ce midi, il prononcera un discours devant l'Economic Club de New York et rentrera à Ottawa en fin de soirée. Les représentants de l'industrie touristique canadienne sont à Toronto cette semaine. Des centaines de délégués internationaux participent à l'événement Rendez-vous Canada pour découvrir ce que les entreprises auront à offrir pour les prochaines saisons. Et comme l'explique Catherine Brulotte, certains acheteurs estiment que le pays a de nombreux atouts, notamment son climat politique.
8: Les entreprises de tourisme n'ont que 10 minutes pour convaincre les voyagistes de proposer leurs produits touristiques à leurs clients.
9: Ça fait que c'est un genre de speed dating.
8: Le propriétaire de l'auberge Bouctouche, Rémi Leblanc, dit recevoir un accueil enthousiaste.
9: Le monde voit que le Canada en général, si tu veux, c'est un endroit sécuritaire, si tu veux, puis très populaire.
8: Un succès constaté partout au pays, selon le président de l'Association de l'industrie touristique du Canada, Sébastien Bénédicte.
3: À Terre-Neuve, par exemple, le Marine Atlantic, le traversier, tout est booké, le Stampede à Calgary, là, ils ont des records.
8: Si le tourisme en provenance des États-Unis représente toujours la moitié environ de la demande au pays, le marché se transforme.
3: De plus en plus, on voit que dans d'autres marchés cibles, la Chine, le Japon, l'Australie, la Grande-Bretagne, l'Allemagne, il y a un grand intérêt pour le Canada.
10: This is a very great opportunity.
8: Une opportunité saisie par Joanne Kim, directrice de l'entreprise spécialisée dans l'organisation de voyages à partir de la Corée, Let's Canada Tour. Elle croit que le climat politique au Canada est un de ses plus grands atouts.
10: Especially these days, because of the war.

0: La valeur des contrats signés dans le cadre de l'événement qui se déroule à Toronto est estimée à 100 millions de dollars. Ici Catherine Brulotte, Radio-Canada, Toronto.
1: L'Iran accuse les États-Unis de violation du cessez-le-feu et lance une mise en garde contre un nouvel embrasement au Moyen-Orient. L'armée américaine a mené des frappes sur une base située dans le sud de l'Iran au cours de la nuit et Téhéran a visé en représailles une base américaine au Koweït. Ces hostilités se déroulent malgré des échanges diplomatiques en cours entre Téhéran et Washington par l'intermédiaire du Pakistan pour mettre fin à la guerre. Une vague de chaleur d'une précocité inédite déferle depuis le début de la semaine sur l'Europe de l'Ouest. Plusieurs pays prennent des mesures préventives afin de protéger les personnes vulnérables confrontées à cette vague de chaleur inhabituelle pour un mois de mai. Jean-Philippe Robillard est avec nous. Jean-Philippe, les Italiens suffoquent tellement que le gouvernement a dû réagir.
2: Oui, Jean-Sébastien, il fait chaud ce matin en Italie et on prévoit que le mercure va continuer de grimper. On prévoit que la température pourrait atteindre jusqu'à 33 degrés à certains endroits. Il fait tellement chaud, Jean-Sébastien, que le gouvernement italien a classé les villes de Rome, de Florence, de Bologne et de Turin en état d'alerte rouge. Ça, c'est le niveau d'alerte maximale parce que ça fait 3 jours qu'il y a des températures élevées en Italie, comme dans le reste de l'Europe de l'Ouest d'ailleurs, que ce soit en France ou encore au Royaume-Uni en raison de la présence d'un dôme de chaleur. En France, il y a une vingtaine de régions qui sont actuellement sous surveillance. À Paris, on prévoit que d'ici à la fin de la journée, le mercure va frôler les 35 degrés. Il y a également une réunion de crise qui a été organisée par le gouvernement français qui est prévue dans les prochaines heures, alors que le gouvernement est critiqué. On écoute le ministre du Travail, Jean-Pierre Farandou.
3: Premier ministre, il souhaite effectivement qu'on soit endurant et organisé, parce que bon, c'est laquelle on est surpris par ces températures fin mai, mais on a connu des températures élevées dans notre pays depuis plusieurs années, mais ça, l'été arrive, donc il faut s'organiser dans la durée.
1: Et la situation ne va pas s'améliorer, Jean-Philippe, au cours des prochaines années, selon les prévisions de l'Organisation météorologique mondiale.
2: Oui, parce que d'ici 2030, selon l'organisation, les températures moyennes sur la planète devraient rester très élevées et atteindre même de nouveaux records. On prévoit également que les températures dans l'Arctique vont augmenter plus rapidement que dans les autres régions du globe, ce qui va entraîner des phénomènes météo extrêmes.
1: Merci, Jean-Philippe.
2: Merci, au revoir.
1: À Paris, des militantes ont perturbé hier soir la représentation d'une pièce de théâtre dans laquelle joue Patrick Bruel. Portant des masques à l'effigie de l'acteur et chanteur français, les 3 militantes du collectif féministe Nous Toutes ont scandé, vous l'avez entendu, Bruel violeur pendant la pièce, forçant l'interruption de la pièce et l'intervention de la sécurité. Patrick Bruel est visé par 4 plaintes pour viol en France et une enquête judiciaire a été ouverte pour agression sexuelle en Belgique. Le chanteur conteste l'ensemble des faits qui lui sont reprochés. Au Québec, 3 de ses concerts prévus en décembre ont été annulés.
4: Sport.
1: Le Canadien de Montréal est maintenant au bord du gouffre après avoir perdu le 4e match de sa série de demi-finale par la marque de 4-0 au Centre Bell hier soir. Les Hurricanes de la Caroline, qui mènent maintenant la série 3-1, ne sont plus qu'à une victoire de la finale de la Coupe Stanley. Alexandre Gascon nous résume la rencontre.
5: Les Canadiens malmenés dans ce match numéro 4.
6: Le résultat a été sans appel. Dominés dans toutes les facettes, les joueurs étaient à court d'explications après le match.
7: Shitty. Shit game.
8: Non, on l'a mérité. On doit faire meilleur que ça, c'est sûr. Mais dans ce sens-là, on l'a mérité.
6: Le Canadien a connu un départ encourageant. Mais dès le premier but des Hurricanes, le vent a tourné.
5: Aïe, aïe, aïe, aïe, aïe. 3-0.
6: La Caroline a marqué 3 fois en moins de 3 minutes en première période. Et les jeux étaient faits.
9: On a coupé un peu les jambes, puis comme j'ai dit, il faut oublier ça, puis il faut penser à d'autres choses.
5: Suzuki, le tir, le voilà, le premier tir de la troisième
6: période. Le CH n'a obtenu que 18 tirs au filet. Les partisans ont même tourné en dérision les efforts des joueurs. Si l'équipe a semblé au bout du rouleau, l'entraîneur a balayé l'excuse du revers de la main.
10: Moi, je crois pas à ça quand tu commences une game, tu sais, puis ça prend quand même une lecture de jeu puis de l'exécution dans n'importe quoi tu fais. Si on manque de ça un petit peu.
6: Le Canadien doit maintenant combler un retard de 3-1 dans la série.
9: Un défi, un gros défi, mais une game à la fois, puis on garde la tête haute.
6: Historiquement, les chances d'y parvenir sont de moins de 10%. Ici Alexandre Gascon, Radio-Canada, au Centre Bell.
1: Et puis au hockey junior, les Saguenayens de Chicoutimi vont affronter les champions de la Ligue de l'Ouest, les Silver Tips d'Everett, dans l'État de Washington, demain en demi-finale de la Coupe Memorial. Chicoutimi n'a remporté qu'un seul match dans le tournoi jusqu'à

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0: Bon, au début de journée, 7h10, Marie-Claude Julien avec vous. Et vous devinez ce qu'on faisait dans la pause. On n'a pas vu le temps passer. On est en train de discuter justement avec Catherine d'une des entrevues qui s'en vient dans la prochaine heure. Martin Leclerc sera avec nous. On va revenir sur la défaite du Canadien, mais sur le comportement du public aussi, qui a hué le Canadien à certains moments, puis qui lance des messages... Bon, le shoot de puck, ça, c'est, ça va. Mais quand on commence à huer son équipe, jusqu'où on peut aller dans la manifestation de notre insatisfaction, même si on n'est pas content de voir ce qui se passe sur la glace? Je vous pose la question parce qu'en tout cas, le débat est lancé et on en reparle avec Martin Leclerc, mais Catherine et moi, on n'est pas d'accord. Je pense qu'on aurait dû se faire une petite zone de débat là-dessus. Ceci étant dit, il y a d'autres sujets à la zone de débat avec Isabelle dont on va parler. Et on va parler de Christine Fréchette et de ses nombreuses annonces. Elle saupoudre un peu d'idées ou de choses à faire pour essayer d'alléger la pression financière sur les citoyens. Mais est-ce que c'est la bonne chose à faire ou si ce sont plutôt des mesures électoralistes? On va se poser la question. Patrick, toi, tu vas nous parler d'un artiste qui est connu, qui a été victime d'un grave... J'ai pas le mot.
1: Accident de jardinage.
0: Hein?
1: Oui, peux-tu croire, toi?
0: Ben voyons donc.
1: Tellement qu'il a dû se rendre à l'urgence et même le médecin lui a dit que c'était un miracle qu'il soit encore debout parce qu'il aurait pu finir paraplégique.
0: Hein?
1: Je vous raconte tout ça dans quelques minutes.
0: Oui, tu piques ma curiosité. Amélie Liris qui propose un plan de relance en éducation en 4 étapes.
2: Et qui va coûter près de 4 milliards de dollars par année pendant 10 ans pour d'abord...
0: Attends, on va remettre les consonnes puis les voyelles dans l'ordre.
2: Parce qu'on veut pas que le parc immobilier scolaire reste vétuste.
0: Ah,
2: voilà,
0: oui,
2: pour
0: on veut
2: améliorer,
0: le rénover.
2: Hein, tout ça, rénover, voilà. Mais ça va coûter cher.
0: Oui, parce qu'on parle, quand on parle de réfection, de rénovation, plus ça va, plus ça coûte cher. On le sait, la main-d'œuvre, les matériaux, l'inflation. Alors, on parle de tout ça dans quelques instants. Sébastien, aussi des primes de séparation qui sont dénoncées par les employés de Sealy à Saint-Narcisse.
3: Oui, qui se sont fait offrir une semaine. Donc, si vous avez moins de 15 ans de service et 2 semaines de salaire, si vous avez 15 ans de service ou plus, bien sûr, ça fait pas l'affaire des employés.
0: Bon, début de journée tout le monde. Bienvenue à Toujours le matin. J'espère que ce petit matin se passe bien pour vous. Très heureuse d'être là, même si vous avez peut-être entendu que ça achève tranquillement, mais sûrement Catherine me regarde avec des gros yeux méchants. Oui, jusqu'au 19 juin. Ensuite, je m'en vais faire autre chose. J'ai un nouveau mandat Radio-Canada qui va commencer. Et on m'a beaucoup demandé, est-ce que c'est ton choix? Est-ce que c'est toi qui veux ça? Oui, 200% mon choix. Je vais être vidéojournaliste, culture, société. Pour le numérique, donc au bout de votre téléphone. Si vous avez une tablette, si vous avez un téléphone intelligent, l'appli Info de Radio-Canada, là, ça va être là-dedans. Vous allez me voir, je disparais pas de Radio-Canada, mais le véhicule va changer, puis j'ai très, très hâte de commencer ce nouveau défi-là. Oui, ceux qui me connaissent... savent que je suis la technule en chef, hein, c'est un secret de polichinelle. Je vais aller apprendre comment fonctionnent les outils technologiques. Puis ensuite, je vais revenir avec vous à la fin de l'été, là, début de l'automne, avec des projets. Mais l'idée, c'est de replonger là-dedans. Puis si je peux me permettre une petite parenthèse, là, je veux juste dire un gros merci à Caroline Brochu, puis à Charles Beaudoin et Dominique Panebianco, qui sont nos patrons, parce que ils l'ont pas vu venir, eux non plus, quand j'ai proposé ma candidature. Et je sais que ça amène beaucoup de changements dans une émission qui est une routine matinale. Puis je sais que pour vous aussi à la maison, ça peut amener des changements. Mais je suis convaincue que vous allez vous ouvrir grand le cœur pour la prochaine personne qui va s'asseoir dans cette chaise-là. D'autant plus qu'ici, Patrick, Amélie, Sébastien, tout le monde sera là. Là, ben en tout cas, à moins que vous me réserviez des surprises. Je pense pas.
1: Ben non, pas du
0: bon,
1: tout.
0: Pas pour l'instant.
1: Pas pour l'instant, tout va bien.
0: Bon, alors tout le monde sera là. vos réveils changeront pas tant que ça. Mais on se fera avec quelqu'un d'autre dans la chaise de l'animation. Puis évidemment, ben notre grand Manitou, Louis-Simon Gauthier, qui est derrière la chaise de la réalisation ici, reste donc l'ADN de cette

0: Mission reste. Catherine va être là encore. On va. Ben oui, ouvre donc ton petit micro, là. Tu sais, c'est ça, hein?
1: Excusez, je m'en excuse.
0: Tu n'as pas fait assez dans ta vie.
1: De... Non, c'est ça. Pas habitué d'ouvrir un micro tout seul. Ben écoute, j'espère être de retour. J'imagine que oui.
0: Ben oui.
1: Mais oui, oui.
0: Ben oui, tu vas être de retour, voyons. Ça. À moins que tu décides de faire autre chose, puis ce serait pas parfait. Des fois,
1: mais on est
0: contente
1: pour toi, mais...
0: Ah, oh, mais
1: ça m'a déstabilisé hier, je te le cacherai pas, oui. Parce que j'ai toujours dit à Marie-Claude, un jour, on va travailler ensemble. Mm-hmm. Bon, ça va avoir été de courte durée, mais je suis très contente pour toi, par contre.
0: Mais il y aura peut-être d'autres projets. Je le sais. Numérique est merveilleux pour ça, ultra polyvalent, on peut faire plein de choses. C'est pas dit que c'est la dernière fois qu'on travaille ensemble, parce que je t'adore.
1: Oui,
0: je
1: t'aime sais, c'est beaucoup.
0: Même si on n'est pas d'accord, puis ce matin, on n'est pas d'accord sur le Canadien. Moi, je dis, ça va faire, là, huer notre équipe sportive, parce que là, les performances sont pas au rendez-vous. Puis Catherine dit, non, on paye assez cher nos billets.
1: On a le droit de huer.
0: Non, on n'a pas le droit.
1: Oui, on a le droit.
0: Mais c'est quoi? On paye 1 500 $ puis ça nous donne le droit d'insulter les gens. Voyons
1: pour
0: donc.
1: Moi, huer, c'est pas insulter. C'est
2: manifester
1: pas
2: avec
1: contentement. Je suis pas contente contre mon équipe.
3: C'est une réaction.
1: Oui. Mais pour moi, c'est pas une question. J'ai dû payer 200, 1 500. Ça va pas être le prix. Mais j'ai déjà hué mon équipe. Puis hier, j'aurais hué mon équipe.
0: T'es pas fine.
1: Oh, mais ça, c'est de l'acquis. Ça, c'est réglé, ça fait longtemps.
0: Mais bon. Si t'avais fait ça à côté de moi, je t'aurais donné un petit coup de coude, mon ami.
1: Ça, je le sais.
0: Je t'aime pareil, mais là, on n'est pas d'accord. En tout cas, tu vois, mais c'est pas ça l'objet de la zone débat. On va reparler de ça avec Martin Leclerc un petit peu plus tard, qui sera avec nous pour...
2: Catherine va rester, d'ailleurs.
0: Mais je t'avertis, Martin, de mon bord.
1: Oui, je sais, j'ai lu.
0: Alors, mais tu peux rester si tu veux avec grand plaisir. Aujourd'hui, c'est nuageux. Est-ce que c'était nuageux quand tu t'es emmenée, Catherine, ou il y avait déjà des petits rayons de soleil?
1: Non, il y avait des rayons de soleil.
0: OK, bon, ouais. En tout cas, ils seront de courte durée. Nuages, 60% de possibilité d'averse cet après-midi. C'est venteux aussi, puis c'est pas très chaud. Hein? Maximum 16 aujourd'hui. Demain, beaucoup de pluie, 15 à 25 mm attendus, peut-être même 30 mm si vous êtes plus au nord apparent. Et les températures qui vont chuter. On commence à 13 demain, puis ça chute là, en cours de journée. On va atteindre un maximum de 9. Puis pour la journée de samedi, donc la fin de semaine, mi-figue, mi-raisin. Une belle journée samedi, une moins belle dimanche. Alors, organisez vos activités en conséquence.
2: Est-ce qu'on a le droit de huer la météo?
0: Oui, okay. Oui, parce que ça, c'est pas humain. Hein? C'est des machines.
2: Okay. J'allais crier vers le ciel. Tu peux
0: Tu peux allumer tes lampions rouges et bleus au sanctuaire aussi, tu veux. Mm-hmm. Faut croire qu'il aurait fallu peut-être en allumer quelques-uns de plus.
3: Tu sais qu'il y en a énormément là qui sont allumés en ce moment.
0: Ah, oui.
3: Ça arrête pas. Là. Les gens se présentent justement pour aller allumer des lampions de plus en plus. Mais va peut-être en falloir encore plus.
0: Un petit peu plus encore, parce que la dernière fois, ça va être la prochaine fois, ça va être le match ultime. On s'en va à Saint-Narcisse, aux nouvelles avec Sébastien, le syndicat qui dénonce comment on gère la sortie, la fin là, de Sili à Saint-Narcisse.
4: Oui, parce que, bon, vous comprenez que quand une usine ferme, les employés ont droit, la plupart du temps, à des primes de séparation, et c'est justement ce qui ne fait pas l'affaire des employés de Sili à Saint-Narcisse actuellement, qui est sur le point de fermer ses portes. On qualifie carrément de mépris ce qui a été offert aux employés de la part de l'employeur. Donc, on propose 2 semaines de salaire pour ceux qui ont cumulé plus de 15 ans de service et 1 semaine pour ceux qui en ont moins. Le syndicat qui réclamait le versement d'une semaine de salaire par année de service, donc on n'est pas là du tout. Et les TUAC déplorent un manque de reconnaissance en fait envers les 45 travailleurs alors que l'usine était considérée comme rentable et que Sili s'apprête à investir dans de nouvelles installations de production à Toronto. L'usine qui doit fermer ses portes le 26 juin prochain. On peut écouter Gaétan Derry, qui est le délégué syndical des TUAC à l'usine de Sili.
0: Est-ce que la machine fonctionne ou elle refuse?
5: Personnellement, moi, je trouve ça assez ridicule. Puis un manque de respect envers les employés qui sont là depuis 10, 15, 20 ans, même 40 ans. Une semaine au total, pour tout le monde, c'est ridicule. Là. Le monde s'est dévoué depuis plusieurs années, puis c'est pas une usine qui est à chicane. Si on arrêtait à couteau tiré, tu dis, je comprendrais, mais on s'entendait bien, puis tout allait bien. Fait qu'une semaine, c'est réduit. On appelle ça rire du monde.
4: Le maire de Saint-Narcisse qui a aussi réagi était pas très content lui non plus. Alors donc c'est la situation qui prévoit actuellement à Sili qui doit fermer ses portes le 26 juin.
0: Autre sujet maintenant, Amélie, les risques qui proposent un plan parce qu'on veut redresser le déficit des infrastructures du réseau scolaire. Puis on sait à quel point justement avec les palmarès dont tu parles régulièrement, nos infrastructures scolaires sont déficientes.
3: C'est ça, pas en bon état. Il y en a beaucoup des écoles qui sont vétustes et qui même carrément selon le dernier rapport de recherche de l'IRIS, peuvent provoquer des problèmes de santé chez les jeunes qui vont à l'école où il y a différents enjeux par rapport au bâtiment. Alors là, ce que propose l'IRIS, c'est un des investissements de 2,8 milliards de dollars annuellement au cours des 10 prochaines années, dédié au parc immobilier scolaire. Mais il y a plus que ça encore, parce qu'au total, toutes les mesures qui sont proposées par l'IRIS pour relancer l'éducation, ça totalise presque 4 milliards par an pendant 10 ans. Alors, il y a 4 recommandations au total dans ce rapport-là de recherche qui va être présenté aujourd'hui de l'IRIS. Et la note qu'on... Il y a comme une petite note là sur ce rapport qui est mentionnée par la presse. Le texte commence comme ça. Et puis, je me dis, ah, on dirait que c'est comme recevoir un devoir là avec cette note-là d'un professeur. Parce que c'est écrit « peut faire mieux » avec un point. Puis là, je me dis, oh, ça doit piquer ça quand même un petit peu. Parce que c'est aussi un bilan des 8 dernières années de la CAQ. Et avec tous les investissements, les enjeux qu'il y a eu en éducation, on se rend compte que oui, il y a eu du réinvestissement, mais peut-être pas à la hauteur de ce qui aurait été souhaitable ou souhaité par les syndicats.
1: Surtout qu'on disait que c'était, à l'époque, François Legault, dès le départ, disait dans sa priorité prioritaire, c'était l'éducation des enfants.
3: Priorité numéro 1. Et bon, finalement, il y a beaucoup de choses qui manquent, de choses à corriger, comme le fait qu'il n'y a pas assez d'orthopédagogues, d'orthophonistes et de psychologues. On parle souvent des enseignants, mais un peu moins de ces professionnels-là. Et l'IRIS voudrait que il y ait un rapport là de un professionnel pour 160 élèves. En ce moment, c'est un pour 248. Alors, ça voudrait dire d'engager beaucoup de professionnels en ce moment. Où est-ce qu'on va les trouver? En contexte de pénurie, ben selon l'IRIS, on pourrait se tourner vers le privé. Simplement qu'il faudrait offrir des salaires qui sont plus que décents, là, on va dire, pour inciter ces gens-là à venir travailler dans le réseau scolaire public et d'autres mesures comme de s'attaquer à la précarité et aussi aller au secours du parc immobilier en faisant des investissements récurrents.
1: C'est un monde hein, sur lequel il va falloir se pencher, le monde de l'éducation, évidemment. Ça revient tellement souvent. Puis au final, tout commence là. Hein, quand les enfants vont à l'école, c'est là qu'on commence à leur donner le meilleur des terreaux pour la suite. Tellement important. 7h22.
6: Aujourd'hui, dans la zone débat, Catherine Gaudreau, ex-animatrice radio et coordonnatrice événements et rayonnement à la Maison Albatros.
7: Isabelle Bombardier, directrice générale du Centre d'action bénévole des Nicolet.
1: Mesdames, bonjour.
8: Bonjour.
1: Bonjour. Bon, le premier sujet de notre zone débat, c'est Christine Fréchette et ses annonces qui, au total, quand même, représentent un montant important, 682 millions de dollars, puis il y a toutes sortes de choses à travers ça, là. Mais l'enjeu ce matin, et c'est pour ça qu'on a décidé de l'amener à l'avant-scène de notre zone débat, c'est est-ce que ce sont des mesures électoralistes à ce moment-ci? Parce qu'il y a une réelle situation où les citoyens, financièrement, en arrache. Je sais que c'est pas tout le monde, je vais pas mettre tout le monde dans le même bateau, mais il y a beaucoup de gens qui ont de la difficulté à joindre les deux bouts. Puis d'un autre côté, bien, il y a des élections qui s'en viennent. Comment y voir clair? Catherine?
9: Oui, c'est électoraliste. Pour moi, c'est clair. Mais c'est aussi l'abondance d'annonces de Mme Fréchette. C'est là où je me dis, ouf, il me semble que ça fait beaucoup. La semaine passée, on a vu des sorties des partis d'opposition. Bon, je me dis, OK, dans l'opposition, c'est rare qu'on est content d'annonces. On est là un peu justement pour justement dénoncer certaines façons de faire. Alors, que ce soit l'opposition, c'est une chose. Mais là, quand les économistes se penchent là-dessus et font, ouais, là, ça commence à faire beaucoup.
1: Parce
9: et,
1: que tu fais référence à Jimmy Jean, par exemple, puis M. McMahon aussi, qui ont dénoncé ça. Là.
9: Oui, des gens crédibles qui n'ont pas d'agenda politique, mais qui analysent le portrait financier du Québec. Et quand ils analysent tout ça, ben ça les inquiète parce que le Québec est déjà très endetté. Le vieillissement de la population, on le sait, c'est là. La pression sur la santé, nos infrastructures qui sont vieillissantes, un ralentissement économique possible. Alors là, tu fais, OK, 682 millions d'annonces, c'est beaucoup. Je comprends la stratégie de Mme Fréchette de se dire, OK, moi, j'ai peu de temps pour agir. Je veux essayer d'alléger puis d'aider la population. En soi, je pense pas que son intention est mauvaise, mais l'accumulation au total, tu fais, ça commence à faire beaucoup d'argent. Oui. Alors, quand je vous dis, quand les économistes commencent à s'inquiéter.
0: Puis on parle de décote aussi, ouais. Ça là, on, quand on commence à

0: craindre des décotes, c'est parce que ça a une cascade aussi ensuite sur les finances publiques. Puis ça, faudrait pas l'oublier non plus quand même. Là, on a travaillé fort justement pour protéger la côte du Québec.
1: Ça nous est déjà arrivé en passant.
0: Ben voilà, puis on voudrait pas rejouer dans ce film-là. Sauf qu'Isabelle, tu passes dans cette chronique régulièrement et tu nous dis assez régulièrement aussi à quel point les gens en arrachent et ont besoin de ces mesures-là. Est-ce que pour toi, ce n'est qu'électoraliste ou ce sont des mesures qui vont vraiment aider?
2: Non, c'est absolument électoraliste. En ce moment, on le voit, là, c'est pour gagner des points, c'est pas pour régler des problèmes. C'est pas vrai qu'un 50$ par année économisé dans une famille parce que plus de TPS, de TVQ sur un produit X, ça va faire la différence.
0: Les collations, par exemple.
2: Exactement. Donc, je pense pas que ce soit ça qui va faire une différence pour les familles ou pour nos portefeuilles, pour nous aider au day-to-day, là, en bon français.
0: Pour les gens qui m'entourent, qui ont de la difficulté à arriver, ça fait longtemps qu'on les achète plus toutes faites, hein. On les fait maison.
2: Mm-hmm. Ben non, exactement. C'est pas là qu'on va faire des économies. C'est pas vrai. C'est pas accessible à tous. Tu as bien raison là-dessus. Puis moi, quand j'entends des économistes aussi qui tirent la sonnette d'alarme, on s'entend. La sonnette d'alarme avait été déjà tirée par M. Girard de son propre parti, là. Sauf que bon, il s'est fait probablement rencontrer et rabrouer. Donc, OK, finalement, ça va être correct. Moi, ce qui est venu me chercher aussi hier, c'est quand j'ai lu un article qui disait que Mme Fréchette n'était même pas au courant d'une augmentation de la taxe sur les assurances à partir du mois de janvier. Mm-hmm. Donc, elle vient d'arriver, moi aussi je le comprends ça, elle vient d'arriver... Elle était déjà là, mais je veux dire, comme première ministre, elle a peu de temps pour se faire les dents puis essayer de marquer des points, et c'est la dernière chance, un peu comme le match du... Oh, vous parliez du Canadien,
0: c'est le match de vendredi.
2: Là. C'est sa dernière chance de faire un peu, de marquer des points auprès de l'électorat, mais ça, ce genre d'annonce-là et ce genre de façon de faire nourrit un cynisme politique qui, moi, je trouve ça déplorable et triste parce que c'est pas vrai que monsieur, madame, tout le monde vont se laisser avoir avec ça, là. Il y en a qui iront pas lire plus loin puis qui vont faire voir, elle donne des bonbons puis c'est parfait. Mais la majorité des gens ont compris assez rapidement que c'était pas valable ce qu'elle offrait. Et là, ben, on le voit, tout le monde le crie haut et fort.
1: Mais tu vois, je suis mis d'accord avec Isabelle là-dessus parce que on dit c'est.
0: Avec quoi précisément?
1: Avec le fait que les gens vont dire, ce n'est que fumisterie. Ce n'est qu'électoraliste. Souvenez-vous, si je transfère ça au fédéral, vous me direz qu'il y avait un contexte de pandémie. Mais Justin Trudeau a beaucoup utilisé cette façon de faire-là et a envoyé des chèques au monde.
0: Et la CAQ aussi. Les 500 $.
1: Exact. Et ça a marché en passant pendant un certain temps. Je vous dis pas que là, ça va fonctionner.
2: C'est ça qui a marché aussi, c'est l'espèce de pandémie, justement, de contexte où on était. T'sais, on voulait pas tant changer les choses parce qu'on était déjà dans un moment très, très incertain.
1: Les deux, je pense.
2: Je suis pas certaine.
1: Moi, il y a beaucoup de monde qui m'ont dit, moi, j'aimais ça, recevoir un chèque, ça se pourrait que je vote pour lui. Ça fonctionne.
0: Combien de personnes autour de vous ont retourné le chèque?
1: Personne.
2: Pas
0: vraiment.
1: Zéro. Personne.
2: Par contre, j'ai eu des dons. Il y a des gens qui sont venus les mener en dons au centre d'action bénévole et dans d'autres organismes. Ça, c'est intéressant. J'ai rien à dire contre ça, c'est sûr. Mais, c'est ça. Je peux pas être contre le fait qu'on essaie d'aider les familles. Mais c'est ça, c'est pas à
0: mais on fait quoi, Isabelle? Tu le sais, là, t'es dans le communautaire, là. Tu vois ces familles-là au quotidien. Ce serait quoi une bonne façon d'aider?
2: Ben, moi, je pense que c'est d'investir dans les organismes communautaires, là. Je vais prêcher pour ma paroisse, mais ça va être d'aider.
0: Admettons
2: dans
0: que ton
2: les...
0: jupon dépasse pas, là.
2: Exactement. J'essaie, c'est sûr. Tu sais, je suis pas.
0: Non, mais t'es là pour ça.
2: Je suis pas complètement neutre pour ça, mais je pense que ça va être d'aider les gens les plus vulnérables. Oui, tu sais. Je donne un exemple. Ça, c'est fédéral. Mais la taxe sur l'essence, là, qui a été enlevée. Pourquoi l'essence a augmenté quand même de 10 sous tout de suite après? Tu sais, il y a des choses comme ça qui sont électoralistes et qui viennent, comme disait Catherine, peut-être jeter de la poudre aux yeux aux gens, mais il y a sûrement autre chose qu'on peut faire pour aider. Puis je pense que...
0: Sur la taxe d'accise, là, je veux juste faire une toute petite parenthèse. Parce que, tu sais, c'est vrai, puis moi-même, j'en suis, là, dans les perceptions, là, on se dit, hey, franchement, on enlève 10 sous, puis une semaine plus tard, ça paraît plus. Mais j'entendais comment il s'appelle, Sébastien, là, Yvan Clich, c'est ça? Yvan Clich expliquait... et lui a pas d'avantage à mettre quoi que ce soit à l'avant là, puis il disait si on l'avait pas eu, dites-vous bien qu'aujourd'hui ça coûterait 10 sous plus cher.
1: Ouais.
0: C'est juste une question de timing là, de moment ouais. là, mais c'est il serait faux de croire que c'est parce qu'il y a eu la baisse que l'industrie a repris les 10 sous là.
1: C'est important
0: ça,
1: de le dire.
0: Ben je ferme la parenthèse parce que tu sais souvent on entre dans le sarcasme et tout ça puis on se dit bon voilà l'industrie nanana, mais sur celle-là il paraît que c'est pas ça. C'est ce que le spécialiste dit. Mais ceci étant dit, je comprends Isabelle ton point. Des fois, peut-être que la meilleure façon d'aider, c'est de passer par le communautaire.
2: Mais par le communautaire, les programmes sociaux, donner plus d'accès, à des soins de santé, à de la prévention, c'est quelque chose de tellement global. Puis c'est pas quelque chose qui se règle à coup d'annonce pour gagner la semaine, pour gagner la semaine médiatique. C'est pas comme ça qu'on va régler le problème, malheureusement, mais ça va prendre un gouvernement très, très courageux pour y aller. Là,
0: mais est-ce que cette semaine, puis on va conclure ce sujet-là là-dessus, Catherine, mais est-ce qu'avec ces annonces-là, puis tout ce qui est sorti, notamment là, dans les dernières heures pour Mme Fréchette, elle l'a gagner la semaine médiatique?
1: Je ne pense pas. C'est une semaine plus difficile. C'est sa première difficile. Là. C'est parti justement du courriel envoyé de M. Girard, sa réaction. On va trouver c'est qui à l'interne. Ça, j'ai pas aimé ça du tout. Mais c'est la première semaine pour moi où
0: plus
1: elle
0: difficile.
1: Plus difficile.
0: OK.
1: Ouais.
0: Bon, autre...
2: Mais on s'entend qu'elle pensait que ça serait parfait pour elle. Là.
0: C'est toujours
2: rien,
0: comme
2: là.
0: Ça. Quand on établit en politique une stratégie, les stratèges partent pas à l'idée avec l'idée qu'ils vont se planter dans la stratégie. Sinon, j'ose espérer qu'ils feraient autrement. Bon, Isabelle, télétravail des fonctionnaires, qui paie vraiment le prix du retour au bureau pour toi?
2: Ben moi je pense que c'est les femmes. Je lisais l'article du Journal de Montréal ce matin. On disait qu'il y a beaucoup de femmes au niveau des fonctionnaires qui doivent retourner au travail 2 à 3 jours semaine, tout dépendant là, qui décident finalement de réduire les heures et de faire du temps partiel. Au départ, je vais être honnête, je suis pas une fille de télétravail. C'est pas mon dada. Moi, je pense que la vie d'équipe, les échanges humains, le sentiment d'appartenance ne se fait pas par Teams. Mm-hmm. Ça se fait vraiment sur place en ayant des discussions de corridor avec nos collègues. Par contre, ce matin, quand j'ai lu cet article-là, ce qui est venu me chercher, c'est de me rendre compte que c'est surtout des femmes fonctionnaires qui réduisent leurs heures ou qui décident de quitter le boulot. Mm-hmm. Et je me suis posé la question, est-ce que c'est encore l'espèce de charge mentale ou de stress organisationnel, familial, qui repose sur l'épaule des femmes, qui fait en sorte qu'elles décident de réduire les heures? On s'entend souvent, les femmes, c'est le revenu le moins gros du ménage. Mm-hmm. C'est celles qui vont prendre beaucoup en charge les rendez-vous médicaux, les enfants malades, la garderie qui est pas ouverte, les services de garde pas accessibles. Mm-hmm. Alors, est-ce que 1 + 1 = 2, c'est-à-dire, ben, je vais rester à la même maison, ça risque de revenir moins dispendieux que d'aller travailler, trouver une garderie. Puis
0: quand tu peux pas t'occuper de ton enfant non plus, là.
2: Exactement. Donc, tout ça est venu me chercher ce matin. Assez pour que je me pose la question. Je suis allée voir ce matin, l'OCDE montre que les femmes continuent d'assumer une plus grande partie du travail non rémunéré des enfants, soins logistiques, familial. Fait que j'ai vu quelque chose là-dedans, d'après moi.
0: Catherine, est-ce que le confort du télétravail qu'on a eu pendant la pandémie, c'est ça qui est difficile à changer?
1: Alors, moi, je suis tannée de ça. Là. Moi, là-dessus, je rejoins pas Isabelle du tout ce matin, là, parce que en passant, c'est des choix aussi. Là. Il y a des gens qui s'obstinent à ne pas vouloir retourner travailler 2 ou 3 jours. Mmh. Ça existe, ça aussi. Oui, il y a un confort du télétravail, il y a des gens qui aiment ça, et on est beaucoup dans le « je » et dans le « moi ». Oui, mais moi, ma situation familiale. Oui, mais moi, mon contexte de vie. Oui, mais moi, est-ce que je t'ai parlé de moi? Ça m'agace. Je trouve, je peux comprendre certains employeurs de dire, écoutez, là, pour le bien-être de notre équipe de travail, vous allez revenir 2-3 jours. Je pense que ça peut être du cas par cas dans certaines situations, mais je nous trouve très réactifs.
0: D'avoir une souplesse quand le besoin est là, justement, de quelqu'un dans une situation particulière. Là.
1: Tout à fait. Parce qu'en télétravail, t'as des gens qui feront pas grand-chose, mais t'as des gens qui font pas grand-chose au travail. Non, mais ce que je veux dire, c'est que si t'es pas travaillant au bureau, tu seras pas plus travaillant à la maison et réciproquement. Mm-hmm. Mais j'aime pas cette rigidité. Non, c'était comme ça en pandémie, je veux pas revenir. Alors oui, il y a des femmes qui font ce choix-là, mais je le répète, dans certains cas, c'est un choix. Elles ne veulent pas retourner 3 jours. Je suis un petit peu tannée de ce discours-là.
0: Okay. Ben, écrivez-nous là-dessus. Toujours intéressant, mesdames, d'entendre vos discussions, particulièrement quand vous n'êtes pas d'accord. Je trouve que ça ça ajoute une petite touche. Et il y a une auditrice qui nous écrit « Les enfants doivent rester une priorité. » J'en profite pour souligner et dire merci à tout le personnel qui travaille dans le réseau des CPE dans le cadre de la semaine des services de garde. Soyons fiers de notre réseau. C'est Nathalie qui nous écrit ça. Merci Nathalie pour le message. Alors, ben voilà, mesdames, ça complète notre belle zone de débat. On se redit bonne semaine. On se revoit bientôt. Oui.
1: Salut. Bye-bye.
0: Salut.
2: Bye-bye.
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0: Alors, est-ce que c'est possible d'avoir encore un peu d'espoir quand on est amateur d'hockey, qu'on écoute, qu'on regarde le Canadien? Martin Leclerc va être avec nous dans quelques instants. On va brasser le portrait de cette série contre les Hurricanes, puis évidemment voir quelles sont les attentes aussi pour ce prochain match qui pourrait être la porte de sortie du Canadien. Et Tourisme Centre du Québec qui lance sa nouvelle image de marque. On en parle également dans quelques petites minutes, mais juste avant, un tour des nouvelles avec Sébastien.
4: Steven Guilbeault a confirmé dans un discours à la Chambre des communes hier qu'il quittera son poste de député de Laurier-Sainte-Marie cet été. L'ancien militant écologiste avait joint les rangs libéraux en 2019 et avait joué un rôle majeur dans la politique climatique de Justin Trudeau. Se disant déçu des reculs sur le plan environnemental, Steven Guilbeault a décidé de poursuivre son engagement autrement. On peut écouter les réactions des chefs conservateurs Pierre Poilievre et néo-démocrate Evie Lewis.
5: Évidemment, M. Guilbeault a réussi à imposer son idéologie anti-développement qui reste en place aujourd'hui. M. Carney continue avec le patrimoine de M. Guilbeault et M. Trudeau et malheureusement, nous payons le prix avec une faible économie.
6: C'est un autre signal très clair que le gouvernement de Mark Carney a abandonné tous les projets entiers d'action climatique.
4: Plusieurs politiques de Steven Guilbeault lorsqu'il était ministre de l'Environnement ont été assouplies ou éliminées par Ottawa. La Fédération des municipalités qui représente les régions du Québec réclame une nouvelle taxe provinciale destinée aux infrastructures. Alors que leur état se dégrade de plus en plus et que les factures des travaux sont de plus en plus salées, la Fédération soutient qu'une transition ne pourra se faire sans la collaboration accrue du gouvernement du Québec. Elle demande donc de créer un fonds qui serait financé principalement par une taxe provinciale spéciale et une contribution accrue des entreprises. La Fédération estime que ce fonds devrait être doté en fait d'une enveloppe totale de 25 milliards de dollars étalés sur 25 ans. Les préfets des MRC étaient à Québec hier afin d'entendre les chefs des partis. La FQM profitera aussi, en a profité aussi pour présenter ses priorités en vue de la campagne électorale qui approche. Sur la scène judiciaire en Ontario, la couronne finira de présenter ses arguments au procès du Torontois Christopher Nipak, qui est accusé d'avoir participé notamment à un camp terroriste à Saint-Ferdinand au centre du Québec. Les événements reprochés se seraient déroulés de 2018 à 2022, mais aussi en Ontario, donc au Québec, mais en Ontario également. La couronne a révélé mardi une panoplie d'objets qui prouvent, selon elle, que Christopher Nipak, 28 ans, est un membre de la division Atomwaffen. Certains membres dont Nipak que se serait rencontré en juillet 2019 à Saint-Ferdinand pour assister à un camp de la haine où ils ont filmé des vidéos pour recruter des nouveaux membres et propager leur idéologie guerrière. La division Atomwaffen est un mouvement prônant la suprématie des Blancs. Le département américain de la justice a ouvert une enquête criminelle visant une ancienne chroniqueuse du magazine Elle qui avait accusé Donald Trump d'agression sexuelle et de diffamation. Selon CNN, le département cherche à déterminer si E. Jean Carroll s'est parjurée lors d'une déposition en affirmant n'avoir reçu aucune aide financière dans le cadre des deux poursuites au civil qu'elle a remportées. Or, le milliardaire Reid Hoffman aurait payé une partie des frais juridiques et des dépenses, toujours selon la chaîne. Cette enquête est un exemple de plus des attaques judiciaires menées par l'administration de Donald Trump pour cibler ses ennemis personnels. Et puis, sur une toute autre note, une semaine après que Norignal soit entré dans une maison de la rue Grimard à Trois-Rivières, dans le quartier Cité du Golfe, dans le nord de la ville, il y a deux bébés orignaux qui ont été aperçus hier dans le stationnement du poste de la Sûreté du Québec sur la rue Tousignan dans le secteur Cap-de-la-Madeleine. À leur arrivée, à l'arrivée des policiers, pas à l'arrivée des orignaux, les orignaux avaient pris la fuite vers le boisé adjacent, qui est dans un quartier résidentiel quand même.
0: C'est la mode ces temps-ci.
4: Ben, visiblement, les autorités qui ont retiré bâti le secteur sans succès et vu bon qu'ils avaient disparu, qu'ils avaient pris la poudre d'escampette, les agents de la fonte n'ont pas été déplacés. Il y a aucun autre appel non plus pour des orignaux qui a été porté à l'attention de la police de Trois-Rivières.
0: Mais tu sais que même si ce sont des bébés orignaux, ça reste des bêtes assez impressionnantes. Oui, oui. Là, on est loin du bébé chat d'Amélie, évidemment. Là. Oui, c'est quand même pas mal de fois.
7: Un petit peu plus grand.
0: Plus gros que tes petits chatons. Il y a Christophe qui nous a écrit un petit texto. Je le trouve intéressant en lien avec la zone débat et le télétravail. Il dit, on était bien contents de pouvoir recruter du monde hors des grands centres avec le télétravail. Demander de retourner de manière dogmatique, faire du télétravail, du présentiel plutôt, pour satisfaire le middle management. Est-ce que c'est bien raisonnable? Merci pour le message, Christophe. Ça fait réfléchir aussi. Vous contribuez aux discussions. Merci de le faire. 819-380-9007. D'ailleurs, même numéro, si vous avez envie de mettre la main sur une paire de billets pour aller voir le Festival des Petits Bonheurs qui s'adresse aux enfants, on vous propose des billets donc à offrir.

0: On vous offre, je devrais dire, des billets. Alors, le spectacle, ça s'appelle « Accords d'âge ». Spectacle qui est évidemment, parce que c'est un festival qui s'adresse aux tout-petits, on vise le jeune public. Puis il y a même des destinations, c'est-à-dire des représentations qui sont destinées aux enfants qui ne marchent pas, donc 4 ans et plus. Et une autre représentation pour les petits bébés qui marchent partout, ou les plus vieux, là, 1 an à 4 ans. Je pense que tu entres pas mal dans cette catégorie-là, Sébastien, avec ta marmaille.
1: Oui, puis ça court pas mal.
0: Oui, c'est ça. Hein? Alors, tu pourrais, par exemple, mais tu peux pas participer, mais si tu pouvais, tu pourrais aller à cette représentation-là. Si vous avez envie d'avoir les billets, 819-380-9007, vous nous textez « Bonheur », deux représentations, donc le 29 mai à 9h30 et à 11h, c'est à la salle Louis-Philippe Poisson. Il est 7h40.
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0: Le centre du Québec qui veut s'imposer sur l'échiquier touristique de la province. Et là, évidemment, la saison estivale s'en vient. Tourisme Centre du Québec qui a présenté cette semaine une nouvelle image de marque avec un beau slogan que j'aime beaucoup qui s'appelle « Droit au cœur ». Hein, c'est magnifique, ça. Un virage marketing, mais qui s'inscrit aussi dans une volonté là, avec cet anniversaire-là de camper, j'ai envie de dire, le centre du Québec comme étant une belle et grosse région en soi qui célèbre en passant ses 30 ans de création. Flora Beaurivage est avec nous. Elle est conseillère en communication marketing pour Tourisme Centre du Québec. Bonjour, Madame Beaurivage.
3: Bonjour.
0: Donc, qu'est-ce qui fait en sorte qu'on se dit, 30 ans plus tard, il faut redéfinir notre image de marque, donc la perception que les gens ont de nous?
3: Tu sais, le centre du Québec, c'est une région incroyable, puis j'ai l'impression que présentement, elle est un peu méconnue, étant quand même relativement assez jeune. Donc, je pense que c'était le bon moment pour un peu de renouveau. Le milieu touristique évolue rapidement. Donc, on a toujours un peu évolué là, notre image de marque à travers les dernières années. Mais là, on a donné un bon coup, là, comme on dirait, là, puis on a vraiment fait un 180. Là.
0: Oui, justement, pourquoi ce 180-là? Parce que vous sentiez que les gens avaient comprenaient mal la réalité du centre du Québec. Qu'est-ce qu'on va faire de plus avec cette nouvelle image de marque?
3: Je pense qu'on voulait démontrer un peu mieux qui est le centre du Québec, une région authentique qui va toucher droit au cœur, justement, de là notre slogan, mais également une région jeune, dynamique, puis vivante. Je pense que c'est ça qu'on voulait amener avec les nouvelles couleurs qui sont vraiment vivantes, puis une énergie aussi moderne.
0: C'est vrai que droit au cœur, on dirait que ça vise quand même quelque chose d'intéressant. Qu'est-ce que c'est la plus grande force du centre du Québec à travers d'autres belles régions aussi qui l'entourent, mais quelle est la plus grande force du centre du Québec?
3: Je vais parler juste pour le centre du Québec, mais tu sais, c'est vraiment les gens qui y habitent, les entrepreneurs, les agriculteurs, les gens qui sont passionnés de leurs produits, puis on est authentique, puis je pense que c'est là le petit bijou là, du centre du Québec. Ce qu'ils font, ils le font avec cœur, puis venir les visiter, c'est ça l'essence du centre du Québec.
0: Oui, puis il y a plein de belles choses à faire, effectivement, au centre du Québec. Donc, qu'est-ce que vous allez mettre de l'avant? Parce que on peut aller dans plusieurs directions, mais si les gens, s'il y avait un mot là, que vous voudriez que les gens associent à Centre du Québec, ce serait quoi?
3: Ça serait cœur, je pense. Là, puis ça fonctionne bien avec notre slogan. Là. Tu sais, c'est authentique.
0: Oui.
3: On vise l'authenticité également, puis démontrer aux gens que c'est une belle région à découvrir. Là.
0: Mais est-ce que c'est difficile de séparer là, Mauricie, Centre du Québec? Même nous, notre station s'appelle Radio-Canada, Mauricie, Centre du Québec. On dirait que naturellement, peut-être la nomenclature fait en sorte que c'est ça qui arrive, mais on dirait que c'est difficile de dissocier les deux régions.
3: Oui, c'est clair que dans la tête des gens, là, ça peut rester une seule et unique région. Puis, tu sais, la Mauricie sont à côté de nous, on les aime, puis c'est vraiment correct. Mais c'est sûr que faut se rappeler que Centre du Québec, c'est une région à part entière, puis que elle mérite de passer le pont puis de nous voir. Mais évidemment, là, Trois-Rivières également, là, c'est la Mauricie, c'est une très belle région également. Là.
0: Ben, un empêche pas l'autre. Hein. On n'est pas obligé d'envoyer les pots.
3: Exactement.
0: Parce qu'on envoie des fleurs à quelque part. Là. Ça, c'est un mythe. Cette affaire-là. On peut juste envoyer des fleurs.
3: Exactement, c'est pas une compétition.
0: Parlant de fleurs, au pâturage de Sainte-Perpétue, c'est le restaurant où vous avez choisi de lancer l'image de marque. Il y a une industrie agroalimentaire importante au centre du Québec, aussi des restaurants de renom. Il y a même le resto, justement, au pâturage, là, qui a une recommandation au guide Michelin. Ça, est-ce que ce sont des étoiles ou des, j'ai envie de dire, des petites médailles qu'on reçoit qui font du bien à une région?
3: Ah, c'est sûr, là.

0: Tu sais, ça nous permet quand même là, de se faire remarquer, puis également de se faire reconnaître pour notre agrotourisme. Mmh. Ça, c'est quelque chose qui est quand même très connu ici dans la région. On a des restaurants de renommée, justement, le pâturage, également Bébine Buvette qui a gagné un bib gourmand. Donc, vraiment, mmh. là, tu sais, il y a une
1: belle. Le bib, ça, c'est le rapport qualité-prix, hein, c'est ça?
0: Oui, exactement.
1: Donc, qui a gagné ça, puis est-ce que vous voyez déjà la différence sur le territoire quand les gens se choisissent la destination du centre du Québec, vont aller vers ça?
0: C'est quand même assez récent là, les nominations, mais oui, là, effectivement, là, on nous appelle là, ici chez Touristes du Québec là, pour justement là, parler du pâturage, savoir mm-hmm. c'est où exactement. Donc, c'est sûr que ça va générer quand même un certain tourisme.
1: Là. Est-ce qu'il y a des activités, par exemple, de nature, de plein air, quelqu'un qui veut se faire un parcours cet été, puis justement, on le voit avec le coût de la vie qui augmente, les gens vont peut-être être tentés de rester dans l'environnement. Là, soit les gens du centre du Québec restent au centre du Québec ou vont les gens de la Mauricie vont dire, bon, on va sortir au centre du Québec, mais pas trop loin, là. On reste dans l'environnement. Admettons qu'on veut se faire un parcours, là. Est-ce qu'il y a des destinations extérieures? Est-ce qu'on peut avoir une offre variée?
0: Ah, 100% là, côté nature, plein air, là, on est bien garni à ce niveau-là, là, comme par exemple le parc régional de la Rivière-Gentilly, qui a oui. vraiment une super de belle offre, là, qui est quand même assez populaire. Là. Puis tu sais, on fait souvent des blogs là, sur notre site internet, donc je vous invite à aller voir également, là, on va venir détailler comme des petits séjours, des petits itinéraires. Souvent les visiteurs, c'est ça qu'ils vont venir rechercher. Là.
1: Donc ça, on trouve ça sur le site web de Tourisme Centre du Québec si on veut avoir tout le détail. Je pense qu'il y a même une brochure hein, qui circule ou quelque
0: oui,
1: chose comme ça.
0: Exactement. Un nouveau magazine, dans le fond, est sorti là, notre nouvelle image de marque en même temps qu'un nouveau site web, puis un nouveau magazine. Là. Donc, on retrouve là, une panoplie là, d'activités à faire là, dans la région durant la saison estivale.
1: Alors, c'est le temps de regarder ça si vous êtes en train de préparer les vacances. Flora Beaurivage, conseillère en communication, marketing, tourisme, Centre du Québec. Merci beaucoup. Bonne saison estivale.
0: Merci beaucoup.
1: Salut.

0: entend, c'est le groupe Mentana avec l'acteur, chanteur Robin Joël Cool. Et c'est lui, Patrick, qui a subi ce grave accident de jardinage.
1: Oui, Robin Joël Cool, le bon chanteur, mais on peut le voir également dans la série Un temps de chien. Et puis là, ben lui, belle journée, il fait beau, il se dit, tiens, je vais aller faire du jardinage. Et puis là, ben il a fait une mauvaise chute et tombé la gorge directement sur le coin de sa brouette. Sur la pomme d'Adam, donc là, il sonnait, il file pas bien, il rentre à la maison, et même sa conjointe Viviane Audette va arriver, elle fait « Bon, qu'est-ce que tu as fait encore? » Parce qu'il y a l'habitude d'avoir des débarques. Et puis là, ben finalement, il s'est mis à saigner de la bouche, ou un médecin, ils ont dit « Il faut que tu te rendes d'urgence à l'hôpital. » Et en arrivant, en parlant avec le médecin, il dit « Ben là, faut que tu comprennes que tu as des chances d'être en vie. Tu as encore des chances d'être encore en vie. » Lui, parce qu'il posait des questions, est-ce que je vais pouvoir reprendre mon rôle bientôt? J'ai des tournages, j'ai des spectacles. Il dit, attends un peu, là, t'aurais pu être quadriplégique à la suite de cet accident. Bref, finalement, les cordes vocales n'ont pas été touchées, mais là, il y a de l'enflure quand même au niveau de sa gorge. Donc, il doit annuler 4 spectacles qui étaient prévus. C'est la première fois qu'il doit annuler ses spectacles. Notamment, il y avait les Francopholies là-dedans. Donc, et Petite Vallée, donc des gros spectacles qui sont annulés. Toutefois, il peut reprendre son rôle et poursuivre avec les tournages, mais on peut dire qu'il a été assez chanceux dans sa malchance.
0: Et cette nouvelle production canadienne sur Prime à l'automne?
1: Oui, des rendez-vous francophones, notamment le Patrick Huard qui est de retour à l'émission de LOL, qui rira le dernier. C'est une 5e saison régulière de 6 épisodes. Et il y aura également 3 épisodes spéciaux pour l'Halloween. Il y aura également une nouvelle téléréalité de 7 épisodes de baptisé complètement dans le champ. Il va y avoir des créateurs de contenu urbain qui ont été envoyés à la campagne afin d'essayer la vie rurale. Également des émissions un peu d'enquête où on va suivre l'affaire Alain Olivier qui avait été condamné en mort en Thaïlande en 1989 et Tueur et vie sauvage qui suit l'histoire de Robert Picton qui était responsable de la disparition de femmes. Donc ça fait partie de cela. Et en terminant, Jacob Tierney, on le connaît pour il est créateur de la série Hated Rivalry, donc Rivalité passionnée.
0: Oui.
1: Eh bien, lui, il va proposer également une nouvelle télé-réalité qui s'appelle Young Farts Trailer Parks.
0: Est-ce que c'est dans le même genre?
1: Non, pas du tout. C'est une télé-réalité.
0: Et c'est des personnes...

0: page sur Facebook qui disait qu'il était mort. Âgé 79 ans, Barry Gibb, qui est le dernier vivant de la formation des Bee Gees, et c'est la raison pour laquelle j'ai choisi la chanson Staying Alive. Donc, il est bel et bien en vie même. On dit qu'il va bien, mais là, ils ont beau fermer la page Facebook, les gens continuent à répandre la nouvelle. Donc, c'est un faux récit, c'est pas vrai. Il est encore vivant. Il fait partie d'autres, hein, Justin Bieber, Morgan Freeman, Tom Hanks, Michael G. Fox, qui eux aussi là, ont pu lire leur annonce alors que de mort, alors qu'ils sont encore bien vivants.
1: Ça doit être quand même surprenant de lire ça quand t'es plein de vie puis tout à coup il arrive ça. Mais Sébastien dit qu'il nous rappelle que il nous l'a écrit, ça m'a fait rire. Il dit c'est le rythme hein, quand tu veux faire le massage cardiaque là.
2: C'était le bon temps de faire un arrêt cardiaque.
1: Donc d'une pierre deux coups. Ben voilà, il est 7h51 minutes maintenant.
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1: Bon, alors shoot de puck, c'est ce qu'on entend et c'est ce que les partisans scandaient hier, évidemment, à Montréal. Puis on comprend, là, il n'y avait pas beaucoup de tirs au but, puis c'est pas la première fois que ça arrive dans un match. Bon, ça peut être exaspérant, mais hier, à un moment donné même, on a hué le Canadien. Et là, ben, on n'est pas d'accord, en tout cas ce matin avec Catherine Gaudreau tout à l'heure, on n'était pas d'accord sur le principe là, de est-ce qu'on a le droit d'huer notre propre équipe quand ça fait pas notre affaire. On a invité Martin Leclerc, chroniqueur à Radio-Canada Sport, à nous parler de cette série qui prend une drôle de tournure, Canadien Hurricane. Salut Martin.
4: Bonjour Marie-Claude.
1: Bon, là, premièrement, toi, es-tu complètement découragé? As-tu jeté la serviette?
4: Écoute, moi, premièrement, je regarde le hockey. J'ai pas beaucoup d'émotions quand je regarde le hockey. Là, que le Canadien gagne ou perde, ça me fait une histoire à raconter le lendemain. J'ai une analyse. Alors, je suis vraiment pas partisan. Mais hier, objectivement, ce qu'on a vu au Centre Bell, ça m'a dérangé. En entendant les partisans huer l'équipe, c'était pas tout le monde, on s'entend, là, c'était une minorité, mais il y avait quand même un pourcentage assez important de la foule à un moment donné qui s'est mis à crier shoot de puck. Il y a beaucoup de gens aussi qui ont ridiculisé le Canadien quand des rondelles finissaient par arriver aux gardiens des Hurricanes. Là, on applaudissait par dérision. Et je me souvenais qu'il y a à peine 4 ans, en 2022, cette équipe-là terminait au 32e rang et les gens faisaient la vague dans le Centre Bell. On avait même fait une ovation à l'équipe. Et le message, c'était on comprend qu'il y a une reconstruction qui commence et on vous appuie à travers ça, tu sais. Et il y a 2 ans, le Canadien était encore en 28e place dans la Ligue nationale. Là, avec la plus jeune formation de la Ligue, le plus jeune alignement, cette équipe-là s'est rendue dans le carré d'as.
1: Non,
4: C'est un exploit. Là, juste de participer aux séries éliminatoires quand vous avez l'équipe la plus jeune de la Ligue, c'est un exploit. Et là, ils sont dans le carré d'as. On n'a pas besoin de décortiquer le jeu, là, de décortiquer les buts. Marie-Claude, tu vois comme moi que cette équipe-là est au bout du rouleau, tout simplement. Là.
1: Mais est-ce que c'est de la fatigue? Parce que, Caroline, le premier match, Martin, là, ils l'ont remporté 6-2. Tout le monde était estomaqué. On se disait, ben dis-nous pas que finalement, le Canadien va pouvoir battre les Hurricanes. Puis finalement, bon, ça n'a pas duré, mais qu'est-ce qui se passe? C'est la fatigue?
4: Oui, mais il y avait eu, tu sais, faut se rappeler des circonstances. Les Hurricanes venaient de profiter de la plus longue pause de l'histoire des séries éliminatoires de la Ligue nationale. Mm-hmm. Ils venaient de se reposer pendant 11 jours. Ils étaient un petit peu rouillés en première période, mais depuis ce temps-là, les Hurricanes ont dominé toutes les périodes là, depuis le premier match. Et c'est ça qui se passe. Là, c'est que les Hurricanes, il y a 7 ans, étaient ce que le Canadien est aujourd'hui. Là. C'était la plus jeune équipe de la Ligue. Ils se sont rendus dans le carré d'as, se sont fait balayé par les Bruins de Boston en 4 matchs, là, des défaites sévères. C'est la 4e fois que les Hurricanes vont en finale de conférence depuis ce temps-là. Et ils avaient une fiche, avant cette année, ils avaient une fiche en finale de conférence de 1 victoire et 12 défaites. Mm-hmm. Alors, tu sais, développer une équipe championne, là, ça se fait pas du jour au lendemain. Il y a de la souffrance derrière ça. Il y a des apprentissages durs et cruels à faire. Et là, le Canadien joue contre une équipe qui est passée à travers toutes ces étapes-là, une équipe qui est aguerrie. Et le Canadien est un peu, le Canadien n'a pas eu la pause dont les Hurricanes ont profité.
1: Mm-hmm. Ils ont pas cessé de jouer. Aussi.
4: Hier, c'était le 100e match de la saison du Canadien. Les Hurricanes ont joué 6 matchs de moins, en plus du repos dont ils ont profité. Et ça donne ce que ça donne. Cette équipe-là est juste au bout du rouleau. Ils sont juste arrivés au bout de leurs limites. Puis même

0: si Martin Saint-Louis leur donnait des chocs électriques dans le vestiaire entre les périodes, oui. ça irait pas plus loin. Heureusement, Yacoub Debèche, lui, reste exceptionnel, puis il donne l'illusion, quand on regarde le pointage, il donne l'illusion que les matchs sont encore un peu serrés, mais c'est une domination totale, oui. complète, et j'ai jamais vu ça. Là, hier, 25 à 5, les chances de marquer de qualité en faveur des Hurricanes, ça fait des dizaines d'années que je compile ces statistiques. Là, quand je vais voir des matchs, j'ai jamais vu ça. J'ai jamais vu une domination comme celle-là. Ouais. Alors,
1: c'est mais c'est parce ça. Que la défense est bonne de l'autre côté ou c'est parce que nous, notre attaque est faible?
0: C'est pas une question de force et de faiblesse, c'est juste une question qu'il y a une équipe qui est au bout du rouleau. Là, le système de jeu des Hurricanes, c'est pas une invention qui vient de la planète Mars. Là, ils se sont fait battre en séries éliminatoires à tous les ans depuis 7 ans. Là, c'est avec le même système de jeu. C'est juste que là, c'est une équipe qui arrive à maturité, qui est au pic de sa performance, pendant que le Canadien lui frappe un mur. L'Avalanche du Colorado cette saison est l'équipe qui a dominé le plus dans la Ligue nationale, 121 points au classement, machine de guerre incroyable, alignement avec une profondeur exceptionnelle, meilleur défenseur au monde. Ils viennent de se faire balayer par les Golden Knights de Vegas. Ils ont frappé le mur, tout simplement. C'est comme... C'est difficile à expliquer, mais quand ça se passe, tu peux pas renverser ça. Là. Tu peux pas... Quand le dentifrice sort du tube, tu peux pas le remettre dedans. Puis c'est exactement ce qui était en train d'arriver avec le Canadien.
2: Mais Martin, admettons que l'inévitable se produise. Là, si c'est pas le prochain match avec l'énergie du désespoir, peut-être le prochain ou l'autre dans le sud. Mais bref, si la saison du Canadien se termine, là, qu'est-ce qu'on fait à partir de maintenant? Est-ce qu'on sacrifie des joueurs ou est-ce qu'on attend, on les développe encore? Parce que tu le dis, c'est la plus jeune équipe de la Ligue. Au final, est-ce qu'on attend comme les Hurricanes notre tour ou est-ce qu'on commence déjà à faire des changements parce qu'on sent qu'on a une occasion, on veut continuer sur le momentum qu'on a en ce moment?
0: C'est sûr que le Canadien va continuer à exciter. Cette équipe-là va continuer à progresser juste par la maturité. Cette équipe-là va continuer à progresser au cours des prochaines années, mais c'est sûr qu'il y a des améliorations qui vont être apportées à l'équipe. Là. Regardez la formation. Là, Cole Caulfield, par exemple, c'est un des deux seuls joueurs qui ont marqué 50 buts cette année dans la Ligue nationale. Il est 91e parmi les salariés de la Ligue. Puis le plafond salarial va augmenter l'année prochaine de 10 millions. Nick Suzuki vient de clôturer une saison de 100 points. Il est 81e plus haut salarié de la Ligue nationale. Le Canadien est dans une position, dans un contexte de plafond salarial, là, et dans le trèfle, pas jusqu'aux genoux, jusqu'aux cuisses. Ils vont avoir une marge de manœuvre financière incroyable au cours des prochaines années. Ils vont être capables d'ajouter du talent de pointe, là, pas juste des joueurs de troisième ou quatrième trio. Ils vont être capables d'aller chercher des joueurs dominants pour supporter les jeunes joueurs qui sont là présentement. Et il y a d'autres excellents jeunes qui s'en viennent, qui sont dans le système. Alors, ce n'est que le début de l'histoire. C'est pas une fin qui est en train de se passer. C'est un premier chapitre qui est écrit par cette jeune équipe.
1: J'aime ça ce que tu dis. Puis rappelons-nous-le avant d'huer notre équipe quand même, qui nous a donné de très très beaux moments cette année. Moi, pour voir l'actualité négative matin après matin, là, ça fait du bien quand notre Canadien de Montréal nous offre des beaux moments comme ça. Martin, c'est un beau moment aussi de t'avoir avec nous. C'est toujours un plaisir. Alors, je te souhaite une excellente journée, puis on se reparle bientôt.
0: On se reparle bientôt. Et si on se reparle pas, Marie-Claude, je te souhaite bonne chance dans tes prochains défis.
1: Ah, merci.
0: J'ai vu ça, que tu vas bifurquer dans une autre direction, mais ça a toujours été un plaisir de faire des entretiens avec toi, puis j'espère qu'on va se recroiser.
1: Un grand merci, Martin. À bientôt.
0: Salut, bye-bye.
1: Salut, chroniqueur à Radio-Canada Sport. Après les infos nationales et internationales, j'ai une bonne surprise pour vous. Partez pas trop loin, là.
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3: Ce matin au Radio-Journal, une nouvelle initiative pour prévenir la violence par arme à feu au Québec.
6: Nous voulons vous assurer, est-ce que vous avez des préoccupations ou...
3: Des appels préventifs.

0: actifs aux partenaires de détenteurs de permis de port d'armes. Mark Carney en mission économique à New York.
1: C'est plus une mission du secteur privé.
0: Le premier ministre veut faire du Canada une destination de choix pour les nouveaux investissements. Et la vague de chaleur se poursuit dans plusieurs pays européens.
2: On est surpris par ces températures fin mai.
0: L'ONU prévoit que les températures mondiales resteront à des niveaux records entre 2026 et 2030. Bonjour, ici Jean-Sébastien Bernatché. Au Québec, le Bureau du contrôle des armes à feu appelle désormais de manière préventive les conjoints et conjointes de détenteurs de permis de port d'armes afin de vérifier s'ils ont des préoccupations. La Sûreté du Québec espère ainsi freiner la violence armée au moment où la province fait face à une vague de féminicides. Reportage de David Savoie.
3: Il a accès à des armes à feu et nous faisons une certaine vérification auprès des conjoints.
4: C'est le genre d'échange qui surviennent quand les membres du bureau du contrôleur des armes à feu du Québec contactent des gens. Auparavant, ce genre d'appel se faisait à l'obtention ou au renouvellement d'un permis de port d'armes. Mais devant une forte hausse des signalements au cours des derniers mois, le bureau fait désormais des appels aléatoires.
3: Nous voulons nous assurer là ce que vous êtes. Est-ce que vous avez des préoccupations ou...
4: Lancé il y a à peine un mois, il est difficile d'évaluer les retombées d'initiatives, d'après l'inspecteur Martin Pichette, du bureau du contrôleur des armes à feu du Québec. Mais il juge favorablement les premiers résultats.
5: Je crois que si on peut en déceler seulement quelques-uns, c'est déjà la réalisation... Elle va être adéquate pour nous autres et elle va être satisfaisante.
4: Des dizaines d'appels sont faits chaque semaine et les préoccupations soulevées par une conjointe peuvent mener au retrait d'un permis et la confiscation d'une arme. Les policiers soulignent que la modification de la loi C-21 qui change la définition de la violence familiale leur permet d'intervenir sur la base de suspicion. Louise Riendeau du regroupement des maisons pour femmes victimes de violences conjugales accueille favorablement cette mesure.
6: Parmi les conjoints qui sont contrôlants, qui sont violents, ceux qui ont des armes à feu, peuvent avoir des actions qui vont être davantage meurtrières, létales. Donc, ça peut être important, effectivement, de vérifier si tout va bien, s'il y a des gestes de contrôle, si la partenaire se sent en sécurité.
4: Il y a environ 500 000 détenteurs d'armes à feu au Québec. Ici David Savoie, Radio-Canada, Montréal.
0: Mark Carney est à New York pour tenter d'attirer davantage d'investissements privés au Canada. Le premier ministre participera ce matin à une table ronde avec des chefs d'entreprise, puis il prononcera un discours devant l'Economic Club de New York. J'en parle avec notre analyste à Ottawa, Fanny Olivier. Fanny, ce voyage survient au moment où l'avenir des discussions sur l'avenir de libre-échange Canada-États-Unis-Mexique demeure incertain.
7: Exactement. Mark Carney assure que l'objectif de son voyage, ce n'est pas de faire progresser les négociations commerciales, mais plutôt de rencontrer des PDG et des représentants du monde des affaires pour tenter de les convaincre que le Canada est un terreau fertile aux investissements. On sait que le premier ministre, s'est fixé l'objectif de mobiliser 1000 milliards de dollars d'investissements au cours des 5 prochaines années. Et il organise d'ailleurs cet automne un premier sommet sur le sujet à Toronto. Le bureau du premier ministre n'a pas fourni les noms des dirigeants d'entreprises que Mark Carney doit rencontrer. Mais on comprend, Jean-Sébastien, qu'il devrait se sentir en terrain ami, lui qui a longtemps œuvré dans le milieu de la finance. Reste que si Mark Carney choisit de se rendre aujourd'hui à New York plutôt qu'à Washington, ben ça démontre aussi le fait que les tensions commerciales avec l'administration Trump persistent et qu'Ottawa ne semble pas trop savoir comment sortir de ce cul-de-sac. On écoute Mark Carney.
8: Il y a des conversations qui continuent entre les dirigeants du dossier du commerce canado-américain, y compris avec Monsieur le ministre Leblanc, pour la mission à New York. C'est plus une mission du secteur privé. Il y a des grands investisseurs au Canada.
0: Et pendant ce temps, Fanny, Mexico et Washington s'apprêtent à entamer 3 cycles de négociations commerciales sans le Canada?
7: Oui. Or, par le passé, quand est venu le temps de négocier, les 3 pays étaient à la table. Le bureau de Dominique Leblanc, le responsable des relations entre le Canada et les États-Unis, assure toutefois qu'il est en train d'organiser le prochain voyage du ministre à Washington, même si les dates ne sont pas encore annoncées.
0: Merci, Fanny.
7: Je vous en prie.
0: Une vague de chaleur inédite pour le mois de mai déferle depuis le début de la semaine sur l'Europe de l'Ouest. Plusieurs pays prennent des mesures préventives pour protéger les personnes vulnérables confrontées à cette vague de chaleur inhabituelle. Je fais le point avec Jean-Philippe Robillard. Jean-Philippe, les Italiens suffoquent ces jours-ci.
9: Oui, parce qu'il fait très chaud en ce moment en Italie. On prévoit que le mercure va continuer de grimper. On prévoit que les températures pourraient atteindre jusqu'à 33 degrés à certains endroits aujourd'hui. Le gouvernement italien a même classé les villes de Rome, de Florence, Florence, de Bologne et de Turin en état d'alerte rouge. Et ça, Jean-Sébastien, c'est le niveau

0: d'alerte maximale parce que ça fait trois jours qu'il y a des températures élevées en Italie, comme dans le reste de l'Europe de l'Est d'ailleurs, en raison de la présence là d'un dôme de chaleur.
1: Ouais, en France, il y a une vingtaine de régions qui sont sous surveillance.
0: Oui, parce que là aussi, il fait très chaud à Paris. À Paris, on prévoit que d'ici la fin de la journée, le mercure va frôler les 35 degrés. Il fait tellement chaud que les autorités ont permis l'ouverture de 20 parcs jusqu'à minuit pour permettre aux Parisiens d'aller chercher un peu de fraîcheur le soir et la nuit. Je vous invite à écouter quelques témoignages.
2: Je travaille en boulangerie, donc vraiment aujourd'hui on a vraiment beaucoup souffert. Et donc ouais, c'est agréable de venir près d'endroits verts.
3: En tant qu'étudiant qui vivons dans un petit studio de 18 mètres carrés, franchement c'est cool, ça permet de prendre un peu l'air, d'aérer un peu avant de retourner au chaud.
0: Il y a d'ailleurs une réunion de crise du gouvernement français qui doit se tenir dans les prochaines heures. Cette vague de chaleur frappe l'Europe alors qu'il y a de nouvelles données de l'ONU qui indiquent que la situation ne va pas s'améliorer au cours des prochaines années.
1: Merci Jean-Philippe.
0: Merci, au revoir.
1: L'Iran accuse les États-Unis de violation du cessez-le-feu et lance une mise en garde contre un nouvel embrasement au Moyen-Orient. L'armée américaine a mené des frappes sur une base située dans le sud de l'Iran au cours de la nuit et Téhéran a visé en représailles une base américaine au Koweït. Ces hostilités se déroulent malgré des échanges diplomatiques en cours entre Téhéran et Washington par l'intermédiaire du Pakistan pour mettre fin à la guerre. Aux États-Unis, une enquête pénale a été ouverte contre E. Jean Carroll, l'ancienne chroniqueuse du magazine Elle qui avait accusé Donald Trump d'agression sexuelle. C'est une offensive de plus du département de la justice contre des ennemis du président. On retrouve Louis Blouin à Washington. Louis, qu'est-ce qui lui est reproché?
4: L'enquête vise à déterminer si E. Jean Carroll a commis un acte de parjure. Les procureurs s'appuient sur une déclaration faite sous serment en 2022 dans laquelle elle affirme n'avoir reçu aucun financement extérieur pour financer ses procédures judiciaires contre Donald Trump. Il est apparu par la suite que le milliardaire Reid Hoffman avait pris en charge une partie des frais juridiques et des dépenses, lui qui est un farouche critique de Donald Trump. Tout ça est lié à deux procédures civiles qu'elle avait intentées, l'une pour des faits allégués, on le sait, d'agression sexuelle en 1996 dans une cabine d'essayage d'un grand magasin new-yorkais. La seconde concerne une action en diffamation engagée contre le président. Donald Trump a été condamné à verser des millions de dollars dans les deux affaires. Il y a des appels qui sont toujours sur la table. Notons que le secrétaire à la justice par intérim, Todd Blanche, s'est retiré de l'affaire parce qu'il faisait partie de l'équipe de défense de Donald Trump à l'époque face à E. Jean Carroll. C'est un procureur de l'Illinois maintenant nommé par le président qui a ouvert cette enquête.
1: Et ce n'est pas la première fois que des opposants au président sont pris pour cible de la sorte, Louis.
4: Pensez à l'ancien directeur du FBI, James Comey, qui a été accusé d'avoir menacé le président en raison d'une publication sur les réseaux sociaux. Il y a l'ancienne procureure générale de l'État de New York aussi, Letitia James, qui avait été prise pour cible. Je vous rappelle que l'ancienne secrétaire à la justice, Pam Bondi, a été écartée début avril après une série d'échecs à faire atterrir des poursuites pénales contre des adversaires du président. Eh bien, sous la gouverne de Todd Blanche, qui l'a remplacée, la campagne de représailles du département de la justice semble s'accélérer.
1: Merci Louis.
4: Je vous en prie.
1: À Paris, des militantes ont perturbé hier soir la représentation d'une pièce de théâtre dans laquelle joue Patrick Bruel. Portant des masques à l'effigie de l'acteur et chanteur français, les trois militantes du collectif féministe Nous Toutes ont scandé « Bruel violeur », forçant l'intervention de la sécurité. Patrick Bruel est visé par 4 plaintes pour viol en France et une enquête judiciaire a été ouverte pour agression sexuelle en Belgique.
5: Sport.
6: Les Canadiens vont faire face à l'élimination dans le match numéro 5.
1: Douloureuse défaite du Canadien de Montréal hier soir au Centre Bell face aux Hurricanes de la Caroline. Une troisième de suite dans cette demi-finale de la Coupe Stanley. Le Canadien, le tricolore, on l'entendait, fera donc face à l'élimination demain. L'entraîneur du Canadien, Martin Saint-Louis, et le joueur, Philippe Danault, sont déçus, mais ils ne s'avouent pas vaincus.
7: Ça prend quand même une lecture de jeu puis de l'exécution dans n'importe quoi tu fais. Si on manque de ça, un petit peu.
8: Un gros défi, mais une game à la fois, puis on garde la tête haute.
1: Le cinquième match aura lieu demain à Raleigh, en Caroline du Nord. 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

Enfin, bonjour tout le monde. Il est 8h10. Marie-Claude Julien avec vous. Alors, une prochaine heure bien remplie. Évidemment, Marjorie sera là pour la traditionnelle chronique économie. Mais je vous ai dit qu'on avait une petite surprise avant d'aller aux infos nationales.

0: à l'international. Et cette surprise, ah non, je vous le dis pas tout de suite, mais je vais vous donner un indice. Je vais être presque gentille. C'est quelqu'un que vous connaissez très bien, mais que vous allez découvrir autrement. Quelqu'un qui a été dans votre paysage régional, particulièrement trifluvien, pendant quelques années. Non, ça vous vient pas? Ben, cherchez encore, il s'en vient. Je vais vous donner aussi un autre indice. C'est quelqu'un qui écrit bien. D'ailleurs, c'est pas quelque chose qu'on connaît nécessairement de lui, mais c'est quelqu'un qui écrit très bien et qui parfois même peut donner dans la poésie. Mais cette fois-ci, il va faire des billets d'humeur. OK, j'en dis pas plus, j'en ai déjà assez dit. Émilie veut que je dise.
1: Là, tu mets la marche haute pas mal. Hein?
0: Oui, mais je le dirai pas. Je tiens mon bout. Je le dis pas tout de suite. Je le dis pas. Ah, elle veut que je le dise. OK. C'est Jean Lamarche qui s'en vient.
2: Voyons.
0: Oui, Jean Lamarche qui va faire des billets d'humeur pour compléter la saison. Alors, il va nous parler de cacahuètes ce matin. Le lien avec les cacahuètes, ah ben ça va falloir que vous attendiez pour l'entendre. Alors Jean Lamarche qui sera avec nous au cours des prochaines minutes. Patrick, c'est le mois de la sensibilisation à la sclérose en plaques. Tu nous parles de ça ce matin.
3: Oui, une marche qui est prévue à travers le Québec et le Canada ce dimanche. Il y aura 3 départs en Mauricie et puis on va parler avec la porte-parole de la marche SP pour ce qui est sclérose en plaques. C'est la comédienne Marilyn Castonguay.
0: Amélie, les 2/3 des cégeps qui prévoient un déficit de fonctionnement en 2025-26.
1: Et qui vont donc devoir aller puiser directement dans les soldes qu'ils ont cumulés avec les années pour arriver à réaliser des projets qui étaient déjà planifiés ou on va devoir en annuler quelques-uns pour rentrer dans le budget.
0: Avec mon micro, ça ira mieux. Des employés de Sili à Saint-Narcisse, Sébastien, qui sont mécontents.
4: Mécontents de ce qu'on leur offre comme prime de séparation alors que l'entreprise va fermer le 26 juin prochain. En fait, l'entreprise va pas fermer, mais on va déplacer la production de Saint-Narcisse à Toronto. Mais ce qu'on offre comme prime de séparation, ça répond pas du tout aux attentes des employés.
0: Bon début de journée, tout le monde. Alors oui, une belle surprise qui s'en vient avec Jean Lamarche. J'espère que vous allez apprécier ces billets d'humeur. Hein. Des fois, c'est agréable de connaître les gens autrement que par le corridor habituel. On sait que Jean Lamarche, on l'a bien connu en politique, mais là, ça sera vraiment tout autre chose. On était avec Martin Leclerc tout à l'heure et il y a Simon qui nous écrit « Il faut dire merci à Martin Leclerc pour le balado tellement hockey. Après chaque match, c'est du travail et c'est toujours excellent. On va faire le message. Simon, soyez-en assurés. Je vais lui envoyer personnellement votre commentaire. Merci pour vos messages. Merci de le faire. Continuez de le faire au 819-380-9007. La petite bulle de discussion aussi dans audio. Hein. Vous savez que vous pouvez toujours nous écrire. Puis même quand j'aurai terminé ma saison, parce que vous l'avez peut-être vu passer, c'est la dernière saison. J'ai choisi d'aller relever un nouveau défi. 200% mon choix. Il y a beaucoup de gens qui me demandent est-ce que c'est ton choix? Oui, c'est mon choix. Vidéojournaliste, culturel, social. Je vais vous en reparler de ce défi-là, mais oui. Et à l'autre question qui vient souvent, est-ce que c'est parce que tu t'en vas faire de la politique? Oh non! Moi, j'aime ça parler de la politique, j'aime pas ça la faire. Et d'ailleurs, je trouve ça un peu fou. J'admire les gens qui se lancent en politique, mais je trouve que ça demande un courage que, de toute évidence, je n'ai pas. C'est ça, je pensais que tu allais me faire une petite blague.
4: Oui,
0: là, j'ai
4: mais
0: vu,
4: je me suis retenue.
0: Ben c'est ça, tiens-toi donc. J'ai vu ses petits yeux taquineurs, là. Il s'est retenu, alors j'insiste pas. 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C'est un spectacle, évidemment, qui s'adresse aux tout-petits parce que le Festival des petits bonheurs, ça s'adresse aux tout-petits. Et une représentation qui est destiné d'ailleurs aux petits bébés qui ne marchent pas, donc 4 mois et plus, mais qui ne marchent pas, puis l'autre aux bébés marcheurs, donc jusqu'à 4 ans. Il y a 2 représentations possibles, le 29 mai, c'est à 9h30 ou à 11h à la salle Louis-Philippe Poisson. 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Météo, aujourd'hui c'est nuageux, 60% de possibilité d'avertissement qui devrait commencer cet après-midi. C'est venteux également, maximum 16, alors c'est pas très très chaud. Et la nuit prochaine également, 60% de possibilité d'averse de pluie, évidemment, après minuit, un minimum de 9. Et vendredi, sortez vos parapluies ou votre imperméable, mais si vous n'avez pas un ou l'autre, vous risquez de le regretter amèrement. 15 à 25 mm de pluie attendue, jusqu'à 30 si vous êtes à Parent, et les températures qui seront, ma foi, assez froides, maximum de 13 degrés, alors que les températures de saison sont normalement autour de

0: 21 degrés. Et en plus, les températures vendredi sont à la baisse. Donc, ça devrait baisser jusqu'à 9 degrés en après-midi. Patrick, Tatuc, tes mitaines, non?
1: Ah, oh, le siège chauffant.
0: Non, mais il y a Tatuc ce matin, Patrick, tellement c'est pas chaud. Puis tu sais que t'es pas seul, hein, parce que on a une caméra qui pointe sur la rue des Forges. Mm-hmm. Et j'ai vu quelqu'un d'autre avoir une belle petite tuque vert, peut-être pas fluo, mais forêt flash.
1: Mais tu sais quoi, moi, je garde quand même ma tuque, même l'été, par exemple, autour d'un feu. Mm-hmm. Des fois, ça devient un peu plus frais. Les nuits sont fraîches. Oui. Et nous, à l'heure à laquelle on se lève, il fait froid.
0: Exactement.
1: On va se le dire.
0: Oh, oui, il fait froid. Moi, j'avais la petite fenêtre craquée dans mon salon, là, puis il a fallu que je sorte la couverte de laine parce que c'était pas très, très chaud. Bon, mais pour la fin de semaine, il y aura du soleil, principalement samedi, là, si vous avez des activités extérieures à prévoir. On prend la direction de Saint-Narcisse maintenant parce que là-bas, Sébastien, il y a des employés de Sealy qui d'ailleurs doit fermer, là, la boîte de Saint-Narcisse va fermer, mais qui dénoncent le mépris de l'employeur.
2: C'est ce qu'on dit. En fait, on qualifie les primes de séparation qui ont été offertes aux employés de mépris à leur endroit de la part de l'entreprise parce qu'on propose 2 semaines de salaire pour ceux qui cumulent 15 ans de service ou plus et une autre pour ceux qui comptent 15 ans de service ou moins. Et par rapport à ce que le syndicat demandait, il y a un monde là. On demandait une semaine de salaire par année de service. Alors c'est vraiment pas du tout ce qui est offert du côté de Sealy. Et justement les TUAC qui déplorent un manque de reconnaissance envers les 45 travailleurs donc de l'entreprise qui est considérée comme rentable. Et alors aussi que Sealy ne ferme pas parce qu'on réduit les activités, parce qu'on déplace la production à Toronto, qu'on investit dans des nouvelles installations de production là-bas. Alors, le maire Guy Veillette a réagi de cette façon-là.
3: On est dans le cas d'une fermeture, on n'est pas dans le cas d'une faillite. Alors, je pense que l'entreprise consolide ses choses, mais ça va lui permettre de faire de l'économie. Puis le moindre des choses, pour moi, c'est de bien respecter les travailleurs en place. Est-ce que la demande du syndicat est trop élevée? Mais il y aurait certainement place à améliorer là, ce qui est offert actuellement aux employés. Après d'autant d'années de service de loyauté auprès de cette entreprise-là, je trouve que c'est un petit peu radin comme position de l'entreprise.
2: Donc, l'entreprise qui doit fermer ses opérations à Saint-Narcisse le 26 juin prochain, donc dans un petit peu moins qu'un mois.
0: L'autocueillette de fraises, de petits fruits, est-ce que vous faites ça chaque année? Est-ce que ça fait encore partie de votre routine familiale, peut-être avec les enfants ou les petits-enfants? En tout cas, si c'est le cas, sachez que c'est en perte de vitesse. Semble-t-il qu'on y va vraiment de moins en moins. Et en Mauricie, on a des chiffres quand même qui l'évoquent. En 20 ans, le nombre de producteurs qui offrent cette autocueillette-là est passé de 30 à 12. Ce qu'on dit essentiellement, c'est qu'il y a des coûts d'exploitation qui sont peut-être plus importants. Évidemment, la météo, on le voit, là, c'est assez instable. Puis il y a aussi le changement de comportement des clients qui rendent plus difficile la rentabilité. Peut-être qu'on mange trop nos fruits au champ, je sais pas trop. En tout cas, il y a des gens qui résistent à ça et qui veulent continuer d'offrir l'autocueillette. On parle aux gens du Prix Gourmand de Tingwick au centre du Québec. La propriétaire Christelle Lampron qui est avec nous. Bonjour, Madame Lampron. Oh là là! Allô?
4: Oui, bon matin.
0: Ah, c'est mieux, parfait. J'ai eu peur parce que ça a griché un petit peu dans la communication. Donc, vous faites partie des gens qui résistent, qui souhaitaient offrir encore l'autocueillette, mais est-ce que c'est plus difficile qu'avant?
4: Bien, là, c'est sûr que c'est un peu difficile à dire pour moi parce que mon entreprise est quand même jeune. Là, fait que je suis pas une relève, donc j'ai pas une génération précédente pour comparer. Mais je suis pas certaine que c'est vraiment parce qu'il y a moins d'engouement de la clientèle. Je pense que c'est aussi parce que la production de fraises, tout simplement, est difficile puis qu'il y a beaucoup de producteurs qui décident d'arrêter. Mais je suis pas convaincue que c'est seulement relié à l'autocueillette.
0: Qu'est-ce qui rend la production de fraises difficile?
4: Bien là, évidemment, tous les dépenses qui ne font qu'augmenter de façon assez tellement rapide que le prix n'est pas capable d'être ajusté à la même vitesse que l'inflation que nous on subit par rapport à nos dépenses. La même chose avec les salaires de nos employés qui ont augmenté tellement. Dans les 10 dernières années, ça a augmenté, je ne sais pas le pourcentage exact, mais c'est incroyable pour nous parce que le salaire, ça représente pour une ferme horticole en santé là, à peu près 55% de nos dépenses.
0: Ah oui.
4: Donc, c'est énorme ce que ça représente les salaires. Fait que ça rend la tâche vraiment plus difficile. Mais l'autocueillette, c'est encore une activité qui est intéressante, je crois, pour la clientèle. Est-ce que c'est plus difficile ou plus compliqué? Oui,

0: définitivement que les attentes de la clientèle ont changé avec le temps.
1: Ah oui, on s'attend à quoi? On est plus exigeant?
0: Ben, je pense que maintenant, ce qu'on veut, c'est une expérience. Fait que, tu sais, ça met une pression supplémentaire sur les producteurs. Nous, on devient non seulement des producteurs agricoles, mais on doit aussi devenir des, pas des géos de camp de jour, mais presque, tu sais, dans le sens où les clients veulent des arts de pique-nique, des jeux pour les enfants. Il y en a qui veulent une gamme complète de produits transformés, qui veulent avoir des fermettes, des tours en tracteur. Tu sais,
1: ça dépasse la cueillette de fraises, là.
0: Beaucoup. C'est beaucoup plus que la cueillette de fraises, ce qui est attendu de nous, je crois, mais aussi, juste, l'activité d'autocueillette toute simple peut être aussi intéressante parce que ça fait, je crois que c'est riche et important de garder ces activités-là pour réduire la distance qu'il y a entre le consommateur et son aliment. Mm-hmm. Pour renforcer ce lien-là qui s'est tranquillement, avec les années, effrité. Je crois qu'il y a une éducation à faire et que l'autocueillette est une belle façon de sensibiliser les gens.
1: Oui, ben effectivement, mais encore faut-il avoir le réflexe d'y aller aussi. Même quand on laisse les gens entrer dans son propre champ, là, est-ce qu'il n'y a pas là un défi? Parce que, bon, on le disait, là, on l'avouait avec humilité, mais parfois on met pas toutes les fraises dans notre panier. On en avale quelques-unes au passage, des fois plusieurs au passage. Est-ce que ça nuit pas à nos producteurs aussi?
0: Ben, bien honnêtement, là, tu sais, le prix peut être adapté en fonction que
1: de notre gourmandise. Que,
0: ben, tu sais, c'est sûr qu'il y a une perte qu'on doit calculer dans nos champs qui sont prévus pour l'autocueillette parce que évidemment, nos cueilleurs qui sont formés vont pas cueillir comme une petite famille qui vient pour faire des provisions ou pour le plaisir. Mm-hmm. Ça doit être pris en considération pour nous. Donc t'sais, mais ça, c'est aussi à chaque producteur peut-être d'évaluer, parce qu'il y a plein de façons différentes d'offrir l'autocueillette à la ferme. Fait que ça, mais je pense pas que le fait que les clients mangent des fraises au champ soit une des raisons pour laquelle c'est plus difficile. Bien honnêtement, là, est-ce que vous m'entendez bien?
1: Oui, j'ai dit ouf, okay. Parce que ça aurait été bien triste se dire que de se sentir coupable parce qu'on mange les fraises au passage, ça fait partie du plaisir, là, oui.
0: Ben oui, absolument, parce qu'il n'y a rien de meilleur qu'une bonne fraise chaude avec un peu de rayon de soleil dessus. C'est comme, ça fait partie du plaisir, là. Évidemment, je suis pas en train de vous dire de manger la moitié de votre école directement dans le champ. Mais des tests de qualité, là, ça fait partie de l'expérience. C'est correct.
1: OK. On va penser à ça, aux tests de qualité. C'est bon, puis on se sentira pas coupable. Mais parlant des tests de qualité, là, est-ce que vos jeunes enfants en font? Parce qu'on m'a dit que vous aviez quand même quatre jeunes filles. Donc, vous êtes maman de quatre belles filles. Comment vous conciliez ce travail-là d'agricultrice puis en même temps de maman à la maison, la dynamique et tout ça?
0: Ben là, je vous dirais, il n'y a pas beaucoup de maman à la maison, c'est plus maman dans le champ. Mais dans le fond, c'est sûr que là, mes enfants ont vieilli un peu, puis là, tu sais, sont plus faciles à trimballer, on va dire, parce qu'ils viennent beaucoup à la ferme avec moi. Est-ce qu'ils trouvent ça toujours agréable? Pas toujours. Des fois, ils trouvent ça long, puis, sauf que ça fait partie de l'éducation que nous, on souhaite donner à nos enfants. Ben, c'est comme ça, le travail, c'est important pour nous. Vous devez participer, donner un petit coup de main. Ils ne travaillent pas si fort. Mais quand c'est le temps de l'autocueillette, ils sont là.
1: Ah! ils font des tests de goût? Vieilles.
0: Non, ils ont commencé à travailler.
1: D'accord.
0: Mes deux plus vieilles ont commencé à placer les clients dans le champ, accueillir la clientèle assez tôt. Puis ça, je trouve que c'est une super expérience pour elles. Justement, ça enlève des barrières de la gêne. Mm-hmm. Elles sont super sociables parce qu'ils ont grandi à travers plein de clients qui viennent à la ferme. Fait que je pense que pour eux, c'est super riche aussi. Tantôt, j'allais juste ajouter une chose par rapport à l'autocueillette quand on parlait de manger dans le champ. Je voulais juste dire une petite affaire que je crois qui fait en sorte que les producteurs ont moins envie de faire de l'autocueillette à la ferme. Ça peut être un super carburant, la relation avec la clientèle, les commentaires qu'on a en direct. Mais à la longue aussi, puis dépendamment de la personnalité du producteur, ça peut être vraiment drainant, puis ça peut être très énergivore. Fait que, tu sais, des fois, c'est un choix qu'on fait de se préserver parce que ça correspond pas à nous, ce qu'on est capable d'offrir à notre clientèle. C'est juste trop difficile pour nous parce que des commentaires négatifs, il y en a tout le temps quelques-uns ici et là. Puis si on s'accroche à ça, ça peut être vraiment difficile pour nous parce que On travaille tellement fort, on met tellement d'énergie, on travaille déjà avec les aléas de la météo, puis la clientèle a pas tout le temps conscience de ça. C'est difficile pour vous de comprendre l'ampleur de tout ça, puis toute l'énergie et le cœur qu'on y met. Puis là, on se fait dire des petits commentaires, tu sais, négatifs. Puis là, ça peut devenir une montagne pour nous. Fait que ça dépend de notre seuil de tolérance à ça. Fait que je pense que c'est une des causes probablement aussi qui fait que certaines personnes n'ont plus envie.
1: Ben en même temps, le fait de le dire, le fait d'en parler, ça nous conscientise à ça, Christelle Lampron. On va en tenir compte quand on va aller cueillir nos fraises dans les champs. Je vous souhaite une excellente saison. Ça n'a pas été facile comme début de saison. Alors, on vous en souhaite une très belle. Merci beaucoup d'avoir pris le temps d'être là.
0: Merci. Bonne journée.
1: Bonne journée. Alors, c'était justement Christelle Lampron de la ferme Le Pré Gourmand de Tingwick au centre du Québec.
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4: C'est juste naturel de vouloir expandre le marché dans notre propre pays.
1: Ouais, dans notre propre pays, mais je pense qu'aussi le conflit commercial, ce qu'on vit avec les États-Unis, ça fait prendre conscience de bien des choses à nos entrepreneurs, comme justement ce que la dame vient de dire. Salut Marjorie April.
5: Bonjour Marie-Claude.
1: Parce qu'évidemment, avant de penser à d'autres marchés d'exportation à l'étranger, peut-être qu'on peut commencer par notre propre territoire entre les frontières provinciales.
5: Oui, et tu sais, on parlait de ça beaucoup l'an dernier, au début du conflit commercial, l'importance pour nos entreprises de trouver d'autres marchés, mais ça se fait pas instantanément, là. Ça prend du temps. Et donc, les entreprises qui veulent développer d'autres marchés, c'est dans certains cas, c'est maintenant que ça commence. C'est en ce moment qu'il y a des gestes concrets qui sont posés pour essayer de prendre l'expansion ailleurs au Canada. On sait que le tiers des entreprises au pays disent que les droits de douane ont eu une incidence négative sur leurs activités. C'est ce que dit Statistique Canada, le tiers. Alors, c'est pas surprenant que certaines de ces entreprises cherchent des solutions, puis dans certains cas, se tournent plus vers le marché canadien, vers le reste du pays. Et c'est pour ça que la mission de la Caisse de dépôt et de placement du Québec à Toronto cette semaine est intéressante. Il y a une cohorte d'entrepreneurs québécoises qui sont venues ici à Toronto toute la semaine pour créer des contacts, pour voir si on peut explorer la possibilité d'une expansion ici, mais aussi ailleurs au pays. Et parmi ces entrepreneurs, il y a Myriam Belzile-Maguire. C'est la chef de direction de Chaussures Maguire, une entreprise qui a des magasins en ce moment, qui en a un à Montréal, qui en a un à Toronto et qui en a un à New York. Alors, elle va nous expliquer comment le conflit commercial depuis l'an dernier lui a nui.
6: On savait pas vraiment à quoi s'attendre, surtout avec la fin des minimi, parce que nous, nos produits passaient en dessous des douanes pendant plusieurs années. Donc, on a dû tout se réajuster. L'inventaire aussi, c'est un peu un cauchemar à gérer. Donc, c'est certain que ça nous a fait un peu se retourner vers le Canada. Pourquoi pas, tu sais, investir un peu plus chez nous en premier lieu, puis attendre un peu de voir ce qui va se passer avec les États-Unis. Fait que c'est certain qu'on est plus prudent.
5: On voit que ça continue à influencer les décisions d'affaires des entreprises d'ici. C'est clair que les agissements de Donald Trump ont forcé des entreprises d'ici à remettre leur façon de faire en question. C'est le cas aussi de Maude Rondeau, la fondatrice de Luminaire Authentique.
7: C'est plus l'insécurité de savoir que tout est changé tellement rapidement, de pas savoir qu'est-ce qui peut être changé. On s'ajuste. C'est ça, c'est un peu plus de travail, mais ça reste que c'est une économie tellement importante. Fait qu'on, ça nous a permis aussi de réaliser comme, ben, regarde, on a un marché ici local, on est porté à vouloir aller à l'extérieur, mais le marché canadien est super important.
5: Elle aussi avait ouvert des boutiques à Calgary, à Edmonton, à Vancouver. On réalise qu'on a un grand pays, hein. Je pense que c'est un petit peu comme le tourisme. Avec le tourisme dont je parlais plus tôt cette semaine, tu sais, je sais pas combien de fois j'ai rencontré des gens quand je retourne au Québec qui disent « Ah oui, t'habites à Toronto, je suis jamais allée à Toronto, faudrait bien que j'y aille un jour. » Puis là, je leur demande « Êtes-vous déjà allée à New York? » Ils répondent presque tous ça. Oh, oui, évidemment, ils sont déjà allés à New York, mais pas à Toronto. Alors, le conflit commercial aura au moins peut-être eu ça de bon, nous faire réaliser qu'il y a aussi des marchés inexploités à l'intérieur même du pays pour nos produits.
1: Mais on a fait quand même, Marjorie, des efforts justement là, pour le faciliter, ce commerce-là entre les frontières, hein, parce qu'il y avait des barrières qu'on soupçonnait même pas avant le conflit avec les Américains.
5: Oui, il y en a encore, mais il y en a moins. Parce qu'on avait déjà un accord de libre-échange canadien, mais il y avait comme 300 exceptions. On a retiré une centaine de ces exceptions-là. Et chaque province a fait des annonces au fil de l'année pour ouvrir un peu plus ses frontières aux produits d'autres provinces. Et c'est important parce que pour une entreprise québécoise qui veut faire une expansion dans l'Ouest, qui voudrait se servir

0: de Toronto comme tremplin. Si après, on est bloqué parce que dans chaque province où on voudrait ouvrir une boutique, il y a des règles différentes, ben on n'est pas tellement avancé. Hein. On va écouter Catherine Sanson, c'est la directrice principale relations d'affaires à la Caisse de dépôt et de placement du Québec. C'est elle qui a amené une cohorte d'entrepreneurs québécoises ici à Toronto cette semaine.
1: Toronto, en fait, surtout dans le contexte actuel où on encourage l'achat local, évidemment l'achat local, on le fait déjà au Québec, mais on veut l'étendre à l'ensemble du Canada. Je dirais que la moitié du groupe est dans le commerce de détail, donc ils sont venus ici notamment pour chercher des emplacements pour soit vendre leurs produits ou en faire la promotion, des réseaux de distribution. Et on a une autre moitié du groupe qui est tournée plutôt vers le service aux grandes entreprises. Donc, elles vont avoir des rencontres privilégiées avec des grands donneurs d'ordre, que ce soit des banques, les organisations de services.
0: Doug Ford dirait sans doute, venez-vous-en, l'Ontario est ouvert aux affaires, comme je disais au début de son premier mandat. Elle parle d'achats locaux. Les entreprises veulent profiter de cette vague-là aussi, de cette vague de patriotisme pour l'achat local. On écoute Maude Rondeau à nouveau.
2: On veut vraiment se concentrer comme une marque locale, fièrement faite au Québec. Donc, on veut distribuer, vraiment mettre de l'avant le volet fabrication locale. Je pense qu'il y a vraiment de la place pour dans le monde du design, surtout.
0: Je suis d'accord avec elle. En même temps, j'étais déçue quand j'ai commencé à chercher des données là-dessus. Parce que tu sais, depuis l'an dernier, on parle beaucoup de ces sondages d'intention. Mm-hmm. Les consommateurs qui disent « Ah, c'est donc important d'acheter canadien ou d'acheter local. » Puis là, je me demandais si ça paraissait dans les chiffres concrètement. Et Statistique Canada, dans la dernière année, dit qu'il y a seulement 12% des entreprises qui ont enregistré une augmentation des ventes de leurs produits canadiens. 12%, c'est plus dans le commerce de détail et de la fabrication. Là, c'était à peu près le quart des entreprises qui avaient enregistré une hausse des ventes de leurs produits canadiens. Mais ça, ben, c'est moins que je pensais, effectivement. Il peut y avoir plusieurs raisons, évidemment, à ça, mais ça veut dire peut-être que si on veut se donner un peu plus ou se donner plus que ce que les États-Unis peuvent nous enlever, comme le dit toujours Mark Carney, on a peut-être encore du travail à faire, à la fois chez les consommateurs, mais aussi chez les entreprises.
3: Mais tu sais, on est plein de bonnes intentions, mais en même temps, quand le portefeuille est serré comme il l'est en ce moment, puis t'as le choix d'un produit qui coûte plus cher, mais qui est canadien, ou moins cher, mais qui vient de l'étranger, des fois, il y a la réalité du quotidien aussi. Hein?
0: D'ailleurs, ça me rappelle un sondage dont je parlais il n'y a pas longtemps qui disait exactement ça, que quand on regardait c'était quoi les priorités des consommateurs, le prix restait numéro un. Après, oui, l'achat local venait, c'était un des critères, mais le prix, effectivement, dans un contexte où l'inflation est repartie à la hausse, où le prix de l'essence coûte plus cher, ça peut, oui, ça peut jouer.
3: Ma chère Marjorie, on se reparle la semaine prochaine.
0: Avec plaisir, et Marie-Claude, vraiment, comme il y a des gens, j'ai été déçue d'apprendre que tu allais quitter l'émission. En même temps, je veux pas être trop négative puis trop déçue parce que je sais que c'est parce que t'as de beaux projets qui s'en viennent.
3: Oui.
0: Donc félicitations.
3: Merci.
0: Je suis contente pour toi, mais je sais que tu vas manquer à beaucoup de monde à l'émission. Puis ça veut dire, ça Marie-Claude, qu'on a juste une semaine encore ensemble en
3: ondes. Oh,
0: parce que moi, je pars en vacances avant de commencer mon mandat pour l'été au fait d'abord.
3: Ah
0: que
3: oui,
0: j'anime
3: c'est vrai.
0: Cet été.
3: C'est vrai.
0: Et donc, la semaine prochaine, je serai avec toi jusqu'à jeudi, puis je pense que ça va être notre dernière ensemble.
3: Oh là là, le deuil va commencer. Mais merci, Marjorie. Puis oui, c'est un beau projet. C'est ma volonté d'y aller. Puis je suis très, très, très contente du nouveau mandat. Mais tu sais, quand on fait un choix, on laisse toujours des choses qu'on aime derrière.
0: C'est sûr. Hein?
3: Donc, ce beau moment avec toi. Merci, Marjorie.
0: Ben, c'est des beaux moments pour moi aussi. Chaque matin, j'ai hâte d'arriver à Trois-Rivières, Marie-Claude. Puis ça, c'est beaucoup grâce à toi.
3: Ah, plaisir partagé, ma chère amie. Salut, bonne journée.
0: Bye.
3: On va parler maintenant, on continue de parler d'argent avec Amélie. On parle de déficit par contre, parce que les cégeps appréhendent ce qui s'en vient, c'est-à-dire un déficit de fonctionnement.
4: C'est ce qui est appréhendé. Par contre, on se rendra pas jusque-là simplement pour la bonne raison qu'il existe un espèce de fonds, là, des soldes qui sont réservés pour des projets planifiés, des soldes cumulés, des excédents des années précédentes, pour justement éviter les déficits qui sont interdits par la loi. Sauf que ça veut dire que de plus en plus de cégeps doivent aller piger dans cette espèce de banque-là qui fond comme neige au soleil, selon ce qu'écrit Le Devoir ce matin. Et c'est pas moins de 32 des 48 cégeps du Québec qui prévoient que leur fonds de fonctionnement va être en déficit pour l'année 2025-2026. Alors, le deux tiers des cégeps, l'an dernier, là, pour la dernière année scolaire, il y en avait

0: seulement deux qui avaient dû aller piger dans ces fonds-là, mm-hmm. ces fonds cumulés. Mais là, maintenant, on est à 32 sur 48. Alors, ça montre que, clairement, le problème est en train de se généraliser.
1: Ah, puis ils n'ont pas le droit de faire des déficits, hein, les institutions.
0: Exactement. Donc là, c'est pour ça qu'on s'en va chercher de l'argent de ce qui avait été cumulé oui. auparavant. Sauf que cet argent-là, ben les cégeps souhaitaient s'en servir pour réaliser des projets qu'ils planifient depuis des années, qu'ils mm-hmm. sont justement pas capables de réaliser à cause d'un manque de fonds, manque de financement. Ben oui. Alors on tente de laisser de l'argent de côté, sauf que là, ce qu'on comprend, c'est que cette année, il va falloir aller piger dans cet argent-là mm-hmm. et quand même pas à peu près là pour résorber la situation à plusieurs endroits, alors qu'il y a eu des investissements qui ont été coupés par Québec dans les différents cégeps de la province. Ça avait causé tout un tollé.
1: Ça dérange beaucoup.
0: Et on en voit les effets. Leur dit,
1: videz vos tiroirs, videz vos économies pour pallier les besoins qui techniquement devraient se couvrir par les inscriptions, par disons, l'argent qui arrive du gouvernement.
0: Mais là, c'est plus suffisant.
1: Ben non, exact.
0: C'est ça, voilà.
1: Mmh. Je comprends l'inquiétude, certainement. Puis ce qui est préoccupant, c'est que tu disais, ça passe de 2 à, je sais pas combien.
0: 32
1: institutions, quand même.
0: Ça, c'est beaucoup, là.
1: Ben, vraiment. Ça va être un problème généralisé. Puis une fois qu'ils vont avoir vidé leur tiroir, qu'est-ce qui va rester pour pallier les urgences? Il y a vraiment encore là une question qui se pose. Là. Peut-être mm-hmm. qu'on est en train d'aller gratter les fonds de tiroir, mais ce sera quoi la suite quand il n'y en aura plus de bas de laine? Mm. Moi, en tout cas, c'est une petite question qui me chicote. 8h36 minutes, ce qui s'en vient. On a recruté un chroniqueur pour les dernières semaines de la saison. L'ex-maire de Trois-Rivières, Jean Lamarche, qui va venir nous présenter des billets d'humeur pour les prochaines semaines. Je pense qu'il y en a 4 d'ici la fin de la saison. Alors, cette semaine, il va nous parler de cacahuètes. Mais il est drôle, Jean Lamarche. Vous allez voir, il est comique dans son écriture et c'est ça que vous allez peut-être découvrir de sa personnalité dans les prochains instants. Patrick, qui, lui, va nous arriver avec des idées de sorties culturelles pour ce soir parce que c'est jeudi. Puis nous, ben, on est fous comme ça. On aime ça commencer la fin de semaine le jeudi. Alors, Patrick nous propose des choses. Mais juste avant, Sébastien et le tour des nouvelles.
2: La Fédération des municipalités du Québec, dont la Fédération québécoise des municipalités, qui représente donc les régions de la province, réclame une nouvelle taxe provinciale destinée aux infrastructures, alors que leur état se dégrade de plus en plus et que la facture des travaux est aussi plus salée qu'avant. La Fédération soutient que c'est une transition qui ne pourra se faire sans la collaboration accrue du gouvernement du Québec. Donc, on demande de créer un fonds qui serait financé principalement par une taxe provinciale spéciale et une contribution accrue des entreprises pour doter finalement cette enveloppe-là de 25 milliards de dollars étalés sur 25 ans. Et à Latuc, par exemple, qui a un territoire de 30 000 km² et une population de 12 000 personnes, entretenir les routes abîmées par les camions lourds de l'industrie, c'est de plus en plus difficile. Voici donc le maire Pierre Paccarard.
3: On est très conscient de la limite que les gens ont au niveau de payer des taxes supplémentaires. Donc, on est très, très avisé au niveau des travaux qu'on fait. On les choisit réellement par ordre de priorité. C'est navrant parce qu'on sait, les gens, ben, ils s'attendent à ce que leur coin soit toujours beau. Puis malheureusement, ben, on doit y aller par priorité. Puis c'est parfois long avant qu'on puisse en arriver à réparer l'ensemble des routes que les gens s'attendent et les infrastructures que les gens s'attendent à avoir.
2: Les préfets des MRC étaient à Québec hier afin d'entendre les chefs des partis sur leurs propositions en vue de la campagne électorale qui approche. Le déraillement de train sur le chemin de fer au-dessus de la route 153 à Shawinigan mardi soulève des questions. Les wagons ont été retirés hier et la route 153 est rouverte, sauf pour le tronçon sous le pont d'étagement. Concernant la cause du déraillement et les impacts sur la structure, les réponses devront être fournies par l'entreprise des chemins de fer Québec-Gatineau. Le ministère des Transports devra ensuite se rendre sur place pour donner son feu vert à la rouverture de la route. On peut écouter la porte-parole régionale du ministère des Transports, Roxane Pellerin.
4: Hier, le ministère a envoyé un enquêteur en sécurité ferroviaire du ministère pour être présent sur les lieux, pour collecter les informations, analyser les informations et surtout travailler en collaboration avec le propriétaire du chemin de fer. Donc, s'assurer qu'eux, un coup qu'ils aient présenté un plan de match, ce soit validé, qu'un coup qu'eux nous disent qu'on peut rouvrir la route 153, cet enquêteur-là a validé également cette recommandation-là. Donc, on est vraiment plus dans un principe de précaution au niveau du ministère. C'était vraiment l'entreprise privée, là, Chemin de fer Québec-Gatineau, qui a gérer la situation.
2: Un petit mot pour vous dire que le centre de prélèvement au centre multiservice de santé et de services sociaux Saint-Joseph à Trois-Rivières a rouvert ce matin. Les gens qui étaient invités à se rendre ailleurs depuis lundi en raison d'un dégât d'eau. Et puis à surveiller aujourd'hui, Mark Carney est à New York pour tenter d'attirer davantage d'investissements privés au Canada. Le premier ministre participera ce matin à une table ronde avec des chefs d'entreprise et va prononcer un discours devant l'Economic Club. Et puis Ottawa va faire le point ce midi sur l'état de préparation du Canada aux phénomènes météorologiques extrêmes et sur les perspectives de la saison des feux de forêt de 2026.
1: Aujourd'hui, c'est nuageux, 60% de possibilité d'averses en cours de journée. C'est venteux également, des rafales à 40 km/h ce matin. On aura un maximum de 16, mais je vous le dis, ça grimpe pas très rapidement ce matin. C'est plutôt lent. 11 degrés en ce moment à Trois-Rivières, 12 Shawinigan, 10 La Tuque, 7 Parent. Et si on est de l'autre côté du pont La Violette, à Nicolet, Victoriaville, Drummondville, tout au plus 12 degrés. Donc, c'est vraiment pas chaud aujourd'hui. Pour ce qui est de la journée de demain, retenez qu'il y aura beaucoup d'eau, 15 à 25 mm de pluie attendue. Plus au nord, là, si on se dirige vraiment en très haute Mauricie, là, Parent, dans ce coin-là, ça pourrait aller jusqu'à 30 mm d'eau. Et des températures aussi à la baisse qui vont dégringoler. Oui, c'est le bon terme. Dégringoler à 9 degrés en après-midi. Heureusement que samedi, on aura du soleil, des températures plus confortables, 17-19 degrés là, autour de ça. Ce qu'on surveille au sport, Sébastien.
2: Journée de congé dans la LNH parce que les Golden Knights de Vegas sont déjà qualifiés pour la finale de la Coupe Stanley, alors que le Canadien et les Hurricanes retournent en Caroline pour le match 5 de demain dans la finale de l'Est qui est menée 3-1 par les Hurricanes en vertu de la défaite du Canadien de 4-0 d'hier. Au championnat du monde de hockey, le Canada affronte les États-Unis, pas en finale, en quart de finale, parce que le Canada est demeuré, lui, invaincu en 6 matchs lors de la ronde préliminaire, alors que les Américains ont subi 3 défaites. Donc, ce sera pas un duel au sommet en finale, mais c'est toujours intéressant de suivre les affrontements entre les deux équipes. Au baseball, dernier d'une série de 3 matchs à Trois-Rivières entre les Aigles et le Rocks de Brockton, qui a remporté les 2 premiers matchs hier. Les Blue Jays amorcent une nouvelle série contre les Orioles de Baltimore et au tennis, Félix Auger-Aliassime et Victoria Mboko sont en action au deuxième tour de Roland-Garros.
1: Et c'est le mois de la sensibilisation à la sclérose en plaques ce mois-ci. Il y a une grande marche qui est prévue à travers le Québec, le Canada, qui aura lieu donc dimanche, Patrick.
5: Et il y aura 3 départs en Mauricie. Un au parc Pidouze de Trois-Rivières, au parc Saint-Maurice de Shawinigan et au parc Lac-Saint-Louis de La Tuque. Et pour en parler ce matin, eh bien, on a avec nous la porte-parole de la marche SP, c'est la comédienne Marilyn Castonguet. Bonjour Marilyn.
6: Bon matin, bonjour.
5: Bonjour, et dis-moi, pour mettre la lumière sur cette maladie qu'est la sclérose en plaques, là, est-ce que le soleil a confirmé sa présence à la marche dimanche?
6: Hey, on espère. Je croise mes doigts. Dans les dernières années, on a été super chanceux. Même quand il pleuvait le matin tôt, ça finissait toujours par s'éclaircir. Donc, j'ai bon espoir.
5: Et dis-moi, comment qu'on fait? Est-ce qu'on doit s'inscrire pour cette marche? Comment ça fonctionne? Ou comment ça marche, tiens?
6: Comment ça marche, moi? Ouais. On est
5: dans les
6: Ben, en fait, on peut jusqu'à la dernière minute s'inscrire au marchesp.ca, même le matin même de la marche. On accueille tout le monde. C'est toujours un événement extraordinaire. On se rassemble, on marche un 5 km. C'est bien touchant parce qu'il y a des gens qui sont atteints de la sclérose en plaques qui sont avec nous. Donc, le parcours est adapté à tous. Il faut pas avoir peur de ça. Et c'est une espèce de rassemblement communautaire qui fait du bien, qui est vraiment très important parce qu'il y a quand même 90 000 personnes au Canada qui sont atteintes de la sclérose en plaques, puis on sait toujours pas pourquoi.
5: Et qu'est-ce qui explique que toi, Marilyn Castonguet, tu sois la porte-parole de la marche SP?
6: Ben, c'est la première, quand j'étais jeune, là, c'est la première maladie dégénérative auquel j'ai fait face, pas moi personnellement, mais qu'il y a une personne dans ma communauté qui en a été atteinte. Puis j'ai vu la mobilisation de tout le monde autour de cette personne-là, puis c'est comme si c'est devenu comme un peu une maladie qui me faisait peur, si je peux dire. Mm-hmm. Et avec le temps, j'ai rencontré quand même beaucoup de personnes qui en étaient atteintes. Et à un moment donné, ben, tu sais, des fois, il n'y a comme pas de raison. Les astres s'alignent. On m'a demandé pour être porte-parole à l'échelle régionale en Charlevoix. Et là, j'ai fait, bon, mais là, c'est le moment de faire face à ma peur puis de comprendre c'est quoi cette maladie-là. Puis, tu sais, moi, j'ai beaucoup dansé dans ma vie. Tu sais, j'utilise mon corps pour jouer. Puis, je suis 100% en forme, je pense, en tout cas. Fait que je me dis que pourquoi pas aider ceux qui perdent leur habileté tranquillement, pas vite. On n'a pas besoin d'en être atteint pour avoir cet élan-là, tu sais, d'aider les gens.
5: Oui, parce que, bon, tu parlais de la peur, justement. On parle beaucoup du cancer, mais la maladie de la sclérose en plaques, on dirait que peut-être on en parle un peu moins, ou ça demeure peut-être un peu plus inconnu, mis à part le nom, là, en termes de symptômes. Dis-moi, quel volet de la population est le plus touché par cette maladie?
6: Ben, 75% de la population

0: population qui atteint la sclérose en plaques, c'est des femmes.
1: Ah oui, OK.
0: Et mine de rien, puis on le sait pas pourquoi encore. Oui, oui. Donc, ça, c'est quand même pas troublant quand t'es une femme, parce que tu dis pourquoi, c'est une question d'hormones, c'est une question d'alimentation. Puis là, il y a 3 belles recherches qui sont en train de se faire présentement au CHUM par rapport à ça. Puis c'est pour ça qu'il faut donner, parce qu'il faut continuer pour arriver au bout de ces recherches-là. Et ça peut atteindre les gens très, très jeunes. T'sais, l'autre jour, je me suis fait raconter une histoire, puis l'adolescente, elle avait 16 ans, puis elle était atteinte de la sclérose en plaques. Puis habituellement, c'est entre 25 et 49 ans là, que les premiers diagnostics. Fait que c'est vraiment large, ça peut toucher tout le monde. Puis quand tu as un diagnostic de sclérose en plaques à 25 ans, c'est un peu l'inconnu qui arrive. Puis tu sais jamais qu'est-ce qui va se passer parce que c'est des poussées. C'est comme des crises qui arrivent dans un moment, tu sais, ça peut être n'importe quand. Puis tu sais jamais comment tu vas en sortir de ça après. Et c'est ça que la recherche aide aussi, c'est réduire les poussées, puis qu'il y en ait de moins en moins pour avoir une meilleure qualité de vie.
1: Et là, bon, on peut s'inscrire à la marche. Sinon, bon, qu'est-ce qu'on peut faire? Comment qu'on fait pour sensibiliser la population?
0: Ben, en fait, c'est de parler de la maladie, puis vous allez voir, si vous en parlez autour de vous, là, c'est sûr qu'il y a une ou deux personnes qui ont un lien avec une personne qui a la sclérose en plaques. Il y en a pas mal plus qu'on pense. Si vous pouvez pas marcher le 31 mai, puis c'est dans 18 villes au Québec, fait que vous pouvez aller voir sur le site marchesp.ca pour voir où est votre marche dans votre région. Et sinon, ben c'est de continuer à faire des dons. Si vous pouvez pas venir marcher avec nous, on peut en faire globalement là, sur le site à la Société canadienne de la sclérose en plaques.
1: Et toi, être porte-parole pour cette marche, ça s'ajoute à un horaire assez chargé. Là, t'es en tournage pour la 4e saison de Drasilion, où tu joues le rôle de Éoline, la gardienne de l'air. T'as du temps?
0: j'ai du temps. En fait, c'est que je le prends parce que je trouve ça super important. Mm-hmm. C'est ma 4e année à l'échelle provinciale. Puis justement, tu sais, les affaires plus underground, là, j'aime ça. Fait que c'est comme un défi pour moi aussi de démystifier cette maladie-là, puis d'en parler de plus en plus, puis de la mettre en lumière, parce que justement, ça peut toucher n'importe qui, à n'importe quel âge. Fait que je trouve ça super important. Je me suis attachée à l'équipe, je m'attache aux gens aussi qui viennent marcher avec nous tout le temps. Et puis voilà, je prends du temps. Puis en plus, je me mets des défis à moi-même. Je me suis fait une feuille, une page marcheuse aussi. Fait que là, les gens ils veulent encourager quelqu'un pour faire un don anonyme, ils peuvent venir sur ma page à moi de marcheuse. Je ramasse des sous en même temps que les gens. Je me suis dit que je pouvais mettre la main à la pâte moi-même. Puis je me suis créé un défi Kinatex avec Kinatex Rockland à Montréal. Que je marche le plus de kilomètres possible entre le 1er et le 31 mai, qui est le mois de la sensibilisation. Mm-hmm. Puis à chaque kilomètre parcouru, Kinatex Rockland me remet 10 $.
2: Ben, marche beaucoup.
0: Là, je marche à tous les jours parce que là, c'est plus le temps arrive, le plus genre, je panique puis il faut que je marche encore plus.
1: Eh ben, je rappelle que la Grande Marche est prévue à travers le Québec et le Canada ce dimanche. Les départs en Mauricie, Parc Pidose à Trois-Rivières, au Parc Saint-Maurice à Shawinigan et au Parc Saint-Louis de Latuc. Marilyn Castonguay, tu es la porte-parole de cette marche. Merci pour ta belle présence ce matin.
0: Ben merci, puis merci de nous accorder ce temps-là pour parler de cette maladie. 31 mai, tout le monde, on vous attend, c'est super. 5 km de santé.
2: Oui, salut, bonne journée.
1: Bonne marche.
0: Bye, bonne journée.
2: Bye.
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2: Ben oui, le billet d'humeur de Jean Lamarche, parce qu'on accueille justement Jean Lamarche comme chroniqueur qui change de statut complètement, ex-maire de Trois-Rivières, puis évidemment, vous le savez, il était prétendant à l'investiture du Parti libéral dans la circonscription de Trois-Rivières, puis finalement, ben, a changé a pris une décision de pas se présenter. Hein? Résumons ça comme ça. Mais là, Jean Lamarche, d'abord, bonjour.
4: Bonjour, puis il faut préciser, si tu me permets, j'arrive le jour où on entend ton départ, puis j'ai rien à voir là-dedans, c'est pas moi qui te chasse. C'est ça.
2: Mais non, ben non. Puis c'est, tu sais, c'est un départ, mais c'est un déplacement. Je m'en vais faire autre chose, mais je serai jamais vraiment bien, bien loin. Hein? C'est mon choix, puis c'est une bonne nouvelle. C'est pas triste du tout. Mais donc, c'est ça. On va faire des billets d'humeur, puis malheureusement, ben après ça, on verra. Bon, là, Jean, justement, tu nous

0: 80, une fois par année, Marie-Claude, sur la rue Whitehead à Trois-Rivières. Derrière l'ancienne défunte Wabasso, Clément Boisvermeuble organisait sa grande vente éléphantesque. Le magasin de meubles qui faisait une grande vente, puis j'insiste, éléphantesque. Pour ça, là, on amenait un éléphant, un vrai, qui était sur place et juste sa présence nous démontrait à quel point cette vente-là, c'était du sérieux, du crédible, du lourd, tu sais. On m'a même dit que dans les premières années de la vente, éléphant paradait du centre-ville jusqu'au magasin. Moi, je m'en souviens pas personnellement.
1: T'avais quel âge là dans les années 70-80?
0: Ben, regarde bien, c'est important parce que c'est ma fille qui m'a dit, faut que tu places ça. J'avais 6-7 ans.
1: OK, t'étais pas mal plus petit que l'éléphant.
0: Ouais.
1: D'accord.
0: C'est ça.
1: Moi, je l'ai compris.
0: Tu l'as compris?
1: Oui,
0: hein? Okay.
1: Bravo.
0: Bref, l'éléphant même, au début, paradait du centre-ville jusqu'au magasin. Ça devait être un coup de pub extraordinaire pour le détaillant de meubles, le Trifluvien. Moi, je l'ai jamais rencontré, l'éléphant.
1: Ah.
0: Ma mère m'a jamais amené voir l'éléphant, mais mon frère, oui.
1: Okay.
0: Puis mon frère, il a même, qui a à peu près le même âge que moi, 6-7 ans, à l'époque, a même été photographié par ma tante Lise sur le dos du mastodonte, imagine-toi. Moi, je sais pas. En fait, il faut que je te le dise, j'ai toujours été jaloux de tout ça.
1: Ah,
0: oh,
1: ouais. Pauvre toi.
0: J'ai été jaloux, puis là...
1: Drame.
0: Hein?
1: Je vis avec un si lourd drame.
0: Oui, parce que moi, j'aurais aimé ça, partager une photo avec un grand mammifère ongulé et proboscidien. Hein?
1: Okay,
0: merci.
1: Oui.
0: Proboscidien qui porte une trompe.
1: Oui.
0: Ongulé.
1: Mm-hmm.
0: Des sabots. Comme la ministre s'est présentée devant les représentants du logement social
1: avec ses chaussures
0: ongulées de Louboutin.
1: OK, d'accord.
0: Okay.
1: J'aimerais qu'on parlait pas de politique,
0: ouais.
1: Là.
0: Bon, on va en parler un peu pareil.
1: OK, d'accord.
0: Bref, c'est un herbivore vivant dans le troupeau. C'était, tu sais, imagine.
1: Oui.
0: Whitehead, Trois-Rivières, cœur de la ville, un herbivore vivant en troupeau dans les forêts humides et chaudes ou dans la savane débarque chez nous.
1: Sortait du lot.
0: Ouais, mais là, on faut quand même se le dire, celui de la vente éléphantesque, lui, il venait du zoo. C'est un pensionnaire du zoo de Saint-Édouard de Masquinongé, juste
1: voilà.
0: À côté.
1: Okay.
0: Bon, mais ça, tu le sais pas quand t'es petit.
1: Tu peux rêver.
0: Et voilà. Mais en vieillissant, je trouve que cette histoire-là, pour moi, ça témoigne de l'imagination puis de la créativité des gens d'affaires de la région. Je peux pas te le cacher, Marie-Claude, je cherche encore le lien entre la vente de meubles puis l'éléphant.
1: T'sais. C'est une grosse vente.
0: Oui, ben c'est peut-être, c'est ça.
1: Oui, oui.
0: Puis cette anecdote-là, ben bizarrement, elle m'est revenue en tête en lisant le compte-rendu de la conférence de presse qu'on a suivi lundi en direct de Sherbrooke. Ça se passait entre deux paniers de supermarché.
1: Ah,
0: C'est notre premier ministre, Christine Fréchette, qui est venue nous voir. Puis je vais t'offrir mon billet qui va être un mélange de ces deux choses-là, si tu permets.
1: OK, ben, oui, écoute.
0: Et le titre, « Devons-nous vraiment détaxer les cacahuètes salées que l'on donne à l'éléphant dans la pièce? » DJ?

0: Donc, lundi dernier, la première ministre Christine Fréchette nous a annoncé que les acheteurs de muffins, de noix salées, de beurre, de beurre tendre et de plusieurs produits hygiéniques n'auraient plus à défrayer les coûts de la taxe de vente québécoise, la fameuse TVQ. Mes figues et mes raisins coupés, les économistes et les chroniqueurs interpellés après l'annonce soulignaient que cette mesure permettra aux ménages québécois de sauver un gros dollar par semaine. Un dollar. Bon, rien de bien pachydermique, tu me diras, Marie-Claude, mais en fait, c'est même pas assez pour acheter un sac de cacahuètes. Tu sais, ces peanuts salés-là que l'on veut justement détaxer. Si je comprends bien, c'est pas dit dans le micro. Mais si je comprends bien, on voudrait nous faire croire que ce dollar-là, c'est un geste fort pour lutter contre la pauvreté. Les stratèges politiques derrière cette annonce pensent-ils vraiment que les électeurs que nous sommes ne flairont pas l'opportunisme? Voire un vieux modus operandi, un sandwich recomposé et servi avec la petite étiquette de la CAQ plantée dessus, tu sais. Mm-hmm. On a la référence.
1: Oui.
0: Je vous épargne le bruit.

0: Nous, les électeurs, ne possédons pas une mémoire d'éléphant. Surtout en temps d'élection, ça c'est connu. Nous ne retiendrons probablement que le souvenir qu'un geste a été posé pour remettre l'argent dans les poches des contribuables. On pourra, cet automne, nous raconter que tout cela fut un grand pas, un pas d'éléphant vers une sortie de crise. Possible même qu'on les croit. Vous savez, on connaît la chanson, je vous invite à la chanter avec moi si vous voulez. Un éléphant, ça trompe.
1: T'es bon, on va te laisser chanter tout seul.
0: Un éléphant, ça trompe énormément. Bon,
1: des talents de chanteur aussi, mais ouais, on ben, ça à la liste.
0: Est-ce que j'ai fait virer du lait dans les bols de céréales ce matin? On ne sait pas. Ne soyons pas de mauvaise foi. L'intention de donner un coup de pouce ou un coup de trompe à ceux qui en arrachent ces temps-ci est louable. L'intention est même noble si on la regarde avec des lunettes en forme de cœur, Marie-Claude. Mais encore faut-il identifier les bonnes cibles. Celles qui coupent elles-mêmes leurs légumes et leurs sènes en quatre. Et trouver les bonnes mesures pour les aider. La précarité, Marie-Claude, la pauvreté, ce n'est pas un décor d'épicerie, un fond de scène qui donne l'impression qu'on est près des gens. C'est un état, un statut qui pèse lourd. C'est un défi de chaque jour, de chaque matin de boîte à lunch, de fin de mois, de premier jour d'hiver, de rentrée scolaire. Détaxer ce que l'on nomme dans le jargon gouvernemental les vices salés et sucrés, c'est se priver collectivement de revenus importants. Parce qu'on parle souvent de dépenses, mais dans ce cas-ci, c'est des revenus qui peuvent nous aider, aider les gens qui en ont besoin. Je vous rappelle que nous sommes déjà aux prises avec un déficit anticipé de 8,6 milliards. L'éléphant se mange peut-être une bouchée à la fois, Marie-Claude. Ça fait quand même de bien grosses bouchées à prendre avant d'espérer atteindre l'équilibre budgétaire. Et pendant ce temps-là, le milieu communautaire barille à l'aide. Il est à bout et il claironne devant les bureaux de députés. Ce dernier maillon de la chaîne d'entraide et de guérison, celui qui tient les gens debout quand tout s'écroule, eux aident des gens dans le besoin. Ils réclament 360 millions par année, à peu près la valeur du montant de mesures annoncées cette semaine. J'entendais d'ailleurs Isabelle Bombardier, oui ce matin, mais aussi mentionner à nouveau que des intervenants communautaires qui travaillent auprès des gens en situation de pauvreté repartent le week-end avec en guise de boni de compensation, un panier d'épicerie d'urgence. Ouais. Pour moi, l'image est forte.
1: Ouais.
0: Je termine là-dessus pour te dire que de vraies mesures pour lutter contre la pauvreté qui ne sont pas qu'électoralistes, ça demande du courage, de la patience, de la vision et malheureusement du temps. De vraies mesures pour lutter contre la pauvreté qui ne sont pas qu'électoralistes, c'est bien difficile,
1: mais c'est bien plus beau que la peinture à l'eau. Merci Jean Lamarche, un beau billet d'humeur. On se retrouve la semaine prochaine, le temps passe trop vite. Merci beaucoup.
0: Merci à toi.
1: Salut, à bientôt. Bonne semaine tout le monde. Puis évidemment, on va se retrouver, pas bonne semaine, bonne fin de journée. Jean-Philippe vous attend en fin de journée, puis nous, on sera là demain matin dès 6h pour une autre émission. On va préparer la fin de semaine tranquillement, mais sûrement. À bientôt.
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5: Bonjour, ici Sébastien Saint-Onge à Trois-Rivières. Voici les informations. Au Québec, le Bureau du contrôle des armes à feu appelle désormais de manière préventive les conjoints et conjointes de détenteurs de permis d'armes afin de vérifier s'ils ont des préoccupations. La Sûreté du Québec espère ainsi freiner la violence armée au moment où la province fait face à une vague de féminicides. 10 sont survenus depuis le mois de janvier. Voici le contrôleur des armes à feu du Québec, l'inspecteur Martin Pichette.
6: On peut poser des questions à savoir si s'ils se sentent en sécurité. Ça peut aller jusque-là. Est-ce que vous avez une crainte envers votre conjoint actuel ou votre ex-conjoint? Est-ce que vous avez des changements de comportement là qui sont préoccupants?

0: Auparavant, les services policiers effectuaient seulement ces appels lors de l'obtention ou du renouvellement d'un permis d'arme à feu. Les employés de la manufacture de matelas Sealy, sur le point de fermer ses portes à Saint-Narcisse, dénoncent ce qu'ils qualifient de mépris à leur endroit de la part de leur employeur. C'est qu'en guise de prime de séparation, l'entreprise propose 2 semaines de salaire pour ceux qui ont cumulé plus de 15 ans de service et 1 semaine pour les autres. Le syndicat réclamait le versement 1 semaine de salaire par année de service. Les TUAC déplorent un manque de reconnaissance envers les 45 travailleurs, alors que l'usine était considérée comme rentable et que Sealy s'apprête à investir dans de nouvelles installations de production à Toronto. Gaétan Derry est le délégué syndical des TUAC à l'usine de Sealy.
1: Ben personnellement, moi, je trouve ça assez ridicule, puis un manque de respect envers les employés qui sont là depuis 10, 15, 20 ans, même 40 ans. Une semaine au total pour tout le monde, c'est ridicule. Là. Le monde s'est dévoué depuis plusieurs années, puis c'est pas une usine qui est à chicane. Si on arrêtait à couteau tiré, tu dis, je comprendrais, mais on s'entendait bien, puis tout allait bien. Fait qu'une semaine, on appelle ça rire du monde.
0: L'usine de Saint-Narcisse doit définitivement cesser ses opérations le 26 juin. La première ministre du Québec dit avoir entendu les doléances des municipalités, notamment en ce qui concerne la désuétude de leurs infrastructures. Lors de l'Assemblée de la Fédération québécoise des municipalités, Christine Fréchette a affirmé que son gouvernement allait agir avant les élections dans 3 domaines principaux, les infrastructures, l'habitation et les allègements réglementaires. La voici.
2: Au niveau des infrastructures, mais il est temps de prendre plus soin de ce que nos parents et nos grands-parents ont bâti. Alors, à l'avenir, on va devoir couper moins de rubans puis en faire davantage pour préserver les infrastructures qu'on a déjà. Ça s'appelle un grand rattrapage parce qu'on part de loin. On ne veut plus que l'argent dorme à Ottawa, là, comme c'est le cas pour plusieurs des fonds. On veut que cet argent-là soit chez vous, dans vos municipalités, vos localités et qu'il bénéficie aux Québécois.
0: La première ministre demande par ailleurs aux municipalités d'acheter davantage de produits ou de services locaux, c'est-à-dire québécois. L'expert en économie écologique et chercheur à l'Université du Québec en Outaouais, Jérôme Duprat, devient le nouveau scientifique en chef du Québec. Il est aussi connu comme le bassiste du groupe Les Cowboys Fringants. Dans ses nouvelles fonctions, il sera appelé à conseiller des ministres du gouvernement sur les questions scientifiques et il croit que son parcours de musicien sera un atout.
3: Pour moi, c'est une façon de parler de la science différemment. J'aime dire que ça représente bien la diversité des parcours. Lorsque je regarde dans l'université où je me trouve ou ailleurs au Québec, on a des étudiants athlètes, on a des gens qui cumulent des passions. Alors, tout ça, ce n'est pas de choisir, c'est d'additionner. Moi, j'ai eu la chance de faire une carrière musicale en parallèle d'une carrière scientifique. Ça fait 30 ans que je m'investis dans la recherche comme d'abord étudiant, comme enseignant, comme chercheur, comme titulaire de chair.
0: Jérôme Duprat succède à Rémi Quirion qui était en poste depuis 2011. De moins en moins de fermes de la Mauricie offriront l'autocueillette de fraises cet été, dont la ferme L'Accueil de Saint-Étienne-des-Grès. La propriétaire qui souhaite prendre sa retraite d'ici 5 ans va graduellement diminuer ses opérations. Elle a décidé de commencer avec l'autocueillette de fraises parce qu'elle juge que l'activité est moins rentable. Depuis 20 ans, le nombre de fermes de la Mauricie offrant l'autocueillette de fraises à sa clientèle a diminué de 30 à 12. Ce phénomène s'explique par le manque de relève, l'augmentation des coûts d'exploitation et la météo instable. L'administrateur régional de fraises et framboises du Québec, Mario Buisson.
4: Jadis, les gens venaient à l'autocueillette pour remplir le congélateur, faire des réserves. Là, les gens, ils viennent pour faire une activité de plein air. Fait que là, c'est comme toute activité de plein air, la température joue son grand rôle. Si les gens, il fait beau, ils vont venir, puis s'il fait moins beau, ils viendront moins. Ouais. Mais les gens, ils viennent quand même parce qu'ils veulent manger de quoi de frais qu'ils ont cueilli eux-mêmes, et puis avec un contact avec la nature, avec les producteurs.
0: Même si l'autorécolte est stoppée dans certaines fermes, les fraises de la région, comme celle de la ferme L'Accueil, seront toujours vendues en kiosque. Et puis, douloureuse défaite du Canadien de Montréal hier soir au Centre Bell face aux Hurricanes de la Caroline. Une 3e de suite dans cette demi-finale de la Coupe Stanley. Le Canadien fera donc face à l'élimination demain. L'entraîneur Martin Saint-Louis et le joueur Philippe Danault sont déçus, mais ils ne s'avouent pas vaincus.
5: Ça prend quand même une lecture de jeu puis de l'exécution dans n'importe quoi tu fais. Si on manque de ça,
6: un
5: petit peu.
6: Un gros défi, mais une game à la fois, puis on garde la tête haute. Là.
0: Le 5e match aura lieu demain à Raleigh, en Caroline du Nord. Et puis, à la météo, je vais vous trouver ça dans quelques instants. Aujourd'hui, un ciel généralement nuageux, 60% de probabilité d'averse cet après-midi, maximum de 16, et pour ce soir et cette nuit, encore des nuages, 60% de probabilité d'averse ce soir et après minuit.

0: pour vous préparer, pour vous présenter, en fait, puisqu'on l'a déjà préparé, cette émission de 2h30 ce matin. Dans à peu près 30 minutes, comme tous les jeudis matins, on va se faire deux têtes avec Naïla Bendali et Jean-Philippe Cipriani qui est avec nous ce matin. On va retrouver Mike Finnerty et Pascal Aristide-Julien la semaine prochaine. Mais donc, ils ont choisi de se pencher sur les centres de données. On va se faire une espèce d'idée 360 de ce qui se passe avec les centres de données. Qu'est-ce que c'est? Qu'est-ce que ça implique quand ça débarque dans une communauté? Donc, d'environ une demi-heure. En deuxième heure, une clinique sexologique complète aujourd'hui avec Sarah Mathieu-Chartier, notre sexologue et chercheuse, et François Renaud, psychologue, c'est-à-dire thérapeute et sexologue. On va faire un sujet sur les rêves érotiques. Qu'est-ce que ça veut dire? Est-ce que c'est toujours une question de sexualité ou derrière ça se cachent des choses qui n'ont rien à voir avec la sexualité? Et quand on est en début de relation, après quelques mois seulement, comment évaluer si ça vaut le coup de persévérer? Est-ce qu'on jette la serviette? Est-ce qu'on reste un peu? Comment ça se passe tout ça? Quelles sont vos questions? Comme d'habitude, vous êtes généreux, généreuse, n'hésitez pas à nous écrire sur la bulle conversationnelle de l'application audio. Et puis, dans deux heures, on va retrouver notre fille des sports, Florence Agathe Dubé-Moreau, qui va revenir sur le récent changement de réglementation par le CIO, donc le Comité international olympique, en ce qui concerne les athlètes trans, et aussi sur la Coupe du monde de la FIFA, donc qui commence très, très bientôt. Mais d'abord, au cours des derniers mois, il y a des organisations internationales et des ONG qui ont dénoncé plusieurs destructions intensives et méthodiques de quartiers, de routes, de villes entières dans des conflits en cours et là, en ce moment, particulièrement au sud Liban et à Gaza. Ces manœuvres visent à éteindre l'espoir des populations de pouvoir un jour retourner sur leur terre. Alors, on est vraiment sur le terrain d'une démoralisation, d'une guerre psychologique en plus d'une guerre physique. Est-ce que ces tactiques de guerre pour décourager les populations sont nouvelles? Quels sont leurs buts exactement? J'avais envie qu'on se penche là-dessus parce que j'avais l'impression que c'était un phénomène relativement nouveau, en tout cas de cette façon-là. Et puis, ils vont remettre les pendules à l'heure. Stéphane Roussel, bonjour.
1: Bonjour.
0: Professeur titulaire à l'École nationale d'administration publique et spécialiste des questions militaires. Et aujourd'hui, vous êtes avec Benjamin Deruel. Bonjour, Monsieur Deruel.
2: Bonjour.
0: Professeur au département d'histoire et titulaire de la chaire de recherche en histoire de la guerre de l'UQAM. Parce qu'on va retourner dans l'histoire. Parce que, Monsieur Deruel, ce n'est pas nouveau. Mais vous dites que ce qui est nouveau, peut-être, c'est l'intensité avec laquelle tout ça a lieu en ce moment.
2: Oui, en effet, les exemples de destruction de villes, de villages ou de dévastation des campagnes ne sont pas rares dans l'histoire. Et on en trouve des traces dans l'archéologie depuis la préhistoire et dans la documentation historique depuis l'Antiquité. Je crois que ce sont les moyens qui sont utilisés, qui sont, eux, nouveaux. Les technologies militaires et civiles d'aujourd'hui, qu'il s'agisse des drones, qu'il s'agisse des armes, qu'il s'agisse des machines-outils, mettent à la disposition des belligérants des moyens inédits de destruction. Les bulldozers, les engins lourds, les explosifs, détruisent les bâtiments et les routes, éradiquent les ruines et les fondations avec beaucoup plus de facilité que par le passé.
0: Ouais, c'est ça, Monsieur Roussel, vous opinez, parce qu'il y a notamment ce bulldozer qui est quand même utilisé depuis plusieurs années de la compagnie Caterpillar, qu'on appelle le D9, qui a des capacités de destruction très impressionnantes, là.
3: Ouais, et ça, en fait, l'impression que vous avez que c'est quelque chose de nouveau, ça vient largement du fait que c'est pas une technique de guerre qu'on pense habituelle dans le sens où l'envahisseur ou l'attaquant va vouloir prendre le territoire, contrôler le territoire pour l'exploiter. Donc, cette idée de faire littéralement une coupe à blanc, parce que c'est ça qu'on voit, là, on rase tout, maison, quartier, ville entière, c'est ce qu'on fait. Ça, c'est pas habituel, parce que c'est pas le comportement généralement. Il y a beaucoup de destruction associée à la guerre, il y a des gens qui fuient, c'est courant. Mais d'y aller avec cette intensité-là, ça donne une impression de quelque chose de nouveau.
0: Et je regardais aussi, notamment à Gaza, les gens, on parle, selon des sources, de milliers de morts, donc palestiniens, qui sont dans les maisons déjà détruites. Et on parle

0: par-dessus et on rase. Et on sait que quand on ne peut pas retrouver nos morts, on ne peut pas... Il y a quelque chose vraiment de la guerre psychologique là-dedans, là.
1: Ah oui, c'est... En fait, on veut éradiquer tout trace de l'adversaire, de l'ennemi. Encore ça, c'est quelque chose de relativement d'inhabituel, en fait. Mais il y a, c'est vraiment, non seulement c'est, on veut prendre les biens physiques ou la terre, mais on veut aussi se débarrasser de toute trace de l'identité de cet ennemi-là. Et ça, ça suppose un certain nombre de choses. Par exemple, on va le faire vis-à-vis un ennemi qu'on considère comme inférieur. Il y a une dimension de racisme là-dedans où on dit, ben, cette société-là, cette culture-là, ce groupe-là ne mérite pas, en fait, il n'est pas assez important pour qu'on veuille le préserver. Et dans d'autres cas, il y a des espèces d'approches messianiques où on va dire la réalisation de notre propre destin national ou en tant que groupe, que communauté, passe par la destruction de l'autre. Que ça a été vrai pour les nazis, ça a été vrai dans bien des conflits. Ici, en Amérique du Nord, la manière dont on a colonisé l'Amérique du Nord passait largement par cette mentalité-là, cette approche-là.
0: OK, vous voulez réagir, monsieur Roussel? Monsieur De Ruelle, pardon.
2: Pas de problème. Oui, effectivement, les villes, en tant que centre politique, économique, démographique, mais aussi en tant que lieu de retraite et de protection des combattants, sont depuis l'Antiquité, en fait, les cibles privilégiées des autorités militaires et des armées. Et donc, elles sont régulièrement assiégées, passées à sac, parfois vidées de leur population, et dans des cas exceptionnels, elles sont rasées. On connaît bien cette pratique.
0: Donc, dans des cas exceptionnels.
2: Oui, c'est-à-dire que ça arrive, mais ce n'est pas courant dans la guerre, et même pour la période antique, pour laquelle les sources disent beaucoup que les souverains de l'époque grecque et romaine ont rasé des villes, on se rend compte que l'archéologie permet de nuancer en fait cette idée-là.
0: Ah oui, okay. Allez-y.
2: Et donc que les discours littéraires, politiques, sont parfois beaucoup plus virulents que ce que la réalité matérielle démontre par la suite. Et puis pour rebondir sur ce que disait mon collègue aussi Stéphane Roussel, je crois qu'il faut aussi dans ce qui est en train de se passer actuellement au Liban et à Gaza mettre de l'avant, en tout cas pas négliger la haine qui est profondément ancrée dans une partie de la classe politique et de la société israélienne. Ce matin encore, je lisais dans la presse que le ministre des Finances israélien affirmait que Tsahal devait, pour chaque missile, chaque drone envoyé par le Hezbollah, détruire 10 immeubles dans la banlieue de Beyrouth. Et là, on voit bien qu'il n'y a plus de, il y a plus de proportionnalité dans la réponse. Et de la même manière, il ne faudrait pas aussi négliger la dimension religieuse du conflit. C'est-à-dire, pas tant celle d'un conflit entre le judaïsme et l'islam, que celle des justifications religieuses de la guerre, qui est aujourd'hui menée par le gouvernement de Benjamin Netanyahu.
0: Et je rappelle que l'argument d'Israël, c'est la défense. On est au sud Liban parce que l'Iran contrôle le Hezbollah et on veut donc éradiquer ça et on est dans une défense. C'est la position donc d'Israël. Mais on entend quand même la démesure. Oui, allez-y, monsieur Roussel.
1: Il faut se rappeler aussi le contexte d'une guerre comme celle-là où lorsqu'un des adversaires est profondément mêlé à la population civile, pour l'attaquant, par exemple l'Américain au Vietnam avait ce problème-là, c'est-à-dire comment on distingue le combattant du non-combattant, du civil du non-civil, et finalement les généraux arrivent tôt ou tard à la conclusion qu'ils doivent éradiquer complètement les racines de ce groupe de guérilla urbaine ou guérilla dans rural ou encore ce qu'on qualifie de terroriste, ben là
0: c'est complexe.
1: On va utiliser cette logique militaire ou cette logique stratégique
0: ils peuvent être partout à travers la population, ils peuvent cacher leurs armes dans des écoles, on sait pas si c'est des civils ou si c'est des civils qui sont impliqués avec le Hezbollah et là c'est un peu les arguments qu'on avance pour frapper des cibles civiles qui est contre le droit international. Et on va revenir dans l'histoire parce qu'on pourra parler du Kosovo, on pourra revenir sur la colonisation de l'Amérique du Nord. On fera ça ensemble avec Stéphane Roussel, qui est donc spécialiste des questions militaires et prof à l'ENAP, avec Benjamin De Ruelle, qui est titulaire de la chaire de recherche en histoire de la guerre de l'UQAM. Il y a des mots qui font leur apparition concernant les phénomènes actuels qu'on voit là. Il y a des mots comme urbicide, par exemple, qui est la destruction délibérée pendant un conflit de tout ou partie d'une ville en tant qu'objectif plus symbolique que militaire. Il y a le domicile, il y a le rapporteur spécial sur le

0: convenable de l'ONU qui appelle à la création d'un nouveau crime de droit international, celui du domicile, soit le fait de tuer le domicile, et il y a aussi écocide, donc une action, un ensemble d'actions délibérées commises alors qu'on saura qu'il y aura des conséquences néfastes pour l'environnement, donc on détruit les écosystèmes, une espèce particulière. Je regarde ce qui se passe du côté du Liban, on a détruit 56 000 acres de terres agricoles, donc il y a quelque chose là-dedans qui rejoint, mais vous dites quand même, Monsieur de Ruelle, qu'il faut faire attention aux mots.
1: Ben, ces nouveaux termes, ces nouveaux concepts, je pense d'abord ils ont un intérêt. Ils ont l'intérêt d'attirer l'attention du public sur ce qui se passe sur place. Ils ont l'intérêt d'attirer aussi l'attention de la communauté internationale. Et dans ce sens-là, je trouve que ces mots sont utiles. Je m'interroge cependant sur la nécessité qu'il peut y avoir à réduire en notion ou à définir de nouvelles catégories du droit pour des pratiques, des actes qui sont déjà répréhensibles aux yeux du droit humanitaire international.
0: C'est ça, donc, à l'intérieur de d'autres crimes, exactement, d'un crime qui existent déjà.
1: Il y a déjà des règles qu'on a du mal à faire appliquer. Et donc, créer de nouvelles catégories du droit, ça pose aussi la question de l'établissement des seuils, à partir de quand on est passé à l'urbicide, de la manière dont les destructions vont être évaluées, comment aussi évaluer les responsabilités, et puis ensuite, quelle peine et quelle autorité pour les faire appliquer.
0: Donc, c'est comme un peu divisé pour régner, là, dans le sens où on divise les notions et les termes, donc ça va devenir de plus en plus compliqué.
1: Voilà,
0: peut-être.
1: Le risque de l'éniettement, c'est la complexité, la complexité dans ce genre de situation est toujours l'ennemi de l'action rapide.
0: Mais c'est intéressant, effectivement, dans le discours médiatique et dans le discours qu'on entende ces termes-là, parce que c'est ce qui se passe. Et Monsieur de Ruelle, vous dites, l'idée, là, c'est d'empêcher les gens de revenir. Même si c'est pas ça qu'on dit du côté de Gaza, il y aurait, dans ces stratégies militaires-là, qu'on a vues par le passé, c'est un début et des effets recherchés, selon vous?
1: Ben, effectivement, comme vous le disiez tout à l'heure, il y a des buts qui sont affirmés. Hein. Tsahal, actuellement, réagit ou agit pour éliminer les menaces qui pèsent sur Israël et sur sa population, en luttant contre les groupes armés, en rasant l'enclave de Gaza, en établissant une zone tampon au Liban. Il faut voir aussi que ces actions-là, elles ont des fonctions qui sont tout aussi stratégiques que politiques. En rasant un espace, on protège aussi les soldats qui investissent et occupent cet espace parce que, comme vous le disiez, on peut plus se cacher, on peut plus agir dans l'ombre. Mais il y a aussi, évidemment, la question de rendre plus difficile le retour des populations après le conflit. Ce qu'on remarque également, et je pense que vous l'avez dit, il faut le rappeler, hein, c'est que le Hamas et le Hezbollah n'hésitent pas non plus à s'abriter dans des locaux civils. Ce qui rend la distinction entre cibles civiles et militaires extrêmement difficile à établir. Et donc dans cette situation, ce qui se passe, c'est que d'un côté, les groupes armés vont pouvoir dénoncer les frappes israéliennes, et d'un autre côté, Tsahal peut affirmer respecter le droit international de manière si simultanée.
0: Oui, allez-y, monsieur Roussel.
2: Dans ce cas-là aussi, le discours israélien est miné par le fait que c'est pas une guerre simplement une guerre pour neutraliser un adversaire. C'est aussi une dimension identitaire très importante, une dimension confessionnelle très importante, et surtout. Où ce qu'il y a en arrière de ça, il y a un projet de colonisation. Il y a toute une manœuvre de colonisation que les Israéliens font sur les terres palestiniennes, avec la conséquence, donc, même si on dit on fait ça pour des raisons de sécurité, pour avoir une zone tampon, ça, il y a quand même ce mouvement de colonisation qui se fait et qui, justement, mine la crédibilité d'un discours purement sécuritaire.
0: Parce que fin mars, il y a le ministre israélien de la Défense, M. Katz, qui a dit vouloir appliquer la méthode Gaza au Liban Sud. Donc, quand on parle de méthode, on est là... Il y a quelque chose de presque bureaucratique. On n'est pas juste dans une stratégie militaire de défense, là, Monsieur de Ruelle. Est-ce que vous voulez réagir à ça?
1: Oui, bah d'abord pour dire que effectivement depuis le début de la guerre à Gaza, on a vu la colonisation israélienne se poursuivre et s'accélérer même en Cisjordanie. Aujourd'hui, le gouvernement de Benjamin Netanyahou dit ne pas avoir l'intention d'investir le sud Liban, mais on voit déjà des groupes d'action d'extrême droite israélien revendiquer en fait l'annexion de ce territoire-là. Et donc évidemment, ça pose tout un tas de questions importantes. Je crois qu'il faut voir aussi que l'usage stratégique de la violence et de la terreur sur les populations civiles a des buts inavoués que l'histoire permet d'éclairer. Dans l'histoire, ce qu'on constate, c'est que la violence et la terreur ont été utilisées d'abord pour punir les populations. Punir les populations qui soutiennent les combattants ou qui refusent de se rendre. Ça a été utilisé aussi pour les démoraliser ou les désolidariser des autorités militaires et politiques. Et donc, pour pousser ces autorités à la négociation. Et donc, on voit bien ici aussi, que ces méthodes sont un moyen de faire pression sur les gouvernements au travers
0: Mais
1: de leur population.
0: Mais le gouvernement libanais est en négociation, est d'accord avec le fait de désarmer le Hezbollah. Alors là, il y a comme une frontière extrêmement floue parce que la population, le gouvernement est déjà désolidarisé
1: du Hezbollah. C'est tout le paradoxe israélien actuellement que de négocier avec un gouvernement en le privant des moyens de lutter contre le Hezbollah.
0: Monsieur Roussel?
2: Oui, effectivement, je vois dans ce sens-là, c'est-à-dire que la situation est complexe parce que le Hezbollah est un acteur à part entière ici qui échappe complètement à ce que négocie le gouvernement libanais. Mais encore, je reviens sur cette notion de projet colonial dans la mesure où c'est bien quand on veut ce genre de tactique-là, on l'utilise quand on veut occuper une terre. Quand on veut la prendre et l'utiliser pour soi-même.
0: Avant qu'on passe à des cas historiques, Benjamin de Ruelle voulait ajouter quelque chose là-dessus.
1: Oui, ici, on voit bien, comme dans l'histoire, que la destruction des infrastructures civiles, mais aussi des outils de production, des champs et voire des troupeaux, sont aussi un moyen de pousser les populations à l'exil et de les empêcher de revenir. Juste pour rappel, une vigne ne commence à produire sa production vraie qu'à partir de sa cinquième année. Un olivier, c'est 10 ans pour atteindre la maturité et 30 ans pour atteindre une production qui est régulière. Et donc là, on voit bien que dans le temps, quand le conflit se terminera, on a une zone tampon temporelle en fait qui va s'installer et qui va empêcher le retour des populations.
0: C'est très intéressant de vous entendre. Éclairant, en fait, je devrais dire, de vous entendre là-dessus. Vous venez de l'entendre, Benjamin de Ruelle est professeur au département d'histoire et titulaire de la chaire de recherche en histoire de la guerre de l'UQAM. Stéphane Roussel est professeur titulaire à l'École nationale d'administration publique, spécialiste des questions militaires. Monsieur Roussel, on vient de parler de quelque chose de super intéressant, moyen de production, troupeau. Quand on veut s'appeler, et là on va rentrer dans la portion plus historique pour avoir d'autres exemples de ce qui s'est déjà passé. Quand on veut s'appeler l'identité d'un peuple, en éliminant donc leurs moyens de production et de subsistance, on massacre leurs chiens de traîneau ou on extermine massivement leurs bisons.
2: Oui, tout à fait, parce qu'on veut saper exactement ce qui leur permet de vivre. Dans le cas, par exemple, et ça c'est proche de nous, dans le nord du Québec, dans le cas des Inuits, on a massacré les chiens de traîneau, d'abord pour pousser à la sédentarisation de ces gens-là, les ramener dans des communautés, des villages, où le gouvernement pouvait... Certains diront leur donner des services, l'autre vont dire les contrôler. Mais une fois même que la sédentarisation est entamée, on continue à massacrer les chiens parce qu'on trouve qu'ils sont devenus inutiles et que même ils présentent un danger. C'est-à-dire on applique des règlements municipaux, si vous voulez, qui viennent du sud. Mais ce faisant, ce qu'on fait, c'est qu'on rend ces populations-là tombent totalement dépendantes. On les coupe de leur manière de vivre traditionnelle qui leur convenait très bien. Et là, c'est pour ça qu'on se retrouve dans une situation de génocide aussi, génocide culturel, comme ce qu'on voit ici. Et même chose aux États-Unis, vous parliez du massacre des bisons. Ben, les bisons fournissaient aux Premières Nations des plaines tout ce qu'elles avaient besoin pour vivre. Et là, c'est une manière de les canaliser vers les réserves et de les rendre dépendants du gouvernement fédéral américain.
0: Est-ce qu'on... je pense qu'on va retourner vraiment loin dans le temps, Benjamin de Ruelle, et parlons de quelques exemples moyenâgeux.
1: Oui, alors moyenâgeux ou de l'histoire moderne, qui est ma spécialité. Effectivement, comme je vous le disais tout à l'heure, les villes sont régulièrement prises pour cible. J'ai dit aussi que le fait de raser les villes restait exceptionnel dans l'histoire. On en a néanmoins des attestations, notamment au milieu du XVIe siècle. Deux villes, Thérouanne et Hesdin, qui étaient situées à la frontière nord du Royaume de France avec le Saint-Empire romain germanique, et qui étaient en fait des enclaves françaises en territoire d'empire. Et ces deux villes-là ont été prises par la force en juin et juillet 1553. Et après avoir été prise, l'empereur a donné l'ordre de raser ces villes afin d'éradiquer le danger qu'elles représentaient. Et là, on ne parle pas de mise à sac.

0: On ne parle pas simplement de bombardement, mais bien d'une destruction méthodique, pierre par pierre, hein, pour éradiquer ces villes. Aujourd'hui, hein, ces villes sont fouillées par l'archéologie. D'autres villes et villages se sont installés à côté, ont pris le nom, par exemple, de Nouvelle-Édin ou de Nouveau-Terouanne. Mais on a véritablement fait disparaître ces villes. Et là, on voit bien, on a un témoignage, hein, de l'usage de la stratégie de la terre brûlée, finalement, pour sécuriser une frontière. Ce qui, évidemment, nous renvoie à l'actualité. D'autres fois, dans d'autres cas, on a des villes qui sont réoccupées. C'est le cas, par exemple, de la ville de Calais, toujours dans le nord de la France, qui est la dernière enclave anglaise sur le continent européen après la guerre de Cent Ans. Cette ville est reprise par les Français en 1558. Elle est vidée de sa population sans être détruite. Parce que le plan du gouvernement français à l'époque, hein, c'est de réoccuper cette position stratégique avec cette ouverture sur la Manche. Et donc, ils n'avaient pas intérêt à détruire la ville. Et ce qu'ils ont fait même, c'est qu'ils ont développé une politique volontariste de, aujourd'hui on dirait colonisation. Donc, ils ont donné des terres, ils ont donné des bâtiments à des gens pour qu'ils viennent occuper la ville qui avait été vidée de sa population anglaise.
1: Il y a un exemple parce que selon plusieurs, notamment Human Rights Watch, on est vraiment dans des indices de nettoyage ethnique. Hein? Contrairement au génocide, par exemple, le nettoyage ethnique, M. Roussel, pour rappel, parce qu'on va parler du Kosovo, l'idée du nettoyage ethnique, elle est différente comment de celle du génocide?
2: L'idée du nettoyage ethnique, le terme même nettoyage ethnique est apparu en français et en anglais de façon très récente. Je pense la pratique est plus ancienne, mais le terme est apparu avec la guerre en ex-Yougoslavie, la première partie de la guerre, 1991-95, alors que les populations dans les Balkans étaient étroitement mêlées. En fait, les communautés, souvent qui ont des confessions différentes, qui ont des langues différentes, qui ont des histoires différentes, ils sont extrêmement mêlées les unes aux autres, et pour essayer d'homogénéiser, on va chasser les membres de l'autre communauté. On voit ça partout, les Croates, les Serbes vont pratiquer ça, et ça va être une découverte, en fait une redécouverte assez frappante pour les Occidentaux. Ça va compliquer beaucoup aussi le règlement du conflit. Et au Kosovo, en 1999, ce qui va entraîner en grande partie la réaction des populations occidentales contre ce qui se passe là-bas, c'est les images de Kosovars qui sont jetés sur les routes. On voit des colonnes de civils qui se déplacent sur les routes. Ils sont chassés par les Serbes. Ça va entraîner les bombardements de l'OTAN contre les Serbes et éventuellement la fin de la guerre. Mais donc, cette pratique-là, c'est pas une pratique de génocide dans le sens où on élimine physiquement des gens. Le génocide, à la base, c'est ça. Mais c'est l'équivalent de dire tous ceux qui nous déplaisent ou qui n'appartiennent pas à notre communauté doivent partir pour procéder à une forme d'épuration de la communauté. C'est un motif qu'on va voir bien souvent.
1: Monsieur de Ruel?
0: Oui, effectivement, je pense qu'il faut rappeler aussi que l'Amérique du Nord a été le théâtre de ce genre de destruction et de déportation de population. Faut-il rappeler la déportation des Acadiens dans les années 1750, hein, dans le contexte de la montée des tensions entre la France et l'Angleterre, leur refus de prêter serment d'allégeance au roi et de combattre contre les Français a entraîné une politique extrêmement brutale de la part du gouverneur britannique. 9000 Acadiens se sont vus confisquer leurs maisons, les maisons ont été brûlées, les terres ont été données à des colons anglais et eux-mêmes ont été déportés. Et puis on pourrait rappeler aussi les exactions et les pillages qui ont été perpétrés par les troupes anglaises de James Wolfe dans le Bas-Saint-Laurent en 1759, pour couper la ville de Québec de son approvisionnement, pour démoraliser et désolidariser la population du gouvernement militaire, mais aussi pour faire sortir les troupes françaises de Québec.
1: Et il faut rappeler aussi que forcer des déplacements répétés est aussi contre le droit international. Donc, la ligne, elle est vraiment mince là, entre faire quitter un groupe, utiliser de tactiques pour faire quitter un groupe qui sont de l'ordre aussi psychologique. Mais ici, évidemment, si on bulldoze des quartiers en entier, puis on peut plus retrouver les routes, puis on peut plus retrouver d'où on vient, il y a une dimension là-dedans, c'est cruel, Monsieur Roussel.
2: Oui, parce qu'en fait, le problème aussi, c'est qu'on a affaire à un spectre d'actions qu'on peut poser. Ça va effectivement du génocide physique, ou par exemple, c'est à quoi les nazis vont procéder avec les juifs, où on élimine physiquement une population, mais ça va toute une autre série de gestes qui vont être

0: d'intimider, de détruire la structure, les infrastructures physiques, d'affamer, comme on a vu dans le cas des Premières Nations en Amérique du Nord, ça va être aussi de priver de droits. C'est ce qu'on va retrouver dans l'Allemagne, par exemple, d'avant l'Holocauste, l'Allemagne de 1933-1939, où pousser les populations juives allemandes de quitter, d'immigrer, ben on va les priver de leurs droits, on va les priver de certaines professions, on va les empêcher d'utiliser certains services publics. Donc, c'est leur citoyenneté qu'on enlève. Et le résultat aussi, c'est un crime au même sens de détruire les infrastructures ou d'affamer d'autres populations.
1: Un dernier exemple historique, peut-être parce que le temps file, et vous vouliez en parler, Stéphane Roussel, de la piste des larmes.
0: Mm-hmm. Oui, tout à fait. C'est le processus par lequel on va chasser les Premières Nations qui occupent aux États-Unis et qui sont à l'est du Mississippi. Ici, on a vraiment un projet colonial. L'idée, ça se passe au début du 19e siècle, des années 1830, l'idée, c'est de s'emparer de terres que les Premières Nations cultivent déjà et qui vont devenir les grandes propriétés terriennes du sud des États-Unis, les grandes plantations de coton. Et on va utiliser tous les moyens, c'est-à-dire la violence directement, par exemple, contre les en Floride. Mm-hmm. On va convaincre d'autres groupes de partir. On va leur dire, on vous fait un échange, on va vous donner de meilleures terres en Oklahoma, ce qui est totalement faux. Et dans d'autres cas, ça va être de la coercition aussi à la pointe du fusil. Bon, on va dire, ben, vous quittez, vous n'avez pas le choix. Il y a 60 000 personnes comme ça qui sont déplacées et plusieurs milliers vont mourir dans le processus.
1: Et il y a des communautés entières d'Autochtones qu'on ne reverra plus dans ces coins-là d'ailleurs. Là, on en retrouve très peu. Monsieur Drouet, peut-être un dernier but ou une dernière tactique utilisée pour ça, c'est la faim.
2: Ben oui, Stéphane Roussel le rappelait. Là, peut-être dire aussi que comme pour les destructions totales de villes, l'usage de la faim existe, mais il est exceptionnel dans l'histoire, hein, à l'échelle évidemment des conflits humains. Et ça montre aussi à quel où on en est actuellement dans le conflit au Proche-Orient. Par exemple, lors du siège de Sienne en 1555, le gouverneur français de la ville, donc Sienne est une ville italienne, elle est assiégée par les Florentins et les troupes impériales, et elle est défendue par les Siennois et les Français. Et donc, le gouverneur français de la ville expulse 4000 bouches inutiles de la ville pour faire des économies de nourriture. Et les assiégeants refusent de laisser partir ces 4000 personnes, les renvoie le long des murs de la ville. La ville refuse de leur ouvrir les portes. Et donc, les sources nous racontent comment leurs lamentations ont alimenté les tensions dans la ville, où évidemment, cette décision d'expulser 4000 d'entre eux était loin de faire l'unanimité, et où chacun pouvait reconnaître un voisin, un domestique. Et on nous dit que la moitié d'entre eux sont morts le long des murs de la ville à cette époque-là. Donc, encore un moyen d'utiliser la faim et les gens pour pousser la ville, pour le terroriser et pour pousser la ville à s'ouvrir.
1: Stéphane Roussel, on termine avec cette question. Là, tout à l'heure, on a dit que ces tactiques militaires, stratégiques, ne sont pas nouvelles. Leur intensité l'est en ce moment. Mm-hmm. Est-ce que si on se reparle dans 10, 20, 30 ans ou une autre animatrice avec d'autres spécialistes de ces questions, ce qu'on voit aujourd'hui sera plus répandu dans leur intensité, comme une nouvelle stratégie plus accepter, même si elle n'est pas acceptable, de guerre.
0: Benjamin a ouvert la discussion là-dessus en disant que la technologie joue un rôle important, c'est-à-dire qu'on a les moyens de commettre des atrocités à grande échelle. En fait, on a vu ça au 20e siècle. Là encore, l'Allemagne nazie a ouvert la voie là-dessus. Donc,
1: mais on a moyen, plus que jamais aussi, de cibler juste les personnes qu'on a besoin. Les lasers, les drones.
0: Les réseaux sociaux, en fait, permettent ça aussi. Okay. Oui, effectivement. Et non seulement de cibler plus précisément, mais de savoir qui appartient au groupe. On est capable aussi d'aller chercher l'ensemble des membres d'un groupe que l'on cible. Et dans ce sens-là, oui, il y a
1: c'est comme paradoxal qu'on veut tout détruire alors qu'on a le moyen de détruire le moins possible.
0: Oui, mais encore, souvent, ça dépend qu'est-ce qu'on veut. L'intention derrière porte. Si on veut occuper une terre, si on veut prendre les biens d'un autre groupe, ben là, on va effectivement les cibler pour les procéder à un génocide, pour les détruire, littéralement. C'est l'intention, c'est le but de la stratégie qui est important ici.
1: Absolument. Et certains n'hésitent plus, certains organismes n'hésitent plus à parler de génocide dans ce cas-ci. Là. Ça a été malheureusement captivant de vous entendre, dans le sens où c'était éclairant, intéressant, retourner dans l'histoire est toujours super pertinent.

0: Stéphane Roussel, donc professeur titulaire à l'École nationale d'administration publique, spécialiste des questions militaires. Benjamin Deruel, professeur au département d'histoire et titulaire de la chaire de recherche en histoire de la guerre de l'UQAM. Merci infiniment.
1: Merci à vous.
0: Au revoir.
2: Merci de l'invitation.
0: Au revoir.

0: Ce sont les voix de Marco Emma et de Rose Perron qu'on vient tout juste d'entendre avec cette pièce Tarot. On va se faire deux têtes à ce moment même de notre émission, comme on se fait tous les jeudis. On est avec Naïla Bendali. Bonjour Naïla.
1: Bonjour Pénélope.
0: Avec Jean-Philippe Cipriani. Bonjour.
2: Bonjour Pénélope.
0: Bonjour Jean-Philippe. Très heureuse de vous retrouver tous les deux ce matin. On va se faire deux têtes, donc un tour de la question pas mal 360 sur les centres de données que plusieurs ne veulent pas dans leur cours. Ça se construit partout en Amérique du Nord. Il y a des projets ici au pays d'un bout à l'autre. Il y a plein de questions que ça soulève pour les citoyens. Ça va changer le paysage énergétique, environnemental, même légal, même souverain, les questions souveraines. Et donc, Naïla, de quoi on parle quand on parle de centre de données?
1: Ben, en gros, un centre de données, là, c'est un bâtiment énorme qui abrite des centaines, voire des milliers de serveurs et de câbles. Et ça, c'est pour faire fonctionner notre monde hyper connecté. Quand vous envoyez un message, quand vous prenez un appel sur Zoom, quand vous faites une demande à ChatGPT, par exemple. Et c'est des serveurs qui chauffent énormément. C'est énormément de chaleur. Il faut donc les refroidir. Il faut des systèmes pour les refroidir, soit à l'eau, soit à l'air. On va en parler un peu plus tard. Ça existe déjà là, depuis quand même plusieurs années, des centres de données. Mais là, on parle d'une échelle beaucoup plus grande, en raison, bien sûr, de l'arrivée de l'intelligence artificielle dans la vie de tous les jours. Des centres immenses qui sont installés dans des endroits où il y a de vastes terrains disponibles. Mm-hmm. Bien souvent, c'est des terres agricoles. C'est là qu'on installe ces centres de données hyperscale, mm-hmm, qu'on appelle. Il y a des communautés qui apprennent aussi, un peu par surprise, un peu à la dernière minute, qu'il y a un projet de centre de données qui veut s'installer dans leur cours. Et là, ce qu'on voit vraiment dans les derniers mois, dans la dernière année, c'est une opposition grandissante, de plus en plus vocale à ces installations. C'est titanesque et ça s'installe un peu partout, notamment aux États-Unis. On en voit beaucoup aux États-Unis. Mais c'est un enjeu qui touche aussi des communautés ici, au Canada. Il y a le Québec qui veut relancer cette filière. Il y a des projets qui sont proposés en Ontario, au Nouveau Brunswick, à Terre-Neuve-Labrador, mais c'est vraiment en Alberta qu'on voit le plus de potentiel. Il y a présentement une quarantaine de projets à l'étude. Il y a un projet notamment qui est soutenu par

0: l'homme d'affaires Kevin O'Leary, que vous connaissez peut-être de Shark Tank et de Dragon's Den. Ça s'appelle le projet Wonder Valley. C'est un complexe de centres de données d'intelligence artificielle. On dit, ça pourrait être construit à peu près à 500 km au nord-ouest d'Edmonton, en Alberta. C'est un projet, Pénélope, de 70 milliards de dollars. On parle de 7000 acres, là. C'est environ 30 km carrés. On veut développer
1: 30 kilomètres carrés.
0: C'est immense. C'est énorme. Et on prévoit développer des infrastructures d'énergie pour fournir l'électricité aux géants du web qui, eux, cherchent des endroits pour abriter leurs serveurs. C'est un projet qui pourrait générer 7,5 gigawatts d'électricité. Et ça, 7,5 gigawatts, là, c'est suffisant pour alimenter tous les foyers de l'Alberta. Donc, c'est pas rien. Et s'il voit le jour, ça, c'est pas certain encore, ça serait le plus grand, la plus grande infrastructure du genre sur Terre, en Alberta, chez nous, là. Wow. Alors, pour les promoteurs, pour certaines municipalités, on dit que c'est une manne économique, une occasion à saisir, des revenus fonciers aussi pour les villes. Mais pour des résidents, de voir ce genre de mammouth s'installer, il y a assez peu de transparence, je vous dirais, de la part des promoteurs. On ne sait pas encore beaucoup les impacts et ça inquiète beaucoup. D'ailleurs, il y a un sondage récent de Gallup aux États-Unis. C'est 7 Américains sur 10 qui s'opposent à l'installation d'un centre de données à proximité de chez eux.
1: Mais c'est-tu les 7 mêmes Américains sur 10 qui commandent sur Amazon?
0: Ah ben là, la question ne se pose pas.
1: Ça devient un peu...
0: Faudrait peut-être regarder dans ses habitudes de vie.
1: C'est ça.
0: Mais Pénélope, peut-être une image, moi, qui m'a vraiment frappée, c'est qu'il y a plus d'Américains qui seraient ouverts à habiter à côté d'une centrale nucléaire que d'habiter à côté d'un centre de données. Okay. Donc, c'est vraiment intense. Okay. Et comme je vous disais, il y a de l'opposition qui s'organise et c'est vraiment au niveau local, municipal, parce que c'est là que les permis sont délivrés, qu'on change les règlements. Donc, c'est vraiment là que ça se mobilise.
1: OK. Jean-Philippe Cipriani, il y a une course là, contre la montre.
2: Complètement. Ça se multiplie à une vitesse effarante. Bon, bien sûr, ce qui est derrière tout ça, c'est notre consommation de données. On a eu l'essor de l'info nuagique, les clouds, là, depuis deux décennies. Amazon, ça a été un précurseur là-dedans. On stocke nos données là. On n'a plus besoin de les avoir sur nos ordinateurs. La vidéo en continu aussi, le streaming. On télécharge 500 heures de vidéos par minute sur YouTube. C'est énorme. Et là, c'est l'intelligence artificielle qui propulse les besoins. Parce que chaque requête, c'est un calcul qui requiert de l'énergie. Chaque prompt, comme on dit. Pour vous donner une idée, chaque requête a un assistant personnel, IA. C'est jusqu'à 10 fois plus d'énergie qu'une requête Google classique. Alors, évidemment, c'est exponentiel. Une demande d'énergie énorme pour faire fonctionner ces serveurs-là, les refroidir, comme a dit Naïla. Et les répercussions sont énormes parce qu'on estime qu'en 2024, la consommation des centres de données, c'était à peu près 416 TWh. Ça, c'est deux fois Hydro-Québec dans le monde. 1,5% de la consommation mondiale d'énergie. 2030, ça va avoir au moins doublé, 946 TWh selon l'Agence internationale de l'énergie. Ça, c'est la consommation annuelle du Japon. Et ça va aller toujours en grandissant parce qu'il y a environ, en ce moment, il y a environ 11 000 centres, gros centres de données répertoriés à travers le monde. Okay. Le tiers sont aux États-Unis. Il y en a 4 000 là-bas. Loin après, il y a l'Europe, Royaume-Uni, Allemagne et la Chine. Et États-Unis, Europe, Chine, c'est 85 % de la consommation mondiale d'électricité des centres de données. Donc, c'est vraiment là que ça se c'est concentré. Et oubliez la belle énergie propre comme au Québec, là, en Chine, aux États-Unis, comme en Virginie notamment, charbon. C'est du charbon, c'est du gaz naturel. Mais oui, c'est des énergies fossiles comme ça, qui est évidemment le nucléaire, mais pour alimenter ces centres de données-là. L'équipe de découverte, d'ailleurs, a fait un super reportage au printemps dernier. Ils sont allés en Virginie pour aller voir toutes les d'immenses, de magnifiques terres qui vont être bétonnées pour faire place à un centre de données là-bas. Et des exemples de méga centres de données, XAI, l'entreprise d'Elon Musk d'intelligence artificielle, prévoit son mégacentre Colossus, à ne pas confondre avec le cinéma Soucoupe Volante à Laval. Mais les noms, quand même, c'est quelque chose. Donc, le Colossus à Memphis, sur le site d'une ancienne usine d'Electrolux, on va aspirer des données plutôt que de la poussière là-bas. Et dans ce cas-là, c'est ce qu'on appelle un super calculateur qui doit servir à la fois à l'assistant Grok, à la plateforme X, mais aussi à SpaceX, les voyages dans l'espace, et évidemment la proximité avec l'armée américaine aussi, c'est quelque chose qui est très questionné chez ces géants de la tech là. Meta projette aussi de construire un méga centre de données en Ohio. Eux, encore les noms, hein, Prometheus, c'est assez grandiloquent.
1: Presque tellement rassurant tous ces noms.
2: Presque de la taille de Manhattan, la taille, la superficie. Donc, et Meta a signé des ententes importante pour que ce soit alimenté par des centrales nucléaires. Donc, avec des pour faire construire des centrales nucléaires autour, il y a des anciens bunkers.

0: nucléaires aussi qui sont réquisitionnés à travers le monde, construits sous terre, c'est plus frais. On n'a pas besoin, on n'est pas encore dans l'espace, mais je suis sûr qu'Elon Musk pense aussi à faire des centres de données dans l'espace. Ça risque de s'en venir aussi, là.
1: Attendez, laissez-moi digérer tout ça une petite seconde, là. OK. Donc, on revient à ces mouvements d'opposition-là dans les communautés. C'est quoi, là, les craintes des résidents?
2: Ben, il y a plusieurs inquiétudes, là. Jean-Philippe l'a bien expliqué. Les centres de données sont extrêmement énergivores. Ils ont besoin de beaucoup d'eau pour refroidir leur système. Ceux qui sont dédiés à l'intelligence artificielle, là, ces centres de données, on comprend, là, sont beaucoup plus gros et ont besoin d'encore plus d'énergie. Selon une étude de l'Agence internationale de l'énergie, en 2023, les centres de données du monde entier, ça a consommé environ 140 milliards de litres d'eau juste pour le refroidissement. Ça, c'est l'équivalent de la consommation annuelle en eau de près de 2 500 000 personnes. Donc, environ Montréal et sa banlieue. Et ça, c'était en 2023. Donc, c'est avant l'explosion qu'on a connue de l'intelligence artificielle qu'on utilise à tous les jours. En 2025, l'Institut d'études sur l'environnement et l'énergie, c'est un institut américain, évalue que les grands centres de données peuvent consommer jusqu'à 19 millions de litres par jour. Ça, c'est l'équivalent de la consommation en eau d'une ville de 10 000 à 50 000 habitants. Et c'est de l'eau potable, hein. C'est de l'eau qui provient des réseaux municipaux qu'on utilise. Alors, les géants du web, ils s'installent en grande partie dans des communautés agricoles où il y a beaucoup de terrain, beaucoup d'espace. Des communautés qui ont des ressources limitées en eau. Et bien sûr, ce qui inquiète, c'est des pénuries, des sécheresses exacerbées par ces centres. Je vous donne quelques exemples. Là, il y a, au Montana, il y a un de ces centres de données qui veut s'installer, mais là, on a déjà des problèmes récurrents en eau. Les gens prennent pas leur douche en même temps qu'ils font leur lavage parce qu'il y a pas assez de pression. Fait qu'imaginez s'il y a un centre comme ça qui s'installe. Au Chili, près de Santiago, ben là on remarque depuis quelques années qu'il y a des milieux humides, des marais qui s'assèchent rapidement. Il y a des résidents, des chercheurs qui montrent du doigt le nombre de centres de données installés dans la région. C'est l'endroit qui abrite la plus importante concentration de ces centres en Amérique latine et c'est une région qui était déjà aux prises avec des sécheresses. Bon, ces entreprises, elles disent qu'elles n'utilisent pas plus d'eau qu'un terrain de golf, par exemple, ou encore qu'elles utilisent des systèmes de refroidissement à l'air qui coûtent quand même plus cher. L'affaire, c'est que c'est des entreprises très opaques. Alors, on ne sait pas vraiment combien d'eau elles consomment. Elles divulguent peu d'informations. Il n'y a pas de compteur d'eau nécessairement sur ces entreprises-là. Il y a en Alberta, il y a un projet qui était prévu dans la région de Rocky View. Ça, c'est au nord-est de Calgary. C'est une région qui avait déjà beaucoup de problèmes de sécheresse. On en a eu une assez grave en 2021. Et le centre de données aurait puisé son eau dans la même nappe phréatique utilisée par les agriculteurs locaux qui, eux, se sont rebellés. Ils ont dit, ben si on manque d'eau, c'est à qui qu'on coupe en premier? Est-ce que c'est au centre de données ou c'est aux agriculteurs? Puis nous, on peut pas nourrir notre bétail, on peut pas irriguer nos terres non plus. Je vous parle de l'eau, mais il y a bien sûr aussi la consommation énergétique. Il y a des centres qui se veulent rassurants. On dit, on va produire nous-mêmes l'électricité dont on va avoir besoin, mais ça aussi, je vous dirais que ça manque de transparence. Il y a beaucoup de résidents qui ont peur de voir leur facture d'électricité exploser avec l'implantation d'un centre comme ça. Il y a une analyse de Bloomberg et une étude encore de l'Institut d'études sur l'environnement et l'énergie. Dans les États où il y a beaucoup de centres de données, comme la Virginie, on voit des hausses assez importantes, assez marquées des prix de l'électricité, alors qu'on avait eu des années de stabilité. Parce que les fournisseurs d'électricité, ben, ils reçoivent énormément de demandes de blocs d'électricité. On sait que c'est pas tous les projets qui vont voir le jour, mais on doit quand même investir pour répondre à cette demande assez accrue. Et là, je ne parle pas des craintes de pollution sonore, de dépendance aux énergies fossiles avec le charbon dans certains pays. Les effets aussi à long terme de ces installations, la perte de terres agricoles fertiles.
1: Il y a la lumière aussi.
2: La lumière aussi.
1: Qui est un grand enjeu environnemental pour
2: pollution visuelle, exactement. Je vous disais, les gens se mobilisent, ils vont à leurs conseils municipaux pour s'y opposer et parfois ça marche. Aux États-Unis, la Fronde populaire, on a vu qu'elle a gagné du terrain parce que dans le premier trimestre de 2026, c'est au moins 20 projets de centres de données qui ont été annulés après des contestations locales. Ça, c'est un record. C'est une analyse de Heatmap Pro. Les projets avortés, ça représente quand même 42 milliards d'investissements, une demande d'électricité d'au moins 3,5 gigawatts. Et en Alberta, le projet dont je vous parlais, à Rocky View, il a été rejeté par les autorités municipales après une contestation de résidents.
1: C'est beaucoup d'argent investi dans des trucs qui finalement fonctionnent pas aussi. Là, ça. Là. Ok. Est-ce qu'on sait si économiquement ça vaut la peine pour une municipalité d'en avoir des centres de données?
0: Ben, c'est là qu'il y a un débat. C'est un marché énorme. On parle de centaines de milliards de dollars américains. On l'a dit, plus de 400 milliards juste l'an dernier. Ça, c'est l'équivalent du PIB de l'Afrique du Sud. Hein, c'est vraiment énorme. Et oui, ce sont des milliards d'investissements. Ça peut rapporter en dividendes pour les compagnies d'énergie. Parce que c'est des gros consommateurs. Sauf qu'en matière d'emploi, c'est maigre. Hein? Une fois que c'est construit, il n'y a pas de travailleurs qui déferlent là, qui débarquent à tous les matins pour aller travailler là. C'est pas comme une usine. C'est automatisé, c'est plutôt statique et c'est pas non plus comme une

0: ça tombait à 0,1. Wow. Donc, vous voyez à quel point c'est une manne financière. Sauf qu'il faut aller plus loin. Qu'est-ce que la croissance économique? Je vais mettre mon chapeau de journaliste économique il y a quelques années. On mesure généralement la croissance économique avec le PIB, donc le produit intérieur brut, qui est une mesure assez critiquée parce qu'elle compte tout ce qui est dépensé, tout ce qui est investissement.
1: Je vous fais Marianne des Hôtels Marissal, hier, dans les actualités scientifiques, est venue nous parler de ses critiques concernant le PIB. C'était très intéressant.
0: Absolument. Puis je vous fais un exemple loufoque. On fabrique une usine, une immense usine qui fabriquerait des déchets. Alors, l'investissement de l'usine, c'est pris en compte dans le PIB. Les effets environnementaux, la pollution, non. Sauf quand on doit décontaminer, par exemple. Parce que les travaux de décontamination, ça, c'est l'activité économique, ça va rentrer dans le PIB. Mais les effets nocifs qui ont résulté de ça, on a parlé de l'eau, on a parlé des terres qui sont perdues. Oui. C'est pas comptabilisé. Ça vient pas se soustraire au PIB. C'est pour ça qu'on dit que c'est une mesure qui a pas de cœur et qu'on préfère des mesures comme de bien-être économique, d'autres indicateurs qui sont proposés depuis longtemps, mais que les gouvernements n'ont pas acquis parce que ça donne pas des bons résultats en vue de se faire élire. Alors, ça tient pas compte de la qualité.
1: Est-ce que ça veut dire, Jean-Philippe, qu'on sait pas? On sait ce que ça on sait pas vraiment ce que ça rapporte si on n'est pas capable de comparer avec ce qu'on perd.
0: Exactement, ça tient pas compte de la qualité de ce qui est produit, ça tient juste compte de la quantité. Et si on ramène ça au centre de données, Naïla l'a bien expliqué, l'empreinte environnementale est énorme. C'est pour ça que si on fait la balance entre l'investissement puis les coûts environnementaux, je vous parle même pas des coûts sociaux de l'intelligence artificielle, ça c'est un autre débat. La question du vecteur de croissance économique est très très contestée.
1: OK, au Québec, le gouvernement était plutôt réfractaire. Ouais. Mais là, a changé son fusil d'épaule, je présume, suit la parade, là, en quelque sorte, pour pas être laissé de côté. Là.
0: Oui, parce que, bon, ici, l'électricité, c'est 4 fois moins cher que ce qu'on trouve ailleurs aux États-Unis ou en Europe. On s'en rend pas compte, mais on l'a vraiment pas cher. Et François Legault, avant de céder sa place comme premier ministre, a ouvert la porte quand il a fait sa présentation au PowerPoint, sa stratégie économique, en novembre passé. C'était oui, mais à un prix plus élevé. Hein. Le tarif industriel est à 6,8 cents le kilowattheure. Hydro voulait que ce soit presque le double, 13 cents pour les centres de données. Centre lié aux crypto-monnaies, c'est déjà 19 cents et demi. Et si vous dépassez un certain seuil, ça peut même aller jusqu'au dollar. Ça va très vite. C'est une façon de dire qu'on n'en veut pas. Sauf que la conséquence, c'est qu'il y a des entreprises qui veulent contester, qui disent on peut pas discriminer selon le type d'entreprise puis avoir un plus haut, payer plus cher que les autres. Donc là, on s'embarque dans un débat quand même juridique important. Mais Hydro-Québec prévoit quand même fournir 664 mégawatts d'électricité d'ici 10 ans au centre de données au Québec. Il y en a 81. Ça, c'est ce qu'elle prévoyait. Maintenant, ça a presque doublé, 1102 mégawatts par année d'ici 2035. Mais pour ça, faut que les réservoirs soient pleins. C'est pas le cas chez Hydro-Québec tout le temps. Les changements climatiques mettent ça en péril depuis longtemps. On sait que le plan d'Hydro, c'est de doubler sa production d'ici 2050. Est-ce que ça va aller complètement là-bas? Et il y a aussi la question de la sobriété énergétique. Donc, l'idée qu'on a depuis longtemps, c'est d'installer des centres de données dans le Nord autant que possible, le plan Nord, où le climat va permettre un refroidissement naturel plutôt que d'user de la climatisation.
1: Avec moins d'énergie externe. Moi, je pense à tous ceux qui, au Québec ou au Canada, des municipalités, des quartiers, des fois en ville, délestés d'électricité parce que Hydro fournit pas. Et là, on est en train de dire voici ce qu'on aura pour les centres de données. Je comprends la grogne. OK, Naïla, OK, parlons de souveraineté numérique. C'est intéressant, cette question.
2: Oui, parce que c'est quand même intimement lié aux centres de données, parce que dans la grande majorité, on parle de centres de données liés aux gens du numérique, aux géants du numérique américains. Donc, ceux qu'on connaît, Google, Amazon, Meta, Microsoft, ces géants-là qui détiennent nos données, parce que quand même, il y a plusieurs ministères, sociétés d'État, universités qui délèguent la gestion de leurs données infonuagiques aux géants américains. Il y avait le ministère de la Santé, notamment, qui l'avait fait un peu plus tôt cette année. Ça avait quand même choqué, parce que si ces données sont stockées dans des serveurs à l'étranger, ben on a peu de contrôle là-dessus, on s'expose à de l'ingérence, à de l'espionnage.
1: Et
2: par exemple,
1: ça demeure la propriété le Cloud Act, là.
2: Exactement.
1: Ça demeure
2: c'est
1: la propriété des Américains si
2: tout
1: on stocke nos données chez eux. Côté du Québec.
2: Il y a un argument, c'est de dire, ben tant qu'à avoir nos données stockées à l'étranger, on va les stocker ici, chez nous. Mais c'est là la pogne. Vous l'avez bien dit, les serveurs des géants américains qui sont basés ici, ben le gouvernement américain a quand même le pouvoir d'accéder à ces données avec le Cloud Act. Act. C'est en vigueur depuis 2018. Donc, c'est des entreprises qui restent sous juridiction américaine, même si elles sont basées dans la Naudière, dans les Laurentides, peu importe. Là, c'est les lois américaines. Et le gouvernement peut dire, ben, je veux accéder aux données des de santé des Québécois, par exemple.
1: Je pense que ouais, c'est ça, du côté de Santé Québec. Je pense qu'on a dit, il y a des contrats, ça se fait pas comme ça.

0: Il pourrait pas juste débarquer, mais c'est pas
1: oui,
0: si
1: mais
0: c'est,
1: ça reste quand même opaque, là, puis la législation peut être inquiétante. En cas de conflit géopolitique, de tension diplomatique, ben il y a un pays qui pourrait, un pays tiers pourrait se voir couper l'accès à ses propres infrastructures dans le cloud. Fait que le but, c'est pas juste de construire des centres de données ici pour attirer des Google et des Amazon. On veut des entreprises infonuagiques majoritairement canadiennes et québécoises. Il faut développer cette filière-là selon des experts ou du moins s'entendre avec des entreprises peut-être européennes qui ont des lois de protection des données semblables à celles du Canada, parce que sinon on fait juste sacrifier nos ressources pour finalement enrichir des multinationales américaines.
0: OK, allons rapidement un peu parce que ces compagnies-là sont multimilliardaires mais elles demandent des sous.
2: Ben sur papier oui, en bourse oui, mais dans la réalité, il faut des liquidités. Il y en a qui viennent financer ça, bon la proximité de certaines grosses entreprises de tech comme Palantir avec les armées, c'est connu. Mais l'autre aspect qui est obscur, c'est qui finance ces centres de données-là. Je vous donne quelques noms. Blackstone, fonds d'investissement américain, champion de l'optimisation fiscale, c'était dans les Panama Papers, Morgan Stanley, Brookfield, des banques d'investissement comme Goldman Sachs. Ils voient la manne, donc ils investissent.
0: Puis on sait que les gouvernements sont toujours très généreux avec eux. Là.
2: Voilà, il y a des fonds
0: 2008.
2: Aussi. Des fonds de
0: never forget 2008.
2: Il y a des fonds d'investissement aux Émirats arabes unis, en Arabie saoudite. Je ne ferai pas toute la liste, mais il y a une spéculation autour de ça. Tout le monde veut sa part et même le régime de pension du Canada est un investisseur, comme le Fonds monétaire international dans certains pays. Donc, beaucoup de centres de données qui sont construits, mais qui sont construits sans qu'il y ait de clients qui sont garantis, sans qu'il y ait de contrat, parce qu'ils anticipent une demande. Or, le modèle d'affaires de l'intelligence artificielle, c'est paradoxal. Plus on utilise l'intelligence artificielle, plus les coûts augmentent, parce que calcul nécessaire est plus puissant. Et pour monétiser cette technologie-là, auprès du grand public, même des entreprises, on n'est vraiment pas rendu là. Alors là, on dépense en fou, on a peu de revenus et on est peut-être devant une bulle, peut-être c'est la révolution technologique du siècle, mais on est peut-être aussi devant une bulle technologique qui va éclater, se dégonfler, ou en tout le moins, en tout cas, il va y avoir une correction boursière, puis il y a des entreprises qui vont rester, d'autres qui vont mourir, mais on va peut-être se retrouver avec des centres de données vides, inutiles, abandonnés.
0: Ah, et une résistance possiblement?
1: Oui, beaucoup de résistance qui s'organise aux États-Unis. Ça devient un enjeu politique en ce moment. À voir pendant les élections de mi-mandat là, si ça percole jusque-là.
0: Mm-hmm. OK, à suivre.
2: Ouais.
0: Oh, Jean-Philippe Cipriani, Naila Mendani, c'est un plaisir de vous avoir pour cette dernière chronique dont on se fait deux têtes de la saison. Merci beaucoup.
1: Merci à vous.
0: À vous deux. On retrouvera Pascal Aristide-Julien ainsi que Mike Finnerty la semaine prochaine pour une dernière. Ce qu'on fait maintenant, c'est se diriger vers les informations et ensuite une clinique sexologique pour votre bien-être sexuel, notamment les rêves érotiques. Est-ce que c'est toujours une question de sexualité ou pas? À suivre.
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7: Bonjour, ici Sébastien Saint-Onge à Trois-Rivières. Voici les informations. La Fédération québécoise des municipalités qui tient une assemblée aujourd'hui souhaite se faire entendre de la première ministre Christine Fréchette qui y participe, notamment des municipalités sans couverture cellulaire s'impatientent. Québec avait promis que le problème serait réglé d'ici la fin de 2026 et pourtant, seulement le tiers des projets de connexion cellulaire ont été réalisés jusqu'à présent. Le premier vice-président de la FQM et préfet de la MRC de Charlevoix, Michael Pilote.
8: Certains secteurs au Québec où s'il arrive quelque chose, c'est impossible de rejoindre même des services d'urgence, des choses comme ça. Donc, je pense qu'il faut une bonne fois pour tout régler ce dossier-là qui est sur la table depuis de nombreuses années. On a besoin d'un engagement clair. On sait quand le premier ministre Legault avait promis que d'ici 2026, l'ensemble des régions à travers le Québec allait être couvertes par le cellulaire. Malheureusement, ça n'a pas été respecté.
7: Le ministère de la Cybersécurité et du Numérique maintient que l'objectif établi en 2022 sera atteint d'ici le 31 décembre 2026. Mark Carney est à New York pour tenter d'attirer davantage d'investissements privés au Canada. Le premier ministre participera ce matin à une table ronde avec des chefs d'entreprise, puis il prononcera un discours devant l'Economic Club de New York. Voici notre analyste à Ottawa, Fanny Olivier.
1: Mark Carney assure que l'objectif de son voyage, ce n'est pas de faire progresser les négociations commerciales, mais plutôt de rencontrer des PDG, des représentants du monde des affaires, pour tenter de les convaincre que le Canada est un terreau fertile aux investissements. On sait que le premier ministre s'est fixé l'objectif de mobiliser 1 000 milliards de dollars d'investissements au cours des 5 prochaines années, et il organise d'ailleurs cet automne un premier sommet sur le sujet à Toronto. Le bureau du premier ministre n'a pas fourni les noms des dirigeants d'entreprises que Mark Carney doit rencontrer, mais on comprend qu'il devrait se sentir en terrain ami, lui qui a longtemps œuvré dans le milieu de la finance. Reste que si Mark Carney choisit de se rendre aujourd'hui à New York plutôt qu'à Washington, ça démontre aussi le fait que les tensions commerciales avec l'administration Trump persistent et qu'Ottawa ne semble pas trop savoir comment sortir de ce cul-de-sac. On écoute Mark Carney.
9: Il y a des conversations qui continuent entre les dirigeants du dossier du commerce canado-américain, y compris avec Monsieur le ministre Leblanc, pour la mission à New York. C'est plus une mission du secteur privé. Il y a des grands investisseurs au Canada.
1: Pendant ce temps, Mexico et Washington s'apprêtent à entamer 3 cycles de négociations commerciales sans le Canada. Ici Fanny Olivier, Radio-Canada, Ottawa.
7: Depuis 20 ans, le nombre de fermes de la Mauricie qui offrent l'autocueillette de fraises à sa clientèle a diminué de plus de moitié, passant de 30 à 12. Ce phénomène s'explique par le manque de relève, l'augmentation des coûts d'exploitation et la météo instable. Si certains abandonnent, d'autres résistent. C'est le cas à la ferme Le Prix Gourmand de Tingwick, au centre du Québec. La propriétaire Christelle Lampron explique que les attentes des consommateurs peuvent exercer une pression sur des producteurs.
10: Je pense que maintenant, ce qu'on veut, c'est une expérience. Fait que, ça met une pression supplémentaire sur les producteurs. Nous, on devient non seulement des producteurs agricoles, mais on doit aussi devenir pas des géos de camp de jour, mais presque, dans le sens où les clients veulent des arts de pique-nique, des jeux pour les enfants. Il y en a qui veulent une gamme complète de produits transformés, qui veulent avoir des fermettes, des tours en tracteur. C'est beaucoup plus que la cueillette de fraises.
7: Même si l'autorécolte est arrêtée dans certaines fermes, les fraises de la région seront toujours vendues en kiosque. Le centre du Québec cherche à s'imposer sur l'échiquier touristique de la province. À l'aube de la belle saison, Tourisme Centre du Québec a présenté cette semaine une toute nouvelle image de marque avec le slogan « Droit au cœur ». Un virage marketing qui s'inscrit aussi dans la foulée d'un anniversaire pour le Centre du Québec qui fête sous peu ses 30 ans de création. Flora Beaurivage est conseillère en communication et marketing pour Tourisme Centre du Québec.
11: Je pense qu'on voulait démontrer un peu mieux qui est le centre du Québec, une région authentique qui va toucher droit au cœur, justement, de là notre slogan, mais également une région jeune, dynamique, puis vivante. Je pense que c'est ça qu'on voulait amener avec les nouvelles couleurs qui sont vraiment vivantes, puis une énergie aussi moderne.
7: Le dévoilement a eu lieu au restaurant Au Pâturage, un établissement récemment recommandé par le prestigieux Guide Michelin. Et puis au sport, le Canadien de Montréal fera face à l'élimination demain à la suite d'un revers de 4-0 hier face aux Hurricanes de la Caroline lors de la finale de l'Association de l'Est. Au sanctuaire Notre-Dame-du-Cap de Trois-Rivières, tout a été tenté pour aider le tricolore alors que des lampions bleu-blanc-rouge ont été commandés à la hâte pour être allumés par les fidèles ou les partisans de la Sainte-Flanelle. Et les dirigeants se préparent à présenter la finale de la Coupe Stanley s'il y a lieu, comme l'explique la directrice générale par intérim du sanctuaire, Amina Chafaï.
12: Ça nous prend des sous-traitants parce qu'on n'a pas nécessairement les grands écrans, la sonorité puis tout ça. Fait qu'on n'a pas été capable, on a manqué de temps. Mais s'il y a la prochaine série,
13: il y a une possibilité.
12: S'il n'y a pas d'autres événements, parce que c'est sûr que l'amphithéâtre Cogeco a présenté des matchs et tout ça. S'il y a de la place, pourquoi pas.
7: Le cinquième match aura lieu demain à Raleigh, en Caroline du Nord. Et avis aux intéressés, un miracle peut aussi être demandé au sanctuaire. Météo aujourd'hui, un ciel généralement nuageux, 60% de probabilité d'averse cet après-midi, un maximum de 16 degrés. Pour ce soir et cette nuit, un ciel partiellement nuageux, tout de même 60% de probabilité d'averse ce soir et après minuit, avec un minimum de 9. Alors voilà, c'était les informations. De retour à Pénélope.

0: Vous avez très certainement remarqué que lentement mais sûrement, on se dirige vers notre fin de saison qui arrive un peu plus tôt que les autres émissions pour faire place à Point de repère qui s'en vient. Donc, je terminerai ainsi que les collaborateurs et collaboratrices. Certains vont poursuivre, mais la plupart, vous allez les retrouver donc au mois d'août quand on va revenir. Et donc, en route vers sa dernière émission du 5 juin, donc la semaine prochaine, on a eu envie, parce que moi, je vous offre constamment mes top 3 de la semaine. Je le fais sur Instagram, on vous les propose dans l'émission. Mais là, on s'est dit, ce serait vraiment le fun d'avoir votre top 3 de la saison. Donc, entre le mois d'août et aujourd'hui, quel est votre top 3 des moments les plus marquants? Ça peut être un collaborateur, une collaboratrice que vous avez particulièrement aimé à un moment précis, une entrevue marquante, une discussion qu'on a eue. On fait souvent des tables rondes, des questionnements qu'on a eus. On est sorti du pays, on est allé à l'autre bout du monde parler à des gens. Il y a mine d'or de moments qu'on vous a présentés. Et donc, on aimerait ça vous entendre et on va trouver toutes sortes de façons de mettre ces moments-là en scène vendredi le 5 juin. Allez sur l'application audio, sur la bulle de conversation. Vous pouvez donc cliquer et choisir « Participer à l'émission ». Alors, donnez-nous vos 3 moments préférés avec quelques explications, s'il vous plaît. Parce que là, ce qu'on reçoit, c'est beaucoup des noms. Gisèle Pellicot, notamment, revient énormément. Richard Desjardins. Ça, c'est récent, donc c'est frais à votre mémoire. Mais essayez de creuser un peu puis de voir est-ce qu'il y a d'autres moments. Et expliquez-nous pourquoi, en quelques phrases. Pas besoin d'être un roman, je ne veux pas vous intimider avec ça. Là. Et ça se peut aussi qu'on vous lâche un coup de fil, ça vous intéresse, pour nous raconter votre moment. On va passer des extraits, peut-être même qu'on va prendre le téléphone et reparler à cette personne-là qui vous a marqué au mois de septembre. Alors voilà ce qu'on vous propose en route vers notre dernière émission le 5 juin. Ça se passe sur l'application audio sous l'onglet « Participer à l'émission de la bulle conversationnelle ». Et là, comme on est à la fin de cette saison, je commence à dire bye à tout le monde pour la saison. Et c'est donc la dernière clinique sexologique avec lui et elle ce matin. François Renaud, bonjour.
1: Allô.
0: Sexologue, psychothérapeute, créateur d'un nouveau programme.
1: Oui.
0: Il avait ravivé le désir et là, il a guérir après une infidélité.
1: Exactement.
0: Et donc, on retrouve ça sur lesexologues.ca dans l'onglet programme.
1: Oui, sur notre site de la clinique.
0: Sarah Mathieu Chartier, bonjour.
2: Bonjour.
0: Sexologue affiliale au BNL Club Sexu, chargée d'enseignement à la faculté de médecine à l'Université Laval. Aujourd'hui, deux sujets. Le deuxième sujet, donc en deuxième partie, les relations naissantes. Comment évaluer si ça vaut le coup de persévérer, même s'il y a des trucs qui nous plaisent pas, ou est-ce qu'on tire la plug, mais si on la tire, est-ce qu'on la tire trop tôt? Donc, toutes ces questions-là seront abordées. Mais on va commencer avec un sujet absolument passionnant. Écrivez-nous. Vous êtes généreux, vous êtes pas gêné. Sur les rêves érotiques. Vous avez fait un rêve avec votre ex, avec un ou une collègue, votre gérant de banque. Mais vous avez pas d'attirance dans la vie pour lui ou elle, mais dans votre rêve, c'était torride. Est-ce qu'un rêve érotique révèle toujours un désir caché? Est-ce qu'au contraire, des fois, ça a aucun lien avec la sexualité? On va faire ça ensemble ce matin. Sarah, c'est quoi un rêve érotique?
2: On parle d'une expérience qui est, je pense qu'une des choses qu'il faut garder en tête dès le départ, c'est oui, une expérience mentale, mais qu'on n'a pas vraiment de contrôle. Donc, c'est ce qui vient faire la différence entre un fantasme et un rêve. Et c'est une des raisons pourquoi aussi les conséquences sont parfois difficiles à gérer, parce qu'on se dit, mais comment se fait-il? On cherche une interprétation, on cherche à réfléchir. Puis après, ben, évidemment, là, lorsqu'on parle de rêve érotique, on parle de la présence de contenu sexuel, mais pas nécessairement explicite. Donc, ça peut être aussi cette sensation de tension, des scénarios qu'on investit à d'une connotation sexuelle. Donc, c'est pas obligé nécessairement d'être pornographique là, pour être considéré comme un rêve érotique.
0: Puis j'allais voir hier la définition exacte d'érotisme, parce que des fois, on a des rêves sexuels, mais qui ne sont pas du domaine de l'érotisme. Parce que l'érotisme, pour moi, il y a quelque chose... Oui, des fois dérangeant, mais quand même d'agréable, du désir. Alors qu'un rêve sexuel, c'est pas nécessairement un rêve qui est agréable. Ça se peut j'utilise l'un ou l'autre des termes aujourd'hui pendant la clinique, Sarah, OK?
2: Oui, tout à fait. Puis je pense que l'éros, là, on parle de désir, d'élan, de charge quand même qui est plus forte sur le plan symbolique par rapport à quelque chose qui relèverait sexuel d'actes physiques, comportementaux. Fait que c'est vrai que la nuance, bien qu'on va les utiliser de façon interchangeable, la nuance est quand même intéressante.
0: Parce que pour moi, un rêve, par exemple, où on revivrait un trauma sexuel, moi, je le mettrais pas dans la catégorie érotique.
2: Exactement.
0: Okay.
2: Oui, c'est une belle nuance.
0: François, est-ce que les rêves érotiques, donc on va parler de ceux-là, parle nécessairement notre vie sexuelle? C'est-tu comme patate-patate?
1: Non, pas nécessairement. Je veux dire, le cerveau fait toutes sortes de choses pendant la nuit. Là. D'un fois, ça peut avoir un lien. Là. D'un fois, c'est comme une genre de désir désinhibé, en fait, de notre sexualité. D'un fois, c'est tout simplement, pendant la nuit, on a des réponses sexuelles, là, ce qui veut dire qu'on peut être excité physiologiquement sans aucune stimulation, ce qui va amener peut-être des rêves qui vont commencer à réagir à la réaction physiologique. Mm-hmm. Par contre, c'est quand même quelque chose qu'on peut analyser, interpréter, explorer, qui peuvent parfois dire toutes sortes de différentes affaires. Des fois, on repasse, des fois, juste les gens qu'on a vus dans la journée, puis on fait juste comme, je vais dire, recycler un peu la mémoire de la journée, mm-hmm. puis on processe souvent, là, c'est parfois la théorie en arrière des rêves, là, c'est qu'on processe parfois la journée de qu'est-ce qui s'est passé. Fait que, tu sais, des fois, ça peut parler de nos anxiétés, des insécurités, un moment de bonheur qu'on a eu dans la journée, ou juste un étranger qu'on a croisé, qu'on a trouvé un peu attirant, puis qu'après ça, dans un état un peu désinhibé, on s'est fait un rêve érotique là, de ces mm-hmm. personnes-là. Ce qu'il faut faire attention, c'est pas tomber dans des interprétations comme très, je sais pas spécifique, mais comme rigide ou comme prédéterminées. Là. T'sais, on peut aller sur Internet, puis on peut aller voir interprétation de rêve, puis comme tu vas avoir une panoplie d'événements que tu peux retrouver dans un rêve avec des interprétations. Ouais. Moi, je dirais de peut-être plus faire attention. Ça peut être intéressant, ça peut être le fun à explorer, ça peut donner des pistes de réflexion. Mais ces interprétations-là, je veux dire, sont basées sur absolument rien de particulièrement scientifique. C'est des gens qui ont fait des listes un peu générales, là, puis un peu logico-déductives sur qu'est-ce que ça pourrait potentiellement dire. Il y a certaines thérapies en sexologie, en psychologie qui utilisent l'interprétation des rêves, mais c'est souvent avec, OK, mais toi, en tant que personne qui a eu le rêve, comment tu l'interprètes? Exact. Qu'est-ce que ça signifie pour toi?
0: Dans quel état tu t'es réveillé? Dans quel état tu étais?
1: Exactement. Qu'est-ce que ça a suscité comme émotion? Mmh. Qu'est-ce que tu penses que ça veut dire? Que tu as rêvé sur ton ex aussi ou ça. Parfois, ça peut être très dérangeant. Donc, on a parlé là, parfois de rêves d'agression sexuelle ou juste de rêves très dérangeants, très atypiques ou de sexualité qui sont peut-être même considérées immorales, par exemple, qui pourraient être très dérangeants ou même d'inceste, parfois, là, qui peuvent nous déranger. Effectivement, ça va éveiller parfois là, des émotions assez fortes là, pour plusieurs personnes.
0: Bon, Freud, là, il dirait quoi? Là?
2: Mais c'est sûr, je ne peux pas m'empêcher. Ouais, c'est ça, parce que j'ai le revisite, là. Mais en même temps, c'est quand même parmi les premiers qui nous ont, qui nous invitent quand même à considérer les rêves comme une source d'information. Freud soutenait quand même que les rêves, c'est la voie royale vers l'inconscient. Je pense qu'avec le temps, on est venu tempérer. Il soutenait également aussi qu'il y avait toujours du contenu sexuel latent ou manifeste.
0: C'est pas un serpent, c'est juste un serpent, Freud.
2: Mais dans des recherches peut-être plus actuelles, plus récentes, l'hypothèse qui revient souvent, c'est ce qu'on appelle l'hypothèse de la continuité, puis je la trouve quand même intéressante, où on ne peut pas complètement dissocier les rêves de l'expérience de la vie éveillée. Et donc, c'est de là où on peut réfléchir, c'est comment la vie éveillée vient influencer nos rêves et comment les rêves viennent peut-être ouvrir des portes dans la vie éveillée. Ah, donc, c'est cette relation bidirectionnelle qui fait en sorte, comme François le disait, qu'on va utiliser les rêves comme une source d'information parmi d'autres lors d'un travail thérapeutique.
0: En quelques mots, Sarah, est-ce que tout le monde fait des rêves érotiques? Est-ce qu'on sait c'est quoi le profil de rêveur-rêveuse? Puis qu'est-ce qui se passe comme activité sexuelle dans ces rêves-là?
2: Oui, ça a été mon petit bonheur dans la dernière semaine, là, c'est d'ouvrir toutes ces études empiriques, puis entre autres des études populationnelles, le Sleep Study qui a été fait aux États-Unis récemment, qui illustre que les rêves érotiques ou à contenu sexuel sont quasi universels. Ça n'a rien d'exceptionnel.
0: Dans toutes les cultures?
2: Oui, mais le contenu va différer. Je suis tombée, entre autres, sur une étude qui faisait une différence entre l'Italie et le Canada. Je trouvais ça quand même intéressant parce qu'il y avait plus de romance en Italie. Donc, on voit quand même comment la vie éveillée vient influencer. Puis, c'est un peu plus pornographique, le contenu des rêves rapporté par l'échantillon canadien.
0: Ah ouais, c'est drôle.
2: Oui, mais ça, en tout cas, pour moi, ça fait réfléchir un peu à ce qui nous alimente puis ce qui est plus présent dans la sphère publique.
0: Les hommes, les femmes, les âges, est-ce qu'on sait?
2: Oui, donc lorsqu'on fait des différences de genre, dans le fond, tout le monde, près de la moitié des personnes ont eu des rêves dans le dernier mois, là, lors des études empiriques, peu importe le genre, mais les hommes un peu plus de rêves, le contenu est un petit peu plus explicite ou, par exemple, des comportements comme le sexe oral reçu est plus présent chez les hommes. Donc, on voit encore une fois...
0: Corrélation réalité...

0: moment-là.
1: Travail. Moi, ce que j'ai trouvé intéressant, c'est que les personnes plus âgées, donc 60 ans et plus, rapportent davantage de rêves érotiques que les personnes plus jeunes, dont les rêves sont plus investis, semblent plus être investis par des préoccupations là de relationnel ou de début de vie. Et autre chose, les travailleurs temps plein rapportent moins de rêves érotiques, sont comme trop fatigués. leur imaginaire érotique semble être moins actif ou peut-être plus habité par des contenus liés au travail que liés au plaisir. Donc c'est des évidemment il y a des limites là à ces études là, mais je trouve que ça révèle quelque chose sur la place qu'on alloue à la sexualité dans la vie éveillée.
2: Et je vois ça dans les notes, les rêves sexuels fréquents peuvent indiquer un stress psychologique accru.
1: Oui, quelques études qui illustrent le lien entre anxiété et rêve sexuel, puis pas nécessairement un contenu positif, là, donc la nuance dont on parlait au début de la chronique. Puis on voit la possibilité d'un cycle bidirectionnel, c'est-à-dire que vivre de la détresse, ça nous amène à être plus actifs au niveau des rêves ou plus de réveils soudains qui fait en sorte qu'on s'en rappelle davantage. Puis là, ces rêves-là, à contenu parfois un peu désagréable ou très, très chargé sur le plan sexuel, ben peuvent augmenter par la suite notre sentiment de détresse. Donc, c'est quelque chose qui peut s'alimenter. Puis c'est là qu'on voit l'importance du sommeil aussi, de façon générale, dans notre bien-être, bien-être sexuel inclus.
2: OK. Les baisers à 18,5%, c'est ce qu'on retrouve le plus fréquent. Le sexe oral à 15,3%, stimulation manuelle à 11,8%, pénétration à 8,3%. Je veux juste que les gens sentent là, que
1: ben
2: tout
1: oui.
2: ça, là, on vit toute la même affaire, OK? OK, on a un cas ici. Je suis mariée depuis 14 ans. François, je pense que ça va être pour toi. Je suis mariée depuis 14 ans. Je rêve souvent que j'ai une aventure sexuelle avec un collègue de travail que je trouve même pas attirant dans la vraie vie. Au réveil, je me sens coupable. Est-ce que ça veut dire que mon couple va mal?
3: Oui. Non.
2: Non!
3: C'est ça. Comme on explique depuis tantôt, on va rêver sur toutes sortes d'affaires au niveau sexuel, même des gens qu'on va pas nécessairement trouver attirants. Puis même, on peut avoir des rêves, ce qu'on appelle un peu anti-érotiques. Même, là, on a parlé d'agression sexuelle ou même d'inceste, que dans la vraie vie, tu ferais jamais ça, mais ton cerveau produit ce genre de situation-là. Ça se peut que tu as une certaine attirance, peut-être non avouée envers cette personne-là, ou que c'est pas physiquement ce qui t'attire, mais il y a une caractéristique chez cette personne-là qui t'attire. Puis dans le rêve, ça va ressortir. Okay. Ça se peut que cette personne-là aussi ne t'attire même pas, ou même au contraire, te dégoûte ou te dérange vraiment beaucoup. Puis parfois, en fait, le rêve, c'est une façon, tu sais, de comme sortir de l'agressivité à travers la sexualité. Fait que des fois, ça peut être fait de cette façon-là aussi. Puis c'est comme c'est quelqu'un que probablement tu fréquentes, comme c'est un collègue ici là, que tu fréquentes quotidiennement, ton cerveau, comme je disais tantôt, recycle parfois un visage ou des personnes que tu connais. Puis c'est juste cette personne-là qui s'est présentée là dans la situation. Mais ça peut être intéressant comme d'explorer. Mais pourquoi peut-être cette personne-là? T'sais, si c'est quelque chose qui est fréquent. Tu sais, c'est toujours même collègue qui revient dans un fantasme. Ça, c'est peut-être plus significatif qu'un rêve qui est comme spontané. C'est arrivé une fois, puis ça s'est arrêté là. L'état dans lequel tu étais vraiment excité ou pas du tout excité pendant le rêve, quand tu t'es réveillé, comment tu t'es senti par rapport à ça? T'étais-tu dans un état conflictuel de comme « Ah, oh, mon Dieu, j'ai comme vécu plein de plaisir de mon rêve, mais j'aime pas cette personne-là. Mon chum ou ma blonde est à côté de moi, puis là, je me sens pas bien. » Fait que là, il y a comme plein d'émotions en même temps qui vont nécessairement jouer. Puis en plus, on est dans un état semi-éveillé quand on se réveille du rêve. Fait que là,
2: la confusion joue.
3: Confusion joue aussi là dans cet état-là aussi demi réveillé. Fait que toutes sortes de choses amplifient, diminuent un peu la chose. Fait que tu sais, c'est de regarder ça avec un pas de recul, sans être trop dans la panique ou l'anxiété. Mais des fois, ça peut être révélateur de certaines choses intéressantes.
2: Sarah,
1: oui, puis faut garder en tête que la constance, c'est probablement qu'on a plus de flexibilité ou de fluidité dans nos rêves que dans la réalité. Puis c'est ce qui fait en sorte aussi qu'on voit, par exemple, pas de concordance parfaite entre l'orientation sexuelle dans notre vie éveillée, puis les rêves qui peuvent être investis de partenaires du même genre ou à l'inverse. Puis moi, je voulais aussi normaliser un peu la situation sur le plan statistique. C'est quand même juste de 20 à 30% des rêves érotiques qui sont avec le partenaire actuel. Ça veut donc dire que 70% sont avec d'autres partenaires ex. Les ex viennent en deuxième position, amis, collègues par la suite. Là, c'est entre autres la récurrence des figures là, qui semble être l'hypothèse la plus solide pour savoir comment ça se fait qu'ils se retrouvent dans notre tête pendant la nuit. Mais cette idée de flexibilité plus importante dans les rêves, je trouve qu'elle est intéressante aussi parfois peut-être pour la réinvestir dans nos fantasmes plus conscients. Puis se dire, ah, est-ce qu'on a envie d'explorer, d'alimenter notre désir lorsqu'évidemment ça crée pas là un mal-être ou de la détresse par la suite.
2: Il y a une question qui vient spontanément, rêver d'une relation sexuelle ou d'une situation sexuelle avec le même sexe si on est hétéro. Qu'est-ce qu'on sait là-dessus?
1: Mais c'est parmi le ce que moi j'ai vu, c'est que c'était beaucoup plus fréquent dans le fond qu'on le pense. Donc il y avait même des données que c'était presque 50% des personnes qui avaient eu dans la dernière année là des rêves avec des personnes du même genre lorsqu'elles étaient hétéros et vice-versa. Donc ça, je trouvais ça intéressant. Puis c'est là où on veut pas faire de pression ou de réflexion entourant l'obligation d'agir.
2: Mais c'est-à-dire c'est pas nécessairement une homosexualité refoulée, par exemple.
1: Non, c'est ça. Tu sais, c'est là où on va prendre nos distances de Freud. Okay.
2: Ouais, c'est ça, exact. Ouais.
1: Okay. Mais, sauf que François le mentionnait, cette idée de récurrence, puis la façon dont ça nous habite par la suite.
2: Okay.
1: C'est ça qui est plus intéressant à réfléchir. Si c'est quelque chose qui, d'une fois éveillé, continue à être investir, continue à créer quelque chose, nous amène à porter une attention plus soutenue peut-être envers certaines personnes. Là, il faut faire attention peut-être à un certain biais de confirmation. Là, on se dit, mon Dieu, qu'est-ce qui se passe? Puis là, on finit, on cherche d'autres signes. Mais on peut être un petit peu plus alerte, un petit peu plus vigilante pour voir comme est-ce que ça vaut la peine de porter davantage attention puis de pousser un peu ces portes-là, là, les ouvrir.
2: Mais c'est vrai que c'est intéressant parce que si nos rêves sexuels ou érotiques nous habitent dans le présent plus que les autres rêves, il y a peut-être lieu de se demander, c'est ça, qu'est-ce que ça provoque en moi à ce moment-ci? Qu'est-ce que ça c'est vraiment intéressant.
1: Ouais. Est-ce que c'est de la culpabilité, du regret, une envie? Puis quand même, moi, j'ai trouvé là que parmi les effets positifs des rêves érotiques, c'est une intensification du désir par la suite. Donc ça, c'est quand même chouette, un comportement non volontaire qui vient nous raviver quelque chose. Donc voilà.
2: Ça doit être quand même particulier de se retrouver avoir fait un rêve érotique très stimulant avec quelqu'un d'autre, se réveiller avec du désir et faire l'amour avec son ou sa partenaire. Après, ça doit provoquer quand même de la culpabilité, François.
3: Bah, pour certaines personnes, oui. Je veux dire, on fait ça même à l'état un peu éveillé. Là, tu sais, on parlait que bien des gens ont des rêves érotiques sur d'autres personnes que leur partenaire. À l'état éveillé aussi. Très rares sont les gens qui ne font que fantasmer, masturber sur une personne toute leur vie. On a tous un certain degré de non-monogamie, je pense. Donc oui, effectivement, il y a des gens qui vont comme ça va les exciter, puis là, ils vont faire l'amour avec l'autre personne, puis ils vont se sentir mal que c'est pas leur partenaire qui les a excités. Mais il y a plein d'éléments à l'état éveillé qui va autant dans notre imaginaire que dans notre quotidien. Collègue, une personne qu'on trouve un peu attirante, qu'on a vue pendant la journée, puis c'est ce qui nous a stimulé finalement, puis qui nous a amené à avoir une relation sexuelle. C'est assez typique et normal.
2: D'accord. Je rêve souvent que je suis dans une situation sexuelle avec plusieurs personnes, alors que dans ma vie, je suis plutôt réservée et très fidèle. Ça me perturbe énormément. François.
3: L'état de rêve peut nous permettre parfois, tu sais, on peut avoir des curiosités pour certaines choses, mais qu'on n'ose pas peut-être explorer dans un état éveillé. On a des inhibitions qui se présentent, on a de la pudeur par rapport à la sexualité. On a une éducation sexuelle, mais ça veut pas nécessairement dire que il y a certains intérêts qui sont pas nécessairement là ou une certaine curiosité qui peuvent se présenter. Puis dans l'état peut-être justement plus inconscient ou justement il y a pas de désinhibition, le cortex préfrontal là, qui est généralement la partie du cerveau qui va inhiber plusieurs choses est comme moins actif dans cet état-là, et donc la personne est peut-être en train d'explorer quelque chose qu'elle n'oserait pas vouloir explorer dans un état éveillé. Encore une fois, comme on dit, c'est de regarder mais pourquoi ça te dérange, tu sais, ce rêve-là. Justement, le fait que ça te dérange peut parler aussi de toi. D'un fois, c'est pas juste le fait que tu as eu le rêve, mais le fait que ça te dérange. Est-ce que tu as comme un genre d'auto-critique ou un jugement, une dévalorisation de « mon Dieu, comment moi je peux fantasmer là-dessus? Qu'est-ce que ça veut dire que je fantasme là-dessus? Mais pourquoi est-ce que ça te dérange que tu fantasmes ou que tu as un fantasme, là, un rêve érotique par rapport à quelque chose que peut-être t'es un peu gêné ou que t'assumes pas non plus de toi. Puis les sexologues, c'est quelque chose qu'on peut avoir tendance à explorer aussi, que quand on a des fantasmes qu'on appelle égodystones, donc quand on n'est pas en congruence avec nos fantasmes ou avec nos rêves érotiques, on peut consulter pour aller voir mais pourquoi ça nous dérange, puis qu'est-ce que ça veut dire. Puis il y a des fantasmes égosyntones où ce qu'on se sent en congruence avec le fantasme, ça nous excite, puis ça nous fait plaisir que ça nous excite, mais égodystones, c'est quand on se sent pas bien, mais ça peut nous exciter, ça peut nous amener un certain plaisir, mais il y a quelque chose qui me dérange dans le rêve.
2: Je vais sauter tout de suite à une question plus loin. Il y a des rêves sexuels qui sont très dérangeants.
3: Ouais.
2: Un fils rêve qui fait l'amour à sa mère. Une femme qui se fait violenter, qui trouve du plaisir. Il y a beaucoup de situations. Qu'est-ce qu'on fait avec ça au réveil? Je sais pas qui veut, Sarah. Qu'est-ce qu'on sait de ces rêves-là très perturbants, là?
1: Oui, bien que ça reste une proportion plus faible là, de personnes qui vont être habitées par ça, c'est sûr que ce qu'on voit sur le plan de la santé mentale, ça peut vraiment, surtout à répétition, jouer sur stress, changement d'humeur, surtout lorsque ça va venir comme nous distraire après dans le quotidien. Donc sur le plan clinique, puis dans un travail ou même avec soi-même, la question de le pas de recul nécessaire là à prendre, puis la prise de distance, je pense que c'est inévitable. Fait qu'il y a comme, à partir de tout ce que j'ai dit jusqu'à présent, tu sais, on va normaliser là que c'est un système qui est non contrôlé. Donc ça, c'est comme important pour notre concept de nous-mêmes. Après ça, faire attention à ne pas surinterpréter, puis davantage explorer un peu plus le ressenti. Là. Qu'est-ce qui inquiète? Est-ce que ça revient souvent? Est-ce que c'est lié à un contexte relationnel actuel ou passé?
2: Donc, par exemple, je trouve... Oui, si y a une relation sexuelle avec un membre de la famille, puis là, je parle pas de avec des enfants, tu sais, juste frères, sœurs, parents, adulte, whatever, là, ça peut avoir, donc, ce que tu viens de dire, Sarah, un lien avec autre chose dans cette relation-là, mais que notre rêve a mis dans un cadre sexuel, mais qui a rien à voir avec du désir.
1: Oui, parce que c'est justement ça, c'est que la sexualité, ça devient comme un peu, tu sais, quelque chose qui va pas se traduire par de la sexualité dans la vie réelle, mais peut-être comme l'expression d'une tension de quelque... De quelque chose qui est chargé, mais plus sur le plan relationnel ou émotionnel. Puis c'est là où le travail va souvent se faire sur le fait de recentrer sur la vie éveillée, sur l'expérience réelle, sur les interactions, pour essayer de pas faire une transposition directe. Finalement, ce qui est la source de beaucoup de détresse là, lorsqu'il est question. Mais après, moi, je voudrais quand même faire une parenthèse. Tu sais, des personnes justement qui ont vécu des violences sexuelles par le passé, tu sais, c'est quand même un symptôme assez documenté de stress post-traumatique. Puis c'est pas de responsabiliser ici les gens à l'égard de... Oubliez ça, mettez ça de côté. Je pense que surtout quand c'est à répétition, quand c'est lié à des relations émergentes, par exemple, là, ça peut devenir... Okay. Ça peut exiger un travail un petit peu plus en profondeur, puis c'est pas facile à vivre du tout.
2: Saint-François?
3: Tu sais, tout comme parfois la tension n'a rien à voir avec quelque chose de sexuel, puis ça se transforme dans un rêve sexuel. D'un fois, effectivement, puis c'est quelque chose qu'on a parfois de la difficulté à s'avouer, mais il y a quand même, il peut avoir de la tension sexuelle dans la famille. Autant avec les adultes, entre les frères et sœurs, les cousins, cousines, qui sont comme inavoués, il y a comme un gros tabou entourant ça, puis ça se manifeste parfois à travers les rêves. D'un fois, c'est il y a comme une genre de tension sexuelle qui est comme très subtile, qui est pas vraiment là, qui peut même être un peu comme dérangeante, là. Tu le sens dans le regard de l'autre, mais on veut pas vraiment se l'avouer. Souvent ça passe par comme se chatouiller, se chamailler. Il y a beaucoup de gestion de comme tension sexuelle à travers ce genre de choses là qui est comme dénudée de sexualité, mais que il y a un petit quelque chose qui est là, mais dans l'état désinhibé du rêve peut se retrouver. Puis on le voit de plus en plus, nous, en thérapie, là, c'est des choses qui ressortent. Moi, j'entends beaucoup de mes collègues qui en parlent aussi puis qui explorent un peu là, ces genres de tensions sexuelles inavouées-là. Évidemment, faut pas sauter à des conclusions, comme on dit depuis le début, que parce que tu as eu un rêve comme ça, qu'il y a nécessairement ça. C'est de l'explorer puis d'aller en détail là, dans cette analyse-là.
2: Quand est-ce, François, que c'est positif de se raconter ses rêves érotiques en couple? Puis quand est-ce que c'est peut-être pas une bonne idée?
3: ça peut être une bonne idée si on trouve ça le fun, plaisant, puis qu'on veut, comme on a une curiosité à prendre l'autre dans son intimité, même dans les choses les plus un peu atypiques ou étranges qu'on peut avoir dans la sexualité. Quand par contre ça va éveiller plein de jalousie ou d'insécurité parce que bon là j'ai un rêve sur mon ex, ah, mais là comment ça, puis là il y a toute l'insécurité qui va être menée par rapport à ça, c'est sûr que ça peut créer plus de conflits puis de

0: de discussions difficiles. Par contre, je dirais pas que parce que ça va nécessairement susciter une réaction négative chez l'autre qu'on devrait pas le faire. Mais c'est quoi le degré en fait de difficulté qu'il veut avoir, puis c'est quoi le bénéfice, c'est quoi l'intention en arrière de le dévoiler, même si on sait que ça va peut-être éveiller quelque chose de dérangeant dans notre couple. Des fois, ça c'est la première réaction, puis après ça, on finit par atténuer un peu là, les insécurités, puis on réalise qu'on peut partager, puis c'est rendu une source là, de d'informations qu'on peut partager ensemble. Fait qu'il faut pas s'arrêter parce qu'il y a un certain malaise ou un certain impact négatif, mais il faut quand même calculer est-ce que je suis en train de me tirer dans le pied, puis ça va comme débouler vers quelque chose qu'on veut vraiment pas, puis on sera pas capable de sortir quelque chose de positif de tout ça en arrière, parce qu'il y en a qui effectivement ne verront pas la différence. Puis il y a une situation qui ressort souvent, moi je trouve, là, les gens qui fantasment que leur partenaire les a trompés. Puis parfois, on a de la difficulté à faire la différence entre la réalité et le rêve.
1: Oh mon Dieu, ça, c'est vrai qu'on a de la misère à faire.
0: Qui se réveille en beau, tu sais, en beau maudit.
1: Ah, c'est vrai.
0: Ils sont vraiment en colère.
1: C'est
0: puis là,
1: vrai.
0: L'autre qui est comme, il fait juste se réveiller, il comprend rien. Puis l'autre qui le regarde, puis il est comme, j'ai rien fait. Puis l'autre qui est comme, ouais, mais tu m'as trompé dans mon rêve. Puis il y en a un, pour vrai, il ne décroche pas. Là. C'est comme, l'émotion était tellement vive pendant le rêve et après, que c'est comme, ils ont vraiment l'impression qu'ils ont été... C'est comme s'il n'y avait aucune distinction. L'émotion était tellement vraie que la réalité et le rêve n'est plus distinguable.
1: Puis je dirais même au-delà des émotions, il y a même des réactions physiologiques, tu sais, qui ont été mesurées le plus en laboratoire dans les cliniques du sommeil. Donc on voit des, puis c'est pas juste des réactions d'excitation comme la lubrification ou l'érection, mais le cœur qui se met à battre. Donc c'est sûr que lorsqu'on se réveille dans cet état-là, on est aussi dans, on est un peu, on a un pied dans notre rêve puis un pied dans la réalité, puis c'est là où c'est difficile de prendre le pas de recul nécessaire. Mais par rapport au fait d'aborder ou pas les rêves érotiques avec son partenaire ou sa partenaire. Pour moi, il y a deux questions fondamentales. Qu'est-ce qu'on a envie de créer en partageant notre rêve? Donc, c'est quoi notre intention finalement en amont? Pourquoi on veut le partager? Et la deuxième question, c'est dans quel climat j'ai envie de le dire? Donc, parfois, c'est aussi ou davantage une question de contexte qu'une question du contenu du message.
2: Exact.
1: Donc, c'est à prendre en considération si on veut avoir un effet de renforcement de l'intimité, ce qui est observé là, vraiment lorsqu'on partage nos rêves érotiques dans des conditions plus favorables, puis avec une intention qui n'est pas de susciter de la jalousie.
2: Ok, par la peau des dents. Je pense qu'on dit. Deux courriels sont rentrés. Mélange toujours entre la peau des fesses et la peau des dents. Il y a presque 30 ans, j'ai travaillé en Afrique de l'Ouest et j'ai dû prendre du Lariam, de la mifloquine, un médicament en prévention de la malaria. Mon Dieu, les rêves érotiques que j'ai faits durant cette période, très perturbant. Parce que c'est vrai que ça cause des cauchemars pour plusieurs, ce médicament-là. Je me réveillais avec une vraie sensation d'avoir vécu ces rêves, fatiguée physiquement d'avoir fait l'amour toute la nuit. Des rêves intenses qui m'habitaient quelques jours. Je me sentais étrange, un peu coupable, jusqu'au jour où j'ai rencontré une coopérante américaine et qu'elle me dit que le seul effet secondaire du Lariam pour elle, c'était les rêves érotiques. Quel soulagement! C'était pas seulement dû à ma psyché, mais aussi et surtout à ce médicament très controversé que je ne reprendrai jamais. Je suis une personne qui n'a pas de partenaire régulier depuis 20 ans. Ma dernière relation sexuelle remonte à une dizaine d'années, mais je fais souvent de ces rêves érotiques, donc c'est probablement une question d'envie. Même les personnes qui n'ont pas de partenaire peuvent avoir ces envies, bien entendu. Donc, en terminant, François, je pense que la conclusion, ça pourrait être, les rêves érotiques servent parfois à explorer des émotions liées à la sexualité, mais parfois aussi,
0: ils veulent pas dire... Ou affectifs et relationnels aussi,
2: mais parfois, ça veut aussi dire absolument rien.
0: Oui, c'est du recyclage.
2: OK. François Renaud, sexologue, psychothérapeute, créateur de ces deux programmes, donc Raviver le désir et le tout nouveau Guérir après une infidélité. Sarah Mathieu Chartier, sexologue affiliée à l'OBNL Club Sexu et chargée d'enseignement à la faculté de médecine de l'Université Laval. Là, je vous le dis, là, ils n'auraient pas grand temps pour écrire les courriels sur le deuxième sujet parce que ça va aller vite. Relation naissante, après quelques mois, on est patient ou on fout le camp quand quelque chose nous dérange.
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2: Alors, c'est un moment excitant, c'est anxiogène, un début de relation, est-ce qu'on est dans quelque chose de premier?

0: metteurs? Est-ce qu'on est déjà en train de s'accrocher à une dynamique qui va aller nulle part? Pourquoi les débuts d'une relation sont souvent si confus, François?
1: En grande partie parce qu'on a peu d'informations réelles. Dans le sens où on connaît un peu la personne, on a peut-être certains éléments d'attirance, de complicité, mais toute l'information qu'on n'a pas, on a tendance à la projeter et se projeter dans le futur. On va projeter ce qu'on veut avoir de ce partenaire-là, puis on va un peu faire semblant parfois que certaines informations n'existent pas ou on va les banaliser, les minimiser. Puis, selon notre dynamique relationnelle ou notre style d'attachement aussi, on va aller chercher différentes informations. Donc, on peut être une personne là, qui tombe facilement en amour, qui veut rapidement être en couple. Fait que quelqu'un a peut-être un style d'attachement plus anxieux, va vouloir rapidement s'attacher, tandis qu'une personne peut-être avec un style plus évitant va chercher peut-être des choses qu'ils vont moins aimer. Fait que là, ça peut amener toutes sortes de dynamiques. Là, tu vas retrouver deux personnes avec des styles d'attachement peut-être différents qui vont donner des dynamiques particulières selon le duo qui s'est créé. Fait qu'il y en a qui sont comme aussi qui commencent à rentrer. Ah, ils vont comme commencer à remettre en doute certaines affaires. Ils vont commencer à être gossés par des petites choses qui sont peut-être un peu banales ou inversement, la personne va voir les choses qui seraient importantes à explorer plus mais vont pas vouloir, veulent juste être en couple. Ça les rassure d'être en relation. Ils sortent de leur solitude et vont nier un peu ces choses-là. Fait que, comme il y a peu d'informations réelles qu'on peut avoir puis qu'on se base un peu finalement sur notre propre histoire, nos désirs qu'on va projeter, ben toutes ces informations-là sont confus. Puis là, on développe des expériences avec ces personnes-là qui donnent de la nouvelle information. Puis l'être humain, parfois, a de la misère à intégrer de la nouvelle information ou de l'adapter à l'ancienne. Fait que ça crée parfois de la friction un peu cognitive ou intellectuelle, là, si je peux dire.
0: Mon Dieu, qu'on a de la misère, Sarah, avec l'incertitude. qu'il faut réduire, là, mais en même temps, il faut la réduire parce qu'on... On a de la misère avec.
2: Mais en fait, c'est vraiment mon une de mes théories préférées de l'entrée en relation. Puis c'est peu importe les relations, pas seulement romantiques. C'est justement cette théorie de la réduction de l'incertitude qui finalement qui vient expliquer un peu la plupart de nos gestes, nos comportements, nos interactions. Où on essaie de réduire le flou finalement au maximum. C'est quelque chose qui va varier en fonction des personnes. Donc, des personnes qui peuvent tolérer davantage ce flou-là vont pouvoir peut-être être un petit peu plus dans le moment présent, un peu plus dans le jeu. Alors que pour d'autres, c'est comme si le début des relations, ça les met dans un état d'enquête ou de confirmation. Là. Est-ce que je perds mon temps ou pas?
0: Ouais.
2: Puis ça vient aussi avec ce qu'on appelle la norme de réciprocité, c'est-à-dire que c'est là où on va faire des dévoilements pour entraîner le dévoilement de l'autre, puis essayer de voir est-ce que nos dévoilements réciproques fonctionnent ensemble, s'accrochent l'un à l'autre ou pas. Mais même là, il y a une tension parce que on voit bien qu'un dévoilement jugé trop rapide, ça peut être un peu perçu comme inquiétant. Donc, on parle, tu sais, de couche d'oignon. Là, il faut y aller comme de façon progressive pour privilégier aussi un petit peu plus de sécurité. Mais là, j'ai l'air d'une coach de vie ou relationnelle en disant ça. Puis c'est là où il n'y a pas de formule magique aussi. Puis ça, je pense que ça laisse beaucoup de personnes dans une certaine forme d'insatisfaction parce que là, elles veulent, mais est-ce que c'est trop vite? Puis là, il y a tellement de calculs, ça nous habite tellement que ça rend les débuts de relation parfois très anxiogènes finalement.
0: C'est comme si on avait deux vitesses, le break ou all-in, ou la vitesse où est-ce qu'on a le goût de s'embarquer. Puis entre les deux, il y a tout un spectre à explorer et c'est pas évident pour tout le monde. Mais ça, je suis quelqu'un de très investi rapidement. J'ai rencontré quelqu'un, c'est intense, mais parfois il disparaît pendant quelques jours sans explication. Quand il vient, il est charmant. Je sais pas si c'est là l'objet de toute cette deuxième partie de chronique sexologique. Je sais pas si je dois être patiente ou si c'est déjà un red flag. François.
1: Tout le monde va avoir comme des critères différents de l'investissement qu'on doit avoir comme au début de la relation. Il y a des gens qui ont des horaires aussi qui sont très différents. Mm-hmm. Donc, il y a des gens, quelqu'un qui commence à se rencontrer après une première date, c'est comme ils veulent continuer à se texter, ils disent le petit bonjour le matin, comment ça va, le bonne nuit à la soirée. Puis, il y en a qui aiment prendre les choses comme plus lentement. Ils veulent pas investir plein d'énergie dans une nouvelle fréquentation. Puis, ils vont avoir des périodes un peu plus d'autonomie, de solitude ou de s'investir dans d'autres activités ou relations sociales. C'est sûr que ça fait, surtout aujourd'hui, avec

0: Avec l'accessibilité à des partenaires et le nombre de fréquentations qu'on peut avoir en même temps là, avec les applications, ça l'inquiète beaucoup de gens. Est-ce que je suis la seule ou le seul en ce moment? Okay. Ouais. Est-ce que c'est trois journées-là où il ou elle me parlait pas?
1: Parce qu'il
0: était en train de fréquenter quelqu'un d'autre ou d'autres personnes avec un S. Fait que c'est sûr que ça peut amener un peu là.
1: Mais ça, c'est relativement facile à régler dans le sens que tu le demandes. Si t'es capable,
0: oui.
1: Si le contexte, c'est pas si facile, mais
0: tu peux demander encore là, est-ce que la personne va vraiment être honnête? Il y a ça aussi, tu sais, quand ça fait 3-4 semaines que tu connais quelqu'un, par texto, lui demander ou même face à face, tu vois-tu d'autres gens? La personne peut facilement dire, ben non, t'es la seule, t'es le seul, t'as pas à t'inquiéter. Il y a plein de gens qui vont pas être honnêtes avec ça parce qu'ils savent très bien que s'ils répondent, ben oui, je fréquente 3 autres personnes en même temps que toi, c'est sûr que bien des gens vont faire, ok, mais moi, ça m'intéresse pas.
1: Mais c'est quand même, ça me semble quand même, je sais pas si important, c'est un mot trop gros, mais d'établir au départ, Sarah, une ou deux affaires qu'on cherche ou qu'on cherche pas ou qu'on a envie ou pas, mais en même temps je dis ça, puis si on déballe ça à première ou deuxième date, ça se peut que l'autre prenne, mais c'est jambes à son cou, mais en même temps faut qu'on se respecte puis qu'on dise selon ton envie.
2: Mais c'est ça, on revient à cette espèce de zone un peu stressante du début où on a de la difficulté à rester dans le moment présent parce que on se dit, mais est-ce que je peux vraiment en profiter de ce moment présent-là si je suis pas capable un minimum de me projeter? Et c'est tout là la caractéristique des relations naissantes parce que on est beaucoup plus, ce qui est important, c'est beaucoup plus la perception qu'est-ce qui se passe concrètement. Donc, on parle souvent d'engagement perçu. Est-ce que je suis capable de percevoir, peu importe si la personne est disponible ou pas, est-ce que moi, je sens qu'elle est engagée envers moi? Et ça va faire en sorte que je vais persister. Donc, les mêmes faits et gestes, le même degré de disponibilité va être interprété de façon différente. Et dans moi, ce que j'ai trouvé fascinant dans ce que je lisais, puis en parlant avec mes collègues cliniciennes à l'université, finalement, les relations passées qui semblent être les plus déterminantes. Donc, si on a vécu des débuts de relations d'une certaine façon, on va avoir engagée, mais on va avoir tendance, ça va devenir un peu notre grille de lecture. Et dans le même ordre d'idée, ben des débuts de relations qui se sont terminés un peu en queue de poisson où on a été déçus, ça va nous mettre dans un état un petit peu plus d'hypervigilance, d'hypercontrôle, de vouloir plus rapidement valider certaines choses. Mais c'est souvent, on parle d'une construction à deux voire à trois, donc c'est pas évident là d'essayer de répliquer une certaine formule.
1: Hey, non, c'est ça. Puis plus on avance en âge, on a du bagage, on a nos histoires. Faut les faire arrimer avec les histoires de quelqu'un d'autre, les histoires émotionnelles de quelqu'un d'autre, avec un timing. On s'inscrit dans une société à un moment où la société permet ou pas tel type de relation, ou tu mets de l'avant. C'est complexe. On va dire ça comme ça. OK. Un beau message ici. Pour la première fois, j'ai douté plusieurs mois à rester dans une relation. J'avais souvent envie de fuir. Je suis restée par curiosité pour voir où ça allait me mener. Et là, oh! Ça fait 3 ans qu'on est ensemble. On se marie le 6 juin. Je suis heureuse d'être restée. Je vous écris cette personne. OK. Un autre message. Je suis quelqu'un de... OK. Je suis dans une nouvelle relation. La personne est super présente une semaine, plus froide la suivante. Elle dit qu'elle est comme ça. Est-ce que je devrais m'adapter ou partir? François, il y a une distinction intéressante à faire là, entre deux éléments.
0: Oui, effectivement. Donc, c'est déjà la réponse de l'autre qui dit « je suis comme ça » démontre pour moi très peu de flexibilité dans peut-être changer aussi le comportement de leur côté. Puis évidemment, le but, c'est pas qu'on doit changer pour l'autre. Mais tu sais, si l'autre dit « je te trouve un peu froid », donc entre guillemets, ce qu'on entend, c'est peut-être un peu désagréable. C'est sûr que quand il n'y a pas d'ouverture à réfléchir, puis juste dire « ben moi, je suis comme ça », puis tu prends, tu laisses, ça l'inorgueille pas bien pour potentiellement d'autres insatisfactions puis différents puis de conflits qu'il va avoir. En même temps, est-ce que là la personne, tu sais, on est peut-être au début, c'est la réponse qu'elle donne initialement parce qu'elle sait pas trop comment elle-même gérer avec ça, qu'elle ne comprend pas pourquoi elle est froide en ce moment aussi, puis qu'il y a quelque chose qui va changer avec le temps. Donc, est-ce qu'on est capable d'avoir une ouverture sur qu'est-ce qui cause ces changements-là d'humeur? Ça peut être aussi des problèmes de santé mentale aussi. Donc, quelqu'un qui peut avoir des fluctuations émotionnelles. Quelqu'un qui serait comme bipolaire ou quelqu'un qui serait TPL ou qui passe à travers d'une période peut-être plus difficile en ce moment puis qu'il y a une certaine instabilité au travail ou dans la famille, il y a des conflits. Puis la personne veut peut-être pas dévoiler non plus qu'est-ce qui se passe par rapport à certaines choses. C'est un monde qui est peut-être plus...

0: Ce type intérieur pour l'instant. Est-ce que la personne va finir par s'ouvrir? Est-ce que la situation elle est permanente ou c'est quelque chose qui est temporaire? Est-ce que la personne a toujours été comme ça? Est-ce que la personne s'est souvent fait reprocher ça dans ses relations et a souvent été la cause peut-être de rupture? Mmh. Des fois les gens vont le dire, ah, toutes mes ex ils m'ont dit ça, puis c'est pour ça que je suis pas capable d'être en relation. Il y a un signe. Mmh. Puis ok, ben est-ce que t'es ouvert à le travailler ou t'es tu fais juste te dire ben c'est pas de ma faute, je suis de même, puis les gens ont juste à subir, puis je vais trouver quelqu'un qui va finir par tolérer ça.
1: Exact.
0: On n'est pas dans la même dynamique selon la réponse peut-être que la personne va démontrer là à ce moment-là.
1: Sarah, tu parles de modèle de l'investissement relationnel. Qu'est-ce que c'est?
2: Mais en fait, c'est un peu les trois facteurs. Puis c'est un modèle qui a été utilisé, réutilisé là dans des recherches empiriques. C'est les trois facteurs qui font en sorte qu'on reste ou qu'on part finalement. Donc, le degré de satisfaction dans la relation à ce jour, puis on parle un peu de satisfaction, oui, avec les moments de présence, mais également, est-ce que je me sens satisfaite lorsque la personne est absente, dans l'insécurité et tout ça. Après ça, la qualité des alternatives. Et ça, je trouve ça aussi intéressant. C'est très pragmatique comme façon de voir les choses, mais peut-être que mon degré de tolérance à l'incertitude ou à des insatisfactions va être moins élevé s'il y a des alternatives accessibles pour moi. S'il y a d'autres personnes qui pourraient m'intéresser, donc c'est toujours à mettre en parallèle, puis particulièrement pour des personnes plus anxieuses face à la solitude, ben c'est sûr que on va avoir tendance à tolérer ou à être plus dans le compromis lorsqu'il n'y a pas d'alternative, puis que faire face à la solitude au célibat est très, très douloureux pour nous. Mmh. Et enfin, il y a toute la question de, puis ça, je trouve, c'est un biais qui nous habite dans plein de choses, de facettes de nos vies, mais plus on met du temps, plus on s'investit, plus c'est difficile de se retirer parce qu'on se dit, mais j'ai mis de l'effort, j'ai mis de moi, je comprends mieux la situation, je fais sens. Donc, parfois, ça va nous amener à peut-être tolérer une situation qui nous fait vivre de l'incohérence un peu trop longtemps. Puis je pense que sur les médias sociaux, là, lorsqu'on parle de situationship, là, c'est un peu ça à quoi on fait référence souvent avec ce concept-là populaire. C'est-à-dire une situation pour laquelle on a de l'insatisfaction, mais qu'on va tolérer dans le temps parce qu'on se dit, mais là, on a quand même fait des pas. Tu sais, c'est comme si on se raconte un récit qui nous conforte un peu malgré les incohérences qui surgissent ou qui prennent de plus en plus d'ampleur.
1: D'ailleurs, concernant cet investissement qu'on met en début de relation, des fois, on a de la peine de sortir d'une relation de quelques mois, mais comme une grande peine. Puis là, les gens vont dire, ouais, ben, tu venais de la rencontrer, mais c'est parce que l'investissement se mesure pas juste en temps, Sarah, là. Ils se m'investissent dans quoi? Les espoirs qu'on a mis dedans, les scénarios qu'on s'est créés,
2: là. Okay. Ben, en fait, déjà, les relations naissantes ont un degré d'intensité beaucoup plus élevé que des relations à long terme. Donc, en peu de temps, ça peut prendre beaucoup de place psychologiquement dans notre tête. Après ça, il y a toute la question du sentiment de connexion, ce qui se passe. Mais moi, je dirais le plus important, c'est le potentiel non réalisé. Dans le sens où le deuil, c'est un deuil de tout ce qui aurait pu exister, tout ce qui était à venir, ce dans quoi on s'est projeté. Puis c'est peut-être là où on a de la difficulté d'avoir un peu de solidarité puis de compassion des gens qui nous entourent, parce que ça, c'était tout ce qu'on avait dans notre tête, ce qu'on allait vivre. Ils n'ont pas eu accès à ça, finalement. Ils ont juste vu la relation qui est, somme toute, éphémère en termes de temps.
1: François?
0: Mais c'est pour faire un comparatif avec une relation peut-être qui est de plus longue durée. Quand c'est plus long, t'as aussi le temps de augmenter ton irritation, ta haine, ta frustration avec l'autre. Fait que d'un fois, le deuil se fait sur une longue période versus quand c'est au début, effectivement, il y avait plein de choses positives, le potentiel justement que Sarah parlait, versus l'inverse. Oui, t'as peut-être eu plein d'événements positifs, mais à un moment donné, ça a commencé peut-être à en renverser. Donc, des fois, le deuil est plus facile avec quelqu'un que tu tolères plus que quelqu'un que t'es comme, ah, il y avait du potentiel, mais il y a certaines affaires que je sais que ça allait foirer.
1: Nous sommes dans cette idée des relations naissantes. Puis naissantes, là, c'est de quelques semaines à... Il y en a qui considèrent que 3 ans, c'est encore naissant. Mais tu sais, mettons les premiers mois, là. Tu sais, quand on se dit, ah, il y a peut-être quelque chose là. Donc, à quel moment est-ce qu'on persévère malgré certaines petites affaires? Ou est-ce qu'on est mieux de quitter rapidement puis de passer à d'autres choses quand il y a déjà des choses, des petites choses qui nous dérangent? Sylvain nous écrit, ma blonde, au début de notre relation, m'avait dit après 2 semaines, ça fonctionnerait pas. Pour me rappeler une semaine plus tard. Ça fait 13 ans aujourd'hui, on a une fille d'11 ans. J'adore ces messages-là. Question pour vos spécialistes. Je suis dans une relation depuis un peu plus d'1 an avec un homme que je trouve très ennuyeux dans la vie. Ah, mais...

0: Et
1: ben, je pense que c'est là peut-être le point important, c'est que quand tu vois que l'autre se fait peut-être des idées différentes de toi, que ce soit en début de relation ou peut-être ça fait un an et demi, quand tu sens qu'on s'en va peut-être pas dans les mêmes directions, c'est peut-être là que les conversations sont importantes dans la transparence et l'honnêteté pour que l'autre puisse peut-être se réaligner puis dire, OK, ben je vais peut-être arrêter de m'attacher. La situation peut-être actuelle, sexuelle, nous convient. Il y a une complicité là. Mais on sait que ça n'ira pas peut-être plus en profondeur. Puis peut-être que c'est ce qui va leur convenir pendant des années à venir. Puis ça va être satisfaisant pour les deux à ce niveau-là. Mais ça se peut que lui aussi, entre guillemets, veut pas non plus perdre son temps puis dire... puis s'attacher aussi, puis avoir encore plus une blessure quand elle va décider que bon, finalement, la sexualité, on n'est plus complice et on n'a rien d'autre. Lui, ça lui permettrait peut-être effectivement de faire un choix aussi éclairé. Mais là, est-ce que c'est un peu à son détriment d'être honnête dans le sens de il y a quelque chose qui lui convient en ce moment, puis l'autre va peut-être dire, ben moi, ça me convient pas.
0: Mais ça semble lui convenir de moins en moins. De ce qu'elle dit, c'est qu'elle est de moins en moins bien avec ça. Donc, c'est peut-être elle est peut-être déjà prête. Sarah?
2: Mais je ferais juste ajouter, j'avais pris des petites notes en lien avec ça, mais pour moi, la complicité sexuelle forte, surtout lorsqu'elle a émergé de façon très hâtive, là, tu sais, après une ou deux activités sexuelles, on sent que ça clique, qu'on a moins à s'expliquer, puis que il y a vraiment quelque chose qui nous permet de nous épanouir sur le plan le plus intime. Ça vient pendant un certain temps masquer des dysfonctions relationnelles. Et puis ça, c'est quand même quelque chose qui on en parle moins, je dirais. On parle souvent plus d'une sexualité maladroite au départ. Puis là, c'est comme si on va beaucoup au départ interpréter le bien-être et la complicité globale à la lumière de cette complicité-là intime pour nous amener plus loin à constater « Ah, finalement, les autres choses sont peut-être moins
0: correspondantes. » Mais inversement, ça se peut que la chimie sexuelle soit pas là dans les premiers mois, puis qu'on se dise « Ah, ça marchera jamais », puis qu'on quitte trop tôt ce qui aurait pu devenir une relation avec une sexualité hyper agréable.
2: Oui, parce que on va interpréter encore une fois si la sexualité va moins bien, c'est parce que c'est pas naturel entre nous.
0: Ouais,
2: puis là, on va venir comme re-questionner ou se demander, ben ça doit pas vraiment fonctionner parce qu'il y a de la maladresse, de l'inconfort.
0: Et surtout, cette chimie-là devrait être là du début parce qu'une chimie, ça se construit pas, mais c'est faux.
2: Oui, et en plus, c'est que ça peut devenir rapidement, surtout quand on connaît pas bien quelqu'un, c'est dur d'ouvrir le sujet, là. On se le cachera pas. Donc, ça peut comme s'amplifier sans que personne ose en parler, puis faire dégonfler finalement peut-être la chose.
0: François?
1: Il y a des gens souvent là, tu sais, qui vont rapidement, quand ils voient que la complicité sexuelle est pas là, vont comme décrocher en fait de la relation, mais c'est pas atypique aussi que les gens restent avec l'espoir que ça va changer. Puis moi, j'en ai beaucoup de ça en thérapie, de gens que ça fait 5, 10, 20 ans qu'ils sont ensemble, puis qui se posent encore la question. Ça a jamais été si complexe que ça. Ça a toujours été comme un peu difficile. Il y a quelqu'un qui avait peut-être un trouble sexuel quelconque. Il y a quelque chose qui s'arrimait pas. Il y avait toujours un manque de fluidité. C'était meilleur avec des anciens partenaires. Fait qu'il y a des gens qui ils vont vraiment beaucoup investir les autres éléments de la relation, sont très satisfaits par les autres relations, par les autres éléments de la relation, mais dans la sexualité, ils ont toujours su qu'il y avait une forme d'insatisfaction, puis sont toujours en train de se demander est-ce que ça se change? Après toutes ces années-là, est-ce qu'on a, entre guillemets, parfois perdu notre temps par rapport à ça?
2: Rapidement, je dirais tout simplement que c'est aussi, ça montre tout ce qu'on exige d'une seule personne, hein, finalement. Ouf. On exige qu'elle soit l'amante parfaite, on exige que ça soit le complice. Tu sais, c'est aussi lourd à porter, surtout en début de relation, que de dire que cette personne-là doit répondre à tous nos besoins.
0: Ça veut dire que nous aussi, on se met dans cet état-là. On doit être performant au lit, on doit accepter la personne avec ses affaires, on doit donner sa liberté, même si nous, on a besoin de quelque chose de plus, un peu plus concret. C'est beaucoup de pression sur ben du monde, tout ça, là. OK. J'ai plein de questions. OK. Est-ce qu'une relation naissante, François, elle doit nécessairement être simple? Parce qu'il y en a, là, qui nous écrivent puis qui disent, hey, c'est compliqué dès le début, bye bye. Est-ce que, dans la définition d'une relation naissante, ça dit que ça doit être simple, quelque part? Où c'est que c'est écrit, ça?
1: Non, je pense pas que ça doit être simple. Je pense que tu sais, il y a un certain peut-être de niveau de complication qui est peut-être à questionner là.
0: Ok.
1: Il y a des gens qui s'alimentent aussi de ce genre de difficulté là ou de drame là en début de relation là. C'est comme c'est leur pattern puis c'est ce qui les
0: active. Ok, mais donc j'entends que ça devrait être plutôt simple en début de relation.
1: Ben généralement c'est ce qui va démontrer peut-être une fondation plus solide qui va se créer. D'un fois les choses commencent un peu houleuses puis peuvent tu sais se resolidifier.

0: par la suite. Mais si c'est difficile rapidement, il y a beaucoup de conflits, il y a beaucoup de choses qui nous dérangent de l'autre personne, mais on continue. Des fois, ça parle un peu de d'enjeux relationnels ou de dynamiques, de patterns, de style d'attachement quelconque qui fait en sorte que peut-être on s'investit dans des relations qui sont pas tout à fait adéquates, saines. Mais effectivement, une relation qui commence de façon plus saine, puis je veux pas nécessairement dire, parce que simple n'est pas nécessairement un bon signe, parce que des fois, ça peut être un signe de...
1: On
0: se ferme les yeux. Fait que la simplicité n'est pas nécessairement peut-être le bon terme à utiliser ici, mais peut-être une relation qui est peut-être plus transparente, intègre, avec l'ouverture, un dialogue, que la simplicité. Fait qu'effectivement, c'est peut-être une nuance à nommer.
1: Sarah, juste, parce qu'il reste vraiment pas longtemps, de quoi on a besoin en début de relation? Réciprocité, c'est quoi comme 2-3 clés, là? Que si on n'a pas ça, là, c'est normal qu'on soit anxieux puis qu'on soit pas bien.
2: Oui, ben on est vraiment dans perception de... Il faut avoir vraiment une perception que la personne veut s'engager, qu'il y a un certain degré d'appréciation. Puis c'est sûr que la question de percevoir un potentiel relationnel...
1: Mais ça prend aussi une constance dans les gestes et les mots.
2: Oui, puis peut-être que c'est là où il faut peut-être faire attention à pas se jouer des tours à nous-mêmes, c'est-à-dire de venir codifier ou interpréter ce qui se passe en faveur de ce qu'on souhaite plutôt que de ce qui se passe réellement. Et on revient aussi un peu avec le rapport aux expériences passées, dans le sens où si on a vécu même longtemps dans une longue relation puis qu'on se sépare, notre tolérance à des dynamiques insatisfaisantes est plus élevée.
1: C'était tellement aidant tout ça. Mon Dieu, qu'on a été chanceux de vous avoir pendant toutes ces saisons. Toute cette saison. François Renaud, sexologue, psychothérapeute, créateur du programme Raviver le désir sexuel et guérir de l'infidélité. Sarah Mathieu Chartier, chargée d'enseignement à la Faculté de médecine à l'Université Laval. Passez un excellent été.
0: Toi aussi.
2: Merci.
1: Au revoir à vous deux.
0: Bye.
1: Qu'est-ce qu'on est chanceux. Et merci à vous de nous écrire, ça nous nourrit tellement. Notre fille des sports s'en vient après les infos.
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6: Bonjour, ici Sébastien Saint-Onge à Trois-Rivières. Voici les informations. Le député du Bloc québécois Simon-Pierre Savard Tremblay de la circonscription de Saint-Hyacinthe-Bagot-Acton quitte le caucus du parti pour faire le saut en politique provinciale chez les péquistes. L'enseignant et essayiste d'origine Huron-Wendat a visé le président de la Chambre des communes qui siégera à compter d'aujourd'hui comme député indépendant jusqu'à la pause des travaux parlementaires à Ottawa pour la période estivale. Après quoi, il démissionnera de ses fonctions pour se consacrer à la campagne électorale provinciale. Son départ ouvre la porte à une quatrième élection partielle sur la scène fédérale. La Sûreté du Québec a mis en place une nouvelle initiative pour prévenir la violence par arme à feu dans la province. Des appels préventifs sont faits depuis un mois aux partenaires de port de permis d'armes. Ce genre d'appel se faisait auparavant lors de l'obtention ou du renouvellement d'un permis. La police provinciale espère ainsi freiner la violence armée au moment où la province fait face à une vague de féminicides. 10 sont survenus depuis le mois de janvier. Voici le contrôleur des armes à feu du Québec, Martin Pichette.
7: Il s'est prouvé que lorsqu'il y a des armes à feu à la maison, le danger est vraiment quintuplé, là, comme... Mais nous autres, on pense que, regarde, s'il y a la moindre chance qu'on mette ne serait-ce qu'une personne en sécurité suite à ça, notre travail est accompli.
6: Près d'un demi-million de personnes sont détenteurs de permis de possession et d'acquisition d'armes à feu au Québec. Le fabricant distributeur d'explosifs au service de l'industrie minière EPC Canada a inauguré ce matin son siège social agrandi sur le boulevard Jean 23 à Trois-Rivières. L'entreprise en a aussi profité pour mettre en service un premier camion électrique de livraison d'explosifs, une première au Canada

0: tenu qu'il s'agit d'un secteur où les exigences de sécurité figurent parmi les plus strictes au pays. Selon l'entreprise, il s'agit d'une première étape en vue de l'électrification progressive de sa flotte. Le bilan de la dernière saison des sucres varie selon les régions du Québec. Les acériculteurs ont produit cette année près de 230 millions de livres de sirop d'érable, ce qui représente une légère hausse par rapport à l'an dernier. Le président des producteurs et productrices acéricoles du Québec, Luc Goulet, note de variations dans les rendements selon les régions de la province.
1: Il y a une tendance au niveau de la province de Québec. C'est plus qu'on se déplace vers l'est de la province, on a une diminution un petit peu des rendements. Et tout dépendant, les érablières en altitude ou qui étaient sur le bord du fleuve ou à très peu d'altitude, souvent les rendements étaient très élevés. Même, il y a des producteurs qui ont fait des records encore cette année.
0: À cela s'ajoute une série d'irritants dans l'industrie, notamment le scandale du sirop d'érable falsifié. Les acériculteurs réclament d'ailleurs une politique nationale autour de l'érable en vue des prochaines élections. L'Iran accuse les États-Unis de violation du cessez-le-feu et lance une mise en garde contre un nouvel embrasement au Moyen-Orient. L'armée américaine a mené des frappes sur une base située dans le sud de l'Iran au cours de la nuit et Téhéran a visé en représailles une base américaine au Koweït. Ces hostilités se déroulent malgré des échanges diplomatiques en cours entre Téhéran et Washington par l'intermédiaire du Pakistan pour mettre fin à la guerre.
2: Sport.
0: Au hockey, le Canadien de Montréal est maintenant au bord du gouffre, oui, après avoir perdu le quatrième match de sa série de demi-finale par la marque de 4-0 hier au Centre Bell. Les Hurricanes de la Caroline, qui mènent la série 3-1, ne sont donc plus qu'à une victoire de la finale de la Coupe Stanley. Alexandre Gascon résume la rencontre.
3: Les Canadiens malmenés dans ce match numéro 4.
4: Le résultat a été sans appel. Dominé dans toutes les facettes, les joueurs étaient à court d'explications après le match.
5: Chérie, chaque game.
6: Non, on l'a mérité. On doit faire meilleur que ça, c'est sûr. Mais dans ce sens-là, on l'a mérité.
4: Le Canadien a connu un départ encourageant. Mais dès le premier but des Hurricanes, le vent a tourné.
3: Aïe, aïe, aïe, aïe, aïe. 3-0.
4: La Caroline a marqué trois fois en moins de trois minutes en première période. Et les jeux étaient faits.
7: On a coupé un peu les jambes, puis comme j'ai dit, il faut oublier ça, puis il faut penser à d'autres choses.
3: Suzuki, le tir, le voilà, le premier tir de la troisième
4: période. Le CH n'a obtenu que 18 tirs au filet. Les partisans ont même tourné en dérision les efforts des joueurs. Si l'équipe a semblé au bout du rouleau, l'entraîneur a balayé l'excuse du revers de la main.
8: Moi, je crois pas à ça quand tu commences une game, tu sais, puis... Ça prend quand même une lecture de jeu puis de l'exécution dans n'importe quoi tu fais. Si on manque de ça un petit peu.
4: Le Canadien doit maintenant combler un retard de 3-1 dans la série.
7: Un gros défi, mais une game à la fois, puis on garde la tête haute.
4: Historiquement, les chances d'y parvenir sont de moins de 10%. Ici Alexandre Gascon, Radio-Canada, au Centre Bell.
0: Et puis au tennis, l'une des meilleures joueuses de l'histoire, Serena Williams, pourrait effectuer un retour au jeu près de 4 ans après avoir pris sa retraite. Selon plusieurs médias européens, l'Américaine, aujourd'hui âgée de 44 ans, aurait demandé un laissez-passer aux organisateurs du tournoi de Queen's à Londres, qui commencera dans une dizaine de jours. Elle souhaiterait jouer en double avec la jeune sensation canadienne de 19 ans, Victoria Mboko. Au cours de sa carrière, Serena Williams a remporté 73 tournois en simple et 23 en double féminin. Météo aujourd'hui, un ciel généralement nuageux, 60% de probabilité d'averse cet après-midi, un maximum de 16 degrés. Portrait similaire pour ce soir et cette nuit avec un ciel partiellement nuageux, 60% de probabilité d'averse ce soir et après minuit, avec un minimum de 9. Alors voilà, c'était les informations. De retour à Pénélope.
2: Demain, à l'émission, à cette heure-ci, on va recevoir deux ultramarathoniennes parce que il y a le Coco Donna 250, qui est parmi les ultramarathons les plus exigeants des États-Unis. Et là, il y a quelques semaines, il y a l'Américaine Rachel Entrekin qui est devenue la première femme à remporter cette épreuve-là. Elle avait une heure d'avance sur son plus proche rival. Donc, c'est vraiment tout un exploit. Et donc, pour parler de cette expérience-là, parler d'elle et parler de comment elle vit ça de l'intérieur des ultramarathons, on aura deux femmes avec nous demain. Bonjour Florence Agathe-Dubé-Moreau.
9: Bonjour Pénélope.
2: Notre fille des sports. Commissaire en art contemporain, autrice de l'essai Hors-jeu, chronique culturelle et féministe sur l'industrie du sport professionnel. Donc, il est régulièrement avec nous pour nous parler de sport, oui, féminin, mais pas que.

0: Hey, toi, tu dois être prête pour samedi matin.
1: Hey, j'ai tellement hâte, là. Écoute, depuis la semaine dernière, depuis la victoire de la Coupe Walter par notre victoire de Montréal, ma vie est complètement déraillée par cette Coupe. Mon Dieu, je suis assidûment les réseaux sociaux de la victoire et des joueuses, là, la Coupe qui se promène un peu partout. Partez piscine chez Marie-Philippe Poulin, Centre Bell, paddock de la F1. Écoute, je verse une petite larme.
0: Le samedi matin.
1: Mais oui. Ah, célébration, hein, ça va se passer à partir de 11h dans le coin de la place des festivals. Donc, pour rendre honneur à nos athlètes hors pair de la victoire qui nous offre cette première coupe pour Montréal, c'est exceptionnel. Le printemps hockey qu'on vit, là,
0: absolument.
1: Quand même.
0: Là, il y a une petite douche froide là, sur la performance des Canadiens ces derniers matchs, mais c'est pas grave. On a un printemps vraiment, vraiment le fun, entre autres grâce à ces équipes-là. OK, aujourd'hui, t'es pas ici pour nous parler de hockey. C'est quoi les deux sujets au menu?
1: Deux sujets au menu. Alors, le premier, les récents changements de réglementation par le CIO, hein, le Comité international olympique qui concerne les athlètes trans. Donc, un sujet qui nous intéresse en vue des prochains JO qui vont se tenir à Los Angeles en 2028. Puis, deuxième sujet, la Coupe du monde de la FIFA qui arrive tout bientôt, hein, ce giga, méga événement planétaire qui va se tenir pour la première fois entre trois pays cette année, dont chez nous au Canada.
0: Alors, commençons par le CIO. Qu'est-ce qu'il s'est passé dernièrement?
1: Oui, ben en mars dernier, en fait, on annonçait du côté du CIO que les femmes trans seraient désormais exclues des épreuves féminines aux Jeux olympiques. L'entrée en vigueur de cette nouvelle réglementation-là va coïncider donc avec les Jeux olympiques de Los Angeles en 28, ce qui est pas anodin, hein, parce que, rappelez-vous, un des premiers décrets que Donald Trump avait signé à son retour au pouvoir en 2025 concernait justement les athlètes trans et visait à exclure ces athlètes-là des équipes féminines. En ce qu'on cherchait à faire, c'est vraiment d'empêcher les athlètes trans de pratiquer des sports féminins. On ciblait les écoles, les universités et les associations sportives. Et ça a vraiment déboulé rapidement du côté des États-Unis. La NCAA, qui est comme la grosse organisation qui supervise le sport universitaire, a tout de suite emboîté le pas. On a vu aussi des lois passer dans différents États à travers les États-Unis. Le Comité olympique et paralympique des États-Unis aussi, qui a interdit aux femmes trans de concourir dans les sports féminins au niveau des équipes nationales. Donc, tout ça, ça a mis beaucoup de pression, hein, sur le CIO, évidemment, parce que les prochains Jeux étaient aux États-Unis, évidemment. Et en plus, parce que ce décret-là comprenait aussi certaines clauses qui disaient que les États-Unis allaient refuser, en fait, des visas aux athlètes trans qui souhaiteraient concourir aux États-Unis. Donc, voilà, un an plus tard, à peu près, depuis ce décret-là, le CIO a annoncé que, bon, lui aussi allait exclure les femmes trans des épreuves féminines. Et bon, c'est un vaste sujet, c'est polémique, c'est très politique et c'est très sensible. Puis je veux dire d'emblée que je suis pas une spécialiste des enjeux trans, mais j'avais envie qu'on prenne le temps un peu de décortiquer cette question-là, puis de sortir quelques points de réflexion, là.
0: OK, donc le premier point.
1: Premier point de réflexion a trait aux données scientifiques, hein, qui entourent la performance des athlètes trans dans le sport. En fait, le problème ici, c'est, puis ça peut paraître surprenant, hein, vu l'ampleur du débat qui a entouré cette question-là, le problème, c'est qu'il n'y a pas vraiment de données. En fait, il y en a pas qui montrent que les femmes trans auraient un avantage inhérent sur les femmes cisgenres dans le sport. Les organisations, les chercheurs, chercheuses sont unanimes là-dessus et n'arrivent pas à conclure hors de tout doute que les athlètes trans ont automatiquement un avantage, hein. Donc là, premier arrêt ici, là, on est comme OK, oups, qu'est-ce qui se passe? Sur quoi, en fait, sur quel type de base scientifique cette réglementation a donc été basée, hein?
0: Mais quand on dit pas de preuves, ça veut dire que quand on a regardé les compétitions, qu'on a évalué, par exemple, les gains, un combat de boxe, par exemple, ou il y a pas d'avantage sur les femmes, donc, qui compétitionnent.
1: Exactement.
0: Toutes les autres femmes.
1: Okay. On n'est pas capable de dire que les athlètes trans sont automatiquement plus fortes ou plus
0: dominantes.
1: Donc, on a
0: meilleure performance automatiquement.
1: Sur les compétitions que les femmes.
0: Donc, effectivement, ça se base sur quoi, ces interdictions?
1: Mais en fait, c'est ça, la question, elle se pose parce qu'on peut se demander, mais est-ce qu'il n'y a pas ici une petite préconception sexiste basée sur le fait qu'on a tendance à assumer que tous les hommes sont plus forts que toutes les femmes, n'est-ce pas?
0: On vient de voir l'ultra-marathonienne. Hein? Je viens de dire ça de l'américaine qui est arrivée une heure avant le proche rival qui était un homme. Là, donc.
1: Puis ça, c'est vraiment intéressant parce que

0: dans certains sports, justement, en ce moment, on voit l'écart se fermer entre les performances féminines et masculines, où on voit des femmes, justement, battre des records qui étaient détenus par les hommes. Donc, c'est un excellent exemple, justement, de cette espèce de en fait, qu'il faut faire attention à cette généralisation-là ou à ce biais-là, tu sais.
1: Parce que c'est un taux de testostérone plus élevé n'est pas automatiquement un gage de succès sportif. Là, non
0: exactement.
1: Plus.
0: Okay. Puis, il y a aussi des questions aussi génétiques. Puis là, ça, c'est l'autre point qui est particulièrement intéressant parce qu'on se demande mais comment le CIO va-t-il faire respecter cette réglementation là justement. Puis c'est là où ça devient un petit peu crunchy parce que le CIO nous dit toutes les femmes qui vont vouloir compétitionner dans la catégorie féminine dorénavant vont devoir être testées. Puis là, OK, qu'est-ce que ça veut dire? Et on nous dit, ça va être un test qui va arriver juste une fois dans la vie des athlètes, OK, et qui va consister en un dépistage génétique SRY, qui est un test qui est fait là, à partir de salive ou qui peut aussi être fait à partir d'un échantillon sanguin et qui sert à déterminer le sexe biologique. Et là, c'est aussi un point qui chicote les experts et les expertes parce que le sexe biologique, ça se mesure à partir de 6 marqueurs, OK? Et là, ce test SRY n'en mesure qu'un seul. Et donc, pour les scientifiques, il y a un enjeu ici parce qu'on ne pourra pas, à partir de cet unique test chromosomique, déterminer que c'est une vraie femme, puis là, je mets des gros guillemets là-dessus, hors de tout doute. Hein. Puis l'autre enjeu, c'est que c'est pas tous les hommes qui ont ce marqueur, et ce n'est pas toutes les femmes qui ne l'ont pas. Et là, il y a comme une espèce de brouillage ici aussi. Fait qu'un petit flou artistique. L'autre enjeu, c'est que, bien sûr, on nous dit, ben il y aura dorénavant un test systématique pour les femmes, pour la catégorie féminine, mais il n'y aura aucun test du côté des hommes. Hein. Si vous me dites que vous êtes un homme et que vous voulez conquérir dans la catégorie masculine, okay. Il n'y aura pas de test pour valider cette information.
1: Okay.
0: Et un autre point vraiment qui je trouve est très intéressant d'un point de vue éthique, c'est que au Canada, selon notre charte des droits et libertés, on n'a même pas le droit de conduire ces tests-là. Fait qu'il y a aussi un enjeu d'application de cette réglementation-là à un niveau planétaire. Hein. Comment les pays vont-ils mettre en place ces tests de dépistage? Gros point d'interrogation ici. Et là où le bas blesse, j'ai envie de vous dire, c'est que plusieurs experts et expertes aussi attirent notre attention sur le fait que ce type de testage-là risque d'éclipser aussi complètement le fait que depuis plusieurs décennies, les études autour du corps humain nous montrent que le sexe biologique, hein, un peu comme le genre, ben ça se rapprocherait beaucoup plus d'un spectre, hein, d'une diversité de corps, beaucoup plus que de deux pôles bien définis, masculin-féminin. Et donc, ici, on parle principalement des athlètes trans, mais ces tests-là pourraient aussi empêcher de compétitionner des femmes qui présentent des variations génétiques, hormonales, des personnes intersexes aussi.
1: Mais ça n'a pas déjà été banni? On n'a pas déjà braqué le projecteur sur des femmes avec des très hauts taux de testostérone, mais qui étaient tout à fait biologiques dans leur cas? Là, il n'y avait eu aucune transition ou rien de ce type-là?
0: Exact. En fait, c'est qu'on retourne vraiment en arrière avec cette nouvelle mesure-là. Il faut comprendre que dans l'histoire, les athlètes féminines ont été assujetties à toutes sorte de contrôle corporel, justement, on appelait ça les tests de féminité. Certains très invasifs, hein, comme au début du 20e siècle, où on allait, par exemple, mener des inspections physiques et gynécologiques devant des comités pour pouvoir attester que cette femme est bien une femme. Au début des années 2000, on s'est attaqué aux taux hormonaux. On a défini certains barèmes, on les a révisés, on les a réajustés. On obligeait les femmes qui dépassaient ces barèmes-là à suivre des traitements pour abaisser leurs taux. Finalement, on fait voler tout ça en éclats et on dit non, on va revenir à des tests de dépistage génétique, chose qui avait été écartée aussi, ça avait déjà eu lieu, ça avait été écarté à cause du manque de base scientifique et là on revient à ça. Puis pour vous donner un horizon historique, vous savez, à Montréal, pendant les Jeux olympiques de 1976, les femmes qui concouraient devaient porter une carte, devait avoir une preuve de féminité. Là, on reviendrait à ce moment-là où les femmes doivent pouvoir prouver qu'elles sont des femmes, entre guillemets. Là, c'est ça. Puis là, bon, devant toute l'ampleur et l'énergie de cette affaire-là, de ces nouvelles réglementations-là, on peut se demander, mais coudonc, il y en a-tu tant? Il y en a combien? Mon Dieu, quelle est l'ampleur de ce bassin d'athlètes?

0: Puis, quand on regarde les chiffres, ben depuis la fin des années 90, du côté des Jeux olympiques, il y en a eu une seule athlète femme qui a concouru. Athlète femme trans, pardon. Elle s'appelait Laurel Hubbard. Elle a concouru pour la Nouvelle-Zélande et elle n'a pas passé les qualifications. Elle s'est même pas classée. Et du côté de la NCAA, donc le réseau universitaire aux États-Unis, hein, parce qu'on se dit, mon Dieu, c'était une priorité du gouvernement Trump. Il doit y en avoir beaucoup. Ben en 2025, quand le décret est passé, il y en avait à peine 10 dans le réseau universitaire des athlètes trans.
1: OK. En conclusion sur ce sujet, Florence Agathe, donc qu'est-ce que certaines organisations, certains groupes pensent qu'on protège réellement ici, là, si on ne protège pas tant l'esprit du sport?
0: Mais malheureusement, tu sais, ces réglementations-là, puis on en a même vu apparaître ici du côté du Canada, hein, l'Alberta qui a passé une loi il y a quelques mois qui supposément vise l'équité dans le sport, vise à protéger le sport féminin. En fait, ce qu'on protège ici, je pense qu'on peut réellement se poser la question, hein, lorsqu'on sait à quel point les personnes LGBTQIA+ vivent significativement plus de violence et de discrimination dans le sport, qu'elles sont plus susceptibles de décrocher aussi du sport. On peut se demander, en empêchant des filles et des femmes trans de jouer dans des équipes féminines ou en les forçant à joindre des équipes masculines, qui est-ce qu'on protège ici réellement? Est-ce que c'est réellement le sport féminin qu'on protège? La question se pose.
1: OK. Nous sommes avec notre fille des sports, Florence Agathe Dubé-Moreau, fille des sports, c'est comme son titre. F majuscule, D majuscule, sport, S majuscule. OK, deuxième sujet du jour, la Coupe du monde de FIFA qui s'en vient dans 3 semaines.
0: Oui, deux semaines. Change de terrain de jeu. Alors, Coupe du monde de la FIFA qui est à nos portes, effectivement, ça commence le 11 juin, tout bientôt, et ça va se poursuivre jusqu'au 19 juillet. Donc, ça va être la 23e édition de cet événement-là qui a vu le jour en 1930. Bon, pour les néophytes, ça se passe tous les 4 ans. Il s'agit du tournoi de soccer masculin qui est largement considéré comme le plus prestigieux au monde. Prestigieux en termes d'accomplissement sportif, certes, mais aussi d'impact culturel et d'audience. On parle de milliards au pluriel de personnes qui suivent ce tournoi-là partout à travers le monde. C'est plus que n'importe quel autre événement sportif, c'est plus que les Jeux olympiques. Et donc, quoi savoir sur cette 23e édition? D'abord que l'Argentine est championne en titre grâce à sa victoire en 2022 contre la France. Un match qui est d'ailleurs considéré comme l'un des plus grands matchs de l'histoire, hein, qui met en vedette, entre autres, Lionel Messi. Quelques autres nouveautés aussi cette année. Ça sera la plus grande coupe du monde de l'histoire. Le nombre d'équipes participantes passe de 32 à 48 équipes, donc 48 pays, ce sont des équipes nationales, pour un record de 104 matchs qui vont être disputés, donc c'est 40 de plus qu'en 2022.
1: Ah ouais, OK, quand même.
0: Ouais, à grand déploiement.
1: Et le fait que c'est dans 3 pays, c'est aussi une première, là.
0: Absolument, donc 3 pays hôtes, donc 16 villes à travers ces 3 pays, ici au Canada, aux États-Unis et au Mexique. Pour ce qui nous concerne, on parle de Toronto qui va accueillir 6 matchs et Vancouver pour 7 matchs. On va connaître l'identité des 26 joueurs canadiens qui nous représenteront demain, le 29 mai, quand Soccer Canada va enfin dévoiler la liste. Il va s'agir de la 3e participation du Canada à la Coupe du monde de la FIFA. Et pour nous situer un petit peu, là, en ce moment, on est au 30e rang du classement mondial de la FIFA.
1: Sur combien de pays?
0: On est donc dans une liste de 48 en ce moment équipes.
1: Donc on est 30e sur 48?
0: Ben, tu sais, ouais. Mais tu sais, historiquement, on n'a pas super.
1: On aurait une bonne équipe.
0: Okay. Mais historiquement, on n'a pas particulièrement bien fait.
1: D'accord.
0: Mais effectivement, les analystes croient qu'avec ce tournoi élargi, donc plus d'équipes, le format est revu, et aussi la possibilité de jouer à domicile, hein, le fameux home advantage, donc de jouer devant ses propres fans, ben ça pourrait peut-être être une nouvelle page d'histoire qui s'écrit pour l'équipe canadienne.
1: OK, donc à suivre tout ça. Est-ce qu'on sait qui pour... Y a-t-il des matchs que tu vas suivre, toi? Ou des équipes, des pays que tu as particulièrement hâte de voir?
0: Mais là, on va... c'est ça, la favorite, là, disons, ouais. du tournoi en ce moment, c'est l'Espagne, qui ouais. est au deuxième rang du classement, qui est effectivement suivie par l'Argentine, la France aussi, l'Angleterre. On va suivre aussi les premières participations de ces nouveaux pays qui joignent l'aventure. Donc, on a Curaçao, Cap-Vert, la Jordanie, l'Ouzbékistan. Donc, des nouveaux venus. Ça va être vraiment intéressant de voir comment tout ça va se déployer. Moi, ce qui est sur mon radar aussi, c'est bon, les petits enjeux périphériques, hein, les petites questions périphériques à tout ce match-là, à tout ce tournoi-là. Tu sais, on dit que ce sera probablement l'édition la plus coûteuse de l'histoire. Ben ouais. Au Canada, on parle que les matchs vont se chiffrer à un coquet 82 millions par match.
1: Par match.
0: En termes de prix, c'est quand même
1: sérieusement, on est là, nous, à donner 49 millions pour l'itinérance à Montréal en quelques années, puis on est là à 82 millions.
0: Ouais.
1: Par match, c'est vraiment quelque chose. Puis ça va être intéressant aussi de voir la géopolitique qui s'invite à travers tout ça. Parce que les États-Unis ont mis tellement de pays sur la liste noire. Mm-hmm. Puis il va y avoir des matchs du Venezuela, des matchs de l'équipe iranienne.
0: Exact. C'est ça, on attend encore de voir est-ce que l'Iran va effectivement bien pouvoir prendre part. Puis aussi, on s'entend que les relations entre le Canada, les États-Unis et le Mexique ne sont plus ce qu'elles étaient quand cette Coupe du Monde a été annoncée en 2018. Donc, il y a aussi des petites tensions ici qu'on pourra surveiller.
1: OK, si jamais on n'a pas le goût de nourrir la bête FIFA, là. On peut se délecter des matchs des roses.
0: Ah, mais tout à fait, j'ai la solution pour vous. Alors, ici à Montréal, la saison bat son plein. Les roses sont excellentes dans ce début de saison, d'ailleurs. Et cette semaine, on apprenait qu'elles joueront leur premier match au stade Saputo. Ça va se passer le 29 mai prochain.
1: 29 mai ou
0: 20... août? Oh, je m'excuse, le 29 août. Oui, je suis dans le passé. Non, dans le futur,
1: dans
0: 29
1: août
0: prochain. Et d'ailleurs, si le club réussit à remplir le stade Saputo, qui est de 19 600 places à peu près, ça deviendrait le record canadien pour un match de soccer féminin professionnel. Donc, procurez-vous vos billets. C'est vraiment pas cher. Ça va être exceptionnel.
1: On pourrait battre Toronto en termes de record d'assistance.
0: Exactement.
1: Je comprends, je vois dans tes notes,
0: oui, Toronto qui détient le record. Alors, sortez votre fibre compétitive, là. Allez encourager les roses le 29 août prochain. Puis sinon, à Montréal, cet été, plein de choses qui se passent. Bien sûr, le tennis qui revient en force. Cette année, on accueille le tournoi masculin au mois d'août.
1: À Montréal, tandis que Toronto va accueillir les femmes cette année.
0: Exactement. Puis si vous êtes fan de volleyball, il y a plein de choses qui se passent aussi cet été. Là. En juin, du 3 au 7 juin, à Québec, au Stade Vidéotron, on accueille la Ligue des Nations de volleyball féminin. Gros tournoi volleyball intérieur. Ça va être Canada, Ukraine, États-Unis, France, Japon, Allemagne, du haut calibre. Wow. Et sinon, si vous êtes plus volleyball de plage, il y a le Beach Pro Tour qui revient à Montréal du 19 au 23 août. Donc, les meilleurs athlètes au monde, une ambiance de party, ça va se passer au Parc Jean Drapeau. Vraiment, c'est un événement à ne pas manquer.
1: D'accord, on a un agenda super plein grâce à toi, Florence Agathe, pour aller voir du sport, notamment féminin, cet été, bien entendu. Là, tu t'en vas en écriture, parce que là, après avoir remporté des prix avec Hors-jeu, chronique culturelle et féministe sur l'industrie du sport professionnel, il y a un autre ouvrage qui s'en vient cet automne.
0: Absolument.
1: Ce sera la suite?
0: Ben, c'est une espèce de suite, effectivement. Le premier se concentrait sur les femmes dans le sport masculin. Mm-hmm. Et là, je me concentre vraiment sur la montée de la professionnalisation du sport féminin. Donc, je parle des roses, je parle de la victoire, je parle de tout ce qui se passe en ce moment sur l'avancement du sport féminin.
1: Des salaires, notamment au basket féminin américain.
0: Tout ça va être super intéressant,
1: Florence Agathe Dubé-Moreau. J'espère bien te retrouver la saison prochaine.
0: Moi aussi.
1: D'ici là, passe un très bel été.
0: À toi aussi.
1: Merci, Florence. Nombreux sont les courriels que vous nous avez envoyés à la suite du passage de Richard Desjardins chez nous lundi. Puis je voulais prendre le temps de vous en lire quelques-uns parce que, clairement, vous êtes en admiration. Clairement, il vous a aussi accompagné. On a un message ici de François. En 91, je suis allée faire un voyage en Europe. Arrive à la gare de train entre l'Espagne et la France, j'avais 2 heures d'attente. Je croise une fille seule à un tabac avec un drapeau du Québec sur son sac à dos. Et là, ça faisait des semaines que je me forçais à parler en espagnol, français international. Là, j'étais heureux de parler en québécois. Puis avant de prendre son train, elle me demande de surveiller ses choses et elle me dit « Connais-tu Richard Desjardins? » matin. Tu peux l'écouter sur mon Walkman. Et c'était le préféré de François. Et là, après le départ de cette fille-là, Richard, François va prendre une marche sur la route au bord de la mer. Il y avait trois personnes qui frappaient sur un garde-fou pour faire des espèces de percussions. Arrive à côté d'eux, je leur dis, vous faites de la belle musique. Il répond, hey, un Québécois. Alors, à ma surprise, j'ai dit, ah, Richard Desjardins, faut que je te conte ce qui vient de m'arriver. Alors, François avait rencontré Richard. Et ici, Michel, on va terminer peut-être avec ça. Je pourrais m'étendre sur mon amour des mots et des humeurs des chansons de Richard Desjardins. Histoire, mise en scène, émotion. Touche à tout, étonnant, sans scrupule, sans prétention. Mais je préfère souligner sa réaction à la fin de votre chaleureuse conversation avec lui. Et vous les guillemets, il cite Richard Desjardins. C'est très bien fait, ce que vous avez fait. Il parlait de l'équipe et du travail qu'on avait fait. Et là, c'est de cet auditeur qui nous écrit dire « Laissez-moi dire wow ». Sa réaction concentre tout ce que je peux apprécier de la pensée de cet artiste. Je crois que je suis un bon gars, un bon chum, je fais une bonne job, je me paye la traite dans mes moyens, j'en demande pas plus. On exagère déjà beaucoup. Ça prend bien du petit change pour vivre le droit de s'affranchir et nourrir le sentiment de pas être seul à y croire. Alors voilà, tiens, un petit dernier. Je tiens à vous remercier depuis très longtemps pour l'ensemble de votre œuvre, Monsieur Desjardins. Votre musique porte pour moi des souvenirs précieux immortels. Le premier remonte à 90. J'ai 6 ans. Je vis avec ma mère dans une coop avec une immense fenêtre dans le salon. Ma mère et son nouveau conjoint, qui deviendra mon deuxième papa, mon papa de cœur, dansent un slow collé dans la cuisine au son de la plus grande chanson d'amour de la francophonie, à mon avis. Tu m'aimes-tu? Moi, je regarde le soleil se coucher dans le salon et toute la pièce se teinte du plus beau des oranges. Merci pour ce souvenir. Et merci à vous de nous écrire, d'engager le dialogue avec nous. Si vous saviez comment c'est précieux à chaque fois qu'on prépare une émission, quelque chose de spécial qui nous donne des frissons et de savoir que ça se rend jusqu'à vous, là, on se sent bien privilégié. Voilà comment l'émission d'aujourd'hui se termine. On vous invite à nous dire les trois, votre top 3 à vous de cette saison qui a commencé au mois d'août. Rendez-vous sur l'application audio de Radio-Canada. Allez sur la bulle de conversation. Cliquez sur participer à l'émission. Trouvez trois moments. Écrivez-nous pourquoi. Puis on va mettre tout ça en scène d'une belle façon lors de notre dernière vendredi le 5 juin. Passez une excellente journée à l'antenne d'ici première. Ici Penelope McQuaid. On se retrouve, je l'espère, demain. Au revoir tout le monde.
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0: Bonjour, bon jeudi. Plusieurs nouvelles intéressantes à droite et à gauche dans les dernières heures. Le gouvernement du Québec a notamment choisi de mettre sur pause son nouveau code du bâtiment qui devait entrer en vigueur en octobre, avec à la clé plusieurs nouvelles normes sur les salles de bain, la largeur des corridors ou encore les normes sismiques. On vous en parlait à l'émission il n'y a pas très longtemps. Selon les entrepreneurs en construction, là, ce nouveau code allait faire bondir la facture des maisons neuves ou des rénovations majeures de 8 à 10 %. Bien, le ministre du Travail, Jean Boulay, retarde la mise en place de ce code d'au moins un an, question de mener des consultations. Alors, sage décision, je pense, dans le contexte actuel de surchauffe des coûts de construction. Il y a aussi ce contrat signé par l'Allemagne pour acheter jusqu'à 1 million de tonnes métriques de gaz naturel liquéfié par année à un terminal donc en Colombie-Britannique. Et là, l'économie allemande, vous le savez, très énergivore, a dû trouver de nouveaux fournisseurs depuis qu'elle s'est coupée de la Russie en raison de l'invasion de l'Ukraine en 2022. La situation de l'Allemagne s'est aussi détériorée davantage depuis le début du conflit au Moyen-Orient. Alors, Mark Carney travaillait sur un contrat majeur comme celui-là depuis près d'un an. Il était allé à Berlin, entre autres, on avait discuté là-bas. Donc, ça s'est concrétisé hier, ce contrat de l'Allemagne pour l'achat de gaz canadien. Mais vous aurez compris que la Colombie-Britannique et l'Allemagne, c'est pas tout à fait des endroits limitrophes, là. Je veux dire, c'est pas un chemin naturel. Alors, par où les bateaux vont-ils passer? Est-ce que ce sera le canal de Panama, par en bas, le Grand Nord canadien? Et pendant ce temps-là, ben, il y a quelques semaines, le Nouveau-Brunswick, lui, a importé du gaz australien. 16 000 kilomètres de distance franchie par le gaz australien pour se rendre jusqu'à Saint-Jean au Nouveau-Brunswick. Alors, c'est quand même toute une distance. Alors, on va discuter de cette géopolitique du gaz naturel. On dirait que les plaques tectoniques bougent depuis maintenant quelques mois avec l'expert en énergie, Yvan Clich, qui va être avec nous vers midi 18. Et parmi les autres sujets, le député Stephen Guilbeault, qui va quitter ses fonctions cet été, va être avec nous. Alors, pourquoi il quitte maintenant? Comment a-t-il vécu ses années au pouvoir, ses réussites, mais aussi ses compromis? Est-ce qu'il est déçu de Mark Carney sur le plan de l'environnement? Alors, des questions qu'on va lui poser après la Radio-Journal de midi vers midi 10. Et au grand angle, parlant de Mark Carney, on va revenir sur sa déclaration un peu plus tôt cette semaine du 50% plus 1 et sur l'entrevue d'hier que nous a accordé l'ancien premier ministre de l'Alberta, Jason Kenney. Entrevue très éclairante sur la situation en Alberta, sur qui sont les indépendantistes, comment Daniel Smith est en danger dans son propre parti, comment la droite conservatrice a du pain sur la planche pour convaincre sa gang d'être pro-Canada. Alors, Jason Kenney a aussi répondu à une question sur le 50% plus 1 dans cette entrevue, dans le cas de l'Alberta. Il a expliqué pourquoi il est d'accord avec Mark Carney. Alors, vous pouvez retrouver cette entrevue de Jason Kenney sur notre page Radio-Canada Audio, page de Midi Info, bien sûr, sur l'application Radio-Canada Audio. Très éclairante entrevue, puis on va y revenir tout à l'heure en grand angle. Mais d'abord, avec les féminicides qui sont de plus en plus nombreux au Québec, on en a eu une dizaine depuis le début de l'année au Québec, mais le Bureau du contrôle des armes à feu de la Sûreté du Québec a pris l'initiative depuis un mois de faire des appels préventifs aux partenaires intimes des personnes ayant un permis de possession, oui, et d'acquisition d'armes à feu. Alors, on a voulu savoir comment ça se passait concrètement et surtout comprendre si cette démarche donne des résultats. Avec nous pour quelques explications, Martin Pichette, inspecteur à la Sûreté du Québec et contrôleur des armes à feu pour le Québec. Monsieur Pichette, bonjour.
1: Bonjour, monsieur Cassandry.
0: Alors, pourquoi est-ce que vous avez mis en place cette initiative?
1: D'entrée de jeu, le Bureau de contrôle des armes à feu, là, on traite toutes les demandes de permis de possession ou d'acquisition d'armes à feu pour la province. Alors, dans le cadre des renouvellements de permis, si le partenaire ou l'ex-partenaire conjugal n'a pas signé le formulaire de demande, afin de vérifier si le partenaire a des inquiétudes en matière de sécurité, on appelle automatiquement. Fait que ça, c'est déjà fait. C'était déjà dans nos processus. Alors, et également, si la personne a déjà des armes à feu, autorisation restreinte ou prohibée, on faisait également les appels. Alors, les partenaires ou les ex-partenaires conjugales, parfois, ils nous signalaient des inquiétudes. Fait que là, on s'est aperçu dans les derniers mois, je vous dirais, là, on a pris un échantillonnage de 6 mois. On a eu une augmentation d'à peu près 155% des partenaires conjugales qui signalaient des inquiétudes envers leur conjoint ou conjoint. Alors, à ce moment-là, on a décidé, mais Colin, parce que le permis permis, ça se renouvelle aux 5 ans, ça. Alors, on a décidé, à moitié chemin, 2 ans et demi, 3 ans, de faire des appels aléatoires, parce qu'on trouvait que le 5 ans, c'était peut-être un petit peu trop long. Fait que c'est sûr qu'on fait pas l'entièreté des permis. Là, on a 500 000 permis de possession, d'acquisition d'armes à feu au Québec. Alors, c'est dur de tout les faire, mais on y va de façon aléatoire. Fait qu'on vient d'ajouter ça là, depuis un mois là, à notre processus là, dans l'autorisation de permis.
0: Mais là, quand quelqu'un appelle un conjoint, conjointe, pour savoir si quoi il se sent en sécurité, vous dites, écoutez, votre conjoint, conjointe a une arme à feu, est-ce que vous allez bien? Comment ça se passe comme conversation?
1: Ben, nos préposés, là, ils ont des questions déjà préétablies, là, mais tu sais, qui est capable là, d'établir un lien avec la personne, puis tu sais, on peut lui poser des questions, mais premièrement, on se présente, fait que souvent, les gens sont surpris là, de l'appel, si on se le cache pas, mais c'est quelque chose qu'on fait depuis longtemps. Sont surpris, mais souvent, sont contents qu'on fasse cette démarche-là. Puis souvent, ben on a des réponses positives. Dans le fond, s'il y a des inquiétudes, souvent, ça leur donne l'opportunité de jaser avec quelqu'un. Parce que nous autres, on a une ligne de préoccupation là, qui est 24/7, 7 jours sur 7, 24 heures sur 24. Alors, des fois, ils veulent pas appeler nécessairement cette ligne-là. Fait que là, on leur donne vraiment l'opportunité. Il y a quelqu'un au bout de la ligne, puis il est prêt à m'écouter. Alors,
0: donc, ils trouvent pas ça trop intrusif ou surprenant que vous appeliez?
1: Ben intrusif. Je vous dirais qu'ils sont parfois surpris, mais la plupart des gens sont contents qu'on effectue cette démarche-là.
0: Ouais. Vous parliez du nombre de signalements que vous avez reçus en hausse dans les derniers mois. On sait qu'au Québec, il y a eu quand même plusieurs féminicides aussi depuis le début de l'année, là, une dizaine. Est-ce que ça fait partie de la réflexion que vous avez eue?
1: Mais on s'entend qu'on est conscient que c'est un enjeu social présentement. Ça fait toujours partie de nos réflexions. Qu'est-ce qu'on peut faire pour améliorer le sentiment de sécurité? Puis avec ces gestes de prévention-là, ne serait-ce que si on peut aider une femme, notre mission va être accomplie, assurément.
0: Est-ce que vous avez déjà quantifié les résultats? Est-ce que vous savez si c'est une expérience qui fonctionne bien?
1: Non, pour l'instant, là, c'est trop tôt pour vous le dire. Là, l'échantillonnage n'est pas assez probant, mais c'est certain que dans la prochaine année, on va tout comptabiliser ça, assurément.
0: Martin Pichette, inspecteur à la Sûreté du Québec, contrôleur des armes à feu pour le Québec. Merci d'avoir été avec nous.
1: Ben, ça fait plaisir. Au revoir.
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0: On s'en va du côté d'Ottawa et de Québec en même temps. Fanny Olivier, Marie-Hélène Tremblay, bonjour à vous deux.
3: Bonjour.
0: Alors, Marie-Hélène, commençons du côté de Québec. Mais en fait, il y a un lien avec Ottawa, vous allez voir. Le député du Bloc québécois, Simon-Pierre Savard Tremblay, qui est député de Saint-Hyacinthe, Bagot-Acton actuellement, va être candidat pour le Parti québécois aux prochaines élections. Donc, il quitte le Bloc pour aller se présenter au PQ, Marie-Hélène.
3: Ouais, c'est notre collègue Valérie Gamache qui a appris donc que le député du Bloc de Saint-Hyacinthe, Bagot-Acton, va quitter son poste pour se présenter donc pour le Parti québécois dans la circonscription de Saint-Hyacinthe, donc un secteur qu'il connaît très bien. Circonscription qui est détenue là actuellement par la CAQ, c'est la députée Chantal Soucy qui représente cette circonscription-là depuis 2014. Alors Simon-Pierre Savard-Tremblay va démissionner à l'ajournement estival des travaux à Ottawa dans quelques semaines pour travailler tout l'été à son élection comme député péquiste au scrutin donc de l'automne. C'est une circonscription quand même qui peut être favorable au Parti québécois parce que avant la CAQ, Saint-Hyacinthe était effectivement détenue par le PQ. Et l'annonce officielle va être faite demain avant midi en présence du chef péquiste Paul Saint-Pierre Plamondon et du chef du Bloc québécois Yves-François Blanchet. C'est ce qui rend d'ailleurs la nouvelle plus intéressante parce qu'à quelque part, les deux chefs vont vouloir montrer une image d'unité parce qu'on ne veut pas rejouer, si on veut, dans le film Alexis Deschênes. Rappelez-vous, Alec, quand le PQ avait été très offusqué lorsqu'Alexis Deschênes, qui était pressenti pour être un nouveau candidat pour le Parti québécois en Gaspésie, ben, a annoncé qu'il serait plutôt candidat pour le Bloc québécois. Ça en était suivi un froid entre les deux chefs. Rappelez-vous aussi les commentaires de Paul Saint-Pierre Plamondon au lendemain de l'élection fédérale. Il était questionné sur les résultats résultats du Bloc québécois et il avait reproché à Yves-François Blanchet de ne pas avoir suffisamment parlé d'indépendance durant la campagne électorale. Alors, deux exemples qui démontrent à quel point donc les relations entre le Bloc et le PQ sont loin d'être au beau fixe. Et clairement, demain, on va vouloir faire une espèce de mise en scène là pour ne laisser aucun doute sur l'unité des troupes souverainistes que les deux partis vont travailler main dans la main durant la campagne électorale de l'automne. C'est surtout intéressant de voir quel rôle le Parti québécois va réserver au chef du Bloc québécois.
0: Oui. Et Fanny, le départ de Simon-Pierre Savard-Tremblay, ça veut aussi dire que le nombre de députés du Bloc va baisser un peu à la Chambre des communes.
4: Oui, parce que le Bloc, bon, avait 33 députés avant les élections générales. C'est tombé à 22 l'an dernier et maintenant on passe à 21 et c'est déjà effectif, Alec et Marie-Hélène. Il est déjà là placé parmi les indépendants sur le site de la Chambre des communes. Donc, dans un Parlement de 343 députés devant un gouvernement majoritaire, oui, le Bloc perd un peu de sa force de frappe. Bien sûr, comme l'évoque Marie-Hélène, on devant les caméras, on va serrer les coudes, on va dire, ben, tout le monde est pour la même cause, hein, la souveraineté, et chacun est libre de choisir comment il veut faire avancer cette cause-là. Moi, on m'avait dit qu'au Bloc québécois, qu'on s'attendait pas à des masses de départ. Donc, je pense pas qu'on puisse voir là, le départ de M. Savard-Tremblay comme le début d'un exode. Il y a quand même eu l'ancien leader parlementaire Alain Thérien là, du Bloc québécois qui a annoncé qu'il allait se présenter pour le PQ dans Sanguinet. Ça, c'est la circonscription de Christine Fréchette. Mais bon, il avait quand même perdu aux dernières élections fédérales. Donc, il était comme un peu libre, finalement. Ça fait un peu plus mal pour Simon-Pierre Savard-Tremblay. Mais les gens à qui j'ai pu parler au Bloc québécois me disent, on comprend que c'est une année charnière pour la souveraineté. Donc, c'est quand même sans rancune. Sauf que ça veut dire une autre élection partielle cet automne.

0: l'automne ou en tout cas au début de l'hiver. Faites le compte, on est rendu à 5 démissions imminentes à la Chambre des communes. Il y a Jonathan Wilkinson en Colombie-Britannique, probablement Nate Erskine-Smith en Ontario, et il y en a 3 au Québec, Alexandre Boulris dans Rosemont-la-Petite-Patrie, Stephen Guilbeault dans Laurier-Sainte-Marie, et maintenant Monsieur Savard Tremblay dans Saint-Hyacinthe-Bagotte. Et ça, ben, c'est quand même une circonscription généralement acquise pour les bloquistes. Les libéraux, en théorie, seraient quand même compétitifs parce qu'ils étaient arrivés deuxième là, avec à peu près 6000 voix d'écart avec les bloquistes. Et je peux vous dire qu'au Bloc québécois, on ne prend pas pour acquis qu'on va être en mesure de regagner cette circonscription-là. Donc, évidemment, ce sera surveillé dans la composition là, quand même assez particulière et très serrée là, de la majorité du gouvernement de Mark Carney.
1: Oui, beaucoup d'élections partielles, probablement après les élections au Québec, j'imagine,
0: oui,
1: peut-être en novembre, quelque chose comme ça,
0: puis
1: ça pourrait
0: être
1: logique.
0: C'est ce qu'on anticipe.
1: Marie-Hélène, semaine quand même plutôt difficile pour Christine Fréchette. Elle doit être heureuse que tranquillement on se dirige vers la fin de semaine, notamment à l'étude des crédits hier, ça n'a pas été facile.
2: Ouais, parce que jusqu'à la semaine dernière, on pouvait dire que Christine Fréchette avait un parcours sans faute, hein, depuis qu'elle occupe le poste de première ministre. Et vous avez raison, ça s'est vraiment gâté là dans les derniers jours. Oui, hier au crédit, mais d'abord revenons un peu en arrière. Il y a ce courriel là, du ministre des Finances l'invitant à limiter ses dépenses. Ça, c'est venu faire de l'ombre à la fois au Conseil national de la CAQ, mais aussi et surtout à cette annonce prévoyant un bouquet de mesures liées au coût de la vie. Et hier, effectivement, c'est un exercice annuel là, de reddition de comptes. La première ministre doit répondre aux questions des chefs des partis d'opposition pendant 4 heures lors de l'étude des crédits budgétaires. Et Christine Fréchette a non seulement dû reconnaître qu'elle ignorait le montant de la dette du Québec, mais qu'elle n'était pas au courant non plus de la hausse prévue d'une taxe qui est le 1er janvier 2027. Alors, tout ça a donné lieu à plusieurs moments de silence, de malaise. On a senti que la première ministre n'était pas en contrôle de la situation. Et on le sait, hein, on la qualifie de première de classe. Alors, de se retrouver dans pareille situation, c'était pas simple, c'était pas évident. D'autant, nous dit-on, qu'elle a consacré quand même quelques heures de préparation à cet exercice-là, notamment en mémorisant certaines données là, pour pas se faire prendre, qu'on pense au prix du loyer, qu'on pense au prix de l'essence aussi. Alors, je sais pas si ceci explique cela, mais elle n'était pas présente ce matin à la période de questions. Pourtant, elle était à Québec parce que très tôt, elle a prononcé un discours au congrès de la FQM, la Fédération québécoise des municipalités. D'ailleurs, je dois dire que j'ai trouvé la première ministre un peu cernée, l'air fatiguée ce matin, manquait peut-être un peu d'entrain. Bref, elle est sûrement déçue là, de la façon dont les choses se sont passées dans les derniers jours. Sûrement que dans son entourage, on va s'assurer qu'il s'agit seulement d'un faux pas et non pas d'une tendance.
1: Je ne sais pas ce que vous en pensez, Marie-Hélène, mais bon, ce matin, à l'agenda, on a montré les extraits là, à l'agenda sur RDI, là, l'autre émission. Oui. Que j'anime. On a montré les extraits à la période des crédits, puis effectivement il y a des silences, puis elle cherche, puis elle est pas toujours au courant, puis mais c'est vraiment une espèce de on s'en va à la pêche là, du côté de l'opposition. On essaie de coincer un peu son adversaire. C'est un peu une espèce de format génie en herbe là. C'est quoi la dette nette? Pas la dette brute, pas le pourcentage, on veut le montant. Puis bon, après ça, est-ce que vous êtes au courant que la taxe sur les primes d'assurance va augmenter d'1% en janvier? Une annonce qui avait été faite il y a 2 ans par Éric Girard. Bon, et j'ai reçu plusieurs courriels, textos des auditeurs qui aiment pas beaucoup cet exercice-là en disant pourquoi on essaie de coincer son adversaire. Est-ce qu'elle vraiment est obligée de savoir qu'une annonce il y a 2 ans va entrer en vigueur en janvier, une hausse d'1%, ça représente combien? Alors, je comprends pourquoi les partis d'opposition le font pour essayer de faire mal paraître son adversaire, mais je vous dirais que les auditeurs et téléspectateurs n'étaient pas convaincus que ça servait à quelque chose, ce type d'exercice-là.
2: Alors, peut-être un appel aux partis d'opposition de revoir leur stratégie.
1: Je vous pose la question parce qu'effectivement, c'est assez courant quand même lors de ces périodes de crédit-là qu'on essaie de coincer un peu son adversaire, mais les réactions que j'ai eues, c'est beaucoup de gens qui avaient l'impression c'était peut-être pas malfaisant là, mais tu sais trop, je sais pas, je cherche le terme là, mais que c'était pas à propos,
2: en fait,
1: fair play, ouais, c'est ça le terme que je cherche.
2: Exactement, puis c'est pas seulement avec la première ministre, on le voit aussi parce que chaque ministre doit aussi répondre aux questions des partis d'opposition concernant ses propres crédits budgétaires, et c'est aussi la même stratégie là, on y va avec certains documents, demande d'accès à l'information, histoire de mal justement faire paraître le gouvernement. C'est peut-être encore plus vrai à l'approche des élections aussi.
0: Ouais, et c'est un exercice qui est très difficile par ailleurs parce que, voyez, on ne soumet pas les premiers ministres fédéraux à ce genre d'exercice-là. Il n'y a pas de truc comme d'une commission sur les crédits budgétaires ici à Ottawa. Et c'est généralement extrêmement rare qu'on voit un premier ministre là, qui se ce

0: soumet à cet exercice-là d'être en comité parlementaire et répondre à toutes les questions de l'opposition.
1: Là où ça a été plus peut-être fautif pour Christine Fréchette, c'est qu'elle aurait dû, même sans savoir le chiffre, avoir le réflexe de retourner cette situation-là peut-être à son avantage, d'avoir été peut-être mieux conseillée sur comment réagir lorsqu'on ne s'attend pas à une question. Parce qu'elle va avoir un débat des chefs, elle va avoir une campagne électorale. Alors, si elle n'a pas un chiffre sous la main, comment elle répond à la question le temps que quelqu'un à côté d'elle trouve le chiffre? Alors, c'est peut-être là où la préparation était déficiente. Peut-être son entourage l'a mal préparé à aiguiser ses réflexes lorsqu'on... Ça fait pas très longtemps qu'elle est première ministre, là, c'est sûr. Faut le dire, là, ça fait 2 mois.
2: Mais faudra mieux faire.
1: Faudra mieux faire. Ça, je comprends.
2: Ça, c'est clair.
1: C'est la partie génie en herbe qui est peut-être un peu plus controversée, mais en tout cas, bref. Il nous reste quelques secondes. Fanny, Mark Carney, lui, est du côté de New York aujourd'hui.
0: C'est ça. Il a participé ce matin à une table ronde avec des entrepreneurs et dans quelques minutes, là, il va prononcer un discours devant l'Economic Club de New York. On sait que le premier ministre s'est fixé l'objectif de mobiliser 1000 milliards de dollars en investissements privés au cours des 5 prochaines années. Donc, c'est dans ce contexte-là qu'on doit voir le voyage. Mais reste que son séjour, très court séjour, ça survient quand même au moment où on se demande un peu qu'est-ce qui va se passer avec la révision de l'accord de libre-échange Canada-États-Unis-Mexique. On sait que Mexico et Washington s'apprête là dans les prochains jours à entamer 3 cycles de négociations commerciales et ça va se faire sans le Canada. Ça, c'est inédit. Et bon, Mélanie Joly, la ministre de l'Industrie, était en point de presse ce matin et on lui a demandé est-ce que Mark Carney va à New York parce qu'au fond, il ne peut pas se rendre à Washington. Mmh. Elle a balayé un peu la question en disant Mark Carney est toujours en contact avec Donald Trump. Ils se parlent souvent. Ils vont se voir à Evian là, dans quelques semaines au moment du sommet du G7. Et c'est vrai que, bon, quand on met des investisseurs de notre bord, ça fait plus de gens qui peuvent plaider pour le Canada en faveur d'un vrai libre accord de libre-échange nord-américain. Mais reste qu'on a quand même l'impression qu'Ottawa, en ce moment, est un peu dans un cul-de-sac.
1: Fanny Olivier, Marie-Hélène Tremblay, merci beaucoup.
0: À demain.
1: À demain.
2: À demain.
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1: Raphaël, paraît que l'eau est bonne à Evian.
4: Semble-t-il. Sur les berges du lac Léman.
1: Voilà, j'ai entendu dire ça. On embouteille de l'eau même dans ce coin-là. C'est là qu'aura lieu le grand sommet. Donc, on invoquait, Raphaël, plutôt cette semaine, la possibilité d'un accord entre les États-Unis et l'Iran. Pour l'instant, en tout cas dans les dernières heures, ce qu'on voit sur le terrain, c'est plutôt une poursuite des hostilités.
4: Ça ressemble pas beaucoup à de la diplomatie, en effet. Plutôt cette semaine déjà, le commandement central, donc qui est responsable de cette mission-là pour les États-Unis, avait annoncé avoir frappé des cibles militaires iraniennes, notamment des rampes de lancement de missiles. Et de nouvelles frappes ont eu lieu au cours des dernières heures. C'est toujours dans la même région, là, près de Bandar Abbas. Donc, on est sur la côte iranienne, tout près du détroit d'Ormuz. Encore des cibles militaires. Et il y a des drones aussi, disent les Américains, qui ont été frappés. Des drones hostiles qui se trouvaient au-dessus du détroit d'Ormuz, qu'évidemment, on aimerait voir ouvert. Hein. Ça fait partie des objectifs américains. L'Iran a aussi mené des frappes contre les États-Unis. Ça a été confirmé par les gardiens de la Révolution, qui n'ont pas précisé quelle base américaine a été ciblée, mais on peut déduire de par les déclarations du Koweït, vous savez, cette petite monarchie du Golfe qui est située dans la région, qui héberge des troupes américaines et qui a affirmé au cours des dernières heures avoir intercepté des missiles et des drones hostiles. Donc, on voit qu'il y a une forme d'escalade, l'Iran qui menace les États-Unis de représailles s'il y a d'autres frappes. Est-ce que ça va nuire ou non aux négociations? C'est la grande question en ce moment.
1: Parce qu'il y en a encore des négociations. Ça se poursuit malgré ces frappes dont vous parlez.
4: Oui, même que Axios, qui est un média qui est assez bien branché sur l'état de ces négociations-là, nous a annoncé il y a quelques heures, voire quelques dizaines de minutes, là, qu'une entente de principe avait été conclue entre Téhéran et Washington. Il faut encore l'aval du président Trump. Ça s'est pas fait hier encore devant les caméras lors de la rencontre de son cabinet. Il disait qu'il n'était toujours pas satisfait, mais que l'Iran voulait une entente. Là, c'est ce qu'il affirmait. Donc, selon le document, les bribes qui ont été rendues publiques par Axios, on se donnerait 60 jours pour poursuivre le cessez-le-feu et mener donc des négociations sur le fameux programme nucléaire iranien. Je vous rappelle, et ça a été dit à plusieurs reprises par des représentants américains, que Washington souhaite que Téhéran laisse de côté ses ambitions nucléaires en matière militaire, pas nécessairement civile, donc pas de développement d'armes nucléaires. Toute la question de l'uranium enrichi, on en a déjà parlé à l'émission, que va-t-il arriver? Va-t-on s'entendre pour que l'uranium quitte? Dans les négociations précédentes, en fait, la seule rencontre en face-à-face qui a eu lieu entre l'Iran et les États-Unis, on s'entendait pas sur la durée de la suspension du programme nucléaire iranien. Combien d'années? D'une part et d'autre, on faisait des suggestions, donc on pourrait négocier là-dessus. Et pendant ce temps-là, donc poursuite du cessez-le-feu, mais surtout réouverture du détroit d'Ormuz, dans un horizon qui, là, serait beaucoup plus restreint. 30 jours pour permettre aux bateaux de reprendre, ça veut dire déminer de la part de l'Iran, parce qu'il y a des risques, évidemment, on peut dire.

0: suspendre et faire confiance à l'Iran, ça ne fait pas l'affaire de tous dans le camp du président.
1: En tout cas, je vais le croire quand je vais le voir, parce qu'il me semble que ça fait des semaines qu'on annonce...
0: C'est une conversation récurrente qu'on a, vous et moi.
1: Qu'on annonce une entente imminente, puis que les deux parties sont prêtes, puis finalement, il n'y a rien qui se passe. Alors, peut-être dans les prochaines heures, mais peut-être pas non plus. Mais on va surveiller ça, vous avez raison. En terminant, les frappes se poursuivent au Liban, par contre.
0: Oui, même qu'Israël a élargi la zone d'évacuation. Vous savez, depuis le début de la guerre, on parlait beaucoup des zones qui se situent au sud du fleuve Litanie, dans le sud, où Israël veut assurer une sorte de zone de sécurité, puis s'assurer qu'il n'y ait plus de lancement de missiles de la part du Hezbollah, par exemple, de drones. On l'a vu, nous, quand on était sur le terrain dans le nord d'Israël, là, ces villages qui ont été rasés dans le sud du Liban. Là, on a élargi à un autre fleuve, le fleuve Zarani, qui se trouve là à une quarantaine de kilomètres de la frontière avec Israël. Donc, cette zone, elle est très grande. Il y a des frappes qui sont menées par Israël. Il y a des frappes qui ont été menées à Beyrouth au cours des dernières heures aussi. Israël qui dit toujours cibler des représentants du Hezbollah, ce qui fait en sorte que ce cessez-le-feu qui a été établi entre le gouvernement d'Israël et le gouvernement du Liban, il existe en termes de manière théorique,
1: c'est ça.
0: Mais pour les gens qui sont sur le terrain et qui vivent tous les jours les bombardements, ben, ce n'est qu'une théorie parce que le Hezbollah n'a pas signé cette entente-là, ne veut pas d'entente avec Israël. Il y aura une rencontre là demain à Washington entre des représentants militaires du Liban et d'Israël pour parler de ce cessez-le-feu-là, mais encore là, le Hezbollah ne fait pas partie des discussions.
1: Raphaël, merci. Bonne fin de semaine. On se retrouve la semaine prochaine.
0: À lundi.
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1: Bonjour Marie-Claude.
3: Bonjour Alex.
1: Alors la Banque du Canada estime que le secteur financier est stable au pays, mais a quand même certaines inquiétudes.
3: La Banque centrale a publié ce matin son rapport annuel sur la stabilité financière. C'est pas le document le plus sexy à lire, je vous l'accorde.
1: Ça sonne pas comme étant très sexy, non.
3: Mais c'est quand même intéressant quand on s'y penche, parce que ça permet de voir les principaux risques pour les marchés, pour les ménages, pour le système financier en général. Bonne nouvelle, la Banque du Canada, comme vous le dites, estime que le système financier a fait preuve de résilience au cours de la dernière année, qui a été quand même assez mouvementée. L'impact des tarifs douaniers a été moindre que ce que prévoyait la Banque centrale il y a un an. Donc ça, c'est du côté positif. On voit aussi que la situation financière des ménages reste stable. Ils sont encore fortement endettés par rapport à leurs revenus, mais la richesse globale des ménages s'est accrue. Il y a eu beaucoup de gains en bourse, donc
1: les gens en ont
3: profité. Les emprunteurs gèrent relativement bien la hausse du taux d'intérêt au moment de leur renouvellement hypothécaire. Ça coûte plus cher, ces emprunteurs. Mais il semble que les gens sont en mesure de s'organiser. Par contre, les gens qui sont plus endettés ont moins de marge de manœuvre qu'avant. Si, par exemple, ils devaient faire face à une perte d'emploi ou des dépenses imprévues, donc ça inquiète un peu la Banque du Canada. Du côté des entreprises, la situation reste stable, même dans les secteurs qui sont plus touchés par la guerre commerciale. Et les banques ont renforcé, selon la Banque du Canada, leur capacité à absorber les chocs. Par contre, du côté des risques identifiés, on voit certaines vulnérabilités qui sont à surveiller, selon la Banque du Canada. La valorisation des actions et des obligations des entreprises a augmenté. Selon la Banque centrale, elle est élevée par rapport aux normes historiques, donc ça rend les marchés plus vulnérables à une correction marquée. S'il devait y avoir un recul en bourse, dans le contexte actuel, les valorisations sont élevées. On souligne aussi que les pays émettent beaucoup de titres de dette souveraine à l'échelle mondiale. C'est un peu partout. Donc, beaucoup de dettes, c'est en hausse. Et souvent, ces obligations sont détenues par des fonds de couverture et achetées avec de l'argent emprunté. Donc, ça rend le système un peu plus fragile. S'il devait y avoir un peu plus d'inquiétude dans le marché, ça pourrait amplifier les tensions, dit la Banque du Canada. On parle aussi du conflit au Moyen-Orient, vous serez pas surpris. Des inquiétudes par rapport aussi à l'intelligence artificielle qui pourrait perturber certains secteurs. Des perspectives de surinvestissement, on en parle beaucoup de ces titres en bourse qui sont en forte hausse, des risques de cyberattaques aussi qui sont de plus en plus sophistiqués, ces attaques. Ce sont des risques qui, individuellement, ne sont pas trop inquiétants, dit la Banque du Canada, sauf que s'il devait y avoir un gros choc économique, géopolitique, ben tout ça pourrait créer un effet de cascade dans le marché. Donc, on dit qu'il faut vraiment surveiller parce qu'il y a quand même des risques assez élevés, que tout ça s'alimente et crée des problèmes. Par exemple, si les investisseurs devaient perdre confiance et vouloir vendre des actifs, ça pourrait créer des problèmes.
1: Et parlant des banques canadiennes, en tout cas, les profits sont au rendez-vous actuellement.
3: Oui, ça va bien.

0: soutien pour les banques canadiennes. La Banque Royale, la CIBC, la TD ont présenté leurs résultats aujourd'hui, des hausses de 20 à 25 de leurs profits. Les activités des marchés des capitaux sont payantes. On en parlait tantôt en bourse, ça va très bien. C'est payant pour les banques. Moins de provisions pour pertes sur créances aussi. Et des augmentations de dividendes pour les actionnaires. C'est des bonnes nouvelles. Donc, on voit vraiment ça augmente. Mais quand même, certains reculs en bourse légèrement. Donc, peut-être que les investisseurs s'attendaient à encore mieux.
1: Et BRP qui avait prévenu que les nouveaux tarifs douaniers de 25% mm-hmm. sur l'ensemble d'un produit, et non pas seulement sur le métal, allaient être difficiles à digérer. Semble-t-il que c'est quoi, un peu plus limité que prévu pour l'instant?
0: En fait, on a mis en place certaines mesures pour limiter l'impact des tarifs. On évaluait l'impact à 500 millions pour cette année. On est maintenant à 300 millions. Donc, réduction des dépenses, révision des priorités. On essaie de faire en sorte que ce soit moins lourd pour l'entreprise que prévu. Les revenus sont en hausse au premier trimestre, mais les profits en baissent et on s'attend à ce que les profits soient plus limités au cours de la prochaine année que ce qu'on prévoyait au départ.
1: Un BRP qui produit des motoneiges, entre autres des motomarines également.
0: Exactement, des véhicules côte à côte.
1: Voilà, des quads, des côte à côte. Voilà. Marie-Claude Morin, oui, merci d'avoir été avec nous.
0: Bonne journée.
1: Et nous, après la Radio Journal, on reçoit Stephen Guilbeault. À tout de suite.
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7: Ce midi, au Radio-Journal d'Ottawa, Québec, le député bloquiste Simon-Pierre Savard-Tremblay fait le saut en politique provinciale en vue des prochaines élections. Israël élargit son offensive au Liban malgré le cessez-le-feu en vigueur depuis plus d'un mois. Et comment se portent les relations commerciales avec les Américains?
8: Monsieur Carney est en contact constant avec le président Trump.
7: Pendant que Mark Carney est en quête d'investisseurs à New York, le Mexique et les États-Unis ont amorcé des négociations. Bonjour, ici Nathalie Babin-Gagnon. Le Parti québécois recrute dans les rangs bloquistes au fédéral. Le député du Bloc québécois, Simon-Pierre Savard-Tremblay, quitte Ottawa pour faire le saut en politique provinciale. Il tentera de ravir à la coalition Avenir Québec la circonscription de Saint-Hyacinthe. Valérie Gamache est à Québec. Valérie, l'annonce se fera demain en présence des chefs des deux formations souverainistes.
9: Simon-Pierre Savard-Tremblay a avisé ce matin le président de la Chambre des communes qu'il quitte le caucus du Bloc québécois pour siéger indépendant jusqu'à la fin des travaux, après quoi il démissionnera de ses fonctions pour se consacrer à la campagne électorale provinciale. Je rappelle qu'en septembre dernier, le chef bloquiste avait déclaré qu'il ne tenterait jamais d'empêcher quiconque de son équipe de faire le saut en politique provinciale, disant que chacun doit déterminer où il se sent le plus utile pour réaliser la souveraineté du Québec. Demain, donc, tout a été mis en scène pour ne laisser aucun doute sur l'unité des troupes souverainistes. Les chefs du Bloc québécois Yves-François Blanchet et du Parti québécois Paul-Saint-Pierre Plamondon vont tous deux accompagner le candidat lors de son annonce. On peut écouter à ce propos le député péquiste Pascal Bérubé.
10: Je pense qu'il y aura une conférence à la fois avec le chef du Bloc québécois et le chef du Parti québécois. Il y a une bonne entente. Alors, j'attends de voir l'annonce. J'ai vu la manchette, mais c'est quelqu'un de fort calibre.
7: Par ailleurs, Valérie, son départ ouvre la porte à une quatrième élection partielle sur la scène fédérale.
9: En plus de ce siège qui deviendra vacant, il y a celui de l'ancien néo-démocrate Alexandre Boulris, qui a aussi fait le saut en politique provinciale avec Québec solidaire, celui du libéral Stephen Guilbeault, qui a décidé de quitter pour des questions de divergence d'opinion avec Mark Carney. Et en Colombie-Britannique, le siège du député Jonathan Wilkinson va se libérer. Il a été nommé ambassadeur à l'Union européenne.
7: Merci Valérie.
9: Au revoir.
3: Ailleurs dans le monde.
7: L'Iran et les États-Unis s'accusent mutuellement de violation du cessez-le-feu. L'armée américaine a mené des frappes sur le sud de l'Iran et Téhéran a visé en représailles.

0: une base américaine au Koweït. Ces hostilités se déroulent malgré des échanges diplomatiques en cours entre Téhéran et Washington. Selon le site d'information Axios, les deux parties seraient parvenues à un accord sur un protocole d'entente de 60 jours, visant à la fois à prolonger l'actuel cessez-le-feu et à lancer des négociations sur le programme nucléaire iranien. Cette entente doit toutefois recevoir l'aval de Donald Trump. Toujours au Moyen-Orient, des frappes israéliennes ont fait au moins 14 morts dans le sud du Liban. En dépit d'un cessez-le-feu en vigueur depuis le 17 avril, Israël a intensifié son offensive aérienne et terrestre au cours des derniers jours. Notre envoyée spéciale Marie-Ève Bédard est à Beyrouth. Marie-Ève, l'armée israélienne a même annoncé qu'elle étend sa zone de combat.
1: Une zone de combat qui va maintenant au nord du fleuve Litani, cette fameuse ligne de démarcation que les Israéliens avaient dessinée comme zone tampon entre le sud du Liban et sa frontière avec Israël, où sont présents en ce moment des milliers de soldats israéliens. Depuis hier, il y a de nouveaux avis d'évacuation qui sont donnés à la population, aux gens des villages qui se trouvent donc au nord de ce fleuve-là. On parle maintenant du fleuve Zahrani. Il y a plusieurs des villages et des villes importantes qui sont ciblées par ces ordres d'évacuation, ce qui fait que depuis la nuit dernière, on assiste à la fois à d'importantes opérations militaires, des bombardements un peu partout, des morts aussi. On parle des 14 morts depuis ce matin sur tout le territoire libanais, mais la journée d'hier a été aussi très meurtrière avec 37 morts. Et donc, des gens qui, de nouveau, prennent la fuite, l'exil, vers on ne sait où, on se déplace toujours un peu plus vers le nord.
0: Pourtant, Marie-Ève, malgré ces frappes, des représentants des deux pays doivent de nouveau se rencontrer demain à Washington.
1: Il y a des négociations directes qui ont cours entre les deux pays depuis l'entente de cessez-le-feu qui ne tient pas vraiment le 17 avril dernier. Demain, à Washington, ce sont les généraux des armées libanaises et israéliennes qui doivent se rencontrer pour établir un protocole sécuritaire, dit-on, désarmement du Hezbollah à l'agenda. Mais on sait tous qu'on en est bien loin. Est-ce qu'en ce moment, les Israéliens cherchent à faire le plein, se présenter à Washington en position de force? C'est sans doute le cas.
0: Merci, Marie-Ève.
1: Au revoir.
0: Le directeur général de l'Organisation mondiale de la santé appelle à un cessez-le-feu en République démocratique du Congo, aux prises avec une épidémie d'Ebola. Il implore les parties en guerre d'arrêter les combats pour laisser passer le personnel médical et éviter davantage de morts. Selon l'OMS, la RDC a recensé plus de 1000 cas suspects ou confirmés, dont plus de 230 morts. L'Institut national de santé publique annonce, pour sa part, la guérison d'un premier patient. Les États-Unis s'engagent, quant à eux, à verser 80 millions de dollars pour lutter contre l'épidémie d'Ebola en République démocratique du Congo et en Ouganda. Le premier ministre Mark Carney doit s'adresser dans les prochaines minutes au Economic Club de New York. Il poursuit sa mission dans la métropole américaine dans le but d'attirer de nouveaux investissements privés au pays. Estelle Côté-Sroka est à Ottawa. Estelle, quel gain Mark Carney souhaite-t-il faire exactement?
2: Le premier ministre rencontre des investisseurs, des chefs d'entreprise. On ignore qui ils sont, mais Mark Carney veut faire la promotion du Canada. Dans les prochaines minutes, il va aussi faire ce discours devant l'Economic Club. Devant ce parterre de gens d'affaires, il va présenter la stratégie économique du Canada. Ottawa veut essentiellement aller chercher des investissements étrangers de 1000 milliards de dollars pour les 5 prochaines années.
0: Et Estelle, ce séjour survient au moment où les États-Unis n'ont toujours pas entamé de négociations avec le Canada sur l'accord Canada-États-Unis-Mexique.
2: Mais le Mexique, lui, entame le premier de 3 cycles de négociations avec les États-Unis. Cette semaine, le secrétaire américain au commerce a d'ailleurs déclaré qu'il existe d'importants différends commerciaux avec le Canada. Il a laissé entendre que les Américains n'allaient pas approuver un renouvellement sans négociation. La ministre de l'Industrie, Mélanie Joly, se fait tout de même rassurante. Elle minimise l'ampleur du fossé entre les deux pays.
3: Je pense que M. Carney est en contact constant avec le président Trump. Ils ont l'occasion de se voir à différents endroits à travers le monde et certainement au G7 en France sous peu. Entre-temps, le premier ministre Carney est à New York pour parler à des investisseurs.
2: La date butoir pour lancer la révision de l'accord Canada-États-Unis-Mexique est le 1er juillet.
0: Merci Estelle.
2: Au revoir.
0: C'est ce qui conclut la partie nationale et internationale de ce Radio-Journal.

Ici Sébastien Saint-Onge à Trois-Rivières, voici maintenant les informations régionales. Le camionneur de Louisville, Danny Lessard, va connaître sa peine cet après-midi au palais de justice de Joliette. En février, l'homme de 45 ans a été reconnu coupable de conduite dangereuse causant la mort d'Annabelle Calouori, 9 ans. Le drame est survenu en juillet 2022 à Saint-Roch-de-la-Chigan. Alors, au volant de son poids lourd, Danny Lessard a omis de s'arrêter à une intersection et a embouti un véhicule dans lequel prenait place sa victime, sa sœur jumelle blessée dans l'accident et le conducteur. La poursuite demande une peine de 3 ans et demi à purger en prison. La défense, une peine entre 18 et 24 mois à purger dans la collectivité. C'est au juge maintenant de trancher. Danny Lessard fait appel du verdict. Les pompiers de Trois-Rivières ont atteint leur objectif d'arriver dans moins de 10 minutes avec 10 sapeurs dans 99% des appels reçus l'année dernière. C'est l'un des constats de leur rapport annuel déposé aujourd'hui. S'ils ont répondu à 110 appels d'incendie, ils ont effectué plus de 3000 interventions et plus de 13 000 visites de prévention et de sensibilisation. La direction de la sécurité incendie et de la sécurité civile de la ville de Trois-Rivières avait un budget de 25 500 000 $, soit environ 5% du budget total de la ville. Et puis un mot pour vous rappeler que le centre de prélèvement au centre multiservice de santé et de services sociaux Saint-Joseph à Trois-Rivières est rouvert depuis ce matin. Les gens étaient invités à se rendre ailleurs depuis lundi en raison de dégâts d'eau. Météo aujourd'hui, un ciel généralement nuageux, 60% de probabilité d'averse cet après-midi, un maximum de 16 degrés. Pour ce soir et cette nuit, un ciel partiellement nuageux, 60% de probabilité d'averse ce soir et après minuit, avec un minimum de 9. Alors voilà, c'était le Radio-Journal. De retour à Midi Info.

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1: Bonjour. Dans les prochaines minutes, il sera question du marché mondial du gaz liquéfié qui se complique. Pendant que la Colombie-Britannique signe un gros contrat d'exportation vers l'Allemagne, le Nouveau-Brunswick a importé du gaz de l'Australie cet hiver. Alors, c'est pas simple. Il y a beaucoup de déplacements de méthaniers un peu partout dans le monde, notamment en raison de la guerre en Ukraine. Ça a changé les perspectives de l'Europe par rapport au gaz russe, puis le Moyen-Orient maintenant, qui est un gros producteur de gaz. On parle de pétrole, mais les pays du Golfe produisent aussi beaucoup de gaz. Donc, ça reconfigure la carte actuellement dans le monde. Yvan Clich, expert en énergie, va être avec nous dans quelques instants. Et plus tard, ben, le Québec distribue beaucoup d'aides à ses entreprises. On parle d'une aide fiscale de 3,5 milliards de dollars par année. Ça, c'est sans compter les aides directes et les subventions pour des résultats très relatifs, selon une nouvelle étude du Centre pour la productivité et la prospérité d'HEC Montréal. Francis Vaille en parle ce matin dans sa chronique dans la presse. Alors, selon les auteurs de cette nouvelle étude, on est dû pour un grand ménage, un traitement choc dans l'aide aux entreprises. Robert Gagné, qui dirige ce centre sur la productivité, va être avec nous pour en parler vers midi 40. Mais d'abord, c'est la grosse nouvelle de la semaine sur la scène fédérale. Le député libéral et ancien ministre de l'Environnement, Stephen Guilbeault, a annoncé hier en après-midi à la Chambre des communes qu'il va quitter la vie politique cet été et donc son siège de député de Laurier-Sainte-Marie au cœur de l'île de Montréal. Il est avec nous au bout du fil pour expliquer sa décision. Stephen Guilbeault, bonjour.
2: Bonjour Alec.
1: Alors, vous avez quitté le Conseil des ministres en novembre dernier. Pourtant, vous avez choisi de rester au sein du caucus libéral pendant des mois pour finalement annoncer hier que vous alliez mettre fin à votre engagement politique au cours de l'été. Alors, est-ce que vous avez eu besoin quoi de 6 mois pour vous rendre à l'évidence que votre gouvernement ne va pas dans la direction que vous souhaitez?
2: Je le dirais pas tout à fait comme ça. Lorsque j'ai quitté, bon, honnêtement, la décision de quitter la vie politique s'est amorcée au moment où j'ai quitté le cabinet. Ça, c'est certainement vrai. Mais les 6 derniers mois, je me les suis donné pour pouvoir essayer d'influencer certaines décisions importantes qui étaient devant moi à l'époque, donc le nouveau plan sur la nature qui a été rendu public par le premier ministre Carney il y a de ça à peu près 2 mois, qui est très bien et qui ressemble beaucoup à ce que moi j'avais sur ce sur quoi j'avais travaillé quand j'étais ministre.

0: de la nature avant de quitter le cabinet. Un truc qui est passé un peu inaperçu, mais l'aide climatique internationale, donc en vertu des accords de Paris, c'était dans l'énoncé économique de François-Philippe Champagne il y a quelques semaines. Le Canada augmente légèrement son aide. Donc, c'est un peu comme de l'aide au développement, mais dans la lutte au changement climatique pour des pays du Nord vers les pays du Sud. On maintient notre niveau, on l'augmente un peu, là où plusieurs de nos partenaires l'ont réduit beaucoup, et j'ai travaillé beaucoup là-dessus. Et pour moi, évidemment, le dernier bout, c'était l'entente avec l'Alberta. Je voulais voir est-ce que, avec d'autres au sein du gouvernement, on pouvait arriver à sauvegarder le plus possible des éléments du plan de lutte au changement climatique qui avait été élaboré à l'époque de M. Trudeau.
1: Et visiblement, ça n'a pas été dans le sens que vous souhaitiez.
0: Non, certainement pas pour les deux. Sur les deux premiers sujets, oui, intéressant, mais nous avons là. Il reste des éléments du plan de lutte au changement climatique, mais il en reste peu. Il y en a plusieurs qui sont passés.
1: Mais Stephen Guilbeault, sachant que vous aviez déjà fait des compromis, puis vous l'avez dit là, au pouvoir, faut faire des compromis. Vous aviez notamment approuvé le projet pétrolier Baie du Nord à Terre-Neuve. Vous l'aviez fait un peu la mort dans l'âme, mais vous l'avez approuvé quand même. Sachant donc que vous aviez fait des compromis, pourquoi l'oléoduc albertain a été comme la ligne rouge, là? Pourquoi ça a été ça qui a été décisif?
0: En fait, c'est pas tant l'oléoduc qui se fera ou ne se fera pas, on verra, mais j'ai toujours essayé de regarder les choses dans leur ensemble. Donc oui, j'ai approuvé Baie du Nord, mais la même journée, j'ai dit non à un projet de sable bitumineux en Alberta, ce qu'aucun ministre de l'Environnement avait fait auparavant. On avait un plan qui permettait de réduire les émissions. Pour la première fois, les politiques publiques au Canada nous amenaient à réduire nos niveaux de pollution alors que l'économie est en croissance. On n'avait jamais vu ça. Donc, malgré certaines décisions avec lesquelles j'étais personnellement pas toujours d'accord, il y avait un plan, puis le plan, il fonctionnait. Un peu avant que je quitte le ministère de l'Environnement en 2024, l'Institut du climat, qui est une organisation indépendante, publie une étude pour dire que à l'horizon 2030, avec les mesures qui avaient été mises en place par moi et d'autres, je pense à Catherine McKenna, je pense à Jonathan Wilkinson, on se dirigeait vers des réductions de 36% sur l'horizon 2030. Le même Institut du climat a fait l'exercice au début de cette année, et là ils disent on se dirige plutôt vers des réductions de moins 18 à moins 21% d'ici 2030. Et ça, c'était avant l'entente avec l'Alberta. Alors là, on va être chanceux en 2030 si on est à moins 12, moins 15% de réduction. Donc, on continue toujours à lutter contre les changements climatiques au Canada. Mais écoutez, l'objectif de Stephen Harper, c'était moins 30%. Alors là, on va être à la moitié de l'objectif de Monsieur Harper. Et c'est là où, moi, pour moi, ça ne passe plus. Qu'il y a des choses, vous savez, la cohérence totale en matière de gouvernance publique, ça se peut pas. Il n'y a pas un pays au monde, il n'y a pas un gouvernement au monde qui est 100% cohérent 100% du temps. Alors, il y a toujours des choses qui vont à l'encontre de certaines décisions, certaines politiques publiques, mais là, c'est vraiment le recul que je juge inacceptable.
1: Vous aviez rapidement appuyé Mark Carney dans la course à la direction du Parti libéral du Canada. D'ailleurs, vous connaissez l'homme depuis un certain moment. Il était, lui, l'ambassadeur pour la finance climatique à l'ONU. Est-ce que vous êtes déçu de voir Mark Carney à l'œuvre sur le plan climatique?
0: Certainement surpris, parce que je m'attendais à ce qu'on puisse, avec M. Trudeau, on avait fait beaucoup, beaucoup de choses, je le disais tout à l'heure. Et là, je me disais, avec M. Carney, on va pouvoir poursuivre et peut-être même aller plus loin sur certaines choses, comme c'est un expert sur la finance climatique, notamment. Et ça, c'est un bout du plan d'action au cours des dernières années où on avait fait moins de progrès. Alors, j'espérais et je m'attendais certainement à ce qu'on puisse faire ça. Et bien sûr, je comprends le contexte géopolitique, je comprends les États-Unis, la guerre tarifaire, mais vous savez, Alec, le Bureau de l'assurance du Canada au début des années 2000 nous disait que l'impact annuel des catastrophes naturelles au pays coûtait aux Canadiens et Canadiennes à peu près 300 millions de dollars par année. En 2024, c'était 8 milliards. En l'espace de 20 ans. À peu près 20 ans. Donc, c'est, oui, on reçoit pas, il y a personne

0: qui reçoit une facture à la maison pour dire, bon, ben voici cette année, c'est quoi votre coût familial pour l'impact des changements climatiques, mais nous payons toutes et tous. Pour ça, il y a maintenant, année après année, des milliers, voire des dizaines de milliers de personnes qui sont déplacées à cause des impacts des changements climatiques. Au Canada, on parle pas d'un pays du Sud dans votre développement, là, ici au Canada. Où en sommes-nous dans la mise en œuvre du plan d'adaptation que j'avais élaboré avec beaucoup d'autres? Toutes les provinces avaient participé, les municipalités, les peuples autochtones, les experts. Ce plan-là avait été salué par les gens, notamment du monde de l'assurance, mais aussi les experts sur les impacts des changements climatiques. Et là, moi, je suis tout à fait d'accord pour dire qu'il faut investir plus en défense pour protéger la population des menaces externes. Mais les changements climatiques, c'est une menace réelle au Canada présentement. Il y a des gens qui meurent. On voit ce qui se passe en Europe présentement. On voit ce qui se passe en Inde. Et là, pas un mot sur notre plan de mise en œuvre au niveau de l'adaptation. Alors, c'est décevant. C'est certainement décevant.
1: Vous avez fait le saut en politique en 2019 pour changer le système de l'intérieur. On vous considère comme un pragmatique dans le mouvement écologique là, qui est prêt à faire des compromis tant que ça se poursuit puis que ça avance quand même puis qu'il y a une progression. Mais ça semble difficile de passer de la militance au pouvoir. Et je pense à Nicolas Huot, là, qui était un peu le Stephen Guilbeault de la France, là, avait la même aura que vous, qui a tenté sa chance comme ministre, qui a quitté le gouvernement Macron en août 2018, qui était désabusé. Après quelques mois, il a dit « on va pas y arriver ». Est-ce que vous avez été un peu comme lui, broyé par la réalité du pouvoir?
0: Non, en fait, je connais M. Huot pour l'avoir rencontré à quelques reprises. Il y a quand même des différences importantes. Vous l'avez dit, là, il est resté quelques mois en politique. En quelques mois, on ne peut pas faire grand-chose. Moi, je pars après 7 ans avec certainement des reculs en matière de lutte au changement climatique, mais je le disais, on a mis en place un plan qui a même été salué hier en chambre par le Bloc québécois et qui disait bien qu'imparfait, ce plan-là montrait qu'on pouvait réduire les émissions. Le collègue du Bloc a même dit que j'étais le meilleur ministre de l'Environnement de l'histoire du pays. Je n'aurais pas pu aider à convaincre 196 pays de protéger 30% de la planète au cours des prochaines années, dans le cadre de la COP15 à Montréal en 2022, si j'avais pas fait le saut en politique. Alors, je pense que il est possible, et pour ceux et celles qui nous écoutent, et peut-être même les plus jeunes parmi ceux-là, la politique, c'est un monde qui est difficile, c'est un monde qui est exigeant, et c'est aussi un monde où on peut arriver parfois à faire de grandes choses. Et si vous vous dites, est-ce que je devrais y aller, moi, je vous encourage à le faire. Allez-y, moi, j'ai passé 7 ans parfois difficile, mais aussi extraordinaire en politique. Mais là, j'arrive. Pour moi, et je pense que différentes personnes vont en politique pour différentes raisons. Moi, le premier ministre Trudeau m'avait demandé d'aider à faire avancer le Canada plus vite sur la question du climat, sur la question de la nature. Et c'est ce que je suis venu faire. Si je peux plus continuer de faire ça dans l'arène politique, je vais aller le faire ailleurs. Mais pour moi, c'est pas la fin du combat. J'abandonne pas. Je baisse pas les bras. Je change mon fusil d'épaule et je vais faire ça ailleurs.
1: Ce ailleurs, c'est quoi? C'est où? Est-ce que vous avez déjà des plans?
0: J'ai pas de plan spécifique. Quelques offres, peut-être une implication au niveau international où j'ai quand même au fil des années acquis une certaine expérience, puis un bon réseau de contacts aussi. Peut-être même, j'oserais dire, une bonne réputation, du moins auprès de plusieurs. Donc, il y a peut-être des opportunités de ce côté-là.
1: Donc, comme une organisation non gouvernementale, par exemple, ou quelque chose comme ça sur la scène internationale?
0: Peut-être. Il y a aussi des institutions internationales qui jouent un rôle important, à la fois sur la question du climat, sur la question de la biodiversité. Alors, il y a certaines discussions qui sont amorcées, on verra.
1: Stephen Guilbeault, au plaisir de vous reparler dans vos nouvelles fonctions, quelles qu'elles soient. Merci d'avoir pris quelques minutes pour être avec nous.
0: Merci beaucoup, Alain.
1: Stephen Guilbeault, député de Laurier-Sainte-Marie sur l'île de Montréal pour encore quelques semaines, ancien ministre de l'Environnement du gouvernement de Justin Trudeau, puis ministre dans le gouvernement Carney.
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1: Le Canada a conclu un accord pour exporter 1 million de tonnes de gaz naturel liquéfié par année à partir de 2030, qui voyagera des côtes de la Colombie-Britannique jusqu'en Allemagne. Alors pourquoi l'Allemagne vient-elle chercher du GNL dans l'Ouest canadien? Quelle est l'importance de ce contrat pour le Canada? Je fais le point avec Yvan Klisch, chercheur et spécialiste en énergie au Centre d'études et de relations internationales de l'Université de Montréal. Monsieur Klisch, bonjour.
3: Bonjour.
1: À quel point c'est important pour le Canada, ce contrat d'exportation de gaz naturel liquéfié vers l'Allemagne?
3: C'est un contrat extrêmement important. Ça a une haute valeur symbolique. On vient, le Canada vient maintenant, est maintenant un acteur de la sécurité énergétique de la plus grande puissance industrielle en Europe. Alors, c'est effectivement un tournant. Je pense que c'est une petite page d'histoire qui s'écrit pour les exportateurs canadiens de gaz naturel. Et c'est une, ça va évidemment tout à fait en droite ligne avec la volonté canadienne de diversifier nos relations commerciales et également de diversifier nos relations stratégiques. Il n'y a rien de plus stratégique que de vendre de l'énergie à un autre pays. Alors, c'est assurément donc un contrat qu'une haute valeur économique, mais également stratégique et encore plus dans le contexte actuel.
1: D'ailleurs, ce contrat annoncé hier a fait l'objet d'un article dans le New York Times. Alors, c'est quand même pas rien. Ça concerne pas les États-Unis, mais les Américains, clairement, ont noté là, que le Canada allait pas vendre ce gaz-là aux États-Unis, mais allait le vendre vers l'Allemagne. Pourquoi l'Allemagne a décidé d'importer ce gaz canadien? Qu'est-ce qui la motive à venir chercher aussi loin son gaz naturel?
3: Ben, je vous rappellerai que le chancelier allemand a été venu au Canada en 2022 pour justement s'enquérir des possibilités d'exportation de gaz canadien vers l'Europe. On était en pleine crise de l'Ukraine. La Russie avait interrompu ses livraisons de gaz vers l'Europe. Donc, on était en situation d'urgence et le chancelier était venu voir si justement le Canada pouvait s'activer pour exporter du gaz vers l'Europe. Alors, c'est sûr que pour l'Europe, il y a toujours urgence de diversifier les sources d'approvisionnement parce que le continent a un objectif ferme de ne plus prendre de gaz de la Russie à partir de 2027. Il faut se rappeler que le continent importait 45% de son gaz de la Russie avant 2022. Les Allemands étaient de loin le pays qui était le plus tributaire du gaz russe. C'était au-delà de 55% de leur consommation annuel de gaz venait de la Russie. Et là, maintenant, on veut s'en défaire. Alors, bien sûr qu'on veut trouver donc d'autres fournisseurs. Et le Canada, surtout dans la situation actuelle, apparaît comme un partenaire extrêmement fiable, un partenaire d'excellence. La Russie, donc, on veut s'en séparer, mais également les États-Unis exportent beaucoup de gaz. Mais là, on commence à atteindre des niveaux de dépendance assez importants. Les Américains ont triplé leur exportation de gaz vers l'Europe et maintenant utilisent aussi ce vecteur-là comme facteur de contrainte dans les négociations commerciales avec le continent européen. Donc, c'est sûr que dans ce contexte-là, le Canada apparaît comme presque une bouée de sauvetage pour la sécurité énergétique de l'Allemagne.
1: On ajoute à tout ça le fait qu'on en parle moins parce qu'on parle beaucoup du pétrole qui ne transite plus par le détroit d'Hormuz au large de l'Iran, mais il y a aussi 20% du gaz mondial qui transitait par ce détroit d'Hormuz avant le conflit au Moyen-Orient. Donc, évidemment, il y a moins de gaz naturel liquéfié sur les marchés actuellement. Si on s'entend comme c'est prévu, là, Raphaël Bouvier-Auclair nous en parlait en début d'émission, il pourrait y avoir une entente entre l'Iran et les États-Unis pour mettre fin aux hostilités dans les prochaines heures. Si ça se stabilise au Moyen-Orient, est-ce que le Canada va perdre un peu de son attrait, vous pensez, pour les importateurs de gaz?
3: Non, absolument pas. Au contraire, il va y avoir maintenant une grosse prime de risque géopolitique du pétrole et du gaz qui va venir de cette région du monde, donc des pays du Golfe Persique, du détroit d'Hormuz. Il y a également le Qatar qui est le principal producteur de gaz dans la région qui a vu ses installations impactées par des tirs de missiles iraniens. Ça va prendre 3 à 5 ans avant de réparer les infrastructures qui ont été endommagées. On parle de 17-20% de sa production qui est endommagée pendant plusieurs années. Moi, je pense que le Canada a maintenant effectivement une fenêtre d'opportunité sur de longues années pour faire sa place davantage sur ce marché-là. Il faut se rappeler que le Canada a un avantage stratégique. D'une part, sa réputation, j'en ai parlé, mais également transporter du gaz à partir du Canada, c'est moins long qu'à partir des États-Unis. Notamment, j'entends vers le continent asiatique, qui est un continent qui va connaître une grande croissance économique et évidemment une grande croissance en matière de besoins énergétiques. Le Canada a un avantage géographique. démographique. Alors, c'est clair que les prochaines années seront déterminantes pour le Canada et pour faire sa place dans l'économie de plus en plus mondialisée ou le marché de plus en plus mondialisé du

0: gaz.
1: Mais là, je comprends pour l'Asie, effectivement, la route est assez claire, mais de l'Allemagne, donc la Colombie-Britannique vers l'Allemagne, les bateaux vont passer par où? Est-ce qu'ils vont passer par le canal de Panama, par la pointe sud de l'Amérique du Sud? Est-ce qu'ils vont passer par le Grand Nord canadien? Les bateaux vont passer par où?
0: En fait, oui, c'est un long voyage. Là, c'est à partir du Canada vers l'Allemagne, on le comprend bien. Ce serait évidemment plus simple si ça partait du golfe du Saint-Laurent, donc à partir du Québec. Ceci dit, le marché, tout comme le pétrole, le marché du gaz est un marché où on effectue ce qu'on dit dans le jargon des swaps. Donc, vous pouvez vous dire, écoutez, moi, j'ai une cargaison, par exemple, les Américains, le Canada a une livraison à faire en Allemagne, les États-Unis ont une livraison à faire au Japon. Ben, on peut swapper, puis on va dire, ben écoute, moi, je vais prendre le Canada, je vais faire la livraison de ton gaz vers le Japon, et toi, les États-Unis, ben, les quantités de gaz que moi, pour lesquelles je me suis commis avec l'Allemagne, c'est toi
1: Ah
0: qui vas
1: oui.
0: le faire. Alors ça, oui, c'est très pratique, ça se fait dans le marché, parce que justement, on sait très bien que les temps de voyage sont très différents d'une région à l'autre du monde. Donc, il s'agit simplement de quantités qu'on a sécurisées du côté de l'Allemagne, mais le gaz peut venir peut-être des États-Unis. Puis pendant ce temps-là, nous, on va prendre du gaz américain et on va le transporter au Japon. Alors, c'est ce qu'on appelle le swap. C'est
1: Intéressant.
0: déjà fait dans le marché pétrolier.
1: On apprenait à peu près au même moment que l'Est du Canada, le Nouveau-Brunswick, a reçu du gaz naturel liquéfié de l'Australie cet hiver. C'était la première fois depuis 2008 qu'on recevait une cargaison de l'Australie. C'est 16 000 milles nautiques, 25 750 kilomètres que le bateau a parcouru de l'Australie jusqu'à Saint-Jean, Nouveau-Brunswick, cet hiver. Alors, c'est un peu particulier qu'on essaie de vendre dans l'ouest du pays du gaz à l'Allemagne, puis dans l'Est, on en importe de l'Australie.
0: Ben, c'est qu'il n'y a pas d'infrastructure, il n'y a pas de tuyau qui permettrait d'acheminer ce gaz-là vers les provinces atlantiques. On le sait, ça se termine essentiellement au Québec. Il y a la raffinerie d'Irving en Nouveau-Brunswick importait du pétrole de l'Arabie Saoudite parce que, ben, justement, c'est du pétrole qui est moins cher. Alors, ce sont clairement d'une part les prix et les contraintes d'infrastructure qui expliquent là, les importations, notamment au Canada. Alors, paradoxalement, même si le Canada est un grand producteur mondial de pétrole, le quatrième, ben, les provinces de l'Atlantique, ils peuvent pas en profiter parce qu'il n'y a pas de canalisation qui amène ce pétrole vers les provinces atlantiques. Donc, elles agissent comme si c'était un pays différent. Ils importent leur pétrole de différentes régions du monde, là où c'est le moins cher.
1: Yvan Clich, chercheur spécialiste en énergie au Centre d'études et de relations internationales de l'Université de Montréal. Merci pour les explications.
0: Merci, au plaisir.
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1: Hélène Buzetti est avec nous et aujourd'hui, c'est Joël Denis Bellavance, chef du bureau politique pour la presse à Ottawa, qui remplace temporairement Pierre Duchesne. Joël Denis, Hélène Buzetti, bonjour.
3: Bonjour, Alec.
1: Alors, pas facile cette semaine pour Mark Carney. On a parlé il y a quelques minutes à Stephen Guilbeault qui a expliqué les raisons de son départ de la vie politique. Et il y a eu aussi, et ça c'est ce que je voulais aborder avec vous, cette incursion de Mark Carney sur la fameuse question référendaire éventuellement. Est-ce que le 50% plus 1 est acceptable. Donc, est-ce que oui ou non, s'il y a un référendum sur l'indépendance d'une province, le fédéral reconnaîtrait le 50% plus 1? Je sais, Hélène, vous allez dire, c'est pas pour reconnaître, c'est pour avoir le droit de négocier. Je sais, vous faites toujours la nuance. C'est pas une reconnaissance, c'est une question pour pouvoir négocier. Mais bon, alors je reviens à ce 50% plus 1. Je vais vous faire entendre Mark Carney, pour ceux qui l'ont pas entendu, c'était en réponse à une question en chambre du Bloc québécois. Donc, je vous fais entendre Mark Carney. Et ensuite, l'ancien premier ministre albertain Jason Kenney, que je recevais à ce micro hier pour une entrevue fort intéressante que j'invite les auditeurs à réécouter sur l'application Radio-Canada Audio, mais je lui ai posé une question sur est-ce qu'il est d'accord avec Mark Carney sur le 50% plus 1. Donc, d'abord Mark Carney, ensuite Jason Kenney.
4: En vertu de la loi sur la clarté, la Chambre des communes doit tenir compte des facteurs suivants. L'ampleur de la majorité des suffrages valides exprimés en faveur de l'option sécessionniste et le pourcentage des électeurs admissibles et ont participé au référendum. Ce n'est pas 50% plus 1.
5: Moi, j'ai eu un référendum sur la question de péréquation dans la Constitution et on a eu un taux de participation parmi les électeurs de seulement 30%. Alors, c'est bien possible qu'il y aura un taux de participation très bas. Imaginez-vous un taux de participation de 25%.

0: et 13% des électeurs votent en faveur pour détruire le pays, ça serait totalement impensable. Alors, je crois qu'il a pris il a dit quelque chose de tout à fait raisonnable.
1: Tout à fait raisonnable aux yeux donc de l'ancien premier ministre Albertin. En même temps, au Québec, ça n'a pas du tout passé. Tous les partis politiques ont dit non. Au Québec, c'est la loi 99 qui s'applique. C'est 50% plus 1. C'est au Québec de décider si oui ou non la majorité est suffisante. Hélène, comment vous voyez ce débat-là? Est-ce que Marc Carney avait vraiment besoin d'aller là? Ça, c'est la première question que je me pose.
2: Ben, écoutez, moi, je pense que il a bien fait de se prononcer proactivement parce que, bien franchement, maintenant que la boîte de Pandore est ouverte avec l'Alberta, avec l'élection peut-être possible du Parti québécois, on aurait posé la question. Alors, il aurait dû y répondre ou alors il aurait évité d'y répondre et on l'aurait asticoté pendant des semaines et des semaines et ça aurait créé une controverse. Là, il vient crever l'abcès et à la différence de précédents chefs libéraux, au moins, il ne semble pas vouloir faire de tout ça un badge d'honneur, d'en faire sa marque de commerce. Mais je ne sais pas pour vous, Joël, là, si vous ressentez la même chose que moi, mais moi, j'ai un gros sentiment de déjà-vu et de voyage dans le temps.
1: Oui, absolument.
2: Moi, je suis arrivée sur la colline parlementaire. Ça ne me rajeunit pas, mais à l'automne 1999, donc 2 mois avant que Jean Chrétien, son gouvernement, dépose cette loi sur la clarté. Je me souviens que c'était évident que le gouvernement libéral rejetait la notion de 50% plus 1. C'est l'a priori de cette loi. Vous n'avez pas besoin de faire une loi pour réitérer ce qui a toujours été l'évidence que c'est 50% plus 1. Vous savez, Jean Chrétien disait des choses comme « Voyons donc, 50% plus 1, alors que le plus 1, il a peut-être oublié ses lunettes à la maison. »
1: C'est vrai, oui.
2: Où il disait « Imaginez-vous que le plus 1, il meurt pendant la nuit, il va falloir tout recommencer. » Et ça ne s'est pas arrêté là. L'autre chef libéral qui est devenu premier ministre, Justin Trudeau, en 2015, c'est quelqu'un qui m'a rafraîchi la mémoire récemment, en 2015, Stephen Harper est le premier ministre sortant, et à ce moment-là, on pense que c'est plutôt Thomas Mulcair du NPD qui pourrait le remplacer. Et le NPD a sa déclaration de Sherbrooke, dans laquelle, et c'est une déclaration pour dire on reconnaît la spécificité québécoise, dans laquelle on reconnaît le 50% plus 1. Et Justin Trudeau décide, pour faire sa distinction, d'attaquer là-dessus en disant ça n'a pas d'allure qu'un aspirant premier ministre croit correct de briser le pays simplement sur 50% plus 1. Et donc, il en fait, lui, un badge d'honneur. Il tape sur ce clou-là, preuve qu'il ne croit pas au 50% plus 1. Donc, M. Carney ne fait que s'inscrire dans cette lignée. Et dans la mesure où la loi sur la clarté n'a pas été abrogée, eh bien, effectivement, c'est la loi qui est dans les livres. Et il ne fait que réitérer ce qui est là.
1: Merci pour votre mémoire. Elle est fantastique, Hélène. C'est toujours un grand plaisir de vous entendre. En même temps, je posais la question, Joël Denis, parce que la loi sur la clarté référendaire, on a statué à Ottawa qu'elle ne s'applique pas à l'Alberta, étant donné que ce n'est pas une question franche sur la séparation de la province. Et on demande, aimez-vous le Canada? Et voulez-vous éventuellement avoir un référendum? C'est ça, les deux questions. Et donc, Ottawa dit, elle ne s'applique pas, cette loi-là. Pourquoi avait-il besoin de lire comme ça la loi sur la clarté puis de dire ben c'est pas 50% plus 1? Il me semble qu'il y a un côté téméraire. Oui, Hélène dit il crève l'abcès, mais il donne aussi du gaz aux indépendantistes en Alberta et au Québec, non?
3: Oui, c'est vrai, mais je pense que M. Carney n'avait pas le choix de répéter une position qui est bien établie à Ottawa, c'est-à-dire que 50% plus 1 aux yeux d'Ottawa ne sera jamais suffisant. Mmh. Aussi, Alex, je voudrais souligner ceci, c'est que la démarche référendaire enclenchée par Daniel Smith est un peu désordonnée. En ce sens que Mme Smith n'a pas fait campagne pour tenir un référendum lors des élections provinciales. Et ça, Mark Carney l'a souligné durant une conférence de presse plus tôt cette semaine. Et donc, elle a sorti ça de son chapeau après que M. Carney ait lui-même fait plusieurs pirouettes pour satisfaire ses demandes, notamment en matière d'exploitation des ressources naturelles et la construction d'un nouveau pipeline. Donc, M. Carney veut établir des règles un peu plus précises pour l'Alberta. Je pense que son propos s'adressait davantage aux Albertains qu'aux Québécois. Pourquoi? En raison d'un peu du désordre qui règne en ce moment concernant l'organisation de ce référendum en Alberta. Certes, la question n'est pas claire. De toute façon, on demande aux Albertains de se prononcer s'ils souhaitent rester au Canada ou demander un référendum sur un autre référendum. Donc, ça engendre évidemment la confusion. Mais M. Carney voulait mettre ça au clair. Pourquoi? Parce qu'il a vécu le Brexit en Grande-Bretagne quand il était gouverneur et il voit déjà des

0: parallèle entre ce qui se passe en Alberta et ce qui s'est passé en Grande-Bretagne avec ce Brexit qui a mené au retrait du Royaume-Uni de l'Union européenne. Donc, et M. Carney et les libéraux fédéraux s'inquiètent énormément de la tournure possible des événements en Alberta, davantage qu'au Québec. Pourquoi? Parce que le Québec, ça va se faire, encore une fois, de façon plus ordonnée. Un parti qui est souverainiste, oui, va réclamer d'abord et avant tout un mandat de la population de tenir un référendum. Donc, il y aura un peu plus d'ordre dans ce dossier-là, alors qu'en Alberta, c'est un peu du grand n'importe quoi.
1: Donc, vous avez l'impression, Joël Denis, que on est plus inquiet d'un résultat hypothétique en Alberta que du sort au Québec, étant donné que le Parti québécois n'est pas encore au pouvoir, c'est ça?
0: Oui, tout à fait. Et aussi, ajouter à cela les possibilités d'ingérence étrangère venant de l'administration de Donald Trump. Mmh. Déjà, il y a eu des propos assez inquiétants tenus par Scott Bessin, par exemple, le secrétaire au Trésor, qui a dit qu'il aimerait bien que l'Alberta fasse partie des États-Unis. Même le fils de Donald Trump, Barron Trump, publie des messages sur les réseaux sociaux, comme quoi l'Alberta serait bien accueillie aux États-Unis, comme le 51e État. Donc, voyez-vous un peu. Et il n'y a pas de barrière linguistique aussi qui sépare les Albertains et les Américains. On parle la même langue, c'est-à-dire l'anglais. Donc, l'ingérence étrangère est plus possible qu'au Québec, par exemple.
2: Et si je peux juste ajouter un petit quelque chose par rapport à ce que Joël vient de dire, c'est exactement le propos du nouveau chef du NPD, Avi Lewis, à qui on posait la question hier, 50% plus 1, et il a eu l'air d'être hésitant, alors que la réponse quand il a dit ça ne s'applique pas, elle était destinée juste pour le cas albertain et son équipe me l'a confirmé. Après, là, le NPD croit toujours aux 50% plus 1 au Québec, mais ce que M. Lewis disait, c'est qu'il n'y a pas de comparaison à faire entre le mouvement souverainiste québécois et le mouvement souverainiste albertain qui, dit-il, est un mouvement pro-MAGA.
1: Ah, OK. Donc, on fait de la distinction entre l'Alberta et le Québec, là, du côté de bien des intervenants à Ottawa. OK, intéressant. Là, autre sujet, il me reste juste 2 minutes, mais rapidement. Il va y avoir beaucoup d'élections partielles cet automne du côté fédéral. Là, on a appris ce matin que le député bloquiste Simon-Pierre Savard-Tremblay va quitter le Bloc québécois pour se présenter pour le Parti québécois aux prochaines élections dans Saint-Hyacinthe. Il y a Laurier-Sainte-Marie qui va être libéré par Stephen Guilbeault. Alexandre Boulris va quitter Rosemont également. Le libéral Jonathan Wilkinson dans Nord-Vancouver, lui, s'en va comme ambassadeur du Canada à l'Union européenne. Et il y a peut-être Nathaniel Erskine-Smith là, dans Beaches East York en Ontario qui pourrait quitter aussi. 4, donc peut-être 5 élections partielles, Hélène. Il va y avoir de l'action de votre côté. Est-ce que la majorité de Mark Carney retourne à l'enjeu cet automne?
2: Pas tout à fait. Erskine-Smith, on s'en parlait vitement hier, il n'a pas réussi à devenir candidat sur la scène provinciale ontarienne, là, mais il a répété que malgré ça, il veut démissionner. Donc, le 5 semble se confirmer. Ouais. Les deux circonscriptions de l'Ouest, là, M. Wilkinson et Erskine-Smith, ce sont des circonscriptions Châteaufort là, qui ont été remportées par 60% ou plus du vote. Je ne pense pas que les libéraux s'inquiètent. Évidemment que c'est au Québec que ça va être plus intéressant. Mm-hmm. Est-ce que vraiment le NPD peut conserver Rosemont, où M. Boulris faisait figure de candidat vedette, mais traditionnellement, c'est une circonscription bloquiste. M. Guilbeault, dans Sainte-Marie-Saint-Jacques, c'est pas une circonscription traditionnellement libérale, donc ça pourrait retourner au Bloc, il y a des bonnes chances. Et dans le cas de M. Savard-Tremblay, c'est quand même pas mal libéral depuis longtemps. Excusez-moi, bloquiste depuis longtemps, voilà. Et donc, pour M. Blanchette, c'est peut-être un de perdu et potentiellement 3 de retrouver. Alors, mais si on fait les calculs savants, là, même si les libéraux n'en gardaient que 2 sur les 3 en ce moment, ils conserveraient leur majorité.
1: Dans Rosemont, c'est les libéraux qui avaient fini 2e aux dernières élections. Alors, oui, ça a déjà été bloquiste, moins maintenant. Dans Laurier-Sainte-Marie, on a redécoupé un peu la circonscription. On a un parti du Vieux-Montréal qui est plus libéral maintenant. Mais ça va être intéressant de voir effectivement à quoi ça va ressembler. Joël Denis, mot de la fin là-dessus.
0: Oui, de belles batailles, ces élections partielles qui vont peut-être permettre de mesurer l'effet de du départ de Stephen Guilbeault sur le gouvernement Carney, sa crédibilité en matière environnementale. Mais il reste que dans le cas de Rosemont, la petite patrie, les libéraux ont les yeux sur cette circonscription depuis très longtemps. Ils ont cherché à courtiser Monsieur Boulris de se joindre aux libéraux avant l'arrivée de Mark Carney. Ça, c'était quand Justin Trudeau.
1: Ah,
0: ils ont fait ils ont fait beaucoup de beaux yeux à Monsieur Boulris. Monsieur Boulris a résisté, mais maintenant ils ont de bon espoir de pouvoir ravir cette circonscription NPD. Et sans Alexandre Boulris, on s'entend là-dessus, Alec. Je pense que cette circonscription appartenait à Alexandre Boulris et non pas à NPD. Donc, ce sera une belle bataille à surveiller dans cette circonscription en partie.

0: particulier.
1: Joël Denis Bellavance, ça fait un plaisir de vous recevoir, chef de bureau politique d'Ottawa à la presse, oui, et Hélène Buzetti, comme d'habitude. Ben, on se retrouve dans le cas d'Hélène la semaine prochaine. Joël Denis, ben, à la prochaine. Merci d'avoir été là.
2: Au revoir.
1: Merci à vous.
0: Au revoir.

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1: Dans moins de 10 minutes, Pierre Lavoie sera avec nous, grand cycliste devant l'éternel. Il va nous parler d'un possible projet pilote au Saguenay-Lac-Saint-Jean, mettre en place l'arrêt Idaho. Depuis 1982, dans cet État américain, on n'est pas obligé de faire un arrêt complet lorsqu'on est à un stop du côté des cyclistes. On peut simplement ralentir puis continuer son chemin. Alors, on voudrait mettre ça en place au Saguenay-Lac-Saint-Jean pour voir si ça améliore la fluidité du trafic et si ça sécurise la voie pour les cyclistes. Alors, on va en parler avec Pierre Lavoie dans quelques minutes vers 12h50 environ. Mais pour tout de suite, on parle d'économie. On parle souvent des sommes importantes que le gouvernement consacre à l'aide aux entreprises, plusieurs milliards de dollars par année. Mais on ne sait jamais vraiment à quoi servent exactement ces sommes d'argent et surtout si ces investissements, faits au nom des contribuables, produisent vraiment des résultats pour la prospérité du Québec. Eh bien, une étude publiée aujourd'hui par le Centre sur la productivité et la prospérité d'HEC Montréal suggère que le gouvernement du Québec pourrait obtenir de bien meilleurs résultats s'il s'y prenait autrement. Avec nous pour en parler, Robert Gagné, directeur du Centre sur la productivité et la prospérité, co-auteur de l'étude. Il est avec moi en studio. Monsieur Gagné, bonjour.
2: Bonjour.
1: Alors, le Québec consacre 3,5 milliards de dollars par année en aide fiscale aux entreprises. Il y a aussi des aides non fiscales, des aides directes, des subventions, des prêts, des garanties de prêts pour les entreprises. Ça fait quand même beaucoup d'argent. Est-ce que ces investissements produisent des résultats?
2: Malheureusement, pas vraiment.
1: Pas à la hauteur des sommes, en tout cas.
2: En fait, il faut savoir que le Québec est la province au Canada qui soutient le plus les entreprises, toute proportion gardée. On a déjà fait des calculs qui datent un peu, là, mais à une époque, c'était trois fois l'Ontario, par exemple, avec les crédits d'impôt dont vous parlez. Donc, on est en droit de s'attendre, après 25, 30 ans de cette recette-là, à voir les aiguilles bouger un peu et dans la bonne direction. Malheureusement, c'est pas le cas. Moi, je regarde toute une série d'indicateurs, que ce soit au niveau d'innovation, d'investissement, de la productivité, des exportations. On peut regarder là, 15 ans d'indicateurs, il n'y en a aucun qui semble vouloir bouger dans la bonne direction. Donc, la question qu'on pose, il faudrait peut-être refaire toujours la même chose en espérant un résultat différent. Il y a quelqu'un qui a déjà dit que c'était de la folie, là.
1: Oui. Mais donc, le bon taux de chômage qu'on constate au Québec, parce que le Québec a un taux de chômage inférieur au reste du Canada, même à l'Ontario, c'est pas dû à ces subventions-là ou c'est pas dû à ces crédits d'impôt-là?
2: Non, pas du tout. Le faible taux de chômage au Québec est dû au vieillissement de la population. Donc, la population active diminue. Pas que ça, mais principalement. Et donc, faut pas se fier à cet indicateur-là pour se dire « Tout va bien, Madame la Marquise, puis il n'y a pas de problème. » Non.
1: On pourrait se dire, si on permet aux entreprises de bénéficier de ce soutien public-là, elles vont investir davantage en matériel, en machinerie, en propriété intellectuelle, en innovation, on parle d'intelligence artificielle, en se disant « Bon, ben, on va tenter de rattraper notre retard historique en termes de productivité, mais c'est pas non plus ce qui se produit.
2: C'est pas ce qui se produit, puis malheureusement, encore aujourd'hui, tous ces programmes-là dont on parle, qui existent depuis 25, 30, 40 ans, ils ont été faits à une époque où la situation économique était très différente. Et encore aujourd'hui, il y a beaucoup de ces programmes-là qui visent la création d'emplois, croyez-le ou non.
1: Alors que le taux de chômage, on vient de le dire, est très bas.
2: Oui, et que dans certains secteurs, encore aujourd'hui, il y a des pénuries parce que c'est des métiers de plus en plus spécialisés, puis on n'a tout simplement pas la main-d'œuvre. Prenez, par exemple, toute la question des technologies de l'information et tout ça. Vous êtes dans le bon secteur, que le gouvernement a décidé que c'était le bon secteur, puis vous obtenez des crédits d'impôt, qui sont dans beaucoup de cas des subventions, hein, parce que faut comprendre qu'ici, au Québec et au Canada, les crédits d'impôt sont remboursables. Donc, si l'entreprise n'a pas d'impôt à payer parce qu'elle fait pas d'argent, elle reçoit un chèque. C'est pas le cas aux États-Unis, par exemple.
1: Okay.
2: Donc, on subventionne des emplois encore maintenant, alors qu'on sait qu'il faudrait, pour aider les entreprises, subventionner d'autres actions. Donc, ce que vous avez mentionné.
1: La productivité, la machinerie.
2: Des actions qui mènent à plus de résilience, plus de performance.

0: croissance, plus de développement de marché, des choses comme ça.
1: Dans votre rapport, vous proposez différentes mesures, là, oui. certaines idées. Expliquez-nous un peu là, qu'est-ce qu'on devrait faire, sans entrer dans les détails, là, mais qu'est-ce qu'on devrait faire du côté du gouvernement pour améliorer, revoir la situation?
0: Ouais, pour répondre à votre question, il faut expliquer un peu ce qu'on fait. Et donc, ce qu'on fait, c'est qu'on fait du mur à mur. Donc, beaucoup de crédits d'impôt, la large portion, là, de la majorité de l'aide publique aux entreprises au Québec, ce sont des crédits d'impôt. C'est du mur à mur.
1: Disponible pour tout le monde, là.
0: Ouais. Ouais. En théorie. Ouais. En théorie. En pratique, ben, il faut être habile avec la paperasse. Faut connaître de bons consultants, les payer grassement. Et là, on peut se qualifier et profiter du crédit d'impôt. Si bien qu'en pratique, ce qu'on observe, c'est que ces crédits d'impôt-là, la large part est accaparée par la grande entreprise. Alors nous, on a regardé la littérature partout dans le monde. On a fait nos propres études. On sait que les crédits d'impôt, notamment, il y a quelques crédits d'impôt d'importance, là, dont un sur la recherche et développement, qui est le crédit principal. Ce crédit-là, il est complètement inefficace pour la grande entreprise. Il ne fonctionne pas. Il donne rien. Il donne absolument rien.
1: Mais c'est eux qui touchent quand même l'argent.
0: C'est eux qui les ramassent à 90%. Alors, on sait qu'il est plus efficace dans le cas de la PME. Mais la PME, elle a le lot qui est au bord du coup, puis bon...
1: Elle n'a pas les consultants, elle n'a pas
0: le temps, elle n'a pas les ressources, puis bon, alors elle va pas chercher ça. Alors nous, ce qu'on propose, c'est assez simple, parce que c'est pas juste une question de combien on met dans le système pour aider les entreprises, c'est aussi très important de voir comment on le fait. Et la méthode n'est pas la même pour la grande et la petite entreprise. Pour la petite, nous, on suggère de continuer avec des crédits d'impôt plus ciblés vers les actions dont on a parlé tantôt. Pour la grande entreprise, on recommande carrément de mettre au panier toute forme d'aide fiscale et d'y aller avec de l'aide directe, comme il se fait ailleurs dans le monde. Donc, sur des projets spécifiques avec des caractéristiques. Je vous donne un exemple. Nous, on veut encourager l'exportation. Donc, amenez-nous des projets dans votre entreprise qui visent à augmenter vos exportations. Ça peut être un projet de robotisation, ça peut être un projet de développement commercial en Europe. Puis on va financer ça par des vrais dollars avec des subventions sur un certain nombre d'années. La beauté de l'affaire, c'est que c'est public. Vous et moi, on peut avoir accès à ces informations-là. Si au bout d'un programme de 5 ans, au bout de 2 ans, ça fonctionne pas, on arrête. Et crédit d'impôt, c'est un pilote automatique. Puis on sait pas ce qui se passe. C'est le secret de l'impôt. On n'a aucune idée de ce qui se passe.
1: On n'a pas l'air à se poser souvent la question non plus, est-ce qu'ils sont efficaces ou non. On les reconduit depuis des années. Puis
0: moi, j'ai pas peur de dire qu'il ne se fait pas d'évaluation de ces programmes-là au gouvernement. Je suis prêt à aller jusque-là. Et nous, avec les moyens limités qu'on a, l'évaluation qu'on fait nous montre que ça fonctionne pas vraiment.
1: Donc, on serait dû pour
0: un grand ménage,
1: une refonte en profondeur de notre politique industrielle.
0: Absolument.
1: Ça tombe bien, une campagne électorale qui s'en vient.
0: C'est pour ça qu'on...
1: Ben oui, je sais pas si les partis...
0: Timing is everything,
1: oui,
0: comme
1: c'est
0: on dit.
1: Ça. Je sais pas si les partis politiques vont s'en inspirer, mais en tout cas...
0: On espère.
1: Intéressant rapport. Robert Gagné, directeur du Centre sur la productivité et la prospérité d'HEC Montréal. Merci d'être venu nous présenter vos conclusions. Merci.
0: Grand plaisir. Au revoir.
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1: On va terminer l'émission en parlant de cyclisme et de cohabitation entre les vélos et les automobilistes sur les routes, surtout aux intersections. Ça fait toujours beaucoup jaser, on reçoit toujours beaucoup de courriels, textos, autant des automobilistes que des cyclistes pour parler de cette cohabitation qui est pas toujours facile en ville et à la campagne. Et on se demande, et si la solution pour plus de fluidité et de sécurité passait par la permission de brûler un arrêt stop obligatoire. Hein? C'est ce qu'on appelle l'arrêt Idaho, du nom de l'État américain. C'est une pratique qui est déjà en vigueur dans 9 États américains. Donc, au Québec, la réglementation actuelle oblige les cyclistes à faire un arrêt complet, là, le pied par terre, ce qui alourdit quand même le trafic, augmente les risques de blessures, alors que donc l'arrêt Idaho permet de ralentir. Certains disent, c'est comme un stop à l'américaine. Mon père disait ça quand j'étais plus jeune. On fait un stop américain. On ralentit, on regarde à droite et à gauche et on continue. Ça, c'est pour les automobilistes. Pour les cyclistes, ça s'appelle l'arrêt Idaho. Alors, il y a un projet pilote qui pourrait voir le jour au Saguenay, mais c'est tout le Québec qui pourrait s'inspirer de cette réglementation-là. J'en discute avec l'athlète et entrepreneur social Pierre Lavoie, grand cycliste devant l'éternel. Pierre Lavoie, bonjour.
3: Oui, bon midi.
1: Alors, vous, l'arrêt Idaho, qu'est-ce que vous en pensez? Est-ce que vous avez l'impression que ça pourrait être utile d'avoir ça au Québec?
3: Ben, c'est une belle solution parce que, bon, on sait qu'au Québec... Ça...

0: de l'entité de la route. Donc, on voit que il y a des pays qui ont beaucoup avancé. Donc, on voit que la France l'a adopté, la Belgique l'a adopté aussi, 9 États américains. Puis on pense qu'au Québec, maintenant, avec le nombre de cyclistes, il va falloir régler ce problème où souvent on se fait critiquer. Les cyclistes ne font pas leur stop. Bon, à partir de là, c'est vrai, selon le code de la route, parce que j'ai été moniteur de conduite là, pendant 10 ans, là, puis je roule au moins 300 heures par année à vélo sur les routes du Québec, et je roule beaucoup en auto également, donc c'est vrai que maintenant, on est rendu à une étape où on doit travailler sur une réglementation beaucoup plus juste, parce qu'un vélo, c'est pas une auto, ça pèse pas 2 tonnes, c'est léger, on a une vision très large. Par contre, il y a des façons de se comporter. Si on passe tout droit sans ralentir, moi, je pense que ça mérite un ticket. Par contre, si on s'est presque arrêté pour assurer notre sécurité, d'ailleurs, c'est ce qu'on veut. Hein. On veut pas traverser en regardant pas parce qu'on est extrêmement vulnérable. On veut s'assurer de notre protection. Et par la suite, quand la voie est belle, on peut continuer. Souvent, quand j'arrive à un coin de rue, l'automobiliste me voit, je protège ma droite, et tout à coup, il me voit arriver, et automatiquement, à 9 fois sur 10, il va me faire signe, vas-y, tu peux y aller, parce que bon, c'est bon pour la fluidité, il sait très bien qu'on est vulnérable, et qu'on peut repartir assez rapidement. C'est surtout quand on demande de s'arrêter totalement, parce qu'aujourd'hui, on sait que bon, peut-être un vélo sur deux, c'est des pédales à clips, ce qu'on appelle, donc on est attaché après nos pédales, donc quand il faut l'éclipser et mettre le pied par terre, c'est très dur ensuite de reprendre cette position et cette vitesse. Donc là, on est très vulnérable et on dérange beaucoup finalement au trafic. Je pense que le Québec, on peut y aller peut-être par pilote, donc par une région qui d'abord va tester l'initiative. Puis je voudrais dire aux gens, là, ça se fait déjà. Là. Présentement, quand on regarde dans les statistiques de la SAC, là, 35% des automobilistes font leur arrêt correctement. Puis les cyclistes, c'est 27% des cyclistes qui font leur arrêt total également. Donc, vous voyez, on a quand même, c'est déjà toléré. Et je vois à Montréal.
1: Avez-vous déjà reçu vous une contravention pour ne pas avoir fait un arrêt complet obligatoire? Oui.
0: Okay, oui. Il s'en donne. Oui, l'an passé, ma première. D'ailleurs, c'est là que j'étais surpris. Je comprenais pas parce que bon, après, je roule depuis 1989 et là, tout à coup, les règles ont changé ce matin-là. Et j'ai reçu beaucoup d'emails parce que les gens m'envoyaient des emails sur mon site, me disaient bon, je me suis arrêté dans tel coin. Je dis ok, là c'est surprenant. Donc, là c'était des stops. Moi c'était une lumière où j'ai débarqué de mon vélo, j'ai traversé, j'ai fait un arrêt total. Et quand la voie était belle, j'ai traversé au centre. Et quand c'était beau, j'ai traversé de l'autre côté. Et la policier qui m'a vu, ben, m'a donné un ticket. Je comprenais pas là. Donc je me suis dit ok, là c'est le temps que peut-être qu'il y a des policiers qui veulent aller plus loin que, j'irais le gros bon sens, là, qui s'applique à la grandeur du Québec. Comme. Et peut-être que là, c'est le temps qu'on aille régler ça, parce que souvent, quand on regarde les réseaux sociaux, les cyclistes ne font pas leur stop. Bon, réglons, démêlons tout ça, faisons quelque chose de logique et d'intelligent, puis effectivement, quand il y a un piéton devant moi, il y a toujours priorité sur moi, et bien entendu, si je me sens en danger, je vais m'arrêter totalement. Là. Vous voyez, donc c'est un peu ça. Là.
1: C'est le député de la CAQ, Jonquière, Yannick Gagnon, qui a lancé l'idée d'avoir le Saguenay-Lac-Saint-Jean comme laboratoire, tester l'arrêt Idaho au Québec. Pourquoi le Saguenay serait un bon endroit pour tester ça?
0: Ben, je pense qu'on est un endroit reconnu pour le vélo. Montréal, c'est une grande ville. Hein. Québec, c'est une grande ville. Ça avance beaucoup à Montréal. Je suis là toutes les semaines. D'ailleurs, je serai là demain. Et Québec aussi avance comme ville, mais dans une ville, c'est plus compliqué. Je pense que si on peut prendre une région où le vélo est reconnu et même est attractif parce qu'on invite les gens à venir faire du vélo chez nous, une région comme la nôtre qui teste quelque chose qu'on pense que chez les cyclistes, que c'est le gros bon sens. Pour une population, moi, vous voyez, je roule dans le trafic, là... Puis moi, je demeure en plein centre de Chicoutimi, là, sur Talbot. Là. Puis je peux vous assurer que je sors avec mon vélo et je roule à travers le gros trafic. Puis c'est jamais arrivé, presque, je me suis fait crier après ou toi dans le chemin que t'as pas l'affaire là. Donc, je sens que c'est déjà là. On est déjà là au Québec. On est prêt à passer à cette étape-là. Et ça sera le fun de le faire chez nous. Puis de montrer, bon, ça se fait très bien. Ensuite, étendre dans d'autres villes et bien entendu à Montréal. Ou d'ailleurs, à Montréal, déjà, les policiers sont sur ce principe de au bon sens.
1: Là, pour les automobilistes qui seraient inquiets, c'est pas un laisser-passer pour les cyclistes à ne plus faire d'arrêt jamais puis à conduire de manière dangereuse leur vélo. Là.
0: Ah non, non, c'est chez nous, ils m'ont observé, là, j'arrête presque totalement. Je me ralentis jusqu'au temps que j'ai une vision totale pour ma sécurité et ensuite je repars. Puis souvent, quand il y a un automobiliste, je le regarde parce qu'il me regarde, je le regarde et là, on s'entend tous les deux. Vous savez, ça se fait naturellement. Tous ceux qui font du vélo ou qui viennent de commencer à en faire, n'oubliez pas que la progression du vélo dans les dernières années, c'est le vélo à assistance électrique. Et les gens qui achètent des vélos à assistance électrique, c'est les mêmes personnes qui, avant, me criaient sur la route avec leur camion. Maintenant, ils sont devenus des cyclistes. Et là, ils comprennent la réalité. Et on se sent très vulnérable sur le bord de la route. Et moi, je recommande aux gens en passant qui m'écoutent, là, allez vous acheter un radar, là.

0: les radars maintenant où on voit les vélos, on voit arriver les autos derrière nous sur notre compteur ou sur notre iPhone. C'est merveilleux là, ça, je serais plus incapable de rouler sans ça. C'est comme un immense miroir qui nous montre là derrière.
1: Pierre Lavoie, athlète entrepreneur social, évidemment à la tête du défi Pierre Lavoie. Merci d'avoir été avec nous.
0: Ça m'a fait plaisir. Merci.
1: Au revoir. Et j'en profite pour souhaiter bon tour de Lille en fin de semaine à tous ceux qui vont y participer à Montréal. Jean-Philippe Vautier, bonjour.
2: Bonjour. Là, c'est notre dernière.
1: Ben oui.
2: C'est officiel.
1: Un petit larme au coin de l'œil.
2: Ben oui. Ben écoutez, il vous reste encore une couple de semaines pour faire le fil d'antenne.
1: Mais on va se retrouver à quoi? Fin du mois d'août?
2: Du 7 août, on est de retour.
1: Ben oui, c'est ça. On se reparle au mois d'août.
2: Ben vous passez un bel été.
1: Ben vous aussi.
2: Prenez soin de vous.
1: Amusez-vous bien.
2: OK, au revoir.
1: OK, à bientôt. Au revoir. Et à bientôt tout le monde. On se retrouve demain.
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6: Bonjour, ici Barbara Leroux à Trois-Rivières. Il est 13h, voici les informations. La municipalité de Saint-Boniface semble perdre sa bataille pour conserver son second gymnase. Le ministère de l'Éducation vient d'autoriser le lancement de l'appel d'offres pour démolir et reconstruire partiellement l'école Sainte-Marie. Dans ce projet, l'un des deux gymnases sera transformé en salle multifonctionnelle. La communauté est mobilisée depuis longtemps pour maintenir les deux gymnases. Le maire de Saint-Boniface a écrit une lettre à la ministre de l'Éducation. Une rencontre doit avoir lieu demain. La ville de Shawinigan commence à remplacer en entier les bandes et les baies vitrées du centre Gervais Auto. La LHJMQ impose maintenant l'installation de ces bandes en matériel flexible. À Shawinigan, le coût des travaux s'élève à près de 700 000 $, financé aux trois quarts par le gouvernement provincial. C'est que la rigidité des bandes représentait un risque accru de blessures pour les joueurs. Écoutons Martin Lavallée, commissaire adjoint de la LHJMQ.
7: Mais le simple fait que les bandes et les vitrées soient flexibles va réduire la force de l'impact d'une mise en échec qu'on sait à un niveau comme le hockey junior, parfois peuvent être assez, si vous me permettez l'expression, violentes. Donc, de pouvoir bouger va amoindrir le choc sur la bande.
6: La totalité des amphithéâtres de la Ligue en seront d'ailleurs équipés au plus tard d'ici la fin 2027. Le camionneur de Louisville, Danny Lessard, va connaître sa peine cet après-midi au palais de justice de Joliette. En février, l'homme de 45 ans a été reconnu coupable de conduite dangereuse causant la mort d'une fillette de 9 ans. Le drame est survenu en juillet 2022 à Saint-Roch-de-la-Chigan. Alors, au volant de son poids lourd, Danny Lessard a omis de s'arrêter à une intersection. Il a embouti un véhicule dans lequel prenait place sa victime, sa sœur jumelle blessée dans l'accident et le conducteur. La poursuite demande une peine de 3 ans et demi à purger en prison. La défense, une peine de moins de 24 mois à purger dans la collectivité. C'est maintenant au juge de trancher. Danny Lessard fait par ailleurs appel du verdict. Depuis 20 ans, le nombre de fermes en Mauricie qui offrent l'autocueillette de fraises à sa clientèle a diminué de plus de moitié, passant de 30 à 12. Ce phénomène s'explique par le manque de relève, l'augmentation des coûts d'exploitation et la météo instable. Si certains abandonnent, d'autres résistent. C'est le cas à la ferme Le Pré-Gourmand de Tingwick, au centre du Québec. La propriétaire Christelle Lampron explique que les attentes des consommateurs peuvent exercer une pression sur les producteurs.
8: Je pense que maintenant, ce qu'on veut, c'est une expérience. Fait que, tu sais, ça met une pression supplémentaire sur les producteurs. Nous, on devient non seulement des producteurs agricoles, mais on doit aussi devenir pas des géos de camp de jour, mais presque, tu sais, dans le sens où les clients veulent des arts de pique-nique, des jeux pour les enfants. Il y en a qui veulent une gamme complète de produits transformés, qui veulent avoir des fermettes, des tours en tracteur. Fait que, c'est beaucoup plus que la cueillette de fraises.

0: Même si l'autorécolte est arrêtée dans certaines fermes, les fraises de la région seront toujours vendues en kiosque. Sur la scène nationale, le premier ministre Mark Carney s'est adressé ce midi au Economic Club de New York. Elle poursuit sa mission dans la métropole américaine dans le but d'attirer de nouveaux investissements privés au pays. Estelle Côté-Sroka est à Ottawa.
1: Devant l'Economic Club de New York, Mark Carney a vanté le Canada et sa stratégie économique. Il a souligné l'importance pour le pays de faire les choses différemment et de diversifier ses partenariats, alors que les États-Unis transforment les relations commerciales. Il a indiqué que le Canada avait fait des propositions concrètes à l'administration américaine sur l'aluminium, les minéraux critiques et le secteur automobile. Mark Carney est d'avis qu'un nouveau partenariat avec le Canada serait bénéfique pour les États-Unis. Ce voyage à New York survient alors que les États-Unis n'ont toujours pas entamé de négociations avec le Canada sur l'ACEUM et que des discussions s'amorcent avec le Mexique. La ministre de l'Industrie, Mélanie Joly, se fait rassurante. Elle minimise l'ampleur du fossé entre le Canada et les États-Unis.
2: Je pense que M. Carney est en contact constant avec le président Trump. Ils ont l'occasion de se voir à différents endroits à travers le monde et certainement au G7 en France sous peu. Entre-temps, le Premier ministre Carney est à New York pour parler à des investisseurs.
1: La date butoir pour lancer la révision de l'accord Canada-États-Unis-Mexique est le 1er juillet. Ici Estelle Côté-Sroka, Radio-Canada, Ottawa.
0: Et sur la scène internationale, l'Iran et les États-Unis s'accusent mutuellement de violation du cessez-le-feu. L'armée américaine a mené des frappes sur l'Iran. Téhéran a visé en représailles une base américaine au Koweït. Mais les échanges diplomatiques sont toujours en cours, selon le site d'information Axios. Un accord sur un protocole d'entente de 60 jours pour prolonger l'actuel cessez-le-feu et pour lancer des négociations sur le programme nucléaire iranien. Ce trame, d'ailleurs, cette entente devra cependant recevoir l'aval de Donald Trump. Avec météo nuageux, 60% de probabilité d'averse cet après-midi, maximum de 16. Ce soir, cette nuit, toujours 60% de probabilité d'averse, minimum de 9. Et demain, nuageux en matinée et pluie parfois forte par la suite. Température à la baisse, d'ailleurs, demain pour atteindre 9. 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
3: Non, ce serait fun, ça. Non, merci.
4: Non, merci.
3: Bon. Hurricanes en 5. Vous aviez tous ri de moi.
5: Pas ri.
3: Ben, vous aviez ri de moi.
5: Ben, non.
3: Je trouvais négatif.
5: Ouais, c'est ça.
3: OK, et puis...
6: Ben, vous aviez raison.
5: Peut-être.
3: Merci.
5: Peut-être.
3: Vous écoutez La Journée est encore jeune.
4: C'est première, mais on sait jamais, franchement.
3: Et là, à un moment donné, ça va suffire.
4: Moi, je pense qu'on dit les Canes. J'ai entendu ça ici de Nathalie.
3: Les
4: rappelez-vous, les Canes.
3: Les Carolines.
4: Ouais, les Carolina Canes.
6: Carolina Canes.
3: Ben, ça nous a jeté à terre. Hein? Mais voyons, Pierrot de m'appeler.
6: Mais voyons donc.
3: Oui.
6: Puis il a dit que j'avais raison.
3: Oui.
6: Ben oui.
3: C'est un joke, Nathalie. Pensez-vous que. Voyons. Pensez-vous que Pierrot m'a appelé pour me parler du nom des Carolina Canes? Il le savait.
4: Il est en vacances, lui aussi.
3: Alors, le Canadien, hier, je vous avoue que j'ai fermé la télé à la fin de la première période et je me suis senti libéré.
5: Moi, j'avais l'impression qu'il nous niaisait.
3: Le Canadien?
5: En première période, tellement qu'il était pas bon.
3: Ben, moi, je voulais... Ça fait quelques
5: on
3: semaines
5: que
3: je pense que le logiciel était avait besoin d'une mise à jour,
4: ouais.
3: Contre le Buffalo aussi.
4: Le petit trou tournait, là.
3: Exact, exact.
4: Le petit trou de couleur.
3: Et puis, à un moment donné, whoop, là, ils sont revenus à la normale. Puis, ben, c'est normal. C'est une très jeune équipe, comme Nathalie disait.
4: On a eu une belle run, la gang.
3: Oui,
4: c'est vraiment content.
3: Oh oui, moi je
4: me sens positif.
3: Les gens ont hué hier au Centre Bell. Je l'ai pas écouté. On me
4: mais
3: disait
4: ouais, chaud mais... de Pâques aussi. J'ai adoré ça. C'est
3: ouais,
4: mais sont... tabarouette.
3: Oui, je veux bien, mais ils sont à 200 pieds.
6: Mais honnêtement, quand tu payes 1400 piastres ton billet, je comprends que tu hues un peu.
3: Ben pourquoi?
6: Ben,
4: c'est un bon spectacle, Jean-Philippe.
3: Ben oui, mais je veux dire, c'est pas le... Non, c'est très difficile.
6: OK,
3: là.
6: Le billet, c'est pas... Le prix du billet, tu sais, c'est 10 piastres.
4: Les
6: bon,
4: gens qui sont là ont des loges, ont des billets de compagnie, ils s'entorchent un peu.
6: Non, non, mais tout le Centre Bell était quand même rempli, là.
3: Oh oui,
6: tout
3: mais le Centre Bell était rempli, Nathalie.
6: C'est ça.
3: Tout le Centre Bell était rempli. Bon, faut que je m'en attende.
7: Olivier.
4: Ça allait pas bien, au niveau du bouton, non?
3: Ça, c'est la technologie.
5: Vous allez vous habituer. Ben, petit retour pour commencer sur l'annonce officielle de la candidature d'Éric Duhaime dans Belle Chasse hier soir.
4: Ah,
5: il a déjà comment?
4: La oui. Latence, c'est
5: ben, il a déjà commencé à s'imbiber de ruralité sur une belle musique.
8: Chante!

0: Bonsoir, oui, mais bon, c'est pas seulement la chance qui le fera gagner. C'est aussi découper des cartes de crédit géantes de celle qu'il a appelée ma tante Christine. Je sais pas si vous vous souvenez, l'an passé, il avait coupé la carte de crédit de François Legault avec des sécateurs.
1: Je me souviens pas de
0: ça. Non, ben, rebelote hier soir.
2: Comme on l'a déjà fait avec François Legault, je sais pas s'il y en a quelques-uns qui s'en rappellent, mais ce soir, on va mettre fin à son party, puis on va y enlever la carte de crédit à Mme Fréchette.
3: Tu l'as, jeunesse.
4: Okay.
2: On l'avait fait avant, puis on va le refaire à soir pour y enlever sa carte de crédit.
1: Oh non, non, non, non, non. Oups,
0: ça a été long avant qu'il réussisse à couper
1: sa carte.
0: J'avais peur pour le monsieur en arrière. En
1: oui.
0: Ben c'est ça. Ben, comme il recycle.
1: C'est la jeunesse. Regardez.
0: Comme il recycle le même stand que l'an passé, je vais aussi recycler ce que j'avais dit à l'époque. Là. J'avais dit l'Argentine a eu son Javier Milei avec sa chainsaw. Nous, on a notre gars qui a des sécateurs. On est vraiment nés pour un petit pain.
1: On s'en va écouter cette émission-là.
0: On s'en va à Ottawa maintenant, où il y a beaucoup question de cartes de crédit aussi. Il y a quelques semaines, je vous avais parlé des conservateurs qui disaient que tout mettre sur la carte de crédit, ça nuisait à nos aînés. Ils avaient tous répété ça l'un après l'autre. Ben, ils avaient le même discours lundi, à un détail près. Ils ont tous parlé de la carte de crédit de nos enfants.
5: Pendant que le premier ministre libéral accumule les dettes sur la carte de crédit sans limite, nos jeunes reçoivent une facture qu'ils ne pourront jamais payer. C'est incroyable.
6: Est-ce que le premier ministre peut s'excuser à propos des propos qu'il a tenus face à nos enfants et arrêter de dépenser sur la carte de crédit de nos enfants?
7: Ça fait alourdir la carte de crédit à nos enfants et ça nourrit l'inflation.
6: Quand le premier ministre va-t-il cesser d'engraisser la dette et la carte de crédit des Beaucerons et des Beaucerons? Bon,
0: Jason Groslo, il n'a pas eu le mémo, lui. Il aurait dû dire spécifier les enfants.
1: Les enfants n'ont pas le droit. Ils n'ont pas le droit. Ces gens-là.
0: Mais en tout cas, on est en train de ruiner le dossier qui faxe de bien de nos plusieurs de nos petits cocos. Ça part mal une vie, ça, surtout que la carte Visa Platine des miens est déjà loadée parce qu'ils ont acheté plein de add-ons pour Brawl Stars.
1: C'est vrai, ça?
0: Non.
1: Les skins, ouais. Ben oui, mais c'est bien tannant, cette affaire-là. Les add-ons, c'est quoi, ça, vous?
4: Pas tout.
1: Votre jeune, il joue pas à des jeux vidéo?
4: Mais à 35 ans, non.
1: Hein? On peut jouer à des jeux vidéo à 35 ans.
4: Ah oui, il joue aux jeux vidéo.
1: Ah, merci.
0: Aussi, moment comique en commission parlementaire où le député Joël Godin a inventé un nouvel accord du participe passé.
8: Malheureusement, avec la situation d'un gouvernement majoritaire, il nous baillonne de plus en plus. C'est très, très, très malheureux. C'est pas un manque de respect des consignes qui ont été établies lorsqu'on a établi notre calendrier de travaux.
0: Les conseils qui ont été établis lorsqu'on a établi le calendrier, ça sonne bien du côté des ministres libéraux, plusieurs ont réagi au départ de Stephen Guilbeault qui était déçu des conduites de pétrole qui ont été bâties sous le gouvernement de Mark Carney. D'abord, la ministre de la Santé, Marjorie Michel, était surprise.
9: Comment réagissez-vous au départ de votre collègue Stephen Guilbeault?
10: Pourquoi il est parti?
1: Franchement.
9: Alors, il a décidé de quitter la vie politique. Radio-Canada a publié un texte dans les dernières minutes. Comment réagissez-vous face à ce départ, alors qu'on sait qu'il est très critique face à la direction que prend votre gouvernement en matière d'environnement?
10: Vous savez, Stephen a été un collègue formidable. Il est encore, puisque je ne suis pas au courant qu'il est parti.
0: Non, il ne croyait pas encore. Donc, elle pensait peut-être qu'il était sorti chercher un café.
1: Vite quand même, vous savez que Nathalie Petrovski est morte. Oh, vous m'avez demandé. Ben, c'est une collègue formidable. Puis on passe à d'autres choses rapidement.
0: Son collègue Jean-Yves Duclos, lui, il savait depuis deux jours.
11: C'est quelqu'un que j'ai beaucoup aimé, pour lequel j'ai beaucoup d'estime et envers lequel j'ai énormément de gratitude. On va continuer à rester en contact parce qu'il m'a déjà demandé, quand j'ai su lundi qu'il allait quitter, il m'a déjà demandé là, de pouvoir rester en contact avec lui.
0: Bon. Oui, on va rester en contact, la fameuse phrase là, qu'on dit à quelqu'un qu'on verra plus jamais. J'imagine qu'ils se sont échangés leur adresse de courriel puis ils se sont ajoutés sur LinkedIn, donc ils vont pouvoir faire du réseautage. Il y a aussi Éric Saint-Pierre. Vous connaissez Éric Saint-Pierre?
1: Ben oui, vous l'avez eu. Oui, mon Dieu, j'ai encore des frissons y pensant.
0: On le connaissait pas vraiment.
1: Non, on ne connaît pas plus
0: celui on sait qu'il a couru déguisé en tour de la paix.
1: Oui. Il fait partie
0: du caucus environnemental des libéraux et les journalistes lui ont demandé s'il était déçu des politiques de Mark Carney.
12: Mon rôle dans le caucus environnemental des changements climatiques, c'est vraiment de faciliter des conversations avec les députés. Donc, mon rôle, c'est pas nécessairement de promouvoir mes propres idées, mais vraiment de mobiliser les autres députés pour avoir des conversations.
13: C'est pas de promouvoir l'environnement, la défense de l'environnement?
12: C'est certain, si on a un caucus d'auto, par exemple, on va parler des enjeux d'auto, d'automobile. Si on a un caucus nucléaire, on va parler des enjeux nucléaires. Ça veut pas nécessairement dire qu'on veut prendre une position ou l'autre.
1: Ça me rassure, parce que quand je lui parlais, je pensait que c'était notre ligne qui était pas bonne, fait qu'il entendait pas les questions, fait qu'il répondait de se faire générique. Mais non, finalement.
0: Mais non. C'est rassurant. Ben, c'est ça. C'est comme si on avait un caucus sur les autos, pas obligé d'avoir une opinion sur les autos. Donc, le caucus sur les changements climatiques, ben, tu peux être contre, tu peux être pour, on te juge pas. S'il fait chaud, tant mieux. S'il fait frais, c'est bien correct aussi. Mais, les politiciens fédéraux avaient plus envie de parler de hockey. D'ailleurs, Mélanie Joly a dit aux journalistes qu'elle était prête à répondre à des questions sur plein de secteurs.
3: Dans le secteur de l'automobile, dans le secteur de l'acier, dans le secteur de l'aluminium et dans le secteur du bois d'œuf, notre plan est en place et on est en train, bien entendu, de le mettre en œuvre. Ça me fait plaisir de répondre à vos questions, incluant si vous avez des questions sur le Canadien de Montréal.
0: Malheureusement, il n'y avait personne qui avait des questions sur le Canadien. Donc, son briefing sur le différentiel de Kirby Dach est à jeter au vidange. Pierre Poilievre, lui...
1: 24 chances de marquer hier contre 5. C'est la première fois que ça arrive dans l'histoire de la Ligue nationale depuis que tu as des statistiques.
0: On a au moins fait ça.
1: Vous avez raison.
0: Pierre Poilievre, lui, justement, il était au Centre Bell hier pour encourager les habitants.
14: On est là pour supporter les habitants.
15: Mais non,
16: les habitants. Wow,
14: Habs. On a ici l'entraîneur de Zach Bolduc, député dans la région de Québec-Charlevoix.
17: Charlevoix, la plus belle région au monde.
14: Et on a un beau second député qui est aussi un ancien joueur junior majeur.
17: Oui, monsieur.
14: Jason Bolduc, du
17: monde.
14: On est là pour supporter les Habs. Go Habs, go!
17: Go Habs, go!
0: C'est beau, hein? Il était là pour les habitants. Il parle un peu comme dans le temps de Maurice Richard, mais il n'y a pas bien de Maurice Richard sur la glacière. Et enfin, il y a le député Sébastien Lemire, là, celui qui est le spécialiste du Bloc en matière d'encourager les habitants, qui avait un message à la Chambre des communes après que la LNH a décidé d'interdire à la ville de Gatineau de diffuser les matchs du Canadien dans son aréna.
18: Monsieur le Président, en Outaouais, il y en a beaucoup d'amateurs des Sénateurs d'Ottawa et on les salue. Sauf qu'il y a aussi beaucoup d'amateurs de vrai bon hockey et ces gens-là veulent voir le Canadien en série à leur sound slush poppy. Sauf que la Ligue nationale et les Sénateurs leur font obstruction. Si les Sénateurs veulent qu'on présente leur match, ils n'ont rien qu'à pas se faire planter en quatre. Alors qu'on permette aux partisans de se réunir pour soutenir le Canadien jusqu'à la Coupe, parce qu'à Gatineau, c'est Go Habs Go!
0: Une belle énergie quand même.
1: Oui.
0: D'ailleurs, à Québec, le PQ a déposé une motion pour dénoncer cette histoire-là. Et ils l'ont envoyé à Gary Bettman. Donc, on se croise les doigts pour que ça tombe pas dans ses pourriels. Peut-être que les Gatinois vont pouvoir regarder Canadiens contre Vegas au centre Slush Poppy.
1: Et je vous remercie, mais franchement, ils se rendront pas là. Vous êtes des fois là. On dirait qu'il faut exprès. On ne peut pas finir la saison sans prendre des nouvelles de notre envoyé spécial à Washington, savoir s'il est encore en vie. C'est notre ami Louis Blouin qui est avec nous. Bonjour Louis.
19: Encore en vie, confirmé, salut Jean-Philippe.
1: Yes! Est-ce que vous êtes en zone de guerre en plein milieu de la capitale américaine? Est-ce que vous êtes en sécurité?
19: Tout va bien et là j'ai une vue formidable sur l'énorme structure qui est en train d'être installée sur la terrasse de la Maison-Blanche pour le combat de UFC qui va avoir lieu sur la terrasse sud. Et là vous entendez derrière moi, ils sont en train de couper le gazon d'ailleurs, je m'en excuse. Mais le gazon est très beau ici d'ailleurs. Mais l'anniversaire de Donald, c'est dans quelques semaines, 14 juin, et gros combat de UFC. C'est la première fois évidemment que quelque chose comme ça se passe pour célébrer l'anniversaire du président. Il y a même un Québécois qui va se battre, il s'appelle Ayman Zahabi. Alors, vous pouvez imaginer qu'il va y avoir beaucoup de gens. Ouais, on essaie d'être accrédité, on va voir si ça fonctionne, mais un autre événement un peu surréaliste qui va se dérouler ici à la Maison-Blanche.
1: Coudonc, Louis, êtes-vous rendu fou?
19: Je veux dire,
1: ça vous excite, ces affaires-là.
19: Non, mais écoutez, il y a toutes sortes de choses qui se passent ici où vous questionnez sur ma santé mentale, j'en suis sûr, mais tout va bien, je me sens équilibré.
1: Mais ça doit être quand même assez difficile de... Parce que vous savez, vous êtes un journaliste de Radio-Canada, hein, vous avez des règles, vous êtes un petit peu plate, c'est ça, c'est ça qu'il faut faire pour être bien exactement. Mais là, vous arrivez dans une capitale où c'est non seulement tout sauf plate, mais c'est qu'il n'y a pas nécessairement non plus de règles. On s'ajuste comment au jour le jour, Louis?
19: Je dirais que c'est une adaptation parce que on ne sait jamais quelle balle courbe va nous arriver, à quel moment. Puis on a eu tellement de surprises avec la guerre en Iran depuis l'hiver, c'est assez incroyable. Mais il y a toutes sortes de chantiers en cours en même temps. La bataille du redécoupage électoral, les primaires, les élections de mi-mandat qui s'en viennent. Alors, c'est sûr que pour nous, il faut jongler avec plusieurs balles, mais je suis tellement content en même temps d'être ici en ce moment parce qu'il y a tellement d'histoires importantes à raconter. La semaine dernière, j'étais en Alabama où il y aura redécoupage électoral, où ça risque de diluer, par exemple, les voix des Afro-Américains. Il y a des espèces de relan de la bataille pour les droits civiques là-bas. Je parlais à la fille de Martin Luther King. Je veux dire, ça nous fait vivre quand même comme journaliste des choses incroyables. Puis je pense qu'il y a des histoires très, très importantes à raconter ici en ce moment. Puis j'ai l'impression que là, et moi, ça ferait peut-être 3 ans mon mandat. Je pense qu'on n'aura pas le temps de s'ennuyer, mais ça passe tellement vite. Je veux dire, on cligne des yeux puis on a l'impression que chaque semaine est un mois. J'ai l'impression que ça va s'accélérer jusqu'aux élections de mi-mandat. Après ça, il va peut-être avoir un peu un repos, mais c'est quand même fou ce qui se passe ici.
1: Vous pourriez être en Arthabasca pour parler de la partielle.
19: Imaginez-vous. Oui, c'est vrai.
1: Imaginez-vous
19: ça,
1: votre vie. Ouais, je sais, c'est l'enfer. Non, mais c'est très plat ce qui se passe ici quand même. Alors, c'est pour ça qu'on est très heureux de vous savoir non seulement encore en vie, mais surtout en forme. En forme comme le président. Là, j'ai vu que c'est pas son troisième bilan de santé de l'année. Ça fait pas mal pour un gars en forme, là, mais on a eu les résultats, je pense. Et tout va bien. Hein. Caroline, t'es en forme, ce monsieur-là.
19: Mais il dit que tout va bien, Donald Trump, mais en réalité, on n'a pas accès au rapport officiel de son bilan médical qu'il a eu cette semaine.
1: Et c'est tout c'est payant problème. D'avoir la shape d'Humpty Dumpty quand même. Hein?
19: Je m'avancerai pas là-dessus. Mais ce que je vous dirais, c'est son troisième bilan, vous avez raison, depuis un an. Puis le président sort de là, dit que tout va bien, que son bilan est excellent. Puis souvent, les bilans qui sortent officiellement, les lignes officielles de la Maison-Blanche, c'est dire qu'il est en parfaite santé, que tout va bien. Mais il y a toujours, et pas seulement pour ce président-là, mais même les autres avant lui, on n'a pas qu'à penser à Joe Biden, mais même on peut remonter à JFK. Il y a toujours un voile de secret sur les bilans de santé des présidents. JFK, il y avait des gros mal de dos, il était lourdement médicamenté, puis on l'a su seulement après donc ses mandats, etc. Et Donald Trump, il y a quand même des signes inquiétants. Vous avez vu ses ecchymoses sur sa main qui sont maquillées.
1: Son maquillage de main, c'est
19: grosse chose. Oui, c'est justement une insuffisance veineuse. Vous avez aussi des petites somnolences par moment dans certaines réunions. Bref, il y a des signes comme ça. Puis même si la Maison-Blanche dit que tout va bien, il y a quand même les Américains qui sont inquiets par l'état de santé du président. Il y a un sondage qui montrait, notamment de Reuters Ipsos en février, qu'il y a une majorité d'Américains, dont 30% de Républicains, qui estiment que le comportement de Donald Trump est devenu erratique avec l'âge. Alors, c'est quand même intéressant de voir que ça circule quand même ici, puis que les gens nécessairement prennent pas nécessairement pour du cash qu'ils ont dans ces bilans de santé qui leur sont soumis. On attend toujours une version officielle de la Maison-Blanche sur le bilan qui est de cette semaine, et on l'attend toujours.
1: Mais bon, de toute façon, on attend toujours plein d'affaires. Vous savez, quand on s'était parlé la dernière fois, on était en mars, on se demandait combien de temps la guerre en Iran allait durer. C'est bien drôle quand même.
19: C'est
1: quand
19: toujours
1: on pense
19: pas de
1: à
19: réponse.
1: Ouais, c'est ça. Toujours est-il que aujourd'hui à Montréal, pour vous rassurer, là, je sais pas si vous gazez souvent dans le coin, c'est de 15 à 20 sous de moins. Là, on est sous la barre des 1,85. Oh. Nathalie fait des gros yeux parce qu'ils ont plus les moyens, eux, vous comprenez, de faire des foules pleines. Fait que j'imagine que aux États-Unis, ça doit se répercuter. C'est comme rien. Je peux pas croire que ce président-là vogue sur un prix de l'essence à je sais pas combien du gallon, mais qu'on n'en entend pas parler.
19: Non, puis c'est clair que les Américains le savent, le remarquent. Les Américains peuvent pas nécessairement vous dire c'est qui le nouveau leader suprême en Iran, mais ils peuvent très bien vous dire exactement combien ça coûte faire le plein de leur véhicule. L'enjeu numéro un en prévision des élections de mi-mandat l'automne prochain, c'est le coût de la vie, c'est de l'économie. Il y a une majorité d'Américains qui reprochent au président sa gestion de l'économie. Donc, c'est vraiment pas bon pour lui. Et il n'y a pas de fin de parcours prévisible pour cette guerre-là actuellement. Donc ça, je vous dirais que c'est le boulet qu'il traîne en prévision des élections de mi-mandat. Son taux d'approbation est au plus bas. Il est à 37% et il continue de dire, comme encore hier en conférence de presse, que lui, pour la gestion du conflit en Iran, il s'en fout des élections de mi-mandat, que la situation économique des Américains, il l'a dit encore il y a quelques semaines, c'est pas ça qui va décider comment il va gérer la fin de ce conflit-là, que lui, c'est vraiment l'enjeu nucléaire, qui est la menace nucléaire qui est le plus important. Mais il y a beaucoup de républicains, des stratèges républicains aussi, qui sont très, très nerveux en ce moment à savoir où ça va finir. On est au-dessus de 4,5 $ le gallon ici aux États-Unis, alors qu'on était à moins de 3 $ de mémoire là avant le début de cette guerre-là. Ça a augmenté de manière significative. Donc ça fait mal et ça le tire vers le bas, c'est sûr.
1: Bon, vous revenez quand, vous, déjà?
19: Probablement été 2029.
1: Ah! Bon, on a le temps de se jaser. OK, parfait. En attendant, prenez soin de vous. Nous, on prend l'été off. Et s'il se passe quelque chose, un petit texto.
19: Profitez-en. Puis un jour, vous pourrez peut-être descendre me voir. On verra.
1: Oh! Avec le prix de l'essence, vous savez. Je vous remercie beaucoup, Louis. Prenez soin de vous, surtout, OK?
19: Merci, absolument. Bye-bye.
15: La grande vadrouille. Ah!
1: Vous savez que ce week-end, Nathalie, je voulais aller au cinéma avec mes enfants. Puis bon, on est trois, hein, alors fallait décider un film ou l'autre. Donc, on peut pas vraiment se diviser. Ils sont encore un peu jeunes pour ça. Ouais. Et puis, c'était entre le Mandalorian et The Devil Wears Prada 2.
16: Ah, oui.
1: Et puis, finalement, c'est ma fille qui a gagné. On est allé voir The Devil Wears Prada 2.
16: Oui.
1: Et quand t'as pas vu le premier et que t'es un petit gars d'11 ans, Ouais. Tu t'en sacres, ça, probablement, quand même, de ce film-là. Ouais. Alors, est-ce que ça vaut la peine d'aller voir The Mandalorian?
16: C'est un jeudi jaillit, fait que non, ça vaut pas la peine. En fait, je vois pas l'intérêt.
1: Avez-vous choisi le bon film pour critiquer? Mais ça, ben, en tout respect.
16: Quand même, c'est quand même. On est en 2026, ouais. Right? Ouais. Et pouvez-vous croire que cette franchise de George Lucas, d'ailleurs, une franchise, c'est une maladie en ce qui me concerne, elle va avoir 50 ans l'an prochain. Ouais. Donc, ça fait depuis 1977 qu'on se tape 13 films, une trilogie originale, une prélogie, une postlogie et une trentaine de séries télé, dont la série du Mandalorian.
1: Oui, qui est très bonne d'ailleurs, très divertissante.
16: De l'aveu de George Lucas lui-même, la franchise, qui est une maladie, a été conçue et pensée pour un public de gars de 12 ans. Et je trouve que c'est fou le nombre de gars de 12 ans qu'il y a dans le monde entier. D'ailleurs, saviez-vous que le président Ronald Reagan, qui avait un âge mental de 12 ans, a volé l'expression Star Wars? Moi, je pensais que ça... Mais non, il l'a volé à George Lucas, qui l'a poursuivi, et George Lucas a perdu. Bon, le Mandalorian, c'est un mercenaire, chasseur de primes, interprété par Pedro Pascal, qui malheureusement porte une visière pendant tout le... on le voit pas, c'est un gâchis total.
1: On l'a jamais vu dans la série, paraît-il que dans le film, c'est la première fois qu'on le voit.
16: Oui, oui, on le voit comme 5 minutes, mais je trouve que c'est un gâchis. Lui, hein? Ben, oui, c'est pas fou. Quand il enlève sa visière, c'est lui. C'est une série télé qui a connu 3 saisons, et la 4e saison, c'est devenu ce film qui n'a pas fracassé des scores au box-office. C'est pour ça que vous n'êtes pas allé le voir.
1: Si on était allé, ça aurait peut-être changé quelque chose.
16: Ben, peut-être. 102 millions au box-office. C'est le pire score pour la franchise depuis que Disney a acheté la franchise en 2012.
1: Millions quand même. Mais Pedro Pascal, quand même, c'est un gros.
16: Ben, écoute, on le voit pas. Ouais, on le voit pas.
1: Il y a une visière.
16: Alors, le Mandalorian, il part.
1: Attendez un petit peu, juste une petite pause.
16: Qu'est-ce qui se passe? Qu'est-ce qu'il y a?
1: Claude Lemieux est décédé. Il tenait à flamme il y a 4 jours.
20: Claude Lemieux, le joueur d'hockey.
1: Oui, mon Dieu, ça n'a pas de bon sens. Pouvez-vous arrêter votre chronique?
16: Qu'est-ce qu'on fait?
1: Ah, mon Dieu, on vient d'apprendre ça, le décès de Claude Lemieux. Alors, bon, okay. on une belle pensée pour lui.
16: On a une belle pensée pour lui. Dieu, alors, le Mandalorian, pour revenir à lui, il part à l'aventure avec son fils adoptif qui est Grogu. Grogu qui ressemble à un mini-muffin en laine polaire avec une face de dumpling.
1: C'est Yoda.
16: Non, mais franchement, c'est ça. Alors, il est lié génétiquement à Yoda qui est mort il y a 900 ans et qui s'est reproduit par quoi? L'opération du Saint-Esprit? En tout cas, Grogu ne parle pas. Sa voix, c'est un mélange de babillage de voix de bébé et de son émis par un renard à oreille de chauve-souris. Franchement, ils en fument du bon.
1: Il fait le même son que les jouets des chiens.
16: Alors, il y a une seule femme, Sigourney Weaver, qui va donner le contrat. C'est elle, la boss, qui donne le contrat de pige. Et en fait, c'est ça la mission. Il faut aller récupérer Rota the Hutt, un ectoplasme.
1: C'est Jeremy Lee
16: White. Un ectoplasme de la famille de Jota de Hod, qui est devenu lutteur professionnel. Paraît-il que le thème... Qu'est-ce qu'il fait?
20: On dirait que c'est un paquet de mots.
1: Oui, c'est ça.
16: Le thème, paraît-il que c'est la parentalité. C'est ça que j'ai lu. Mais moi, tout ce que j'ai vu, c'est une succession de combats, de guerres, d'explosions, d'ectoplasmes et de bibites géantes gluantes et dégueulasses. Je veux pas faire ma pisse-nic, là, mais ce film-là, comme tous les autres, je m'excuse, il fait l'apologie de la guerre dans un pays qui est en guerre. Et en principe, c'est soi-disant une bonne guerre pour la justice.
1: C'est la guerre des étoiles.
16: Je m'en fous. Ah. C'est la guerre pareille. En conclusion, je propose qu'on prenne tous un break du cinéma américain cet été et qu'on aille voir Françoise avec Louis Morissette ou 125 rue des Malaises de Louis Bélanger.
20: Ce film? Parenthèse.
16: Oui.
20: Il n'y a pas de scénariste à ce film-là, 125 rue des Malaises.
16: C'est Louis Bélanger.
1: C'est Louis Bélanger.
16: Non, puis ça va être
1: bon.
16: Je suis
1: sûr. Oh, moi aussi, je suis convaincu de ça.
16: On l'aime, Louis Bélanger. Alors, vive Louis Bélanger, puis tant pis pour Star Wars.
1: Bravo,
16: Nathalie.
1: Tu sais,
16: la guerre pour une
1: raison. Et vous savez, on le dit pas assez souvent, puis ça va être un hot take. Il y a trop d'étoiles dans la guerre des étoiles.
16: D'accord.
1: Bon, rapidement, Hugo.
20: Mais rapidement, c'est du nouveau.
1: Je suis désolé,
16: Hugo.
1: Non, mais pour vous donner trop de temps pour le sujet.
20: Je me serais probablement auto-planté.
16: Oui, c'est vrai.
20: Parce que je veux parler de Marthe Laverdière.
1: C'est ça, puis je suis pas d'accord avec ça.
20: Vous l'aimez tellement, là, ça en est fatigant.
1: J'adore Marthe.
20: Moi, je suis pas dans votre équipe.
1: Ben, à plein de niveaux, mais...
20: Et Nathalie est de mon bord là-dessus.
16: Ben, je suis bon, à une nuance près, je l'adorais dans Bonsoir, Bonsoir, avec Jean-Philippe. Mais son show, une catastrophe.
20: Donc,
16: ce qui me concerne.
20: Planté avec Marthe, Marthe, voyons, Caroline, c'est la fin de l'année. J'allais dire d'autres choses. Ouais. Planté avec Marthe, le lundi soir à TVA, c'est la troisième saison. Et le premier épisode avec Patrice Lécuyer, j'ai failli me défenestrer tellement c'était pas bon.
1: Ah mon Dieu, en plus, pourri. Vous au troisième, vous auriez été dangereux.
20: J'aurais été décédé.
1: Ouais.
20: Non, je vais au deuxième. J'aurais été peut-être une petite affaire cassée.
16: Ouais.
20: Et donc, ça commence toujours avec un petit sketch, mais qui est indrôle, on va se le dire, ce n'est pas drôle, indrôle. Et là, les deux essaient de se... C'est comme si on était dans une impro de cégep, là, les deux font de la Nouvelle-France avec des capines, des épées. Hein? Je comprenais rien, et c'est un épisode sur le fumier. Donc, on nous montrait comment planter
1: du fumier
20: pour que la terre soit plus chaude
1: et tout ça.
20: Je pense qu'ils ont dit le mot marde 45 fois dans l'épisode. Pourquoi la marde est plus de cheval est plus chaude que la marde de chèvre. Je savais que vous allez me le demander. La marde de cheval, elle est plus chaude parce qu'elle a des fibres et la fibre au contact de l'urine

0: frais de la chaleur. Contrairement à des frites, des petits caca qui sont plus ammoniaques.
1: Bref. Oui, mais t'as pas dit la chose importante. Qu'elle ne savait pas,
0: Marc. J'ai pas eu le temps encore.
1: Okay. Ben, sinon, il reste 58 secondes.
0: Elle ne connaissait pas Patrice Lécuyer. Elle a reçu Maude Guérin. Elle ne connaissait pas Maude Guérin. Elle savait pas c'était qui.
1: Mais
0: quand on veut être proche du peuple, on doit connaître ce que le peuple aime.
2: Ça se peut pas.
0: Je comprends pas. Deuxième épisode avec Maude Guérin. Là, c'est la Marthe Laverdière qu'on aime. Elle crie moins. Elle donne des conseils. Elle connaît bien les fleurs et les plantes. Et quand elle ne parle que de ça, très brillant. Troisième épisode, on retombe, là, au ras les pâquerettes avec Catherine Levac, c'est un spécial graines. Évidemment, allez-y, là. Joke de graines, bon, je l'ai nommé. On ne force jamais une graine. Tout le monde sait ça.
3: Faut
0: les graines, c'est
3: ce qui est
0: le plus important dans la vie. La grosseur d'une graine n'a rien à voir avec son efficacité. Catherine Levac a connu les graines, elle les connaît. Bref, moi, je mettrais ça en jachère un petit peu. Maintenant, juste 5 minutes avec Jean-Philippe.
1: Oui.
0: Exact. Une demi-heure trop long.
2: Ben, venez me voir, Madame Laverdière. En attendant, bon été!
0: Bonne graine.
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8: Émilie Perrault, c'est le moment où j'ajuste le volume de l'écouteur. Est-ce que vous avez fait le saut, Dominique, Ingrid?
9: Non, ça va.
8: Non, c'est juste de mon côté.
9: Oui, nous, c'était bien ajusté.
8: J'avais mis ça peut-être un petit peu trop fort. Jeudi, donc, c'est synonyme d'Indom. Club d'écoute aujourd'hui, mais sinon, dans vos chroniques respectives, parce que vous avez vos personnalités propres aussi, faut pas l'oublier.
9: Quand même, oui.
8: On est dans le jazz avec Dominique Tardif.
9: Dans le jazz, parce que le grand saxophoniste Sonny Rollins nous a quittés lundi, donc je me suis plongé dans son œuvre, mais pas dans l'ensemble de son œuvre, parce que M. Rollins a rajouté une quantité phénoménale d'albums, mais j'en ai réécouté quelques-uns, puis je vais vous raconter des anecdotes assez, comment dire, amusantes de sa vie et de sa carrière.
8: Ça, c'est la spécialité de Dominique Tardif. Et Ingrid Saint-Pierre, on te découvre de plus en plus comme cinéphile.
10: Ben oui, absolument. J'adore m'imprégner d'œuvres cinématographiques, dont celle-là qui s'appelle Oraison, en fait, de Laetitia de Maisens. J'ai vraiment aimé cette œuvre-là. J'ai hâte de vous en parler.
8: Et ça prend l'affiche demain.
10: Exactement.
8: Et en deuxième heure, ce qu'on vous propose, c'est un Tinder littéraire entre Carl Bessette et Corias. Et là, on est vraiment dans le vrai Tinder littéraire. Ils se sont jamais rencontrés. Donc, on va assister à cette première rencontre entre un poète et un rappeur. Il y a Camille Paré-Poirier qui va nous offrir une création inédite. Et on va aller faire un tour à Florence pour parler avec l'essayiste Myriam Vien qui s'intéresse à la laideur dans son premier livre. Tous ces gens réunis pour prouver, encore une fois, qu'il restera toujours la culture.

0: il restera toujours la culture.
1: Indom.
2: Un super group.
1: Comme des petits cailloux qui sont déposés.
2: Changer de côté, vous vous êtes trompé.
1: J'ai ri, j'ai pleuré, j'étais complètement bouleversée.
2: Ma réputation me précède.
1: Oui, exactement.
2: Pardon, je suis émue tout d'un coup.
1: Il y a quelque chose qui s'est passé.
2: C'est vraiment n'importe quoi.
1: Puis j'aime ça. Indom. Comme chaque jeudi, je retrouve les Nick et Pic de la chronique culturelle. Notre duo Indom, formé de Dominique Tardif, journaliste à la presse, et de Ingrid Saint-Pic. C'est la fin de la saison.
2: C'était la moitié d'une bonne idée. C'est ça,
1: mais on est allé au bout parce que c'est un espace sécuritaire. On peut essayer des choses et ne pas les refaire la semaine d'après. J'ai très hâte de découvrir dans quelle contrée artistique s'est posé votre ballon cette semaine. On est toujours dans la thématique. Et on va commencer au pays du club d'écoute avec l'album Mythologie de la dérape de Violette Pie.

0: On était presque rendu à faire un mosh pit là. En studio, on se retient quand même. Mythologie de la dérape, Violette P, c'est un album qui arrive demain sur les plateformes. Dominique Tardif, qu'est-ce que t'en as pensé?
1: Ouais, c'est son quatrième album à Violette P. C'est le nom de l'artiste de Carl Gagnon, qui est le frère de notre ami, collaborateur à cette émission, Hakim Gagnon, l'écrivain. Je voulais qu'on entende cette chanson-là d'abord parce que, bon, même si c'est une chanson qu'on pourrait qualifier de chargée, de très chargée, c'est, disons que ça saisit là, quand on écoute cette chanson-là pour la première fois ou même pour la deuxième ou la cinquième fois. C'est une chanson qui m'a beaucoup ému, qui a ému le papa en moi. Parce que Carl, il parle de sa fille qui surnomme Kiwi. Il y a Claude Pelgag, d'ailleurs, la conjointe de Carl, qui a une chanson qui s'appelle aussi Kiwi. Cette chanson-là, elle parle de genoux éraflés, de polysporin. Carl, il souhaite à sa fille de vivre bien des amitiés, bien des amours. Je pense qu'il nous parle du risque que ça représente d'aller à la rencontre de l'autre. Et là, je dis, je pense qu'il parle de ça parce que c'est une des plus grandes forces de l'œuvre de Violette P. Il y a beaucoup d'artistes parmi les plus populaires présentement dans leurs chansons qui s'expriment comme s'ils enregistraient un reel sur TikTok ou sur Instagram. C'est très prosaïque, ça manque de poésie. Et là, Émilie Perrault vient de cracher sa gorgée d'eau. Alors que chez Violette P, c'est ça, il y a beaucoup de poésie, pas au sens fleur bleue du terme, là, mais dans le sens où il n'y a pas peur des métaphores, il n'y a pas peur de mettre beaucoup d'idées dans une même chanson. C'est un album, donc, bigarré, puis là, on peut mettre bigarré en majuscule, en caractère gras. Souvent, c'est comme s'il y avait des pop-up qui s'emparaient des chansons. Tu sais, quand t'es sur un site web, là, un peu
0: oui,
1: pas clair.
0: Oui, tout à coup, il y a quelque chose qui arrive, là.
1: Il y a comme 1000 fenêtres qui apparaissent en même temps. C'est ça qui se passe dans ces chansons. C'est une musique qui est parfaitement en phase avec l'érosion de notre capacité d'attention. C'est impossible de se lasser d'un couplet, d'un refrain de Violette P, parce que du moment que tu pourrais peut-être te lasser, il est déjà rendu à la prochaine idée dans sa chanson. Les chansons, les surprises arrivent grâce à la musique, mais aussi grâce aux paroles. Il y a une pièce qui s'intitule « Journée ». C'est une chanson qui est étonnamment mielleuse là, pour un album de Violette P. Puis c'est une chanson donc qui se déroule dans un restaurant de déjeuner. Et au milieu de la chanson, il dit à sa partenaire de déjeuner « Je suis de plus en plus curieux de la saveur de ta salive ». Voilà, pas pire pick-up line, j'ai jamais essayé. Mais je vous propose pas un extrait de cette pièce-là, je vous propose un extrait d'une autre pièce très très chargée dans laquelle il se passe beaucoup de choses. C'est un titre très Violette P, ça s'appelle Égrégore reptilien. Oh.

0: Égrégore reptilien qu'on pourra entendre de demain sur ce nouvel album de Violette P, Mythologie de la Dérape. Ingrid Saint-Pierre?
1: Ben, j'ai lu en entrevue qu'il a donné pour Le Devoir la semaine dernière que pour lui, faire des chansons, c'est un peu de l'urbanisme. Et j'ai trouvé tellement ça beau. C'est exactement ça. En fait, il disait, j'essaie de faire un pâté de maison. Ça me parle vraiment beaucoup. C'est un peu comme s'il construisait des villages de chansons qui vont parfaitement bien ensemble.
0: Puis on se promène donc à travers ce quartier-là.
1: Et ces chansons-là portent des termes et des styles parfois diamétralement opposés. Et c'est ce que j'aime. J'adore les contrastes de Violette P. Il sait faire cohabiter les contraires. Sa musique peut être parfois, des fois abrasive, lumineuse, parfois violente et sensible, mais sans jamais nécessairement chercher à entrer dans une catégorie précise. Il peut nous amener dans du punk, du power metal, tout en nous parlant de sa fille qui dévale une glissade orange et de son sourire comme un baume sur toutes les blessures. Il peut s'approprier parfaitement un grand classique intemporel de France Gall, la chanson Bébé Requin, tout en nous balançant quelques réminiscences de System of a Down, de Korn ou de Limp Bizkit. Il peut aussi nous amener dans une chanson plus pop, chanson française, tout en nous racontant, comme tu disais, Dominique, une histoire d'amour qui se passe dans un restaurant déjeuner, des amants au-dessus d'une assiette d'œufs bénédictines qui trempent dans la graisse, puis un bol de yogourt. En fait, moi, j'aime beaucoup ça, imaginer Violette P dans ses costumes au Cora déjeuner. J'adore cette image-là. J'adore aussi le bout où il chante « Le savais-tu qu'il y a un feu d'artifice dans tes yeux, un tas de verre éclaté au milieu de ton bleu ». C'est tellement beau, je l'aime.
2: C'est un romantique.
1: C'est beau. Oh, oui, sa poésie à Violette P, elle est magnifique. Et j'adore son audace.

0: sans compromis. Il peut, on approche, en fait, on dirait que c'est une approche très instinctive et presque chaotique, mais derrière cette liberté-là se cache une vraie cohérence, une vraie recherche de sens. J'ai vraiment énormément de respect pour les auteurs aussi qui adoptent des disciplines pour écrire à tous les jours. Et c'est ce qu'il a fait à tous les jours. Il s'est plongé dans sa cave, dans son studio pour écrire ces chansons-là. Moi, j'ai choisi la chanson Mardi. J'adore cette sombre mélancolie. Ça m'a ramené un peu à celle de Elliott Smith. Vous trouvez aussi? Je sais pas.
1: J'avais pas pensé à Elliott Smith, mais maintenant que tu le dis, oui, effectivement.
0: Donc, il va amener Marie à la cime des arbres les plus massifs pour l'éloigner des fosses abyssales de sa peine. C'est vraiment beau. Alors, on l'écoute.

0: Marie dit, donc une chanson qu'on trouve sur ce nouvel album de Violette Pie.
1: Non, mais j'allais ajouter que c'est ça, c'est jamais pareil du Violette Pie, mais on le reconnaît tout le temps.
0: Oui, exactement.
1: Donc, c'est une de ses grandes forces.
0: Alors, l'album arrive demain sur les plateformes. Il va être en spectacle au Franco de Montréal le 17 juin. Et ensuite, il part en tournée à travers la province jusqu'en décembre. Il va être à la Noce, à Chicoutimi, au Festival des Saint-Paul, au Festival international de la chanson de Granby et au Pickle Festival. Je ne connaissais pas le Pickle Festival. Donc vous
1: ça
0: pourrez...
1: doit être fun, le Pickle Festival. Le Festival du Cornichon.
0: J'imagine. Violette Pie et le prochain album dont on parle à ce club d'écoute de Indom, c'est le groupe Cola, que je ne connaissais pas. On écoute une première chanson.

0: Alors, Cola, la chanson qu'on écoute en ce moment, Edge Sitting, l'album qui est paru il y a quelques semaines déjà.
1: Oui, exactement. Cola, c'est un trio de la scène montréalaise, post-punk, indie rock. En fait, je dis montréalaise, mais ils sont vraiment partout à l'international maintenant. Le groupe est formé du chanteur et guitariste Tim Darcy et Ben Stillworthy, qui sont des musiciens qu'on connaissait déjà grâce au groupe montréalais Out. Feu, Out, en fait, oui. Parce que c'est un groupe qui n'existe plus. Mais et aussi, maintenant, ils sont accompagnés du batteur Evan Cartwright pour former le groupe COLA, qui est en fait l'acronyme. En fait, ça veut dire Cost of Living Adjustment. C'est le titre, d'ailleurs, de ce nouvel album, paru exactement il y a quelques semaines. C'est un troisième album pour COLA qui va conserver, selon moi, encore cet ADN post-punk, mais je trouve qu'il rajoute ici davantage de texture. J'ai l'impression qu'il y a plus de relief dans cet album-là. On est encore dans une sobriété musicale indéniable, une approche assez minimaliste aussi, nerveuse, très très rythmique, mais je trouve que c'est une version probablement plus assumée, qui gagne en amplitude, c'est plus mélodique aussi. J'adore les lignes mélodiques de leur basse qui sont hyper présente, un peu comme des pulsations très très dansantes. J'aime les batteries aussi, un peu hypnotiques, très très nerveuses. Les accords de guitare sont toujours abrasifs et ça alterne toujours entre quelque chose de très lumineux, mais il y a toujours une petite dissonance. On peut probablement discerner quelques textures sonores à la The Cure ou même à la Talking Head, je trouve. On est toujours entre tension et mélodie. J'adore le regard que Tim Darcy pose sur le monde. Je trouve qu'il sait très bien parler de la vie quotidienne, de capter le banal, les détails. Ses textes décrivent toujours les scènes très, très simples. Ça peut être une file d'attente, les bruits de la ville, mais il y a toujours cette façon de décrire le monde, même s'il est en train de brûler. Mais il y a toujours un certain détachement, cette distance-là qui est à la fois lucide, rassurante et troublante. Et même, bon, évidemment, ces textes sont assez abstraits, mais ils restent quand même très, très intimes. Moi, j'ai choisi la chanson Conflagration Mindset. C'est une chanson qui parle de continuer d'avancer malgré le chaos, mais c'est surtout inspiré, en fait, suite à la perte de sa maison dans les incendies de Los Angeles. Un événement assez traumatique pour lui. Il a tout perdu, sauf deux guitares. Et ça devient un peu le point de départ pour réfléchir à la perte en général. C'est une chanson sur la survie émotionnelle. Comment continuer d'avancer.

0: Dominique Tardif, toi, qu'est-ce que t'en as pensé de cet album de Cola?
1: Moi, ce qui me fascine le plus chez Cola, c'est comment leur chanteur Tim Darcy arrive à incarner ou à rendre hommage à tous les grands chanteurs de l'histoire du post-punk. C'est un homme aux mille voix. C'est un peu le André-Philippe Gagnon du post-punk. Donc, il y a une chanson où il va avoir la voix mélancolico-romantique de Morrissey, des Smiths. Mm-hmm. Une autre, il va avoir la voix spasmodique de Ian Curtis de Joy Division. Une autre, il va avoir la voix ironico-comique de David Byrne des Talking Heads, mm-hmm. dont Ingrid parlait. La grande nouveauté de cet album-là, oui, c'est les textures. En fait, c'est que soudainement, c'est comme si les gars avaient appris à écrire des mélodies. Là. Leurs deux premiers albums avaient quelque chose de très captivant, mais là, ils ajoutent l'élément accrocheur qui manquait, qui rend ce groupe-là maintenant absolument indéniable. C'est un autre groupe qui fait rayonner Montréal à l'international. Ils sont présentement en tournée aux États-Unis. Ils ont reçu une excellente critique du média spécialisé Pitchfork, mm-hmm. il y a quelques semaines. Donc, on leur dit bravo. Et ben voici oui. un extrait de la pièce Havelock Country.

Alors, ce nouvel album qui est disponible sur les plateformes pour Cola, tu disais donc qu'ils sont en ce moment aux États-Unis, ils vont passer tout le mois de juin en Australie, mais ils vont être de passage à Toronto le 8 juillet et à Montréal le 24 juillet, si vous voulez les attraper en spectacle. Dans un instant, on parle de cinéma, on parle de jazz, mais juste avant, on va aller écouter un choix musical de notre programmatrice invitée cette semaine, c'est la chef Colombe Saint-Pierre.

0: Louise attaque, tu dis rien. Colombe Saint-Pierre, une chanson choisie par sa fille Margot. Colombe Saint-Pierre, pas Louise attaque. Louise attaque sera pas avec nous demain. Mais Colombe Saint-Pierre, elle sera avec nous demain pour nous parler de toute sa programmation musicale de la semaine.
1: C'est ce que je dois faire. 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
1: Qu'est-ce que tu nous fais vivre, Ingrid Saint-Pierre?
2: C'est étrange, hein, oui. cette ambiance. Là, je vous parle du film québécois Horizon. C'est réalisé par la scénariste et réalisatrice franco-espagnole Laetitia de Messens. C'est un projet de film qui va naître après une lecture très, très marquante pour elle. Le livre « Femme qui court avec les loups, histoire et mythe de la femme sauvage ». Tu connais?
1: Je le connaissais pas, mais les informations que j'ai devant moi, c'est Clarissa Pinkola-Estes. Donc, elle est psychanalyste aussi.
2: Exactement, psychanalyste et conteuse. Okay. C'est un essai qui va analyser les contes, les légendes du monde pour mettre en lumière la figure de la femme sauvage, cette énergie naturelle, fondamentale, noble et sauvage, souvent réprimée par la société.
1: Donc, c'est cette lecture-là qui a inspiré le film Horizon.
2: Exactement. Okay. Et le parallèle entre son film et cette œuvre-là est extrêmement riche parce que les deux œuvres explorent l'héritage transgénérationnel et la reconquête d'une puissance instinctive enfouie. Et dans le film, c'est avec la danse. C'est la danse qui devient un rituel de descente dans l'inconscient pour accéder à cette force-là indomptable. Donc, on suit Léonore, qui est une jeune danseuse d'origine mexicaine, qui arrive à Montréal et elle veut essayer de comprendre la mort mystérieuse de sa maman. Et pour trouver des réponses, elle va rejoindre une compagnie de danse qui est dirigée par une chorégraphe très, très étrange, très exigeante aussi. Et cette femme-là a créé 30 ans plus tôt une chorégraphie, une pièce appelée Horizon pour la mère de Léonore. Donc cette danse aura traversé le corps de sa mère et peu à peu Léonore va découvrir que la chorégraphie là, c'est pas seulement une œuvre artistique mais ça devient un portail, un rituel chargé de souvenirs, de grandes douleurs, de secrets transmis d'une génération à l'autre. Et en dansant, Léonore entre en contact avec les fantômes, les histoires de sa mère, puis elle va chercher à comprendre un peu qu'est-ce qui l'a détruite. Et en avançant dans cette quête-là, elle doit aussi se confronter à sa propre identité, à sa propre place dans l'histoire. Et chaque répétition va devenir une espèce de manière de faire ressurgir le passé, un peu comme si le corps le savait, même avant de le comprendre. Et alors, on est un peu à la frontière du réel et de l'imaginaire. C'est un drame fantastique et le corps devient ici un langage central. Et on parle surtout le corps féminin, hein, parce que c'est un corps qui est souvent perçu avec malaise ou incompréhension. Il est souvent montré dans toute sa fragilité et sa force aussi, sa beauté brute. Et c'est important, cette démarche-là, pour la réalisatrice Laetitia. Et je dois dire que les performances de danse dans le film sont vraiment époustouflantes.
1: Et ce sont de vrais danseurs là, qu'on voit dans le film. Et l'histoire est inspirée donc par la grande amie de la réalisatrice.
2: Oui, Diana Leon, exactement, qui est une danseuse originaire du Mexique. Cette ancienne ballerine des grands ballets. Mmh. Et c'est elle qui incarne le personnage principal d'Horizon.
1: Donc, c'est pas une comédienne.
2: C'est pas une comédienne professionnelle, mais sa présence à l'écran, pour vrai, elle est vraiment impressionnante. Puis j'ai eu l'occasion, la chance de la voir danser Diana Leon l'année dernière. J'ai participé à un spectacle avec les plus grandes danseuses au Canada, au monde. Louise Le Cavalier, Anne Plamondon, la fabuleuse aussi danseuse étoile des grands ballets canadiens, mon amie Maude Sabourin.
1: Oui, c'est le spectacle Muse.
2: Exactement. Oui. Et je me souviens, écoute, j'étais en coulisses et j'ai été complètement soufflée de les voir, d'entendre leur souffle, de voir leur corps transcender quelque chose d'immense, de presque surnaturel. Parce que pour moi, la danse va toucher au sublime, à l'intangible, au sacré. Et c'est exactement ça que Laetitia a réussi à faire transcender dans le film. C'est une œuvre évidemment très, très poétique.
1: On l'entendait juste tantôt dans la bande-annonce.
2: Exactement. Les gestes des danseurs, les silences, les regards, les décors sont aussi forts, selon moi, que les dialogues. Et ce que j'ai aimé beaucoup, c'est que la majorité des scènes de danse sont très peu appuyées par la musique. Ah. Et musique signée d'ailleurs par Franny Holder et Vincent Legault. C'est une musique qui est tout en retenue. Ils savent tricoter les silences méticuleusement, c'est de toute beauté, mais on laisse toute la place au souffle saccadé, au bruit des corps qui se meuvent, les froissements, les claquements de pas sur le plancher froid, les craquements des os, tout devient primal, animal, c'est une ambiance quasi hypnotique, parfois très, très étrange. C'est une ode, en fait, à la danse contemporaine. C'est une lettre d'amour à une maman disparue. C'est vraiment très, très joli et c'est des images qui nous habitent longtemps, même après le visionnement.
1: Mmh. Ouais. Alors, je rappelle, le titre de ce film, c'est Horizon. Voilà. C'est à l'affiche à partir de demain sur grand écran au cinéma. Et Ingrid Saint-Pierre, j'en profite aussi pour dire que toi, tu vas être en spectacle dans le cadre des Franco de Montréal, oui. Le 13 juin prochain.

0: Collins, un des grands du jazz qui nous a quittés lundi à l'âge de 95 ans. Et comme c'est souvent le cas, quand il y a une grande figure qui disparaît, nous, on se tourne vers Dominique Tardif et on se doute bien qu'il a passé la semaine à l'écouter.
1: Le spécialiste des nécrologies, oui, voilà. Ce qu'on entend, donc, c'est un extrait d'un album de 1958, A Night at the Village Vanguard. C'est un des plus célèbres albums de Sonny Rollins. C'est un album qui est souvent décrit comme le plus grand album de jazz enregistré en spectacle de tous les temps. Et les coulisses de l'enregistrement de cet album-là en disent long sur le genre de créateur éternellement insatisfait qui était Sonny Rollins. Il y a deux trios différents qui jouent sur cet album-là. Un premier formé du contrebassiste Donald Bailey et du batteur Pete LaRocca, et un deuxième formé du contrebassiste Wilbur Ware et du batteur Elvin Jones. Et là, il y a différentes versions de cette histoire-là qui expliquent pourquoi il y a deux trios plutôt qu'un seul trio, mais la plus probable explication, c'est que Sonny Rollins, il n'était pas satisfait du premier trio. Il a joué avec eux en après-midi au Village Vanguard, et donc entre les deux, il a passé un coup de fil à Ware et à Jones en leur demandant de se grouiller et de se pointer au Village Vanguard pour sauver la situation. Donc, cette anecdote-là témoigne bien à quel point Sonny Rollins, c'était un chercheur du jazz. Il cherchait le son idéal, il cherchait la configuration idéale. L'année 1957, c'est une année charnière en ce sens-là, parce qu'il a commencé l'année en jouant avec un quintet, et au fur et à mesure que l'année a progressé, il a tranquillement laissé aller des musiciens. C'était comme devenu un passe-temps pour lui de se débarrasser de ses musiciens. C'était un chercheur, puis c'était aussi un créateur toujours tourné vers l'avenir. J'ai lu une entrevue qu'il a accordée en 2017, c'était pour souligner les 60 ans de l'enregistrement de cet album-là au Village Vanguard, et on apprend dans l'article qu'il avait jamais réécouté l'album, même si c'est considéré comme un sommet de sa carrière et un sommet du jazz en général.
0: Mais, donc, où est-ce qu'il se situe, lui, dans l'histoire du jazz?
1: Il y a le Nouvel Observateur de cette semaine qui écrivait quelque chose du genre: chaque fois qu'un vieux jazzman meurt, on dit que c'est le dernier des grands qui s'en va, mais dans le cas de Sonny Rollins, c'est vrai. C'est assurément un des derniers musiciens à avoir joué avec plusieurs des architectes du bebop, avec les fondateurs du jazz moderne. Donc, Sonny Rollins a joué avec Charlie Parker, avec Thelonious Monk, avec Miles Davis, c'est pas rien. Il a quitté la lumière, ça c'est un moment charnière de sa démarche. Il a quitté les projecteurs pendant 3 ans pour la seule raison qu'il était insatisfait de son jeu. Donc, pendant 3 ans, il a pratiqué sur le pont de Williamsburg à New York. Il habitait dans le Lower East Side, et il voulait pas déranger ses voisins avec le gros son de son saxophone ténor.
0: Donc, il allait déranger d'autres personnes.
1: Il y avait déjà beaucoup de bruit ambiant sur le pont de Williamsburg. L'album de son grand retour en studio en 62, à la fin de cette parenthèse-là, s'intitule d'ailleurs The Bridge. Et donc, à partir de ce moment-là, il va explorer des sonorités différentes. Il passe du bebop au free jazz, qui va lui aliéner certains de ses fans, parce que c'est une musique, disons, un peu plus exigeante. Il va aussi essayer au jazz fusion dans les années 70-80. On dit que ce qui est le plus beau chez Sonny Rollins, c'est que sur scène, il prenait des risques pour vrai. Et la preuve de ça, c'est que ça arrivait que tu allais voir Sonny Rollins en spectacle et que le spectacle lève pas. Ça se pouvait que ça foire. Et ça, ben, c'est le corollaire de la démarche de quelqu'un qui cherche. Des fois, il trouve, puis des fois, il trouve pas.
0: Est-ce qu'il jouait souvent à Montréal?
1: Oui, il a reçu le prix Miles Davis du Festival de jazz de Montréal en 2010, prix prestigieux. Ça a été sa dernière visite à Montréal parce qu'il a présenté son dernier spectacle en 2012. Il avait 82 ans à ce moment-là. Il souffrait de fibrose pulmonaire.
0: Ouais, pour un saxophoniste.
1: C'est pas évident, ouais. Effectivement. Un de ses grands concerts à Montréal a eu lieu en 82, lors de la 3e édition du Festival international de jazz. Ça a été capté pour la télé, donc vous allez le trouver facilement sur YouTube si vous tapez Sonny Rollins 1982 Montréal. Je vous propose un extrait de ce spectacle-là. Ça a été enregistré au Théâtre Saint-Denis en juin 82.

0: semble qu'on n'a pas encore parlé d'un batteur.
1: Non, mais j'ai parlé d'Elvin Jones tantôt, qui est un de mes batteurs de jazz préférés, qui a joué aussi avec Coltrane sur Love Supreme, un de mes albums de jazz préférés. On dit que c'est quelqu'un qui pratiquait tout le temps, Sonny Rollins. En fait, c'était pas clair si il pratiquait pour jouer ou si c'était pas plus qu'il jouait pour avoir davantage d'occasion de pratiquer. Je vous laisse sur une de mes anecdotes préférées à son sujet. C'est raconté par un de ses batteurs. Voilà, un de ses batteurs, Beaver Harris. En 64, à la fin d'un spectacle dans un club à Chicago, à la fin du set, plutôt que d'arrêter de jouer, comme les musiciens le font habituellement pour recevoir, accueillir les applaudissements, Sonny Rollins, il aurait juste continué à jouer, puis là, il s'est frayé un chemin parmi le public en jouant de son saxophone, et là, il a ouvert la porte et fermé la porte du club, tout en continuant à jouer du saxophone, et il aurait continué à jouer jusqu'à sa voiture.
0: Ingrid Saint-Pierre, j'aimerais...

0: vivrais ça dans un petit spectacle.
1: Je l'ai déjà fait, je le promets, avec un ukulélé. Je vais pas te relancer, oui. Dominique, mais bon, j'ai voilà. fait ça avec un ukulélé.
0: Voilà. New Orleans, Ingrid Saint-Pierre, même combat. Merci beaucoup, cher duo Indom. On vous retrouve la semaine prochaine, exceptionnellement mercredi. Et oui. moi, je donne rendez-vous tout de suite après le bulletin de nouvelles.
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1: Bonjour, ici Barbara Leroux à Trois-Rivières. Il est 14h, voici les informations. D'abord, on vient d'apprendre que l'ancien joueur des Canadiens de Montréal, Claude Lemieux, est mort à l'âge de 60 ans. La nouvelle a été confirmée par l'Association des anciens joueurs de la Ligue nationale. L'attaquant, reconnu pour son style de jeu particulièrement robuste, était pourtant apparu il y a 3 jours au Centre Bell, où il avait porté le flambeau avant le troisième affrontement de la série entre le Tricolore et les Hurricanes. Claude Lemieux a joué plus de 20 saisons dans la Ligue nationale. Il a remporté la Coupe Stanley à 4 reprises, notamment à sa saison recrue avec les Canadiens en 1986. La municipalité de Saint-Boniface semble perdre sa bataille pour conserver son second gymnase. Le ministère de l'Éducation vient d'autoriser le lancement de l'appel d'offres pour la démolition et la reconstruction partielle de l'école Sainte-Marie. Dans ce projet, l'un des 2 gymnases sera transformé en salle multifonctionnelle. La communauté était mobilisée depuis des mois pour maintenir les 2 gymnases. Le maire de Saint-Boniface a écrit une lettre à la ministre de l'Éducation, Sonia Lebel, pour témoigner sa déception. Une rencontre est prévu demain. L'entreprise EPC Canada, spécialisée dans la fabrication et la distribution d'explosifs dans le secteur minier, a grandi son siège social de Trois-Rivières. Pour la première fois au pays, l'entreprise a mis en service un camion électrique pour le transport d'explosifs. Légalement, il lui est impossible de s'arrêter sur le chemin pour recharger le véhicule. L'arrivée de ce genre de véhicule, donc avec une plus grande autonomie, permet d'entreprendre le virage vert. Jean-François Aubin était sur place. Écoutons le maire de Trois-Rivières.
2: On ne peut qu'applaudir là, une entreprise qui se développe comme ça à Trois-Rivières. Il y a un défi là encore au niveau de la main-d'œuvre. Il m'expliquait ce matin que c'est pas si facile que ça à recruter, même s'ils offrent des bonnes conditions. Donc, il faut continuer là, à pouvoir offrir une main-d'œuvre de qualité, ce qu'on est capable d'offrir à Trois-Rivières.
1: Le transport électrique des matières explosives vise à réduire l'empreinte carbone de l'industrie minière, mais elle demeure l'une des plus polluantes au monde. Sur la scène fédérale, Mark Carney poursuit sa mission économique à New York. Le premier ministre s'est adressé ce midi à un parterre rempli de représentants du monde des affaires américains au Economic Club. Dans son discours, il a déclaré que le Canada tissait un réseau de partenariats internationaux qui en faisait un pays beaucoup plus fort et un meilleur allié. Mark Carney a ajouté que les États-Unis pourraient en tirer profit.
3: Pendant que nous consolidons nos forces, il existe plusieurs occasions que le Canada et les États-Unis devraient saisir pour collaborer et concurrencer ensemble le reste du monde. Le moment est venu d'établir un nouveau partenariat qui redéfinira la relation économique entre nos deux pays.
1: Le premier ministre a énuméré plusieurs domaines dans lesquels le Canada et les États-Unis devraient collaborer, notamment celui de l'automobile et des minéraux critiques. Le Parti québécois recrute dans les rangs bloquistes au fédéral. Le député du Bloc québécois, Simon-Pierre Savard-Tremblay, quittera Ottawa pour faire le saut en politique provinciale. Il va tenter de ravir à la CAQ la circonscription de Saint-Hyacinthe. Valérie Gamache est à Québec.
4: Simon-Pierre Savard-Tremblay a avisé le président de la Chambre des communes ce matin qu'il quitte le caucus du Bloc québécois pour siéger comme indépendant jusqu'à la fin des travaux, après quoi il démissionnera de ses fonctions pour se consacrer à la campagne électorale provinciale. En septembre dernier, le chef bloquiste avait déclaré qu'il ne tenterait jamais d'empêcher quiconque de son équipe de faire le saut

0: en politique provinciale, disant que chacun doit déterminer où il se sent le plus utile pour réaliser la souveraineté du Québec. Demain, tout sera mis en scène pour ne laisser aucun doute sur l'unité des troupes souverainistes. Le chef du Bloc québécois Yves-François Blanchet et du Parti québécois Paul-Saint-Pierre Plamondon vont tous deux accompagner le candidat lors de son annonce. On peut écouter à ce propos le député péquiste Pascal Bérubé.
1: Je pense qu'il y aura une conférence à la fois avec le chef du Bloc québécois et le chef du Parti québécois. Il y a une bonne entente. Alors, j'attends de voir l'annonce. J'ai vu la manchette. Mais c'est quelqu'un de fort calibre.
0: Et son départ ouvre la porte à une quatrième élection partielle sur la scène fédérale. En plus de ce siège qui deviendra vacant, il y a celui de l'ancien néo-démocrate Alexandre Boulris, qui fait aussi le saut en politique provinciale pour Québec solidaire. Celui de Stephen Guilbeault, qui a décidé de quitter pour des questions de divergence d'opinion avec Mark Carney sur l'environnement. Et en Colombie-Britannique, le député Jonathan Wilkinson a récemment été nommé ambassadeur à l'Union européenne. Ici Valérie Gamache, Radio-Canada, Québec.
2: Le directeur général de l'Organisation mondiale de la santé appelle à un cessez-le-feu en République démocratique du Congo, aux prises avec une épidémie d'Ebola. Il implore les parties en guerre d'arrêter les combats pour laisser passer le personnel médical et éviter davantage de morts. Selon l'OMS, le pays a recensé plus de 1000 cas suspects ou confirmés, dont plus de 230 morts. L'Institut national de santé publique a annoncé la guérison d'un premier patient. Les États-Unis s'engagent quant à eux à verser 80 millions pour lutter contre cette épidémie. Coup d'œil à la météo, c'est des nuages aujourd'hui, 60% de probabilité d'averse, maximum de 16, toujours 60% de probabilité d'averse ce soir, cette nuit, minimum à 9, et demain, nuageux le matin, suivi de pluie parfois forte, hauteur prévue jusqu'à 25 mm de pluie avec des rafales de vent soufflant jusqu'à 40 km à l'heure en après-midi. Température à la baisse également, ce sera 9 comme maximum demain. 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

0: Ici Émilie Perrault. Il restera toujours la culture se poursuit avec, je vais le dire, un ami de l'émission. Carl Bessette. Bonjour, Carl.
1: Bonjour.
0: On t'a invité pour notre concept de Tinder littéraire, qui est un espace de discussion sur la création. Et aujourd'hui, on va assister à une vraie première rencontre. Oui. Hein, ce qu'on appelle un rendez-vous à l'aveugle.
1: Absolument.
0: Je ne le dirai pas en anglais. Et t'as choisi un gars pas mal occupé cette semaine. Parce que son nouvel album sort demain.
1: Exactement.
0: C'est Corias. Bonjour, Corias.
2: Salut, Émilie.
0: Carl, pourquoi Corias?
1: Ben, c'est d'une pierre deux coups. L'album sort. Puis, c'est moi, vous me dites... Tinder littéraire. Ben, comme, oui. Ben, Tinder, dans le fond, c'est quoi? C'est quelqu'un que tu connais pas, mais que si on te disait, hey, vous pouvez vous rencontrer, tu le fais, tu sais. Fait que, puis, voilà. C'est drôle parce que, je vous disais, c'était la première fois que je vous ai dit, j'ai réalisé qu'il avait été invité au Tinder littéraire il y a deux semaines.
0: Fait que, bon,
1: bon, ça y est. Mais.
2: Ouais, c'est un deuxième choix.
0: Ouais, ça commence bien, d'être là.
2: Mais des fois, les deuxièmes choix, c'est les meilleurs, par exemple.
1: Exactement. C'est ça, une relation qui dure.
0: Ben, merci d'avoir accepté, Corias, parce que je dis, c'est une grosse semaine, mais en même temps, tu as fait ça toi aussi dans les derniers mois parce que tu as tendu des perches à plein de gens que tu connaissais pas pour venir collaborer sur ton album.
2: Oui, j'ai rarement fait ça, en fait. Je suis quelqu'un quand même assez gêné et self-conscious, de je ne sais pas comment ça en français, mais...
0: Consciencieux.
2: Un peu consciencieux de mon travail, puis un peu insécure parfois, fait que j'ai de la misère à faire ça. Mais il y a quelques rencontres qui ont valu la peine pour cet album-là.
0: Ouais. Ben, peut-être que la suivante mènera à quelque chose.
2: J'espère.
0: Et en studio, dans votre date, il y a également Camille Paré-Poirier.
3: La troisième roue du carrosse.
0: Qui va nous offrir aujourd'hui une création. Et toi aussi, on peut dire que tu es dans un genre de Tinder en ce moment, entre les arts et la science.
3: Ouais, je m'immerge beaucoup dans le monde de la science de façon incognito en ce moment. Je parle beaucoup avec des médecins et tout, fait que j'ai envie d'en parler un petit peu dans ma création, ouais.
0: Alors, on va écouter ça un peu plus tard et on va finir l'émission en allant faire un tour à Florence pour parler avec Myriam Vien et son essai qui s'intitule « L'obsession de la laideur ».

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2: Carl Bessette est auteur, poète, éditeur qui fait vibrer la scène littéraire québécoise par sa fougue, par son authenticité. Co-fondateur des défuntes éditions de L'Écrou, il a grandement contribué à rendre accessible la poésie québécoise en révélant une nouvelle génération.

0: Nation. Slameur d'exception, il a gagné la première compétition officielle de slam de poésie au Québec. Et c'est probablement ce filon qui l'a mené jusqu'à convier Corias à ce Tinder littéraire, qui est une figure de proue, monument incontournable du rap québécois. Corias Emmanuel Dubois, entre parenthèses. On aime bien les parenthèses. Hein?
1: C'est beaucoup de parenthèses.
0: Oui, c'est ça. Ouais. Est un auteur-compositeur qui manie la langue avec une précision chirurgicale entre l'introspection vulnérable et la critique sociale percutante. Et ça nous fait vraiment très plaisir de vous recevoir ensemble dans cette ambiance feutrée. Oui. Et surtout, je le disais, que Corias, t'es dans une semaine vraiment chargée. Ton septième album qui paraît demain, 7 ans de malheur, entre parenthèses, titre provisoire, que Carl Bessette a pu écouter.
2: Oui, très chanceux. C'est pour ça, à la fin, je l'ai invité. Je voulais avoir l'album avant.
0: C'est juste ça. Non, mais comment est-ce que t'as découvert la musique de Corias, Carl?
2: Évidemment, ça joue quand même, ça marche bien, là. Je l'entends à la radio.
0: T'avais pas sous une roche,
2: l'entends. Mais je suis aussi... je veux dire, il y a énormément de gens, on ne peut plus proche de moi, qui triplent. Ma blonde est complètement dingote de « on a tout ce qu'il faut ». Puis aussi, mon partner Jean-Sébastien Larouche a capoté sur « La nuit des longs couteaux ». Puis quand on travaillait sur les livres de l'écrou, il faisait jouer en boucle l'album.
1: Wow.
2: Puis maintenant, je peux plus comme... quand j'entends 5 à 7, je vois juste le petit corps de JS qui fait ses bras, puis qui jante. Puis, fait que le grand poète Jean-Sébastien Larouche t'aimait beaucoup, puis t'écoutait beaucoup.
1: Wow. C'est sûr que ça me touche que ça soit un
2: souvenir
1: rattaché justement à ton amitié à ton ami que t'as perdu. C'est quelque chose qui me
2: c'est drôle touché. Parce que là j'écoutais le nouvel album puis je voyais exactement cette track là du Yassir et Capote. Puis là je voyais je prends mettons le refrain de Cocaine Dropout là, peut-être comme les mots tant là, il aurait appris les mots puis là il me les aurait fait avec son petit move de bras puis fait que je le vois bouger puis c'est ça là tout de suite je voyais cette track là, c'est le seul là, il a capoté. Puis,
0: c'est magnifique. On se fait pas assez de spectacle entre amis. Tu sais, souvent c'est nos enfants qui prennent les tunes, mais je trouve ça beau qu'entre amis on se fasse des petites performances. C'est un album sur lequel il y a une multitude de collaborations. Corias, Soulja, Fouki, Lord et Daniel Bélanger. on va crever la piste tout de suite. Là, Daniel Bélanger, on l'attendait pas exactement là. Comment ça arrive une collaboration avec Daniel Bélanger?
1: Ben c'est arrivé. C'est sûr que moi c'est dans les moments bucket list dans ma vie là, ça en est un. J'ai toujours eu ce rêve-là de collaborer avec lui, puis ça s'est fait. C'est drôle parce que il y a un avantage aux réseaux sociaux. Moi, je raffole pas des réseaux sociaux, mais il a commencé à commenter des emojis feu sur mes publications. J'ai fait comme voilà une occasion en or ici de le DM. Donc j'ai envoyé un message lui demandant s'il était ouvert à la collaboration. Puis il me dit oui, il m'a donné son courriel. Puis je l'ai approché. J'avais pas le goût, qui est quand même il est un peu sauvage. Un peu, introverti. Mm-hmm. Donc, j'avais pas le goût de dire, viens en studio avec nous autres, puis on sait pas trop quoi faire. Fait que j'y ai proposé un processus créatif. J'ai donné le titre de l'album, sans contexte. J'ai dit, compose quelque chose qui t'inspire avec ça. Mm-hmm. Il m'est revenu quelques temps après avec quelque chose. Puis ça le faisait pas tant. C'était un peu trop des accords majeurs. Puis là, j'étais comme, essaye ici. Puis là, je donnais des notes créatives à Daniel Bélanger par courriel. Je trouvais ça incroyable. Puis une demi-heure après, il me renvoie quelque chose qui finalement, qui était dans les accords qu'on a utilisés sur l'album. Puis tout ça. Puis,
0: Ça donne à peu près ceci.

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1: 7 ans de malheur, titre permanent dans ce cas-ci.
2: Oui, titre permanent, exact.
1: Avec Daniel Bélanger sur cet album de Corias. Et parmi les autres gens qui participent à cet album-là, il y a une poète qui vous unit tous les deux. C'est Marjo Beauchamp.
2: Ben oui.
1: Marjane Beauchamp qui a été publiée à l'écrou, où Carl Bessette donc, était un des éditeurs. Marjane Beauchamp, pourquoi?
2: Ben, premièrement, son recueil Fourrer le feu, pour moi, c'est un de mes préfs dans ma collection personnelle. Puis en la lisant, je voyais quand même beaucoup de points communs avec elle, dans qui elle est en tant que personne, tout ça. Puis je voyais des atomes crochus, puis j'ai eu

0: J'avais une vision un peu d'une collab avec elle. J'avais aucune idée de ce que je voulais faire. Puis j'ai fini par communiquer avec elle, lui parler à distance. Puis on a fini par se voir en vrai, puis se rencontrer, puis jaser, puis tout ça. Puis j'étais quand même, c'est devenu une amie assez rapidement.
1: Ouais. Elle est comme ça, Marjo.
0: Mais tu sais, on parle un peu le même langage. On s'est rapidement attaché. Puis c'est tellement une fille incroyable. Puis je voyais une collab avec elle. Je savais pas trop ce que je voulais. J'étais comme, est-ce que je la vois comme sur une intro? Puis quand j'ai fait la chanson avec Alamine, je la voyais closer la chanson, tu sais. Puis elle l'a fait de façon monumentale.
1: Ouais. Ben, on va aller...
2: Une chanson qui... Ça m'a mouillé les yeux, puis il a fallu que j'aille chercher d'autres mondes pour avoir le courage de l'écouter une deuxième fois.
1: Ah, ok.
0: Puis justement, il y a un clin d'œil à ton ami parce qu'il y a des références à sa poésie, là, donc.
1: Mais la bonne nouvelle, c'est qu'ici, on a toujours la boîte, il restera des mouchoirs, et si tu le permets, Carl, on va aller en écouter un extrait.

0: Marjolaine Bouchard. Qu'on entend sur cette chanson, le party est fini avec Calamine aussi.
1: Calamine, c'est qui est comme dans les, parmi les meilleurs, de, vraiment, là, de, dans les 5 dernières années, là, je trouve qu'elle est au sommet de l'art du rap. Là. Fait que là, imagine, t'as les trois, c'est la même track.
0: Elle frisson. Puis en plus, là, tu sais, la semaine dernière, on avait au Tinder littéraire, on parlait de poésie, puis on se disait que ce serait, que c'est beau de voir qu'en ce moment, il y a de plus en plus de mariages entre le monde de la musique et les poètes. Et d'ailleurs, nous aussi, on est amis avec Marjo. Marjolaine Bouchard.
2: C'est une amie de l'émission.
0: Et elle nous a envoyé ce petit mémo vocal à votre attention, les gars.
3: Je pense que c'est le moment parfait pour vous révéler le nom de rapper que je vous ai donné en secret, dans le secret de ma chambre d'écriture, ma chambre à moi. Carlo et Coco, quelle bonne idée de vous mettre à la même table. Premièrement, parce que vous êtes deux écrivains prolifiques. Avant toute l'incarnation puis toute la forme que peut prendre votre écriture, vous êtes des gars assis à table en train d'écrire. Moi, je veux savoir... est-ce que c'est facile pour vous d'écrire? Puis aussi, qu'est-ce qui passe avant? La musicalité ou le sens des paroles? Est-ce que des fois, pour la rime, on va sacrifier quelque chose ou pour la musicalité, parce que c'est pas tout le temps obligé de rimer pour faire de la musique? Fait que je veux savoir votre vision de ça. Je veux avoir votre théorie sur la raison pourquoi les rappers puis les poètes, ils se tiennent pas plus ensemble. Puis de quoi vous partez quand vous écrivez? Comme moi, je pars souvent d'un titre. Moi, j'ai un titre, je tombe en amour, puis je suis comme, OK, je veux honorer ce titre-là. Quel univers je vais créer à partir de ce titre-là? Vous, c'est comment ça commence un projet? J'espère vous voir bientôt, puis j'espère que vous m'aimez encore malgré vos noms de gentils rappers.
0: Carlo et Coco. Wow. À partir de d'ici la fin du Tinder, ça va être ça.
2: Ben, j'ai des amis qui m'appellent Coco déjà.
0: Déjà.
2: C'est,
0: tu acceptes?
2: Je l'adopte avec plaisir.
0: Carlos, ça passe?
1: Ça marche.
0: C'est tellement. Donnez une émission de radio à Marjolaine Beauchamp, s'il vous plaît.
3: Oui,
0: il y
3: avait
0: de tellement des pistes.
2: Très bonne question.
0: Avez-vous une théorie pourquoi les poètes puis les rappeurs se tiennent pas plus ensemble? Ça t'a fait réagir?
1: Est-ce que les rappeurs savent qu'ils sont des poètes?
0: Ah, c'est bon.
2: Je pense pas. Puis tu vois, il y a comme j'ai voulu faire le pont entre la poésie québécoise puis le rap avec cette chanson là, tu sais, puis c'est ce que j'ai fait sans nécessairement que ce soit ça le but premier. Tu sais, moi j'ai autant d'amour pour la poésie puis pour la littérature que pour le rap, puis je vois vraiment des points communs. Je vois comment, tu sais, moi c'est une des affaires qui m'a happé dans le rap, c'est un style littéraire en soi qui est super complexe, qui est riche, qui est pas nécessairement compris. Tu sais, les deux camps se comprennent mal souvent. Même, tu sais, moi j'ai des amis de mon entourage avec qui je fais de la musique qui ont entendu Marjolaine, qui étaient comme c'est quoi ça, sort d'où ça, tu sais, je vais commencer à leur prêter de la poésie, ils en lisent pas, ils savent pas c'est quoi.
1: Mais par delà la poésie contemporaine, est-ce que mettons les rappeurs, ça arrive-tu un truc qui se parle pour se dire qui sont dans une filiation qui compte des centaines d'années, là. Je veux dire, tu regardes les vers de François Villon, de Victor Hugo. En plus, eux autres, c'est du vers réglé, là. Fait que c'est...
0: Il y a des règles,
1: c'est du 4-4, là, sur 16 bars.
2: Ouais. Moi, je me considère un peu comme un transfuge de classe. Je viens d'une classe qui est pas nécessairement cultivée non plus. Tu sais, dans mon entourage, je suis avec beaucoup de

0: gens qui n'ont pas cette culture-là, qui n'ont pas eu accès à cette culture-là. Moi, c'est par mes intérêts personnels que je l'ai eu. Ma mère aussi, elle a commencé à s'intéresser sur le tard à la littérature, à la poésie. Mais quand t'as pas contact avec ça, que t'as pas d'études, que t'as, tu sais, tu peux pas savoir que ça existe, t'sais.
1: Fait que le rap, c'est plus quelque chose qui est né avec le hip-hop des années 70, puis y a pas, on voit pas vraiment une filiation avant. Alors que, mais en fait, ça, en anglais, je peux peut-être plus comprendre, mais ça, y en a plein qui diraient que Shakespeare, c'est du rap et tout, là. Sauf que, en français, c'est que c'est tellement évident que la filiation est là entre les rappeurs puis le vers réglé, là, que sur 500 ans d'histoire, c'est fou. Tu sais, à un moment Victor Hugo, il dit, ton rire sur mon nom gaiement vient écumer, mais je tiens le fer rouge et vois ta chair fumer.
0: En plus, c'est des rimes riches.
1: Oui, c'est du gros rap, là, tu sais. C'est comme 1842, tu sais. Tout est là, ton petit pistolet dans la ruelle.
0: C'est très fort.
1: Je tiens le fer rouge, je vois ta chair fumer.
0: Je pourrais dire la même chose de Baudelaire. Moi, quand je suis tombé dans Baudelaire, j'étais quand même, c'était tellement inspirant pour mon écriture à moi. Tu sais, j'étais, man, je vois clairement le parallèle. Oui, c'est de la poésie. C'est de la poésie. C'est un style littéraire qui est poétique. Puis, mais c'est... Je pense que c'est un privilège de pouvoir faire cette association-là.
2: En être conscient, c'est ça. C'est quelque chose qui est peut-être plus intuitif de ce côté-là.
0: Ouais.
2: Je sais que Carl Bessett, là, tu voulais vraiment qu'on parle de multisyllabique versus
1: rime. Non, mais c'est intéressant parce qu'il vient juste de parler de rime riche, tu sais. Je me dis, parce que moi, c'est une discussion aussi qu'on a souvent, les gens qui écrivent en rime plus, tu sais, puis de savoir comme.
2: Tu es dans quelle équipe d'abord, toi?
1: C'est ça. Moi, évidemment, je suis équipe rime riche, là, plus que multisyllabique, mais l'affaire, c'est que. C'est ça, c'est pas, tu sais, je veux pas me mettre à dos personne. Sauf que il y en a qui préfèrent, ben, peut-être qu'on peut expliquer vite pour le bénéfice des auditeurs, mais dans le fond, c'est que la rime en français, contrairement à l'anglais ou au grec ou au latin, là, accessoirement, c'est que eux autres, c'est des accents toniques plus, ça vient, c'est to be or not, to be, pis ça, puis en français, on peut plutôt qualitativement déterminer une rime, depuis plusieurs centaines d'années, depuis 1200 à peu près. Par rapport au nombre de phonèmes qui sont équivalents à la fin des deux mots qui riment ensemble. Donc, un phonème, c'est la plus petite unité de mesure d'émission de la voix. Donc, c'est un son, dans le fond, que tu peux pas séparer en deux sons. Fait que si je dis bateau, c'est B-A-T-O. Ça, c'est les quatre phonèmes de bateau, tu sais. Puis là, pour savoir à quel point la qualité de ta rime, dans le fond, c'est que tu prends les sons qui vont ensemble entre les deux mots qui riment. Fait que si je fais rimer bateau, puis manteau, ben j'ai le O puis le T à la fin qui sont équivalents.
2: Donc c'est une rime riche.
1: Non. Parce que là, s'il y a un son qui rime ensemble, c'est une rime pauvre. S'il y a deux sons qui riment ensemble, c'est une rime suffisante.
2: Okay. Oh.
1: Vous voyez comment on est exigeant avec les poètes.
2: Quand même. Hein?
1: C'est suffisant. J'aurais pris la rime riche, mais.
0: C'est là-bas. Danger, manger, ranger. Ça c'est ça.
1: Ouais, ça c'est des rimes riches. Puis les rimes riches dans le fond c'est trois phonèmes et plus.
2: Trois et plus. Ok.
1: Puis dans le fond c'est que après ça, évidemment, dans les 30 dernières années, il y a eu l'influence de l'anglais, tout ça qui venu, puis comme eux autres, ils font pas ça, ils calculent pas le nombre de phonèmes équivalents entre les mots, ben, eux autres, c'est beaucoup, justement, sur... tu sais, mettons, je prends le... Tu sais, Menem, mettons, il dit... millions of pack listeners, I'm gonna show it to you like I show you the spirit of God lives in us. God lives in us, pack listeners. Ça sonne bon pareil, mais ça rime pas.
0: Tant
1: là, en français, en français, c'est venu, ça a commencé à influencer les rappeurs francophones qui sont mis à faire, comme par exemple, mettons, I Am, Menem, il dit, à chaque jour, la grande ville resserre l'étreinte, mais tu peux voir les noms des nôtres évaporés, écrits sur des trains. Mais là, des trains, puis étreinte, ça sonne pareil, mais ça rime pas. Un exemple extraordinaire dans le dernier album, ma préférée dans le nouvel album, là, je fais des spoilers. Ma préférée, c'est... il fait deux vers qui finissent saltimbanque dans le 4-50. Puis là, ça, c'est extraordinaire, là, c'est vraiment bon. Mais ça, c'est l'école du multisyllabique. Parce que banque puis compte... Ça rime pas, en fait. C'est une rime en E, dans le fond.
2: Mais on sent quand même...
1: Mais le saltimbanque, c'est ça. Fait que là, après ça, il y en a qui vont
0: aussi
1: dire...
0: la rime avant qui vient. Ben, je dis,
1: c'est
0: dans la rue, à faire des tricks comme des saltimbanques. Les fins sont tristes dans le 4-50. Il y a le ish qui est dans le tri. Il y a comme
1: triste,
0: une façon de
1: tricks, c'est pas une rime au niveau des phonèmes. Puis là, après ça, c'est ça. C'est que là, il y a deux écoles. Il y en a qui disent, moi, j'aime ça, le multisyllabique. C'est quand t'es capable de faire rimer des choses que je m'attendais pas à ce que ça marche. Puis là, il y a une autre école qui dit, moi, je préfère quand tu me surprends, puis qu'en plus, la rime est respectée, que le nombre de phonèmes fonctionne à la fin.
2: Et là, Coria, c'est dans quelle équipe, lui? Là?
0: Moi, je respecte pas les rimes. moi, c'est les premiers rappeurs qui je trouvais fascinant, c'était ceux qui faisaient rimer des choses qui riment pas. Puis c'est drôle parce que Dr. Dre dit que c'est une des affaires qui l'a attiré en premier quand il a découvert Eminem. Il était comme, j'ai jamais entendu quelqu'un faire rimer des choses comme ça.
1: Eyelids, violence.
0: Exactement, c'est ça. C'est comme une façon très créative de, mais quand tu l'écoutes à demi-oreille, ça

0: ça sonne bien, mais quand tu portes attention, ça rime pas sur papier, mettons.
1: Et moi, je me dis, si t'es capable de me surprendre, puis en plus, il y a la rime. Ça, c'est imparable, c'est extraordinaire, tu sais.
2: Ouais. Fait que, mais donc, là, rime en « et », là. Qui est le titre d'une chanson.
0: Ouais. C'est un hommage à Yvon Crevé.
2: C'est ça, hein?
0: Oui, puis j'ai pris un extrait de son entrevue à Rapolitique que j'ai trouvé super divertissante parce que c'est un personnage. Ce gars-là, on l'a écouté comme trois fois en travaillant l'album en studio. On riait. C'est un gars qui est un personnage.
2: Ouais.
0: Puis il se fait demander la question: qu'est-ce que tu penses des gens qui disent que tu fais juste des rimes en « et » puis il est comme: je ne fais pas ce que vous voulez entendre. Vous dites que je fais des rimes en « et », c'est la seule chose que vous pouvez trouver. Genre, c'est pas vous dire que vous me trouvez bon, là. Fait que j'ai pris ça puis j'ai fait un couplet juste de rimes en « et » après, mais tu sais, c'est des rimes riches, par exemple. Il y a des rimes multisyllabiques, mais c'est que des rimes en « et ».
1: Mais en fait, le gars, il fait les deux, tu sais. Il fait multisyllabique et il fait des rimes aussi. Il y a des rimes dans le tas.
2: Mm-hmm. Qu'est-ce que tu veux plus, Carl? Carlo?
1: Ben non, mais c'est ça. C'est un choix personnel. Moi, personnellement, j'aime mieux quand c'est juste des rimes de début à la fin, parce que je me dis, c'est ça l'argument que j'ai souvent, parce que tu sais, je croise évidemment beaucoup de gens dans les compétitions de slam, tout ça, qui, eux autres sont 100% pro multisyllabiques, puis là, ils vont dire, ouais, mais c'est hot, tu sais, quand tu réussis à te surprendre, parce que tu dis, wow, jamais je penserais que ces choses-là rimeraient ensemble. Mais moi, je dis, ouais, mais en même temps, le bassin, le bagage, le ratio de mots dans la langue, est réduit quand tu te...
2: Le défi est plus grand,
1: parce que si tu dis... Il y avait juste tant de mots que tu peux faire rimer ensemble, là. Puis là, tu as réussi à me surprendre pareil. Mais là, il y en a qui sont, ils sont absolument pas d'accord avec ça. Ils sont comme, moi, ça me surprend encore plus quand les mots riment pas, puis t'es fait sonner, tu sais.
0: Je peux te dire, toi, c'est le match, je vais te rappeler pour une deuxième date. C'est sûr, certain, man. Je m'entendais pas à ça.
2: Il est vraiment content que le premier...
0: Parce que les rimes multisyllabiques, c'est pas connu de tous non plus. Il y a beaucoup de gens qui savent pas l'existence de ça. Faut que ce soit enseigné. Moi, je fais des ateliers dans les écoles, des fois, d'écriture, puis je les introduis.
1: Puis, tu sais, ça, c'est le mot de la rue, là, le multisyllabique aujourd'hui. Parce qu'en fait, c'est les assonances, c'est les allitérations. Ouais. Ça existe depuis toujours. Puis, la rime est arrivée dans le français après. Avant, les textes étaient en assonance puis en allitération. Puis, éventuellement, la rime est arrivée, tu sais.
2: Mm-hmm. Donc, pour les gens qui se joignent à nous en ce moment, qui se demandent de quoi qu'on parle, on est avec Carl Bessette, poète, et Corias, rappeur. Je te laisse poursuivre, Corias.
0: Non, mais j'avais une question. Est-ce que tu en fais des rimes multisyllabiques? Est-ce que tu écris des textes de rap ou c'est
1: Oui, parce qu'en fait, j'écris en alexandrin puis en vers réglé, tu sais. Fait qu'en ton octosyllabe, tout ça. Fait que c'est sûr que moi, il faut absolument qu'il y ait une rime à la fin. Mais moi, ce que je vais faire, c'est que je vais mettre mes allitérations, un peu comme tu dis que le tricks puis le truc, je vais mettre mes allitérations à l'intérieur des vers. Okay. Fait que là, mettons, à un moment donné, je dis quand grisaille et grogne, gruge, grince, grouille et qu'il s'y greffe, gredin, grégaire, gris, graisse, genre grès, grave, mon grief, en grandiose grave graphique, grasse, agréable, agrémenté d'un grain, grand, green, gratis. Qui... Puis là, tu sais, l'affaire, c'est que t'as l'impression que les rimes, c'est des gris, des grands, mais en fait, la rime, c'est quand grisaille et grogne, gruge, grince, grouille et qu'il s'y greffe, gredin, grégaire, gris, je regarde, je grave mon grief. C'est une rime en F. Okay. Fait que la rime là-dedans, c'était F. C'était pas les sons qui se ressemblaient à l'intérieur, tu sais.
2: C'était pas
1: au vrai. C'est une rime suffisante. Je ne fais pas de rime pour.
0: Non, mais je vois que t'es, moi, quand j'ai découvert les rimes multisyllabiques, il y a quelqu'un qui a fallu qu'il me l'explique parce que je trouvais que la sonorité était intéressante, mais je comprenais pas ce que c'était. T'sais, un plus un, il a fallu que quelqu'un s'assoie avec moi, un espèce de mentor quand j'ai commencé à faire du rap quand j'avais 15-16 ans. Puis quelqu'un un peu plus vieux que moi qui était comme, t'es bon, t'as du potentiel, je vais te montrer quelques affaires. T'sais.
2: Ben oui.
0: Quand j'ai découvert ça, j'ai passé des nuits blanches après OCD, là, obsessif compulsif, à OK, c'est ça qui fait que ça sonne aussi bien. Puis essayer d'expérimenter avec ça, moi, c'est une passion dès le début.
1: Il y en a un, tu sais, je dis, mettons, demander Montréal, dedans les bons pédales, le Panthéon s'étale, pardon, t'es mon égal, sinon t'es qu'on détale ici, c'est ce qu'on déballe, qui dit ce qu'est Montréal, grande impression géniale, sans compression pénale. Ça continue vraiment longtemps comme ça, mais ça, c'est tous des sons et en et al, mais la rime, c'est juste al. C'est al, A-L, rime suffisante.
2: Juste,
1: mais
2: tu vois,
1: c'est ça, c'est et on et al, mais ça, c'est les sons, allitération, aphorisme, multisyllabique, c'est et on et al. Mais je vais jamais sacrifier, par contre, le dernier son à la fin. Il faut qu'il rime avec le reste.
2: Il y a ce gars-là des principes, là.
0: Mais je suis d'accord avec ça, par exemple. Ouais.
2: Mais toi, Corias, est-ce qu'il y a une rime dans tout ce que tu as écrit dont tu es le plus fier?
0: Cette question-là.
2: Ce panthéon-là.
0: J'ai de la misère avec ça parce que je suis plus un gars de couplet, ou de chansons complètes.
3: C'est dur à sortir
0: juste
3: de son contexte.
0: C'est ça, exactement. Plus juste
1: la construction.
0: C'est dur à choisir, mais je pense ma chanson préférée dans mon répertoire, à cause du contexte, à cause de comment je l'ai faite, c'est la chanson Black Lights, qui est une chanson ça a été difficile à faire parce que je savais pas comment approcher. J'avais le goût de parler du deuil de mon ami que j'ai perdu, que c'était mon ami d'enfance, tout ça, puis à un moment donné, j'ai trouvé l'angle, puis ça s'est fait super rapidement. Puis cette chanson-là a résonné, a une portée qui est quand même assez importante dans le public, puis c'est une de celles que j'aime le plus faire en

0: aussi. Puis c'est une de celles qui est le plus incarnée, je pense. Fait que je dirais que c'est ça.
1: Est-ce que ça te parle?
2: Oui, évidemment, là, c'est très beau.
0: Ben, c'est ça, je vois un parallèle avec
2: je me demandais, tantôt, quand tu parlais avec Bélanger, comment ça s'est passé, puis tout ça, est-ce que ça t'arrive souvent, étant donné que le rap, c'est du 4-4 avec 16 bars, est-ce que ça t'arrive souvent d'écrire sans avoir la musique, parce que tu sais que ça va rentrer là-dedans de toute façon?
0: Ça c'est, mettons, tout le temps, t'as la musique. Si je suis à quelque part, puis j'ai une idée de bar ou de rhyme, je vais écrire sans. J'ai toujours un peu un rythme en tête, puis j'ai toujours une façon de structurer avec ça en tête, là.
2: Mais pas un 16 complet sans avoir la musique.
0: La musique, c'est bien. Je pense que c'est bien, bien rare. C'est toujours guidé par la musique. Puis la façon de faire dans le rap, c'est que t'as un beatmaker qui te propose un beat, qui t'écrit dessus souvent.
2: Tu vas magasiner ton beat.
0: C'est ça, tu vas magasiner ton beat. Mais moi, je fais mes propres beats aussi. Fait que, tu sais, c'est arrivé à quelques occasions, mais c'est la plupart du temps, c'est la musique qui va guider.
1: Est-ce que tu t'es magasiné un recueil de poésie de
2: Attends, mes amis d'éditeur, là.
1: Oui, c'est ça. C'est ça. Merci tellement d'avoir accepté qu'on assiste à votre premier rendez-vous.
0: Ben, clairement,
2: j'ai une autre question.
1: À partir d'ici, vous avez le droit de garder contact. Moi, je dois préciser, Corias, on attend donc ce nouvel album 7 ans de malheur qui paraît demain au sous-étiquette 7e ciel. Tu pars en tournée, tu vas être au Franco de Montréal, au Festival à Trois-Rivières, à Québec, à Gatineau. Carl Bessette, on attend le troisième tome de ta série Load, qui est juste sur l'histoire d'Internet au complet. 12 août, une date officielle.
2: Exactement, ça va sortir début août pour le 12 août. Donc, attendez, le tome 3, il s'en vient et il est phénoménal.
0: Je tiens à dire merci pour ton cadeau aussi, parce que j'ai une pile de livres devant moi.
1: C'est ça, de la lecture. Toute la collection de l'écrou. Et je précise, Carl, qu'on se retrouve dimanche à 20h pour la Société des lecteurs. Donc, c'est cette émission que je co-anime avec Karine Lefebvre. On va être en direct ici à la Maison de Radio-Canada, mais diffusée partout à travers le Canada. Grande fête de la littérature francophone. Et tu viens participer à une discussion sur la résistance à travers la lecture avec Kim Thuy et Joanne Liu.
2: Ouais.
1: Merci, Carl, d'avoir accepté ça. Donc, c'est un rendez-vous dimanche. Et je pense qu'on va aller écouter un petit bout de Raymond A. de Corias, parce que là, on l'a nommé, on voudrait l'écouter. Ça rime.
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0: Rime en « et », c'est une chanson donc que vous pourrez trouver sur ce nouvel album de Corias. Un commentaire à ajouter sur Rime en « et », Carlo?
1: Ah, délicieux. Allez jusqu'à cet album, vraiment, là, c'est un très, très bon album.
0: Alors, Carlo et Coco, c'est le titre de votre nouveau duo. Si vous avez manqué ce Tinder littéraire, mon Dieu, allez rattraper ça, il s'est passé quelque chose.
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0: Comme à chaque semaine, c'est le moment de fermer les yeux, sauf si vous êtes au volant, je le rappelle, et de dégager le canal qui relie vos oreilles, votre cœur, votre esprit, parce que là, on fait place à la création. Et aujourd'hui, c'est la comédienne, autrice et dramaturge Camille Paré-Poirier qui est avec nous. Bonjour Camille.
3: Allô.
0: Camille, tu développes tranquillement un projet en ce moment qui est au croisement entre les arts

0: les sciences, la santé.
1: Ouais, ouais, très exploratoire. Okay. Fait que je me retrouve à m'immerger dans le monde médical, mais cette fois-ci pas comme patiente.
0: Oui, c'est ça, parce que pour les gens qui ont suivi tes œuvres, entre autres Dis merci, dans lequel tu parles de toute ton adolescence que tu as passée dans le milieu hospitalier. Donc là, tu vas à la rencontre en ce moment de scientifiques. Et j'ai l'impression que ça t'a inspiré pour la création d'aujourd'hui.
1: Absolument.
0: OK, alors Camille Paré-Poirier, la parole est à toi.
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1: Le mois dernier, pour un projet artistique, j'ai assisté à la journée d'éthique clinique au CHU Sainte-Justine. C'est un rendez-vous annuel qui se concentre sur les défis moraux quant à la pratique soignante. Donc, je me suis retrouvée dans l'amphithéâtre de l'hôpital, entourée de médecins, de psychiatres, de soignants. Et peut-être que si les médecins autour de moi avaient connu mon identité d'autrice, de poète, j'aurais été à leurs yeux le loup dans la bergerie. De mon point de vue, c'était moi, la brebis cachée à travers les loups. La première personne à prendre parole était Wanessa Younzi, psychiatre et poète, autrice du livre « Soigner, écrire ». Elle racontait son parcours à la fois médical et artistique en créant des liens entre le soin et la littérature. De mon côté, j'ai exploré ces liens-là dans mon écriture, mais de la perspective d'une patiente. Wanessa a parlé de la différence entre « cure » et « care », entre le traitement et le « prendre soin ». Comme soignant, il faut savoir faire les deux. Pour ça, il faut alterner entre voir le patient comme un objet et comme un sujet. Mais dans quel ordre? Les deux en même temps? Puis, Wanessa a proposé un atelier d'écriture aux soignants dans la salle. Elle les a invités à se rappeler d'un patient les ayant marqués et d'écrire librement au sujet de cette rencontre avec comme seule indication « j'ai écouté et j'ai senti ». Il y a eu quelques minutes de silence dans la salle pendant laquelle on entendait les crayons frotter sur les feuilles. Les soignants étaient concentrés. Et dans ce silence, j'ai senti un déplacement dans mon corps, alors que la poète redevenait patiente. Alors qu'entourée de médecins, je redevenais cette fillette de 12 ans dans sa jaquette d'hôpital. Cette fillette qui avait de mystérieuses crises de douleur et à qui on faisait passer tous les tests parce qu'on n'arrivait pas à identifier son mal, mais qu'on croyait. Écouter et sentir. C'est probablement le cœur de la médecine. Mais c'est aussi ce qui lui fait défaut, puisque c'est ce qu'on délaisse en premier quand le temps et les ressources nous manquent, quand on ne fait que traiter. Parfois, pour retrouver ce qu'on est, il faut se rappeler de ce qu'on n'est pas. Oui, parfois, pour retourner au cœur, il faut y aller à la négative. Comme moi, quand on me dit « va à gauche » et que je dois d'abord regarder ma main droite pour me rappeler que l'autre est la gauche. Et si écouter et sentir est le cœur de la médecine, il y en est aussi la main gauche, celle qui vient en deuxième et apparaît par opposition à la première, la main droite. Une main qui traite et une main qui prend soin. Si j'écris, c'est de la main gauche, pas de la main droite, mais de la main maladroite, parce que c'est elle qui écoute et qui ressent. Quand il serait facile d'aller naturellement tout droit, il faut penser à emprunter parfois ce qu'on appelle en urbanisme les chemins de désir. Il faut se rappeler que la main gauche a des muscles qui s'atrophient si on ne les entraîne pas. Lorsque la période d'écriture s'est terminée, Wanessa a invité les médecins à partager ce qu'ils avaient écrit au micro. Et j'ai été surprise de voir que beaucoup se levaient pour lire leurs textes. J'ai entendu des histoires profondément personnelles et subjectives, de la part de soignants qui me sont tout à coup apparus comme des artistes. Et dans cette salle, entourée de médecins avec qui je croyais avoir peu en commun, j'étais plutôt une brebis entourée de brebis. Des brebis qui essaient, avec la main gauche, de prendre soin d'un système malade.
0: Quelle belle réflexion, Camille Paré-Poirier.
1: Ah, c'est gentil.
0: Puis en plus, ça, c'est une rime riche. Camille Paré-Poirier.
1: Je suis une rime riche.
0: Tu es une rime riche, Camille. Je rappelle donc qu'on peut te lire en poésie. Il y a Dis merci. T'es dramaturge également. D'ailleurs, je viendrai moins souvent. Les dernières représentations là, de cette pièce-là, ça aura lieu en décembre 2026.
1: Oui, ça va être annoncé sous peu.
0: OK. Et donc, c'est probablement la dernière chance.
1: Mais les dernières chances, oui.
0: Pour ce spectacle-là. Et ben, on va surveiller ce qui va se passer avec ce projet entre l'art, la science, la santé. Merci de nous tenir au courant, Camille.
1: Oui, absolument.
0: Dans un instant, on va aller faire un tour en Florence pour paradoxalement parler de la laideur avec l'essayiste Myriam Vien.

0: Depuis qu'elle vit en Europe, ma prochaine invitée recommande toujours à ses amis de découvrir Région du Charme en leur proposant la vallée des avalées ou l'hiver de force. Son déménagement l'a aussi contraint de laisser la plus grande partie de sa bibliothèque au Canada. On comprend. Chaque visite au pays lui permet donc de ramener quelques livres, ce qui les rend encore plus précieux. Et même si elle n'est pas une grande fan de musique et qu'elle ne ressent pas le besoin d'en écouter au quotidien, le nom de Safia Nolin et les propos qu'il y a dans ses chansons, la laideur comme on entend au miroir, se sont frayés un chemin dans son essai qu'elle nous présente aujourd'hui, l'obsession de la laideur. Et donc, on la rejoint paradoxalement dans un endroit assez magnifique, la ville de Florence. Bonjour Myriam Vien.
1: Bonjour, bonjour. Je suis à Paris.
0: Ah, bon.
1: Je ne suis pas trop connue.
0: Mais tu vis dorénavant à Florence. Ça, c'est exact, cette information-là. Ben, d'abord, est-ce que je peux te demander qu'est-ce qui t'a amené à déménager à Florence?
1: J'ai commencé à vivre en Italie.

0: En 2019, j'ai déménagé là parce que j'ai obtenu le poste de lectrice d'échange à l'Université de Bologne. Il y a un échange, en fait, entre l'Université de Bologne et le Canada. Et donc, il y a une personne à chaque année qui passe une année en Italie, à Bologne, et qui donne des cours de français et qui a pour mandat, en quelque sorte, de diffuser la culture québécoise et la littérature québécoise.
1: Mon Dieu, mais quel bel emploi. Et bon, je disais, tu mentionnes dans ton questionnaire culturel que tu n'écoutes pas beaucoup de musique, même qu'il y a des gens là que ça choque d'apprendre cette information-là. Mais quand même, les textes, la démarche de Safia Nolin, ils sont évoqués dans ton essai, L'obsession de la laideur. Qu'est-ce qui te parle dans les textes de Safia Nolin?
0: Bon, en fait, c'est quand j'ai travaillé sur cet essai, je me suis intéressée à la laideur vraiment comme un concept transdisciplinaire qui touche à plusieurs formes d'art, à plusieurs expressions artistiques. Et puis, j'aimais cette idée, en fait, d'une sorte de décomplexion, de parler de la laideur, de ne plus le voir comme un tabou, mais vraiment d'aborder la chose comme,
1: De façon
0: de manière
1: frontale.
0: naturelle. Exact, exact. Oui, voilà, c'est ça.
1: Et c'est ce qu'elle fait effectivement, Safia, dans ses chansons. Donc, L'obsession de la laideur, le livre qui paraît chez Nota Bene, c'est le fruit de ton travail dans le cadre de tes études universitaires. Ça vient d'où cette idée-là, à la base, de vouloir parler de la laideur, Myriam Vien?
0: C'est vraiment parti d'une sorte de curiosité. Au fil de mes lectures, je me suis vraiment aperçue que la laideur revenait de façon récurrente dans le roman québécois, de là former une sorte d'obsession, comme je l'ai appelé, et puis que c'était une laideur qui prenait différentes formes, qui se métamorphosait au fil des époques et qui permettait aussi, en quelque sorte, de faire des liens, de créer des liens entre des œuvres littéraires qu'on n'aurait peut-être pas pensé à rapprocher, en quelque sorte.
1: Par
0: Et donc,
1: exemple,
0: voilà.
1: il y a beaucoup question de Angéline de Montbrun, donc c'est roman de Laure Conant qui est paru en 1884. C'est la défiguration du personnage qui t'intéressait?
0: Oui, vraiment, c'est en fait quand on s'intéresse au roman, c'est le point pivot du roman, c'est vraiment le moment à partir duquel tout change dans le roman. Et puis voilà, c'est le moment où Angéline aussi découvre sa vocation d'écrivaine. C'est le moment où elle va se mettre à rédiger son journal, elle va se confier à travers l'écriture. Donc, pour elle, c'est vraiment aussi un moment très, très important dans son parcours littéraire. Et donc, oui, je prends comme point de départ, effectivement, la défiguration d'Angéline de Montbrun, mais c'est aussi une laideur, qui va se répercuter à travers les époques dans bien d'autres œuvres et dans bien d'autres cas.
1: Et tu voulais aussi peut-être démontrer qu'il y a quoi, une laideur spécifiquement québécoise. Est-ce que tu y es parvenue, Myriam?
0: Oui, c'est une question difficile. En fait, c'était un peu la tâche que je m'étais donnée. C'était un peu le travail que je voulais accomplir. Et en fait, ça aboutit sur une sorte d'hypothèse sur qu'est-ce qu'elle veut dire, cette laideur, à quoi elle serait associée vraiment en contexte québécois. Et ce sur quoi moi je suis arrivée à terminer, en fait, c'est le sentiment de la honte. Pour moi, c'est vraiment de cette manière-là qu'on peut interpréter la laideur en contexte québécois, comme si la honte trouvait dans la laideur un mode de représentation privilégié, qui permettait en quelque sorte d'exprimer quelque chose de l'identité québécoise, une identité évidemment multiple, qui se décline de plusieurs façons, mais voilà, c'était un peu le point où je suis arrivée, la question de la honte pour expliquer, pour parler de la laideur en contexte québécois.
1: Tu es vraiment une passionnée de Victor Lévy-Beaulieu, Myriam Vien, je pense qu'on peut dire ça. Ton
0: Oui,
1: autre
0: exactement.
1: obsession, à part la laideur, ton autre obsession, ce serait Victor Lévy-Beaulieu. Il est souvent évoqué aussi dans cet essai-là. De quelle façon la laideur s'est infiltrée dans ses écrits à lui?
0: Victor Lévy-Beaulieu, c'est quelqu'un qui a toujours aussi beaucoup aimé jouer avec la langue. ta langue d'écriture, c'est une langue qui est épaisse, qui est pas facile d'approche. C'est une langue qui va aussi mêler les registres, qui va mêler des mots rares avec voilà des insultes.

0: des grossièretés. Donc, c'est vraiment une laideur, voilà, qui va se présenter à travers la langue. Quand je l'ai analysé, par exemple, dans son roman Un rêve québécois, mais c'est aussi un peu la laideur des lieux, hein, parce que quand il représente pour la première fois Montréal dans son roman Race de monde, c'est vraiment la ville décrépite, c'est la ville monstrueuse, hein, qui va avaler ses citoyens. Et donc, il décrit vraiment Montréal comme une ville de perdition, où le personnage principal, le personnage d'Abel Beauchemin, va en quelque sorte devenir romancier, mais va aussi un peu sceller son destin dans la laideur, dans l'abjection et dans le grotesque et le dérisoire.
1: La laideur, voilà, des lieux aussi, donc, est abordée là, dans cet essai-là.
0: Oui, absolument. La laideur de la ville, et je me concentre aussi sur des œuvres plus contemporaines avec la question de la laideur de la banlieue, hein, par exemple avec de Michael Delisle ou avec Le ciel de Bessetti de Mavrikakis, où là on voit en quelque sorte une laideur qui est plus proche du kitsch. On n'est pas dans la représentation du monstre, mais ouais, il y a quelque chose d'un peu quétaine. C'est une laideur qui est cachée sous un vernis de modernité. En fait, c'est une laideur qui essaie de faire voir qu'on a pris les rênes du destin et qu'on est rentré dans la modernité, mais qui conserve tout de même certains éléments qui sont plutôt associés à un passé horrible ou honteux qu'on essaie de cacher, qu'on essaie de mettre sous le tapis, en quelque sorte.
1: Mais en même temps, des fois, j'ai l'impression que la laideur est plus intéressante que la beauté. C'est comme si la beauté, des fois, c'est presque associé à l'ennui, là. Quand quelque chose est trop beau, quand quelque chose est trop parfait, c'est ennuyant.
0: Oui, exactement. Et je pense aussi que c'est l'une des choses les plus intéressantes de cette laideur qu'on voit dans le roman québécois, c'est qu'elle donne lieu à quelque chose de productif. Mmh. Hein, elle provoque un scandale, elle provoque un choc qui amène toujours, en quelque sorte, le roman plus loin, hein, qui va en quelque sorte débloquer les événements du récit, qui vont bousculer l'ordre des choses. Et voilà, ça sert en quelque sorte de vecteur narratif et ça fait progresser le récit, ça fait quelque chose de plus original, en quelque sorte.
1: Évidemment, il y a un moment où il faut arrêter la recherche, ça pourrait être à l'infini, hein, quand on fait des recherches comme ceux-là. Donc, il n'y a pas d'œuvre passée 2010 dans l'essai L'obsession de la laideur, mais tu parles par exemple d'Ouvrir son cœur d'Alexis Morin. En quoi ce livre-là aurait pu se retrouver analysé dans L'obsession de la laideur?
0: Ah oui, bon, c'est un roman que j'ai découvert plus tard, en quelque sorte. Et voilà, dans son roman, Alexis Morin, elle parle, voilà, d'un problème qu'elle avait à l'œil. Mm-hmm. En fait, la narratrice parle beaucoup de son enfance et de cette malformation à l'œil qu'elle avait. Et puis donc il y a le regard de l'enfant sur cet œil, et puis le regard que les autres portent sur elle. Et il y a aussi dans sa vie adulte comment à travers l'écriture elle revient un peu sur ces épisodes de son enfance, et elle parle du fait d'écrire sur elle-même, de revenir sur cette laideur qu'elle se reconnaissait à l'époque comme un exercice d'indécence, donc une forme de honte, de parler de soi, de se montrer trop visible, de revenir sur quelque chose pour se montrer. Et donc ça m'avait vraiment frappée parce que j'y voyais un lien avec la question de la honte. Et ça me faisait aussi penser, pour venir un peu à Angéline de Montbrun et à Laure Conant, son autrice. Elle-même aussi avait dit ça. Elle avait dit qu'elle avait une belle honte à se faire imprimer à l'époque. Elle refusait en quelque sorte la publicité que ça lui procurait de se voir publier. Donc, je trouvais ça intéressant de terminer sur Alexis Morin parce que je voyais un peu une loupe avec la question de Laure Conant.
1: Je t'entends réagir un peu, Camille Paris-Poirier, parce que là, évidemment, Camille est très belle. Je me tourne pas mal. On dirait que c'est comme ça fait un gain. On parle de laideur. Camille Paris-Poirier.
2: Mais je m'étais pas dit ça, mais maintenant. Je trouvais ça intéressant, l'idée de, c'est comme, se montrer laid, il y a comme quelque chose où est-ce que c'est se rendre visible, finalement, tu sais, tandis que comme la beauté, c'est où est-ce qu'il y a pas d'aspérité, puis que la laideur aussi est comme toujours liée à une transformation possible, qu'elle doit être transformée, qu'elle doit être changée après ça.
3: Voilà, la beauté, c'est quand même un fardeau, là.
1: Oui. Oui, Carl Besson.

0: Normalement, donc j'y habite depuis 2 ans.
1: Est-ce que c'est une
0: donc
1: façon de soigner donc la laideur des lieux? Parce que je vous disais, c'est quand même paradoxal. Florence est reconnue comme une des plus belles villes au
0: ouais.
1: monde. Est-ce que tu as eu besoin de te plonger dans la beauté après avoir étudié la laideur aussi longtemps?
0: Ah, ça pourrait être une raison pour laquelle je suis finalement aboutie à Florence. Mais non, c'est vraiment le travail qui m'a poussée à Florence. Mais c'est vrai que voilà, quand on regarde Florence, on oublie vite
1: Oui.
0: la laideur, on oublie vite toutes ces choses-là.
1: Merci beaucoup d'avoir pris un moment avec nous, Myriam Vien. Donc, je rappelle, L'Obsession de la laideur, c'est publié aux éditions Nota Bene. C'est disponible en librairie depuis hier. On te souhaite une belle fin de soirée à Paris.
0: Merci.
1: Au revoir. On continue de recevoir des messages au sujet du Tinder littéraire.
2: Oui,
1: on a vécu en début d'heure.
3: Je peux peut-être inviter à la deuxième date aussi.
1: J'ai vu un échange là, de coordonnées
3: c'est
1: entre,
3: ça.
1: Je rappelle, Carlo et Coco. Nouveau duo iconique nommé par Marjolaine Beauchamp. Il y a Geneviève de Québec qui nous a écrit « Je veux partager ce segment-là à mes filleuls par amour de la langue.
2: Oh. »
1: C'est beau ça. Et Mario Bérubé de Montréal qui dit que c'est indéniable que le rap est poésie.
2: Mais oui,
1: je pense que t'es d'accord avec ça aussi, Carl.
2: Oui.
1: Mais je trouvais ça intéressant ce qu'il disait Emmanuel Dubois, Coréa, c'est que si tu l'as pas cette culture-là, tu peux pas. Si tu l'ignores, tu peux pas savoir d'où ça vient. À partir du moment où t'en prends conscience, c'est là où on peut faire les rapprochements.
2: Absolument, mais c'est ça. Même si tu le places pas dans une forme de filiation, tu en fais partie quand même. D'ailleurs, si je ne m'abuse, rap, si je me trompe pas, ça veut dire rhythm and poetry.
1: Je pense que c'est exact.
2: La poésie sur un rythme. Donc, c'est sûr, ça en fait absolument partie. Mais tu sais, la poésie après, si on commence ce débat, qu'est-ce que la poésie?
1: On ouvre les micros.
2: La grande poète Nicole Brossard disait, c'est la posture qui est poétique.
1: Ah, j'aime ça.
2: Et après, quelle forme prend ta poésie? Puis tu sais, quand un tableau est beau, on dit, regarde ça. Regarde la poésie de ce tableau, de ce film. On va commencer un débat sur qu'est-ce que la poésie.
1: C'est ça, et dans l'œil de celui qui regarde. Mais on peut dire quand même des fois qu'on a l'impression, et je pense que c'est l'expression de Jean Désy, on est dans un monde qui est en déficience poétique. Mm. Mais je pense que c'est dans notre présence
2: Absolument. Aussi
1: au monde.
2: J'en parlais hier avec Virginie Beauregard, la poète justement, puis ça scandalisait qu'il n'y a jamais comme une action. C'était elle ou c'était Rose et le Siri, en tout cas, j'ai croisé
1: mais
2: beaucoup
1: voilà,
2: de
1: puis, il voulait juste nommer 2-3 poètes.
2: Puis il disait, c'est scandaleux que y a aucun investissement, on fait jamais un investissement gouvernemental quoi ça. Il y a jamais un politicien qui va dire, ah, tu sais pourquoi vous avez fait ça, telle affaire, parce que c'est beau. Parce
1: ouais.
2: que ça fait du bien, genre, tu sais,
1: comme. Parce que ça me touche.
2: Ouais. C'est jamais la raison pour laquelle, alors que, comment ils pensent que c'est arrivé, là, Florence, ben, à part 400 ans de colonialisme, là, qui a permis de construire ces choses-là, mais à part de ça, il y a quand même fallu un moment qui se dise, on va faire ça, c'est ça, tu sais, l'école, on la fait pas juste pour que ce soit un carré, enfin, là, on peut aussi s'arranger pour que les lieux qu'on côtoie tous les jours, il y ait une forme de poésie, une forme de beauté.
3: On a de la difficulté à l'investir en dehors du sacré, puis en dehors de.
2: Exactement.
1: Ouais.
2: Alors
1: mais
2: que...
1: ça peut être une raison absolument valable parce que c'est beau.
2: Ouais.
1: Une autre raison qu'on pourrait évoquer, pourquoi est-ce qu'on devrait lire L'Aude, qui est ta série historique, Carl Bessette, sur l'histoire d'Internet?
2: Ben, probablement parce que c'est quelque chose qui nous concerne tous, évidemment. On vit dans un monde connecté en ce moment, puis donc ça fait du bien de savoir aussi où ça arrive. Surtout les jeunes en ce moment, tu sais, ils naissent, puis...
1: C'est déjà là.
2: Tu sais, fait que là, tu peux pas savoir comment, c'est quoi un système d'exploitation, tu sais, c'est quoi un OS, tu sais, pourquoi quand je fais ma mise à jour, ça s'appelle OS, tu sais, ben, Operating System, ça vient quelque part, puis fait que là, on prend vraiment les gens par la main avec ce livre-là, puis on fait toutes les étapes. Fait que puis là, étant donné que le livre, le tome 3 va sortir au mois d'août, ben c'est justement le moment parfait pour aller chercher le 1 et le 2 pour vous mettre à jour puis être prêt pour le troisième.
1: Oui, puis nous on dit toujours l'été aussi, ayons pas peur des lectures
2: Absolument.
1: Exigeantes, plongeons dans ce sujet-là. Donc L'Aude, les deux premiers tomes qui sont déjà disponibles et pour la journée du livre québécois le 12 août, on pourra lire le tome 3. Merci beaucoup Carl Bessette.
2: Ben ça fait plaisir. Écoute, j'ai envoyé un texto tantôt à quelqu'un par rapport à l'émission puis Autocorrect a fait il restera toujours la cuisine.
1: Ah!
2: Je trouve que c'est un bon titre.
1: Peut-être. Une autre version de l'émission. On se retrouve dimanche pour la Société des lecteurs à 20h avec Karine Lefebvre. Et moi, je vous donne rendez-vous demain dès 13h30 avec Colombe Saint-Pierre, notre programmatrice musicale invitée. Et on va découvrir le CV de spectateur du scénariste et réalisateur Raphaël Ouellet en compagnie de Mathieu Poulain et MC Gilles. Donc, c'est un rendez-vous demain dès 13h30.
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2: En ce jeudi, je dois l'avouer, j'ai dû revoir mes plans pour l'ouverture de l'émission parce qu'initialement, je voulais qu'on s'amuse sur le jeu offensif du Canadien. L'espèce de quête du jeu parfait, multiplication des passes, il n'y a jamais de tir au but. Cela dit, la défaite d'hier semble bien loin depuis qu'on a appris le décès de l'ancien joueur du Canadien Claude Lemieux. C'est incroyable, pas plus tard que lundi, il portait le flambeau avant le match au Centre Bell. Claude Lemieux, son style robuste a marqué les esprits. Le monde du hockey sous le choc cet après-midi. Faut le faire, même après son décès, Claude Lemieux réussit ses mises en échec.

0: C'est un joueur qui était reconnu pour son intensité sur la glace, cette capacité de déranger l'adversaire. Ceux qui font perdre patience aux joueurs de l'autre équipe, c'était...
1: Les petites pestes, hein, qu'on les appelle.
0: C'était sa signature. Mm. Beaucoup de réactions cet après-midi à son décès. On va vous en présenter aux informations et noter que... On a fait des vérifications, on est allé parce qu'on on s'est rappelé que Claude Lemieux a joué pour les Draveurs de Trois-Rivières dans les années 80. Oui. Donc on est allé fouiller l'équipe des Draveurs de 1983 et on a réalisé que parmi la liste de joueurs se trouvait celui aussi de Ron Schulz, qui est l'entraîneur-chef des Lions de Trois-Rivières. Donc il a été coéquipier de Claude Lemieux pour les Draveurs à Trois-Rivières en 1983. Ron Schulz a accepté de nous parler. Il sera avec nous vers 15h50 cet après-midi. C'est fin PM qui commence sur ICI Première en Mauricie, au centre du Québec et sur l'application Radio-Canada Audio. Ici Jean-Philippe Nadeau, très heureux de vous accompagner jusqu'à 18h. Laissez-moi vous présenter l'équipe qui vous accompagne aussi. Barbara Leroux, bonjour.
1: Allô.
0: C'est Fabiola Toupin qui est avec nous à la chronique aujourd'hui. Bonjour Fabiola.
2: Oui, bonjour.
0: Et Anne Boucher, bonjour.
3: Bonjour tout le monde.
0: Comment allez-vous?
1: Ça va bien.
2: Quand même, oui.
3: Je pense qu'on est tous un petit peu sous le choc de ce décès-là. Mmh. On l'avait pas vu venir, là, évidemment.
0: Surtout qu'on l'a vu lundi.
3: Je me suis dit lundi en le voyant à la télévision, Claude Demieux, il est solide, il a encore son gabarit quand même, tu sais, c'est ça.
2: Oui, c'est soudain, c'est très soudain.
0: Il a toujours eu un peu des yeux rieurs aussi.
3: Oui, tout à fait.
0: On voyait ça lundi. Donc ouais, bien triste nouvelle. D'ailleurs, par rapport à tout ça, il y a beaucoup de réactions aujourd'hui, Barbara.
1: Oui. Il n'avait pas que des ennemis, loin de là. Même ceux qui l'affrontaient sur la glace, par la suite, sont devenus, on le comprend, de bons amis. Est-ce que tu veux qu'on écoute tout de suite? Oui, hein, parce que, bon, là, il y a une pluie d'éloges. On a entendu Jean Perron, un grand joueur du Canadien de Montréal. Un peu plus tôt, c'était Enrico Chicone, parce que bon, il est député, vous le savez, à l'Assemblée nationale, mais il a joué lui aussi avec le Canadien de Montréal et il a surtout affronté, avant ça, c'est comme ça qu'il l'a connu, Claude Lemieux sur la glace, et on comprend que par la suite, ils ont développé une amitié, parce que sur la glace, ils étaient rivaux, et Enrico Chicone racontait que, malgré les très très bons souvenirs qu'il a depuis des décennies avec lui, les souvenirs sur la glace sont peut-être un petit peu plus douloureux. On va l'écouter tout de suite.
4: Claude m'a déjà fracturé le tibia, soit dit en passant. Il est au Colorado. Moi, j'étais avec les Canucks de Vancouver à l'époque. C'est pas volontaire, là, c'est un tir, mais en même temps, j'avais fracturé le tibia avec un tir puissant. Mais c'est malgré le fait que Claude était peut-être un des joueurs les plus détestables sur la glace, c'était le gars que tout le monde voulait avoir dans son équipe, parce que quand c'était Payet, Claude était présent.
1: C'est un vrai gagnant, hein. C'est revenu beaucoup cet après-midi, cette ferveur-là qu'il avait, oui, de mener ses équipes vers la victoire.
0: Puis, et dans des moments clés aussi.
1: Dans des moments clés, revenir de l'arrière.
0: Il y a des moments très importants dans des séries, particulièrement en série où des joueurs doivent se lever.
1: Oui.
0: Et donner l'exemple et permettre à l'équipe de se lever aussi et d'aller chercher des victoires. Claude Lemieux, c'était un peu l'image de ce joueur qui permettait à toute l'équipe de suivre.
1: Absolument. Puis on l'a entendu, là, tout le monde dit ça cet après-midi que, il l'aurait tous voulu dans leur équipe, parce qu'à chaque fois qu'il était là, ben ses équipes, ils les menaient vers la victoire. Donc c'est un grand gagnant qu'on a perdu. C'est un icône aussi pour bien des Québécois. Moi, je l'ai écouté bien malgré moi dans de nombreuses parties du Canada.

0: Canadien de Montréal quand j'étais un petit peu plus jeune. Puis partir à 60 ans, c'est sûr que ça nous laisse un peu sous le souffle. Je ne pense pas qu'on était plusieurs à s'imaginer qu'après avoir porté ce beau flambeau-là, que c'est le sien qui allait s'éteindre à peine 72 heures plus tard.
1: Oui, effectivement. Quelle surprise cet après-midi. 1215 matchs dans la Ligue nationale de hockey sur 21 saisons. 21 saisons. C'est extraordinaire. Mm-hmm. 786 points, dont 379 buts. 1777 minutes de pénalité aussi.
0: Ah,
1: et quand je dis qu'il savait se lever dans les moments clés, il a amassé 80 buts, 78 passes en 234 matchs de série. Mm. Là, je veux pas vous bombarder de statistiques, mais je trouve que 80 buts en série, c'est majeur.
0: T'en dis long.
1: Mm. Ouais, effectivement. Donc, je vous rappelle, on va en parler un petit peu plus tard. Réaction avec Ron Schultz, l'entraîneur-chef des Lions de Trois-Rivières, qui a été le coéquipier de Claude Lemieux dans l'uniforme des Draveurs de Trois-Rivières dans les années 80. On va poursuivre dans l'actualité la municipalité de Saint-Boniface qui semble perdre sa bataille pour conserver son deuxième gymnase.
0: Difficile. On a eu droit à une sortie récemment là, du comité qui espérait encore, malgré qu'ils avaient tenu, les gens de la municipalité, une autre rencontre avec la ministre de l'Éducation, Sonia Lebel, puis elle disait, ben il faut quand même aller de l'avant parce que tout est une question d'échéance un peu dans le monde scolaire et d'autant plus lorsqu'il est question d'infrastructure. Mais là, on a appris que le ministère de l'Éducation a lancé l'appel d'offres pour démolir et reconstruire de façon partielle l'école Sainte-Marie. Donc, ça semble être la fin. Dans ce projet de reconstruction partielle, ben il y a l'un des deux gymnases qui sera transformé en une salle multifonctionnelle. On dit que ça répond à des besoins précis pour lesquels il y a peu de lieux en ce moment. Or, la communauté s'était mobilisée depuis longtemps pour maintenir ce deuxième gymnase-là. On dit qu'à Saint-Boniface, la population l'utilise beaucoup et que c'est important les saines habitudes de vie. Alors, le maire de Saint-Boniface là aurait écrit dans les dernières heures encore à la ministre de l'Éducation pour exprimer cette grande déception-là. Il y a une rencontre qui est prévue, je pense, dans les prochaines heures.
1: Oui, la municipalité et le maire sont déçus, surtout que le ministère a envoyé une lettre aux parents avant d'aviser la municipalité. Alain Gélina, le maire de Saint-Boniface, sera notre invité vers 15h15. Les propos tenus en début de semaine par Mark Carney au sujet des débats en cours sur l'avenir de l'Alberta au sein de la Fédération ont encore une fois rebondi à la période de questions aux communes à Ottawa.
0: Encore une fois, parce que depuis le début de la semaine, on en parle. Au départ, on a appris bon cette décision-là des Albertains qui auraient un référendum sur « voulez-vous tenir un référendum sur la séparation de votre province le 19 octobre? » Puis après ça, bien évidemment, Mark Carney a eu à réitérer à quel point l'Alberta est importante. Par la suite, il a eu à répondre à des questions plus précises. Et à un moment donné, le premier ministre a lancé qu'un vote de 50% plus 1 en faveur de l'indépendance pour une province, c'est pas suffisant aux yeux d'Ottawa. Ça n'a pas bien passé. Hier, on a entendu pendant l'émission le propos, entre autres, de Simon Jolin-Barrette, donc député et ministre de la CAQ. Mais là, ces propos ont fait vivement réagir encore à l'Assemblée, pas à l'Assemblée, mais à Ottawa. Donc, on va écouter, pardon, la députée du Bloc québécois, Christine Normandin. Elle sera suivie de la réponse du ministre libéral, Joël Lightbound.
2: Tous les élus du Québec ont condamné la dérive autoritaire du premier ministre avec sa loi sur la clarté référendaire. J'attire son attention sur une réaction qui pourrait l'inspirer, celle des libéraux. C'est leur chef. On est à la fois fédéraliste et démocrate au Parti libéral.
3: Ah,
2: mais oui, c'est possible d'être et fédéraliste et démocrate et libéral. Ça se fait avoir plusieurs principes en même temps. Mais le premier ministre, lui, il est juste libéral, en plus d'être paternaliste et antidémocrate.
3: Voilà.
2: Les libéraux vont le ramener sur terre et lui demander d'abroger la loi sur la clarté.
4: Encore une fois, Monsieur le Président, on a de toute évidence la déconnexion complète des députés du Bloc québécois par rapport à ce qui préoccupe les Québécois, les Québécoises, Monsieur le Président. Ça, c'est quoi? C'est l'abordabilité. C'est de créer des bons emplois. C'est de donner des opportunités à nos jeunes.
0: Alors, pourquoi c'est pas Mark Carney qui a répondu? Parce qu'il est toujours en visite à New York. Il doit revenir cet après-midi. On reparlera de sa visite. Et peut-être, petit fait, là, à noter, la première ministre du Québec, qui elle aussi a eu à répondre. Ah bon, qu'est-ce qui se passe en Alberta? Qu'est-ce que vous en pensez? Au début de la semaine, elle patine quand même sur une glace mince parce qu'elle continue à dire qu'elle n'est pas, la séparation ni du Québec ni de l'Alberta. Quoique l'Alberta, ça ne la concerne pas. Mais dans le cas du Québec, elle a réitéré que pour elle, la règle du 50% plus 1 droit prévaut toujours.
1: Oui, la première ministre va probablement faire attention à ce qu'elle dit pour le reste de la semaine parce que disons qu'elle est sous les projecteurs très chauds depuis le début de la semaine. Mm-hmm. En terminant, on parlait des États-Unis, un accord Xième accord possible entre les États-Unis et l'Iran qui sera en attente d'être

0: être validé par le président américain.
1: Brièvement, parce que ça pourrait bien sûr varier là, pendant que nous sommes en onde d'ici la fin de l'émission, mais quand même, je sens que c'est une nouvelle peut-être qui est porteuse d'espoir. Les deux pays qui seraient parvenus à un cadre d'entente pour une extension du cessez-le-feu pour 60 jours, ça ne réglerait pas la question du programme nucléaire iranien, mais ça ouvrirait la voie à des négociations plus poussées sur le sujet. Comme tu le mentionnais, bon, il faut quand même que Donald Trump donne son accord, donc il y a une bonne zone d'incertitude là, là-dessus. Et puis, les deux pays se sont quand même échangé des projectiles dans les dernières heures, donc on va voir vraiment si ça tiendra la route ou pas.
0: Maintenant, le film Menteuse remporte un prix Écran canadien.
2: Ça va pas, mon amour?
3: Mon frère Simon, il a trop menti. Ses mensonges sont devenus la réalité. Ça, moi, je suis devenu le gars le plus bad lucké sans père. Toi, t'étais amoureuse de lui.
4: Un homme.
3: Puis mes parents, ils étaient devenus super méchants. Ils arrêtaient pas de dire à Simon, « Femme, t'as crise de gueule! »
2: C'est pas des mensonges.
0: C'est Anne, c'est le film Menteuse, donc oui. Il remporte un prestigieux prix.
5: Oui, il a remporté le prix de la bobine d'or, le prix écran d'or finalement, remis pour le film qui a gagné le plus d'argent au box-office au courant de la dernière année. Menteuse qui met en scène Anne-Élisabeth Bossé, entre autres, Antoine Bertrand que vous avez entendu. Et c'est pas la première fois que Émile Gaudreau, là, qui a aussi scénarisé ce film-là, remporte ce prix écran d'or pour un de ses films. Là, c'est son sixième depuis le début de sa carrière sur 30 ans. Le premier film qu'il a fait en 94, c'est Louis XIX, le roi des ondes. Vous vous rappelez peut-être de ce film-là.
0: Ça a tellement marqué, ce film-là.
5: Oui, ça a été son premier succès au box-office.
0: Tellement avant-gardiste quand on regarde ça avec le recul des années. Ouais. Quelqu'un qui se fait filmer en permanence.
5: C'est quand même pas pire. Hein? Par la suite, il a fait Nuit de noces, Mambo Italiano, Comment survivre à ma mère, De père en flic 1 et 2, Les menteurs, menteuses. En tout cas, bon, bref, il connaît la recette. Là. Dans sa carrière, Émile Gaudreau, il a obtenu 34 millions de dollars au box-office là, au Québec. Alors, c'est gigantesque. Et on apprend aujourd'hui que son agenda est assez rempli parce que il est en train de mettre la touche finale à son prochain long métrage qui s'appelle Maudit Français, qui mettra en vedette, entre autres, encore une fois, Antoine Bertrand, Patrick Huard, deux de ses comédiens chouchous, Sandrine Bisson, Pierre-Luc Funk et Pierrette Robitaille. Et il travaille avec Éric Caboulian sur la comédie dramatique Tremblay-Brassard, qu'il scénarise aussi. Et ça va parler de l'univers de Michel Tremblay et de André Brassard à l'époque de la création des Belles-Sœurs au milieu des années 60. Alors ça, c'est une nouveauté que j'ai appris. Et parlant des prix écrans canadiens, là, ça commence aujourd'hui. Là, c'est une semaine de remise de prix. Là, chaque jour jusqu'à dimanche, du côté de Toronto, là, on a des gens à qui remettre des prix écrans canadiens. Aujourd'hui, c'est la cérémonie art cinématographique. D'ailleurs, il y a des productions québécoises qui sont en nomination dans différentes catégories. Je pense à Mille secrets, mille dangers, Deux femmes en or aussi, Folichonnerie d'Éric Caboulian. Il y a des courts-métrages québécois aussi que l'on retrouve en nomination. Demain, vendredi, ce sera la cérémonie télévision scénarisée. Donc, Heated Rivalry pourrait repartir avec quelques prix. Et puis, dimanche, ce sera la cérémonie, les prix écrans canadiens. Et si vous vous demandez où puis-je écouter ces cérémonies-là, ben c'est possible en ligne sur la plateforme CBC, sur CBC Gem, sur Crave, CTV, Global et Stack TV.
0: Donc, et on va pratiquement toutes les plateformes canadiennes.
5: Exactement. Et on va surveiller dimanche, entre autres, certains Québécois comme François Arnault qui est en nomination pour meilleur premier rôle avec la série Heated Rivalry. On va surveiller au cinéma Éric Caboulian pour Folichonnerie avec Catherine Chabot. Il y a aussi France Castel qui est en nomination. Patrick Yvon, Karine Gontier-Heinemann, Laurence Leboeuf. Alors, ce sont tous des comédiens, des acteurs là, qui pourraient gagner un prix écran canadien.
0: Fabiola, tu nous amènes dans le monde de la formation continue, mais... Mmh. Plus précisément au cœur d'une entreprise d'entraînement.
6: Oui. Alors, je ne sais pas si vous...
0: On ne parle pas d'entraînement avec les poids et les haltères.
6: Mais ça se passe au gymnase. Mais mettons que tu veux t'entraîner pour te mettre à niveau, pour réinvestir le marché du travail, mm-hmm. pour changer d'emploi, et que tu dis, il me semble que je ne suis pas trop à jour. Eh bien, voilà, c'est à ça que ça sert, une entreprise d'entraînement. Ça s'appelle Alinov, et ça fait partie de la formation continue qui est offerte par le Cégep de Trois-Rivières. Elle a souligné ses 30 ans d'existence hier. Et j'ai eu l'occasion d'entretenir avec Nancy Lafrenière, qui est responsable de l'entreprise et de la formation continue au Cégep de Trois-Rivières. Et franchement, c'est très intéressant ce que l'on propose. Alors, je lui ai posé toutes sortes de questions sur le modèle de l'entreprise, comment on fait pour réintégrer le marché du travail, quelle est la clientèle que l'on vise à travers tout ça. Et j'ai également recueilli les propos de quelqu'un qui fait partie du programme et qui n'a que de bons mots. Et j'ai juste un petit mot à vous dire pour piquer votre curiosité. L'objectif de ce programme, c'est de sonner la cloche. Je vous en dis pas plus.
0: Ça promet. 16h40, tu nous donnes tous les détails. Prévision météo, parce que je les ai pas données en début d'émission. Ce soir, on prévoit un ciel généralement nuageux, 60% de probabilité d'averse en soirée et au cours de la nuit, avec un minimum de 9.

0: Demain, ça devrait être nuageux. Ce sera suivi de pluies parfois fortes, hauteur de 15 à 25 mm. Donc, une bonne quantité de pluie demain. Maximum 13 et du soleil pour samedi. Maximum 17, des averses dimanche. Maximum 15 en ce moment. Il fait 16 degrés à Trois-Rivières, 15 en Haute-Mauricie et 17 au centre du Québec. Coup d'œil sur les routes.
1: Ça semble bien aller. L'autoroute 40 dans les deux directions, c'est au vert. Je regarde bien vers Québec et vers Montréal. Oui, il y a une petite zone de travaux là qui est apparue dans les dernières heures là, passé Sainte-Geneviève-de-Batiscan. Donc soyez prudents. Et puis sinon, la 55 sur la rive sud, ça va bien. Bon, il y a un petit ralentissement là sur la route 161 entre Sainte-Eulalie, disons, et Victoriaville. Donc, peut-être qu'il y a des travaux, peut-être qu'il s'est passé quelque chose. Ce n'est pas au rouge, ça, d'habitude. Et la 55 vers le nord, tout va bien, ainsi que le pont La Violette.
0: Je vous donnais les détails de météo. Je vous donnais les détails de la météo oui. Et je suis allé sortir à l'extérieur cet après-midi et c'était encore un peu frisquet.
1: Mm-hmm.
0: C'est beau,
1: oui,
0: là,
1: oui.
0: Il y a du soleil, mais c'est frisquet. Et j'ai l'impression que beaucoup de gens sont tannés. On se pose beaucoup de questions par rapport à la météo. Est-ce qu'il va finir par faire chaud? À quoi va ressembler l'été? On va recevoir à 17h35 Waldir Dacruz, qui est météorologue chez Radio-Canada.
2: Quelle bonne idée!
3: Bon, on va être à jour. On va savoir qu'est-ce qui se passe.
0: Ce que je t'invite à faire, c'est prendre ton téléphone.
3: Oui.
0: 819-380-9007. Tu peux même utiliser l'application audio avec la bulle de conversation.
3: Bien sûr.
0: Et si tu as des questions à poser à Waldir.
3: La première, pourquoi on n'a pas encore d'été, Waldir?
0: Pourquoi
3: on
0: n'a
3: pas d'été?
0: Excellent.
3: Pourquoi j'ai autant investi sur mon aménagement extérieur, Waldir?
0: Oui.
3: Et il
0: n'y
3: a pas de résultat encore pour en profiter? Pourquoi?
0: Pourquoi? Alors, tous ces pourquoi, vous pouvez les poser. Faites comme Anne, posez les questions et on va les relayer à Waldir à 17h35 cet après-midi. Parlant de texto, on a un concours pour vous. C'est le festival Petit Bonheur en ce moment à Trois-Rivières. C'est organisé par Culture Trois-Rivières. Il y a un spectacle qui s'adresse aux enfants. À corps d'âge, ça s'adresse aux tout petits, mais ça peut s'adresser. Il y a des représentations qui sont destinées aux bébés de 4 mois et plus. Donc, les bébés qui rampent et qui marchent pas nécessairement. Et on dit les bébés marcheurs de 1 à 4 ans. Il y a 2 représentations demain. Une à 9h30 et l'autre à 11h à la salle Louis-Philippe Poisson. Celle de 4 mois et plus, donc les bébés non marcheurs, c'est celle à 9h30. Si vous voulez y assister, vous nous envoyez un texto. Vous nous textez tout simplement « bébé » et vous courez la chance de gagner une paire de billets pour ce spectacle à corps d'âge au festival Les Petits Bonheurs. Donc oui, ça va être spécial recevoir plein de textos où c'est écrit « bébé ».
3: Bébé marche. Ben oui. J'imagine une discussion entre deux bébés. Dis, toi, t'es-tu un bébé marcheur? T'es-tu marcheur, toi?
1: Ta conjointe, elle t'appelle pas bébé, par hasard? Parce que là, elle pourrait t'écrire et tu la perdrais parmi les autres avec un petit bébé, point d'interrogation, ça passerait.
0: Non, c'est la seule fois que vous êtes pouvez vous permettre d'écrire « bébé » à autre personne que le conjoint ou la conjointe. À venir à l'émission, on va découvrir le fabricant distributeur d'explosifs EPC Canada qui œuvre au service de l'industrie minière. Le siège social se trouve à Trois-Rivières et l'entreprise a présenté aujourd'hui un premier camion électrique de livraison d'explosifs. C'est une première au Canada et c'est fort complexe comme façon de faire. On va recevoir le président et chef de la direction d'EPC Canada. Mais d'abord, déception à Saint-Boniface.
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0: La décision est tombée et ça passe très mal à Saint-Boniface. Le ministère de l'Éducation vient d'autoriser le lancement de l'appel d'offres pour la démolition et la reconstruction partielle de l'école Sainte-Marie. L'un des deux gymnases sera transformé en salle multifonctionnelle. Je vous rappelle que la communauté est mobilisée là, depuis un bon bout de temps pour le maintien des deux gymnases. Le maire de Saint-Boniface a même écrit une lettre à la ministre de l'Éducation, Sonia Lebel, pour témoigner de sa déception. Alain Gélinas est avec nous. Bonjour, Monsieur Gélinas.
5: Bonjour à vous.
0: Alors, faut rappeler, le deuxième gymnase sera transformé en salle de psychomotricité et de repas. La décision est tombée. Est-ce que c'est la fin de la bataille pour vous?
5: Ben, c'est... Pour nous, ça n'est pas la fin de la bataille parce que on a encore une rencontre demain matin avec le ministère de l'Éducation pour rediscuter de la position qu'ils nous offrent. Dans le sens que on a appris, là, comme tout le monde, hier matin par un communiqué qui a été envoyé au niveau de l'école, que c'est une bonne nouvelle qu'ils pourront procéder à la rénovation de l'école, mais c'est pas une si bonne nouvelle que ça. C'est une bonne

0: nouvelle en soi, parce qu'on rénove bien le bâtiment, l'école, mm-hmm. qui avait des problèmes de structure, mais on a la perte, puis ça, c'est pas annoncé, la perte d'un gymnase.
1: C'est une bonne nouvelle, tout dépend de la lunette avec laquelle on veut la regarder.
0: Exactement. C'est bien dit, c'est une bonne comparaison. En fin de compte, c'est que le gymnase qu'on va perdre, c'est aussi des activités de loisirs qu'on va perdre en dehors des heures scolaires. Puis, c'était très utilisé, là.
1: À quel point le deuxième gymnase était utilisé par la communauté pour les activités ou les ligues sportives?
0: Bien, on avait les jeunes qui jouaient entre autres au basket, il y avait du futsal, là, je prononce peut-être pas le nom exactement comme faut, mais c'était il y avait des groupes après l'école qui allaient utiliser les gymnases, les deux gymnases. Il y avait des tournois la fin de semaine à l'occasion qu'on utilisait encore les deux gymnases. On avait le soir aussi des adultes qui allaient jouer à d'autres sports en soirée. Fait que c'était utilisé. Les deux gymnases ont été démontrés, qui ont été utilisés. Ils étaient utilisés là, enlevant le dimanche, là, quasiment tout le temps. Fait que c'était utile.
1: Est-ce qu'on se retrouve dans une situation où des jeunes ou des gens de la municipalité ne pourront pas pratiquer leur sport parce que va manquer quelque part une forme d'infrastructure?
0: Effectivement. C'est ce qui va arriver. C'est que dans le sens que quand on avait les pratiques, entre autres, de basketball, pour nommer ce sport-là, on n'a pas pu prendre autant d'étudiants à tous les jours parce que on ne pourra pas les mettre dans. On peut pas tous mettre la même gang dans un gymnase. Fait que ça va être vraiment catastrophique à ce niveau-là.
1: Vous aviez. Oui, elle continue.
0: Moi, ce que j'ai de la difficulté à comprendre, c'est le gymnase qu'ils veulent défaire, là, ils défont pas, là, et ils ne mettent pas en terre, c'est qu'ils le transforment. Mais ce gymnase-là, il est perdu à tout jamais. Puis, tu sais, tantôt, on va en avoir encore de besoin parce que l'école va être appelée à. La population au niveau de Saint-Boniface s'est appelée à remonter. Fait que on va avoir besoin de ces infrastructures-là.
1: Le ministère avait proposé de payer un demi-million de dollars pour installer un rideau séparateur dans le gymnase.
0: Ça a été fait partie des solutions, mais ça semble pas avoir été retenu. Dans le sens qu'on a eu, nous autres, la dernière rencontre, on l'a eu le 27 avril. Et depuis ce temps-là, on attendait des nouvelles communications. La ministre Sonia Lebel était pour vérifier parce qu'elle apprenait des éléments nouveaux qu'on lui apportait à cette rencontre-là. Puis suite à ça, on vient d'apprendre hier que c'est pas le projet il est clos. Et on s'en va en appel d'offres. Fait que on sait pas la solution, ils vont-tu en mettre un ou pas. On n'a aucune nouvelle à ce niveau-là.
1: Peut-être avez-vous l'impression d'être devant le fait accompli pour la rencontre de demain?
0: Ben, je pense que oui. Moi, on n'attend pas de grandes surprises demain par rapport à ça. Puis c'est très regrettable pour la population. C'est que c'est une grosse perte dans un contexte où ce que on invite nos jeunes à sortir de la tablette du cellulaire puis à bouger. Puis là, on va diminuer les possibilités de bouger à l'intérieur par des sports, puis encourager le monde à bouger. Puis même s'il y a des adultes qui vont jouer à l'école, ben ces adultes-là, c'est aussi des personnes formatrices pour le jeune, les enfants. Un parent qui est sportif, il y a des grosses chances que l'enfant va être aussi sportif. Fait que on faisait une pierre deux coups avec le gymnase, dans le sens que pour la population, c'était un outil très
1: important précieux. Et apprécié par la communauté. Avant de vous laisser aller, il reste moins d'une minute. Vous avez appris l'information, vous l'avez dit, par une lettre qui a été envoyée aux parents. Donc, la lettre a été envoyée aux parents avant d'en informer la municipalité. Est-ce que êtes-vous fâché de ça?
0: C'est surtout que le comité qu'on a travaillé là-dessus depuis le 27 avril, l'année passée, mais le 27 avril, on avait une rencontre, on attendait le résultat de cette rencontre-là, puis on l'a pas eu, puis on l'apprend justement par un courriel qui est envoyé aux parents. C'est comme ça qu'on l'a appris, nous, au niveau de la mairie hier. La directrice de la commission scolaire s'est quand même empressée. Suite à ça, j'étais en train justement d'écrire la lettre que j'envoyais, comme quoi j'étais fortement déçu quand j'ai eu l'appel de Mme Boucher.
1: Donc, vous aurez probablement des réponses et des explications demain, 8h30, pour cette rencontre. Alain Gélina, vous êtes maire de Saint-Boniface. Merci beaucoup d'avoir été avec nous.
0: Merci beaucoup.
1: Au revoir.
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0: À Trois-Rivières, un fabricant distributeur d'explosifs au service de l'industrie minière entre dans l'ère de l'électrification. EPC Canada présente aujourd'hui un tout premier véhicule électrique destiné à la livraison commerciale d'explosifs au pays. C'est pas si simple à faire parce que c'est un secteur où les exigences de sécurité sont très, très strictes et on peut comprendre. Pour nous expliquer ce projet et les ambitions de croissance de son entreprise, on reçoit Olivier Vandenabel, président et chef de la direction d'EPC Canada. Bonjour, Monsieur Vandenabel.
1: Bonjour.
0: Je dois vous avouer, très sincèrement, j'ai appris l'existence d'EPC Canada aujourd'hui. Alors peut-être pour les gens qui nous écoutent, nous expliquer qu'est-ce que c'est EPC Canada.
1: Alors, EPC Canada, c'est une entreprise canadienne qui fait partie d'un groupe français, mais canadienne depuis 2016, et qui s'occupe de livraison, de fabrication d'explosifs pour le secteur minier, carrière et de la construction. Et notre base et notre siège social est ici à Trois-Rivières.
0: Est-ce que vous êtes à Trois-Rivières depuis longtemps?
1: Alors, on est à Trois-Rivières depuis 2019. Donc, quand on a ouvert notre site de stockage ici, pas très loin de Trois-Rivières, on a pris la décision d'installer notre bureau chef ici à Trois-Rivières.
0: Le site de stockage est à Yamachiche?
1: Le site de stockage est à Yamachiche, mais c'est un petit site de stockage. Et nos activités sont principalement sur les consommations d'explosifs, donc sur les mines, à Fermont, en Ontario également, oui. donc sur les gros sites miniers. Le Canada est un gros producteur de minerais et de terres rares, ce qui est en pleine expansion dans le monde dans lequel on vit. Et il était important pour nous d'être présents d'une manière centrale. Donc l'axe entre Québec et Montréal était une situation idéale pour la partie livraison des carrières et constructions, ce qui représente une petite partie de notre activité, mais notre activité principalement drivée sur l'exploitation des mines.
0: Vous présentez aujourd'hui un camion de livraison électrique. C'est une première au Canada?
1: Alors, c'est une première au Canada. Donc on était volontaire déjà depuis plusieurs années, mais on n'avait pas trouvé le véhicule adéquat. Et puis il y avait une nécessité de vérifier la partie réglementation. Mm-hmm. Donc ça nous a pris un certain temps.
0: Qu'est-ce qui fait que c'est si complexe?
1: Alors c'est la réglementation canadienne sur les explosifs est très exigeante. C'est une des plus exigeantes au monde. Elle sert d'inspiration, on va dire, à d'autres pays. Donc on a un niveau d'exigence extrêmement fort ici au Canada sur la partie stockage, la partie transport et la partie utilisation. Donc ça amène des normes de très haut niveau qui accompagnent le secteur minier, et il était important pour EPC Canada de suivre nos clients qui sont vraiment axés sur la partie économie et décarbonation.
0: Ouais, on est dans le gros de la décarbonation pour l'industrie minière.
1: Exactement. Et puis l'industrie minière, depuis plusieurs années, peut-être pour le grand public, avait une image un petit peu mauvaise à ce niveau-là, et depuis un très grand nombre d'années aujourd'hui, ben les mines sont très sensibles à ça, et EPC Canada également, et c'est pour ça que nous avons voulu, dans le management team de EPC Canada, de pouvoir s'inscrire sur le premier camion de livraison à l'électrique.
0: Et qu'est-ce qu'on doit prendre comme mesure pour s'assurer de respecter les normes? Peut-être des exemples, peut-être un peu plus concrets pour les gens qui nous écoutent, les règles à suivre pour un camion électrique.
1: Alors, un camion électrique, ça ne présente pas une règle spécifique. On a dû faire la demande au niveau fédéral pour voir s'il voyait un inconvénient, le type de véhicule. Ce qui est particulier dans le transport d'explosifs, c'est qu'on n'a pas le droit de s'arrêter sur la route. Donc, la partie rayon d'action, ouais, du camion est très importante.
0: Il faut trouver des façons de charger le camion.
1: Alors, oui, mais on ne peut pas le charger sur la route quand il y a des explosifs dedans. Donc aujourd'hui, c'est un challenge par rapport au range kilométrique qu'on peut faire avec un pick-up électrique, enfin avec un camion électrique. Je pense que le secteur est en pleine évolution. C'est le premier modèle, enfin la première expérience, notre première expérience, on a décidé de le baser sur une cimenterie où les kilomètres sont assez restreints pour qu'il puisse se faire charger une fois par jour. Pour reproduire ça sur des longues distances, notre range de travail ici à partir de Trois-Rivières est de 1800 kilomètres d'un côté et de l'autre. Donc vous imaginez bien que ne pas s'arrêter sur la route avec un véhicule électrique, c'est pas possible aujourd'hui. Donc il va falloir suivre la technologie, mais ce n'est que le premier pas.
0: C'est un projet pilote en quelque sorte.
1: Exactement, exactement. Et nous voulions être avant-gardistes sur cette partie-là. On savait que ça se faisait pas dans la profession au Canada. À ma connaissance, il y en a pas beaucoup dans le monde aujourd'hui, et ils sont très limités. Donc, on voulait être les premiers sur cette partie-là.
0: Ça prenait vraiment une volonté, parce que vous avez, comme vous le dites, un rayon limité, et en même temps, vous misez sur le fait que probablement que les technologies vont continuer de se développer et se peaufiner au fil des années.
1: C'est ça. Et c'est notre objectif, c'est de faire un projet pilote. Et puis, si ça fonctionne bien, ben pourquoi pas le promouvoir dans d'autres. On a d'autres idées dans la séquence de remplacement de nos véhicules. Ça va être très important de se poser la question. Et sur du plus gros modèle aussi, parce qu'ici on est face à un pick-up. Je sais pas, un camion.
0: Disons un camion pick-up.
1: Voilà, un camion pick-up. Et donc le next step, ce serait un camion plus gros. Encore une fois, les rayons d'action vont être très importants.
0: Comment c'est reçu par l'industrie?
1: Très bien. On a eu un retour très positif de nos clients qui s'impatientent évidemment de l'avoir. Notre première livraison a eu lieu cette semaine, donc lorsque le maire a proposé de venir nous visiter, le nouveau maire de Trois-Rivières, on s'est dit ben c'était une occasion de lui présenter un peu notre vue des choses pour le futur sur l'exploitation et voilà et notre comment dire notre croissance puisque on a intégré un nouveau étage. Mm-hmm. On avait commencé à louer un premier étage et puis là on a loué le deuxième étage pour permettre aux équipes de se renforcer pour suivre l'accroissement de l'activité minière qui s'annonce.
0: Donc oui, parce qu'effectivement, c'est une annonce double aujourd'hui, l'agrandissement du siège social sur le boulevard Jean 23 à Trois-Rivières et la présentation de ce camion électrique pour livraison d'explosifs. Olivier Vandenabel, je rappelle, vous êtes président et chef de la direction d'EPC Canada. Merci beaucoup d'être passé en studio.
1: Je vous remercie. Merci de m'avoir reçu.
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0: On commence sur la scène judiciaire. Barbara, Dany Lessard écope d'une peine d'emprisonnement de 32 mois.
3: C'est un homme dont l'entreprise de camionnage est à Louisville et en février, il a été reconnu coupable de conduite dangereuse causant la mort d'une jeune fille de 9 ans qui se trouvait à l'arrière d'une voiture qu'il a happée. C'est survenu ça en juillet 2022 à Saint-Roch de Lachigan. Au volant du poids lourd, Dany Lessard a omis de s'arrêter à une intersection puis il a embouti le véhicule dans lequel prenait place la victime, mais également sa sœur jumelle qui a été blessée et une autre personne. Des éléments qui ont été déposés en preuve ont démontré que Dany Lessard roulait au moins 15 km à l'heure au-dessus de la vitesse permise. La poursuite et la défense avaient deux demandes très opposées. La poursuite recommandait une peine de 3 ans et demi à purger en prison. La défense, une peine de moins de 24 mois à purger en collectivité. Le juge a tranché pour 32 mois de prison. C'est encore trop peu selon le père de la fillette, Michel Caluori, et sa grand-mère qu'on va écouter, Paulette Quintal.
4: 32 mois, il va récupérer ses fils, ses enfants, sa femme. Bon, c'était pas une vengeance, c'est la justice. De plus en plus, les sentences doivent s'améliorer. Le juge il a fait ce qu'il a pu avec ce que le code criminel indiquait.
5: C'est sûr que la peine n'est pas haute, parce que la peine est toujours là, nous autres. T'sais? Et puis, moi, j'ai 8 petits-enfants. Ils sont très proches de moi. Puis, il m'en manque une.
3: Alors, toujours difficile hein, pour la famille de se remettre de ce drame.

0: Là, quant à Danny Lessard, vous l'avez entendu, il est également père de famille. Il avait exprimé des excuses auparavant en cours, en larmes, et par ailleurs, il conteste le premier verdict le concernant sa culpabilité. Alto poursuit son travail autour du futur tracé pour son projet de train à grande vitesse pour la section entre Montréal et Ottawa. Après des études sur le terrain, la société d'État se lance maintenant dans des relevés aériens. Ils ont été effectués en partie par des drones au-dessus de l'est de l'Ontario, des Laurentides et de la Montérégie. Il n'y a pas encore là, de survol qui semble être prévu à court terme dans notre région en Mauricie, mais ailleurs, cette mesure n'a pas fait l'unanimité. De moins en moins de fermes en Mauricie vont offrir l'auto-cueillette de fraises. C'est le cas à la ferme L'Accueil de Saint-Étienne-des-Grès. La propriétaire qui souhaite prendre sa retraite d'ici 5 ans va graduellement diminuer les opérations. Elle a décidé de commencer avec l'auto-cueillette de fraises parce qu'elle juge que c'est une activité qui est moins rentable. Le nombre de fermes en Mauricie qui offrent l'auto-cueillette de fraises à la clientèle a diminué de 30 en 2006 à 12 cette année, donc en 20 ans. Le phénomène s'explique par, oui, le manque de relève, la rentabilité, mais aussi le fameux climat qui est de plus en plus instable. On peut écouter l'administrateur de Fraises et Framboises du Québec, Mario Buisson.
1: À 10, les gens venaient à l'autocueillette pour remplir le congélateur, faire des réserves. Là, les gens, ils viennent pour faire une activité de plein air. Fait que là, c'est comme toute activité de plein air. La température joue son grand rôle. Si les gens, il fait beau, ils vont venir. Puis s'il fait moins beau, ils viendront moins. Ouais. Mais les gens viennent quand même parce qu'ils veulent manger de quoi de frais qu'ils ont cueilli eux-mêmes. Et puis, avec un contact avec la nature, avec les producteurs.
0: Alors, même s'il n'y a plus d'autocueillette, il y a quand même, en général, des fraises au kiosque, oui.
2: À venir au cours des prochaines minutes, une belle jasette s'annonce avec Rémi-Pierre Paquin qui multiplie les projets en ce moment. On va aussi parler de l'été qui approche, le plus grand regroupement de festivals, d'événements, d'attractions touristiques de la province a mené une enquête pour savoir si l'inflation allait influencer vos choix d'activités estivales. D'ailleurs, je vous pose la question, est-ce que votre budget dicte vos activités pour l'été? Textez-nous 819-380-9007 ou par l'application audio. Mais semble-t-il qu'une très forte majorité de Québécois ont l'intention de pratiquer une activité récréotouristique cet été. On va en parler avec François G. Chevrier de Événements Attractions Québec. Et je vous rappelle, Ron Shull, l'entraîneur-chef des Lions de Trois-Rivières, sera avec nous. Ancien coéquipier de Claude Lemieux à l'époque des Draveurs de Trois-Rivières en 1983. Sur les routes, comment ça se passe?
0: Ça se passe bien. Là, je regarde à Shawinigan. Il n'y a pas encore de points rouges majeurs qui sont apparus. Même chose pour Trois-Rivières. Je vous dirais, à part peut-être le pont Duplessis qui commence à être pas mal à l'arrêt. Ailleurs, ça va quand même assez bien.
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2: Anne, quand je dis que Rémi-Pierre Paquin multiplie les projets, il va présenter son premier court-métrage en fin de semaine.
4: Oui, il est en répétition d'ailleurs en ce moment. Il prend une pause pour nous parler. Alors, je lui dis toujours tout de suite, bonjour Rémi-Pierre Paquin.
5: Allô Anne, allô l'équipe.
4: Alors, Rémi, j'ai une liste d'épicerie de sujets à parler avec toi, donc on commence maintenant. Bon, tout d'abord, samedi, tu vas présenter ton premier court-métrage à titre de réalisateur dans le cadre de la programmation de Cours sur place à Saint-Mathieu-du-Parc à la Petite Place des Arts. Parle-nous de Caravane.
5: Ben Caravane, c'est un film que j'avais ça fait longtemps que j'avais ça en tête, le concept du film, l'idée du film, puis on était dans un festival de films en fait à Regard à Chicoutimi, puis André Turpin, on prenait une bière ensemble, puis j'ai expliqué mon affaire, puis en fait, j'aime ton idée, si tu le fais, je le fais. Fait que j'ai fait, boy, André Turpin, directeur photo, qui travaille avec Xavier Dolan, tout ça, tu fais, ouais, je pense que je vais le faire. Et finalement, ça m'a poussé un peu, puis j'ai décidé, j'ai dit, ah, je vais louer les affaires, on va tourner, puis on a tourné ça à Saint-Jean-des-Piles, dans la maison que mon père avait, sur le top, à la rue de la Colline, en haut. On a tourné, c'est un petit court-métrage de 4 minutes, punché, sans parole, quelque chose de bien fun. Je suis bien fier, je suis bien excité de le présenter par chez nous samedi. Là.
4: Mais l'histoire qui te trotte en tête depuis un long moment, c'était quoi?
5: En fait, c'est venu, je veux pas trop dire parce que c'est comme une espèce de punch à la fin, mais j'ai pogné l'idée quand j'étais sur l'autoroute puis je suivais tu sais, les autos, les caravanes de Dodge Caravan. Puis il y avait en arrière, tu sais, les petits collants que tu vois toute la famille collée là, comme en petit bonhomme en comique. Puis là, je me suis dit, imagine, il arrive de quoi, puis la personne est obligée d'enlever ces bonhommes-là. pour que vous faites penser aux raisons que vous voulez dans votre tête. Mais j'ai dit, ça doit être une scène assez triste.

0: de devoir enlever ça. Mais c'est ça, il y a une petite twist dans le film, fait que c'est ça mon idée de départ, puis c'est ça, je fais voyager ça.
1: Mais c'est quand même dingue parce que, tu sais, donc, tu as travaillé avec André Turpin, qui travaille avec Denis Villeneuve, entre autres sur Dune, et tu as travaillé à la musique avec aussi une grande pointure de musique. Non, mais c'est... Ribi, c'est pas possible, là.
0: Non, et puis ça c'est tellement drôle parce que Cristobal, c'est le réalisateur qui a tourné, qui a réalisé notre album il y a 15-20 ans, OK? Là, je vous dis juste ça de même, c'est Cristobal, OK? Et là, je pourrais demander une chanson parce que Cristobal, pendant ces 15 ans-là où on s'est pas vu, ben lui, il s'est ramassé à faire la trame sonore, la toune de White Lotus, une des séries les plus regardées au monde.
1: Ouais.
0: Fait que là, j'ai fait OK, je m'essaye. Fait que j'envoie un texto sur le numéro de téléphone que j'avais de 15 ans. J'écris Christo, il répond Rémi. Là, j'ai dit, j'ai un court-métrage, j'ai besoin d'une toune, une toune seulement. Il dit, envoie-moi les. Puis là, j'ai envoyé, il m'a dit, hey, c'est bon. Il dit, je pense que j'ai quelque chose. Là, il a retravaillé une de ses tounes, il m'a envoyé ça, j'ai mis ça dessus, ça marchait. Fait que j'ai dit, hey, je peux pas croire, j'ai une de ses tounes sur mon court-métrage.
1: Mais c'est hallucinant. À quel point t'as aimé ça, faire de la réalisation, Rémi-Pierre?
0: J'ai trouvé ça bien stressant, surtout, tu sais, le matin, là, tu te lèves, là, puis qu'André Turpin fait... fait que là, on y va avec quelle lentille, là, là-dessus, fait que là, je fais... Fait que c'est comme... j'étais pas dans mes pantoufles, mais je te dirais qu'à l'heure du midi, je commençais à être bien, puis en fin de journée, je voulais en faire un autre. Fait que, tu sais, c'est un petit court-métrage, relax, je me mettrais pas à tourner des films, des longs-métrages l'année prochaine, mais sérieusement, j'ai bien aimé ça, faire ça.
1: Bon, alors, je ressors ma liste d'épicerie. Là, on a parlé du court-métrage Caravane. Je veux te parler du succès de Vitrerie Joyale, succès international qui est dans le top 10 des émissions les plus regardées sur la plateforme Amazon Prime, bon, signé Martin Matt. Comment tu reçois finalement ce succès-là? Parce que ton personnage, c'est un petit véreux.
0: Ouais, mais c'est pas grand-chose. C'est une affaire. T'sais, un moment donné, Martin m'avait parlé du projet. Puis, tu sais, moi, mon père avait le Gratien Parc Immeuble. Puis à grand-mère. Puis c'est ça. Fait que moi, mon père est entrepreneur, puis il ressemblait beaucoup au personnage du père à Martin Matt. Fait que quand il m'a parlé de ça, il dit entreprise familiale. Moi, j'ai décidé de pas m'en aller là-dedans. Ben, j'ai dit c'est un peu comme mon histoire là. Mes deux frères sont dans le business à mon père comme le groupe CLR. Puis moi, j'ai décidé de faire mes affaires tout seul. Fait que ça résonnait beaucoup. Fait que je suis embarqué. Puis finalement, mon personnage était moins gros que prévu, mais je suis vraiment content parce que tu sais. Ce qui est le fun avec ce show-là, entre autres, c'est qu'il n'y a pas de petits personnages. On dirait que tout est bien défini. C'est un peu comme les frères Cohen, où les personnages, même s'ils ont quatre répliques, ils peuvent être marquants. Mais c'est ça, il y a de la viande autour de l'os. Ça fait que c'était vraiment le fun à faire. Un bon délégué syndical efficace.
1: Ah oui, c'est lui qui déclenchait, je trouve, les meilleures scènes de Monsieur Joyal, de Martin Matt. OK, liste d'épicerie. Le balado qui est arrivé sur Crave, là, avec tes amis David Savard, Pierre-François Legendre. C'est
0: exact.
1: Mais c'est comme une soirée entre amis, cette histoire-là, là.
0: Oui, exactement. En fait, on est parti des... Tu sais, quand on fait des parties à Saint-Jean-des-Piles, tu sais, chez David Savard à son chalet là, puis à François vient souvent. Puis tu sais, il y a des amis comédiens, comédiennes qui viennent, puis que là, le soir, on se met à parler, on prend un verre, on jase, puis ça va vite, tu sais, on joue au ping-pong, tu sais, tac, tac, tac, tac, on se répond, on se picosse, puis on a fait. Ah, je pense que ça serait le fun de faire un balado avec ça, cette ambiance-là, tu sais, de fun, de parler du métier, parce qu'on ne gêne pas de parler des affaires peut-être plus techniques, mais qui sont intéressantes, mais aussi, on se picosse, on raconte des anecdotes qui nous sont arrivées, parce qu'on connaît les autres, c'est nos amis.
1: Ben oui.
0: C'est bien, il y a quelque chose de bien convivial, puis notre complicité, d'après moi, elle ressort beaucoup. Là. Puis tu sais, nos trois premiers, on a mis trois balados en ligne, c'est Jules Le Breton, Anne-Elisabeth Bossé, puis Ricardo Troggi. Fait que, tu sais, c'est quand même des pas pires invités. Hein.
1: Ça peut pas être plate, ça s'appelle Mes Amis Connus.
0: Ça s'appelle Mes Amis Connus, puis ça, t'as ça sur iHeart, sur Crave, sur YouTube. En fait, tu tapes Mes Amis Connus, puis je pense que tu peux l'avoir un peu partout.
1: Ouais. Je termine en disant que la pièce qui tourne mal sera de retour cet été, à compter du 13 juin. Il y aura quelques représentations à Drummondville, et je me demandais, comme on approche de la première, as-tu gardé un petit trauma de l'accident de Guillaume Lambert lors de la première l'année passée?
0: Ben là on justement c'est en répète pour ça là, c'est pour ça qu'on a arrêté ma répète. On se remet dedans. Non mais tu sais Guillaume revient pas, c'est Stéphane Breton qui reprend. Fait que là on répète avec Stéphane, on se remet dedans. Puis

0: Guillaume, c'est ça. Il tourne son film cet été, fait qu'il avait pas le temps. Mais c'est une belle gig là, qu'on s'apprête à faire, là, c'est ça, tu sais, à Drummond, on s'en va jouer au TNM, on s'en va jouer à Québec, à Gatineau. Fait que vous pouvez venir nous voir, là, c'est vraiment c'est un solide show, là, on se promène tout l'été à travers le Québec. Là.
1: Alors, Cyril et Pierre Paquin, ma liste d'épicerie n'était pas terminée, mais on n'a plus le temps. On se reparlera de ton tournage secret. Là. J'ai lu quelque chose dans le Nouvelle Liste à ce sujet-là que tu peux pas parler. Mais d'ici là, bonne répète. Merci beaucoup de nous avoir accordé du temps aujourd'hui, Rémi Pierre. Merci.
0: Ça fait plaisir. Merci.
1: Bon week-end. Bye bye.
2: Plein de prétextes pour le réinviter.
1: Tellement.
2: On poursuit maintenant. Est-ce que le contexte économique actuel va influencer vos choix de sortie cet été? Événements Attractions Québec tente de répondre à la question. Le plus grand regroupement de festivals, d'événements et d'attractions touristiques de la province a mené une enquête. C'est une sorte de radiographie de ce qui attend les festivals, les régions, les sites d'animation dans les prochains mois. Pour analyser ces données, comprendre les grandes tendances de l'été 2026, on reçoit le directeur général de l'organisme, François G. Chevrier. Bonjour.
3: Bonjour.
2: Alors, c'est un sondage de segment. On apprend quand même que 95 % des Québécois et 57 % des Ontariens ont l'intention de visiter le Québec au cours de l'été. On peut, à la lumière de tout ça, être quand même optimiste pour l'été qui s'en vient.
3: Ben oui, tout à fait. C'est d'excellentes nouvelles. Naturellement, nous, on se concentre sur les volontés de faire les activités. Donc, ça peut compter près de la maison ou en déplacement touristique. Mais ce qu'on réalise, c'est qu'ils nous répondent de, en moyenne, 3,6. Donc, entre 3 et 4 activités sorties par personne cet été. Donc, on veut que les gens veulent être actifs. Ils veulent vivre ce qu'il y a à faire près de chez eux ou ce qu'il y a à faire près des endroits de vacances qu'ils vont fréquenter.
2: Mais sentez-vous que l'inflation, le contexte économique actuel vont quand même influencer les choix de vacances ou les choix d'activités cet été?
3: Ben oui, tout à fait. Dans le sens où nous, la belle surprise aussi, c'est quand on demandait aux gens quelle était leur prévision de budget pour les activités seulement, pas d'hébergement ou de déplacement, on est arrivé au même montant que l'été dernier, donc c'est en moyenne 479 $ par personne. Donc, ça fait quand même un portefeuille intéressant pour faire des choix d'activités. Naturellement, ça varie beaucoup. Là. La moyenne, ça veut dire qu'il y en a qui sont beaucoup moins ça, d'autres sont supérieurs à ça. Et sans grande surprise, on voit que les activités où on peut trouver de la gratuité ou des rapports qualité-prix plus intéressants sont en tête des intentions. On parle des festivals, des parcs naturels ou des parcs régionaux, ou encore de spectacles ou d'activités culturelles.
2: Donc, on cherche les activités gratuites. Ça, c'est un constat assez frappant.
3: Ben, c'est une des façons d'optimiser son budget. Oui. Donc, chacun a sa stratégie. Est-ce qu'on veut faire plusieurs activités avec une tarification moyenne? Est-ce qu'il y a un incontournable de notre été qu'on va chercher à protéger? Une sortie au parc zoologique, un parc aquatique ou un parc d'attractions? Et puis ensuite, compléter avec des activités qui nous coûtent moins cher ou qui requièrent moins de déplacements. Chacun va trouver sa stratégie, mais il y a tellement de variétés de choses à faire, autant dans votre région qu'ailleurs au Québec, que les gens vont trouver en fonction de ce qu'ils préfèrent.
2: Oui, vous parlez des variétés de choses à faire. Qu'est-ce que les gens ont l'intention de faire cet été?
3: Ben, je vous mentionnais, notre top 3, ce sont les festivals, événements, les parcs naturels. La suite, les activités culturelles. C'est suivi par la suite des musées, sans interprétation, ou sites historiques, ou sites patrimoniaux. Donc, c'est souvent le moment où on a le temps de s'arrêter puis d'aller en apprendre un peu plus. Et ensuite, c'est les activités récréatives extérieures. Puis, on est chanceux avec le réseau des parcs régionaux, des parcs nationaux de la CEPAC. Il y a une belle offre avec les parcs nationaux, comme celui de la Mauricie chez vous.
2: Exactement. Ben, je voulais vous poser la question. Est-ce que vous avez des informations pour la Mauricie et le Centre du Québec? Qu'est-ce qui pourrait tirer son épingle du jeu?
3: Bien, vous avez toute la variété. C'est ce qui est formidable parce que vous avez les grands événements ou les plus grandes institutions dans les milieux urbains. Donc, vous allez avoir un festival ou les nouveautés dans un musée pop de ce monde. Vous avez les sites historiques qui sont à portée de la main. Vous avez une belle offre de spa également, des beaux spas nature et tout le volet de plein air qui était vraiment à proximité pour les gens. Et plusieurs nouveautés là, qui vont s'ajouter dans la région, de centres d'activités pour les jeunes, de nouvelles expositions muséales. Donc, si les gens veulent faire des activités pas loin de la maison ou ils veulent amener la visite, si vous retenez la visite cette année dans la région, ben, n'hésitez pas à leur faire découvrir la région.
2: Est-ce que les gens sont un peu plus à la dernière minute? On dirait que c'est une tendance qui tend à se confirmer d'année en année. Et ça, est-ce que ça complique la vie des différents promoteurs, entre autres pour les réservations de dernière minute?
3: Oui, on ne se cachera pas que ça complique la vie parce que ça génère de l'insécurité. Par contre, on sait que les gens, c'est un comportement qui est vrai pour les vacances, le tourisme, mais c'est vrai aussi pour d'autres éléments. Naturellement, soyez très vigilants sur les conditions d'annulation si vous

0: réservé à l'avance, mais c'est souvent aussi avantageux. Il y a des promotions, il y a des périodes de pré-vente, ça peut devenir intéressant. Pour les grands festivals, souvent d'acheter le passeport, c'est aussi des façons d'économiser plutôt que d'acheter des billets journaliers. Et ça vous permet d'avoir un retour qualité-prix intéressant. Donc, oui, à la fois dernière minute, ça réduit votre risque du côté consommateur, mais acheter à l'avance peut être avantageux également, considérez-le.
1: Quand vous regardez les données de ce sondage, vous avez espoir pour la suite pour l'industrie au Québec?
0: Oui, tout à fait, de voir que cette stabilité-là, l'été passé, on avait déjà différents éléments d'incertitude, de crise économique, de situation américaine, et on a fini par avoir une bonne saison touristique. L'achalandage était au rendez-vous dans les activités en majorité. Donc, de voir qu'on a une intention au même niveau, des budgets qui se maintiennent, une encore méfiance ou une préoccupation par rapport aux déplacements. Donc, on s'attend à ce que les Québécois en profitent. Il va nous rester à espérer que Dame Nature est de notre côté et que s'il y a des journées plus grises, les gens fassent simplement un remplacement d'activité pour des choses intérieures ou qu'ils se laissent pas décourager. Bien habillés, on peut pratiquer nos activités quand même. Mais pour l'instant, les signaux sont ouverts pour une autre belle saison touristique.
1: Sentez-vous que les relations difficiles avec les États-Unis, ça penche encore beaucoup dans la balance pour l'été qui s'en vient?
0: Oui, ben tout à fait. L'année dernière, on avait sondé à la fin de l'été, pas nous, là, mais les gens de l'Alliance d'industrie touristique. Il y avait vraiment une portion importante, presque la moitié des gens qui avaient considéré les États-Unis avant l'élection de Trump et les barrières tarifaires qui avaient annulé leur plan. Puis on avait vu plus de déplacements dans l'axe Est-Ouest, donc plus de gens étaient restés au Québec, certains étaient partis vers l'Ontario ou les Maritimes, mais inversement, on a eu beaucoup d'Ontariens aussi qui sont venus vers le Québec parce qu'eux non plus ne souhaitaient pas aller vers le Sud, et ça, c'est une bonne nouvelle parce que ça amène aussi un achalandage supplémentaire pour les activités touristiques des régions.
1: François G. Chevrier, je rappelle, vous êtes directeur général d'événements Attraction Québec. Merci beaucoup d'avoir été avec nous.
0: Merci, je souhaite une bonne saison estivale à tout le monde.
1: Oui, bon été.
0: Merci à vous.
2: Les sports.
1: Je vous rappelle que le monde du hockey est sous le choc cet après-midi. L'ancien joueur des Canadiens de Montréal, Claude Lemieux, est mort à l'âge de 60 ans. C'est le choc, entre autres, parce qu'il était apparu il y a 3 jours à peine au Centre Bell. Il portait le flambeau avant le 3e affrontement de la série entre le Tricolore et les Hurricanes de la Caroline. Claude Lemieux a joué plus de 20 saisons dans la Ligue nationale. Il a remporté la Coupe Stanley à 4 reprises, notamment à sa saison recrue avec le Canadien en 1986. Notre invité a été son coéquipier chez les Draveurs de Trois-Rivières en 1983. L'entraîneur-chef des Lions de Trois-Rivières, Ron Schulz. Bonjour, Monsieur Schulz.
3: Bonjour, bonjour.
1: Quelle est votre première pensée quand vous avez l'image de Claude Lemieux en tête?
3: Honnêtement, c'est un compétiteur incroyable, un gars qui faisait tout pour gagner. Puis comme tu dis, il avait passé le flambeau le Game 3. Là. Moi, j'étais fier de lui parce que je pense que c'est un grand sec de sa vie. Je pense qu'il venait à Montréal, ça c'est sa place. Puis je pense qu'on est tout en choc aujourd'hui.
1: Ouais,
3: puis moi et ma famille, c'est une grosse sympathie à sa famille puis tous ces anciens coéquipiers aussi.
1: Ouais, ça a été une grosse surprise cet après-midi à prendre son dessert.
3: Oui, c'est ça.
1: Qu'est-ce que représente Claude Lemieux dans le monde du hockey?
3: Mais comme j'ai dit dans l'autre interview pour mon français, c'est pas le meilleur pour dire ce mot-là, mais c'est une unicorn.
1: Une licorne.
3: Ouais, c'est ça. Tu sais, on parle de l'icône aujourd'hui pour les joueurs de hockey spécial, mais Claude, il avait 40 ans. Tu sais, c'est une icône avant, c'est une icône. Tu sais, pour moi, il faisait tout, il était fort, il était compétitif, il a tout fait pour gagner. C'est un bon coéquipier.
1: Mm-hmm.
3: Puis, de Claude, on voyait quand il jouait avec les Draveurs, dans les pratiques et dans la game, tu voyais dans ses yeux, puis, il y avait un but, le but c'était de faire la Ligue nationale, puis personne ne va arrêter de faire ce but-là.
1: Donc, c'était déjà assez clair en 1983 qu'il avait un bel avenir en tant que joueur de hockey professionnel. Le style robuste, est-ce qu'il l'avait déjà en 1983 avec les Draveurs?
3: C'est exactement, puis moi j'ai joué sur la même ligne avec lui, puis Claude Barrette, puis... c'est moi qui nettoyais ses troubles, qui était là souvent.
1: Quel genre de troubles il pouvait causer? Parce que c'est vraiment... Il y avait un côté peste, là. Il aimait ça, faire perdre le sang-froid des adversaires.
3: Mais l'affaire que moi, quand j'ai valu des joueurs, tu sais, de juniors qui s'en vont en pro, puis des affaires comme ça, mais

0: Et moi, c'est du monde, c'est pas peut-être pas, mais après sa carrière, il est venu à un agent des joueurs. Et pour moi, il voulait aider les jeunes pour le faire apprendre qu'est-ce qu'il a appris quand il a monté de junior à professionnel. Puis je pense qu'on est tous fiers avec Claude, puis c'est une journée plus pour tout le monde.
1: C'était un joueur aussi qui se levait lors des matchs importants. Ça fait toute une différence pour une équipe, pour un joueur aussi. Si on regarde le bilan de carrière, quand un joueur sait se lever dans les moments clés.
0: Mais c'est ça, ce match de commerce. Tu savais quand Claude est dans ton club, puis dans les games 7 ou des ou bien sur temps, des grosses parties, tu savais Claude. Je savais que Claude va faire quelque chose de spécial.
1: Il y avait quelque chose, je pense que les gens qui parlent de lui tout au long de sa carrière dans la Ligue nationale parlent d'un leader de vestiaire. C'était comment être avec lui dans le vestiaire en 83, il y a plus de 40 ans, au niveau junior? Est-ce qu'il était déjà un leader de vestiaire?
0: Je ne peux pas dire qu'il était leader dans le champ parce que je pense qu'il avait 16, 17 ans. Puis moi, j'avais 19 ans, puis je pense qu'il était... Il essaie de faire sa place dans la chambre, mais je pense qu'il y avait des leaders plus forts que lui dans la chambre.
1: Est-ce qu'il y avait déjà un bon... Parce que souvent, ça prend une force de caractère. Ça prend, en guillemets, ça prend un ego quand on arrive aussi. Est-ce qu'il ne donnait pas sa place de ce côté-là?
0: Non, c'est exactement ça. C'est un leader. Claude, je pense qu'il a pris beaucoup de notre leadership dans la chambre des joueurs avec des Alain Michaud et Claude Verrette ici. Puis je pense qu'il a amené ça quand il a fini sa carrière avec Verdun, puis il a gagné là, puis après ça, quand il a monté dans la Ligue nationale.
1: Il a joué 21 saisons, il a joué jusqu'à l'âge de 43 ans. Ça démontre à quel point c'était un athlète d'exception.
0: Mais exactement. C'est Claude, des fois, c'est très difficile quand tu es mindé comme ça de lâcher le hockey. Puis je pense que Claude, je pense pas que c'est Claude mentalement qui voulait lâcher, c'est plus son corps qui a lâché.
1: Oui, effectivement, la tête était restée au hockey. Ron Schull, entraîneur-chef des Lions de Trois-Rivières et ancien coéquipier de Claude Lemieux dans l'équipe des Draveurs de Trois-Rivières en 1983. Donc, merci de nous avoir partagé vos souvenirs. Ce sont des souvenirs qui datent d'il y a plus de 40 ans, donc merci de replonger dans ces souvenirs pour rendre hommage à Claude Lemieux.
0: Merci beaucoup et bonne journée tout le monde.
1: Merci. On va jeter un coup d'œil sur les routes, Barbara, avant de prendre une petite pause, avant de donner les détails de l'actualité du jour. Ça ressemble à quoi, cette heure-ci?
2: Commence à y avoir un bon ralentissement sur l'autoroute 40 en direction ouest à la hauteur de Déré-Colin. 40 en direction est, ça va toujours. Thibault, par contre, la sortie sur Thibault-Nord est complexe. Pont du Plessis, vous allez devoir être bien patient. Puis sinon, la 55, le pont La Violette, au moins, de ce côté, ça va bien.
1: 16h10, la chronique de Sylvie Tardif. Plus d'une centaine de personnes se sont rassemblées plus tôt cette semaine sur le terrain de l'Hippodrome de Trois-Rivières pour célébrer l'Aïd el-Adha, une fête importante de la religion musulmane. Pour souligner la fin du pèlerinage de la Mecque. Ça s'est déroulé dans le calme, sous surveillance policière, pardon. Mais les nombreux commentaires sur les réseaux sociaux ont incité le maire Jean-François Aubin à faire un appel au calme. Sylvie voulait y revenir cet après-midi. Elle sera avec nous à 16h10. Merci beaucoup d'être avec nous en ce jeudi. Pour nous rejoindre, 819-380-9007 par texto ou par l'application Radio-Canada Audio avec la bulle de conversation.
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1: Ici Jean-Philippe Nadeau, il est 16h. Jusqu'à maintenant, voici ce qui marque ce jeudi 28 mai 2026. D'abord, dans l'actualité, Barbara, la municipalité de Saint-Boniface semble

0: perdre sa bataille pour conserver son deuxième gymnase.
1: Parce que le ministère de l'Éducation a autorisé le lancement de l'appel d'offres pour démolir et reconstruire partiellement l'école Sainte-Marie. Et dans ce projet-là, il y a l'un des deux gymnases qui va disparaître pour être transformé en salle multifonctionnelle. Il faut dire que la municipalité et plusieurs citoyens étaient mobilisés depuis des mois pour tenter de maintenir les deux gymnases. Le maire de Saint-Boniface a écrit une lettre à la ministre de l'Éducation, Sonia Lebel, pour témoigner de sa déception. Il y a une rencontre d'ailleurs qui est prévue demain. Voici ce qu'il te disait un peu plus tôt à l'émission.
2: On n'attend pas de grandes surprises demain. C'est très regrettable pour la population. C'est que c'est une grosse perte dans un contexte où ce que on invite nos jeunes à sortir de la tablette, du cellulaire, puis à bouger. Puis là, on va diminuer les possibilités de bouger à l'intérieur.
1: Cela étant dit, il te disait aussi le reconnaître en parallèle qu'un projet de reconstruire en partie l'école Sainte-Marie, c'est une bonne nouvelle, un investissement, mais il y a un pincement de cœur sur les saines habitudes de vie qui pourraient être perdues à travers tout ça.
0: Maintenant, une nouvelle initiative pour prévenir la violence par arme à feu dans la province, c'est mise en place par la Sûreté du Québec.
1: Oui, on a eu plusieurs féminicides depuis le début de l'année. Il y a bien des gens qui se demandent comment y mettre un frein, comment contribuer. Bien là, la Sûreté du Québec qui va faire des appels préventifs, c'est commencé depuis un mois. À qui? Bien, à des partenaires de gens qui détiennent des permis de port d'armes. Alors, ce genre d'appel-là se faisait auparavant seulement quand il y avait l'obtention ou le renouvellement d'un permis de port d'armes. Là, la police provinciale espère contribuer, mettre un frein à la violence armée. Parce que oui, on a eu 10 féminicides seulement depuis le début de janvier de l'année en cours. On peut écouter le contrôleur des armes à feu du Québec, Martin Pichette.
3: Pendant nous consolidons nos forces, il existe plusieurs occasions que le Canada, les États-Unis...
1: Ça, c'est le premier ministre Mark Carney qu'on va écouter dans quelques instants. On va peut-être tenter de trouver... Monsieur Pichette.
3: Il s'est prouvé que lorsqu'il y a des armes à feu à la maison, le danger est vraiment quintuplé. Nous autres, on pense que, regarde, s'il y a la moindre chance qu'on mette ne serait-ce qu'une personne en sécurité suite à ça, notre travail est accompli.
1: Ouais, près d'un demi-million de personnes sont détenteurs de permis de possession et d'acquisition d'armes à feu au Québec. 500 000 personnes, c'est beaucoup. Évidemment, il n'y a pas toujours des armes à feu dans tous les cas de féminicide, mais on peut quand même se dire que tous les petits gestes peuvent compter.
0: On entendait la voix de Mark Carney, le premier ministre du Canada. Il a poursuivi sa mission économique à New York. Il y avait un dîner important pour lui ce midi.
1: Oui, il enseignait aux New-Yorkais comment faire la poutine et quelle est la différence entre le meilleur fromage pour y arriver. C'est une blague.
0: Non.
1: Ah, parfois, il faut rire dans l'actualité parce que c'est déprimant.
0: Oui. Si ça fait squick-squick, c'est bon signe.
1: Non, on souhaiterait que ça n'aurait été que ça, mais évidemment, il est là pour tenter de créer des partenariats nouveaux et c'est pas facile, les relations avec les Américains. Alors, il s'est adressé à un parterre rempli de représentants du monde des affaires. Ça se déroulait au Economic Club. Et ce qu'on dit, c'est que Mark Carney, l'ancien banquier qu'il est, il est habitué à être à l'aise dans un cercle d'affaires comme celui-là. Mais c'est pas simple. Dans son discours, il a déclaré que le Canada est en train de tisser un réseau de partenaires à l'international et que ça fait en sorte que le pays, en ce moment, il est beaucoup plus fort qu'auparavant et qu'il devient un meilleur allié pour les Américains. Donc, on sent le changement dans le discours avec tout ce qui se passe. Et Mark Carney a dit que les États-Unis pourraient en tirer profit.
3: Pendant que nous consolidons nos forces, il existe plusieurs occasions que le Canada et les États-Unis devraient saisir pour collaborer et concurrencer ensemble le reste du monde. Le moment est venu d'établir un nouveau partenariat qui redéfinira la relation économique entre nos deux pays.
1: Alors, il a énuméré aussi plusieurs domaines dans lesquels le Canada et les États-Unis devraient collaborer, notamment celui de l'automobile et des minéraux critiques.
0: Écoutons Céline Dion maintenant.

0: Une série sur Céline Dion.
1: Oui, et qui sera produite et écrite par la famille Dion. C'est pas rien, ça se passera aux États-Unis, en fait, la production. Et c'est à la production, il y a Jacques Dion, le frère de Céline, celui qui la suit là, toujours oui. quand elle est en spectacle. Mmh. Et ce sera écrit par son neveu Jimmy Dion. Et ça s'appelle A Family Saga. En fait, c'est tiré de ce livre-là qu'il a publié, le Jimmy Dion, là, A Family Saga. Et c'est le titre de travail de cette nouvelle série s'appelle Growing Up Dion. Et le projet va retracer l'enfance de Céline à Charlemagne dans un foyer modeste. On la connaît. Toute l'histoire. Là,
0: on va sûrement la voir dans le tiroir.
1: Ben, dans le tiroir, c'est ça.
2: Ah ben, je suis sûr qu'on va apprendre des nouvelles affaires.
1: Oui, 14
2: croire.
1: Frères et sœurs.
0: Est-ce qu'il y avait d'autres dans le tiroir?
1: Oui. Et donc, qui a connu cette renommée internationale alors qu'elle partait vraiment avec quelques limitations, disons-le ainsi. Et Jacques Dion, il a confirmé aux médias américains qu'il en a parlé aujourd'hui, la Deadline. Il dit que cette série-là représente quelque chose de profondément important pour notre famille parce qu'elle capture l'esprit, les épreuves et l'amour qui ont marqué notre enfance. On est à l'étape d'être présenté à l'international pour achat. Maintenant, qui va incarner, où ce sera diffusé, on ne le sait pas encore, mais sachez qu'il y a ça dans les cartons.
3: Pour supporter le difficile et l'inutile.

0: La voix légendaire de Félix Leclerc. Il y a un spectacle qui va porter sur son œuvre.
1: Ça s'appelle Félix, je me souviens. Ça, c'est le projet sur lequel travaille depuis plus de 10 ans le grand rêve du producteur là, Jean Pilote, là, à qui on doit entre autres, c'est lui qui était propriétaire entre autres du Capitole de Québec. Ça fait longtemps qu'il travaille sur ce projet-là. Aujourd'hui, on a annoncé qu'il y aura la distribution d'exception qui va donner vie à l'univers de Félix Leclerc dans ce spectacle événement qui s'appelle Félix, je me souviens. Ce sera présenté dès cet automne à Montréal, puis au Théâtre Capitole. C'est une production qu'on dit de grande envergure, évidemment inspirée de l'histoire de la musique puis de la poésie de Félix, qui va réunir sur scène une troupe multidisciplinaire d'exception. Dans le spectacle, il y aura une célébration originale qui va mêler chansons, musique, cirque, théâtre, illusions et vidéos. La voix de Félix sera aussi de la fête. Et donc, dans la distribution, on confirme la participation de la comédienne originaire de Latuc, Maude Guérin. Il y aura aussi Réginald Bellamy, Nicolas Drolet, Pierre-Olivier Grondin, Laetitia Isambard, Jean Maheu, pour ne nommer que ceux-ci. Et puis, les billets pour les représentations de Montréal au Théâtre Saint-Denis et de Québec au Capitole seront présentement disponibles en ligne via les plateformes de ces salles de spectacle.
0: Chaque jour, il y a une nouvelle qui porte sur Patrick Bruel. On sent qu'il y a un malaise autour du fait qu'il poursuive ses activités professionnelles. Hier, il jouait au théâtre et la représentation a été perturbée.
1: Il joue au théâtre présentement dans une pièce qui s'appelle Deuxième partie. Et ça a été perturbé hier. Il y a 3 militantes d'un collectif féministe qui s'appelle Nous Toutes, qui sont entrées à l'intérieur et qui ont commencé pendant la représentation à crier des choses assez... Ils ont crié Bruel. Je vais le dire exactement ce qu'elles ont dit. Elles ont dit violeur. Et donc, on a allumé les lumières dans la salle du théâtre Édouard VII. Il y a eu intervention de la sécurité qui a évacué les 3 femmes. Il y a plusieurs vidéos sur les réseaux sociaux. Patrick Bruel qui doit aussi démarrer une tournée à compter du 16 juin au Cirque d'hiver à Paris pour le 35e anniversaire de sa carrière. Il y a aussi des maires, dont ceux de Paris et Marseille, qui l'invitent à renoncer à se produire dans leur ville. Il y a 3 concerts ici au Québec qui ont été annulés. Ceux de Montréal, pour l'instant, sont toujours maintenus. Sinon, on a appris par Elle France, le magazine qui suit tout ce qui se passe entourant là, ces plaintes, ces 4 plaintes pour viol en France et cette enquête judiciaire pour agression sexuelle en Belgique, qui a rapporté hier que Sony Music aurait rencontré ses salariés au courant des derniers jours pour prendre la décision et communiquer qu'ils veulent prendre, la direction de Sony veut prendre ses distances avec Patrick Bruel. On dit que ce n'est pas une rupture de contrat, mais un gel temporaire des opérations de communication et de promotion liées à ses projets musicaux. Il y avait un album qui devait être lancé en janvier prochain. Et donc, on prend un pas de recul sans briser le contrat.
0: Un peu de douceur maintenant avec Fabiola, parce que je voyais les images circuler. C'est toujours impressionnant quand chaque année que cet événement a lieu. C'était la 3e soirée des Lilas et ça a été couronné de succès.
2: Oui, c'est vrai que c'est toujours impressionnant parce que plusieurs femmes se mobilisent. On compte jusqu'à 1060 femmes qui étaient réunies ce mardi 26 mai au Colisée Vidéotron du district 55 à Trois-Rivières pour souligner la 3e édition de la soirée des Lilas. Ils s'étaient fixés comme objectif d'amasser 200 000 $ en vue de remettre le tout, bien sûr, à la recherche pour le cancer. Eh bien, c'est 270 877 $ qui ont été amassés et qui seront remis à la Fondation québécoise du cancer, le Centre régional et hôtellerie de la Mauricie également. Donc, c'est un événement qui mobilise énormément de personnes, beaucoup de femmes, mais également la communauté d'affaires. Et c'est ce qui est souligné, entre autres, par Nelly Robin, qui est la présidente d'honneur de l'événement de la soirée des Lilas, et qui dit que vraiment, elle apprécie et elle remercie énormément toute cette communauté d'affaires qui se réunit, mais bien sûr tous ceux et celles qui ont mis l'épaule à la roue et qui ont donné pour pouvoir amasser cette somme qui assurément fera la différence. De ces 3 éditions, on cumule un montant total de 729 772 $ qui ont été remis à la Fondation québécoise du cancer. C'est tout à leur honneur. Ça ne peut que faire la différence. On le sait, la recherche, ça coûte cher. On le sait, le cancer, ça affecte plusieurs personnes. On parle de presque 1 personne sur 2. Alors, c'était pour cette 3e édition. L'événement a bénéficié de l'appui de plus de 170 partenaires qui provenaient de divers secteurs d'activité de la Mauricie et du centre du Québec. Alors, félicitations à toutes celles qui ont organisé cette troisième édition de la Soirée des Lilas.
0: Si vous avez la compagnie de jeunes enfants demain, j'ai une suggestion pour vous. Culture Trois-Rivières tient actuellement le festival Petit Bonheur. Ça s'adresse aux enfants et Culture Trois-Rivières vous propose des billets pour un spectacle à corps d'âge. Ça s'adresse aux tout-petits. Il y a deux représentations. Il y a une représentation à 9h30 pour les 4 mois et plus, donc ce qu'on appelle les bébés qui ne marchent pas, les bébés non-marcheurs. Ça fait tout le temps rire l'équipe chaque fois que j'en parle.
2: Oui,
0: il y a une représentation à 11h pour les 1 à 4 ans, donc des bébés marcheurs.
1: C'est tellement bizarre.
0: Vous comprenez le principe.
1: Oui,
0: quand
1: on veut des enfants, on n'a jamais dit « voici mon bébé marcheur ».
2: Mais ça doit être avec le type de spectacle qu'on leur propose.
0: Exactement.
2: Ça, c'est pour des bébés qui ne bougent pas, puis ça, c'est pour des bébés qui se mettent à grouiller un peu plus.
0: T'as tout compris, Fabiola. Parce que pour ceux qui ne marchent pas, qui rampent un peu plus,
2: oui.
0: Danse, musique, dispositif électronique, il y a autre chose aussi pour...
2: Et barrières de sécurité.
0: Ça pour dire que c'est une belle activité à faire avec des enfants en bas âge. Et on vous offre une paire de billets pour l'une de ces deux représentations, tout dépendant du bébé.
2: Marcheur.
0: 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Ce soir, on prévoit un ciel nuageux, 60 % de probabilité d'averse avec des vents, des rafales à 40, minimum 9. Demain, belle occasion justement d'aller faire une activité intérieure parce qu'on prévoit beaucoup de pluie, de la pluie parfois forte, des orages en après-midi, 20 à 30 mm, maximum 12. Et coup d'œil pour la fin de semaine, alternance soleil-nuages, 40 % de risque d'averse samedi, maximum 17, et des nuages pour dimanche, maximum 15. Sur les routes.
3: C'est pas si pire, là, mais évidemment, il y a plus de points rouges hein, quand on approche, quand on passe 16 heures et ça se voit. Donc, notamment sur la 40 en direction ouest, à la hauteur de Déré-Colin, un peu avant, le ralentissement s'est amorcé. Vous avancez quand même, là, je viens de regarder sur les images captées par les caméras du ministère des Transports, mais c'est au ralenti. 40 en direction est, ça va bien. À l'exception de la boucle de sortie pour Thibault-Nord, où vous allez devoir patienter à la queue leu-leu. Donc, soyez prudents, là, dans la voie droite, parfois, ça refoule un petit peu jusqu'à l'autoroute. Donc, Thibault-Nord, vous comprendrez, est également congestionné au niveau... ça se dit pas, là, mais disons que sur Thibault-Nord, vous êtes plus nombreux. Pont-du-Plessis, il y a un bon ralentissement aussi pour les gens qui arrivent de Cap-de-la-Madeleine vers le centre-ville. Deschenaux, aux abords de l'autoroute, vous allez devoir patienter. Il y a certaines intersections où je vous vois, mais ça, c'est ça ressemble à tous les soirs, vous les connaissez. La 55, incluant le pont La Violette, la circulation est fluide avec un F, je répète, fluide. Moi, je ne le suis pas, la circulation est sur la 55 dans les deux directions.
2: Quel mot t'as mélangé?
3: Je sais pas, peut-être que j'allais dire vlimeuse, non, parce que ça va bien. Il n'y en a pas. Ça, non.
0: Vite et fluide, ça va ensemble.
3: Ah, tu sais, je me suis peut-être juste enfargée dans mes palettes. Ça arrive. Peut-être. On a toujours une bonne pause là, sur les palettes.
0: Je t'en passe un papier, j'en passe quelque chose.
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1: Bonjour Sylvie.
2: Bonjour Jean-Philippe. Moi, j'y vais dimanche avec une bébé marcheuse.
1: Ah oui?
2: Mais elle a 4 ans. Oui, elle marche, je peux te le dire.
1: Elle marche, mais elle doit aller vite aussi.
2: Oui, elle grande en plus.
1: Semble-t-il, Sylvie, que ça c'est positif, mais semble-t-il que tu as le moral à plat?
2: Oh, mais là, je suis malheureuse, mais c'est tellement futile à comparer du décès de Claude Lemieux, tu sais.
1: Oui.
2: Que dans le fond, je souhaite mes condoléances, mais je voulais te dire que j'étais malheureuse. Le Canadien qui était perdu, il achève, là. Marie-Claude Julien qui quitte toujours le matin. Steven Guilbeault qui est parti. Puis Steven Guilbeault, il est venu à Trois-Rivières. Il est venu à Concept le 13 mai. Je te le dis, il avait l'air tellement malheureux. Moi, je suis en travail social. J'ai dit à son attaché politique, j'ai dit, il va pas bien, ton écouté, là. Il va pas bien. Il m'a dit, il est introverti. Mais je dis, non, c'est plus qu'introverti. Mais moi, je pense qu'il avait déjà pris sa décision à ce moment-là. Et là, ce matin, coup de massue, Marie-Philippe Poulin, le reste ici, ça se peut qu'ils prennent leur retraite, les filles de la victoire, les meilleurs de la victoire.
1: Les blessures s'accumulaient, là. Ça commence à faire beaucoup.
2: Oui. Et puis, c'est un couple, hein. Puis, tu sais, mettons, il y a 6 joueurs du Canadien qui attendaient des bébés cette année, mais ils n'ont pas besoin de s'absenter, eux autres. Mais les filles, si tu portes le bébé, c'est pas pour jouer au hockey.
1: Pour finir
2: le tout, j'ai cassé mes lunettes.
1: Ben voyons!
2: Je te le dis.
1: C'est la loi de Murphy, Sylvie.
2: Puis là, t'es obligé de mettre des lunettes que ça fait 17-18 ans que j'ai. Je vois pas très bien. Puis là, tout le monde me dit, hey, ça te fait bien, ces lunettes-là, Sylvie, ça te rajeunit. Mais tu fais comme mes lunettes habituelles.
1: C'est un modèle vintage. Bon.
2: Et bon, aux choses sérieuses.
1: Autre chose qui a un peu miné ton moral, c'est en lien avec un événement qui a eu lieu cette semaine, mercredi, rassemblement sur le terrain de l'hippodrome de Trois-Rivières, célébration de l'Aïd el-Adha. C'est une fête importante de la religion musulmane. Ça souligne la fin du pèlerinage de la Mecque. Il y a des commentaires sur les réseaux sociaux qui se sont ajoutés à ça. Et comment dire, c'est parti en vrille pas mal.
2: Oui, la fête de l'Aïd, qu'on appelle communément, là. C'est leur fête de Noël à eux, les musulmans, une grande fête pour eux. Puis au matin, hier matin, au lever du soleil, il y avait 200 personnes qui ont été faire une prière, à peu près 200 personnes, puis il y a un imam qui a pris la parole. Il avait loué le terrain de l'hippodrome, qui est un terrain privé, ça. C'était pas dans la rue, ça faisait pas de mal à personne. Pis ces gens-là, là, c'est des trifluviens, des citoyens trifluviens qui contribuent, qui payent de l'impôt, qui payent des taxes. Puis l'organisateur, il est là depuis à Trois-Rivières depuis 15 ans. Fait que c'est un événement sans anicroche, j'ai pas eu de problème. Puis là, ça s'est déchaîné, mon ami, sur les réseaux sociaux. Et ce qui était très grave là-dedans, c'est que c'était des incitations au meurtre. C'est criminel, ça. C'est dire, on va mettre le feu, puis on va boire les clôtures, puis on va mettre le feu, puis j'en dis pas plus parce que c'est trop dégueulasse.
1: Mais ça reste des commentaires de gens qui se cachent derrière leur clavier, derrière leur écran.
2: Ah oui, c'est plus que de la haine, là. Oui. C'est criminel. Puis moi, je me dis, oh mon Dieu, j'aimerais ça parler de ça dans ma chronique, mais moi, c'est vie municipale, tu sais. Faut qu'il y ait un lien avec municipal. Mais par chance, le maire Aubin qui a sorti puis qui a dit, ça n'a pas sa place. Puis Trois-Rivières, c'est une ville de vivre ensemble où il fait bon vivre, tu sais. Et là, je dis, ah, voilà ma poignée pour que je puisse en parler. Puis là, aujourd'hui, dans la presse, ou hier, dans la presse, la quatrième, et là, j'avais honte parce que c'est là, c'est décrit, le nombre des commentaires disgracieux qui ont été dits. Puis tu sais, moi, je suis fière de la Mauricie, je suis un peu chauvine, et je suis fière qu'on se retrouve au national, mais là, j'étais pas fière. Et peut-être dire, je voudrais raconter une petite anecdote qui s'est passée à Concept. Nous autres, on a beaucoup de projets interculturels à Concept parce qu'on justement on lutte contre le racisme, on a des projets du ministère du MIFI, là, l'immigration pour ça. Puis là, à un moment donné, ils s'en allaient. Il y avait leur projet, il était avec des personnes immigrantes, des Québécois, Québécoises, puis ils marchaient sur la rue, puis ils devaient prendre des photos. Puis là, il y a quelqu'un à Boden qui est sorti sur le balcon et qui a commencé à crier en québécois, en vrai québécois. Il a commencé à crier après une de nos membres qui a un hijab, là, un foulard. Puis là, il criait, puis il sacrait, puis tout. Puis là, il y a une de nos participantes, Joanne, qui a dit,

0: québécois, elle aussi, pour qu'elle comprenne bien que c'était son amie et qu'elle la défendrait parce que c'était son amie puis c'était une bonne personne. Fait que moi, ça, là, c'était...
1: Il y a des progrès qui se font sur l'ouverture, mais il y a encore du travail, beaucoup de travail à faire.
0: Oui, puis ça prouve ça que la cohabitation est possible. Puis moi, j'ai honte de tels propos que ça existe parce que ça porte ombrage à notre ville. Puis qu'est-ce qui me fait mal aussi, c'est que j'ai des amis musulmans, moi. Et il y a des participants, justement, des bénévoles à Concept qui sont musulmans. Il y en avait une, était médecin dans son pays, puis c'était dangereux, il fallait qu'ils s'en viennent. Tu sais, c'est du bon monde. Fait que moi, ce qui m'a fait du bien, c'est le nombre de personnes qui ont réagi puis qui ont dénoncé ces propos-là. Puis je dis aux personnes musulmanes, t'sais, c'est sûr que ça vous a ébranlé ce que vous aviez lu, mais dites-vous qu'il y en a beaucoup plus de Trifluviens puis de Mauriciens et Mauriciennes qui sont avec vous puis que vous avez des alliés parmi nous. Fait que laissez-vous pas décourager par ça.
1: Le message est clair de ta part. On va changer de dossier maintenant. C'est un article du Nouvelliste aujourd'hui qui a piqué la curiosité de bien des gens. À Shawinigan, on offre une très belle fête de Noël aux employés. La seule chose, c'est que ça coûte cher.
0: Exactement. Il y avait 50 000 $ pour une fête de Noël.
1: C'était en 2022, on parlait de 25 000. 2024, oui. 2025, 50 000 quand même.
0: Mettons que c'est la décoration qui a pris beaucoup d'ampleur. Là. C'est très beau d'ailleurs quand tu vois la photo là, dans le Nouvelliste. Et moi, je veux juste dire par contre que c'est important pour les villes d'organiser des activités ou des événements pour leurs employés, pour les remercier. Mais c'est la hauteur des dépenses que je questionne. Puis le maire de Shawinigan, le maire Yves Lévesque, là, lui aussi trouvait que la décoration, c'était un peu élevé. T'sais, on sentait que la ville de Shawinigan, c'est pas une ville très, très riche. Ça. Moi, j'ai fait des petits calculs. Shawinigan, il y avait 235 personnes, fait que ça monte à 212 $ par personne. À Trois-Rivières, leur party à eux, c'est 585 personnes, ça donne 109 $ par personne. Et puis Concept, quand on organise un banquet des bénévoles ou la fête des employés, ça tourne autour de 60 personnes. Mais nous, on coupe sur la décoration. On avait des pancartes électorales encore en place qu'on avait transformées en décoration. Fait que moi, l'envers de notre décor, c'était Yves Lévesque qui était photographié en campagne fédérale. Fait qu'on a coupé sa décoration. Puis les entreprises privées, ils peuvent dépenser l'argent qu'elles veulent. C'est leur argent. Mais pour la ville ou pour les organismes communautaires, c'est de l'argent public. Puis les gens, là, ils ont travaillé fort pour avoir cet argent-là, puis le donner en impôts, puis le donner en taxes foncières. Fait que moi, je dis souvent à notre équipe de travail, cette dépense-là, là, est-ce qu'on peut la défendre devant la population? Est-ce qu'on est fiers d'avoir pris cette décision-là? Puis je sais pas quel montant est correct par personne pour une fête, pour une ville, mais je sais que, puis tu sais, on voit les coûts d'aujourd'hui, là, tout a explosé, mais il me semble qu'environ 100 $ par personne, ça serait acceptable. Fait que je remets pas en question du tout les parties des employés puis toutes les occasions que les villes ont pour remercier leurs employés et leur permettre de créer des liens. Mais c'est le montant d'argent pour la dépense que pour ces fêtes que moi je dis c'est correct ou pas. Mais je pense qu'à 200 $ là, par personne, c'est un peu cher. Là.
1: Mais là, le seul problème à Shawinigan, c'est qu'on pourra pas prendre des pancartes électorales d'Yves Lévesque comme vous l'avez fait à Concept. Il n'y en avait pas. Sylvie, merci beaucoup.
0: C'est exactement ça que j'ai dit ce midi. Je dis, comment ça qu'on a des pancartes de lui? Il n'y en avait pas. Mais c'était celle du fédéral, les vieilles pancartes qu'il nous avait données. Oui.
1: Salut Sylvie, bonne semaine.
0: Bonne semaine tout le monde. Bye-bye.
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1: 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Maintenant, c'est jeudi. Qu'est-ce qu'on fait en fin de semaine? C'est l'heure de l'agenda culturel avec Anne. Pourquoi pas commencer avec un nouveau groupe à découvrir?

0: tu as un spectacle à voir à Drummondville ce soir. De qui s'agit-il?
1: Ça s'appelle Été, mais tu mets des petits points entre chaque lettre. C'est à l'espace Mandeville. C'est un nouveau groupe de 3 jeunes musiciens avec un parcours assez éclaté qui font dans la musique aux influences folk, jazz, rock progressif, puis aussi classique. Enfin, ils réinventent aussi la musique traditionnelle québécoise au son du violon, du bouzouki irlandais, du violoncelle, puis de la gigue qu'Élisabeth Moquin, Thierry Clouette et Élisabeth Giroux ont décidé de monter ce spectacle-là et ce groupe qui s'appelle Été. Ils sont en spectacle ce soir à l'espace Mandeville. À Shawinigan, on a la supplémentaire de Bon Jus d'Arnaud Soli à la salle Philippe Fillion du Centre des Arts. Et vendredi et samedi, toute l'équipe de cette grande fresque d'amour, la grande histoire d'amour d'Amérique du Nord, Évangeline, le spectacle musical, arrive à Trois-Rivières.

0: spectacle Évangeline, vendredi et samedi à l'Amphithéâtre Cogeco avec les interprètes Maude Cyr Deschênes qui interprète Évangeline, Olivier Dion qu'on a reçu aussi plus tôt, c'est la semaine dernière, qui était avec nous pour nous parler de son, oui, son nouvel album qui a été lancé vendredi dernier. Il est Gabriel, il y a Mathieu Lévesque qui joue Baptiste, Nathalie Simard et Sœur Marguerite. Alors une fresque musicale qui retrace la triste histoire et bouleversante de deux amoureux légendaires, Évangeline et Gabriel, séparés lors du grand dérangement en 1755. La mise en scène, elle est dirigée et le spectacle est dirigé par Jean-Jacques Pillet qu'on a déjà reçu à l'émission. Et j'attire votre attention sur un avant-spectacle. Vous arrivez à l'avance pour profiter d'un très bel endroit où la chanteuse de la Mauricie, qui m'écoute pas du tout, Fabiola Toupin.
1: Je me disais, elle ne va pas parler de moi.
0: Mais je vais parler de toi. tu vas présenter à l'heure du jazz,
1: oui,
0: sur la scène de la terrasse.
1: Absolument,
0: quel,
1: oui,
0: sera ton répertoire?
1: Ben, on est allé puiser dans le répertoire jazz, des coups de cœur, autant dans les grands classiques comme The Man I Love ou Smile, jusqu'au jazz français où je vais vous faire une petite javanaise, où je vais vous faire, oui, on se promène un peu comme ça, une belle version revisitée d'une chanson de Sylvain Lelièvre, une belle version de Petit Matin. Enfin, voilà, on se fait du jazz, un petit jazz. Ça a l'air que j'ai pas le droit de chanter Évangeline. On me l'a dit. Tu chantes pas Évangeline? Ben non, parce que...
0: Tout ce que tu veux, c'est ta scène.
1: Ben non, ben
0: la scène de la terrasse, voilà, qui est devant l'amphithéâtre Cogeco. C'est l'avant-spectacle, un petit verre.
2: C'est là, juste pour voir. Voilà.
1: Évangeline, Évangeline.
0: Moi, je la mettrais sa grande scène.
1: Voilà.
0: Merci, Fabiola.
1: Merci.
0: Maintenant, place à ce groupe vendredi.

0: t-shirt.
1: Alors, c'est le record numéro 5. Je peux pas rouler les airs quand je chante du Blue Jeans.
2: Ça vient
1: bleu.
2: Naturellement.
1: Ils sont vendredi au Centre des Arts de Shawinigan et j'adore comment est-ce qu'ils parlent de ce spectacle. L'élégance d'un parfum haut de gamme, le réconfort d'un macaroni à la viande, l'énergie d'un Monster Truck, la finesse d'une Mercedes Vintage, humour décalé, complicité sur scène avec le public. C'est un des groupes chouchous là, du Québec. Alors, Blue Jeans Bleu, c'est à voir vendredi au Centre des Arts de Shawinigan. Et puis, samedi, la musique, elle est extraordinaire. Viviane Audet sera en spectacle.

Viviane Audet, comédienne, auteure, compositeur, interprète. Le piano et le torrent, c'est le titre de cet album instrumental qui a fait le tour du Québec et du Canada. Et elle a composé les 15 pièces enracinées dans ce petit village côtier de la baie des Chaleurs qui l'a vu naître, grandir et devenir le village de Maria. Et c'est elle qui signe la mise en scène à la fois délicate mais aussi vibrante. On rit, il y a de l'émotion aussi, parce que bon, on sait qu'elle est aussi comédienne, mais quand elle joue ces pièces-là, elle communique tellement bien tout ce qu'elle ressent. Alors, c'est un rendez-vous que l'on dit profondément humain qui sera présenté samedi au Moulin Michel de Gentilly. Samedi, l'orchestre pop sera en spectacle avec Sylvie Fortin, cette chanteuse native de Saint-Tite en Mauricie. Elle présente le spectacle Entre vous et moi, l'orchestre pop qui est sous la direction de Pierre Verrette. Sylvie Fortin qui a une voix extraordinaire, qui parcourt en ce moment le Québec, mais aussi les États-Unis avec Bocelli and Friends. Et là, c'est vraiment son spectacle Entre vous et moi qu'elle va présenter samedi à la Maison de la Culture à Trois-Rivières. Il y a aussi du théâtre, le théâtre Bistouri qui présente Possession à la Maison de la Culture Francis Brisson de Shawinigan samedi. En fait, c'est le nouveau texte de François Archambault qui est aussi le conjoint de l'actrice originaire de Trois-Rivières, Marie-Hélène Thibault. Alors, c'est une toute nouvelle représentation, un nouveau spectacle. C'est l'histoire de Marc qui jongle entre plusieurs emplois pour subvenir aux besoins de sa famille, puis est confronté à un vertige lors d'une rencontre avec sa conseillère financière qui s'appelle Madame Hainaut. Et là, la séance avec la conseillère financière prend une tournure assez spéciale parce qu'il se rend compte que sa mère, qui est décédée, va tenter de communiquer à travers le corps de la conseillère financière. Il y aura des vérités qui vont bousculer sa vie. C'est présenté à la Maison de la Culture Francis Brisson-Shawinigan samedi. Il y a aussi ce groupe de blues samedi dans la région.

Samedi au magasin Général Lebrun, le Stephen Barry Band, formation phare du blues au Québec, du Canada depuis 1974. Ils n'ont jamais arrêté de se produire en 50 ans de carrière continue. Ils sont en spectacle au magasin Général Lebrun, Masquinongé, samedi. Et puis on rend hommage au Théâtre Bellecour, à ce méga groupe samedi soir.

0: vous avez reconnu Supertramp Memories 2. Depuis 2002, School Supertramp Memories foule les planches des salles de spectacle, dans les festivals, dans les salles de spectacle partout au Canada. C'est une formation qui est originaire de la Mauricie. Et c'est vraiment au détail près ce que vous allez voir sur tout Théâtre Bellecour de Baie-du-Fèvre samedi.
1: Bon week-end. Bon beaucoup week-end, d'activités à faire.
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1: D'abord, Danny Lessard, un camionneur de Louisville, écope d'une peine d'emprisonnement de 32 mois.
3: Il avait été reconnu coupable en février, cet homme de 45 ans, de conduite dangereuse causant la mort d'une fillette de 9 ans. Un drame survenu il y a 4 ans à Saint-Roch-de-Lachigan. Il était au volant de son poids lourd et il a omis de s'arrêter à une intersection. Son camion a donc embouti un véhicule dans lequel prenait place la jeune victime de 9 ans, sa sœur jumelle qui a été blessée et une autre personne. Des éléments qui ont été déposés en preuve démontrent que Danny Lessard roulait au moins 15 km à l'heure au-dessus de la vitesse. La poursuite recommandait une peine de 3 ans et demi à purger en prison. La défense, une peine de moins de 2 ans à purger à domicile. Le juge a tranché 32 mois de prison, mais c'est encore trop peu selon la marraine de la défunte fillette, Chantal Caliori.
4: Il n'y a pas de justice là, de tout ça, je pense. Là. 32, ça serait 45, 60. Ça ne nous ramènera pas à Annabella. Le juge l'a bien dit. C'est une jurisprudence. Il ne faut pas aller plus haut que ce qu'il y a eu en 2017. Ça, je l'ai compris. Je pense que c'est sensibiliser les trois-quarts sur la route. Là, que, qu'il y a une cloche à quelque part, que... qu'on protège le nous sur la route puis ceux qui sont à l'avant.
3: Danny Lessard, avant de connaître sa peine, avait déjà choisi de contester son verdict de culpabilité. Il pourrait donc être libéré en attendant la décision de la Cour d'appel. Des citoyens de Trois-Rivières dénoncent les cas de violence qui dégénèrent au carré de la Fosse. Des vidéos captées depuis un logement à proximité montrent plusieurs altercations physiques violentes dans ce campement érigé par des personnes en situation d'itinérance. Bon, on y voit des bagarres, toutes sortes de situations, si bien qu'il y a des résidents qui ne stationnent plus leur voiture en face du parc par crainte de vandalisme. Un voisin qui ne voulait pas être identifié a dit qu'il ne peut plus recevoir ses petits-enfants chez lui. Son fils ne veut plus lui rendre visite pour cette raison-là. Donc, une absence de sécurité. Puis un autre résident, Daniel Duguay, dit qu'il est prêt à cohabiter avec ce groupe, mais la situation démontre qu'il manque des ressources.
5: Quand il consomme, ben il y a des disputes. Puis là, ils s'engueulent. Puis là, c'est à toute heure de la nuit, du jour. Il y a beaucoup de problèmes de santé mentale, d'addiction, de drogue, boisson. Fait qu'il faut essayer de les aider.
3: Le maire de Trois-Rivières, Jean-François Aubin, n'était pas au courant de la montée de violence au campement. Il invite les citoyens à porter plainte. Et un petit mot pour vous dire que l'ex-cardiologue Guy Turcotte, qui a été reconnu coupable du meurtre de ses deux enfants, demande à sortir de prison. Donc, la commission de libération conditionnelle va tenir une audience en juillet. On ne sait pas encore si ce sont des permissions de sortie ou autre forme de libération. L'homme de 54 ans devait être éligible à une libération conditionnelle seulement en 2028.
1: Cet après-midi, quand on parle de hockey, il est beaucoup question du décès de Claude Lemieux. Par contre, en avant-midi, lorsqu'on parlait de hockey, on parlait du match de la veille du Canadien, cette défaite de 4-0. Et le commentaire qui revient souvent, ou qui revenait souvent, c'est « Ouf, l'équipe manque de gaz dans le réservoir. Là. On commence à manquer d'énergie. » Et on se posait la question « Quelle forme ça peut prendre, la fatigue, pour un joueur de hockey professionnel? Est-ce que son Est-ce qu'on peut mesurer la fatigue aussi? Et ça donne qu'on a à Trois-Rivières, on a un laboratoire de recherche sur le hockey à l'UQTR. On a donc invité Jean Lemoine, qui est professeur et directeur du département des sciences de l'activité physique de l'Université du Québec à Trois-Rivières. Il sera avec nous dans un instant. Et aussi Fabiola, qui nous présente une entreprise dont la mission est d'aider des gens à réintégrer le marché du travail. Il nous présente ça dans un instant. Juste avant, sur les routes, comment ça se passe?
3: Vous êtes très nombreux là en ce moment, si bien que je vois de bons ralentissements, notamment du côté de Shawinigan, sur l'avenue de la station en direction sud. Dans Trois-Rivières, sur Thibault, la circulation est complexe. Donc, la boucle de sortie à partir de la 40 Est pour Thibault-Nord est au rouge. Soyez prudents. Il y a des ralentissements sur la 40 Est. Donc, passez la rivière Saint-Maurice, léger ralentissement avant la rivière Saint-Maurice, entre le centre-ville et la rivière Trois-Rivières, ça ralentit. Et dans la direction ouest, il y a un bon ralentissement qui s'installe tout de suite passé le boulevard des Forges et qui va cesser seulement quand vous allez rejoindre l'autoroute 55. Je vous vois quand même avancer sur les images captées par les caméras du ministère des Transports. La 55, ça va bien dans les deux directions, incluant le pont La Violette. Même chose pour les voies rapides sur la rive sud.
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1: Le Canadien de Montréal est maintenant au bord du gouffre. Dure défaite de 4-0 hier soir au Centre Bell. Les Hurricanes de la Caroline qui mènent la série 3-1 ne sont plus qu'à une victoire de la finale de la Coupe Stanley. Et le commentaire qui revient souvent aujourd'hui, c'est le manque d'énergie du Canadien. On a l'impression que le réservoir est à sec. Ce matin, on se demandait, est-ce que la fatigue d'un athlète, ça peut se mesurer? Et ça donne qu'à l'UQTR, il y a un laboratoire de recherche sur le hockey. Le responsable est avec nous, Jean Lemoine, professeur et directeur du département des sciences de l'activité physique à l'Université du Québec à Trois-Rivières. Bonjour, Monsieur Lemoine.
6: Bonjour.
1: Vous suivez les séries, j'imagine?
6: Certainement. Toutes les rondes.
1: Toutes les rondes, tous les matchs. Est-ce que vous faites un peu la même lecture des gens en regardant la performance du Canadien dans cette série contre les Hurricanes? L'espèce de fatigue qui s'installe?
6: La fatigue est un mot facile à définir, difficile à mesurer vraiment. Puis je tiens juste à nous rappeler à tous qu'on est à un poteau près ou quelques centimètres d'une série qui est 3-0 pour Montréal.
1: Ouais.
6: Donc c'est on parlerait pas de fatigue à ce moment-là, on parlerait d'un parcours glorieux. Actuellement, ben, à quelques jeux près. Soudainement, on s'aperçoit qu'il y a une charge de travail qui s'est accumulée pour cette équipe-là depuis le tout début des séries, mais je pense que ça revient aussi à un effet cumulatif de saison. Donc, la fatigue, d'une certaine façon, peut s'évaluer, si on veut, puis on peut parler de fatigue mentale, psychologique, mais aussi de fatigue physique.
1: Ça s'accumule. Donc, et le fait d'avoir eu des matchs intenses, on se cachera pas que contre le Lightning, c'est intense. Pour nous, c'était stressant dans notre salon. Je sais que les joueurs sont entraînés et préparés pour ça, mais c'était quelque chose d'intense. On est suivi contre Buffalo en sept matchs aussi. Donc, quelque part, c'est éreintant. Quand on arrive contre les Hurricanes, qui, eux, avaient plusieurs jours de congé avant la série, les Hurricanes, on a senti qu'ils étaient peut-être un peu rouillés au premier match, mais se sont vite rattrapés. Et ça peut faire une différence, le repos entre deux séries, selon vous?
6: Il y a certainement un effet cumulatif, comme je le disais au début. Il y a peu d'études qui ont vraiment porté une attention très approfondie sur le concept de fatigue, oui, à l'intérieur d'un match. Il y a eu des études européennes qui ont été faites avec des matchs simulés dans lesquels on a démontré vraiment des marqueurs physiologiques qui étaient à la baisse et aussi une diminution dans le nombre d'efforts à haute intensité, par exemple. Toutefois, il y a à peu près pas d'études qui ont fait cet exercice-là sur une période très prolongée, comme les séries éliminatoires, par exemple, ou dans des tournois condensés ou des événements. Puis, par surplus, il y a pas d'études non plus qui permettent d'évaluer les deux équipes. À savoir si une équipe moins fatiguée que l'autre. Ouais. Donc, ça devient des enjeux, si on veut, en termes de chercheurs, là, qui sont plus complexes parce que le concept est relativement difficile à mesurer. Et le match en soi, il faut considérer le contexte. Une équipe qui mène 3 ou 4 à 0 ou 5 à 1 pourrait avoir des indicateurs d'intensité plus bas, mais ça s'explique simplement parce qu'ils ont décidé de changer leur structure de jeu, puis jouer plus défensivement, puis moins patiner à haute intensité, par exemple.
1: Et quand on tire de l'arrière 3-1, on est dos au mur, est-ce que l'adrénaline peut embarquer aussi et redonner apporter un regain d'énergie?
6: Mais c'est certain que l'effet de rattrapage de faire un retour, on se rappelle que le Canadien de Montréal, cette année, a plus de 30 matchs avec des retours, des retours dans le pointage. Ouais. Donc, ils ont réussi relativement à bâtir pratiquement leur saison à faire des retours. Les probabilités semblent les rattraper un petit peu là, à ce niveau-là, parce que là, ça devient de plus en plus difficile de faire les retours. On parlait de fatigue mentale, donc il y avait évidemment des matchs 7 à répétition, un engouement social extraordinaire. Donc, ça ajoute une forme de charge psychologique, mentale, qui peut-être au cumul fait en sorte que les joueurs accumulent une fatigue qui vont les challenger sur les prises de décision, par exemple, ou les choix tactiques.
1: Exactement. On voit des passes manquées, certains cafouillages sur la glace, peut-être une moins bonne motricité. Est-ce que ce sont des façons dont la fatigue peut se présenter, peut se démontrer?
6: Ça peut être des impacts. Je répète aussi qu'il n'y a pas d'études vraiment qui ont fait ces liens-là, de vraiment être capable de définir une charge de travail X.
1: C'est notre regard d'amateur de hockey.
6: Tout à fait. Puis ça fait exactement du sens. C'est que c'est une bonne hypothèse de dire qu'un joueur qui est trop utilisé, par exemple, pourrait en venir à un certain point à perdre des rondelles, perdre des batailles, prendre des mauvaises décisions. Mais c'est tellement variable d'un individu à l'autre. Dans le sport d'équipe, c'est la complexité totale à cet effet-là, parce que les joueurs réagissent pas tous de la même façon. Puis les prises de décision sont très variables d'un individu à l'autre, fait que ça devient vraiment un casse-tête intéressant. Mais il y a certainement un effet. Il y a des joueurs qui ont été très, très utilisés pendant toute la saison. Il y a des joueurs qui, je lisais ce matin, qu'ils ont dépassé les 100 matchs, mm-hmm. 105 matchs dans une saison. C'est une jeune équipe, une forme d'adversité qu'ils n'ont pas eue. Une série 1 contre 1, c'est 10 à 14 jours contre le même adversaire. Donc, ils sont vraiment confrontés à une foule de facteurs.
1: Ça doit être pris en considération par l'entraîneur. Il doit gérer son banc aussi de façon différente.
6: Il y a deux choses à cet effet-là. C'est certain que les joueurs les plus utilisés ou les joueurs les plus susceptibles de nous faire gagner, si on se place dans la peau de l'entraîneur, il va continuer à avoir une confiance beaucoup plus forte en ces éléments forts ou les éléments qui l'ont amené jusque-là. Mais les équipes de scientifiques du sport autour de toute l'équipe, les thérapeutes, les préparateurs physiques sont capables à un certain point d'identifier certains paramètres, à savoir qu'il y a des joueurs qui sont surtaxés ou des joueurs qui ont vraiment un bon niveau d'énergie, même à ce stade-ci de la saison, notamment les joueurs qui ont eu des longues absences pendant la saison. Ils ont peut-être, comme vous disiez d'entrée de jeu, plus de réservoirs, plus de gaz dans le réservoir.
1: Donc, la morale, c'est que c'est pas nécessairement facile de mesurer le niveau de fatigue d'une équipe. On est dépendant de bien des choses et bien des malchances.
6: Très complexe, mais très fortement probable que l'équipe en arrive à une tank à vide. Vide.
1: Oui, effectivement, parce que c'est drainant ces séries, surtout quand c'est intense. Jean Lemoine, professeur et directeur du département des sciences de l'activité physique à l'Université du Québec à Trois-Rivières. Merci beaucoup d'être passé en studio.
6: Bien, merci.
1: Je poursuis avec Fabiola maintenant, parce que si vous cherchez à réintégrer le marché du travail, mais que vous avez besoin d'une mise à niveau, il y a une solution, ça s'appelle Alinov, c'est une entreprise d'entraînement.
7: Exactement, une entreprise d'entraînement qui fait partie du programme de formation continue du Cégep de Trois-Rivières. Alors, quand j'ai reçu le communiqué de presse, déjà, une entreprise d'entraînement, je me suis dit, mon Dieu, qu'est-ce que c'est que ça?
1: Ouais.
7: Hein, bon, on va s'entraîner dans une fausse entreprise, en fait, pour nous mettre à niveau dans toutes sortes de domaines. Alors, j'ai contacté Nancy Lafrenière, exactement, responsable de cette entreprise à la formation continue du Cégep de Trois-Rivières, pour lui demander, ben d'abord et avant tout, quel est l'historique de cette forme d'entreprise qu'on dit entreprise d'entraînement et qu'est-ce que ça veut dire exactement? Voici sa réponse.
8: En fait, l'entreprise d'entraînement, c'est une simulation d'une réelle entreprise qu'on retrouverait. On produit exactement les mêmes tâches qu'on ferait en entreprise. Donc, que ce soit de l'administration à la comptabilité, peu importe les départements. Donc, on reproduit exactement les mêmes tâches qu'on trouverait en entreprise.

0: En fait, les entreprises d'entraînement ont débuté dans les années 90 et Alinov était la première entreprise d'entraînement qui faisait partie d'un réseau d'études collégiales.
1: Alors, des entreprises d'entraînement là au Québec, il y en a plus de, il y en a plusieurs en fait. Il y a plusieurs cégeps qui offrent ça, mais dans le monde, il y en a 5 000 à peu près des entreprises d'entraînement. Donc c'est un modèle qui est mis en place depuis longtemps pour permettre aux gens qui veulent réinvestir le marché du travail, mais qui veulent pas nécessairement retourner sur les bancs d'école et être dans quelque chose de trop didactique. On veut quelque chose de concret, on veut quelque chose
2: comme un stage mais en simulation.
1: C'est très bien dit, exactement. C'est un stage qui est simulé et puis c'est un modèle qui fonctionne très bien. Alinov, en plus, offre un milieu qu'on dit très bienveillant puis qui permet d'acquérir de l'expérience dans toutes sortes de domaines, comme l'administration, la comptabilité, la vente, le service à la clientèle, les communications et le marketing, ainsi que les ressources humaines. Exact.
2: Quel est le profil de ceux et celles qui s'inscrivent ce programme, en fait, c'est un programme de formation continue?
1: Oui. Ben, effectivement, à qui ça s'adresse? Est-ce que monsieur, madame, tout le monde peut aller là, peu importe notre âge, peu importe
2: qui veut réintégrer le marché du travail?
1: Exactement. Donc, c'est effectivement une question que je me suis posée. Donc, si moi, je me dis, bon, là, j'aimerais ça faire un autre travail ou ça fait longtemps que j'ai pas travaillé, comment est-ce que je peux m'inscrire et comment ça fonctionne? Voici le profil de la clientèle qui peut appliquer pour être à Alinov, c'est-à-dire cette entreprise d'entraînement.
0: Ça peut être quelqu'un qui a travaillé dans un domaine, qui avait une expertise, mais qui malheureusement, dû à une situation personnelle, a dû changer d'emploi pendant un moment ou être en arrêt de travail. Donc, la personne, elle reprend le travail, donc elle a besoin d'une actualisation des compétences ou bien parce que les logiciels ont évolué avec le temps aussi. Donc, c'est de leur permettre d'avoir accès à une actualisation qui est rapide, qui se déroule sur 15 semaines.
1: Donc, c'est ça. C'est une formation assez condensée dans toutes sortes de domaines, mais ça fonctionne bien, c'est rapide, c'est efficace et il y a vraiment plusieurs personnes qui ont fait appel depuis 30 ans. Ça fait 30 ans que cette entreprise d'entraînement-là existe au Cégep de Trois-Rivières.
2: Et j'imagine qu'il y a des gens qui ont des parcours très atypiques.
1: Vraiment, et j'ai eu l'occasion de m'entretenir, entre autres, avec une femme qui fait partie de ce programme-là, parce que ce qu'il faut comprendre, c'est que 80% de la clientèle qui fait cette formation continue est issue de l'immigration. On comprendra qu'ils ont des défis d'intégration souvent. Ils arrivent peut-être aussi avec une formation qui n'a pas les critères nécessaires pour être capable d'exercer ici, dans le marché du travail québécois. Et ça fait en sorte qu'ils ont dû développer toutes sortes de partenariat, entre autres, avec des entreprises d'économie sociale ou des entreprises d'insertion. Le communautaire est là, le filet social est là et ils font des liens avec toutes ces personnes-là pour leur permettre autant d'apprendre le français que de comprendre comment il fonctionne le marché du travail québécois. Et c'est Mme Weshden Ghizani avec qui je me suis entretenue et effectivement, elle a un parcours vraiment atypique et vous allez voir de où on peut partir pour vouloir réintégrer le marché du travail. Et parfois, on se dit alors que ça s'adresse peut-être à une clientèle qui a peut-être pas nécessairement complété une scolarisation ou qui est dans un milieu peut-être un peu plus précaire. Eh bien non, enlever ce billet-là tout de suite parce qu'il y a toutes sortes de personnes qui peuvent faire appel à cette formation continue dans cette entreprise d'entraînement.
3: J'ai un parcours un peu atypique, je veux dire. J'ai une maîtrise à l'EQTR en sciences de l'éducation. J'ai eu quand même de la difficulté à trouver un emploi stable. Et donc, j'ai pensé à participer justement à cette expérience chez Alinov. C'est quand même une chance aussi d'apprendre autre chose que d'être enseignante. Quand j'ai intégré Alinov, je dirais que j'avais quelques appréhensions. J'avais peur. Et puis, l'équipe ici est extraordinaire. Et tout le monde est disponible.
1: Et je ne sais pas si vous vous souvenez, mais quand je vous ai parlé un peu plus tôt dans l'émission de ce dont j'étais pour vous parler, je vous ai dit, il y a quand même un objectif auquel tout le monde aspire dans cette formation-là, c'est de sonner la cloche. Pourquoi sonner la cloche?
2: Ouais.
1: Eh bien, lorsque un participant termine sa formation et qu'il est accompagné pour se trouver un emploi, eh bien, lorsqu'il a réussi à intégrer le marché du travail, il arrive dans l'espèce d'entreprise, d'entraînement, il prend la cloche et on entend ce son. Et lorsqu'on entend la fameuse cloche qui sonne, eh bien, ça veut dire que tout le monde peut célébrer avec celui ou celle qui s'est trouvé un emploi, d'en témoigner. Et ça devient quelque part autant une fierté pour celui ou celle qui sonne la cloche.

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3: Aujourd'hui, au Radio-Journal, l'ancien joueur du Canadien, Claude Lemieux, s'éteint à l'âge de 60 ans.
4: Je suis énormément sous le choc. Voyons donc, ça n'a pas de bon sens.
3: Ceux qui l'ont côtoyé se souviennent d'un homme bon et fougueux.
5: Très sensible. Et c'est pourtant probablement le plus mal engueulé des joueurs qu'il a jamais eu.
3: Guerre en Iran, Washington et Téhéran ont conclu un protocole d'entente pour prolonger le cessez-le-feu et rouvrir le détroit d'Ormuz.
6: Il y aura une conférence à la fois avec le chef du Bloc québécois et le chef du Parti québécois. C'est quelqu'un de fort calibre.
3: Et un député bloquiste passe chez les péquistes en vue de la campagne électorale québécoise. Bonjour, ici Nathalie Babin-Gagnon. Il aura marqué l'histoire des Canadiens de Montréal et de la Ligue nationale de hockey, notamment pour ses exploits en série. L'ancien attaquant du tricolore, Claude Lemieux, est mort à 60 ans, quelques jours à peine après avoir porté le flambeau avant un match au Centre Bell. Les causes de sa mort n'ont pas été précisées. Élise Allard retrace les grands moments de sa carrière.
7: La nouvelle de la mort de Claude Lemieux, à l'âge de 60 ans, a provoqué une onde de choc chez les amateurs de sport. Lundi, l'ancien attaquant étoile portait le flambeau au Centre Bell pour embraser la foule avant le match.
4: Je suis énormément sous le choc d'entendre le décès de Claude Lemieux. Voyons donc, ça n'a pas de bon sens.
7: Son ancien coéquipier, Mario Tremblay.
4: C'est lui qui m'a remplacé en 86, lorsque j'ai été blessé à une épaule. Et Claude avait connu des séries vraiment extraordinaires. C'est là, je pense, que son envolée a commencé avec le Canadien.
8: C'était un gars des grandes occasions.
7: Jean Perron était son entraîneur-chef lorsqu'il a remporté sa première Coupe Stanley lors de sa saison recrue avec les Canadiens, toujours en 1986.
8: Indestructible, bâti sur un bloc. Il avait l'air en très bonne santé lorsque je l'ai vu porter le flambeau cette semaine. Et quelques jours plus tard, ben il est parti sous d'autres cieux, on va dire. C'est assez tragique.
5: Ça rage de réussir.
7: Le journaliste et auteur Régent Tremblay, qui s'en est inspiré pour écrire son personnage de Pierre Lambert dans sa série télé « Lance et compte », souligne son caractère fougueux.
5: Très sensible. Et c'est pourtant probablement le plus mal engueulé des joueurs qu'il a jamais eu dans la Ligue nationale de hockey.
7: Claude Lemieux a remporté 4 Coupes Stanley au cours de sa carrière avec les Canadiens de Montréal, l'Avalanche du Colorado et 2 avec les Devils du New Jersey. De nombreux élus à l'Assemblée nationale et à la Chambre des communes lui ont également rendu un dernier hommage. Ici Élise Allard, Radio-Canada, Montréal.
3: Les négociateurs des États-Unis et de l'Iran se seraient entendus sur le cadre d'un accord qui pourrait prolonger le cessez-le-feu dans la région et permettre la réouverture du détroit d'Ormuz. Ces développements surviennent dans un contexte tendu où les deux pays s'accusent d'avoir violé la trêve. Louis Blouin est à Washington. Alors Louis, une entente est sur la table, mais il reste encore au président à la signer.
9: Et tout va dépendre de ce que Donald Trump veut faire, a déclaré le secrétaire au Trésor cet après-midi. Hier, il n'était toujours pas satisfait. Scott Bessent a rappelé les 3 conditions du président. Ouverture du détroit d'Ormuz, que l'Iran cède son uranium hautement enrichi et qu'il renonce à l'arme nucléaire. Le cadre de l'accord qui est sur la table prévoit de prolonger le cessez-le-feu de 60 jours et de lancer des négociations sur l'épineuse question du nucléaire. Les États-Unis sont-ils prêts à lever leurs sanctions pour faire atterrir cet accord préliminaire? Peu probable, selon les propos de Scott Bessent, qui parle d'un processus par étapes. Donald Trump n'acceptera pas de mauvaise entente, insiste-t-il. On l'écoute.
10: The teams have been going back and forth, and President Trump has made it very clear, he talked about it at the cabinet meeting, that he has several red lines.
9: Il y a du va-et-vient entre les équipes de négociateurs, a-t-il précisé, et le président a été très clair sur ses lignes rouges.
3: Et Louis, pendant ce temps, la situation sur le terrain, elle, demeure instable.
9: Oui, dans la dernière heure, les médias d'État iraniens rapportent qu'un avion américain, un avion de chasse, aurait été abattu, ce qui n'a pas été confirmé par les États-Unis. C'est dans le sud-ouest du pays. Les forces iraniennes et américaines ont échangé des frappes dans les dernières heures. Un missile iranien dirigé vers le Koweït a été intercepté par les Américains. Le corps des gardiens gardien de la Révolution parle d'une réponse à des frappes américaines dans le sud de l'Iran. Les États-Unis disaient avoir intercepté au

0: cours des dernières heures, des drones et bombardé une base iranienne depuis hier par mesure préventive. Ça illustre donc la fragilité des pourparlers en cours.
1: Merci, Louis.
0: Je vous en prie.
1: Israël a mené une frappe sur un appartement d'une localité située au sud de Beyrouth. L'armée israélienne continue d'intensifier ses opérations aériennes et terrestres contre le Hezbollah pro-iranien, malgré la trêve en vigueur depuis la mi-avril. Le sud du pays a par ailleurs été la cible de nouveaux bombardements. Ces plus récentes frappes ont fait au moins 14 morts, selon les autorités libanaises. L'Ontario souhaite profiter des investissements à venir dans le secteur de la défense au Canada. Le gouvernement Ford a profité de la tenue à Ottawa du Salon de la défense et de la sécurité pour présenter sa stratégie industrielle en matière de défense. Le document prévoit des engagements sur 10 ans pour mettre en valeur les entreprises ontariennes spécialisées en équipement militaire et créer un potentiel de plus de 40 000 emplois. Le gouvernement Carney s'est engagé à investir plus de 80 milliards de dollars sur 5 ans dans le secteur de la défense. D'autre part, Mark Carney a lancé un appel aux Américains afin d'établir un nouveau partenariat économique avec les États-Unis. Le premier ministre canadien a lancé ce message lors d'un discours prononcé devant l'Economic Club de New York, au moment où les négociations sur la révision de l'accord Canada-États-Unis-Mexique tardent à commencer. Voici le compte-rendu d'Estelle Côté-Sroka.
2: Devant un parterre de gens d'affaires à New York, Mark Carney tend la main à l'administration américaine.
3: Le moment est venu d'établir un nouveau partenariat qui prédéfinira la relation économique entre nos deux pays.
2: Le premier ministre a vanté le Canada et ses liens avec plusieurs pays et invite les États-Unis à une nouvelle collaboration.
3: A fortress North America in autos, in steel.
2: Pour bâtir, dit-il, une forteresse nord-américaine dans le secteur de l'auto, de l'acier et de l'aluminium.
3: Il existe plusieurs occasions que le Canada et les États-Unis devraient saisir pour collaborer et concurrencer ensemble le reste du monde.
2: Au-delà de l'économie, il y a aussi les valeurs communes, selon Mark Carney, qui permettront aux deux pays de surmonter leurs différends.
3: Canada strong will help make America great again.
2: À la Chambre des communes, les critiques fusent.
4: A highly contradictory buzzword.
2: Après le discours de Davos, le chef conservateur, Pierre Poilievre, n'y voit que des contradictions et une absence de résultats.
4: Cannot seem to decide if integration with the U.S. is a strength or a weakness.
2: Le ministre des Finances, François-Philippe Champagne, assure que ce voyage à New York portera ses fruits.
5: C'est important pour un premier ministre du Canada d'être entendu et on a la chance d'avoir un premier ministre quand il parle, le monde écoute.
2: Mais le temps presse. La date butoir pour réviser l'accord Canada-États-Unis-Mexique est le 1er juillet et le Mexique, lui, entame déjà ses pourparlers. Ici Estelle Côté-Sroka, Radio-Canada, Ottawa.
1: Le député du Bloc québécois, Simon-Pierre Savard-Tremblay, fera le saut en politique provinciale avec le Parti québécois en vue des prochaines élections. Une annonce officielle conjointe sera faite demain à Saint-Hyacinthe, en présence à la fois du leader bloquiste Yves-François Blanchet et de celui du PQ, Paul-Saint-Pierre Plamondon. Valérie Gamache a préparé ce qui suit.
6: Chacun choisira le lieu de son action politique.
7: En septembre dernier, le chef bloquiste Yves-François Blanchet envoyait le message à ses députés qu'il ne mettrait pas de bâton dans les roues à quiconque décidait de quitter le caucus bloquiste pour se lancer en politique provinciale.
6: Ça va de quelqu'un qui dit tout de suite « je vais te mettre des pancartes lors de la prochaine campagne » à quelqu'un qui dit « je veux être candidat à la prochaine campagne électorale du Parti québécois. »
7: Aujourd'hui, son député Simon-Pierre Savard-Tremblay fait le saut. Il quitte le caucus bloquiste pour siéger comme indépendant. Il démissionnera à la suspension des travaux pour la pause estivale pour se concentrer sur la campagne électorale québécoise. L'annonce de sa candidature va se transformer en démonstration d'unité pour les troupes souverainistes. Le député péquiste Pascal Birubé.
8: Je pense qu'il y aura une conférence à la fois avec le chef du Bloc québécois et le chef du Parti québécois, il y a une bonne entente.
7: À l'aube de la campagne électorale, une source proche de l'entourage du chef péquiste évoque l'importance de montrer que les liens sont forts entre les deux. Ils devront aussi se serrer les coudes pour conserver la circonscription fédérale qui sera laissée vacante par le départ de Simon-Pierre Savard-Tremblay. Le député Jean-Yves Duclos les prévient.
9: On va mettre des efforts partout parce qu'on pense que toutes les régions du Québec ont besoin d'être bien représentées. On pense qu'un représentant, un député libéral, ferait un très bon travail.
7: 3 élections partielles fédérales devront être déclenchées au Québec d'ici la fin de l'année. Une autre en Colombie-Britannique. Ici Valérie Gamache, Radio-Canada, Québec.
1: Et en terminant, Environnement Canada.

Canada prévoit des conditions météo favorables aux feux de forêt au cours des prochains mois pour certaines régions du pays. Selon les prévisions, le sud de l'Ontario et le sud du Québec pourraient être touchés. Les probabilités de feux sont aussi plus élevées dans les provinces de l'Atlantique, en Colombie-Britannique et dans le sud des prairies. Voilà, c'était le Radio-Journal. Bonne soirée.

0: J'ai jeté un coup d'œil à l'extérieur avant le Radio-Journal. C'était beau. Il y avait du soleil. J'ai jeté un coup d'œil à l'extérieur pendant le Radio-Journal.
1: Ouais.
0: Il y avait de la pluie.
1: C'est une douche.
0: Et là, le soleil est de retour.
2: Oui, il y a du monde là sur la rue des Forges là qui déambule.
0: Oui, ils sont tranquilles, ouais. Marchent comme si tout était
2: comme
0: beau.
2: Comme si de rien n'était.
0: Ouais, on voit que l'asphalte est mouillé, mais que se passe-t-il? La météo est difficile à suivre ce printemps. Est-ce que vous vous posez des questions? Est-ce que vous avez des interrogations? Est-ce qu'il va finir par faire beau? Est-ce que ça va rester imprévisible comme ça? Quel genre d'été nous attend? Envoyez-nous vos questions par rapport à la météo par texto 819-380-9007. Par l'application audio avec la bulle de conversation, tout ce qui vous passe par la tête par rapport à la météo, envoyez-nous ça et je vais relayer ces questions à notre collègue météorologue de Radio-Canada, Waldir Dacruz, qui sera avec nous. On va en profiter pour s'intéresser aussi au quotidien d'un météorologue, donc il sera avec nous vers 17h35. Anne, on va parler de la Biennale nationale de sculpture contemporaine à Trois-Rivières.
1: Oui, qui sera de retour pour une 12e édition avec un thème audacieux mais tellement porteur. Le thème, c'est accumuler, classer, et il y aura 12 expositions déployées dans 5 lieux de diffusion de Trois-Rivières et Victoriaville. Il y aura aussi d'autres lieux à travers le plus loin, le Clamoricie, là, près de Montréal aussi, là, qui vont présenter des œuvres de la Biennale, dans le cadre de la Biennale de sculpture contemporaine. On en parle dans quelques instants.
0: Chronique intelligence artificielle, ce sera Fabia aujourd'hui.
2: Ah, oh!
1: Mais j'aime
2: mais
1: ça!
2: Mais voyons donc, regardez donc encore le sac à blague. Hein? C'est des jeux de mots sans fin.
0: Je m'épuise moi-même.
2: Mais formidable.
1: Mais je l'aime, ça. Je veux que ça reste.
2: Fabia?
1: Oui, la Fabia.
0: Oui. Ouais, ce sera un spécial quand tu vas t'occuper de la chronique intelligence artificielle.
2: On prend des
0: la chronique
2: notes.
0: Fabia.
2: Oui, voilà.
0: Il sera question de quoi aujourd'hui?
2: Ben, en fait, il y a un article dans le magazine Affaires qui a vraiment attiré mon attention et le titre dit « L'IA ne réglera jamais le vrai problème des entrepreneurs ». Mais qu'est-ce que c'est que le vrai problème des entrepreneurs?
0: Tu nous laisses en suspens comme ça.
2: Oui, exactement. Comme la cloche tantôt.
0: Ding,
2: là,
0: ding, ding.
2: Le vrai problème des entrepreneurs, qu'est-ce que c'est? En tout cas, selon l'article, ce n'est pas l'IA qui va le régler.
0: On ressonne la cloche de la chronique un petit peu plus tard pour avoir toutes ces réponses. Barbara, sur les routes, comment ça se passe?
3: Ça se passe un petit peu mieux. Hein? Vous voyez mon hésitation, là, je me demande à quel point. Donc, c'est encore complexe, on va dire les vraies choses. Sur l'autoroute 40, tronçon urbain, là, en direction est, ça ralentit, passé le boulevard des Récollets, difficile avant le centre-ville. Par la suite, ça reprend. Ouais, l'autre bord de la rivière, tantôt, c'était au jaune, c'est au vert. Donc, ça s'est amélioré dans cette direction. Boucle de sortie par Thibault également, un peu moins on ralentit. Thibault est ralenti. Toujours difficile sur le pont du Plessis pour les gens qui s'en viennent vers le centre-ville. Et la 40 en direction ouest, il y a un bon ralenti. Mais vous circulez quand même, là, c'est vous avancez, donc passez boulevard des Forges et ça reprend un petit peu plus rapidement tout de suite après des Récollets. La circulation reprend quand même assez bien. La 55, ça va toujours bien dans les deux directions. Vous êtes moins nombreux là, à Shawinigan, l'attente est un petit peu moins longue, quoique elle est encore là sur l'avenue de la station. Et tu me mentionnais qu'il y avait une panne de courant importante à Saint-Mathieu-du-Parc.
0: Oui, Joanne nous a écrit, se demandait c'était quoi la cause, la panne d'électricité.
3: J'aimerais, en fait, la cause n'est pas déterminé encore. Par contre, ça commence à faire là, 15h25, début de la panne, et on parle d'évaluer les travaux là pour Hydro-Québec qui tente de rétablir le service à distance, mais ça touche beaucoup de monde. C'est presque impossible. 1700 adresses sur 1465. Donc, il y a plus de gens touchés qu'il y a d'adresses à Saint-Mathieu-du-Parc. Ça veut dire que vous êtes tous dans le noir. Donc, bon courage. C'est peut-être le temps d'aller vous promener là pour le souper à l'extérieur, parce qu'honnêtement, là, j'aimerais avoir des nouvelles, mais je vais surveiller d'ici 18h. En tout cas.
0: Aller souper dans le village, c'est pas le choix qui manque.
3: Oui, mais je pense que le village est dans le noir. On dirait que tout le monde manque
0: d'électricité. Mais ça, il se couche à 20h30, peut-être que... Il y a moyen de s'organiser.
3: Il y a peut-être des génératrices à quelque part au village pour cuisiner, mais c'est l'autre affaire, c'est pas simple.
0: J'ai essayé d'être optimiste, mais oui, merci de m'avoir ramené sur terre. D'habitude, c'est ton rôle d'être positif.

0: Vous étiez?
1: Je suis, mais je suis comme rationnelle. Parce que si tout le monde est dans le noir à Saint-Mathieu, je sais pas où aller manger, là.
0: Bonjour Cassandre Forcier-Martin.
2: Bonjour.
0: Il sera, c'est toi qui es à l'animation du Téléjournal de Mauricie, Centre du Québec ce soir. Il sera question de quoi aujourd'hui?
2: J'ai envie de vous parler, Jean-Philippe, d'une situation qui est préoccupante au carré de la Fosse. En fait, dans le centre-ville de Trois-Rivières, ce n'est pas la première fois dont on en parle, la situation avec les campements pour les personnes en situation d'itinérance qui se sont installées sur place. Là, on continue d'en parler ce soir parce que des images ont été captées dernièrement où on peut y voir donc des altercations physiques, des bagarres également qui dégénèrent, notamment entre les personnes en situation d'itinérance qui se sont installées donc au carré de la Fosse. On y voit également des altercations physiques, des objets qui sont parfois lancés. Donc jusqu'où on va et à quel moment on va intervenir? Et ça fait partie donc des questions qui ont été posées par notre journaliste Molly Bellan qui a fait le point, donc qui s'est rendu sur le terrain, qui est allé voir également des experts. On tente d'aller plus loin. On a aussi donc, elle a en fait parlé avec une médecin spécialisée au niveau de la consommation parce qu'il y a des voisins qui ont expliqué être témoins de consommation. Donc également ça engendre des changements de comportement. Alors, on a aussi demandé au maire, est-ce qu'il était au courant de cette situation-là? On lui a montré d'ailleurs ces images-là. Il n'était pas au courant. Donc, c'est tout un message de sensibilisation également sur comment intervenir et quoi faire si on est témoin aussi de scènes comme celle-là. Hein, parce qu'on peut se sentir démuni. Puis on comprend qu'il y a des voisins qui se disent, oui, on va cohabiter. Mais à quel moment où la sécurité de l'un et également des personnes en situation d'itinérance et des compromises.
0: On veut pas que quelqu'un soit blessé gravement dans des circonstances du genre non
2: exactement,
0: plus.
2: Exactement. Donc, quoi faire? Comment intervenir? Ou porter plainte si on est témoin? Alors, ce sera notamment un de nos sujets aujourd'hui.
0: À voir à 18h au Téléjournal Mauricie, Centre du Québec. Merci.
2: Ça fait plaisir.
0: Tu as hâte qu'il fasse beau?
2: Oui, j'ai hâte qu'il fasse beau. Bien évidemment. Comme tout le monde.
0: Est-ce que tu as sorti les couleurs printanières?
2: Oui, absolument. Je me suis gâtée. À défaut d'avoir le soleil et les températures chaudes, j'ai opté pour des couleurs pastel.
3: Oui, le petit veston crème.
2: On impose la période estivale.
3: Voilà. Hein?
0: Alors, pour voir le pastel, c'est à 18h à la télé.
2: C'est pour ça quand même, surtout pour s'informer.
0: Et plein d'autres reportages et actualités et entrevues. Merci, Cassandre.
2: Ça fait plaisir.
0: Ce soir, on prévoit un ciel généralement nuageux, 60% de probabilité d'averse avec des vents, des rafales à 40 qui vont être un peu plus légers au fil de la soirée, minimum 9. Demain, nuageux le matin. Pluie parfois forte par la suite. Il y a un risque d'orage en après-midi. On prévoit entre 20 et 30 mm de pluie demain avec des rafales à 40 en après-midi, maximum 12 en ce moment. Il fait 17 degrés à Trois-Rivières, 16 à Haute-Mauricie et 16 au centre du Québec. Il y aura une suite à ce projet.

0: C'est beau être 3 heures, on ferme, ils vont avoir une suite à Pop Royal.
1: Oui, cette comédie musicale qui a été proposée, qui a depuis 2024 au Québec, en Europe aussi, à l'Amphithéâtre Cogeco à quelques reprises. Jean-François Posé en a parlé ce matin au Journal de Montréal. Il avait parlé d'une suite sur laquelle ils veulent travailler, et je cite, quelque part en 2027. C'est vrai qu'en septembre dernier aussi, il avait un peu dit qu'il était en phase préliminaire de développement. Et là, la presse confirme avec les 7 doigts de la main, qui est la compagnie de cirque là, qui a travaillé avec Jean-François Posé là, sur ce spectacle-là, et la compagnie La Tribu aussi en production. Elle pourrait être la troupe de la partie pour la suite. Et ça avait été lancé, j'ai dit 2024, mais c'est plus 2023, dans la foulée là, du deuil collectif provoqué par la mort du chanteur des Cowboys Fringants, Carl Tremblay. Il avait été aussi de la première présentée à Québec quelques jours plus tard et s'était éteint. Et c'est vraiment une célébration de la musique au fil d'une histoire qui est assez humoristique, mais qui a quelques punchs, vous l'avez vu quand même. Et 2 ans plus tard, fin 2025, après 200 représentations, des milliers de spectateurs au Québec, en Europe, on a mis fin donc à cette tournée. Et quelque part en 2027, une fois que Jean-François Posé aura terminé sa tournée personnelle et tous les festivals d'été, il va se remettre à l'écriture. Et toujours dans le Journal de Montréal, et je vais terminer là-dessus, Jean-François Posé est revenu sur ses commentaires qu'il avait fait sur ses réseaux sociaux, notamment concernant les groupes qui rendent hommage aux Cowboys.

0: fringant. Il avait pas été vraiment très délicat, tendre par rapport à ces groupes-là. Puis il a parlé davantage dans le Journal de Montréal ce matin. Il dit « Tous les noms de nos albums et de nos chansons sont pris. J'ai de la misère à voir qu'il n'y a pas d'opportunisme. » Il dit « Ça m'a comme fâché, surtout qu'il n'y a aucune limite et qu'on reçoit aucune redevance pour les spectacles hommage aux Cowboys fringants. » Il dit aussi que le comble de l'ironie, il s'est vu refuser de jouer dans un festival au Québec cet été avec son spectacle solo parce qu'un groupe hommage aux Cowboys fringants avait été engagé.
1: Pardon.
0: Oui, il dit également que un groupe hommage a fait peu de temps après le décès de Carl Tremblay. Le groupe s'est mis en scène avec un chanteur qui s'est déguisé en Carl. Il dit « Ça m'a fâché, ça m'a agacé. J'avais pas envie de donner un petit coup de pied dans le poulailler. » Il dit « C'est une question de principe, mais on comprend un peu mieux ça ses propos puis aussi sa réflexion par rapport à ces groupes hommages. »
1: Et c'est commun de voir des groupes hommages, voir les chanteurs ou chanteuses prendre des traits physiques, essayer d'avoir aussi, exemple, hommage à Ozzy Osbourne, la personne va arriver avec une perruque, les cheveux longs, foncés.
0: Mais des fois, c'est trop vite.
1: Oui,
0: c'est... Et quand le groupe, en quelque sorte, est encore actif, parce que si vous allez voir un spectacle de Jean-François Posé, vous allez entendre beaucoup de chansons des Cowboys fringants.
1: Aussi.
0: Vous allez presque vous sentir comme dans un spectacle des Cowboys, à quelques, bon, différences, grandes différences quand même.
1: Parlant de spectacle, semble-t-il qu'il y en a un beau dans le ciel en ce moment, parce que je disais qu'il y a eu de la pluie, soleil. Qu'est-ce que ça fait dans ce temps-là?
2: Un arc-en-ciel.
1: Mais pas un!
2: Deux!
1: Oh! Joanne qui nous a écrit bon. Arc-en-ciel double près du pont La Violette. Elle ajoute, au moins, ça donne une belle photo. Maintenant, on a un concours pour vous et on va se mettre dans l'ambiance.
0: En tout cas, aujourd'hui, lui, c'est un bébé marcheur.
2: Oui, ça a marché son affaire, là, en tout cas. Oui, c'est vrai.
1: Il peut être pas loin d'avoir la marchette aussi.
0: Oui.
1: Il a grandi. Culture Trois-Rivières tient en ce moment le festival Petit Bonheur. Ça s'adresse aux enfants. Et je ne sais pas si vous avez, vous cherchez une activité demain. Je le disais, la météo et annonce de la pluie demain. Peut-être pas une super belle journée. Il y a un spectacle dans le cadre des Petits Bonheurs qui s'intitule Accordage. Ça s'adresse aux tout-petits. Mais il y a deux représentations et le public ciblé est différent pour les deux représentations. La représentation de 9h30, c'est pour les 4 mois et plus. Et celle de 11h pour les 1 à 4 ans. Au fond, ce qu'on veut, c'est la première représentation, ce sont des bébés qui rampent, qui ne marchent pas encore, et à partir de 11 heures, ce sont ceux qui sont capables de faire quelques pas, sont capables de marcher. Et on fait tirer cet après-midi une paire de billets pour l'une de ces représentations. Pour participer, vous nous textez bébé, tout simplement, sur le texto 819-380-9007 ou par l'application Radio-Canada Audio, vous textez bébé. Et encore une fois, c'est probablement la seule fois que vous pouvez texter bébé à quelqu'un d'autre que votre conjoint ou votre conjointe. Alors profitez-en, bébé, et vous courez la chance de gagner des billets pour le spectacle de demain matin, Accordage, dans le cadre du festival Petit Bonheur présenté par Culture 3R.
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1: Semble-t-il que l'IA ne réglera jamais le vrai problème des entrepreneurs. C'est une manchette que tu as vue aujourd'hui dans le magazine Les Affaires et ça a attiré ton attention.
2: Ah oui, absolument. Fabia. Oui, Fabia. Alors, c'est une chronique qui a été écrite par Dominique Gagnon, qui est un expert invité en innovation entrepreneuriale. Et il nous fait part de ses observations parce que, bien sûr, il fait partie de tous ces événements de réseautage où il rencontre plein d'entrepreneurs, des startups. Et puis, il dit, de ces temps-ci, chaque conversation entre entrepreneurs finit par parler d'intelligence artificielle. Et il dit c'est parfaitement logique parce que depuis l'Internet, il y a eu aucune innovation technologique aussi forte et puissante que l'intelligence artificielle. Et les changements sur le terrain sont encore plus rapides que ce qu'a fait l'arrivée de l'Internet, et ce n'est pas peu dire. Et même s'il dit qu'effectivement, les entreprises qui ne prennent pas le virage de l'intelligence artificielle risquent de se retrouver loin derrière, et ça peut devenir une cause de la mort d'une entreprise, de la fermeture d'une entreprise. Mais il dit vraiment, la raison majeure que lui observe sur le terrain qui mène une entreprise peut-être à fermer, bien ce n'est pas le fait qu'elle n'utilise pas qu'elle n'est pas à jour avec l'intelligence artificielle, mais elle meurt à cause de problèmes humains. Il dit, malheureusement, aucune machine ne va régler la cause. Et qu'est-ce qu'on entend par conflit, par problème humain?

0: Conflit entre associés, équipe démotivée, gestionnaire incapable de communiquer, tension politique, manque d'imputabilité, égo surdimensionné ou incapacité à gérer des conversations difficiles. Et ça, il dit bien, on aura beau dire peut-être un jour que l'IA sera en mesure de proposer des plans d'intervention, de bonne, de saine communication, mais encore faut-il que ces humains, hein, ces gestionnaires qui ont des problèmes à se parler pour trouver des solutions à leur entreprise ou qui voient pas la chose de la même façon sur ou en ligner le développement de leur entreprise, eh bien, encore faut-il que eux aient l'ego pas trop surdimensionné pour dire, écoute, je pense qu'on a besoin d'aide. Je pense qu'on a besoin de quelqu'un pour nous aider à mieux communiquer. Et c'est là le problème. C'est que l'intelligence artificielle, elle nous donne des conseils de façon détachée, de façon complètement non émotive. Elle n'a pas ce filtre-là. Mais c'est là, le problème de l'humain, c'est qu'il est émotif.
1: Donc, est-ce que tu es en train de dire qu'il y a des gestionnaires qui utilisent l'intelligence artificielle un peu comme pour illustrer dans la carte blanche de Anne pour se mettre les deux doigts dans les oreilles et faire
0: non, non, non, exactement. Ouais. Oui, c'est ça, exactement. Il ferme
1: pour tous
0: le
1: les détails, écoutez la carte blanche sur l'application audio.
0: Oui, absolument. Donc, on aura beau dire que l'intelligence artificielle peut effectivement propulser une entreprise, peut être la solution à bien des problèmes, mais une chose est certaine, c'est que pour l'instant, l'observation sur le terrain des spécialistes, comme en fait mention ce spécialiste-là sur la gestion et puis l'innovation, Dominique Gagnon, il dit bien, tant que les propriétaires d'entreprises, les gestionnaires ne seront pas en mesure de pouvoir mettre l'émotion de côté et de discuter de façon plus cérébrale des problèmes et qu'ils vont mettre de côté leur ego, eh bien, pour l'instant, l'intelligence artificielle n'offre pas de solution pour ça. Alors, parlez-vous, et calmez-vous surtout, hein, et puis parlez-vous simplement, sans trop d'émotion. Et puis, si ça fonctionne pas, ben, mettez l'IA là-dedans, puis on verra qu'est-ce qu'elle va vous donner comme conseil. Mais moi, je sais pas qu'est-ce que ça peut donner.
1: Comment dire à Fabiola qu'elle n'a plus de temps pour sa chronique?
0: Ah oui, bon, ben, t'as juste à me dire,
1: bonjour Fabiola, je n'ai malheureusement plus de temps à consacrer à cette chronique pour le moment.
0: Ben voilà, ça m'a fait plaisir, merci. Alors, je me tais, l'IA a parlé.
1: Coucou Fabiola, mon planning est trop chargé en ce moment pour que je puisse continuer la chronique. Parce que,
0: hein, tu vois,
1: matière à peaufinage.
0: Entre nous, elle a réglé le problème finalement.
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1: Anne, la 12e Biennale nationale de sculpture contemporaine de Trois-Rivières se prépare.
3: Oui, cette 12e édition audacieuse avec un thème porteur, en tout cas moi je trouve, et le directeur général et artistique de la Biennale est avec nous, c'est Alexandre Poulin. Bonjour Alexandre.
4: Allô, allô. Salut.
3: Je disais un thème porteur, accumulé, classé. Comment l'idée est venue?
4: En fait, c'est en discutant, le processus derrière la Biennale, c'est qu'on a un comité d'orientation artistique fait de professionnels issus des arts visuels et des artistes, évidemment. Puis, j'avais envie de travailler avec Marc-Antoine Coffaneuf, qui est un artiste de Québec assez reconnu dans le milieu, et puis qui avait déjà fait la Biennale en 2024. Puis, on s'était très, très bien entendu. Il y avait une chimie qui s'était fait avec l'équipe de la Biennale. Puis bon, je me suis dit, pourquoi pas s'amuser tout en travaillant. Et puis, accumuler, classer, c'est vraiment venu aussi à la base d'une idée que, bon, dans notre société actuelle, évidemment, on a beaucoup de pénurie, on parle énormément de pénurie. Puis en même temps, on parle énormément d'accumulation, de production à outrance.
3: Ouais.
4: Puis les artistes font aussi beaucoup d'accumulation et de classement. Donc, que ce soit des objets, des œuvres.
3: Pour créer.
4: Ah, oui. Que ce soit maintenant ou souvent pour plus tard. Et puis, on trouvait le parallèle pouvait quand même très bien se faire avec ce qu'on vit en tant que société aussi. Puis aussi, tout simplement, avec ce qu'on a sous la main. Donc, c'est-à-dire toutes sortes d'objets, toutes sortes de matériaux qui se retrouvent dans notre environnement.
3: Mais quand on propose, est-ce qu'on propose le thème aux artistes et là, ils créent à partir de tout ça pour participer à la Biennale?
4: En fait, on les invite. Donc, voilà. Ouais. Donc, il n'y a pas d'appel de dossier. C'est vraiment le comité qui invite différents artistes de différentes provinces, de différentes pratiques aussi, donc du domaine des arts de l'espace, donc c'est-à-dire la sculpture, l'installation, les vidéos, le son, etc.
3: Bon, là, j'ai besoin, là, pour moi, mais aussi pour les auditeurs, que Alexandre, vous me parliez des artistes qui vont présenter. Qu'est-ce qu'ils vont présenter exactement? Il y a sûrement des pièces, des choses qui vous ont marqué, là.
4: Oui, ben, tu sais, j'adore les 13 artistes qui vont être présents et présentes là, tout au long de la Biennale, mais vraiment, pour illustrer parfaitement la thématique de cette 12e édition, je dirais, en fait, j'ai trois artistes phares.
3: Okay.
4: Donc, on a le duo Pépite et Joseph, qui est un duo de l'Estrie. Pépite et Joseph,

0: Imaginez-vous qu'ils ont marché de Saint-Hyacinthe à Trois-Rivières, durant un peu plus d'une semaine pour accumuler différents objets métalliques sur le bord des routes.
1: Ben voyons,
0: ils ont conçu toutes sortes de créatures fantastiques issues de fausses légendes, ou du moins de légendes en devenir de la Mauricie, du centre du Québec.
1: Ah, j'aime ça!
2: Il y a quelque chose d'écologique là-dedans en plus.
0: Tout à fait.
2: On nettoie le bord de la route.
0: Exactement. Et puis on peut tout trouver, en fait. C'est une chasse au trésor infinie, les bords de route entre Saint-Hyacinthe et Trois-Rivières.
1: Mais ça doit être choquant aussi en même temps. Là,
0: oui, effectivement. Ouais. Il y a quelque chose de très, très confrontant. Ouais. comme automobiliste, là, c'est assez perturbant. Sinon, on a Chenoy Catherine Dong, qui est une artiste sino-canadienne qui habite maintenant à Montréal. C'est une des rares artistes à avoir aussi tapissé Times Square de ses œuvres numériques.
1: Oui.
0: Et puis, elle sera à l'atelier Silex tout au long de l'été avec une œuvre gigantesque composée d'une trentaine de balances. Je sais pas si vous vous souvenez au secondaire, là, les balances pour mélanger les béchères.
1: Ben oui,
0: et
1: tout ben
0: ça.
1: Oui, tout à fait.
0: Donc
1: oui.
0: Voilà. Et puis, donc elle a construit son installation avec 30 de ses balances électroniques. Donc c'est une œuvre qui danse, qui bouge. C'est très voluptueux, très coloré. Et puis finalement, on a Zimoun, un artiste.
1: De la Suisse.
0: De l'artiste, exactement, de la Suisse, qui est un peu une rock star de l'art contemporain. On est très, très heureux de l'avoir à Trois-Rivières. Donc, autant l'œuvre qui nous présente a été présentée, par exemple, à Paris, à Londres, à Berlin, à Miami, et là, elle se retrouve ici à Trois-Rivières. Donc, c'est 88 boîtes de carton qui donnent un aperçu. Là, c'est une œuvre de 4 mètres de haut par 19 mètres de long, où il y a 95 petits moteurs qui font faire du bruit indépendamment. Donc ça se retrouve à la Galerie R3 tout au long de l'été. Oui, tout à fait. Ça, ce n'est que 3 artistes sur 13.
1: Ouais.
0: On a d'autres artistes, là, comme on a André Godin, là, par exemple, de Trois-Rivières, qui est une artiste formidable et puis qui, elle, a décidé d'accumuler tous les objets qui se retrouvent dans nos institutions culturelles sur le circuit de la Biennale. Donc, elle est allée au centre d'exposition Raymond Lanier, à l'atelier Silex, à la Galerie d'Art du Parc, etc., pour amasser tout ce qu'on a dans nos backstores, excusez-moi l'anglicisme, dans nos entrepôts. Et puis, elle a conçu une énorme installation très ludique où, évidemment, les gens ont été invités à faire, tenez-vous bien, du mini-pot. Donc, voilà. Oui, donc on a plusieurs œuvres aussi interactives tout au long de l'été. Là, c'est vraiment pour créer un lien, finalement,
1: ouais.
0: Et montrer à tout le monde que l'art aussi peut très bien... On peut très bien s'intégrer facilement à l'art contemporain.
1: Moi, je vous écoute, Alexandre Poulain, puis j'ai envie de vous demander, puis peut-être que c'est une question trop vaste, là, puis bon, comment va la sculpture au Québec? Parce que ce que j'entends, c'est très vivant, audacieux. Ça a l'air d'être plein de couleurs puis de choses intéressantes qui sont proposées.
0: Tout à fait. Puis tu sais, la sculpture, on s'en fait une idée très, très, je dirais, froide à cause des musées. Toute l'époque antique, etc. Mm-hmm. Bon, des grosses statues grecques, etc. Mais maintenant, la sculpture, j'aime mieux parler des arts de l'espace. Donc, c'est les arts visuels qui vont entrer dans une salle, dans une pièce, dans un parc, dans un édifice quelconque, et puis qui vont vraiment interagir avec le lieu, mais aussi avec les gens qui s'y trouvent. Et puis, c'est ce qui amène toute la couleur et la dimension très agréable de la sculpture actuellement. C'est que plus que jamais, on fait appel aux gens, aux visiteurs, aux visiteuses, mais aussi, on fait appel à l'intelligence des gens. Donc, on est beaucoup dans l'interactivité, mais une interactivité qui va au-delà du simple fait de regarder l'œuvre comme telle.
1: Ouais. Je regardais la programmation, puis il y a aussi des rendez-vous à pas manquer. Dans la programmation, il y a une proposition de l'artiste Annie Pelletier que j'aime beaucoup. Carousel, c'est ça?
0: Oui, tout à fait. Le grand carousel, elle travaille là-dessus depuis plusieurs mois, je dirais même quelques années. Donc, c'est un très grand carousel. D'ailleurs, c'est très drôle que vous en parliez parce que je suis allé le visiter ce matin, le grand carousel. C'est une très grande plateforme activée avec des vélos. Des vélos, des anciens BMX, en fait.
1: Ah, ouais.
0: Oui, et puis c'est un bestiaire qui sera des animaux qui vont se retrouver sur nos pièces de monnaie, sur les billets de banque, etc. Donc, on a des castors, on a des huards. Name it. Et puis, voilà. Et puis, donc, les gens sont vraiment invités à venir, comme les carousels de fête foraine. Donc, à s'y déposer, à faire activer la machine. Et puis, donc, le 28 et 29 août prochain, à la Galerie d'Art du Parc, non seulement les gens vont être invités à faire ça, mais bon, il va y avoir une fanfare avec Fred le Brasseur. Donc, c'est vraiment un événement complet pour toute la famille. Et c'est évidemment gratuit, comme 95% de notre programmation.
1: Mais, Alexandre Poulain, je trouve quand même que la Biennale, elle est très accessible. Tu sais, ce que j'entends, là, je veux dire, je pense pas que personne veut manquer ça.

0: ça, là.
1: Il faut pas.
0: Il y a quelque chose là, qui se passe avec la biennale. Là.
1: Oui, tout à fait. Ouais, on est dans un beau momentum, puis il se passe quelque chose avec l'effervescence, avec la ville. Donc cette année, on a un beau partenariat, par exemple, avec le Festivois. Donc les gens sont vraiment conviés à venir faire vivre l'art visuel. Et puis on oublie ça. Je leur ai dit toujours, mais l'art visuel, c'est pas vrai que c'est inaccessible. Bien au contraire. Puis je pense que la biennale de sculpture de Trois-Rivières en est la preuve vivante. Donc c'est l'entièreté ou presque de notre programmation est gratuite, mis à part certains petits éléments.
0: Vous parlez là de Trois-Rivières, mais ce que je regarde dans la programmation, c'est que vous sortez de Trois-Rivières aussi. Là.
1: Tout à fait. Donc, on a un lieu depuis 2020. On a également une antenne à Victoriaville, au Centre d'art Jacques-Michel Auger, qui en fait au Carré 150, où va être présenté Samuel Roybois, qui vient tout juste d'être en liste, d'ailleurs, pour un des plus prestigieux prix des arts visuels en Amérique, là, le prix Sobe. On est très contents, très fiers de lui.
0: Tout comme Caroline Monet.
1: Exactement. Ouais. Voilà. Et puis, donc, Samuel arrive dès dimanche à Trois-Rivières pour une résidence, puis sera par la suite à Victo. Et puis, dans le circuit parallèle de cette 12e édition, on a également le centre d'exposition Léo Ayotte de Shawinigan, la petite place des arts de Saint-Mathieu-du-Parc. Et pour une première fois, on a le Moulin Neuf, donc qui se trouve du côté de Terrebonne, puisqu'on a un artiste qui sera en résidence là tout l'été. Et puis, on organisera toutes sortes d'activités de médiation culturelle pour toute la famille en lien avec le travail de cet artiste-là, qui s'appelle Miloutine Goubache, qui est un artiste montréalais, et puis dont l'œuvre va être juste ici au centre Raymond Lagnier.
0: Ben, en tout cas, on pourra jamais dire que c'est pas accessible. Ça, c'est clair.
1: Non, ça, effectivement.
0: Alors, ça se déroule à compter du 27 juin prochain jusqu'au 13 septembre. La grande majorité de la programmation, 95%, c'est gratuit pour aller à cette 12e Biennale nationale de sculpture contemporaine. Vous êtes directeur artistique et général de cette biennale, Alexandre Poulin. Merci d'avoir été avec nous.
2: Merci à vous. Et c'est drôle parce que un petit peu plus tôt, on parlait avec le directeur général d'événements Attraction Québec. On a fait un sondage pour savoir quelles seraient les habitudes des Québécois pendant la saison estivale, et les activités gratuites seront très, très, très populaires en raison
1: de tout.
2: Donc, tant mieux. J'espère que vous avez pris des notes pendant l'entrevue.
1: Oui, tout à fait.
2: Merci beaucoup.
0: Merci. Merci, Alexandre. Vos nouvelles
2: avec Barbara Leroux. D'abord, un camionneur de Louisville écope d'une peine d'emprisonnement de 32 mois pour un accident mortel qui est survenu il y a 4 ans.
3: En février dernier, l'homme de 45 ans a été reconnu coupable de conduite dangereuse causant la mort. C'est un drame qui est survenu à Saint-Roch-de-Lachigan. Alors, au volant d'un poids lourd, Danny Lessard a omis de s'arrêter à une intersection. Il a embouti un véhicule dans lequel prenait place la jeune victime de 9 ans, sa sœur jumelle qui a été blessée dans l'accident et une autre personne qui conduisait. Des éléments qui ont été déposés en preuve démontraient que Danny Lessard roulait au moins 15 km à l'heure au-dessus de la vitesse permise. Le juge a donc refusé la proposition d'une peine dans la collectivité proposée par la défense. Il a opté pour 32 mois d'emprisonnement, ce qui est encore trop peu selon le père de la fillette et sa grand-mère, Michel Caluori et Paulette Quintal.
4: 32 mois, il va récupérer ses fils, ses enfants, sa femme. Bon, c'est pas une vengeance, c'est la justice. De plus en plus, les sentences doivent s'améliorer. Le juge il a fait ce qu'il a pu avec ce que le code criminel indiquait.
5: C'est sûr que la peine n'est pas haute, parce que la peine est toujours là, nous autres. T'sais? Et puis, moi, j'ai 8 petits-enfants. Ils sont très proches de moi. Puis, il m'en manque une.
3: Alors, avant même de connaître sa peine, Danny Lessard avait mentionné son intention d'en appeler du verdict. Il pourrait donc être libéré dans les prochains jours en attendant la décision de la Cour d'appel. La ville de Shawinigan commence à remplacer en entier les bandes et les baies vitrées au centre Gervais Auto. C'est que la LHJMQ impose maintenant l'installation en matériel plus flexible. À Shawinigan, le coût des travaux de remplacement s'élève à plus de 800 000 $ mais Québec va payer la plus grosse part, donc la ville la balance de 140 000. La rigidité des bandes représente un risque accru de blessures. On peut écouter Martin Lavallée, c'est le commissaire adjoint de l'ALHJMQ.
6: Mais le simple fait que les bandes et les vitrées soient flexibles va réduire la force de l'impact d'une mise en échec qu'on sait à un niveau comme le hockey junior. Parfois peuvent être assez, si vous me permettez l'expression, violentes. Donc, de pouvoir bouger va amoindrir le choc sur la bande.
3: La MRC d'Arthabasca avec l'organisme de développement économique Destination Entreprise lance une campagne de visibilité axée sur l'identité de la région, baptisée Racines rurales et gourmandes. Ça a pour but de mettre en valeur les artisans et leurs produits. La population est invitée à sélectionner une trentaine d'ambassadeurs dont les parcours seront mis à l'avant-plan dans la campagne. Alors, il y avait des artisans ravis de cette idée, dont le propriétaire de la

0: charcuterie La Cantina de Saint-Albert, Cédric Tourigny, qu'on va écouter, suivi de la copropriétaire du vignoble Les Côtes du Gavet, Audrey Laure Marchand.
1: On a un enjeu de visibilité, surtout les petits producteurs, tu sais, comme nous. C'est dur d'aller rejoindre la clientèle, d'attirer des gens de l'extérieur chez nous, tout ça. Fait que ça peut être super intéressant.
2: Je trouve ça vraiment merveilleux qu'ils s'attardent à nous derrière l'entreprise parce qu'on travaille fort.
0: Et puis, on apprenait aujourd'hui le décès de l'ancien joueur des Canadiens de Montréal, mais qui a évolué, oui, avec les Draveurs en début de carrière, Claude Lemieux, qui est parti trop tôt à l'âge de 60 ans. Un attaquant reconnu pour son style de jeu particulièrement robuste. On l'a vu il y a à peine 3 jours, il portait le flambeau au 3e affrontement du Canadien de Montréal. Claude Lemieux a joué plus de 20 saisons dans la Ligue nationale. Il a remporté 4 Coupes Stanley. Et avant ça, donc, il jouait pour les Draveurs en 82-83. Avec, entre autres, Ron Schultz, qu'on connaît maintenant comme entraîneur-chef des Lions de Trois-Rivières. Il était un peu plus tôt en entrevue avec Jean-Philippe et il disait qu'il s'est toujours distingué des autres joueurs comme les recrues prometteuses appelées aujourd'hui des licornes.
3: Ouais, c'est ça. T'sais, on parle de licorne aujourd'hui pour les joueurs de hockey spécial, mais Claude avait ça, il avait 40 ans. T'sais, c'est une licorne avant, c'est une licorne. Pour moi, il faisait tout, il était fort, il était compétitif. Il a tout fait pour gagner. C'est un bon coach et pied. Mm-hmm. Puis de Claude, on voyait quand juste quand il jouait avec les Draveurs.
0: Il avait un lancer frappé très puissant. Il a notamment brisé le tibia de Enrico Ciccone. On a appris ça aujourd'hui dans toutes ses éloges, là, parce qu'Enrico Ciccone se rappelait de bons moments et des moments un peu plus douloureux qu'il a eu, partagés donc avec Claude Lemieux.
4: Oui, et Ron Schultz qui nous disait qu'il devait parfois réparer les problèmes causés par Claude Lemieux parce qu'il savait frustrer l'adversaire, disons ça ainsi. C'est votre dernière chance. Si vous voulez poser une question à notre collègue Waldir Dacruz, météorologue chez Radio-Canada, vous pouvez le faire, Marie-André, qui vient de nous écrire. J'espère qu'il n'est pas trop tard pour une question à Waldir. Non, il n'est pas trop tard. On va la poser, votre question, Marie-André. Mais si vous en avez une concernant la météo en dents de scie depuis le printemps et si vous avez des questions sur l'été ou sur la météo en général, textez-nous 819-380-9007 ou par l'application Radio-Canada Audio via la bulle de conversation et on parle à Waldir dans un instant. D'abord, sur les routes, comment ça se passe?
0: De mieux en mieux, notamment du côté de Shawinigan, je ne vois plus de points rouges, à peine du jaune. Même chose pour Trois-Rivières, tronçons urbains dans les rues, ça s'améliore grandement. Il y a un léger ralentissement sur la 40 direction est, passé le centre-ville, boulevard des Forges, mais c'est quelques mètres, peut-être un kilomètre. C'est difficile comme ça de mesurer ça à vue d'œil, mais bref, c'est pas mal moins long que ça l'était. Et même chose pour la 40 en direction ouest. Après des récollets, il y a un léger ralentissement qui est encore là, mais c'est rien par rapport à plus tôt. Encore difficile, par contre, sur le pont Duplessis. Difficile, ça veut dire peut-être quand les deux entre deux feux de circulation, vous allez devoir attendre. Et la 55, dans les deux directions, sur le pont La Violette, ainsi que sur la rive sud, là, la 30 notamment, tout va bien.
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0: Il a l'air de faire fret. T'es-tu bien dans ton coton ouaté? Est-ce que tu le mets sur les épaules? Est-ce que tu le mets autour de la taille parce qu'il fait un petit peu plus chaud? Est-ce que vous enfilez le coton ouaté parce que c'est un petit peu frisqué à l'extérieur? Ces temps-ci, c'est une question qu'on se pose beaucoup quand vient le temps de choisir entre le manteau de pluie, la petite veste, le coton ouaté avant de partir pour le travail, partir pour la journée. La météo, ces temps-ci, ça soulève autant les passions que le Canadien en série. Fait beau, fait chaud, puis fait froid, pleut, vent. On annonce des orages violents. Tout ça, ça se passe souvent en l'espace de quelques jours, parfois quelques heures, je dirais même quelques minutes aussi. Notre prochain invité est météorologue pour Radio-Canada. Il va pouvoir nous aider à y voir un peu plus clair et répondre à vos questions si vous en avez. Donc, vous pouvez continuer de le faire 819-380-9007 et par l'application audio avec la bulle de conversation. Je salue Waldir Dacruz. Salut Waldir.
1: Allô, ça va bien?
0: Oui, ça va bien. Je vais d'ailleurs commencer par une question que j'ai reçue et je pense qu'elle résume bien des choses. Mm-hmm. Est-ce que l'été va ressembler au printemps? Je commence à être tanné de rentrer et sortir mes plans.
1: Alors, déjà, concernant cette question, la personne, où est-ce qu'elle habite? C'est ça la question, parce que le territoire est quand même plutôt grand.

0: Ève de Trois-Rivières.
1: De Trois-Rivières, d'accord. Donc pour le sud et centre du Québec, cet été va être un petit peu compliqué puisque actuellement nous avons donc le phénomène de El Niño dont vous avez sûrement déjà entendu parler, qui est en train de se bâtir. Et El Niño, c'est des courants, donc c'est les températures de l'eau du côté du Pacifique qui, lorsqu'il a lieu, a des impacts mondiaux. Et au niveau du Québec, normalement, cet été, ça risque d'être des températures légèrement sous les normales de saison, mais avec beaucoup de précipitations. Et quand je dis température sous les normales de saison, ça n'empêchera pas les canicules, c'est juste que les températures chaudes auront du mal à se maintenir. Et donc malheureusement, pour l'instant, je vous dirais que l'été s'annonce justement un petit peu en dents de scie, c'est-à-dire qu'au moment où il commencera à faire chaud, qu'on se dira « Ouh, on est en été », il y a des moments où « Ah d'accord, il fera un peu plus frais », mais nettement moins frais que ces derniers mois, bien sûr. Et on parle juste des températures parfois 2-3 degrés sous les normales de saison, mais normalement ça devrait bien se passer. Par contre, au niveau de la pluie, ça devrait être un petit peu plus généreux.
0: Ah oui, donc faut s'attendre à des averses en grande quantité cet été?
1: Oui, c'est ça, mais ça va être comme, si je puis me permettre, dispatché, donc dans le sens où, c'est ça, c'est que si je vous dis par exemple que cet été va être beaucoup plus pluvieux que la normale, ça ne veut pas dire qu'on aura des séquences de une semaine, 10 jours avec un temps complètement dégagé, c'est juste que lorsque l'on fera la moyenne des 3 mois de l'été, on constatera que c'est au-dessus des normales saisonnières, mais les choses sont quand même assez, en tout cas les ingrédients sont assez présents pour générer des conditions assez pluvieuses par moment, en tout cas au niveau de la trajectoire des dépressions. Le courant G devrait passer donc au-dessus de nous au niveau de, je ne vais pas rentrer dans les détails, mais le courant G, c'est un petit peu le métronome au niveau des conditions météorologiques, et selon sa positionnement, c'est lui qui va décider si on aura de l'air chaud, de l'air froid, mais aussi la direction des perturbations, et ces perturbations ont l'air de pas mal passer cet été du côté du Québec.
0: Comment on fait, ou à quel niveau ça peut être efficace ou ça peut être réaliste, les prévisions sur du très long terme? Quand on regarde, exemple, en ce moment, on se dit ça va ressembler à ça cet été. À quel point ça peut être fiable, ces prévisions long terme?
1: C'est là où le bas blesse, comme tu dirais, c'est que ce genre de prévision, je dis toujours de les prendre avec des pincettes, parce qu'on a besoin en fait de faire des analyses qui sont différentes des analyses à court terme. Par exemple, quand je vous dis ce qui va se passer dans les 3 à 5 prochains jours, là, on a besoin d'utiliser d'autres outils quand on regarde à du plus long terme. Et plus on regarde loin, c'est un peu comme si vous étiez dans un désert et que vous voyez, par exemple, une silhouette au loin. Elle est très floue et au fur et à mesure qu'elle se rapproche, on y voit de plus en plus clair. Et c'est ça, dans ce cas de figure, plus on regarde loin, plus c'est flou. On voit un petit peu le portrait de ce qui pourrait nous attendre, mais on peut potentiellement se tromper. Et c'est pour ça que lorsque on parle de quel temps il va faire, par exemple, pour cet été prochain, on parle surtout de moyenne. Et quand on parle de moyenne, cela ne vous résume pas exactement comment va se passer tout l'été. C'est-à-dire que si je vous dis ce sera un été plus chaud que la normale, les gens inconsciemment vont s'attendre à ce qu'il fasse chaud l'intégralité de l'été, alors que ce n'est pas vrai. C'est juste que quand on fera la fameuse moyenne des températures, on se rendra compte qu'en effet, ça sera au-dessus des normales. Mais je rajouterais là-dessus que l'être humain, et puis c'est un fait psychologique, on retient plus facilement le négatif que le positif. Un peu comme quand vous faites la file quelque part et que vous tombez sur la file la plus longue, à chaque fois vous vous dites dans votre tête « Ah, je tombe tout le temps sur la file la plus longue ». C'est pas vrai, c'est juste que les fois où vous êtes tombé sur la file la plus longue, vous l'avez retenu inconsciemment, alors que les fois où vous êtes tombé sur la file la plus courte, on le retient pas. Et c'est à peu près la même chose, c'est que si je vous dis « il va faire chaud », on va retenir le côté « oh, il va faire chaud tout l'été », et au moment où il fera un peu plus frais, ils se sont trompés. Mais justement, les statistiques vous montreront que non, on avait raison.
0: Est-ce qu'il faut parfois prendre plusieurs gants blancs pour présenter les prévisions un petit peu plus long terme? Comme tu disais, l'indice de fiabilité est variable, mais parce qu'on sent que souvent, lorsqu'il est question de météo, ça soulève les passions. Donc, est-ce que c'est un enjeu de ce côté-là?
1: Oui, c'est un enjeu dans le sens où ce dont il faut se rendre compte par rapport aux prévisions, surtout à long terme, c'est que tout ça, c'est vivant, entre guillemets. C'est vraiment la dynamique atmosphérique comme océanographique, c'est très très vivant et c'est un être très complexe à analyser et à anticiper. Et parfois, justement, c'est pour ça qu'on peut se tromper concernant justement certaines prévisions, c'est que aujourd'hui, on est rendu à un stade où nos connaissances et nos capacités sur le plan technologique à anticiper l'avenir sont vraiment très très impressionnantes, mais on n'est pas encore arrivé au paroxysme de cette science. Et c'est d'ailleurs, j'en profite pour glisser un mot là-dessus,

0: c'est qu'on dit souvent que la météorologie n'est pas une science exacte. Et paradoxalement, en fait, la météorologie, toutes les matières que l'on étudie dans ce domaine sont des sciences dites exactes, entre guillemets, c'est-à-dire
1: Ouais.
0: la mécanique des fluides, la thermodynamique, les maths, physique et autres. Mais c'est juste que on a encore des avancées à faire. Mais en attendant, quand on simule l'avenir, déjà, on parle de l'avenir, ce qui est très complexe en soi. Et surtout, actuellement, pour tout ce qui est sur le plan océanographique, mais aussi météorologique, on utilise quand même ce qu'on appelle des super ordinateurs pour simuler l'avenir. Mais forcément, donc, il y a encore des progrès à faire là-dessus.
1: Je vais y aller avec une question de Marie-Andrée qui habite Bécancour, au centre du Québec. Elle
0: Ouais.
1: écrit, est-ce que c'est possible que depuis environ 10 ans, il y a un décalage des saisons, c'est-à-dire que Mars était en avril et qu'avril se manifeste en mai au niveau des températures?
0: Ça pourrait être possible, mais dans le sens où justement on revient sur la question précédente. Donc en tout cas, ce que je vous ai dit précédemment, c'est-à-dire que ça reste vivant et ce qui fait que rien n'est gravé dans la roche, comme le dit si bien l'expression, et que oui, les choses vont continuellement évoluer et que malheureusement une réalité qui est malheureusement, je dirais. Donc dénigré par pas mal de personnes, mais c'est les changements climatiques, c'est que ça reste une réalité. Malheureusement, c'est très très présent et ça a un impact direct au niveau de la dynamique atmosphérique. C'est pour ça qu'on parle maintenant de changement climatique et pas juste de réchauffement climatique. Le réchauffement est un symptôme du changement climatique et ce changement, quel impact il a? C'est tout simplement que par exemple, les secteurs où il y a de plus en plus, enfin, où il y a des précipitations qui parfois sont abondantes seront encore plus abondantes. Là où il y a de la sécheresse, ça sera encore plus sec. Et même chose au niveau des températures où il fait de plus en plus chaud dans certains endroits, mais de plus en plus froid dans d'autres endroits. Ça exacerbe. C'est un peu comme une maladie chronique qui revient au fur et à mesure avec des symptômes. À des moments, ça va bien. Et à d'autres moments, justement, on a le droit à des symptômes assez puissants. Et ces symptômes, justement, c'est ce que pour répondre à Marie-Andrée, c'est que bah ils s'expriment par le biais justement de choses qui ne vont pas dans la normale. Où on se dit maintenant, c'est pas ce qui se passe à ce moment-là dans l'année, et ça décale beaucoup d'événements météorologiques.
1: Ouais, et pour le citoyen moyen, ça frappe l'imaginaire en quelque sorte.
0: Oh, possible.
1: Jacques nous a écrit, c'est un peu interrelié, il a écrit, j'ai assisté il y a 2 ans à une petite conférence sur le climat. Une experte disait, peu importe ce que l'on fait ou l'on fera, le climat est programmé pour les 20 prochaines années.
0: Oui. Et bah justement, il a tout à fait raison dans le sens où j'en parlais justement dans une précédente interview. C'est que actuellement, nous sommes dans une phase où, et je suis désolé si je donne un côté un peu apocalyptique à mon discours, mais nous sommes dans une phase où on est dans une voiture et on fonce droit dans un mur. Et les scientifiques nous ont prouvé qu'il fallait appuyer sur le frein et que nous sommes encore dans la phase où on essaie de déterminer à quel point on lève le pied de l'accélérateur. On n'est pas encore justement sur la bonne pédale. Et le problème avec tout simplement la nature, c'est que tout se fait sur du très long terme. Elle ne prend pas en compte justement notre longévité en tant qu'être humain. C'est-à-dire que les efforts que l'on fera aujourd'hui prendront forme malheureusement dans les prochaines générations. Et c'est là où ça reste problématique, c'est qu'aujourd'hui on veut des résultats tout de suite, mais Dame Nature, elle, justement, s'en moque complètement. C'est depuis des décennies, on est en train d'apporter de l'instabilité sur cette planète, ce qui fait que bah, ça va prendre aussi des décennies avant de ressentir l'amélioration, mais ça nécessite qu'il y ait un point de départ. Et ce point de départ, pour le moment, il a l'air très instable.
1: Oui, et pour plusieurs personnes en ce moment, dans le moment présent, tout ça dans le futur, c'est de l'abstrait et beaucoup de gens ont besoin de concret. Cela dit, il y a des signes qui commencent à apparaître. On peut penser aux incendies, on peut penser aux inondations.
0: Ouais, on peut penser à ça avec justement c'est entre autres les incendies du côté de la Colombie-Britannique qu'on a vu ces dernières années ou même il y a quelques années la ville de Lytton en Colombie-Britannique qui a atteint un maximum qu'on n'avait jamais atteint, c'est-à-dire qu'elle était à 49,7 degrés si je ne me trompe pas, on était vraiment proche des 50 degrés et au Canada on n'avait jamais enregistré cette température et malheureusement au niveau de l'histoire c'est que cette ville a brûlé à plus de 90% si je me rappelle bien et donc c'est ça, c'est que en fait le problème par rapport au changement climatique, c'est que on retrouve, et je reviens justement sur cette fameuse maladie chronique, c'est que les symptômes reviennent de plus en plus souvent, mais quand même de manière espacée, et ça demande plus de temps pour analyser tout ça, pour faire un diagnostic. Et nous vivons aujourd'hui dans un monde où on demande des réponses tout de suite. On est habitué maintenant à avoir des réponses tout de suite, et ce n'est pas du tout compatible avec la réalité de la nature. Et c'est pour cela que malheureusement, on va vraiment dans un monde où les choses vont s'empirer au fur et à mesure, que ce soit, comme je le disais, au niveau des inondations, mais aussi au niveau de la sécheresse, au niveau des canicules, au niveau des vagues de froid. Tout va être en fait de plus en plus intense, et on l'observe partout dans le monde. Si on fait un bilan de ces 10 dernières années au niveau des phénomènes météorologiques extrêmes, certes, il y en a eu il y a 50 ans, il y a 100 ans, il y a eu des phénomènes extrêmes. Souvent, je le vois dans les réseaux sociaux. Oui, mais ça, c'est arrivé dans les années 70.
1: Ouais.
0: Ok, mais depuis, ça a pris 30 ans avant que ça arrive. Là, maintenant, ça a pris 5 ans avant que ça arrive à nouveau. Et c'est la redondance des phénomènes extrêmes qui est en train de se mettre en place. Cette redondance est de plus en plus courte. La fenêtre d'action est de plus en plus courte.
1: Waldir Da Cruz, c'est très clair. Merci beaucoup d'avoir pris du temps avec nous. Je rappelle, tu es météorologue chez Radio-Canada. On peut te voir au téléjournal, entre autres, à 22 heures. On peut te voir sur les plateformes de Radio-Canada. Un grand merci. C'est la patience s'entend.
0: Je me permets juste une petite correction.
1: Oui.
0: Actuellement, je me suis blessé. Vous ne me verrez pas pendant une couple de semaines.
1: Ah.
0: Mais voilà, tout simplement, c'est juste que je vais être remplacé pour quelques temps, mais en effet, je serai présent après à partir des prochains mois.
1: Ben, dans ce cas-là, on va te souhaiter bon rétablissement, mon cher. Salut,
0: merci beaucoup.
1: À la prochaine.
0: Salut.
1: Merci.
0: Et merci beaucoup.
1: Waldir Da Cruz, donc météorologue chez Radio-Canada, en convalescence. Voilà. On poursuit avec Fabiola. Les journées mondiales, de quoi tu parles aujourd'hui?
2: Ben, je vais parler de toutes sortes de choses, mais moi, quand je visite les journées mondiales, j'aime bien voir également qu'est-ce qui se passe aujourd'hui. Est-ce qu'il y a un anniversaire? Est-ce qu'il y a un événement cocasse qui s'est produit à la même date des années antérieures? Eh bien, aujourd'hui, j'ai envie de souhaiter joyeux anniversaire à une chanteuse, actrice, compositrice australienne que l'on aime beaucoup, ne serait-ce que pour avoir le plaisir d'écouter un de ses plus grands succès.
3: Ah, j'étais sûre.
2: Ben oui.
3: C'est le nouveau documentaire sur Netflix.
2: Arrête donc.
3: Ah, oui.
1: Ils ont dû arrimer ça avec son anniversaire.
3: Ah oui.
2: Bon, ben voilà. Alors,
1: elle a Kylie Minogue, pour ceux qui se demandent.
2: Ben oui, Kylie Minogue. Alors, 58 ans aujourd'hui. Alors, je suis allée voir des photos d'elle. Je me dis, de quoi elle a l'air, la belle Kylie Minogue, hein, à 58 ans? Ben, je peux vous dire qu'il n'y a pas grand-chose qui bouge, là. C'est quasiment louche. Alors, voilà, mais c'est une jolie jeune femme de 58 ans.
3: Je confirme.
2: Alors, joyeux anniversaire, Kylie.
1: Écoutez-moi, rien dire, rien ajouter
2: oui.
1: À ça.
2: Oui.
3: C'est parfait. C'est beaucoup de classe. Bravo, Jean-Philippe.
2: Même pas besoin de mettre les doigts dans nos oreilles, puisque non. le silence est roi. On discutait tout à l'heure, là, Barbara, tu nous en faisais mention, là, l'autocueillette de fraises en Mauricie va devenir peut-être l'offre pas mal moins grande. Hein. Il y a des fermes qui ont arrêté l'autocueillette. Eh bien, sachez qu'aujourd'hui, c'est la journée où la tarte aux fraises est mise à l'honneur. C'est la recette du jour.
3: Ah.
2: Oui, aujourd'hui, en ce 28 mai 2026, que faites-vous une belle tarte aux fraises. En vous disant, bien, peut-être que je pourrais pas faire d'autocueillette, mais bon, tous les kiosques seront ouverts, vous pourrez aller chercher des belles fraises. Alors, la journée aujourd'hui que l'on souligne, c'est la journée internationale d'Amnistie internationale, rien de moins, c'est la création d'Amnistie internationale. Alors, vous comprendrez qu'on parle de la lutte contre les violations des droits humains, du travail des enfants, du droit au mariage, de tout ce qui est humain. Et une belle citation de Nelson Mandela qui dit « Nier les droits humains d'un être humain, c'est remettre en question son humanité même. » Alors, c'est pas un sujet facile, c'est pas une cause facile à défendre, c'est quand même assez large et certaines conditions des droits humains bafouées et très très loin de chez nous. Mais commençons par être entre nous, humainement parlant, bienveillant et de mettre de l'avant tout ce qui peut permettre à tout un chacun d'être soi-même et d'être inclusif. Voilà, pour célébrer cette journée d'Amnistie internationale. Hein?
1: Journée très importante.
2: Absolument.
1: Pour conclure ces journées mondiales. Et on rappelle aussi la journée de la tarte aux fraises.
2: Oui. L'anniversaire de Kylie Minogue.
1: Donc, ce soir, vous prenez une pointe de tarte aux fraises et vous dansez sur Ken. Get you out of my head.
2: Oui, vous pouvez faire un burger aussi. C'est la journée nationale du hamburger.
1: Ah,
2: oui, aussi. Un petit burger, une tarte aux fraises, Kylie Minogue. Quelle belle soirée!
1: On vient de vous organiser ça en l'espace de une minute. Merci Fabiola d'avoir été avec nous aujourd'hui. Périne sera de retour demain. Merci à toute l'équipe. Merci à vous d'avoir été à l'écoute, d'avoir participé par texto. On se retrouve demain, 20 p.m.
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0: Ah, ça nous regarde ce soir.
1: Je suis énormément sous le choc. Voyons donc, ça n'a pas de bon sens.
0: Le monde du hockey en deuil d'un guerrier.
2: Un gars qu'on voyait comme indestructible, bâti sur un bloc.
0: Trois jours après avoir porté le flambeau au Centre Bell, l'ancien joueur du Canadien Claude Lemieux meurt à l'âge de 60 ans. Aussi à l'émission, une entente avec l'Iran serait sur le bureau de Donald Trump. Va-t-il la signer? Et la crise du logement n'épargne pas les aînés.
3: On n'a pas des fortunes, là. Puis nos REER sont déjà dépensés, là. Alors on fait quoi, là?
0: Les loyers dans les RPA sont de plus en plus chers. Certains sont pris à la gorge.
4: Il me faut rire, eux autres, de mourir en dignité. Il faudrait commencer à vieillir en dignité.
0: Bon jeudi soir à tous. Claude Lemieux, quadruple vainqueur de la Coupe Stanley, dont une avec le Canadien de Montréal en 1986, est mort à l'âge de 60 ans. Ça, c'était lundi. Les partisans de hockey avaient pu le voir et l'applaudir aussi lorsqu'il a porté le flambeau lors de la cérémonie d'avant-match au Centre Bell. C'est dans la série, évidemment, contre les Hurricanes. La nouvelle a suscité toute une vague de réactions de ceux qui l'ont connu dans la vie et sur la glace, comme l'a constaté notre journaliste Élise Allard.
5: La nouvelle de la mort de Claude Lemieux à l'âge de 60 ans a provoqué une onde de choc chez les amateurs de sport. Lundi, sous un tonnerre d'applaudissements, l'ancien attaquant étoile portait le flambeau au Centre Bell pour embraser la foule avant le troisième match des séries éliminatoires entre le Canadien de Montréal et les Hurricanes de la Caroline.
1: Je suis énormément sous le choc d'entendre le décès de Claude Lemieux. Voyons donc, ça n'a pas de bon sens.
5: Son ancien coéquipier, Mario Tremblay.
1: C'est lui qui m'a remplacé en 86 lorsque j'ai été blessé à une épaule. Et Claude avait connu des séries vraiment extraordinaires. Et c'est là, je pense, que son envolée a commencé avec le Canadien. Moi, Claude, j'ai toujours aimé sa présence. C'était le fun d'être avec lui, toujours de bonne humeur.
5: Claude Lemieux a remporté 4 Coupes Stanley en plus de 20 saisons dans la Ligue nationale avec le Canadien de Montréal, l'Avalanche du Colorado et les Devils du New Jersey.
2: J'ai oublié d'avoir un but important, c'était le gars qu'on envoyait sur la patinoire.
5: Jean Perron était son entraîneur-chef lorsqu'il a remporté sa première Coupe Stanley lors de sa saison recrue avec le Canadien, toujours en 1986.
2: C'était un gars qu'on voyait comme indestructible, bâti sur un bloc. Il avait l'air en très bonne santé lorsque je l'ai vu porter le flambeau cette semaine. Et quelques jours plus tard, ben il est parti sous d'autres cieux. Va dire, c'est assez tragique comme nouvelle.
6: Ça rage de réussir.
5: Le journaliste et auteur Régent Tremblay, qui s'en est inspiré pour écrire son personnage de Pierre Lambert dans sa série télé « Lance et compte », souligne son caractère fougueux.
6: C'était un homme que j'ai connu, moi, hyper, très sensible. Et c'est pourtant probablement le plus mal engueulé des joueurs que j'avais eu dans la Ligue nationale de hockey. Sur une patinoire, il était épouvantable. Puis dans la vie, il était fin comme tout.
5: Le propriétaire et chef de la direction du groupe CH, Jeff Molson, a parlé d'une journée sombre pour la famille des Canadiens et a tenu à rappeler que Claude Lemieux était un compétiteur féroce ainsi qu'un travailleur infatigable, courageux et hargneux. Celui qu'on surnommait Pépé, en l'honneur de la moufette des dessins animés Pépé le Piou, était craint mais respecté par ses adversaires, comme en témoigne le député libéral Enrico Chicone.
7: Claude m'a déjà fracturé le tibia, soit dit en passant. On y est au Colorado. Moi, j'étais avec les Canucks de Vancouver à l'époque. Puis, malgré le fait que Claude était peut-être un des joueurs les plus détestables sur la glace, c'était le gars que tout le monde voulait avoir dans son équipe. Parce que quand c'était Payet, Claude était présent.
5: De nombreux élus à l'Assemblée nationale et à la Chambre des communes lui ont rendu un dernier hommage. La première ministre du Québec, Christine Fréchette, l'a décrit comme une figure marquante du hockey, un joueur de sa génération avec du cœur au ventre. Claude Lemieux a accordé une entrevue à René Aumirois en 2009 à l'occasion de son retour dans la LNH alors qu'il avait été rappelé par les Sharks de San Jose.
8: Lorsque tu es sur la patinoire puis que tu es heureux, et que tu joues, que tu fais quelque chose que tu as manqué, quelque chose que tu aimes tellement faire, ben c'est facile.
5: Ici Élise Allard, Radio-Canada, Montréal.

0: sur le cadre d'un accord qui pourrait prolonger le cessez-le-feu dans la région et permettre la réouverture du détroit d'Ormuz. Mais ces développements surviennent dans un contexte tendu avec les deux pays qui s'accusent mutuellement d'avoir violé la trêve avec des frappes. Je retrouve notre correspondant aux États-Unis, Louis Blouin. Bonsoir, Louis.
1: Bonsoir, Madeleine.
0: Donc, une entente est sur la table, mais le président ne l'a pas encore signée.
1: Et tout va dépendre de ce que Donald Trump veut faire, a déclaré le secrétaire au Trésor cet après-midi. Hier, il n'était toujours pas satisfait. Scott Bessent a rappelé les trois conditions du président. Ouverture du détroit d'Ormuz, que l'Iran cède son uranium hautement enrichi et renonce à l'arme nucléaire. Le cadre de l'accord qui est sur la table prévoit de prolonger le cessez-le-feu de 60 jours et de lancer des négociations sur l'épineuse question du nucléaire. Les États-Unis sont-ils prêts à lever leurs sanctions pour faire atterrir cet accord préliminaire? Peu probable, selon les propos de Scott Bessent cet après-midi, qui parle d'un processus par étapes. Donald Trump n'acceptera pas de mauvaises ententes, insiste-t-il. On l'écoute.
2: The teams have been going back and forth, and President Trump has made it very clear. He talked about it at the cabinet meeting that he has several red lines.
1: Il y a du va-et-vient entre les équipes de négociateurs, a-t-il dit, et le président a été très clair sur ses lignes rouges. Dans une entrevue accordée au réseau Fox News tout à l'heure, Donald Trump a déclaré que les Iraniens sont de bons négociateurs, mais qu'à la fin, ce sont les États-Unis, selon lui, qui ont les cartes dans leur jeu. Le vice-président américain vient de déclarer sur l'Iran « Nous n'y sommes pas encore, mais nous sommes très proches », ajoutant que les États-Unis se trouvaient dans une position leur permettant de faire reculer considérablement le programme nucléaire de Téhéran.
0: Ça peut sembler encourageant, Louis, mais en même temps, tout ça, on le disait, là, ça se déroule dans un contexte tendu. Le terrain est instable en ce moment.
1: Tout à fait. Dans la dernière heure, les médias d'État iraniens rapportent que il y a un avion américain qui aurait été abattu par les défenses là, des forces iraniennes, ce que nient d'ailleurs les autorités américaines. Les forces iraniennes et américaines ont échangé des frappes dans les dernières heures. Il y a un missile iranien dirigé vers le Koweït qui a été intercepté par l'armée américaine. Le corps des gardiens de la Révolution parle d'une réponse à des frappes américaines dans le sud de l'Iran depuis hier. Les États-Unis disaient avoir intercepté justement des drones et bombardé une base iranienne par mesure préventive. Alors ça illustre bien sûr la fragilité des pourparlers en cours.
0: Oui, et de part et d'autre, on dit répliquer aux frappes de l'autre. Là,
1: hein? Exact.
0: En ce moment, Donald Trump semble coincé, hein, parce qu'il y a les élections de mi-mandat qui s'en viennent et il veut pas déplaire à sa base, mais il veut pas non plus reculer. En tout cas, tout ça est compliqué pour lui.
1: Oui, parce que d'un côté, vous avez des élus républicains comme les sénateurs Roger Wicker, Lindsey Graham, Ted Cruz, qui craignent la signature d'une entente qui soit trop favorable à Téhéran, que ça ressemble trop à l'accord conclu par Barack Obama avec l'Iran il y a quelques années. Entente qui d'ailleurs avait été vivement critiquée par Donald Trump. Ces derniers jours, d'ailleurs, le président a semblé jeter un peu de lest sur la question de l'uranium enrichi détenu par l'Iran, se disant ouvert à ce qu'un pays tiers se charge d'en disposer. Et d'autre part, ben, vous avez des élus républicains qui craignent les impacts sérieux de ce conflit-là, si ça continue à s'étirer sur les élections de mi-mandat, avec le prix de l'essence qui a beaucoup augmenté, l'impact sur le coût de la vie, l'humeur des Américains, bien sûr. Hier, le président a déclaré qu'il se fiche des mi-mandats, ce qui a dû faire sourciller quelques stratèges républicains. Aujourd'hui, le secrétaire au Trésor, Scott Bessent, s'est porté à la défense de Donald Trump, qualifiant ses propos de ceux d'un homme d'État, parce qu'il se soucie d'abord et avant tout de la menace nucléaire iranienne. Mais ça n'enlève pas le fait, Madeleine, qu'il y a une pression qui est très, très forte sur le président qui est un peu coincé en étau en ce moment.
0: Louis Blouin, à Washington, merci.
1: Ça me fait plaisir.
0: Et avec nous ce soir, Thomas Junot, il est professeur à l'École supérieure d'affaires publiques et internationales de l'Université d'Ottawa. Thomas Junot, bonsoir.
3: Bonsoir.
0: Thomas Junot, ça fait aujourd'hui là précisément 3 mois que la guerre en Iran a commencé. Qu'est-ce que ça nous dit sur le rapport de force entre l'Iran et les États-Unis que ça dure comme ça encore?
3: Mais ça nous dit que le rapport de force lu de façon étroite, c'est très incomplet. C'est-à-dire que si on fait juste regarder le rapport de force, on voit les États-Unis et Israël qui sont beaucoup, beaucoup plus puissants militairement que l'Iran. On a vu les États-Unis et Israël causer beaucoup de destruction en Iran. La marine iranienne, la force aérienne, l'infrastructure militaire, mais beaucoup d'infrastructures économiques aussi. Mais on voit que malgré ce déséquilibre énorme-là, les États-Unis ne sont pas capables d'imposer leur volonté face à l'Iran. Alors, oui, l'avantage militaire, c'est une chose, mais du côté de l'Iran, on a un avantage énorme. Premièrement, la géographie qui nous permet de bloquer le détroit d'Ormuz, mais aussi la volonté. C'est-à-dire que pour l'Iran, pour la République islamique, pour le gouvernement, c'est une guerre pour sa survie. Donc, la motivation est beaucoup plus élevée. Puis

0: capacité à absorber les frappes.
1: Une guerre pour la survie du côté iranien. Là, le cœur du sujet n'a pas encore été abordé dans l'entente cadre là, qui serait sur le bureau de Donald Trump, c'est-à-dire la question nucléaire. Ça prévoirait de négocier la question nucléaire plus tard. Est-ce que d'un côté ou de l'autre, on peut se permettre de céder là-dessus, Thomas Junot?
0: Vous avez bien raison d'abord d'insister sur ce fait-là, c'est-à-dire que l'entente qui serait, puis il faut demeurer au conditionnel parce que ça peut encore tout s'effondrer jusqu'à ce qu'il y ait une entente, ça peut s'effondrer après l'entente aussi évidemment, mais l'entente qui serait sur le point d'être finale en ce moment, c'est une entente qui ferait deux choses, si on peut bien comprendre les rapports dans les médias. Premièrement, prolonger le cessez-le-feu qui dure depuis quelques semaines, et deuxièmement, réouvrir le détroit d'Ormuz. Je suis sceptique que le détroit d'Ormuz va se réouvrir complètement. Je pense que dans le meilleur des cas, il se réouvre de façon partielle seulement, en tout cas à court terme. Et après ça, les enjeux beaucoup plus complexes, notamment le programme nucléaire, mais aussi le programme de missiles iranien, le soutien de l'Iranien à des groupes comme le Hezbollah, tout ça, ça serait remis à plus tard. Puis évidemment, c'est les parties beaucoup plus complexes, c'est-à-dire que à ce niveau-là, les divergences sont énormes entre les deux parties. Alors, pour répondre spécifiquement à votre question, est-ce que les deux côtés peuvent se permettre de céder?
1: Jusqu'à
0: un certain point, oui. On l'a vu en 2015, vous y avez fait brièvement référence, il y a eu une entente sur le nucléaire qui a été négociée entre le président Obama et l'Iran. Les deux côtés ont fait des concessions. Les États-Unis ont accepté de lever des sanctions. L'Iran a accepté de reculer sur certains aspects de son programme nucléaire. Le potentiel pour un compromis à ce niveau-là est là. C'est-à-dire que les deux côtés sont prêts à faire ces pas-là. Mais premièrement, ça va être très difficile dans le meilleur des cas. Ça va être long. Ça va pas se négocier en quelques jours ou même quelques semaines. Ça a pris 2 ans en 2015. Et ensuite, les deux côtés doivent faire face à des lobbies domestiques extrêmement opposé à la perspective d'une entente. On l'a vu dans les derniers jours, au sein même du Parti républicain, il y a eu beaucoup d'opposition juste à la perspective d'une prolongation du cessez-le-feu. Et M. Trump va devoir être sensible à ça, là.
1: Et on peut se demander si Israël est prêt à faire des compromis sur la question du nucléaire, parce que, encore une fois, si on se reporte 3 mois en arrière, les États-Unis sont entrés dans cette guerre-là aux côtés d'Israël. Donc, je veux pas revenir sur toute la question de qui a influencé qui là-dessus, mais aujourd'hui, est-ce qu'on peut encore parler d'un tandem entre les deux, les États-Unis et Israël?
0: On peut encore parler d'un tandem, mais c'est un tandem qui... dans lequel il y a des divergences importantes. Du côté d'Israël, on voulait de façon beaucoup plus nette la chute de la République islamique. Quand c'est devenu clair que ça allait pas être le cas, puis que les États-Unis en parlaient moins, du côté d'Israël, on s'est adapté, puis l'objectif c'est devenu, on veut affaiblir militairement, économiquement, géopolitiquement la République islamique le plus possible. Et là, évidemment, on se retrouve dans un scénario où, oui, la République islamique a été affaiblie, elle a été frappée très fort, mais elle a été renforcée aussi, en particulier par son contrôle du détroit d'Ormuz. Alors, du côté d'Israël, il y a certains objectifs qui ont été atteints, mais d'autres non. Et la crainte en ce moment en Israël, dans les médias israéliens, le niveau d'angoisse est très élevé, les reproches à l'endroit du premier ministre Netanyahou sont très élevés. La crainte, c'est qu'on ait un nouveau statu quo qui émerge de cette entente-là, de prochaines ententes, qui permettent à la République islamique non seulement de survivre, mais de garder des parties de son programme nucléaire, de recevoir les bénéfices de la levée de plusieurs sanctions économiques et de ne pas avoir à faire des concessions sur son programme de missiles et son soutien à des groupes comme le Hezbollah. Alors ça, pour Israël, ça serait très difficile à accepter. Bon, on voit déjà beaucoup de tensions à ce niveau-là.
1: Si je reviens à l'entente, cette entente qui serait sur le bureau de Donald Trump, croyez-vous qu'il puisse la signer, vous, Thomas Junot?
0: À ce stade-ci, je pense qu'il y a des bonnes chances. On est loin d'être à 100% parce que, premièrement, indépendamment de la personnalité de M. Trump, les divergences entre les deux pays sont énormes. La méfiance est extrêmement élevée. Du côté iranien, on ne fait fondamentalement pas confiance aux Américains. On l'a vu par le passé que quand il y avait des négociations en cours en 2025, en 2024, que ça menait à des attaques américaines. Du côté américain, en plus, au-delà de la méfiance entre les deux côtés, il y a la simple personnalité du président Trump qui est extrêmement impulsive, extrêmement imprévisible. On voit Trump qui se fait critiquer, notamment par les républicains, parce qu'il est faible, parce qu'il a échoué dans cette guerre-là, et parce que là, il en arriverait à une entente qui est pas mieux, et peut-être même pire que l'entente d'Obama dans les années 2010. Et ça, pour M. Trump, on le voit que ça le fouette. Ça l'insulte énormément. Alors, ça, on peut pas exclure un recul de sa part au cours des prochains jours. Malgré tout ça, je pense qu'on est quand même à un point maintenant où les chances sont probablement en haut de 50% parce que les deux côtés préfèrent, malgré tout ce que

0: On revient au pays. Vous allez voir, le prochain sujet fait réfléchir. La crise du logement n'épargne pas les aînés. Avec des revenus qui sont souvent fixes, ils sont de plus en plus nombreux à avoir de la difficulté à payer leur loyer. Et c'est aussi le cas dans les RPA, les résidences privées pour aînés. Dans le Grand Montréal, le prix moyen d'un studio en RPA est de 1 569 $ par mois. Celui d'un appartement d'une chambre est de 2 246 $. C'est sans compter les services comme les repas, l'entretien ménager ou encore les soins de santé qui peuvent faire gonfler la facture de plusieurs centaines, voire des milliers de dollars. Alors que le revenu médian des personnes âgées après impôt est de 31 000 $ au Québec, en tout cas selon les dernières données disponibles qui datent de 2022. Résultat, il y a des aînés qui risquent de se retrouver à la rue. Selon une compilation de Radio-Canada, le tribunal administratif du logement a ordonné l'expulsion d'au moins une trentaine d'aînés en RPA depuis janvier 2025. Voici le reportage d'Olivier Bachan.
1: Oh, mon revenu pour 2025, c'est 25 000. C'est pauvre, là. J'ai jamais été aussi pauvre de ma vie que ça, là.
2: Marie demeure dans une résidence privée pour aînés de Montréal depuis un an et demi. Au départ, elle réussissait à payer son loyer, mais la mission est rapidement devenue impossible. La perte d'un crédit gouvernemental de 400 $ par mois a tout fait dérailler. Ses revenus ont chuté.
1: Sur le 2068, mon loyer est 1680. Ça fait un total qui me reste par mois 388. Ça n'a pas d'allure. On peut pas vivre avec ça.
2: La femme de 69 ans qui nous a demandé de préserver son identité par crainte d'être reconnue a donc pris une décision lourde de conséquences.
1: Que là, j'ai dit, ben, là, moi, c'est bien malin, on va couper les loyers ici, faut que je mange, faut que je paye mes médicaments, puis tout ça. Que ça s'est accumulé, je me gardais des 300 piastres, des fois 400 piastres. Je savais qu'ils me mettraient pas à la porte ici, là, ils sont ouverts, là.
2: À la suite d'un recours intenté par sa résidence, Marie s'est retrouvée devant le tribunal administratif du logement. Le TAL l'a condamné à rembourser ses loyers impayés et ordonné son expulsion. Mais sur place, l'ancienne travailleuse sociale a rencontré des intervenants de la maison du père qui ont pu l'aider. Dans le cadre d'un projet pilote lancé il y a quelques mois, ils sont présents pour repérer les locataires qui risquent de se retrouver à la rue. La PDG de la maison du père, Jaël Bégarin.
3: On a payé l'équivalent de 6 000 $ de dette de loyer pour lui permettre de souffler et de voir comment on peut maintenant retrouver un équilibre dans sa stabilité résidentielle. Il y en a plein des maris comme ça.
2: Avec sa banque d'aide au loyer, la maison du père offre des prêts remboursables sur 5 ans aux locataires en situation précaire. L'an dernier, 300 ménages en difficulté sont venus cogner à sa porte. Parmi eux, 40 % étaient des personnes âgées de 60 ans et plus.
3: On peut pas se dire que la classe moyenne d'hier ne peut pas vieillir en santé dans un logement. Il y a quand même quelque chose là-dedans qui est inacceptable.
2: Depuis janvier 2025, le TAL a ordonné l'expulsion d'au moins une trentaine de locataires résidant en RPA pour loyers impayés, selon une compilation effectuée par Radio-Canada visant les 5 plus grands groupes de résidences privées pour aînés au Québec. Les montants dus sont généralement de quelques milliers de dollars, mais sont beaucoup plus élevés dans certains cas. Le PDG du regroupement québécois des résidences pour aînés, Marc Fortin.
4: Les propriétaires de RPA, il y en a beaucoup qui les supportent, qui essayent de dire, OK, le mois prochain, OK, je vais vous aider, mais à un certain point, ils ont aussi des dépenses, il faut qu'ils payent des employés, il faut qu'ils payent les taxes, il faut qu'ils payent les rénovations.
2: L'an dernier, dans le Grand Montréal, le prix moyen d'un studio en RPA était de plus de 1 500 $ par mois et celui d'un appartement d'une chambre dépassait les 2 200 $. Selon Marc Fortin, la facture est salée, notamment parce que les RPA coûtent 40 % plus cher à construire que les immeubles résidentiels.
4: On construit une résidence aujourd'hui, il faut que ça soit un building B3. B3, c'est l'équivalent d'un hôpital. Pourtant, c'est souvent des résidences autonomes avec juste une cuisine centrale, des normes qui vont des gicleurs, mais à des employés minimums, à des nouveaux murs par feu. Toutes sortes de réglementations. Certaines étaient valables, certaines n'étaient pas valables.
5: Bon, t'as passé un bon moment?
6: Ouais, non.
2: Antoine Normand et sa femme résident depuis 15 ans dans un appartement de 3 pièces d'une RPA de Gatineau. Leur loyer est de 3 000 $ par mois, auquel s'ajoute un montant de 900 $ pour les services, comme les repas et l'entretien ménager.
6: Nous, depuis qu'on habite ici, là, on a payé
7: Plus d'un demi-million. On est presque à 600 000 $. On a dû payer un parti de la brique certain, là.
2: Même s'il a bien gagné sa vie, l'homme de 85 ans a épuisé une bonne partie de ses économies. Son épouse et lui ont décidé de restreindre leur sortie au restaurant.
7: On n'a pas des fortunes, là. Puis nos REER sont déjà dépensés, là. Alors on fait quoi, là? On compte sur le supplément de revenu garanti?
2: Toujours en pleine possession de ses moyens, Antoine Normand a contesté son augmentation de loyer cette année. Il a aussi écrit une lettre ouverte au président Dutal pour le sensibiliser au sort des aînés en RPA. Il dénonce notamment la hausse de 6,7% autorisée cette année par le tribunal pour le prix des services facturés en résidence, en plus de l'augmentation du loyer de base de 3,1%.
7: Il doit y avoir des gens qui ont la misère à assumer ces frais-là. Qu'est-ce qu'ils font? Est-ce qu'ils s'endettent? Est-ce que les enfants sont obligés de payer pour les parents? Qu'est-ce qui arrive?
2: Le jeu de l'offre et de la demande risque de faire grimper le prix des loyers au cours des prochaines années. Alors que le vieillissement de la population s'accélère, le nombre d'unités en RPA, lui, stagne. Depuis 2020, il est autour de 135 000. Et ce n'est pas prêt de changer, selon Marc Fortin.
4: Si les marges étaient autour de 9-10% avant la pandémie, aujourd'hui, on parle de 3-5%. Les investisseurs veulent même pas regarder la possibilité d'investir dans des RPA. On n'a pas de place en CHSLD, en maison des aînés. On n'a pas de place en RI. Qu'est-ce qu'on va faire pour gérer, supporter nos aînés québécois?
2: Jaël Bégarin, de la Maison du Père, croit elle aussi qu'une crise semble se dessiner à l'horizon.
3: La population aînée qui aura besoin d'une RPA, elle est en augmentation. Mais dans cette population, la part de ces personnes qui vont être capables de se loger dans une RPA, elle est minime.
2: Parmi les solutions, une bonification du revenu des aînés.
1: Au mois de juin, là, je vais être égorgée encore.
2: C'est notamment ce que souhaite Marie, qui tente d'obtenir un supplément au loyer.
1: Si tu me font rire, eux autres, de mourir en dignité, il faudrait commencer à vieillir en dignité.
2: Ici Olivier Bachand, Radio-Canada, Montréal.
0: Oui, il y a plusieurs facettes, hein, la crise du logement et la hausse des loyers. Mais il me semble que celle-là est particulièrement pénible. Qu'est-ce qu'on fait quand on est âgé, qu'on n'a pas espoir de voir son revenu suivre l'augmentation du coût de la vie? Et je pense particulièrement aux personnes seules. Si ça vous fait réfléchir, si vous avez des histoires à partager ou peut-être des solutions à proposer, écrivez-nous sur l'application Radio-Canada Audio maintenant, cliquez sur la bulle de conversation de notre émission en direct. Sinon, le courriel, ça nous regarde, @radio-canada.ca.
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0: Radio-Canada a appris que le Bureau du contrôle des armes à feu et des explosifs effectue des appels préventifs aux conjoints ou aux conjointes de personnes ayant un permis d'armes à feu, pas seulement lorsqu'est venu le temps de renouveler ce permis. Devant le nombre préoccupant de féminicides au Québec, l'agence a pris cette initiative il y a un mois. J'en parle avec notre collègue Pascal Robida qui s'est intéressé à la question. Bonsoir Pascal.
9: Bonsoir.
0: Donc, qu'est-ce qui a déclenché cette idée-là chez le Bureau de contrôle des armes à feu et des explosifs, comme ça de contacter directement des conjoints, des conjointes de propriétaires d'armes à feu?
9: Dans le contexte social où l'on vit actuellement au Québec, on sait qu'on est frappé par une vague de féminicides, 10 en moins de 5 mois. Ça a ébranlé la population, la classe politique. Et du côté de la police, on a souvent entendu la critique, pourquoi vous faites rien à l'avance? Alors, on s'est posé la question du côté du Bureau de contrôle des armes à feu et d'explosifs au Québec. Et on a constaté, entre autres, que le nombre de signalements, et là, l'éventail, ça concerne tout ce qui est violence conjugale, contrôle coercitif, violence sexuelle, menaces, voies de fait, avait augmenté lorsque venait le temps de renouveler aux 5 ans des permis de possession et d'acquisition d'armes à feu. Alors, c'était pour les gens de ce bureau-là, qui sont, entre autres, formés par des

0: des membres de la Sûreté du Québec, un signal où il y avait plusieurs drapeaux rouges et où l'on devait agir, comme nous le dit Martin Pichette, qui est inspecteur et contrôleur des armes à feu au Québec.
1: À peu près, d'un mois là, qu'on a débuté ça, suite à une constatation, on s'est aperçu qu'il y avait environ 155% d'augmentation de signalement de partenaires intimes ou d'ex-partenaires intimes lorsqu'on faisait nos appels de base. Fait qu'à ce moment-là, on a décidé de faire des appels aléatoires parce que le permis est valide pour une période de 5 ans. Alors, on trouvait que l'échéancier était trop long de le faire aux 5 ans. Il s'est prouvé que lorsque des armes à feu à la maison, le danger, mettons qu'une personne veut passer à l'acte, il s'est prouvé que s'il y a des armes à feu dans la maison accessibles, c'est certain que c'est quintuplé.
2: Est-ce qu'on vous a dit, Pascal, s'il y a des conjoints, des conjointes qui ont dit, oui, faites quelque chose, je suis inquiet,
0: oui.
2: Je suis inquiète?
0: Oui, on dit que c'est arrivé, on fait des dizaines d'appels préventifs par semaine et les questions sont assez intrusives. Est-ce qu'on peut vous parler librement? Êtes-vous à côté de votre conjoint? Mm-hmm. Est-ce que vous craignez pour votre sécurité? La présence d'armes vous dérange-t-elle? Et on veut savoir si la situation familiale est saine ou la situation conjugale. Et c'est pourquoi Geneviève Landry, qui est directrice générale à l'entraide pour hommes, il dit que si jamais on doit intervenir, ça doit se faire avec beaucoup de doigté et qu'il y a un plan d'intervention pour la victime et surtout le détenteur d'armes à feu.
2: On l'écoute.
3: Un homme qui a des comportements violents et qu'on lui retire son arme, qui souvent est son activité, la chasse et son moment de loisir, à mon avis, on vient d'ajouter un petit risque, là. Comment on assure la sécurité de cette conjointe-là? Inévitablement, il va finir par se douter que ça vient d'elle.
0: Le contrôle des armes à feu, c'est une chose, mais ce n'est pas une panacée. À nouveau, Geneviève Landry.
3: C'est pas le contrôle des armes à feu à lui seul qui va régler toute la problématique. Pour moi, je fais souvent l'analogie. Pour moi, un filet de sécurité qui est efficace, là, je vois ça comme un panier d'épicerie. Fait que si je veux protéger la famille, je dois mettre toutes sortes d'outils complémentaires à l'intérieur de mon panier. Non, dans ce panier-là, il doit avoir, oui, l'arrestation policière, oui, le processus judiciaire, la loi Gabi-Renon, par exemple. Mais aussi, le plus important, à mon avis, c'est l'intervention psychosociale auprès de la victime, mais aussi auprès des auteurs et suspects de violence.
0: Alors, Geneviève Landry, qui est directrice générale de l'entraide pour hommes, on offre des thérapies pour des hommes qui ont des problèmes de gestion. Mm-hmm. D'accord.
2: Pascal, ce bureau du contrôle des armes à feu et des explosifs, bon, c'est un bureau québécois.
0: Oui.
2: Ce serait une première au Québec, cette initiative-là.
0: Oui, totalement. On nous le confirme du côté des dirigeants. Et ça fait aussi réagir, entre autres, ceux qui prônent le droit d'avoir des armes à feu, comme Sophie Bellan, qui est la directrice nationale de la Coalition pour les droits des armes.
4: 98% des propriétaires d'armes légales qui détiennent des permis et des armes de façon légale respectent les lois, les règlements, que ce soit dans l'entreposage, dans le transport, dans le maniement. Et on est représenté au niveau de Statistique Canada, la représentation des armes légales est de l'ordre de moins de 1% dans les statistiques de crimes domestiques. Donc, il faut vraiment faire attention.
0: C'est une mesure que l'on dit permanente du côté du bureau du contrôle des armes à feu. Et ce sont des appels aléatoires qui vont avoir lieu et qui vont viser les quelques 500 000 détenteurs de permis de possession et d'acquisition d'armes à feu pour leurs conjoints ou conjointes.
2: Mmh. Pascal Robida, merci beaucoup.
0: Au revoir.
2: Restez à l'écoute. Plus tard à l'émission, l'esclavage a été aboli en France il y a 178 ans, mais ce n'est qu'aujourd'hui que les députés ont, à l'unanimité, officiellement abrogé le Code noir qui réglementait l'esclavage dans les colonies françaises. Mais d'abord,
5: quand les personnes ne peuvent accéder aux soins pour leurs animaux, ça a évidemment mis la pression sur les services d'urgence et aussi les refuges.
2: Jessica Nichols, qu'on vient d'entendre, gère les opérations de la Toronto Humane Society, la société protectrice des animaux à Toronto. Elle espère prévenir l'abandon d'animaux en offrant des soins vétérinaires abordables. Donc, l'organisme fait le pari qu'en offrant des soins préventifs moins chers, il serait possible de faire diminuer le nombre d'abandons liés à des conditions médicales chroniques ou graves. Catherine Brulotte a visité la première clinique communautaire qui a ouvert ses portes à Toronto.
6: Yann Lasque et son chien, Loulou, visitent pour la première fois la clinique de soins communautaires du centre-ville de Toronto. Bien qu'ils aient jusqu'ici obtenu des soins dans une clinique vétérinaire privée lorsque nécessaire, la clinique communautaire de la Toronto Humane Society leur permet maintenant d'accéder à des services de prévention à moindre coût. Les services offerts par l'organisme représentent des économies substantielles pour les propriétaires, comme l'explique Jessica Nicol, gestionnaire des opérations pour la Toronto Humane Society.
5: Il y a les prix différents, dépendant sur les circonstances, mais en moyenne, c'est 50% en moins qui se trouvent dans les cliniques régulières.
6: Ce printemps, l'organisme a décidé d'ajouter à ses services de refuge, d'adoption et de stérilisation cette première clinique accessible située en plein centre-ville.
5: On offre des examens, des vaccins et des préventions parasitaires, soit des soins de prévention et de bien-être.
6: Selon un sondage mené par la firme Abacus Data en 2025, près des trois quarts des propriétaires d'animaux canadiens considèrent les coûts des soins vétérinaires comme une source de stress.
5: Ici, à Toronto, on estime qu'il y a entre 400 000 et 500 000 chats et chiens qui n'ont pas de relation régulière avec un vétérinaire. Quand les personnes ne peuvent accéder aux soins pour leurs animaux réguliers de prévention, évidemment, on rentre à un point où il y a des conditions chroniques qui sont vraiment plus sérieuses, plus coûteuses.
6: Selon l'organisme, ces soins coûteux sont fréquemment la cause d'abandon.
5: On espère, si quelqu'un est à la pointe de peut-être abandonner leur animal à un refuge parce qu'il ne peut pas donner des soins vétérinaires, ça doit être une bonne chose pour un vétérinaire d'être capable d'offrir les soins à faible coût pour garder les familles unies.
6: C'est un des arguments qui a convaincu la docteure Alice Shelley de se joindre à l'équipe de la nouvelle clinique.
7: I have a passion for that. I also work on the shelter side as well, doing some surgery. So I get the best of both worlds. It's quite rewarding.
6: La vétérinaire participe déjà aux soins offerts au refuge de l'organisme si des animaux ont été abandonnés ou saisis, par exemple. Mais son travail dans cette nouvelle clinique de prévention est bien différent.
8: We've had it since last October. She was a rescue. She is four.
7: We're not really seeing like sick pets.
6: Les chiens qui la visitent, comme Loulou, ne sont pas malades et la relation avec les propriétaires est beaucoup plus facile qu'en temps de crise.
7: But we do have a high footfall with a lot of people trying to get and avail of our services, so we're quite busy.
6: Mais la demande est immense. Dès son ouverture, la clinique a complètement rempli son horaire pour les prochains mois et gère déjà une liste d'attente.
5: Ça, c'est juste notre première. On espère dans les prochaines années d'ouvrir les autres services communautaires dans les autres locations à travers Toronto. Parce que, évidemment, si un des obstacles, c'est la disponibilité et la location, on veut mettre les services vétérinaires où vivent les gens.
6: Prochaine étape, l'organisme espère ouvrir un hôpital vétérinaire capable de fournir des soins d'urgence aussi abordables. Ici Catherine Brulotte, Radio-Canada, Toronto.

0: Je vais souvent chercher des draps, des couvre-lits, des stores, plein de choses. Je passe assez souvent. Je vais chercher aussi les boulettes, là. Ça, c'est régulier.
1: L'avez-vous reconnu? De quoi on parle? On vient d'entendre une cliente d'IKEA dans la région de Montréal. Et on vous en parle ce soir parce que le géant de l'ameublement est en pleine révolution. La multinationale remet en question son modèle de magasin. Vous savez, avec ce labyrinthe qui vous mène jusqu'aux caisses, l'avenir se dessine à travers, semble-t-il, de plus petits magasins qui doivent répondre aux nouvelles attentes des clients. Donc, des changements justifiés en grande partie par la popularité du commerce en ligne. J'en parle avec Vincent Rességuier. Bonsoir, Vincent.
2: Bonsoir, Madeleine.
1: Dans un instant, on va entendre votre reportage sur le contexte canadien. Mais avant, il faut comprendre que cette nouvelle stratégie, elle est mondiale.
2: Oui, mondiale. Pour répondre aux résultats mitigés, le bénéfice global d'IKEA a diminué de 32% entre 2024 et 2025.
1: Quand même.
2: Et l'entreprise, oui, a annoncé une vague de licenciements dernièrement à travers le monde, environ 1500 emplois. Il va probablement y en avoir d'autres. Et surtout, pour la première fois en 40 ans, IKEA va fermer un grand magasin en Suède. Alors évidemment, c'est symbolique puisqu'IKEA est originaire de Suède. Et il faut se rappeler qu'il n'y a pas si longtemps, chaque nouveau magasin d'IKEA inauguré devait être plus grand que le précédent, mais la pandémie

0: et le commerce en ligne sont passés par là. Et comme pour tous les acteurs dans le commerce de détail, IKEA est obligé de s'adapter. Évidemment, c'est un modèle unique et vous allez l'entendre, la réponse est donc ajustée en conséquence. Voici mon reportage. Camille, une jeune mère de famille, range dans son auto quelques objets achetés au magasin IKEA de Boucherville.
1: C'est pas mal d'achats aujourd'hui.
2: Oui, ouais. J'ai une grande fan d'IKEA. Dans le fond, toute ma maison est quasiment toute meublée par IKEA. Donc.
0: Elle vient souvent flâner pour trouver l'inspiration.
2: Ce que j'aime quand je vais au IKEA, c'est que je sais que je vais avoir toutes les collections en gros. Puis j'en ai déjà vu des petits magasins IKEA, mais j'y vais jamais, moi. Je vais jamais. J'aime mieux les grandes surfaces parce que c'est quasiment une activité en famille quand on vient avec le restaurant et tout. On passe quasiment 4 heures ici.
3: Il y a toujours des nouveautés, il y a toujours des petits cossins inutiles qui sont utiles. J'adore.
0: Sophie est aussi une habituée, mais elle est parfois découragée par le modèle du chemin unique.
3: Je demande à tout le monde, où la sortie? Et quoi on a trouvé, il faut sortir de là. C'est pas facile, hein? C'est pas facile. Une salle de monde, puis une salle de où on peut acheter des choses, ce serait parfait. Pas obligé de voir tous les salons puis toutes les cuisines. On veut juste un rack, on veut juste une table. On n'est pas obligé de faire 10 km à l'intérieur.
0: Pour les clients comme Sophie, IKEA a justement imaginé des magasins de plus petit format. Le premier sera inauguré à London, en Ontario, l'automne prochain. Stéphanie Gauthier est directrice des communications pour IKEA Boucherville.
4: On reste sur la base du concept du grand magasin, mais à plus petite échelle. Donc, effectivement, lui, ils vont peut-être plus être centrés proche des centres là, où on peut rejoindre le plus grand nombre de clients aussi. Là.
0: Une vingtaine de ces succursales vont être inaugurées dans d'autres pays. On y retrouve une petite partie du catalogue, les essentiels et des articles saisonniers.
4: On connaît qu'est-ce qu'ils veulent acheter, donc on y va avec les produits qui sont le plus en demande, les produits qui sont plus prioritaires dans notre assortiment pour être capable de répondre le plus possible à leurs besoins. Là.
0: Un concept qui s'ajoute aux 13 centres de planification et de commande au Canada, dont celui de Gatineau qui vient tout juste d'être inauguré.
4: Les centres de planification et de commande sont un peu plus paisibles, calmes. On a un peu plus de temps aussi pour prendre le temps avec les produits.
0: Pas d'achat sur place, seulement du conseil. Les commandes peuvent être récupérées dans un grand magasin traditionnel ou être livrées à domicile.
4: C'est une façon de se rapprocher de notre clientèle qui est des fois un petit peu plus en région ou avec le conflit du trafic aussi. On ouvre des plus petits endroits avec une salle d'exposition où le client peut s'inspirer, toucher nos produits, un premier contact, mais aussi où il y a l'accès à des spécialistes pour faire l'aménagement des armoires penderies, cuisine, salle de bain, qui demandent des fois un peu plus de visites en magasin pour faire un achat complet.
0: Et le service est largement orienté vers le commerce en ligne qui représente désormais 28% des ventes totales.
5: Ce qui est important et ce que ça démontre chez IKEA, c'est qu'il y a vraiment une volonté de s'adapter par rapport aux nouveaux comportements.
0: Charles de Brabant est le directeur général de l'école Ben Sadoun de commerce de détail à l'université McGill.
5: Pourquoi se déplacer pour aller planifier une cuisine que je peux maintenant monter en 3D et ça va avoir quasiment un meilleur rendu que si je le vois in situ dans un grand magasin. C'est tellement plus simple de passer une heure avec un conseiller plutôt qu'une heure dans la voiture pour peut-être avoir 10 minutes d'un conseiller.
0: En 2025, au Canada, les ventes d'IKEA ont baissé de 2,5%. Et selon Charles de Brabant, ces nouveaux concepts de magasins sont là pour limiter la casse.
5: Il y aura probablement des revenus qui vont augmenter parce que ça coûtera beaucoup moins cher à gérer. Et l'autre chose qui va être très intéressante, c'est l'optimisation de l'ensemble de la chaîne logistique. Leurs grands magasins, maintenant, vont avoir un double rôle, c'est-à-dire qu'ils vont avoir, oui, c'est un magasin à l'ancienne, mais c'est aussi, ça va devenir un centre de distribution.
0: Et en tant qu'habituée, Camille espère bien que les grands magasins sont là pour rester.
2: Je veux pas qu'IKEA ferme parce que c'est abordable et très accessible, surtout dans l'économie qu'on est en ce moment. Et j'adore IKEA. Voilà.
0: IKEA va célébrer à l'automne son 50e anniversaire de présence au Canada. Et c'est la première fois que le modèle d'affaires connaît une telle transformation. Ici Vincent Rességuier, Radio-Canada, Boucherville.

0: pour, 254 contre 0, l'Assemblée nationale a adopté.
1: Je vous emmène en France. Les députés de l'Assemblée nationale ont voté à l'unanimité pour abroger le Code noir. Le Code noir, c'est un texte du 17e siècle qui réglementait l'esclavage dans les colonies françaises. Il était sans effet juridique depuis l'abolition de l'esclavage en 1848, mais le Code noir n'avait jamais été formellement retiré des lois. Cette abrogation avait été proposée par Max Mathiassin, député de Guadeloupe.
2: Ce vote aujourd'hui est un pas supplémentaire, un hommage aux hommes et aux femmes, aux enfants mis en esclavage,

0: à ces hommes et ces femmes mis en esclavage et d'où je viens. Et permettez-moi de remercier ma maman.
1: Pour nous parler du poids de ce symbole, avec nous ce soir, Emmanuel Sada, il est professeur d'histoire française à l'Université Columbia à New York, et elle publie aujourd'hui même « Histoire et colonisation, des récits de la conquête aux héritages postcoloniaux » chez Gallimard. Emmanuel Sada, bonsoir.
2: Bonsoir.
1: Emmanuel Sada, qu'est-ce qu'était le Code noir?
2: Alors le Code noir, c'est un ensemble de textes, en fait, c'est pas seulement un seul texte, c'est un ensemble de textes qui régulait le statut des esclaves et les relations entre personnes esclavagisées et esclavagistes. Donc, ça a commencé au XVIIe siècle avec le texte de Colbert, qui est le plus connu, qui est 1685, mais ensuite il y a eu toute une évolution au cours du XVIIIe.
1: 1685, et je le disais, en 1848, la France abolit officiellement l'esclavage dans ses colonies. On est donc 178 ans plus tard. Pourquoi cette abrogation est votée aujourd'hui, selon vous?
2: Elle est votée, comme vous l'avez dit, les effets juridiques sont nuls de cette abrogation, puisque ce texte, en fait, comme tous les textes en droit français qui s'appliquent à une institution qui est abolie, était tacitement abrogé. Il n'y avait évidemment pas d'effet du Code noir depuis 1848. Sauf que, et ça c'est important, en fait, ce qui est resté aujourd'hui, ce qui revient depuis un certain nombre d'années dans le débat sur les réparations, c'est qu'il y a eu des réparations en France à partir de 1849. Il y a eu des réparations, mais il y a eu des réparations qui ont concerné les esclavagistes. Les gens qui possédaient des esclaves jusqu'en 1848 ont été indemnisés à la suite de l'abolition puisqu'ils avaient perdu leur propriété. Mais on peut dire d'une certaine façon que ces indemnités qui ont été versées aux esclavagistes, en fait, elles reposaient sur l'idée que même après l'abolition, les esclaves continuaient d'être des propriétés privées. Mmh. Et d'une certaine façon, c'est un article essentiel du Code noir, l'article 44, qui dit les esclaves sont meubles, c'est-à-dire ils sont des biens meubles, c'est-à-dire des biens qui peuvent être
1: une propriété.
2: Des biens. C'est une propriété, tout à fait. Et donc, en fait, d'une certaine façon, cette abrogation du Code noir aujourd'hui, en 2026, il revient sur ce débat-là, il revient sur les réparations, il évoque les réparations qui étaient des réparations à l'envers, on va dire, et il explique bien qu'en fait, c'était, de mon point de vue, il entérine le fait que c'était une erreur cruelle que d'avoir
1: dédommagé les propriétaires d'esclaves. Je vais venir à la réparation, au débat, au sujet des effets de l'esclavage dans un instant, mais j'aimerais noter le fait que ce vote a été à l'unanimité. Ça vous dit quoi, selon vous, Emmanuel Sada?
2: C'est très important symboliquement. Hein. Comme je disais, la portée juridique est nulle. En revanche, la portée politique et symbolique est énorme de ce vote à l'unanimité. Ça dit que la nation entière affirme que non seulement que l'esclavage est aboli, ça avait été déjà le fait en 1848, mais que ses conséquences, en fait, qu'on veut effacer ces conséquences même.
1: Et quand on parle de conséquences, de quelle façon on les voit encore dans la société française aujourd'hui?
2: On les voit à de nombreux niveaux. On les voit alors d'abord dans les grandes inégalités qui existent aujourd'hui aux Antilles françaises entre les populations, et également les inégalités qui existent entre les Antilles françaises et le reste de la France métropolitaine. La pauvreté abjecte qui règne dans certaines zones des Antilles françaises, pardon. On le voit dans la façon dont les personnes originaires des Antilles ont été amenées en France à travers une forme de travail organisé et finalement

0: assez peu basé sur le consentement avec ce qu'on appelle le bumidome dans les années 60 et 70. On le voit dans le racisme, on le voit dans la ségrégation spatiale. Évidemment, il y a des effets qui existent encore.
1: Alors revenons à cette question du dédommagement, des indemnisations. Ce projet de loi a été voté à l'unanimité aujourd'hui pour abroger le code noir, des textes de loi. Avez-vous l'impression, et je me doute de la réponse, mais avez-vous l'impression que la question du dédommagement, elle sera plus sensible, elle sera plus délicate et peut-être plus divisive?
0: C'est plus difficile, effectivement, d'investir de l'argent et de réparer matériellement que de faire des gestes symboliques. Hein. On peut tout à fait. C'est d'ailleurs un des reproches qui est fait à cette abrogation. Il y a beaucoup de gens qui reprochent à ce texte d'être que de la poudre aux yeux et justement de détourner le regard des gens qui doivent être intéressés à ces questions, de détourner le regard vers des gestes symboliques plutôt que de justice matérielle.
1: Mmh. Alors vous vous attendez à quoi pour la suite ?
0: Je ne sais pas. Je dois dire que les évolutions de la doctrine française en la matière sont assez difficiles à interpréter. Il y a beaucoup de mouvements en avant, puis des mouvements en arrière hein, depuis 2017, en particulier du côté du camp présidentiel. Hein, quand Macron, par exemple, avait parlé de la colonisation comme un crime contre l'humanité pendant la campagne de 2017, qui est revenu là-dessus en 2021 en disant que il y avait une histoire d'amour entre la France et l'Algérie. Vous voyez ce que je veux dire ? C'est difficile de vraiment arriver à cerner une politique qui est une politique assez hésitante. Ceci dit, je pense que le mouvement vers les réparations, les revendications en faveur de réparations, il va s'amplifier, il va s'approfondir et il va, je pense, en tout cas être débattu très sérieusement dans la société française.
1: Emmanuel Sada, je rappelle que vous êtes professeur d'histoire française à l'Université Columbia à New York. Merci.
0: Merci à vous.
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1: Le premier ministre israélien Benjamin Netanyahou a annoncé aujourd'hui avoir ordonné à son armée d'occuper 70% de la bande de Gaza, soit 10% de plus que le territoire qu'elle contrôle déjà, et près de 20% au-dessus du seuil fixé par l'accord de cessez-le-feu officiellement entré en vigueur depuis octobre dernier. C'est l'occasion de revenir sur la situation à Gaza, qui a été peut-être placé dans l'ombre par ce qui se passe ailleurs, au Moyen-Orient, au Liban, en Iran aussi. D'abord, François, bonsoir.
3: Bonsoir.
1: Qu'a dit le Premier ministre et qu'est-ce que ça signifie aujourd'hui?
3: Bon, alors, c'est intéressant. D'abord, on peut souligner que l'annonce a été faite de manière inhabituelle. C'était lors d'un rassemblement public dans une colonie de Cisjordanie occupée. La Cisjordanie, l'autre territoire palestinien occupé. Selon le compte-rendu du quotidien Haaretz et de la chaîne 12 qui a diffusé des extraits, Netanyahou a déclaré à une foule manifestement sympathique, de bonne humeur, « Nous contrôlons environ 60% de la bande de Gaza. Nous étions à 50%. Nous sommes maintenant à 60% et j'ai donné l'ordre d'atteindre » Et là, Netanyahou fait une pause pour laisser le public deviner. Il y a quelqu'un qui crie 100% hilarité générale. Et là, il répond, procédons par étapes. D'abord 70%, on commence par ça. Fin de la citation et applaudissements.
1: Donc, placez-nous ça dans le contexte géographique, François.
3: Oui, alors rappel sur Gaza, Gaza c'est avec la Cisjordanie, l'un des deux territoires palestiniens reconnus historiquement internationalement, qui existe de moins en moins sur le terrain, sous contrôle égyptien jusqu'à la guerre des six jours en 1967, occupé par Israël de 67 jusqu'à 2005, lorsque le premier ministre Ariel Sharon dit on se retire. 2023, tout le monde le sait, après la meurtrière attaque du Hamas contre Israël, il y a eu ce siège de 2 ans, une commotion à l'échelle mondiale qui a fait entre 60 et 70 000 morts dans la population. Gazaoui, un cessez-le-feu, entre guillemets, a été déclaré le 10 octobre dernier sous le parrainage des États-Unis avec Donald Trump. Gaza sur les cartes officielles, avant l'actuelle réoccupation par Israël, c'est un quadrilatère de 8 à 12 kilomètres de large par environ 40 kilomètres de long sur le bord de la Méditerranée, où vivent environ 2 millions de Palestiniens. Mais l'accord de cessez-le-feu, tout comme celui au Liban, dont vous parliez justement hier à cette émission, n'en est un que sur papier, puisque la Hamas refuse de désarmer et que, surtout aussi, pendant ce temps, Israël dynamite méthodiquement la moitié du territoire, en chasse la population, en plus d'avoir tué entre 700 et 800 personnes juste depuis le 10 octobre dernier. Alors, l'accord du 10 octobre établit une délimitation dite « ligne jaune », en fait une série de blocs de béton, mais qui sont mobiles au gré des progressions de l'armée d'Israël, qui forment un grand U étiré en longueur de 4-5 kilomètres d'épaisseur et qui enclave complètement la population et occupe, comme on l'a dit, 50-60 et bientôt 70% des 365 kilomètres carrés.

0: de la bande de Gaza.
1: Alors que l'occupation, si on se fie à l'accord du 10 octobre dernier, ça devait être provisoire.
0: Oh oui, c'est un retrait progressif, mais ça c'est sur papier, Madeleine. Non seulement l'armée d'Israël ne retire pas, n'en a pas l'intention, mais elle rase, bon, comme j'ai dit, toute la zone de toutes les habitations qui s'y trouvaient, et elle continue sa progression pour réduire l'espace vital des Gazaouis. Les 2 100 000 habitants de Gaza vivent donc désormais dans des conditions extrêmement difficiles, dans un espace réduit qui ne sera plus bientôt qu'un tiers de ce qu'il était. Selon l'accord du 10 octobre, il devait y avoir une phase 2 avec la constitution d'une supposée force internationale de stabilisation pour Gaza, annoncée en grande pompe, on s'en souvient, par Donald Trump lors de la réunion inaugurale du Conseil pour la paix justement du président américain, c'était en février dernier. Un général américain a été désigné pour diriger cette force de 20 000 hommes. Il dit que ça va garantir la prospérité future et une paix durable, mais cette force, elle n'existe pas. Aucun des pays voisins ou des États du monde arabo-musulman dont on parlait et qui devait participer n'est venu fournir du personnel. Alors ça reste théorique, c'est du vent. Même chose pour, ouvrez les guillemets, le Comité national pour l'administration de Gaza, destiné à assurer la gouvernance civile, dont les membres sont toujours interdits d'accès par l'État hébreu. Quant au Conseil de la paix de Donald Trump, il n'a reçu de son côté aucune des ressources financières promises, quelques 17 milliards de dollars, pour avancer sur cette supposée et totalement hypothétique reconstruction. Ça, c'est dans le Financial Times qui en fait la une ce matin.
1: Sur le plan humanitaire, comment ça se passe?
0: Les Gazaouis, presque tous des déplacés sur leur propre territoire, reçoivent de l'aide humanitaire et elles rentrent un peu mieux qu'elles rentraient peut-être il y a un an. La menace de famine dont il était beaucoup question l'an dernier aurait diminué, mais la situation reste déplorable. Le groupe Médecins sans frontières vient juste de publier une note hier justement sur la situation. On parle d'importantes entraves dans l'acheminement de l'aide médicale, de camions frigorifiques avec des vaccins qui rentrent pas, crise nutritionnelle qui affecte les femmes enceintes et leurs enfants. MSF rapporte qu'aux abords de la ligne jaune, les médecins du groupe traitent des gens qui se sont fait tirer dessus avec des blessures graves, parce que se rapprocher de la fameuse ligne jaune, même à des centaines de mètres, ça peut être un danger de mort, même si le nombre quotidien de tués est passé de 100 par jour au plus fort des bombardements à 4 ou 5 par jour.
1: Parlez-nous de la justification d'Israël, parce que la menace du Hamas reste présente.
0: C'est un fait. Le Hamas est toujours là. Il refuse de désarmer. Et dans les 30-40% qui restent du territoire, il domine sur le terrain. Le Hamas est redouté, brutal. Il semble avoir éliminé ou réduit l'influence de façon considérable des groupes rivaux palestiniens. Ça fournit à Israël la justification parfaite pour continuer son avancée territoriale.
1: François Brousseau, merci.
0: Au revoir.
1: Au revoir.
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1: Le Japon accélère la militarisation de ses îles les plus proches de Taïwan. Tokyo prévoit déployer des missiles solaires sur l'île de Yonaguni d'ici 2031, dans un contexte de tension croissante avec la Chine. Mais plusieurs craignent que leur île ne devienne une ligne de front. Notre correspondant en Asie, Philippe Leblanc, s'y est rendu.
3: C'est l'endroit le plus à l'ouest du Japon, une petite île balayée par le vent, entourée d'eau turquoise et située à seulement 110 km de Taïwan. À Yonaguni, les chevaux sauvages se promènent librement le long des falaises et les plongeurs viennent du monde entier pour explorer les mystérieuses structures sous-marines découvertes dans les années 80. À bord de son bateau touristique, Kiyachiro Aratake guide un groupe vers ces mystères sous-marins. Il travaille sur cette mer depuis près de 50 ans. C'est grâce à la base militaire que l'île a repris vie, dit-il. Pendant longtemps, les jeunes de Yonaguni quittaient l'île, l'économie stagnait et plusieurs craignaient la fermeture de certaines écoles. Mais tout a changé il y a 10 ans avec l'arrivée des forces d'autodéfense japonaises après des débats passionnés qui ont déchiré les résidents de Yonaguni. Aujourd'hui, environ 170 militaires et leurs familles vivent sur l'île et la population est passée d'environ 1400 à 1600 habitants. Dans les rues étroites du village, plusieurs commerces ont rouvert. Le maire de Yonaguni, Tsuneo Uechi, affirme que la présence militaire a permis de stabiliser l'économie de l'île. Les subventions du gouvernement japonais ont entre autres permis de construire un incinérateur de déchets et de rénover les routes et le réseau d'aqueduc, dit-il. Mais cette petite île au décor de cartes

0: postale se retrouve maintenant au cœur des tensions géopolitiques en Asie. Le Japon prévoit déployer à Yonaguni d'ici 2031 des missiles sol-air capables d'intercepter avions et missiles balistiques. Tokyo affirme vouloir renforcer sa défense face à la Chine et protéger ses îles éloignées en cas de conflit autour de Taïwan. Si le gouvernement japonais parle de dissuasion, Pékin accuse Tokyo de transformer l'archipel en porte-avions insubmersible près des côtes chinoises. Devant la base des forces d'autodéfense, quelques résidents manifestent contre ce qu'ils considèrent comme une dangereuse escalade militaire. Depuis l'arrivée de la première ministre Sanae Takaichi, le Japon accélère son réarmement et rompt avec des décennies de pacifisme depuis la Deuxième Guerre mondiale. J'ai l'impression que le pays investit énormément dans la militarisation, mais beaucoup moins dans la diplomatie, lance Kyoko Yamaguchi, qui prend souvent part à ces rassemblements. Sur cette petite île, plusieurs opposants disent avoir peur de voir Yonaguni devenir une cible en cas de guerre entre la Chine et Taïwan. En août 2022, par exemple, après la visite de la politicienne américaine Nancy Pelosi à Taïwan, la Chine avait lancé d'importants exercices militaires autour de l'île. Un missile chinois était même tombé dans les eaux japonaises à quelques dizaines de kilomètres de Yonaguni. Et Tokyo avait envoyé des avions de chasse sur l'île. Il n'y a pas d'avenir ici dans un climat de tension permanente. Nous voulons vivre en paix avec nos voisins, affirme ce manifestant. Certains craignent que l'île ne devienne une cible, mais il vaut mieux être préparé à toute éventualité que de ne rien prévoir, répond le maire Tsuneo Uechi. Dans son auberge familiale, Fumie Kano s'inquiète du virage militaire de son pays. Elle se souvient d'une époque dans les années 90 où Yonaguni regardait vers Taïwan pour des échanges commerciaux et culturels. En tant que seul pays à avoir subi les bombardements atomiques, le Japon a le devoir de rappeler au monde les horreurs de la guerre, croit-elle. Assis face à la mer turquoise de Yonaguni, Ryore, un artiste et restaurateur venu en visite d'Osaka, découvre Yonaguni pour la première fois. Il a été surpris d'apprendre l'ampleur des projets militaires prévus sur l'île. Il dit comprendre les inquiétudes du gouvernement japonais, sans pour autant être convaincu que militariser davantage l'île rendra l'archipel plus sécuritaire. Ici Philippe Leblanc, Radio-Canada, Yonaguni, au Japon.
1: Et c'est ce qui m'est fait à l'émission ce soir. Je vous invitais un peu plus tôt à l'émission à réagir à ce reportage touchant là, de personnes âgées qui ont du mal à payer leur loyer en résidence privée pour aînés. Il y a Catherine de Montréal qui nous signale qu'en France, il y aurait une obligation alimentaire envers les parents, envers les parents justement, qui permettrait aux enfants de poursuivre leurs parents s'ils ne les aident pas financièrement. Là, j'ai consulté un document officiel français qui dit « Les enfants ont l'obligation d'aider un parent ou un beau-parent qui n'est pas en mesure d'assurer ses besoins fondamentaux. » On parle d'obligation alimentaire. Merci, Catherine, de nous avoir écrit. Ici Madeleine Blais-Morin, bonne soirée à tous. Demain, c'est l'excellent Étienne Leblanc qui va me remplacer. Je vous retrouve lundi.

Bonsoir, ici Mathieu Dugal. Dans quelques minutes, à moteur de recherche, après le bulletin de nouvelles. Ceinture de sécurité. Les femmes sont-elles bien protégées? Comment détermine-t-on les couleurs des véhicules? Comment sexe-t-on des plantes? Et lorsqu'on donne notre corps à la science, à qui profite cette dépouille? À tout à l'heure.

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1: Ici Fred Harding, voici les informations. L'ancien joueur du Canadien

0: Par ailleurs, les négociateurs des États-Unis et de l'Iran se seraient entendus sur le cadre d'un accord qui pourrait prolonger le cessez-le-feu en vigueur et permettre la réouverture du détroit d'Ormuz. Ces développements surviennent dans un contexte tendu où les deux pays s'accusent d'avoir violé la trêve. Il reste encore toutefois au président américain à signer l'entente. Voici ce que Louis Blouin a préparé à ce sujet.
1: Tout va dépendre de ce que Donald Trump veut faire, a déclaré le secrétaire au Trésor cet après-midi. Hier, il n'était toujours pas satisfait. Scott Bessent a rappelé les trois conditions du président. Ouverture du détroit d'Ormuz, que l'Iran cède son uranium hautement enrichi et qu'il renonce à l'arme nucléaire. Le cadre de l'accord qui est sur la table prévoit de prolonger le cessez-le-feu de 60 jours et de lancer des négociations sur l'épineuse question du nucléaire. Les États-Unis sont-ils prêts à lever leurs sanctions pour faire atterrir cet accord préliminaire? Peu probable, selon les propos de Scott Bessent, qui parle d'un processus par étapes. Donald Trump n'acceptera pas de mauvaise entente, insiste-t-il. On l'écoute.
2: The teams have been going back and forth, and President Trump has made it very clear, he talked about it at the cabinet meeting, that he has several red lines.
1: Il y a du va-et-vient entre les équipes de négociateurs, a-t-il précisé, et le président a été très clair sur ses lignes rouges.
0: C'était Louis Blouin. Et Mark Carney a déclaré qu'un Canada fort aiderait à rendre sa grandeur à l'Amérique. Le premier ministre a lancé ce message lors d'un discours prononcé devant l'Economic Club de New York, message que l'ambassadeur des États-Unis au Canada, Pete Extra, a salué. Au même moment, les négociations sur la révision de l'accord Canada-États-Unis-Mexique tardent à commencer, ce qui n'empêche pas les responsables américains et mexicains de la CEUM de se parler cette semaine. D'après le ministre responsable du commerce Canada-États-Unis, Dominique Leblanc, cet échange ne signifie pas que le Canada est dans les mauvaises grâces de son voisin du Sud.
3: Ils vont discuter des enjeux bilatéraux avec le Mexique et avec le Canada. Ils ont décidé, et c'est leur décision, de commencer d'une façon plus formelle avec les Mexicains cette semaine. Moi, je m'attends au cours des prochaines semaines que ces conversations plutôt techniques, on s'entend, c'est des discussions techniques qui sont formelles mais techniques.
0: C'était le ministre Dominique Leblanc. Et à l'international, de nouvelles frappes israéliennes ont fait au moins 14 morts dans le sud du Liban et 3 autres près de Beyrouth. Ces attaques surviennent dans un contexte où Israël a intensifié ses opérations contre le Hezbollah depuis quelques jours, malgré un cessez-le-feu en principe en vigueur depuis le 17 avril, mais qui n'a jamais été respecté. Voici ce qu'a préparé à ce sujet Marc-Antoine Leblanc.
4: Dès les premières lueurs du jour, l'armée israélienne a bombardé plusieurs régions et villes dans le sud du Liban, comme Atir, la quatrième plus grande ville du pays. Un cessez-le-feu a beau être en vigueur, les frappes n'ont jamais cessé pour éliminer le Hezbollah. Israël étend dorénavant sa zone de combat au sud du fleuve Zarani et demande aux habitants de la région d'évacuer pour se déplacer sur la rive nord. Malgré tout, des habitants de Tyr s'affairent maintenant à nettoyer les nombreux débris d'immeubles écroulés. Jugez par vous-même, lance un résident. C'est la deuxième ou troisième fois que nous devons réparer. Et hors de question pour bon nombre de quitter leur ville. Nous restons ici, s'exclame l'un d'eux. Nous ne partirons pas. C'est notre pays. Le Liban et Israël doivent tenir demain une réunion militaire à Washington pour une nouvelle ronde de négociations. Le Hezbollah rejette toutefois les pourparlers. Les frappes israéliennes ont tué au Liban près de 3300 personnes depuis le début du conflit, selon le plus récent bilan. Ici Marc-Antoine Leblanc, Radio-Canada, Montréal.
0: Et toujours dans cette région du monde, le premier ministre israélien Benjamin Netanyahou a déclaré avoir donné l'ordre à son armée de faire fi des termes du cessez-le-feu entré en vigueur en octobre et de prendre le contrôle de 70% de la bande de Gaza. L'État hébreu affirme contrôler actuellement 60% du territoire. Cette déclaration survient au moment où Gaza demeure le théâtre de violences quotidiennes. Israël et le Hamas s'accusent mutuellement de violer le cessez-le-feu. Et en terminant, Environnement Canada prévoit des conditions météo favorables aux feux de forêt au cours des prochains mois pour certaines régions du pays, en particulier pendant les mois de juin et de juillet. Selon les prévisions, les précipitations seront sous les normales des saisons pour le sud de l'Ontario et le sud du Québec, ce qui risque de favoriser la propagation des flammes. Les probabilités de feu sont aussi plus élevées dans les provinces de l'Atlantique, en Colombie-Britannique et dans le sud des prairies. En ce moment, 65 incendies sont actifs à l'échelle du pays. Voilà, c'est ce qui conclut ce bulletin d'information.

Bonsoir tout le monde. Une émission ce soir qui traitera notamment de cette question. Moi, je dois dire que c'était la première fois que j'envisageais ça sous cet angle. Est-ce qu'une ceinture de sécurité pourrait être sexiste? Vous écoutez Moteur de recherche.

Et ce soir, Moteur de recherche, une émission qui répond à vos questions en sciences, santé, technologie, environnement, consommation. Oui, les femmes sont-elles bien protégées par la ceinture de sécurité? Comment on détermine la couleur des véhicules? On va avoir une petite thématique véhicule ce soir. Comment sexe-t-on des plantes? Et oui, ça existe et on peut le dire comme ça. Comment sexe-t-on des plantes? Je me fais plaisir. Lorsqu'on donne notre corps à la science, à qui profite la dépouille?

0: Bonsoir tout le monde, j'espère que vous allez bien ou que vous soyez, quoi que vous fassiez, on est encore en studio avec une très belle gang, ça se renouvelle chaque jour, puis c'est un bonheur, et Stéphane Garneau est revenu dans sa chaise.
1: Merci Mathieu.
0: Telle une horloge.
1: M'associe au bonheur, je suis content.
0: Telle une trotteuse.
1: Une trotteuse. Qui revient. Une horloge suisse.
0: Au 12, et qui donne l'heure juste.
1: J'essaye.
0: On a également avec nous, elle vient moins souvent, c'est la petite aiguille, hein? Mais c'est ça, elle a un horaire quand même plutôt chargé avec son ADN non codant à l'UQAM. C'est Zoé Joly-Lopez. Bonsoir Zoé.
2: Bonsoir Mathieu.
0: Tu es encore dans l'ADN non codant?
2: Toujours, oui. Toujours. Ça s'arrête pas.
0: C'est la tomate maintenant qui s'y colle.
2: La tomate et le bleuet. Voilà.
0: Ah oui, ok. Oui. Là, vous élargissez un peu.
2: Exact, toujours,
0: famille.
2: Toujours.
0: Pourquoi c'est important l'ADN non codant? Je sais qu'on en a déjà parlé, mais il y a peut-être du monde qui sont nouveaux.
2: Ça permet l'évolution, puis ça permet de réguler les gènes qui sont importants pour vous.
0: Incroyable. Elle vient quand même de résumer 45 heures de cours, même peut-être plus.
2: Faut pas dire ça aux étudiants.
0: Ah, on a aussi avec nous en studio, très heureux de l'accueillir à nouveau, c'est Audrey-Anne Leblanc. C'est notre spécialiste, on va le dire, notre spécialiste des cadavres.
3: Eh oui.
0: On a une question sur les cadavres.
3: Alors c'est moi qui est là.
0: Et d'ailleurs, Audrey-Anne, on s'en parlait avant l'émission, puis sincèrement, vous savez, c'est un sujet quand même qui est un peu impressionnant, puis moi je suis persuadé qu'il y a pas grand monde qui ont pas de questions quand on sait que quelqu'un travaille avec des cadavres. Vous avez donc étudié en microbiologie judiciaire.
3: Et oui.
0: Et l'idée de la chose, c'est notamment de comprendre comment des cadavres se décomposent.
3: C'est ça.
0: Des cadavres, t'en vois tout le long de tes études.
3: C'est ça. Ouais, exactement. Et on prélève à plusieurs places aussi dans les cadavres, donc de tous les stades de décomposition, donc du frais au squelette.
0: Est-ce que d'une part, moi, je sais que je suis pas, absolument pas capable. Je n'ai aucune compétence faire ça. Je m'évanouirais aussitôt que le drap s'enlève. Est-ce qu'on s'habitue dans votre cas?
3: On s'habitue beaucoup, oui. Moi-même, j'ai fini par apprécier, en
0: ben
3: fait.
0: Non.
3: J'aimais beaucoup, oui, mon projet de recherche.
0: Ah ouais, c'était quoi ton projet de recherche?
3: Dans le fond, j'ai étudié justement le changement du microbiome, donc des bactéries pendant la décomposition, pour essayer de voir si on pouvait développer un outil
0: mon
3: qui
0: Dieu.
3: Déterminerait le temps de la mort.
0: Mon
3: avec
0: Dieu.
3: Ça.
0: Wow. Donc, les cadavres, vous en avez triturés à tous les stades de décomposition.
3: Exactement, ouais.
0: Ah là là. OK, bon, là, les gens soupent. Ouais. On va arrêter ça tout de suite. Mais moi, j'aimerais savoir une question là-dessus. Ça me fascine complètement.
3: Ben, c'est fascinant.
0: C'est moi qui décide.
3: Ouais,
0: alors,
3: ouais.
0: Si les gens veulent en entendre parler, j'aimerais beaucoup une question en rapport avec
3: la décomposition.
0: Ça. Ouais. OK, parfait. Non, mais Stéphane.
1: Non, mais bon appétit,
0: j'ai
1: tout le monde.
0: Droit.
1: C'est absolument Mathieu.
0: C'est tous mon émission.
1: Tous les sujets sont
0: c'est
1: dignes
0: mon
1: d'intérêt.
0: Studio.
1: C'est vrai. C'est ma ville.
0: On a quelqu'un qui est mon invité ce soir. Il s'appelle Martin Lavallière. On joue dans nos studios de Chicoutimi, à Saguenay. Il est professeur à l'unité d'enseignement en kinésiologie du département des sciences de la santé de l'Université du Québec à Chicoutimi. Bonsoir, Martin.
4: Bonsoir Mathieu.
0: En kiné, est-ce qu'on dissèque des cadavres?
4: On en fait lors des cours d'anatomie. Souvent, là, on a accès, là, même ici, on a la chance pour les étudiants là, prochainement d'avoir accès à un laboratoire d'anatomie.

0: anatomie cadavérique à l'hôpital de Chicoutimi. Donc, c'est une façon pour les étudiants de voir les diversités corporelles. On en reparlait un petit peu dans la capsule sur les collisions, l'effet sexiste de la ceinture. Ben, de voir qu'il y a une diversité corporelle au niveau des attaches, des origines, les insertions musculaires, puis que tous ne sont pas faits de la même façon. Mais là, on est les deux mains dedans, comme on dit.
1: Ah oui, hein? Puis comment vous avez vécu ça?
0: Moi, ça s'est très bien passé lorsque j'ai fait mon bac à l'université, là, mais je sais que pour certains collègues, ça a été un petit peu plus difficile. Là. Certains mettaient une petite ligne de Vicks sous le nez là, pour changer les odeurs. Ouais.
1: Faisiez-vous ça, Audrey?
2: Hey, non, moi, j'étais à froid.
1: Oh mon Dieu, wow. Je suis bien impressionné. En tout cas, on va justement, on va parler de ce qu'il faut faire pour pas se ramasser, en tout cas rapidement, un cadavre, c'est attacher sa ceinture. Sauf que nous ne sommes pas tous et toutes égales face à cette ceinture de sécurité.
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1: C'est Amélie Grenier qui nous envoie ça, ceinture de sécurité. Est-ce que c'est pensé pour tous les physiques? Quelle bonne question. Exemple, les personnes qui ont de fortes poitrines et qui doivent porter la ceinture autrement, est-ce vrai que les tests sont faits sur des mannequins hommes? Puis les hommes, on le sait, c'est assez différent. Là, Stéphane et moi n'avons pas le même gabarit, c'est le moins qu'on puisse dire. Martin Lavallière, rebonsoir.
0: Rebonsoir.
1: Alors, le mannequin typique sur lequel on teste les ceintures de sécurité, premièrement, y en a-t-il un? Est-ce que c'est un homme? Combien mesure-t-il? Combien pèse-t-il?
0: Oui, ben en fait, le mannequin typique ou le mannequin usuel, là, c'est un modèle qu'on appelle le hybride 3. Il en existe grosso modo trois modèles. On a le 85e percentile, le 50e et le 5e percentile. Grosso modo, ben quand on arrive au 85e percentile, là, on appelle ça le, je vais dire malheureusement, ben c'est l'homme blanc moyen. Là, il mesure environ 5 pieds 9, il pèse à peu près 180 livres. Puis c'est souvent sur ce modèle-là qu'on va tester les systèmes de retenue, les coussins gonflables, les ceintures de sécurité dans des véhicules.
1: Donc, il n'est absolument pas représentatif d'une énorme partie des gens qui conduisent les véhicules pour lesquels il fait les tests, entre guillemets, là.
0: Non, exactement. Puis l'enjeu qu'on a avec ce qui était représenté avant comme ce qu'on aurait pu représenter d'une femme de petite stature, c'est lui qu'on nomme le hybride 3 5e percentile. Ben juste pour se donner une idée, là, un petit rappel historique, là, c'est un modèle qui a été développé il y a plus de 35 ans avec des données qui étaient principalement basées sur des données qu'on appelle de l'anthropométrie, là, donc c'est l'étude des mesures humaines. Mm-hmm. Donc on a produit un mannequin qu'on appelle de modèle femme, mais qui est en fait produit sur des données hommes. Fait que ça, déjà, c'est un enjeu parce que c'est une des premières choses qu'on enseigne aux étudiants, c'est qu'une femme, c'est pas un homme de petite taille, c'est de l'anthropométrie, c'est des dimensionnements humains qui sont différents. Puis c'est ce qui crée les enjeux qu'on a pour les systèmes de retenue actuellement dans l'industrie de l'automobile.
1: Absolument. Puis là, quand on ajoute la variable poitrine, ben c'est vrai, la question que nous envoyait notre auditrice, c'est fort juste. Là, la ceinture de sécurité va pas fonctionner de la même manière si on est 6 pieds 2 avec des gros pecs ou si on est une petite femme 5 et 2 avec une morphologie complètement différente. Est-ce que ça, par exemple, vous qui analysez toutes ces données-là là, des accidents, est-ce qu'on voit effectivement des blessures qui sont différentes, des manières dont les corps ont bougé dans les automobiles qui ont subi des accidents différents?
0: Mais c'est exactement ça qu'on voit, puis c'est ce qui est intéressant dans la question de l'auditrice là, Amélie Grenier, c'est qu'en fait il y a un rapport tout juste là qui vient d'être publié en janvier 2026 par le National Highway Traffic Safety Administration qui montre justement que dans les rapports des dernières années, là, de 2010 à 2020 ou 2015 à 2020, dépendamment des bases de données qu'on a utilisées pour les statistiques, ben, ce qu'on observe, c'est que chez les femmes, ben, c'est 46% de blessures plus élevées dans les collisions frontales.
1: Ah ouais.
0: 62% de risques plus élevés pour des blessures aux membres inférieurs. Donc, on parle du genou, de la cuisse, des hanches, du pied et de la cheville. Donc, vraiment, on voit que au-delà du fait qu'on a une implication qui diffère entre les hommes et les femmes dans des collisions de la route, ben lorsqu'il y a collision, ben on voit que les patrons de blessures, de gravité de ces blessures-là changent complètement d'un homme versus les femmes. Puis c'est ce qui a amené à la modification des nouveaux modèles de mannequins qui s'en viennent pour tester ces dites collisions-là avant de mettre sur le marché des véhicules.
1: Donc, il y a des nouveaux mannequins qui s'en viennent.

0: C'est ce que vous nous dites.
1: C'est exactement ça. C'est le modèle, là, j'ai parlé du hybride 3/5 percentile tout à l'heure, qui était la femme de petite taille. On s'en vient maintenant avec un système qui s'appelle Thor, là, comme la mythologie. Là. Mm-hmm. Ben c'est un système là qui est passé là avec une anthropométrie beaucoup plus près de la femme. Donc on appelle ça du biomimétisme. Là. C'est un peu comme on le voit dans d'autres aspects de recherche naturelle. Ben on se rapproche des dimensions humaines de femmes. On a maintenant pris des femmes pour produire le mannequin.
0: C'est incroyable
1: femme,
0: que vous nous dites
1: enfin,
0: ça.
1: Enfin, là, 35 ans plus tard. Puis, on a aussi développé, là, un paquet de senseurs supplémentaires à l'intérieur pour nous permettre, justement, de mieux comprendre lorsqu'il y a des tests de collision qui sont faits, ben, comment le corps réagit dans le véhicule, comment ça impacte la pression au niveau du bassin, les organes internes, puis un paquet d'autres articulations du corps humain qui étaient non documentées avec l'ancien modèle du hybride 3.
0: C'est incroyable. Pendant 35 ans, on a fait comme, bon, on avait trouvé la bonne proportion et on fonctionnait avec ça. Mais dites-moi, Martin Lavallière, même si on a des nouvelles données, il y a toujours bien seulement un endroit où on peut attacher notre ceinture. Les sièges sont grosso modo, bon, ils peuvent peut-être bouger un petit peu là, dans leur configuration, mais on est face à un habitacle qui change pas tant que ça. Qu'est-ce que ça va donner d'avoir des nouveaux mannequins? Si de toute façon on peut pas changer la configuration dans laquelle ces corps-là se trouvent là au final,
1: ben c'est comme le jeu de l'œuf ou la poule là. Malheureusement, ben on est un peu pris avec cette structure-là de l'habitacle qui a augmenté en qualité, en protection les gens qui sont à l'intérieur du véhicule dans le cas malheureux où il y a une collision. Le fait d'avoir des meilleurs modèles, parce qu'on a aussi travaillé sur les modèles numériques pour travailler sur l'absorption des impacts lorsqu'il y a collision. Ce nouveau modèle-là de crash test dummy, là, le mannequin qui permet de documenter les collisions, le Thor 5, ce qui permettra de voir, c'est comment on peut peut-être placer différemment des systèmes de retenue dans le véhicule pour justement accommoder une plus grande diversité corporelle. C'est un enjeu qu'on voit non seulement chez les hommes, chez les femmes, pardon. C'est un enjeu qu'on voit aussi pour les personnes qui souffrent d'obésité, par exemple. Puis on voit aussi à l'intérieur des données qui ont été publiées par le NHTSA dans leur dernier rapport de janvier 2026, bien, qu'il y a aussi un effet sur l'âge. Donc, comment on va aussi pouvoir, avec le vieillissement de la population, non seulement protéger les hommes qui conduisent, mais aussi ne pas oublier les femmes qui conduisent de plus en plus dans la population, ben de protéger tout le monde avec les systèmes de retenue qui sont à l'intérieur de nos véhicules.
0: Ouais. Je rappelle l'acronyme que vous avez dit, le NHTSA, c'est le National Highway Traffic Safety Administration pour le rappeler. Maintenant, ça c'est pour les ceintures de sécurité. Est-ce que on peut se blesser avec des coussins gonflables?
1: Ben oui, ça fait partie de des risques inhérents à ces systèmes de retenue là. Même la ceinture, parfois, tu sais, il y a eu des courants de pensée de dire ben j'attacherai pas ma ceinture. J'ai un ami que j'ai connu, il y a eu une collision de la route, ça y a cassé le sternum, l'os qui est à l'avant de la cage thoracique. Ben, la personne elle a raison. Tu sais, la voiture dans sa collision avec toute l'énergie qui est transférée au corps humain, ben oui, malheureusement, ça l'a fracturé le sternum. Parfois, le coussin gonflable peut créer des brûlures de friction lorsqu'il est déployé. Faut toutefois pas oublier que entre une brûlure de friction et de littéralement passer au travers de son pare-brise puis de finir sur le pavé, ça a quand même des intensités de gravité qui sont différentes. Fait que oui, le système de retenue, la ceinture, les coussins gonflables, ils sont là pour atténuer la gravité des collisions dans lesquelles on est impliqué. Ça veut pas nécessairement dire qu'on en ressortira sans aucune égratignure, aucun bobo, mais ils sont vraiment installés dans nos voitures pour prévenir la gravité des lésions qu'on subirait si on n'avait pas la ceinture, si on n'avait pas le coussin gonflable. Puis là, on irait embrasser littéralement le tableau de bord ou notre volant qui est devant nous.
0: Ouais, puis là, c'est pas juste le sternum, là, probablement, qui serait cassé. Dites-nous, est-ce que ces coussins-là peuvent être aussi configurables selon le type de passager qui s'y trouve? C'est une personne qui est plutôt grande, plutôt petite, plutôt corpulente, ou bien c'est ce qu'on dit en bon français, un one size fits all, là, ça fonctionne toujours de la même manière?
1: Ouais, actuellement, malheureusement, c'est des coussins gonflables qui sont déployés. C'est du one size fits all. Fait que c'est vraiment une panacée de coussins. Dépendamment des modèles de véhicules, il y a des coussins qui vont sortir dans les vitres de côté à l'avant pour les genoux en protection avant. Peut-être que ça viendra dans les prochaines années. On l'a vu dans certains développements où parfois il y a des systèmes de coussins gonflables qui peuvent être désactivés. Faut toujours y penser puis de s'assurer de le faire de façon adéquate. Pour exemple, mettre un système de retenue pour enfants à l'avant si on est en obligation de le faire. Il en reste pas moins que le système est là pour essayer de répondre à tout le monde, mais parfois, malheureusement, ben, c'est

0: Ces systèmes-là, quand on fait de l'anthropométrie, lorsqu'on veut répondre à tout le monde, ben on réalise qu'on répond à peu près à personne. Donc, on essaie de protéger tout le monde du mieux qu'on le peut. Ça reste un bon mécanisme de prévention des lésions lorsqu'il y a collision de la route. Bien évidemment, l'idéal, c'est de ne pas avoir de collision du tout, là, mais dans le contexte où il pourrait y avoir une collision, ben oui, ça sera peut-être de déployer des types de coussins qui pourraient détecter, exemple, le poids ou la stature de l'individu, puis se déployer de façon différente en fonction du type de collision.
1: Vous avez mentionné une chose intéressante, puis je sais que ça revient quand même assez souvent dans les conversations, pas mettre les enfants en avant. Vous qui êtes un spécialiste de ça, là, pourquoi faut faire ça? Pourquoi faut pas faire ça?
0: Ouais, pourquoi exemple, tu sais, moi j'ai mon garçon là qui vient d'avoir 10 ans, il rêve de pouvoir s'asseoir à l'avant, j'ai même un neveu là qui a pas atteint les 12 ans encore ou la bonne taille et le bon poids pour s'asseoir à l'avant. C'est que le système de retenue avec sa combinaison, la ceinture de sécurité qui est à l'avant plus les coussins gonflables, ben quelqu'un qui est de plus petite taille, qui a pas le bon poids, ben est à risque d'être projeté sur le coussin gonflable, peut-être d'avoir la ceinture qui va glisser de façon différente, puis d'être finalement plus blessé que s'il avait été assis simplement à l'arrière de par la réaction de son corps qui va aller toucher le coussin gonflable peut-être trop bas parce qu'il est pas assez grand. Donc, la raison pour laquelle on suggère aux enfants de toujours s'asseoir à l'arrière tant qu'ils n'ont pas atteint une certaine taille. Puis là, après, ben ça devient complexe parce que quelqu'un pourrait dire, oui, mais Martin, moi, mon garçon, il a 10 ans, il est déjà plus grand que ma grand-mère qui était de petite taille puis des choses comme ça. Ben on fait face à des enjeux de diversité corporelle avec le vieillissement puis la maturation de tous et chacun. Mais ça fait quand même partie des prémices où ben le plus longtemps qu'on est capable de garder nos enfants à l'arrière, selon les réglementations qui sont en place, ben on préserve la sécurité de nos enfants avant d'aller les asseoir à l'avant du véhicule.
1: Bon, mais jouons justement avec ces paramètres-là avec lesquels vous nous parlez. Est-ce qu'on pourrait pas trouver un bon mannequin qui représente un enfant qui pourrait nous permettre de redessiner des sièges avant qui leur seraient adaptés? Ou bien là, on sort de la moyenne, on est trop vers des extrêmes et ce serait plus pratique, plus du tout pratique pour tout le monde, le cas échéant?
0: Mais tranquillement, pas vite, en fait. Là, tu sais, ce qu'il faut garder en tête aussi, là, c'est que je vais donner l'exemple là, de juste le design du modèle Thor 5. Là, c'est un document qui fait plus de 474 pages là, pour ceux qui ont envie d'avoir une lecture de chevet. Là. C'est vraiment un document qui a été développé par l'industrie auto et les compagnies qui travaillent dans ces contextes-là pour décrire comment doit être construit le mannequin. Où est-ce qu'on place les boulons, les vis, les senseurs? Tu sais, on parle de plus de 150 senseurs qui sont installés à l'intérieur du dummy pour documenter lorsqu'il y a une collision de la route. Bien évidemment, puis comme vous l'avez mentionné, ben c'est sûr que si on a des modèles pour les enfants de plus petite taille, des enfants filles, des enfants garçons, ben plus on va être capable de diversifier les types de mannequins qu'on met à l'intérieur des véhicules, ben plus on va être en même de comprendre comment ils réagissent lors d'une collision, puis plus on va être en même de les protéger. L'enjeu auquel on arrive, c'est qu'il y a une très grande diversité corporelle, autant pour les hommes, les femmes, les tailles. Tu sais, vous avez parlé du 6 pieds 3 versus un petit 4 pieds 11 étiré. Ouais. Ben ça fait partie des enjeux où ben plus on augmente le nombre de diversités corporelles qu'on va vouloir tester dans les véhicules, ben plus ça devient complexe à tester, puis plus l'industrie parfois est un peu réfractaire parce que eux, à chaque fois, ben il faut littéralement prendre une voiture puis l'envoyer donner un petit bisou dans le mur, là, donc une bonne collision. Fait que c'est beaucoup de voitures qui sont un peu tirées à la ferraille pour faire ces testings-là. Donc, la modélisation informatique va probablement permettre de réduire de beaucoup ces implications-là dans les prochaines années puis nous permettre de mieux protéger là tout type d'usager qui va aller s'asseoir dans un véhicule au total.
1: Est-ce qu'on va avoir toujours besoin de ces fameux crash test dummies malgré tout?
0: Ben, J'ai tendance à vous dire que oui, pour la simple et unique raison que parfois les modélisations, elles sont intéressantes. Il reste quand même que de le faire, le réel, de voir la structure, les changements. On peut penser même aux mannequins, là, des fois, dans les réactions corporelles qu'ils vont avoir. Souvent, on va peinturer le visage, exemple, là, en rouge et en bleu pour voir où le visage va frotter sur les coussins gonflables en fonction de l'anthropométrie du corps. Ben, ça nous permet de faire une vérification finale pour voir, ben OK, nos modélisations semblent nous dire qu'on est dans la bonne direction. Faisons un dernier test ou quelques derniers tests physiques réels pour s'assurer de la sécurité des conducteurs avant de déployer un véhicule sur le marché puis de rendre ça accessible à monsieur, madame, tout le monde.
1: On le voit, c'est extrêmement complexe puis ben, c'est une bonne nouvelle en tout cas qu'on s'est ouvert à la diversité corporelle puis de genre également parce que là, à un moment donné, c'est ça, c'est pas, il y a pas un conducteur type hein, qui est dans ces véhicules là puis on rappelle la longueur du manuel d'assemblage de ces mannequins, 474 pages, Martin.
0: C'est assez volumineux.
1: C'est

0: quelque chose. Hein. Ça montre, en tout cas, ça nous donne une idée de la complexité de la chose. Ben, Martin Lavallière, merci beaucoup d'avoir répondu à cette question d'Amélie Grenier, en espérant que cette science, ben, justement, réussisse à mieux protéger une grande diversité de corps qui prennent place dans ces véhicules. Je rappelle, Martin, que vous êtes professeur à l'unité d'enseignement en kinésiologie du département des sciences de la santé de l'Université du Québec à Chicoutimi. Merci beaucoup pour cette entrevue.
1: Merci, Mathieu.
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0: De la ceinture de sécurité. Qu'est-ce qui se passe, là, Stéphane? Là,
3: non, je me donnais...
0: Vous faites le pitre?
3: Un peu de tonus.
0: Ah, OK, vous vous réveillez.
3: Pour être sûr.
0: OK, bon,
3: Moi, je suis un professionnel.
0: Je vais essayer de pas le prendre personnel.
3: Non.
0: OK, parfait, on continue.
3: Ça tente pas de
0: The show must go on, yes. Comme disait l'autre. Richard Gelnaud, depuis 2 ou 3 ans, ma conjointe et moi avons remarqué les nouvelles couleurs des modèles récents de voitures. Ce sont des teintes ternes qui évoquent les sous-sols gris des années 60. 60, oui. Nous les avons affectueusement surnommés vert deuxième sous-sol d'hôpital ou encore bleu mur d'asile. Blague à part, est-ce que ces nouvelles couleurs facilitent la détection par les capteurs des autres véhicules ou est-ce simplement une question de réduction des coûts par les fabricants automobiles? Alors, Stéphane, on parle de ces nouvelles couleurs qu'on voit quand même pas mal partout.
3: Écoutez, Monsieur Gelnaud ne rêve pas. Le phénomène est réel. Les routes nord-américaines et européennes aussi, en passant, là, c'est pas juste un phénomène nord-américain, sont devenues très ternes depuis une vingtaine d'années. Donc, blanc, noir, gris, argent, puis argent est en baisse, qui représente aujourd'hui quand même 80% des voitures neuves vendues contre environ 60% dans les années 2000. Alors, il y a une tendance certaine. C'est une étude de la firme IC Cars de mars 2024 qui confirme tout ça. On a analysé 20 millions de voitures d'occasion des années modèles 2004 à 2023, puis on a calculé la proportion de chaque couleur pour chaque année modèle.
0: Donc, c'est le gris qui a connu la plus forte progression.
3: Le gris est en très forte progression, effectivement, d'ailleurs, mais ça, c'est vrai. Là, tu sais, tu regardes dans les rues, tu sais, les voitures stationnées, puis c'est fou, là. C'est
0: que Yolande Ouellet, cette grande figure de la télé québécoise, appelait affectueusement le petit char gris.
3: Le petit char gris.
0: Je suis très content d'avoir plugué Yolande Ouellet en matière de recherche.
4: Ouais. Alors, Paix à son âme, effectivement.
3: La description des nouvelles teintes par M. Gelnaud, donc, qui parle de vert deuxième sous-sol d'hôpital ou bleu mur d'asile, correspond assez bien, mais les designers appellent ça earth tones. Oh. Donc des teintes terreuses, des tons désaturés, mâts, un peu industriels. On voit des verts kaki pâles, des gris béton, des bleus poussiéreux, des beiges froids. Là, je vais ouvrir une parenthèse. Allez-y. Sur les couleurs ternes associées aux modèles plus de luxe. Puis je vais la refermer après parce que c'est pas tout à fait le sujet, mais c'est pas grave.
0: Vous êtes dans le sujet quand même.
3: Les couleurs mates au ton terreux, atténuées, là, qui envahissent les routes, mais dans les modèles de luxe puis les VUS et tout ça, cette tendance-là a un prix. Ça a beau être terne, mais le terne coûte cher quand t'achètes une voiture de luxe. Donc, pour les modèles, par exemple, de Jaguar, de Jeep ou de Rivian, connaissez-vous ça, Rivian, des véhicules électriques, ils ont élargi leur palette pour inclure les finis mats, pour attirer des acheteurs avec des couleurs au nom évocateur, là, comme Red Canyon et puis Glacier Blanc. Puis de... Alors, des
0: les
3: nuances...
0: couleurs, les noms de couleurs de peinture, si vous me pardonnez, je vais faire une parenthèse dans votre parenthèse.
3: Allez-y.
0: Moi, j'aime beaucoup aller lire ça. Vous savez, dans les quincailleries, là, il y a les espèces de petits échantillons. Ouais. Allez lire les noms de couleurs.
3: C'est breveté, là. Tu niaises pas avec les noms de couleurs.
0: Je sais, j'ai pas de vie, là, mais moi, je trouve ça très, très...
3: Non, vous avez une curiosité insatiable, Mathieu. C'est ça qu'il faut dire. Donc, les teintes à la mode... terne, c'est parce qu'on a choisi là d'utiliser ce terme-là, c'est pour certains c'est pas terne. Pour les modèles de luxe, ça vient mais un léger supplément là, ça peut coûter entre $400 et $10,000 pour choisir une couleur comme celle que je viens de décrire. Puis si vous avez un accrochage, puis il faut repeinturer le corps de la voiture, ce sont des couleurs assez rares, donc qui dit rareté dit hausse du prix de la peinture. Alors, et tout ça pour afficher un mode de vie écologique, associer ça avec du développement durable, mais évidemment l'ironie nous échappe pas là, on conduit des VUS puis des pick-up puis des gros modèles de voitures qui carburent
0: avec
3: beaucoup
0: avec des earth tones.

0: Donc
1: avec des Earth Tones, mais associé couleurs. Au modèle de luxe. D'ailleurs, le modèle le plus vendu de la Hyundai Santa Cruz, je suis pas très voiture, mais j'ai vérifié, c'est un pick-up, si je me trompe pas, se vendent mieux les Earth Tones que les couleurs traditionnelles. Donc, les gens sont prêts à dépenser. Mais vous l'avez dit tout à l'heure, Mathieu, c'est les niveaux de gris qui sont les plus populaires, représentaient 80 % des véhicules en 2023 contre 60 % en 2024. C'est les teintes de gris qui ont connu la plus forte progression, une hausse de 80 % donc en 20 ans.
0: Ceci expliquant cela, s'il y a des couleurs qui sont en progression, Stéphane, ça veut dire qu'il y en a d'autres qui seraient en disparition?
1: Il y a d'autres couleurs qui sont en voie de disparition, mais ironiquement, chaque modèle propose le même nombre de couleurs, je vais vous expliquer. Oui, il y a plusieurs couleurs automobiles qui sont en voie de disparition. Par exemple, l'or et le violet n'est plus très présent sur nos routes, à moyen d'avoir entretenu un vieux modèle. Là, j'imagine qu'à Cuba, dans les rues, mais là, ils sont
0: ensemble,
1: stationnés.
0: Parce que, oui. Ouais. Ces deux tons là
1: ensemble.
0: Ouais, ensemble ça
1: oui, c'est quelque chose, c'est, il en fumait du bon. Ouais. Mais donc elles sont en voie de disparition, ils ont reculé de 90 %, le brun et le beige ont diminué de 80 %, le jaune de 75 %. Donc ça ce sont des couleurs en voie de disparition, mais le nombre de couleurs offertes est demeuré à peu près stable en 2004 et 2023. En 2023, les constructeurs proposaient en moyenne 6,7 couleurs par modèle contre 7,1, fait que c'est pas très éloigné, là, il y a 20 ans. Donc, on a le même nombre de teintes, mais elle c'est des dégradés de drape, c'est des teintes de terne.
0: C'est intéressant parce qu'il y aurait peut-être un lien. Écoutez, là, on fait peut-être de la sociologie de salon, mais dans les, vous savez qu'il y a une grande mode là, dans les appartements qu'on appelle le grage, là, dans les maisons, les condos, les appartements, là, qui c'est cette espèce de couleur qui n'en sont pas. Il y aurait peut-être un lien à faire en ce qui se passe à l'intérieur des maisons et dans les véhicules.
1: Oh mais on fait le lien, véhicule, on fait le lien aussi pour les couleurs des appareils électroniques, les couleurs, tu sais le l'inox, tout ça. Oui, on peut appliquer ça à différents domaines. Tout ça. Mais Monsieur Gelnaud demandait aussi comment choisir les couleurs des voitures. Écoutez, c'est il y a beaucoup de monde qui s'en mêle. Il y a beaucoup de monde qui s'en mêle. Les bureaux de tendance, des chimistes spécialisés en revêtement, des fabricants de peinture, évidemment des études de marché, des études de tendance. Vous venez de l'évoquer. Les couleurs automobiles suivent en fait le même cycle que le design d'intérieur, les téléphones, les cuisines, l'architecture, les vêtements. Donc le gris actuel, on dit que le gris domine, correspond un peu à une esthétique minimaliste technologique très dominante dans les années 2010. Le béton apparent, l'aluminium brossé, les interfaces épurées, des objets neutres. Et on parle d'ailleurs, pour rassembler tout ça sous un terme marketing, on parle de « millennial gray ». Donc, qui s'applique à tous ces domaines-là. Monsieur Gelnaud nous demande aussi si c'est lié aux captures de voitures, des voitures modernes. Écoutez, la réponse est assez brève. Pas vraiment. Les systèmes d'aide à la conduite, les caméras, les radars et tout ça détectent surtout les formes, les contrastes, les mouvements, la réflexion radar, les signatures thermiques, lumineuses, etc. La couleur a pas vraiment d'impact.
0: Ouais, mais c'est une bonne question. Vous savez que ça avait déjà été le cas pour les bateaux dans la Seconde Guerre mondiale, qui avaient des couleurs de camouflage.
1: Oui.
0: Ouais.
1: Tu camoufles du gris dans du gris.
0: Mais c'est ça. Mais là, de toute façon, on les cherche pas avec des périscopes.
1: Pas vraiment. Alors, est-ce que la réduction des coûts joue un rôle? Nous demande Monsieur Gelnaud. Oui, évidemment. Les couleurs neutres se vendent mieux, simplifient la gestion des inventaires, facilitent la revente, réduisent les risques pour les concessionnaires. Puis les couleurs vives, ça coûte plus cher une couleur vive. Il y a davantage de pigments. Il y a plusieurs couches très souvent, des procédés plus complexes, des changements plus fréquents. Alors, certaines couleurs, par exemple, le rouge profond, les nacrés, les finis spéciaux coûtent nettement plus cher à fabriquer. Et puis, il y a le facteur psychologique aussi qui est important. Si tu achètes une voiture, tu veux t'assurer qu'éventuellement, tu vas pouvoir la revendre. Mm-hmm. Alors, si tu achètes une voiture or et violette, dont vous rêvez, Mathieu, ça va être difficile de la revendre un peu plus tard.
0: Voilà. Merci beaucoup, M. Gelnaud. C'est intéressant, ça. Vraiment, on touche à toutes sortes de choses. Hein. C'est vraiment du design, de la sociologie.
1: C'est intéressant.
0: Du marketing. Alors, merci Stéphane,
1: encore une fois.
0: Mathieu. Toujours un plaisir.
1: Merci.
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0: Et donc, au cours de cette émission, on va parler du sexage des plantes. Alors, comment on

0: sexe des plantes avec Zoé Joly-Lopez. Puis lorsqu'on donne notre corps à la science, d'ailleurs, c'est une très bonne chose de le faire. Hein? Les labos et la science sont très contents. À qui ça profite? Je m'en voudrais de ne pas souligner le travail toujours étincelant de cette équipe de recherche que je nomme Patricia Blais, Ariane Pellet, Guillaume McSween et Sandrine Bélanger-Mona cette semaine. Notre Edimestre et Christian Côté se sont succédés au potentiomètre Steve Saint-Pierre, Camille Chemel et Alexandre Leclerc, sortis de ses boulamites. La réalisation de l'émission est bien entendu signée Marie-Hélène Racicot.
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0: Avec Zoé Joly-Lopez, professeure au département de chimie à l'UQAM, titulaire de la chaire de recherche du Canada en génomique évolutive et de cette chose hautement tripative qui s'appelle l'ADN non codant. On a déjà fait une chronique là-dessus. C'était vraiment, vraiment très plaisant. Bonsoir, Zoé.
2: Bonsoir, Mathieu.
0: Alors, il y a Moïse C. Gagnon qui veut savoir comment on sexe des plantes. Donc, comment sexe-t-on des plantes? Est-ce qu'il y a du mystère encore là-dedans ou pas?
2: Oui. Tout est complexe.
0: Tout est mystérieux, surtout dans le sexe.
2: Dans le sexe.
0: Alors, par où on commence?
2: Par où on commence? Ben, Monsieur Gagnon, dans sa question plus large, avait observé son févier. Je pense qu'il regardait deux féviers qu'il y avait dans son jardin. Il voyait qu'il y en avait un qui avait des gousses et d'autres qui n'en avaient pas. Donc, il se demandait comment ça se fait que les sexes qui sont peut-être séparés sur ces deux arbres. Et ça me permet de vous parler peut-être en même temps des plantes qu'on appelle dioïques.
0: Donc, dioïques. C'est quoi ça?
2: Dioïque, c'est du grec qui veut dire deux maisons. Donc, c'est vraiment des plantes qui sont fonctionnellement, qui ont des organes séparés. Donc, des plantes qui auraient des fleurs mâles et femelles séparément. Ah,
0: ouais. Est-ce qu'il y en a beaucoup dans le règne végétal?
2: Non. Donc, contrairement chez les animaux, alors que c'est quand même assez séparé en majorité, environ 6% des plantes qui produisent des fleurs vont être dioïques. Les autres vont avoir les deux organes, donc mâle, femelle, sur la même fleur. Et donc, pour le févier, à ce niveau-là, donc je me disais, on va parler un peu de sexe avant de voir comment on le sexe. C'est vraiment pour la diversité génétique. Donc, c'est toujours ça qui est important.
0: L'enjeu.
2: Exactement. Puis d'avoir, par exemple, de séparer les sexes sur deux plantes différentes, ça force la diversité génétique. Parce qu'on peut imaginer que pourquoi on regarderait un mâle finalement qui serait là, si une femelle peut juste avoir des fruits, ben le but c'est de les séparer, donc on est obligé de forcer une reproduction séparée, pas juste de la même plante.
0: Et donc la diversité génétique, on le sait, c'est la clé si on veut passer à travers de l'évolution.
2: Exactement, parce que des clones, mais qu'est-ce qui se passe par exemple dans une population de plantes où il y aurait un pathogène qui a trouvé la clé pour pouvoir infecter cette plante-là, si on a des diversités génétiques réduites, donc qui ressembleraient à des clones de plantes, ben on perdrait finalement l'ensemble de la population.
0: Notre auditeur soulignait qu'il y avait un févier qui produisait beaucoup, beaucoup, beaucoup de gousses.
2: Oui.
0: Parce que c'est vrai, ça fait des grosses gousses.
2: Des grosses gousses, c'est impressionnant. Ouais. Exactement.
0: Puis il y en a un autre, pas du tout. Est-ce que c'est plus coûteux d'un point de vue d'énergie, de produire du pollen ou des gousses?
2: 100%. Donc, exactement, il y a un coût, là. On dirait que dans la société, les femelles paient généralement plus cher au niveau énergétique dans ces plantes-là pour le févier. Produire du pollen, c'est généralement peu coûteux, alors que, par exemple, produire des fruits, donc on parle de structure, on parle de mettre du sucre dans les graines pour pouvoir faire pousser la plante, l'eau, les minéraux. Donc, il y a vraiment un coût qui est plus important. Puis, ce qui est intéressant dans les espèces dioïques, c'est que dans les environnements plus stressants, on peut penser à de la sécheresse, des sols qui sont pauvres en minéraux ou même en altitude, bien, on peut voir que le ratio tend à avoir plus de mâles dans la population que de femelles. Ah. Donc, il y a comme un coût, finalement, le coût est tellement grand pour la plante de faire des fruits qu'il va avoir plus de mâles dans ces types de populations-là.
0: C'est très intéressant, ça.
2: Oui, et puis il y a des plantes. Ça va être ma dernière anecdote de plantes avant d'aller comment
0: on
2: va les
0: sexer.
2: Ben
0: non, les anecdotes de plantes, tout le monde, qui n'aime pas,
2: Mais, ce qui est fun, c'est qu'il y a des plantes qui sont capables, donc on en a une petite au Québec qui s'appelle le petit prêcheur, donc oui, je sais.
0: Pardon? Ça s'appelle? Ça s'appelle le petit prêcheur.
2: Petit prêcheur,
0: je pense à plein de gens.
2: Et affirmatif, non scientifique, Arisaema triphyllum, c'est une petite plante indigène de nos forêts et qui va changer, donc selon sa taille, va changer d'expression sexuelle. Donc quand elle est plus petite et qu'il n'y a pas beaucoup de sol, le sol où elle n'a pas beaucoup de réserves de sucre, ben elle va s'exprimer mâle, mais à fur et à mesure que la plante devient plus grosse et qu'elle a plus de réserves de sucre, ben là, elle va devenir une expression femelle. Donc là, on a les deux sexes dans la même plante. Et essentiellement.
0: Très intéressant. Alors, on s'en vient là, dans le vif du sujet, question. On va parler du sexage.
2: Exact.
0: Comment ça fonctionne, ça?
2: Mais Monsieur Gagnon, finalement, je pense que dans sa question, dit qu'il observait déjà, c'est déjà la méthode classique pour pouvoir sexer des plantes, ça va être de regarder. Donc, on va chercher des structures qui vont être associées, par exemple, à des étamines, donc les organes mâles, présence de pollen, sinon les pistils pour les organes femelles. On va regarder, des fois, il y a une forme de grappe qui pourrait être plus mâle et femelle. Donc, vraiment, l'observation, c'est clé. Cependant, faut attendre la floraison pour pouvoir faire ça. Et ça, ça peut être un gros enjeu économique et de temps pour certaines des cultures qui ont des cycles beaucoup plus longs. Mm-hmm.
0: Donc, il y a d'autres techniques, si je comprends bien.
2: Plusieurs autres techniques. Et je pense, par exemple, au dattier. Ça, c'était un enjeu que je m'étais jamais posé la question, mais j'étais aux Émirats arabes et on avait justement parlé avec des agriculteurs. Puis c'était le problème que d'un semis à, par exemple, à la production avant de fleurir, ben le dattier peut prendre 4 à 8 ans. Donc, on peut s'imaginer dans un endroit où il y a déjà pas beaucoup d'eau, des ressources limitées, de devoir, par exemple, dans un champ, arroser et entretenir
0: des plantes. Puis là, tu sais pas s'il va donner des fruits, parce que lui, il est dioïque, c'est ça?
2: Il est dioïque, exactement aussi. Okay. Donc, les sexes séparés. Donc, comment est-ce qu'on va faire pour faire ça? Il y a eu beaucoup de recherches.
0: En fait, tu veux arroser des femelles, tu veux pas arroser des mâles.
2: Ben, c'est ça. Donc, la question, c'est qu'est-ce qu'on fait? On peut avoir une plante femelle, puis prendre une branche, puis replanter, mais là, ça nous fait des clones. Donc, là, la diversité génétique descend. Comme on l'a vu au début, c'est pas bon, ça. Le but, c'est seulement de faire des tests d'ADN. Donc ça, c'est ce qu'on essaie de faire dans les techniques modernes, c'est trouver des marqueurs moléculaires. Je vais essayer d'expliquer ça. C'est des gènes qui vont, par exemple, être uniquement présents dans le mâle, un plant mâle ou un plant femelle. Donc, qu'est-ce qu'on fait? C'est qu'en terrain, on va prendre une feuille, on va aller extraire l'ADN, puis ensuite, on va aller chercher la région, on va aller amplifier, faire des photocopies d'une région qui va être, on pense que c'est là que le gène qui est uniquement présent dans le mâle. Donc, si par exemple, c'est absent, bien, on va savoir que c'est une femelle, etc. Donc, on va pouvoir sélectionner par ça, par exemple, pour les dattiers, c'est ça qu'on fait.
0: Et ça, on connaît bien, là, c'est-à-dire, pour aller faire les tests génétiques, là, on va pas à tâtons.
2: On connaît
0: bien, ces marqueurs.
2: Exactement. Ça a pris plusieurs années de trouver des bons marqueurs à différents stades. Donc, ça, c'est déjà une science, puis ça, on le voit même ensemble. Là, c'est vraiment tendance. Donc, pour le dattier, on a déjà des solutions qui nous permettent de faire en quelques heures, identifier au lieu d'attendre 4 ans. Donc, je pense qu'on voit l'avantage économique de ça. Mais le dattier n'est pas tout seul. Il y a d'autres techniques. Par exemple, pour le kiwi. Le kiwi est aussi dioïque. Et dans un champ, on aime généralement avoir un ratio d'environ un mâle, donc une plante mâle, pour 6 plantes femelles. Donc, il y a comme un ratio qui fait qu'on force une diversité génétique.
0: Comme au Saguenay. Excusez-moi. J'ai grandi là-bas, puis c'était comme la légende, mais c'est pas vrai du tout.
2: Non. Je reste dans les plantes. Ça va être plus facile.
0: Excusez-moi, c'est parce que c'était trop.
2: Non, elle était bonne.
0: Non, mais je pouvais pas le dire.
2: Il y a des choses
0: que les gens au Saguenay qui ont pensé.
2: Ouais.
0: Pardonnez-moi.
2: Bonjour le Saguenay.
0: Oui.
2: Donc, le kiwi, on va aller un peu plus loin que le Saguenay. En Chine, il y a des études en ce moment pour essayer de développer un petit appareil portable, donc faire de la spectroscopie, donc essayer d'aller lire le signal de la lumière qui va se réfléchir sur des tissus pour être en mesure d'identifier un mâle ou une femelle de plante de kiwi.
0: Wow.
2: Donc ça demande, on s'entend, énormément de données à accumuler, mais ça pourrait leur permettre, si ça fonctionne, de même pas avoir à faire des tests en laboratoire, donc même pas prendre un tissu puis aller extraire l'ADN.
0: Mais si je comprends bien, c'est pas encore au point.
2: C'est encore en développement parce qu'on peut imaginer que c'est des corrélations, mais il faut énormément de points de données, il faut développer aussi la machine, donc que ça soit rentable, que ça soit portable. Donc, mais ça, c'est en développement. Donc ça serait vraiment une technique fabuleuse. On peut imaginer de juste se promener dans le terrain pour faire ça.
0: Autre exemple?
2: Troisième exemple, je me suis limitée à 3. C'est très difficile, mais je vais terminer parce que c'est la saison des asperges. Les asperges sont dioïques aussi. On préfère généralement, donc les mâles sont préférés parce que les turions, donc les tiges qu'on mange, ça se retrouve chez les plants mâles. Donc c'est généralement,
0: quand on mange des asperges, c'est généralement des mâles?
2: Ce que plus de turions, ça va être les mâles. Donc on va favoriser ça. Et il y a une technique, je sais que je vais faire plaisir à beaucoup de gens en disant ça, mais en la laboratoire, on a développé ce qu'on appelle les super mâles.
0: Je sais pas à qui vous pensez.
2: Je sais pas
0: ça, mais on va présupposer. Les super mâles asperges.
2: Des super mâles parce que le système de l'asperge, donc c'est deux copies du même génome, donc c'est par exemple pour la reproduction, on a XX pour les femelles puis XY pour les mâles, donc même composition par exemple que nous. Et donc en laboratoire, on a réussi à créer, donc en jouant avec la zone du chromosome Y, On a réussi à jouer pour promouvoir le développement mâle puis supprimer le développement femelle, ce qui nous donne des super mâles YY. Et donc, en laboratoire. Et donc, ce que ça veut dire, c'est que si après on prend un mâle, un super mâle YY, et qu'on le croise avec une femelle XX, eh bien, la descendance va être toujours XY. Hein, on prend un X, mettons, d'un parent, un Y de l'autre, ça donnera toujours XY. Et XY, qu'est-ce que c'est? C'est mâle.
0: C'est mâle. Donc, finalement, on va se retrouver, donc on va triturer le code génétique.
2: C'est ça.
0: Pour être capable de se retrouver qu'avec des mâles parce que, on aime davantage leur turion.
2: Exactement. Donc ça, c'est jouer un petit peu avec le sexage des plantes pour obtenir un peu ce qu'on recherche.
0: On est rendu là ou pas?
2: Oui, oui.
0: Ça, on le fait.
2: Ça peut se faire. Oui, je ne dirais pas que tous les producteurs font ça, mais je sais, il y a des articles qui montrent que ça peut se faire.
0: Mais ça, est-ce que c'est des OGM, ça?
2: Oh, ça serait une autre chronique.
0: Non, mais c'est quand même une bonne question,
2: Oui.
0: Parce qu'il y a des gens qui ont peur des OGM et tout ça.
2: Faudrait juste voir si ça rentre dans la catégorie caractère nouveau. Oui, ça rentrerait dans la caractère nouveau.
0: Ça nous prend vraiment une question sur les OGM. Il me semble qu'on est rendu là.
2: Sur la définition peut-être du gouvernemental, ça serait bien.
0: Mais c'est vrai parce que là, on parle de ça, puis on se dit, il n'y a pas de quoi fouetter un chat, parce qu'au final, je veux dire, on se retrouve avec des bonnes asperges, mais est-ce que ça pourrait avoir des conséquences, peut-être délétères?
2: C'est très légiféré puis contrôlé, donc je serais heureuse d'en répondre.
0: Moi, j'aimerais ça une question sur les OGM. Il me semble que
2: c'est vrai,
0: on est rendu là. C'est vraiment, vraiment intéressant comme domaine, n'est-ce pas? Je voyais tout le monde très intéressé, d'ailleurs, en studio. Merci encore une fois, Zoé Joly-Lopez, professeure au département de chimie à l'UQAM, titulaire de la chaire de recherche du Canada en génomique évolutive de l'ADN non codant. Vous répondiez à la question de Moïse C. Gagnon. Merci.
2: Merci.
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0: Bon, là, je vous le dis tout de suite, si vous avez le cœur un petit peu pas trop solide, ça risque de brasser un petit peu, hein?
2: Un chouïa.
0: Audrey-Anne Leblanc est titulaire d'une maîtrise en microbiologie judiciaire. C'est toujours à elle qu'on envoie nos questions qu'on reçoit sur les choses relatives aux cadavres. Elle était enseignante de biologie au Cégep également. Il y a Marie-Josée Boulet, François Caron, Élise Bourque qui nous envoyaient à peu près la même question. À qui profite la vente de notre dépouille lorsqu'on donne notre corps à la science? Et quelles parties peuvent être récupérées après la crémation? C'est vrai, parce que c'est pas tout qui brûle maintenant. On est tellement rendu des cyborgs.
3: Hey, même moi, je ne brûlerai pas au complet.
0: Qu'est-ce que vous avez?
3: J'ai une plaque puis des vis dans les pores.
0: Oui. Donc, vous allez nous expliquer ce qu'on va faire avec vos vis à un moment donné. OK, alors, premièrement, il me semble que ça se vend pas des cadavres.
3: Ben, c'est ça. C'est pour... On va remettre les trucs au clair. On ne vend pas de corps et on ne peut pas acheter. C'est illégal au Canada de vendre et acheter des corps et des organes humains. Donc, ce que ça coûte, c'est rien du tout. Donc, au moins, il y a ça qui passe.
0: Par exemple, les facultés d'anatomie qui reçoivent les cadavres, elles n'achètent pas.
3: Exactement. Donc, c'est vraiment des dons de soi, là, des dons de corps. Là, c'est volontaire,
0: c'est consenti avant
3: la mort. Là. Et c'est aussi récupéré pendant une période qui est souvent limitée, même à peu près en moyenne 3 ans. On les redonne par la suite à la famille, là, les corps habituellement.
0: Ah, pardon. OK, on les utilise pendant 3 ans?
3: À peu près, là, tout dépendant. Il y en a qui donnent à l'infini, mais souvent... des fois, formalé, ça peut rester longtemps. Ça peut rester longtemps.
0: Okay, il y a des cadavres de dizaines d'années qui sont encore utilisés?
3: Oui, c'est ça, sans problème. Oui, complètement, exactement. Mais tu sais, on s'imagine s'il fallait qu'on vende et achète des corps, la dérive un peu éthique mettrait. Puis pour vous donner une idée, j'ai une petite chronique historique
0: sur ça.
3: Donc, c'est en 1843 qu'il y a une première loi là, pour un peu encadrer justement les cadavres dans les institutions d'éducation. C'était censé être des corps non réclamés par les hôpitaux ou les prisons. Mais là, ce qui arrive, c'est qu'il y a eu un petit problème. Oui, c'est ça. C'est qu'il en manquait un peu des cadavres avec ça. Et les étudiants en médecine se sont mis à en voler dans les cimetières. Puis là, ça a été, c'est ça. Oh, ça a été un peu problématique.
0: Mais vous savez que j'ai déjà lu un texte d'un historien de la médecine du Québec qui avait écrit un truc là-dessus. C'était quand même incroyable.
3: Les meutes des fémurs, c'en est un. Oui. Ouais, ils sont sortis, les étudiants, avec des littéralement des os humains là, pour manifester qu'ils avaient besoin
0: les
3: de
0: corps. Les meutes des fémurs, c'est vrai, ça s'appelait comme ça.
3: Puis finalement, ça a donné une deuxième loi là, en 1883 pour mieux encadrer tout ça. Puis ça s'est quand même réglé après ça. Et c'est à ce moment-là qu'on a vraiment commencé à avoir les dons de corps. Là.
0: Bon, les dons de corps, quand on donne notre corps, là, bon, l'institution ne le paie pas, mais c'est elle donc qui assume les frais de tout le reste. Là.
3: C'est ça, parce que ça coûte quelque chose quand même, veut pas. Donc souvent, mais ni pour le donneur, ni pour la famille, là, donc l'institution va aller payer pour le transport, donc transporter du lieu du décès de la personne jusqu'à la morgue de l'institution en soi. Tout ce qui entoure frais qui vont avec la recherche, préparation du corps, bien évidemment, c'est aussi couvert là, par l'institution. Et l'institution va aussi couvrir l'incinération à la fin de la recherche. Donc, c'est pas la famille qui paye ça non plus. Les seuls frais que j'ai vus un peu partout là avec les institutions pour la famille, c'est si la famille voulait récupérer les cendres, il y avait des frais d'administration. Là, c'est à peu près une centaine de dollars en moyenne. C'est pas si cher. Mais tout est payé par l'institution.
0: OK, parfait. Ouais. Maintenant, on le sait, on le dit maintenant, là, dans le texte, plusieurs personnes sont des cyborgs, là. On se fait poser des hanches, puis on a des vis, puis on a toutes sortes de métaux, de matériaux dans notre corps maintenant. Qu'est-ce qu'on fait avec ça quand
3: C'est intéressant, là. Ouais. Donc, effectivement, il y a beaucoup de métaux médicaux qui ne brûlent pas à la température de crémation. Donc, des prothèses sont faites, entre autres, en acier inoxydable ou en titanium, là. Donc, tous ces implants-là ne brûlent pas et sont relativement peu endommagés, mais encore ici, au Canada, on n'a pas le droit de réutiliser des choses pour les mettre usagées à des personnes. Là. Donc, on va fondre le métal, en fait, et on va le recycler. Soit en nouvelle prothèse pour en refaire quelqu'un, ou sinon, il y a l'industrie aéronautique qui aime beaucoup ça, là, pour faire des turbines d'avion, entre autres, et des trucs comme ça. Ben donc, c'est pas obligé d'être recyclé en prothèse de genou. Ça peut...
0: Fait que ta hanche se retrouve dans le fond d'un moteur
3: d'avion.
0: Ben
3: oui, c'est full poétique.
0: Quand même! Wow!
3: Et tu vas prochaines années. Ouais. Wow. Puis quand on parle des métaux médicaux, les plus populaires, là, c'est souvent prothèses de genoux, prothèses de hanches, prothèses dentaires et les, comme moi, le plaqué vis des gens qui sont tombés à cheval puis qui se sont cassés une épaule.
0: Ah mon Dieu, pauvre vous. Maintenant, il y a des choses plus compliquées. Je sais que les stimulateurs cardiaques, il y a toutes sortes de choses là-dedans. Là, c'est pas juste une pièce dans un métal. Ça, on peut pas faire la même chose.
3: Là. Non, c'est ça. Fait que les fameux pacemakers. Les autres. Donc, en fait, ce qui est le fun, entre guillemets, avec les pacemakers, c'est qu'il y a un risque assez élevé d'explosion pendant la crémation avec la chaleur. Donc, il faut les enlever avant la crémation. Mais encore là, au Canada, c'est illégal de donner son pacemaker à quelqu'un.
0: Donc,
3: de
0: on
3: le transplanter.
0: Peut le réutiliser.
3: C'est à usage unique, un pacemaker au Canada. Ceci étant dit, il y a quand même des établissements médicaux qui ont un partenariat avec des complexes funéraires et qui les ramassent, qui les testent et qui peuvent envoyer ceux qui sont encore fiable à des pays en développement où ce que la médecine n'est pas si accessible que ça parce que c'est quand même cher.
0: On peut pas le faire ici, mais on le fait ailleurs. Les fourgue à d'autres personnes.
3: C'est ça. Mais c'est des pacemakers qui sont encore bons là, quand même pour.
0: Mais j'imagine qu'ils sont stérilisés.
3: C'est ça.
0: Là.
3: Puis en ça ou pas de pacemaker, mieux vaut en avoir un usagé.
0: Est-ce que c'est possible d'acheter d'autres espèces animales? Est-ce que seulement Homo sapiens sur ce marché entre guillemets là?
3: Mais je pense que tout le monde se rappelle peut-être au secondaire le fameux œil de bœuf ou cœur de bœuf là qu'on a disséqué.
0: Œil de bœuf. Stéphane, c'était œil de bœuf.
4: Je me souviens pas de l'œil de bœuf.
3: Non, c'est ça. Fait que oui, ça c'est possible de le faire. Moi, en technique en santé animale, j'ai disséqué un chat aussi, des rats. Donc ce n'est que Homo sapiens que c'est illégal effectivement de faire un peu la vente et l'achat. Puis ça coûte quand même cher aussi là un chat.
0: OK, les animaux tu peux les acheter.
3: Ouais,
0: on te les donne pas.
3: Non, c'est ça, on les achète puis un chat c'est comme quelques centaines de dollars là quand même, c'est pas donné pour ça. Je voudrais dire aux gens d'ailleurs là que tu sais les chats mettons qu'on utilise sont pas élevés pour être euthanasiés et être disséqués là, c'est des chats qui viennent de refuges
0: ou de propriétaires qui ont donné
3: consenti encore une fois, c'est ça. Fait que si vous faites euthanasier votre animal dans une clinique vétérinaire, il se ramassera pas dans un laboratoire.
0: Si vous ne donnez pas votre accord.
3: C'est ça, exactement. Ouais.
0: Bon, on termine avec le socle de cette question qu'on nous a envoyée. Ça profite vraiment, ça on peut le dire d'emblée, pour les étudiants, les étudiantes qui vont faire carrière dans le domaine, c'est absolument fondamental de faire ça.
3: C'est ça. Donc la réponse à la question à qui ça profite là, c'est vraiment entre autres les étudiants. Donc puis pas juste les étudiants en médecine hein, aussi là, parce qu'on parle
0: on
3: beaucoup
0: a vu
3: d'étudiants en médecine.
0: Martin Lavallière, kinésiologue.
3: Exactement. Ouais. Sciences infirmières aussi le font, physiothérapie, ergothérapie, chiropraxie, podiatrie, sage-femme, thanatologie là, le cégep de Rosemont.
0: Une technique
3: en thanatologie, donc il faut quand même des corps pour se pratiquer. Mais il y a non seulement ça, mais

0: Et la population en général aussi, en fait, profite de la recherche qui est faite sur les corps humains, parce que au final, ben, ils vont profiter des avancées de la science qui arrivent avec ça. Et finalement, on est tous profitables de ça. Et je me fais toujours un devoir, tandis que moi-même j'ai utilisé des corps de d'autres corps
1: votre
0: pour ma maîtrise
1: de prédilection.
0: Exactement. Fait que je me fais toujours un devoir de remercier en fait les gens qui donnent leur corps à la science, parce que c'est vraiment super utile et très généreux. Et les familles aussi qui ont pas le même deuil dans un certain sens aussi. Parce que là, ils n'ont pas le corps de leurs proches aussi. Donc, vraiment, c'est très généreux. Et ça, c'est relativement facile pour ceux qui voudraient le faire. On tape sur Google, don de corps, là, puis on a les étapes quand même assez facilement pour le faire. Ouais.
1: Et ça aide de finalement pratiquer une meilleure médecine.
0: Exactement, c'est ça. Une meilleure médecine.
1: Une meilleure science en général.
0: Une meilleure science, exactement. Ouais. Nous, justement, on se pratiquait à retrouver potentiellement des corps disparus aussi. Donc, ça l'aide vraiment beaucoup de personnes. Le seul hic, c'est qu'on peut pas donner nos organes en même temps. Ah. Donc, il faut un corps complet pour
1: donc,
0: ça.
1: Donc, tu peux pas donner ton cœur, après ton corps. C'est...
0: Exactement. Okay. Sauf au collège Rosemont, la thanatologie, ça, ça leur dérange pas.
1: Voilà. Ouais. Ben, quand même, c'est un monde fascinant. Hein.
0: Puis, mais oui!
1: C'est toujours assez important d'en parler. Parce
0: c'est exactement
1: que, oui,
0: ça.
1: C'est comme un peu le don de soi ultime.
0: Tout à fait.
1: Aussi.
0: Exactement.
1: Merci, Audrey-Anne Leblanc, d'avoir répondu à ces trois questions de Marie-Josée. En fait, sept questions de trois auditeurs. Marie-Josée Boulet, François Caron et Élise Bourque. Toujours un plaisir.
0: C'est un plaisir.
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1: Stéphane, le film L'ami silencieuse de la Hongroise Ildikó Ényédi. Excusez-moi de vous avoir réveillé.
3: Non, pas du tout. C'est que je cherchais mon onglet puis je me rappelais plus ce que je vous avais envoyé. L'ami silencieuse, c'est un magnifique film, Mathieu. Très, très contemplatif et lent. Donc, on le voit au cinéma. Comme ça, on est captif dans la salle. On est immergé. C'est absolument poétique et magnifique. C'est trois récits qui se déroulent dans le campus d'une université allemande dans trois époques différentes. Et l'ami silencieuse, c'est le témoin silencieux des histoires. C'est un ginkgo biloba centenaire. Et c'est un film qui parle de notre
1: lit.
3: Qui fait le pont entre les époques. Okay. Et c'est magnifique.
1: Franchement, ça, c'est vendeur. Puis oui, Zoé a l'air très intéressée.
4: Oui, je prends note.
1: Zoé, vous nous parlez d'un festival, Festival Eureka, où on va aller d'ailleurs, moteur de recherche.
4: Absolument. Petit coup de cœur. Il y aura plein d'activités, mais les étudiantes de chimie s'associent à l'école des protéines pour animer l'atelier fromage biotechno. Donc, ils font un fromage éclair, ils l'assaisonnent, puis on apprend les protéines. C'est délicieux,
1: voilà.
4: C'est fun.
1: C'est 5 au 7 juin, oui. Ça, le festival, c'est à Montréal, le festival Eureka. Audrey-Anne, le jeu World Girl.
0: Oui, W-O-R-L-D-L-E, comme le world, comme le monde. Là, c'est comme un Wordle, faut deviner le mot, mais là, faut deviner un pays, ils mettent juste la carte et on devine le pays.
1: Wordle.
0: On dit trois fois vite,
3: Wordle. Wow, genre, ça, c'est avec votre accent du Saguenay.
1: Je vais essayer avec une patate dans la bouche ce soir. Merci beaucoup de nous écouter, tout le monde. On est là demain, 19h, pour Moteur en herbe. Bye-bye.
5: Whirl. Merci, Maxime Gauthier. Dans quelques minutes, à Aujourd'hui l'Histoire, c'est une forme d'art bien de chez nous, issue d'un star system et d'une belle saison plutôt courte. Très populaire auprès du public, mais snobé par les critiques. Le théâtre d'été.
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10: Ici Fred Harding, voici les informations. L'ancien joueur du Canadien de Montréal, Claude Lemieux, est mort à l'âge de 60 ans en Floride. Les autorités du comté de Palm Beach affirment que sa mort a toutes les apparences d'un suicide. Gaston Gingras a joué à ses côtés pour les Canadiens lorsque l'équipe a remporté la Coupe Stanley en 1986. Ils se sont vus lundi au Centre Bell avant que le défunt porte le flambeau pour le troisième match du tricolore dans sa série contre la Caroline.
11: Ah, il était tellement heureux cette journée-là. Je veux dire, lundi, il était dans son élément. C'est un fier Québécois. Écoute, puis...